0: groupe était au complet aujourd'hui en périphérie de Boston. William Saliba également s'est entraîné. Ils étaient tous en crampons. Donc il n'y a pas de point particulier sur l'aspect médical. Il y aura des choix à faire pour le sélectionneur pour le match face au Sénégal. Mais en tout cas, il ne sera pas freiné pour l'instant par un souci d'ordre physique.
1: Justement, le dernier match là, contre l'Irlande du Nord, on s'était dit, peut-être à tort et peut-être un petit peu trop rapidement, que Deschamps avait déjà son 11 de départ. Est-ce que le sélectionneur réfléchit à sa compo? Est-ce qu'il y a encore un questionnement sur des joueurs et une position en particulier, mon cher Giovanni?
0: C'est toujours la même question, même avant la préparation, Mémé, pour ce qui est du 11 face au Sénégal, ça fait des moments qu'il l'a en tête. Son incertitude, elle vient du côté gauche, concurrence entre Lucas Digne et Théo Hernandez, et concurrence entre Désiré Doué et Bradley Barcola. Moi, ce que j'avais pu récolter auprès du staff, notamment de l'équipe de France, c'est que sur un point de vue du profil, ils apprécient énormément Bradley Barcola, puisque lorsqu'on met Kylian Mbappé, Ousmane Dembélé, Michael Olise et Désiré Doué ensemble, c'est des joueurs qui demandent beaucoup avec le ballon, qui provoque, qui dribble. Là où Bradley Barcola est un vrai joueur de couloir, il apporte de la largeur et énormément de profondeur. Donc c'est ces options que doit valider ou non Didier Deschamps, et ça donnera aussi une indication sur le joueur derrière, puisqu'on ne joue pas pareil quand il y a Digne ou Théo Hernandez. Donc je pense que pour moi la paire Digne-Barcola va ensemble, et Théo Hernandez, qui prend plus la profondeur, va mieux avec Désiré Doué.
1: Ok, merci beaucoup de la réflexion donc du stade des Bleus. Barcola plutôt que Doué, en tout cas il y a un match entre les deux. Vous, non?
2: Non, je ne crois pas qu'il y ait match. Ça s'est vu d'ailleurs là, dans les compos récentes. Je crois qu'il y a une confiance totale en Désiré Doué. Et puis il a pris le lead en club aussi, c'est-à-dire qu'il est passé devant Barcola depuis un petit moment maintenant. Il a jamais laissé sa place à...
3: Non, il n'a pas lâché un autre sport après.
4: Ah, le gars, hein. Et le gars, il dit des trucs. Quand même.
5: J'ai une place.
1: Je crois qu'on vient de perdre Ludo. Le mondial commence et tout de suite le forfait, le claquage.
6: Et tu craques. T'as sorti
4: plus. Il a un côté sud-africain.
1: Pardon, Ludo. Barcola, il aime bien le staff parce qu'il fait des appels. Et des appels à vide. Doué, un peu le ballon dans les pieds. Mbappé, je pense qu'on a compris, ils n'attendent pas à ce qu'ils fassent des appels à vide pour les copains, ou alors il va faire des appels s'il est sûr d'avoir le ballon. Barco, ça peut-être être aussi intéressant. Je me permets de reconsidérer votre choix, là, votre opinion, mon cher Ludo.
2: Ça peut être une option intéressante à partir du moment où il a instillé de la confiance dans la tête de Luis Enrique, en l'occurrence, et de Didier Deschamps. Sauf qu'il ne l'a jamais fait, parce que certes, il a une capacité à prendre la profondeur, mais que cette capacité à prendre la profondeur n'apporte jamais rien de réellement concret en termes d'efficacité.
7: Donc, en tout cas, ça dépend.
2: Donc le fait que Désiré Doué, lui, le soit, je pense qu'il a un temps d'avance.
1: Giovanni, on me fait dire... Giovanni, vous êtes là ou pas?
4: Mais il est toujours dans l'arbre.
1: Ah ben bah voilà.
0: Bien sûr, je suis là, mon mec.
1: Oui, non, on fait dire bien que sûr. Le staff adore Barcola, donc moi j'en déduis qu'il déteste Doué. À vous.
4: Assez radical chez Mémé. Hein.
0: Franchement, Mémé, ça va être sympa cette Coupe du Monde si vous me faites des lancements comme ça. Non, ils aiment beaucoup Désiré Doué aussi. Mais j'entendais Ludo, il ne faut pas sous-estimer. La dynamique en club, je ne la conteste pas, et Ludo a 100% raison. Mais depuis un an et demi, il faut savoir que le staff aime vraiment énormément Bradley Barcola pour son implication sur beaucoup de choses. Il trouve que c'est un joueur sans ballon qui est extrêmement discipliné. C'est quelqu'un qui, souvent en équipe de France, par rapport aux consignes qu'il a eues, a apporté beaucoup aux sélectionneurs. Et que voilà, il y a un vrai match entre les deux, et c'est pas décidé. Damien Degore en parle également dans le journal que vous pouvez lire sur l'application l'équipe.fr en téléchargeant. C'est un vrai doute dans l'esprit du staff. Il y a un vrai match entre les deux.
1: Merci Giovanni, je vous ai taquiné, évidemment. Ça n'arrivera plus, en tout cas plus ce soir, parce que c'est votre dernière intervention. On vous embrasse.
0: Vous mentez.
1: Vous embrassez Jérémy Jeannin-Gros de ma part.
7: On peut poser
1: attendez, il y a Ludo qui veut vous poser une petite question. Ludo, Giovanni, à vous de jouer.
0: Ah
2: non,
0: oui.
2: Non, je,
0: oui, mon Ludo.
2: Je demande à Joe, parce qu'il a l'air de nous apporter une espèce de consécration du staff vis-à-vis de Barcola. J'essaye de me souvenir un peu, alors à moins que j'ai la mémoire qui flanche, j'ai pas une référence comme ça qui me vient et qui me saute aux yeux.
1: Un match en équipe de
2: de Barcola sur une référence en équipe de France.
1: Oui, sa première sélection, son

0: ça pose problème. Vous avez deux, trois petits trucs, deux, trois petits biscuits à nous donner?
1: Non. Alors Mémé, il faut préciser que les images que vous voyez, on n'avait que le premier quart d'heure aujourd'hui ouvert aux médias, et quand on commence un entraînement, bah, c'est toujours au début, on ne travaille pas les choses fondamentales, il y a beaucoup de physique et il commençait à peine le travail préparatoire avec le ballon. Pour ce qui est de la séance, au moment où on est parti, ils ont enfilé des dossards, donc il y avait des jeux de combinaisons. Ça a été une séance classique où à la fin on a travaillé devant le but, et il y a eu sans doute des exercices de combinaison. J'ai pas encore eu tous les retours par rapport à ça. Pour ce qui est de la journée de demain, Mémé, à 10h30 heure locale, il y aura une conférence de presse avec un ou deux joueurs de l'équipe de France, et ils s'entraîneront demain entre 15h et 15h30 à la Bentley. C'est un entraînement, pardon, qui sera ouvert aux médias mais également au public.
0: Bonne pêche à l'info, Giovanni, on vous embrasse.
2: Quel homme.
0: Salut. À bientôt.
3: Le gars était bon. Là.
0: Le Mondial Express, des informations qui font débat ou pas, suscite chez vous des commentaires. On va faire ça à deux avec Léna, Lamine Yamal et Nico Williams, de retour avec la Roja.
4: Info Kader Nasser, ils seront là pour affronter le Cap-Vert lundi prochain. Pour rappel, Yamal blessé à la cuisse gauche après avoir tiré un pénalty face au Celta Vigo. Nico Williams, après une blessure musculaire à la cuisse, il a raté 13 matchs avec Bilbao.
0: Nico et Dave, Nico, ça vous plaît cette info là?
5: Ça me plaît, surtout ça divise beaucoup en Espagne. C'est-à-dire qu'il y a vraiment débat à savoir est-ce qu'il faut prendre le risque de les faire jouer le premier match, notamment face au Cap-Vert. Mmh. Sachant que Yamal, il n'a pas joué depuis le 22 avril, que Nico Williams n'a fait que rechuter, ils ont le même problème qu'il y a une pubalgie. C'est difficile de se débarrasser de ça. Mmh. Donc là, c'est vraiment divisé. Est-ce que on envoie les chevaux d'entrée ou est-ce qu'on est prudent, quoi?
0: Dave, même constat.
6: Oui, parce que là on parle des deux clés du succès espagnol en
0: 2024.
6: C'est-à-dire que jusque-là, l'assise milieu de terrain, possession, contrôle, il l'avait déjà depuis de nombreuses années, même sous Luis Enrique. Oui. Le truc, c'est qu'ils n'avaient pas ces éléments d'accélération. Et 2024, c'est ça qui a changé, c'est ces deux garçons sur les côtés. Yamal, j'ai pas trop d'inquiétude sur le fait qu'il va monter en puissance, etc. Je pense pas que ce soit une énorme
0: blessure. Nico, c'est plus problématique.
6: Et Nico Williams, c'est plus problématique parce qu'en fait, ça l'a escorté toute la saison. Il a fait une saison très moyenne, pour pas dire très mauvaise, exactement. Et sur le plan physique, sur le plan de la confiance, je le sens pas. Or, ils n'ont pas trop d'équivalent, trop d'alternatives à Nico Williams.
0: Le Maroc perd deux joueurs très importants, Léna.
4: Naïef Aguerd et Abdé Ezzalzouli ont déclaré forfait pour la Coupe du Monde. Ezzalzouli blessé au genou lors du dernier match de préparation face à la Norvège. Aguerd, opéré d'une pubalgie le 12 mars dernier, a perdu son contre-la-montre. Ils ont été remplacés par Marwan Saadan et Amin Sbahi du SCO d'Angers.
0: Jusqu'au danger.
4: C'est vous, Nico. C'est chez vous.
5: Abdé, il a fait une saison au bal. Pour le coup, à l'image du Bétis.
2: Très fort.
5: Il a fait la meilleure saison de sa carrière.
2: Six derniers mois, incroyable.
5: Il sera en Ligue des Champions la saison prochaine. C'est pas forcément le Marocain dont on a plus parlé au cours de la CAN. Et pourtant, il a fait une très belle CAN lui aussi. Il va être très, très difficile à remplacer. Et puis, Aguerd, c'est aussi à l'image de sa saison. Je crois qu'il a raté plus de 20 matchs sur la saison quand même.
3: Marseille confondu. C'est une surprise parce qu'on s'attendait. Ça semblait très compliqué.
0: Ezzalzouli,
3: c'est un gros coup dur. Parce que c'est vraiment le joueur qui pouvait prendre la profondeur. Et qui peut éliminer, il a des inspirations.
0: C'est Nico Williams, quoi. C'est Nico Williams,
3: marocain. Alors, il a un petit défaut qu'il a montré d'ailleurs contre la Norvège encore, c'est que parfois, il manque un peu d'efficacité devant le but parce qu'il crée beaucoup de déséquilibre. Et puis, c'est lui qui met la passe quand même sur Brahim Diaz.
2: Ouais, c'est ça.
3: Mais c'est un joueur. Quand je l'ai vu arriver en équipe nationale, donc c'était en 2022, lors de la Coupe du Monde, il a commencé juste un peu avant, il avait fait des entrées catastrophiques. C'était quelqu'un qui baissait la tête et qui courait tout droit. Et depuis, incroyable. Il a fait une CAN énorme, je suis tout à fait d'accord. Hyper fort, et c'est vraiment un gros coup dur pour le Maroc.
0: Pas de mondial pour Naïef Aguerd, et il fait pas bon être un joueur de l'Olympique de Marseille aujourd'hui. On file en Argentine avec vous, Léna.
4: Parce que Balerdi déclare forfait, lui aussi, blessé lors de l'entraînement de l'Argentine vendredi soir. Il souffre d'une lésion musculaire au mollet droit, remplacé par Marco Senesi, 3 sélections seulement. C'est le défenseur central de Bournemouth et il vient de s'engager avec Tottenham.
0: Sans Balerdi, l'Argentine s'est-elle renforcée? Sana, finalement...
7: il est caustique aujourd'hui, le gars. Oh, là, vraiment.
0: Non, mais personne ne veut en parler, donc on passe. Raphaël Leao, lui, sera pas suspendu pour les premiers matchs du Mondial. Expliquez-nous, Léna.
4: Son coup de poing sur le Chilien Ivan Roman lui avait valu une expulsion dimanche dernier. La FIFA précise que les cartons rouges reçus lors des matchs amicaux ne sont généralement pas synonymes de suspension en compétition officielle. Leao est à la disposition de son sélectionneur, Roberto Martinez. Le Portugal affronte pour son premier premier match, la République démocratique du Congo, mercredi prochain. Mmh. Et pour info, il a déjà purché son match de suspension, c'était contre le Nigeria.
0: Donc voilà, Nico.
5: Bah, à moins, parce que c'est pas vraiment un coup de poing, lui, il a bousculé son adversaire, mais à moins que la FIFA mette une sanction plus lourde que le match qu'il a déjà purgé, il pourrait être suspendu, mais normalement, ce serait d'autres matchs amicaux, sauf si c'est considéré comme une agression grave, auquel cas la FIFA pourrait décider de le suspendre sur des matchs officiels entre

0: Mais pour l'instant, on n'est pas dans ce cas de figure.
1: Raphaël Léao ?
0: Léao.
1: D'accord, merci.
2: Heureusement. D'ailleurs.
1: Privé de Coupe du Monde, le Somalien Omar Artan a eu une promotion.
3: Il a été désigné arbitre de la Super Coupe d'Europe entre le PSG et Aston Villa. C'est une annonce de l'UEFA. La rencontre entre le vainqueur de la Ligue des Champions et de la Ligue Europa, donc PSG-Aston Villa, se déroulera le 12 août à Salzbourg.
2: C'est devenu un héros, c'est exceptionnel.
1: Ouais.
2: De la c'est-à-dire qu'ils l'ont rendu. Ils l'ont rendu. Oui, bien sûr.
1: Mais moi je vois FIFA contre l'UEFA.
4: L'UEFA, bien sûr, c'est ça qui
1: revient.
5: Bien sûr. Évidemment, c'est sûr et certain. En tout cas, c'est quand même assez rare de se dire qu'on va arriver au match. Je ne peux pas parler pour tous les supporters, mais certains supporters ont juste envie d'acclamer l'arbitre pour le match PSG Aston Villa. Et c'est quand même assez rare pour être souligné.
1: Ok, Nico, Ludo. Non, Ludo, vous vouliez parler de tout ça pour les mêmes choses, les mêmes raisons?
6: Non, bah ouais, exactement, je suis content pour lui en fait. C'est quelqu'un qui injustement a été écarté d'un possible rêve, puisque en tant que joueur et en tant qu'arbitre, tu veux aussi jouer ce type de compétition. Je trouve que ça a été fait de manière assez injuste et assez violente.
2: Mais il avait quand même des rapports, visiblement, des relations avec des groupes rebelles.
5: Mais il faut penser à tous les gens aux États-Unis qui ont été écartés et qui, eux, n'auront pas de compensation, et des gens qui ont été séparés de leur famille.
6: Arbitre le jour et rebelle la nuit.
1: Merci beaucoup. Un peu de top 5 Mercato, l'actualité du Mercato à présent. Bernardo Silva et le Real de Mourinho, eh bien, ça chauffe puisqu'on annonce un accord entre le joueur et son nouvel employeur jusqu'en 2028. Nicolas et Ludo. Ludo, vous, Bernardo, vous dites que la roue touche le garde-boue. Bonsoir, Eric Blanc.
6: On l'adore tous, il n'y a pas de débat là-dessus. Je ne suis pas certain qu'à l'heure actuelle, c'est ce type de profil qui correspond au Real qu'il faut relancer. C'est-à-dire que tu vas déjà, ou en tout cas, tu as dans l'idée d'envoyer 150, voire plus, sur un joueur de nouveau offensif. J'ai quand même l'impression qu'il va te falloir derrière et au milieu un peu de jeunesse, un peu de vivacité, un peu d'agressivité.
2: Pour Kratos, je suis pas
6: sûr que c'est
1: Ludo.
4: Ça fait deux
1: Ludo.
4: Ans, c'est plus le même joueur.
6: Ouais, c'est plus le même joueur.
1: Ludo,
4: c'est plus le même joueur.
1: Ludo. Pardon, on parle foot, Ludo. Ensemble, je me permets de me mettre à votre table, mon Ludo. Bernardo remis un peu plus bas, on va dire pour une élaboration du jeu.
6: Ça a été fait.
1: C'est pas con.
6: C'est ce que Guardiola a fait. Hein.
1: C'est
6: ce que Guardiola a fait. Ça a marché un temps. Et
1: ça marche plus.
6: Bah, il faut avouer que ça marche plus depuis un petit moment. Donc, je suis pas sûr que c'est. J'ai un grand respect pour Bernardo Silva et pour sa carrière. Et je trouve que c'est un joueur merveilleux. Mais je trouve que c'était pas le moment de se relancer. En tout cas, pour le Real, je ne trouve pas que ce soit le format idéal.
1: Il a 32 ans. Pour moi, il a 32 ans. À vue de nez, 31. Pardon.
6: Mais il en fait.
0: Moi, je ne te dis pas que ça va fonctionner. Mais il y a le Barça, l'Atlético et le Real qui sont sur lui. Lui, il a dit après le match amical face au Chili qu'en gros, il voulait aller là où on le voulait vraiment. Alors, en Catalogne, ils ont interprété ça, celui qui paiera le mieux. Mais visiblement, il y a aussi un projet derrière. Tu vas dans un club qui entre dans une phase de reconstruction avec un entraîneur qui te veut vraiment, tu deviens le cerveau de cette équipe. Ce qui a manqué au Real tout au long de la saison.
2: Du QI foot, c'est vrai.
6: C'est pas le cerveau qui me fait peur, c'est les jambes.
0: Oh non, il n'est pas cramé.
2: Non, mais 31 ans, c'est pas cramé.
4: Non,
2: mais il était au bout d'une aventure avec City, peut-être. Il faut qu'il retrouve.
6: Vous n'avez pas regardé les matchs.
1: Si on les a vus, mais on les a peut-être pas compris. Voilà, c'est encore pire.
4: Le Portugais, il est comment? Moi, je le trouve jamais
0: facile. Ça n'a jamais été le même joueur, mais parce qu'il ne joue pas forcément là où il est le meilleur et parce que le style de jeu lui convient peut-être pas. Moi, franchement, je peux comprendre son choix et surtout j'ai très envie de voir. Sincèrement, son choix.
1: Et
0: tu parlais des 150. Les 150 millions, ça rentre pas dans l'équation parce qu'il est en fin de contrat. Ouais.
1: Michael Olise restera au Bayern la saison prochaine. C'est l'équipe qui l'affirme. Hier, j'ai eu une indiscrétion, j'ai eu une info que je vous ai relayée que Paris allait attaquer Michael Olise, allait faire une proposition. Les copains de l'équipe, j'en ai parlé, ils se sont renseignés. Il y a eu un démenti, évidemment, du Paris Saint-Germain. Également un démenti de l'entourage du joueur. Et voilà, moi, ce qu'on m'a dit, c'est que le Paris Saint-Germain attaquerait, Olise attaquerait, je mets évidemment des guillemets, avec le financement, vente de Barcola, plus celle de Gonzalo Ramos, qui pourrait permettre de commencer. Mais pour l'instant, donc, Olise restera au Bayern la saison prochaine. Fin de citation et peut-être fin du feuilleton. En attendant peut-être...
4: Partir mise plus tard, parce que... Après, c'est normal que le Bayern veuille le conserver. Il a tellement redimensionné le,
7: le jeu sur les côtés avec, avec sa maestria. Presque, il a volé la vedette par moment à Harry Kane, qui est pourtant monstrueux. D'ailleurs, c'est lui qui est joueur de l'année en Bundesliga, ce qui n'est pas rien quant à Kane qui, met, qui bat tous les records de buts.
1: Le joueur frisson par excellence. L'Atlético attend que Paris Saint-Germain passe à l'action pour qui ? Pour Julian Alvarez. C'est Honda Cero qui nous dit ça. Pia, quand on parle de Paris, bah, on arrive chez vous, voilà, dans votre jardin, Alvarez. Donc,
5: Il correspondrait en tout point à ce qu'on pourrait souhaiter avoir à Paris, clairement, parce qu'il est passé dans les mains de Guardiola. Là, ça fait 2 ans qu'il est à l'Atlético, donc il comprendrait complètement le langage de Luis Enrique. Il est hyper actif sur le terrain, il peut jouer numéro 9, il peut jouer derrière l'attaquant, il peut jouer ailier, donc ce serait super intéressant. Après, je ne suis pas persuadée que Paris soit vraiment dans l'option de mettre 150 millions sur un joueur, et en plus un joueur qui fait plutôt entendre qu'il a plutôt envie d'aller au Barça. À Paris, ils sont très clairs, ils veulent que des joueurs qui veulent absolument venir au Paris Saint-Germain.
1: Mmh, ouais, Olise avait fait le coup en 2024 en partant de Crystal Palace et avait choisi le Bayern alors que Paris lui faisait la cour. On verra. Kane pas certain de rester au Bayern, fin de contrat en 2027 et négociations qui s'enlisent, c'est ce que Kicker nous apprend. Donc Kane pourrait peut-être se retrouver sur le marché 2026, 2027, un an de la terme de son contrat. Bah, Harry Kane.
7: Je l'avais pas vu venir ça parce qu'on pensait que.
1: Non, hein.
7: Ouais, parce que Harry Kane, c'est. Enfin, le mariage avec le Bayern, il est incroyablement réussi. On pense toujours que c'est facile, c'est pas facile. Là, lui, il bat des records, même des temps de passage de Lewandowski, des choses comme ça. Il remplit son armoire à trophées, ce qui a été le gros déficit de sa carrière, parce que les stats, il les a depuis toujours. Voilà, il a pris une dimension, peut-être même qu'il va se traduire avec l'équipe d'Angleterre. J'avais l'impression que c'était le bon fit à ce moment-là de sa carrière, ça l'était. Et là, le fait que l'hypothèse de le garder soit pas complètement absolu, moi ça m'étonne vraiment.
1: Fin de Paris. Ce top 5 Mercato, pour être complet, on n'a fait que 4 infos. La cinquième, on n'aura pas le droit d'y parler parce qu'on allait passer le temps. C'est Valdemar Quita en discussion annoncée pour la vente du club. C'est nos amis de Canal Plus qui l'affirment. Merci beaucoup les copains. Wemby, KO, on parle de NBA, on parle des files à l'NBA. Le match était gagné d'avance et finalement, il y a eu un bug. Il y a une remontada des Knicks de New York. Ils menaient jusqu'au plus fort de 29 points. Récit du match, Léna Mounier.
3: Il menait de 29 points au début du troisième quart-temps, puis on a assisté à la plus grande remontée de l'histoire des finales NBA. 4 secondes restantes, le tir de Brunson est court, mais Anunoby réussit une claquette folle, crucifie les Spurs au buzzer. Défaite 106 à 105, c'est la seule fois que les Knicks sont passés devant dans ce match. Les Spurs menaient 3-1 dans ces playoffs. La série continue dans la nuit de samedi à dimanche à San Antonio.
1: Voyez-vous Wemby faire la remontada? On est allé poser la question directement à Wembanyama, Victor de son prénom. Pour l'instant, il répond, mais pour l'instant, bah, il n'en sait rien. Écoutez Wemby.
8: Je pense qu'il n'y a pas de mode d'emploi. Je ne sais pas s'il faut la digérer. Je pense qu'il faut ressentir la douleur, le dégoût. Et je pense que ça ne s'apprend pas, en fait. Soit on a ce qu'il faut, soit on n'a pas.
1: Voyez-vous Wemby faire la remontada? Wemby, évidemment, et les Spurs.
7: Oui, parce que...
1: Il s'y risque, Dave Apadou, vous nous dites oui. Voilà, pourquoi ? Parce que c'est costaud. Je pensais couillu, mais je vais dire c'est costaud, parce que c'est plus poli.
7: C'est même au-delà de ça, ça a été fait qu'une seule fois en finale, une remontée de 3-1, c'était LeBron James avec les Cavs contre les Golden State Warriors. Je pense que le défi à l'époque était encore plus grand pour les Cavs de LeBron, parce que c'était presque la meilleure équipe de l'histoire en face, avec le meilleur bilan. Là, c'est une équipe des Knicks qui finalement est elle aussi sur un fil. C'est-à-dire que ce score de 3-1, il est assez menteur dans le rapport de force. Il pourrait très bien, pas inverser, mais pas loin. Et c'est vrai que tous ces matchs où ils se font pas surclasser, ou peut-être même parfois c'est eux qui sont devant, peuvent leur laisser de l'espoir, parce que un peu tout au long du parcours, à chaque fois qu'ils ont eu un coup dur, et Wemby en a eu, le coach aussi, Mitch Johnson, qui est un jeune coach, un coach rookie, à chaque fois, ils ont su répondre. Parce que c'est une équipe qui a une capacité d'apprentissage incroyable. Wemby, particulièrement, je pense que c'est un leader, comme on en voit peu à cet âge-là. Et je pense que cette erreur qu'ils ont faite, c'est-à-dire parce que avant l'image de Léna sur la fameuse claquette de OG Anunoby, les Spurs ont un point d'avance et ils récupèrent le ballon. Et ils ont juste à la garder, en fait.
2: Il va au panier.
7: Et là, dit Aaron Fox, qui est pourtant le plus expérimenté de la bande, fissure, pète un câble là-haut, et fonce vers le panier, se fait contrer. La suite, on la connaît.
1: Dave, vous aviez une autre image à nous montrer pour dire « j'y crois ». C'est quoi ? Elle veut dire quoi cette image et quel sens vous lui donnez ?
7: Allons-y.
1: Alonso.
7: Alonso. Le Jay. Voilà, c'est, en fait, c'était ce que j'étais en train de dire. Je pense que cette situation-là n'existera plus parce que maintenant, il va y avoir une espèce de clarté sur le fait que tous ces derniers ballons vont plus passer par les mains de Guy Fox. Et là, pareil, sur le duel que subit la Wemby, il a cette capacité à chaque fois, finalement, à en remettre une couche. Longtemps, le doute sur Wemby a été, est-ce qu'il est capable de résister physiquement à ce qu'est la NBA, mentalement à l'agressivité des mecs. Et là, moi, je trouve que...
6: Tu repars deux fois à San Antonio, là ?
7: Hein ? Tu repars à San Antonio une fois. Tu repars à San Antonio.
6: Le problème dans tout ce que tu dis, c'est qu'ils ont... C'est pas qu'ils ont mené à trois reprises, plus 12, plus 13, plus... Donc il y a quand même sur une finale NBA, tu dis, j'ai quand même l'impression qu'ils ont laissé passer leur chance.
7: C'est vrai, mais je pense que le constat il serait beaucoup plus sans appel si les trois défaites qu'ils avaient eues, justement, ça avait été des blowouts.
0: Ça veut dire qu'ils peuvent le faire, quoi.
7: Exactement. Et je pense qu'ils les ont, et je pense que les Knicks sont pas rassurés.
6: Et ça veut dire que trois fois la même erreur, quoi.
7: Et c'est Vic, le génie français, qui va le faire.
1: Dave. C'était brillant. Mais j'y crois pas.
7: Le gars est brillant.
1: Mais j'y crois pas.
3: C'est ce qu'on retiendra.
1: Moi, je suis plus au Bragnac. Quand c'est passé.
7: C'est passé.
1: C'est passé. C'est passé. Dans quelques minutes, le quiz de l'équipe du soir. À tout de suite.
0: Bien sûr.
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19: Une musique douce pour recommencer l'équipe du soir. La une de l'équipe est consacrée à quelqu'un à qui on a parlé.
20: Il est décédé aujourd'hui à l'âge de 42 ans, le vainqueur du Vendée Globe, un océan de larmes.
21: Magnifique, la une.
22: Très belle.
23: Ouais, très belle.
19: Magnifique. Charlie Dallin.
21: Chapeau.
19: Le quiz à présent, les buteurs lors des matchs d'ouverture de la Coupe du Monde. Ce soir, match d'ouverture de la Coupe du Monde entre le Mexique et l'Afrique du Sud. Oui, c'est vrai, comme ça, ça paraît un peu hard. Mais vous allez bien écouter les indices. Le premier indice, c'est mon pays a joué ce soir. Donc, c'est soit l'un, soit l'autre. Je compte 148 sélections.
21: Sanchez,
19: Hugo Sanchez, c'est pas lui. J'ai marqué 3 buts en Coupe du Monde, même si je suis défenseur.
21: Marquez, merde.
19: Oh, bien joué. Marquez, Rafa Marquez, 2010 contre l'Afrique du Sud, un partout. C'est 2 points pour Ludovico Bragnac qui a été le plus rapide. La fameuse giclette des grands grimpeurs, là encore. Ah, je suis français. Marqué en match d'ouverture. Là, il faut avoir un peu de culture.
21: Dugarry ?
19: C'était pas le match. Pas Christophe Dugarry, c'était pas le
24: Didier Six.
19: C'est pas Didier Six. Je marque à Montevideo.
21: Fontaine ? Ah oui, ça y est,
19: c'est
21: je l'ai.
19: Pas,
21: ah, je
19: c'est
21: l'ai.
19: Pas, c'est bah oui, vous l'avez. C'est pas Rocheteau, Montevideo, Uruguay.
21: Ah, je l'ai.
19: C'est le premier but de l'histoire de la Coupe du Monde. À chaque fois, le gars est français, donc il revient tous les 4 ans. Bon, vous l'avez pas, hein, sur ma carte d'identité, j'ai 2 prénoms. Vous avez le nom ou pas ?
21: Non.
19: Non, d'accord.
21: Pas Lucien. Ouais, non, je pensais...
19: C'est Lucien, ouais. Lucien, le prénom. Mais il me faut le prénom.
23: Ouais.
21: Lucien Laurent. Laurent.
19: Bon, voilà. Pensez à Fignon, Lucien.
21: Laurent, ça, il est là. Il y a...
19: Lucien, Laurent, ah, c'est affiché.
21: Bien sûr, n'importe quoi.
19: Ma présence au Mondial 2026 fait parler.
23: Neymar.
19: Neymar ? J'ai mis un doublé lors du match d'ouverture. Ouais. C'était lors d'un mondial à domicile. 3-1 contre la Croatie en 2014.
3: Je n'ai pas trouvé bon dans l'émission, mais là, tu te rattrapes.
7: Il a tout gardé pour le quiz.
3: Ah, c'est la giclette. C'est la giclette des derniers.
12: Le coup de pédale sur la fin.
19: J'ai marqué dans le même match d'ouverture que Neymar. J'ouvre le score, mais pour la Croatie.
3: Modric ?
19: C'est pas lui, parce que là, il y a une feinte. Il y a une feinte du courrier. Avec un but contre mon camp. Oh. Et reviens de l'autre côté.
14: Marquinhos.
19: C'est pas Marquinhos. Oh,
12: je me souviens plus. David Luiz.
19: Je suis un latéral de légende.
12: Alves. Marcelo.
19: Alves, non. Eh ben, c'est Marcelo qui reste. Il passe entre les gouttes. Ludovic Obraniak, 3 contre la Croatie.
12: J'ai pris l'échappée. J'ai pris l'échappée, je vais au bout.
19: Un point sur le score.
12: C'est Boldo Pass.
19: 7-0. C'est Ludo contre le reste des
12: Une goutte van Aert.
19: En Angleterre, j'ai gagné la FA Cup avec Portsmouth. En France, j'ai joué à Lens.
3: Papa Bouba Diop,
19: France-Sénégal 2002. 4 points. Un président se dresse sur ses petites pattes arrière.
3: C'est Ergot.
12: Il a dit au deuxième indice.
19: Oui, 3 points. Pardonnez-moi. Ah, j'ai marqué face au Mexique. Match d'ouverture. J'ai fait danser l'Afrique du Sud. Voilà.
12: Chibalabala, machin.
19: Si, ouais. Pardon. Chabalalala. Mais vous l'avez dit, Chabalala.
3: Il n'a pas dit Chibala, non.
19: Chabalalala.
14: Il a dit Chibalata,
19: attends. Non, il n'a pas dit Chibaka.
7: Il a nommé une femme.
3: C'est pas un bon accent. C'est un manque de respect pour les Bafana.
7: Je m'excuse.
3: Je n'accepte pas.
22: Laurence, pardon, si tu le regardes, magnifique.
19: Ok, merci Michel. Je suis allemand.
12: Close.
19: Comme Georges, j'ai participé à 4 Coupes du Monde. Je suis champion du monde lors de la 4e. J'ai le record de buts marqués en Coupe du Monde.
23: Ouais, Close, c'est quand même en Coupe du Monde, il y a des chances que ça soit.
19: Ludovic Obraniak.
23: Ouais, bravo.
19: Une nouvelle fois, je dirais.
7: On l'a laissé
19: marquer de son empreinte cette émission.
3: Voilà. Bravo. Le roi de la finale.
19: Je crois que Ludo, vous avez enfin commencé votre mondial. Vous avez enfin commencé. On vous embrasse. Demain, la maison est ouverte. On sera là. Alors à demain. Salut.

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0: L'équipe du soir, bonsoir. Oui, on est au Mondial. Oui, c'est le Stade Aztèque. Oui, le Mexique s'est imposé contre les Bafana. Bafana, l'Afrique du Sud, 2-0 en match d'ouverture du Mondial, 23e édition. Dans quelques minutes, le débrief intégral de cette rencontre. Également la cérémonie d'ouverture. Nos chroniqueurs ont-ils jeté un coup d'œil sur cette cérémonie d'ouverture? Ce sera tout l'intérêt de suivre cette émission. Bonsoir les petits. Le président est dans la place. Hervé Penaud est là. Il est en partance pour le Mondial.
1: Absolument. Bonjour à tout le monde.
0: Vous avez votre
1: début de la Coupe du Monde, on est heureux.
0: Dans votre ville-peuple, mes amis, Pia Clément, Dave Apadou, Nicolas Villas, c'est Ludovic Aubragnac. Monsieur, dame, bonsoir.
2: Bonsoir.
0: Léna Mounier, on gagne de l'argent ce soir. On gagne beaucoup d'argent. 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
0: 000. Ouais, oui, 20.
4: On a haussé le niveau des questions.
1: Ça peut pas être facile.
0: 23e édition du Mondial lancée ce soir. Cérémonie donc, qui s'est passée au Stade Aztèque juste avant la rencontre entre le Mexique et l'Afrique du Sud. Des danseurs, des chanteurs et évidemment Shakira, parce que évidemment d'une cérémonie d'ouverture, il faut Shakira. Est-ce que vous avez jeté un œil? Vous avez trouvé ça comment? Convenu? Bien? Bon, Pia Clément, peut-être? Oui? Non?
6: Pas ouf.
0: Non,
6: j'avoue que j'ai bien aimé le début de la cérémonie. C'était très mexicain, c'était beau.
5: Ouais, je trouvais ça très coloré.
6: Il y avait des... ouais, bah,
5: non,
6: oui, oui, bien sûr.
5: Non, mais avec le coloré, côté dur des taux.
6: Ouais. Non, mais c'était très aussi l'histoire du Mexique antique presque. Ça, j'aimais bien, mais après, je trouve que la succession de chanteurs, c'était un peu plat, c'était pas très inspiré, j'ai trouvé.
0: Il paraît que votre premier propos d'ouverture sur cette cérémonie, on vous a entendu, mais votre micro est tombé. Il me semble.
6: Parce que je me suis...
0: Ah,
6: me
0: ça gratouille.
6: J'ai dit que c'était pas ouf.
0: Zabotage. Mondial dans trois pays. Donc, qui dit trois pays, dit trois cérémonies d'ouverture. Au Canada, demain, donc, à Toronto, Canada, Bosnie. Il y aura VG Dream qui fera... VG Dream, Néorléans. Aucun rapport avec le Canada, mais Néorléans. Donc, bravo l'Orléanais. Et puis, aux États-Unis, dans la nuit de vendredi à samedi, à Los Angeles, qui accueillera États-Unis, Paraguay. Il y aura notamment, vous avez lancé sa carrière, car vous lancez toutes les carrières, Ludo. Voilà. C'est Katy Perry. Voilà.
6: Ah. Hein, il y aura Alanis Morissette au Canada aussi. Quand
0: et Alanis, oui, qui est canadienne, comme chacun sait. Ou peut-être certains l'ont appris. On va passer au Mondial de la honte, dans l'équipe du jour. Ramener la coupe à la... Non, c'est pas du VGD, mais à la raison. Vincent Deluc s'interroge et nous interroge. Inventaire de, pour l'instant, prix des places exorbitants, le chaos des visas, l'interdiction faite aux Iraniens de dormir dans la ville américaine, alors qu'ils ont trois matchs aux États-Unis, donc petit aller-retour du côté de Tijuana, leur camp de base. La menace de voir la police anti-immigration, la fameuse ICE, aux portes des enceintes sportives et sévir, le bouleversement du foot et les quatre carton pour plaire au marché publicitaire. Le football, dans tout ça, va-t-il sauver ce mondial qui nous semble un peu mal parti? À cette question, deux chroniqueurs ne sont pas d'accord. Il y a peut-être un réaliste et un incorrigible optimiste. Nous allons leur donner la parole. Jingle, s'il vous plaît. Le football va-t-il sauver le mondial? Dave, bah, souriez, parce que vous êtes, vous, ce soir, l'incorrigible. Il a répondu non, c'est sa dernière pige sur la chaîne L'Équipe, c'est Nicolas Villas. Ne regardez pas ce mondial, c'est
5: nul. Faut que je fasse la gueule, alors.
0: Genre, petit bonhomme, pas content. Le football, va-t-il sauver le mondial? Non, Nico, c'est déjà allé trop loin, c'est ça? C'est la fête est gâchée?
7: Ah, j'y vais là, ça y est. Ah, immédiat, c'est-à-dire le mec, il n'y a pas d'intro, il n'y a rien. Ok, non, mais là, on va faire le taf, c'est-à-dire on va commencer à parler de jeu, etc. Mais pour moi, on ne pourra pas oublier tous les à côté. Et j'ai envie de te dire, je pense qu'on l'aurait pu et qu'on doit continuer de faire le taf sur les à côté du foot également. Je vais juste paraphraser ce qu'a dit le sélectionneur de la Norvège, Solbakken. On est tous hypocrites. C'est-à-dire que là, tout ce qui se passe, maintenant, on va faire semblant comme si tout allait bien. On va mettre ça sous le tapis alors que j'attends de voir les orages qu'il va y avoir en ce qui concerne les conditions météo, mais surtout les orages qu'il va y avoir autour des stades aussi. Et moi, ça, je n'oublierai pas.
0: Ok, Dave va
7: pas. On regardera, mais il y aura toujours un goût amer, quoi qu'il arrive.
0: Merci, 30 secondes, attention.
7: Mais tu vas lancer en retard. Ça, c'est ta faute aussi.
6: Oh, il y a bien maintenant.
7: Je veux dire par là, c'est très bien ce que je veux
0: oui,
7: dire.
0: Oui, votre propos, évidemment. Dave va pas tout.
8: Je ne sais pas ce que Nico a fait de ces 30 secondes, mais en tout cas, il n'a pas révisé l'histoire de l'humanité depuis un peu plus de 2000 ans. Depuis plus de 2000 ans, tu as du pain et des jeux. C'est vieux comme le monde. C'est une façon de faire oublier tout le reste. On peut trouver ça cynique, mais c'est comme ça que ça fonctionne. Avec toutes les dingueries qu'il y a eu déjà depuis le début du mondial, Il y aurait dû y avoir des protestations, il y aurait dû y avoir des injonctions faites aux joueurs de protester, d'exprimer leur désaccord avec tout ce qui se passe. On n'a rien fait parce que voilà, désormais, on est un peu endormi. Et dès que les matchs auront commencé, dès que l'équipe de France va commencer, je pense qu'on n'entendra plus trop parler de tout ça. C'est regrettable, mais c'est comme ça.
0: Frappé d'amnésie, nous sommes drogués au football. Comment ?
7: Il dit la même chose que moi, en fait.
0: Comment ?
8: J'ai dit qu'on n'en parlerait plus.
0: Il a dit la même chose. On va demander au président, non pas de la République, mais de cette notable.
7: Évidemment. Si vous me lancez comme ça,
2: c'est un réflexe. Moi, c'est pavlovien chez moi. Président de la République, bonjour.
0: Alors Nicolas nous a dit, on avait les mêmes arguments. Est-ce que vous trouvez que finalement il y a eu les mêmes arguments ou il y en a un qui se détache?
7: Alors c'est pas faux. Ils partent un peu de la même base en fait. Hein. C'est de dire ce qui s'est passé, c'est scandaleux. On est tous les deux sont d'accord. Mais je vais pencher quand même du côté de Dave parce qu'effectivement. Et c'est très regrettable, je suis 100% d'accord avec toi, mais qu'est-ce qui va se passer? Au bout d'un moment, on va ne parler que du foot. Et d'une certaine manière, le seul moyen de sauver ce mondial, c'est le football. Tout le reste autour, on sait que déjà c'est mort. C'est impossible. Donc évidemment, c'est peut-être le foot qui va permettre à un moment, si imaginez vous ayez, par exemple, on parle des problèmes de racisme qu'on a pu voir dans l'interdiction, par exemple, de l'arbitre somalien d'entrer sur le territoire. Si vous avez une équipe africaine qui est en finale de Coupe du Monde, ou qu'il la gagne, mais ce sera un truc incroyable en Afrique. Et on parlerait que de ça. On parlerait plus, malheureusement, de ce qui s'est passé avant. Donc je pense qu'effectivement, le football peut sauver la Coupe du Monde.
0: Ah ! Une équipe africaine peut-elle sauver le mondial? On en vient là. Est-ce que
7: finalement, on va
0: se retrouver au JO 36 avec Jesse Owens qui triomphe devant Hitler?
6: On en est là. Et moi, je voudrais qu'on revienne en 1978 à la Coupe du Monde en Argentine. Il faut quand même se rendre compte qu'aujourd'hui, quand on parle de cette Coupe du Monde, 80% du temps, c'est pour parler du contexte de la dictature, de comment l'équipe de France, par exemple, a géré ça ou ne s'est pas exprimée. Des joueurs qui ne voulaient pas y aller.
0: Par exemple,
6: exactement. Et en fait, c'est quand même un contexte qui n'a pas du tout été oublié. Et au final, quand on regarde des années après ce qui est resté, c'est le contexte politique et c'est aussi la honte, quelque part, d'avoir participé à ça avec des gens qui se faisaient torturer juste à côté du stade. Donc, je pense que là,
7: en contrepartie, c'était aussi soutenir les gens qui, dans le stade, attaquaient la dictature. Parce qu'il y a aussi tout ça. C'est-à-dire ce contexte, ça a permis aussi aux gens de se révolter d'une certaine manière, à travers les stades.
6: Si tu veux, mais bon, c'est quand même l'Argentine qui a gagné à la fin. On sait que ça n'a pas été blanc-blanc non plus, en plus, sur ce plan-là. C'est l'Argentine qui gagne, et au final, quant à l'équipe qui gagne d'un dictateur, ça va dans le sens du dictateur. Donc, c'est quand même un exemple qui montre que, finalement, le football n'a pas effacé...
8: Je te pose une question. Parce qu'effectivement, l'argument de l'Argentine 78, OK, il est recevable. Tu te souviens de tout le bruit qui avait précédé le Mondial 2022 au Qatar?
6: Alors justement, j'allais prendre cette
8: image-là. Est-ce qu'aujourd'hui, quand tu parles du Mondial 2022 au Qatar, on parle du triplé de Mbappé ou on parle des histoires dans les stades?
6: Avec le Mondial du Qatar, ceux qui aiment le foot vont te parler de la finale. Mais tous les autres, et ils sont très nombreux, ils vont toujours continuer à te parler des stades.
8: Là, aujourd'hui,
6: c'est un truc de fou. Moi,
8: je ne t'entends pas parler.
6: Mais bien sûr que si. Ah bon. Aujourd'hui, les gens, ils continuent à te dire, même sur les réseaux sociaux, moi qui suis supportrice du PSG, je continue à me prendre dans les dents des « oui, mais le Qatar, ils ont tué des gens sur la construction des stades ».
8: Les réseaux sociaux, c'est pas la vie. Bah, moi, je te dis, quand tu croises des gens dans la rue ou même quand tu vois des reportages à la télé, etc., t'as plus un reportage sur ce qui s'est passé à l'époque. Par contre, pour t'expliquer que Mbappé, il avait mis un triplé, que ça, c'est jeu pour rien, que Messi a enfin gagné sa Coupe du Monde, je suis désolé. Mais c'est ça qui l'empêche.
7: Le supporter de l'équipe de France, c'est ça que veut dire Pierre
6: Guerin.
7: L'Argentine
6: 78,
7: c'est parce que les Bleus vont pas au bout. Et nous, on a.
8: Ça, moi, je suis d'accord avec ça.
7: Voilà, mais alors, c'est vrai que le supporter de foot, il va peut-être se souvenir plus du triplé de Mbappé en finale. Mmh. Mais il y a aussi des à côté. Enfin, moi, je suis d'accord avec vous deux. Mais il n'y a pas une réalité. Ça dépend de qui on parle et à qui on parle.
0: Je vais me servir de votre échange parce qu'en 1978, la France était éliminée au premier tour. Ça faisait très très longtemps. Ça faisait depuis 1966 qu'elle n'avait plus participé au Mondial. En 2022, elle arrive presque au bord du Graal. Elle arrive en finale. Est-ce que finalement, notre amnésie, ou en tout cas nos souvenirs, sont liés, Ludo, au parcours de l'équipe de France? Là, on va faire un débat franco-français, peut-être avec les amateurs, mais également des gens qui regardent le Mondial une fois, comme ça, tous les quatre ans.
3: Bah, évidemment que le sport et le résultat prend souvent le dessus sur, justement, les affaires. Moi, je crois qu'il faut surtout que les gens, que les joueurs et aussi le public mettent une certaine forme de pression, parce qu'il y a un devoir de mémoire par rapport à l'institution FIFA. Il y a des élections qui arrivent dans pas très longtemps.
0: Mars prochain.
3: Et il faudra se souvenir de la manière dont s'est comporté Gianni Infantino sur ce début de Coupe du Monde. La lâcheté, le manque de courage, Et puis le fait que la FIFA est tenue en fait par les États-Unis. J'espère que les gens s'en souviendront au moment des votes, et notamment la CAF, puisque pour moi il y a quand même une certaine forme d'inéquité dans cette Coupe du Monde.
2: Enfin, la CAF a déjà dit qu'il voterait en bloc pour lui.
3: Mais c'est une honte que la CAF n'ait pas réagi par rapport à
8: tout ce qui s'est passé. Ils ont obtenu 10 places à la Coupe du Monde
3: depuis le début.
2: Et de l'argent.
3: Moi, je trouve qu'il y a une certaine forme d'inéquité, c'est-à-dire que sur France-Sénégal, la France aura le droit d'avoir des gens qui la supportent, mais pas les Sénégalais.
2: Non, mais regarde l'attitude des politiques.
3: Je trouve que c'est d'une inéquité.
2: Mais regarde l'attitude des politiques. Qu'on est arrivé au Qatar, ils étaient tous là à pérorer, à balancer le ministre allemand qui vient avec un brassard LGBT. Regardez, je suis. Vous les entendez là? Ils n'ont rien sur les États-Unis. Ils ont tous
6: alors
2: peur.
6: Que la situation est bien plus grave.
2: Ah, le Qatar, il n'y a même pas de comparaison.
6: C'est même pas le pays Qatar, le Qatar est en train de bombarder un autre pays. Quoi.
2: Le Qatar bashing, c'était facile. Tout le monde était là, puis on arrivait. Ouais. Je vais mettre un drapeau, je vais mettre le brassard.
8: Tout le monde moins vaillant d'un coup.
2: Le nombre d'organisations qui dit qu'il ne faut pas y aller, il faut boycotter, il ne faut pas regarder à la télé, il faut aussi. Et tu entends quelque chose aujourd'hui? Les politiques qu'on entendait à l'époque il y a 4 ans pour attaquer le Qatar, ils ne disent rien, ils s'écrasent. Tout le monde a peur, c'est le royaume de la terreur. Trump fait peur à tout le monde.
7: Mais moi, je pense que ce n'est pas simplement le fait que ce soit la superpuissance américaine, c'est qu'aussi c'est un complexe de supériorité qu'ont les Occidentaux d'une façon générale. Le libéralisme, ça passe. Nous, on est des blancs occidentaux comme les Américains. C'est un peu le rêve américain qui se poursuit. On est, enfin, faut pas se leurrer. C'est-à-dire cette société-là.
2: Non, mais je suis pas certain. Ça contribue sur ce qui est en train de se passer. Je pense que côté Trump costaud qui est capable de tout, ça fait peur.
7: Certes, ça fait peur. Mais il y a aussi il y a le fait qu'il y a une base de valeurs communes, de valeurs, mais y compris politiques. C'est-à-dire que les Qataris, c'était pas du tout la même histoire. C'est regardez ce petit royaume, finalement, qui est au milieu du désert, ces bédouins. Il y a vraiment une forme de condescendance vis-à-vis d'eux. Alors qu'il y a une forme de complexe vis-à-vis des Américains.
0: Il y avait critiqué le Qatar, c'était aussi critiquer le jeu politique et l'affairisme de la FIFA également. En tout cas, Nico, c'est vous qui.
8: Tu sais ce qui est drôle? C'est que dans les 65 là, qui ont voté pour Nico, allez, je te dis qu'il y a 90%, ils vont regarder la Coupe du Monde. Non, mais c'est ça qui va se passer.
6: Oui, mais ils n'oublieront pas le contexte.
8: Si le contexte est si pesant, tu ne regardes pas. La réalité, c'est que si tu regardes, c'est qu'à un moment, tu t'arranges aussi un petit peu avec tout ça.
7: Reprends les d'aujourd'hui, encore une fois, du sélectionneur de la Norvège. En fait, il résume très bien la chose. Il dit on est tous finalement complices et surtout hypocrites face à la situation. Mais y compris nous. C'est-à-dire, nous, voilà, maintenant, on va parler de foot comme si de rien n'était.
0: Eh bien, on va parler sport à présent. Voilà, car nous sommes hypocrites. Le top 3 info avec Léna Mounier.
8: Il a rien demandé, le pauvre.
0: On file au Mans, événement ce week-end. Aujourd'hui au Mans sur Circuit Bugatti, l'actu c'est l'hyperpole.
4: Et on a eu droit à une grosse désillusion pour Cadillac. Dans la catégorie reine, la Cadillac 38 de Jack Aitken en pole position lors du dernier tour. Elle termine devant BMW pour 5 millièmes. Au moment du lever du drapeau à damier, explosion de joie dans le garage. À l'image, l'un de ses coéquipiers, Sébastien Bourdet, il est à domicile, c'est un manceau. Ils sont carrément montés sur le podium. Mais une heure plus tard, le coup de massue, la BMW numéro 15 prend la pole devant, pilotée par Dries Ventour, ses coéquipiers c'est Magnussen et Marcello. La Cadillac l'est classée, elle passe 10e. La faute se réduit à une entrée prématurée dans la zone de sortie de la voie des stands.
0: Ouais, oui, les stands avec cette vitesse, et ça c'est pénalisant. Le cyclisme, la 5e étape du Tour d'Auvergne, victoire d'un géant de ce sport, Wout van Aert.
4: C'est sa 2e de la saison après celle sur le Paris-Roubaix. Wout van Aert en patron sur cette 5e étape. 6 coureurs ont tenté de s'échapper dès la première ascension. Ils sont repris à 12 km de la ligne d'arrivée. La victoire, c'est bien joué au sprint. Wout van Aert s'impose devant un Français, Hugo Hofstetter. Et au général, Baudin conserve son maillot jaune à 12 secondes de son compatriote Kevin Vauclin. Paul Sexas, 10e, toujours à une minute du leader. Il reste 3 étapes montagneuses, décisives pour la victoire finale.
0: Demain, ça monte, arrivé au sommet. C'est là que ça se passe. Bravo Ludo. On connaît la giclette du grand grimpeur. Le tennis à le tournoi de Sertogenbosch, nous sommes aux Pays-Bas.
7: Il a des infos.
0: Deux matchs, 4 tricolores, les résultats.
4: On commence avec la qualification pour les quarts de finale de Benjamin Bonzi face à Hugo Humbert. Bonzi impeccable dans le premier set, 82% de première balle. Deux balles de break sur deux sauvées. Et regardez ce beau smash retourné.
3: Ça, c'est
4: score final 6-4, 3-6, 6-3. Prochain adversaire, Alex de Minaur en quart. Et l'autre match franco-français dans ce tournoi, c'est Manarino-Rinderknecht. Un combat de 2h41, victoire de Manarino, vainqueur du tournoi en 2019 et en 2022. Et demi-finaliste en 2022, il sera opposé à Zhang Zizhen, 214e mondial en quart de finale. Un adversaire à sa portée, donc.
2: On est bon dans les duels franco-français. En général, on gagne.
0: Oui. C'est la seule fois où on a Souvent, le français gagne. Ah. Du Mexique à présent contre l'Afrique du Sud. C'était le match d'ouverture de la 23e édition du Mondial. Le Mexique s'est imposé à domicile au Stade Azteca 2-0. Les images avec vous, Léna.
4: Et on a vu un Stade Azteca en ébullition. Environ 80 000 supporters. C'est équivalent au Stade de France. Et dès la 9e minute, le premier but de ce Mondial. Julián Quiñones, ça passe entre les jambes du gardien. Ronwen Williams. L'erreur technique qui profite au Mexique, les Sudas veulent ressortir proprement, mais Sitolé se manque. Et on n'était pas loin d'un doublé. Quiñones encore, ça finit sur le poteau. Et au retour de vestiaire, l'Afrique du Sud réduit à 10. Jiménez se fait oublier au second poteau. À 35 ans, son 46e but en sélection. Victoire 2-0 du Mexique qui a terminé à 10 contre 9.
0: Oui, le Mexique vous a-t-il impressionné? Car le Mexique a réussi son entrée en lice, ils ont gagné leur premier match. Le Mexique vous a-t-il impressionné? Bah, je vais passer dans les rangs, comme d'habitude, et faire un petit tour du propriétaire. Habillage. Aïe, aïe, aïe, c'est le Mexique. Pourquoi cette voix? Bah, c'est le Mexique, c'est comme ça, ça arrive comme ça. Pia, le Mexique vous a-t-il impressionné, oui ou non?
6: Non.
0: Non. Monsieur Apadou?
9: J'ai plus trouvé l'Afrique du Sud désastreuse
6: non,
9: que...
6: Non, le... ou non, tu
0: oui ou non?
10: C'était une formule, là. Voilà, je tente une formule un peu lettrée.
9: Non, pas du tout.
0: Non, pas du tout. Nico, impressionné ou pas?
7: Un peu quand même, non?
0: Un peu quand... Je...
10: Il demande la permission, c'est mignon. C'est l'EDS ici.
7: Mais t'es relou ce soir, là.
0: Non. Non. On a un petit oui, mais pas franc du collier.
7: Ouais.
0: Donc on va pas... Non, non, non. Non, on va pas forcer, on va pas forcer la nature. Vous, ça vous a impressionné ou pas?
11: Non, pas du tout.
0: Pas du tout?
11: Pas du tout.
7: Bah, non, mais moi, j'ai trouvé ça pas mal. Il y a quand même une grosse pression. Match d'ouverture, grosse attente, il y a tout le contexte. On en revient toujours à la même chose. Toutes les manifestations au Mexique, etc. Il y a une forme d'inhibition qui peut venir. En revanche, là où je suis d'accord avec toi, c'est que j'ai aussi été, j'ai surtout été déçu par l'Afrique du Sud.
0: Ah,
7: là, en revanche, l'opposition n'était pas folle. Mais moi, le Mexique, je les ai trouvés intéressants. Ils ont des bons jeunes là qu'ils ont fait rentrer, le petit Mora, etc. Moi, j'ai trouvé ça plutôt sympa. Je les ai trouvés hyper vifs. Alors, ça demandera confirmation, mais je trouve que pour un match d'ouverture. Dans le contexte actuel, je trouve ça plutôt pas mal.
9: Je trouve qu'ils ont bien fait le job. Je suis d'accord sur le fait qu'ils auraient très bien pu être un.
0: C'est sérieux, etc. Mais pas impressionnant.
9: Ouais. Voilà, exactement. Je les ai trouvés appliqués.
7: Un peu fort, pour ça.
9: Je trouvais qu'ils avaient bien animé le truc. Ils ont fait ce qu'ils avaient à faire. Mais en face, moi, j'ai trouvé que c'était désastreux. C'est terrible. La première période.
0: Il y a le premier coup de gueule de ce mondial. C'est ou en tout cas la surprise ou la déception de Ludo. Non, vous n'allez pas.
9: Ou des coups de gueule.
0: Non, non, c'est pas ça. Mais, vous avez été terriblement déçu par l'Afrique du Sud. Pourquoi?
3: Non, mais c'est tout un paradoxe sur ces équipes outsiders. L'Afrique du Sud, depuis la dernière fois qu'elle a organisé le mondial, elle n'y est jamais revenue. C'est quoi le but, en fait? Tu crois qu'en jouant comme ça, c'est quoi l'objectif, en fait? Est-ce que tu penses avoir une chance de passer les 16e de finale ou c'est quoi le but de jouer comme ça? Il y a tout un paradoxe parce que tu décides de jouer recroquevillé, voilà, mais tu veux relancer comme si tu étais le Barça.
0: Ouais.
3: Donc, c'est quoi si vraiment tu veux jouer ça à fond, le Mexique, il n'y a rien de pire que d'entamer, je l'ai vécu moi avec l'Euro, avec la Pologne, quand on a fait ça chez nous, il n'y a rien de pire que d'entamer une session quand tu es pays organisateur. Mais va jouer dans le camp mexicain pendant les 15-20 premières minutes, t'allonges un peu, tu vas gagner des seconds ballons, t'essayes de mettre un peu le feu, eux ils sont un peu tendus, et puis t'essayes de la jouer.
0: Mais relance pas comme Guardiola.
3: Mais non, mais en fait, le Mexique s'en sort bien, parce qu'ils étaient hyper tendus, hyper nerveux, hein, avant le but qui est offert, justement, à Quiñones. Donc je comprends pas cette manière pour un sélectionneur d'aborder... La Coupe du Monde, c'est une joie, c'est quelque... Et j'ai pas vu de la joie, et en plus les Bafana, je veux dire, c'est un peuple, enfin c'est une équipe qui transmet du sourire, qui transmet
0: Ludo,
3: des choses.
0: C'était
3: dans sa façon de jouer, ce soir je vois du désespoir, je sais pas pourquoi t'es venu à la Coupe du Monde en fait.
0: C'était pas un coup de gueule, c'était une petite déception. Sur le but
3: il y a un peu un coup de gueule. Il y a un peu un coup de gueule parce que j'espère que toutes les équipes outsiders vont pas se comporter de la même manière. Et vous êtes là les gars, profitez, essayez des choses. Il y a 0,03 de XG pour l'Afrique du Sud.
7: Ouais, c'est ridicule.
0: Le fautif là, sur le but inscrit par Quiñones à la 9e minute, est-ce que c'est le gardien? Est-ce que c'est le numéro 6?
7: C'est le 6.
0: Ou alors est-ce que c'est le sélectionneur Hugo Broos? En fait, Non, parce ils n'ont pas le niveau pour relancer court. Enfin, allonge.
9: Non, mais ce que je veux dire, là, il n'y avait pas une pression énorme. C'est en fait son contrôle raté sur le côté gauche.
3: Il n'est même pas trois quarts quand il récupère le ballon.
9: Exactement, je trouve qu'il est mal orienté. Il y a presque un truc là de principe de base.
0: Et donc le gardien le voit, mais il lui fait la passe quand même.
9: Non, mais il a le temps.
3: Autant la deuxième fois, c'est plus discutable. Ouais. Parce que c'est le gardien qui fait une erreur la deuxième fois. Il recommence le début de deuxième période. Il redonne une occasion de... Mais sur le premier, c'est clairement le numéro 6 qui est fautif.
9: Ouais, qui se met dedans. Enfin, le numéro 13, parce que ça, c'est une relance que maintenant, tu vois, mais même dans les divisions inférieures, maintenant, on fait ça partout. C'est vraiment, c'est ça.
0: Tu vois des buts tout le temps comme ça.
9: Oui, mais...
0: Chaque journée de championnat...
9: Bien sûr, mais faites le pourcentage de cette relance-là avec le nombre de buts qu'on concède. C'est infinitésimal, en fait. Le truc, c'est que par contre, quand c'est fautif, on ne voit que ça et d'un seul coup, on remet ce choix-là en cause. Or, ce choix-là, il est fait, mais 99% du temps. Oui. C'est une erreur énorme et comme ça peut arriver quand tu fais ce choix-là.
2: Pour connaître un peu ces équipes de Bafana, logiquement, c'est meilleur que ça. Là, ils ont explosé mentalement. Ouais. Parce qu'incapables de faire une passe, incapables de faire un contrôle. Enfin, c'est quand même une équipe.
3: Donc, est-ce que tu prends le risque de faire ça?
2: Ils ont gagné la Ligue des Champions africaines. C'est pas un petit pays en termes de football.
3: Oh, puis t'as simplement, deux
2: équipes. Mais même devant, les deux, trois contre-attaques qu'ils ont. C'est pour ça que les Mexicains m'ont pas tellement impressionné parce que je les ai trouvés même quasiment parfois en difficulté sur certains contres sud-africains. Le seul problème, c'est qu'ils sont très mal joués. Des passes qu'ils font à 10 mètres de leur partenaire, alors qu'il y a des possibilités de contre sur 2-3 transitions rapides. Ils étaient à la rue.
0: La réaction du gardien.
2: Mais très fort en MMA.
0: Oui.
2: Parce qu'alors, au niveau des coups.
0: La réaction du gardien Ronan Williams, je ne sais pas si je l'ai bien prononcé. Ronwen Williams.
9: Lui, c'est son match.
6: Il est bien prononcé, Néné.
0: Oui, mais c'est. Qu'est-ce qu'il a dit, Ronwen?
6: Il a dit que ce n'était pas le plan de jeu. On voulait arriver à la première pause fraîcheur à 0-0. On a pris la pression, on a été punis dès notre première erreur. On a senti de l'amour pour le foot, une super atmosphère dans le stade. On peut être fiers, on a lutté jusqu'au bout.
0: On en verra la vidéo de Ludo Bragg.
3: Tu prends la pression, il te le dit. Donc, soit c'est un manque de lucidité totale, mais si tu prends la pression, ne joue pas à 3 mètres de tes cages. Il y a comme un paradoxe dans cette équipe.
0: Ce premier match restera un match à carton, 3 cartons rouges. Le record sur un match d'ouverture a donc été battu. Cameroun, Argentine, 90, il y avait eu 2 cartons rouges. Et puis, on s'est parlé, Nico, le record du record, c'est en 2006, ce match de boucher entre deux nations, vraiment le Portugal et les Pays-Bas, il y a eu 4 cartons rouges et il me semble 9 cartons jaunes.
2: Oui, 9
0: cartons jaunes.
9: C'était le quart de finale.
2: Oui, il y avait eu 4 rouges. Match de fou d'ailleurs. Match complètement. D'ailleurs, c'était un match un peu bizarre. Aussi dégueulasse que violent et finalement avec des joueurs magnifiques. Mais ouais, record, on n'était pas loin.
0: Je reviens quand même sur l'expulsion aujourd'hui de Zouané, là, notre ami sud-africain, le deuxième à la 84e minute.
2: Elle bat les records quand même.
0: Pardon, mais sur cette expulsion, je trouve que l'arbitre, qui est appelé par la VAR, punit toujours les conséquences, mais pas la cause, puisqu'il y a le joueur mexicain qui fait très clairement une obstruction caractéristique.
2: Mais ça se passe tout le temps comme ça. Mais très souvent comme ça. Quand deux joueurs s'embrouillent, le premier commence et le deuxième met un coup de tête, c'est le coup de tête qui est
9: joué. On est sur s'accroche.
2: Non, mais je te parlais
9: d'arrivage et l'humour.
6: Non, il le fait.
0: Mais
9: dans une société fragile.
0: Le Mexique ne nous a pas impressionnés, mais on réussit à rentrer en lice. Juste un petit vrai ou faux, mes petits.
6: Oui. Ouais.
0: J'ai quelques stats.
2: Ouais, c'est vrai.
0: Sur la culture. Sur la culture de la Coupe du Monde.
2: Ça, c'est Nicolas, il ne pourra pas répondre.
0: Ça
3: veut nous tester.
0: La première, on vous teste. La première. Manuel Neuer a été décisif plus de fois que Cristiano Ronaldo en phase d'alignation directe au mondial, vrai ou faux?
2: Oui.
3: Vrai.
0: Vrai.
2: C'est-à-dire?
0: Oui. Manuel Neuer a été décisif plus de fois que Cristiano en phase de
3: relance. Il a sauvé plus de buts que Ronaldo en a marqué.
2: C'est vraiment une question à la con, c'est vrai. Et c'est pas parce que tu comprends pas les questions que tu réponds comme ça.
9: Alors, ça doit être vrai. Parce que trimballe une sale stat, c'est qu'il a marqué un seul but, a priori, je crois.
0: C'est vrai. Non, regardez, a été décisif. Ronaldo, c'est 0 but, 0 passe. Et Neuer, en 2010, c'est une passe décisive.
2: Oui, mais ça va changer là.
6: Décisive dans le sens. Offensif.
0: Décisive

0: L'Espagne n'a joué qu'une seule demi-finale de mondial. C'est vrai ou c'est faux? Ludovic Obraniak au tableau. Est-ce que là vous échappez là?
1: C'est faux.
2: Faux.
0: C'est faux? Vous avez dîné, vous, hein? Ouais. Mais il est bouché. C'est vrai. C'était en 2010. C'était en 2010. Jamais, sinon, jamais de dernier carré. Hormis 2010, là où ils sont allés au bout. Et enfin, la dernière. La Nouvelle-Zélande est invaincue en Coupe du Monde depuis le 23 juin 1982.
1: Monsieur Javert, revenu.
3: Non, si, ils étaient en 2010.
1: Ah,
3: ouais. Ah oui, ils étaient dans le groupe de l'Italie, je crois.
0: Il n'y a pas eu trois nuls, c'est vrai,
3: ils font des matchs
1: nuls. Il n'y a pas eu trois nuls dans ce groupe-là.
0: Exactement, voilà. C'est vrai, il y a une participation.
3: Vers la Slovénie, un truc comme ça.
0: Et l'Italie. Avec trois nuls, nous avons d'ailleurs les images, nous allons vous rediffuser les images. Trois matchs nuls, c'est vrai. Voilà, merci beaucoup à l'initiative de Théo Ferron. Tous les soirs, on aura comme ça quelques petites questions
4: pour vous. C'est très bien. Il faudra qu'ils les comprennent, Nicolas.
3: Créer un plateau, ce sera plus dur.
0: Bon, mes petits, on va redescendre. Parce que c'est d'Alain à présent. Il y a une actualité parfois qui nous emballe, parfois qui nous enflamme. Et là, c'est tout bonnement effroyable. Charlie d'Alain est décédé, emporté par un cancer à l'âge de 42 ans. La France perd un grand marin. Il a été le vainqueur notamment du dernier Vendée Globe. On va écouter la réaction de quelqu'un qu'il connaît bien, qu'il a affronté. C'est Johan Richomme, qui est à la fois son dauphin sur le dernier Vendée. Et puis, vous allez voir, il a été joint par l'équipe de choc en début d'après-midi. Il nous parle non pas finalement du concurrent, tout ça est bien un aléatoire, mais de l'homme. Écoutez le témoignage de Johan Richomme.
5: Bah, beaucoup de tristesse, hein. Forcément, on s'y attendait depuis quelques temps maintenant. J'avais eu la chance de voir Charlie il y a un mois et demi. Et c'est à ce moment-là que j'avais compris que la lutte allait être compliquée contre son cancer. Je suis là pour saluer l'immense marin et l'immense bonhomme qui a été mon pote, quoi. Ce garçon que j'ai connu pendant 20 ans depuis nos années d'études. Il va terriblement nous manquer, c'est forcément des décès assez injustes, on a le même âge et c'est dur de s'imaginer partir à cet âge-là, quoi. C'est forcément très triste et on se projette à sa place et voilà, je suis forcément très ému, même si je savais que ça venait, je suis presque soulagé pour lui, sa souffrance soit terminée parce que je sais qu'il souffrait à la fin et j'en suis d'autant plus admiratif. Il a réussi à rendre ce Vendée Globe 2024 encore plus fort et c'est quand même assez dingue de se dire qu'un an et demi après, on est en train d'avoir des paroles comme ça sur sa disparition. Mais c'est la vie, c'est comme ça. C'est parfois injuste.
6: Ce trophée! Vainqueur de la 10e édition, Charlie d'Alain!
0: La voix de Johan Richomme, son témoignage et cette image-là, là, l'image où il triomphe enfin en Vendée Globe après 4 ans, on va dire, où il a ressassé sa défaite, est-ce que cette image-là, elle nous permet de comprendre ce parcours, de comprendre l'homme, de comprendre... voilà. Est-ce que... cette image, elle est même en dehors, même du... Enfin, elle sublime le sport, mais à la fois, elle sublime un parcours, elle sublime l'homme.
7: Elle parle à tous les humains. Mmh. Elle parle déjà à tous les gens qui ont traversé le cancer, je pense, et qui ont besoin d'entendre qu'on peut encore réaliser des choses, et voilà, être quelqu'un de fantastique et que les autres admirent, etc. Être libre aussi, parce que c'est aussi ça l'image d'une course au large en solitaire, c'est que t'es libre, ton temps, il est que à toi, et t'es bien avec toi-même, donc ça parle à tout le monde. Et puis c'est sportivement, c'est vraiment quelque chose de fantastique qui va marquer l'histoire, qu'il a réalisé en étant malade et en accomplissant un tel... c'est mon micro. Voilà. Je l'ai accroché toute seule. Un tel exploit, c'est quelque chose qui marquera le sport. Et tout à l'heure, j'ai fait une petite recherche rapidos en essayant de trouver si c'était arrivé d'autres fois que des champions disparaissent vraiment au fait de leur gloire, les sportifs. Et en fait, c'est rarissime. Il y en a qui meurent en étant des gloires, mais généralement, leur carrière est derrière eux, quoi. Le cas de Charlie d'Alain, il est vraiment quasiment unique.
0: Je vous propose un témoignage à présent à partager avec Grégory Schneider qui est aux États-Unis. Grégory, donc pour Libération, suit bien sûr l'équipe de France, mais en octobre pour votre journal Libération, Grégory, vous étiez convié avec une poignée d'autres journalistes, Stéphane Lhermitte et Pascal Sidoine notamment, que je salue, qui sont de la maison. Le sujet était la sortie du livre de Charlie Dalin, mais surtout sa maladie, puisque depuis 2 ans, le vainqueur

0: du Vendée Globe se battait contre un cancer, une tumeur au ventre, grosse comme un pamplemousse, je le cite. C'était dans L'Équipe. Et bonsoir Grégory.
1: Bonsoir, bonsoir à tous.
0: Cette rencontre vous a bouleversé. Racontez-nous.
1: Bah, c'était vraiment effectivement assez particulier pour moi. Bon, moi, je connais pas particulièrement la voile. Je suis pas un spécialiste. Et je devais faire l'interview parce que celui qui s'occupe de la voile dans mon journal avait justement écrit son bouquin. Donc, ça posait un problème déontologique. On m'a demandé si je voulais y aller. Bon, moi, passer une heure avec un vainqueur du Vendée Globe, vous imaginez bien que je suis personne pour refuser ça. Et quand j'ai fait l'interview avec lui, je me suis rendu compte, en fait, assez vite, que ça n'allait pas. Enfin, pour dire les choses, j'ai vite eu sous le nez le fait qu'il était sinon condamné, du moins en grande difficulté. Et je me suis trouvé mal par rapport à ça dans mon métier, parce que c'est dur de poser des questions quand vous commencez à percevoir ça. Il me l'a pas dit directement, il me l'a pas non plus vraiment laissé entendre, mais il y avait de la fatigue, il y avait du défaitisme, il y avait quelque chose comme ça, et j'ai pigé. Et je me suis senti avec le mauvais rôle, et je lui en ai un peu parlé. J'ai dit, vous savez, être obligé de parler de votre maladie, pour moi, c'est pas facile et tout. Et en fait, lui, il m'a dit, bah non, vas-y. Il avait vraiment été incroyablement gentil, en fait. Il m'avait dit, non, allez-y, on est là pour ça, poser des questions. Il dit, moi, il n'y a pas de problème. On va essayer de faire le truc correctement. Et du coup, j'ai senti que ce serait bien de parler d'autre chose. Donc je me suis dit, bon, est-ce qu'on peut sortir de la maladie aussi? Et il dit, ça, franchement, je vous en remercie. Et on avait notamment parlé de la couleur du ciel, parce qu'il dit que la couleur du ciel n'est pas la même dans les deux hémisphères, qu'il y avait des... Donc j'ai vu cette sensibilité-là, j'ai vu cette gentillesse-là, et quand je suis sorti de l'interview, en fait, je dois dire, j'étais avec ses attachés de presse à Gallimard, et en fait, on a tous craqué, en fait. Et je pense que ça m'aurait fait moins mal s'il avait été plus distant ou moins disponible ou au fond moins empathique ou moins gentil. Mais c'est lui qui était dans la difficulté, et quelque part c'est lui qui me tendait la main, en fait. Et c'est ça qui m'a fait un peu exploser. Je me suis dit, mais c'est pas possible que ça arrive à des mecs pareils. Ça peut pas se passer comme ça. C'était un mec assez pur, vous savez, les mecs de voile, ils sont dans leur logiciel, ils passent leur temps, c'est des matheux, en fait, c'est des ingénieurs tous. Ils sont tous un peu comme ça. Et cette espèce de pureté-là, plus sa gentillesse, plus ce qui lui arrivait, je trouvais ça insupportable. Insupportable à vivre et insupportable d'avoir ça sous le nez.
0: Donc, dans cette rencontre, pour la promotion de son livre, vous aviez compris que c'était presque, vous avez senti en tout cas, que c'était un combat perdu d'avance, déjà.
1: Franchement, oui, je l'ai senti. Et quand j'ai croisé une de ses attachées de presse dehors, elle m'a dit, t'as compris, en fait. Et en fait, on avait tous compris. Et c'était des moments, c'est pas possible, parce que le mec est encore devant vous. Vous avez son empathie, vous avez sa gentillesse, vous avez cette espèce de droiture qu'il a, vous avez cette espèce de, il vous parle de ses gosses aussi. C'est vraiment quelque chose qui était très, très difficile à vivre pour lui, pas pour moi. Mais même pour moi, j'aurais du mal à revenir de là, en fait.
0: C'est d'aller au-devant des champions qui sont, en général, au top de leur physique. Qu'est-ce qui vous restera de cette rencontre avec Charlie Dalin, ce moment un peu furtif? Quelle image garderez-vous de lui?
1: En fait, sa modestie. Parce que, par exemple, il se refusait vraiment qu'on parle de lui comme d'un exemple. Mais les médecins lui avaient dit, voilà, si vous parlez de ça, peut-être qu'il y a des gens qui, dans leur coin, vont prendre un peu de courage en disant, il y a une vie après ça. Mais pour lui, se voir comme un exemple ou voir sa trajectoire comme quelque chose d'édifiant, il était à des kilomètres de ça. Il était aussi modeste que ça, je veux dire. Il essayait même pas de l'héroïser, il essayait pas il y avait rien de tout ça. C'était aussi simple et aussi tranquille que ça, la manière dont il voyait les choses. Vraiment, vous vous dites, c'est pas possible que on perde un mec pareil, quoi.
0: Grégory, merci beaucoup.
1: Oui.
0: Merci de ce témoignage.
1: Merci à vous.
0: Merci, bon boulot.
1: Au revoir.
0: Du côté de Libération.
1: Au revoir.
0: Au revoir, Grégory. Si vous voulez prolonger un peu l'émotion, bah, voici l'ouvrage donc désormais de Charlie Dalin, dans lequel Grégory avait fait l'interview, La force du destin aux éditions Gallimard. Récit de son autre course, perdue malheureusement contre la maladie. Et puis à sa famille, ses proches, ses amis, on adresse évidemment notre amitié, notre chaleur aussi un peu, évidemment, de notre tristesse et de notre émotion sur le plateau. On marque une petite pause. Dans quelques minutes, on revient.
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0: Le mondial a démarré, mais pas encore les Français. Eh bien, quand ça n'a pas démarré, qu'est-ce qu'on fait? On fait des sondages.
4: Je vois ce que vous voulez dire.
0: Les Bleus champions du monde. En France, 23% des amateurs de foot. Les gars qui connaissent la chic, le ballon, 23% pensent que les Bleus vont être champions du monde. C'est le résultat du sondage Elab, BFM TV, RMC, ils se sont mis à 3, les copains. Un fan de foot sur 4 donc pense que les Bleus vont gagner le mondial. Et vous, les chroniqueurs, et vous avez tous dit, pour l'instant, on n'a pas vu un petit coup de pied, un engagement, ni rien du tout. Tout le monde pense qu'ils peuvent, enfin non, qu'ils vont être champions du monde. Dave Apadou.
5: Oui, parce que même si, évidemment, et notre travail va être celui-là, d'essayer de décrypter les fragilités ici et là, et qu'on a un petit peu vu lors des matchs de préparation sur l'équilibre, il y a des choses qui vont arriver sur certains choix de joueurs, etc. Moi, je vois aussi l'impact qu'ont les Bleus sur l'opinion mondiale. C'est-à-dire que quand vous interrogez, je regardais un petit peu, je parcourais depuis plusieurs jours, ce qui se dit dans la presse étrangère. Ce qui se dit dans la presse étrangère sur nous, parce que c'est bien nous, on est concentrés, on a
0: le. Qu'est-ce qu'ils disent les étrangers sur nous ?
5: Eh ben, ils disent que l'équipe de France a la force de frappe la plus impressionnante de tout le football.
0: C'est vrai ?
5: En fait, le seul truc qui vient matcher ça, c'est la maîtrise de l'Espagne. C'est les seuls. Avec qui il y a une sorte de match. Mais
0: Dave,
5: pour tous les autres.
0: Dave.
5: Non, mais parce que je vous vois là ricaner derrière vos lunettes, etc. Vous parcourez la presse étrangère comme moi. Parcourez la presse étrangère comme moi. C'est intéressant de voir le regard qu'ils ont sur nous.
4: Lire la presse étrangère.
5: C'est intéressant de voir le regard qu'ils ont sur nous. Moi, je trouve que ça, c'est intéressant. Parce que nous, évidemment, Français que nous sommes, on n'est jamais contents et on nous voit perdants.
4: T'as tout à fait raison.
0: Léna Mounier, vous aussi, vous avez fait votre Dave Apadou. Vous vous êtes baladé un peu dans la presse étrangère. Récit de ce tour du monde, c'est le guide du routard. Dave, accrochez-vous, serrez la ceinture, ça va secouer. On y va.
6: On tape un petit peu sur la France dans les journaux étrangers, à commencer par l'Espagne. La France a de meilleurs joueurs individuellement, mais nous avons un meilleur collectif, un meilleur sélectionneur et une meilleure équipe. Ça, c'est Alvaro Benito pour Cadena Sport. Ouais. En Argentine, Emiliano Martinez, le chouchou des Français, dans une vidéo publiée par son sponsor, pronostic du gardien. L'Argentine gagnante, même face à la France, donc comme en 2022 au Qatar. Et en Angleterre, dans The Guardian, le journaliste Brian Armen Graham écrit « L'équipe d'Angleterre va battre la France. Elle possède un effectif riche et talentueux. Un sélectionneur dont les atouts s'appliquent parfaitement au match à élimination directe. » Prenez ça, Dave.
5: Mais non, justement, tu mets de l'eau à mon moulin, Léna.
0: Excusez-moi.
4: Tu nous as menti.
5: Non, mais juste une phrase et après je vais en taule.
4: Tu ne lis pas les mêmes choses.
5: Non, mais c'est pas ça. Juste une phrase et je vais en taule.
0: Non, trop tard, vous êtes en taule. Là, maintenant,
5: c'est sérieux. Là, on parle de foot.
4: Il a le droit de se défendre.
5: Il est en prison, il n'est même pas jugé.
4: C'est comme ça. Nous, c'est la France. C'est ma présidence. Elle est comme ça.
5: Non, mais on dirait la Coupe du Monde. Elle alimente exactement ce que je disais.
0: Non, mais on n'entend pas. On n'entend pas. Ça ne sert à rien.
7: On peut lui emmener des oranges quand même ou pas?
0: On scrute, évidemment. Non, surtout pas. On scrute l'équipe de France. On voit les matchs amicaux. On a quelques stats. Pas d'inquiétude, les petits problèmes défensifs, les petites choses comme ça, pas d'inquiétude.
8: Non, j'ai un truc un peu fantasmé que j'ai imaginé, je crois que je l'ai un
7: peu. On parle de foot là.
8: Je l'ai un peu rêvé.
0: Ouais.
8: peut-être premier tour difficile, ouais. comme l'impression qu'on va être un peu accroché. Oui. Ça va être tumultueux là, la phase de poule. Et durant cette phase de poule, il va se passer des choses. Je pense que Deschamps va réajuster des choses qui vont faire que ça va nous amener au bout, parce que avec du bon sens, je pense que cette équipe, elle est avec 2-3 modifications. Oui. Elle est armée comme jamais. Et puis, je crois surtout au fait que Deschamps est né sous une bonne étoile et que pour sa dernière, je me dis qu'il va, il va la prendre pour partir en majesté. Et puis, je trouve que cette équipe, elle a un background qui fait que finalement, quand ça se complexifie, elle a des fondamentaux qui font que elle sait toujours réagir. Donc je les vois aller au bout. Moi.
0: Le guide du routard se poursuit. Le promeneur s'appelle Giovanni Castaldi, notre envoyé spécial. Giovanni,
8: mais plus de gel, là,
0: vous êtes en pleine interview, vous êtes en train d'interviewer un chêne. Voilà, regardez.
7: Patrick Chêne, l'équipe.
0: Non, c'est pas Patrick Chêne, c'est un chêne centenaire derrière vous. Non,
9: mais c'est pas possible.
0: Rêve de plaisanterie, mon cher Giovanni. Bonsoir et bonjour à vous. Giovanni, depuis 48 heures, à peu de choses près, vous êtes hostesse. Quand vous dites que vous êtes français, évidemment, les gens disent... C'est quoi, finalement, les retours sur cette équipe de France?
10: Bonsoir Mémé, bonsoir à tous. Écoutez, je vais vous raconter une petite anecdote. Hier, en fait, on s'est retrouvé tout le journal L'Équipe et la chaîne L'Équipe pour regarder le match de Victor Wembanyama dans un sport bar. Voilà. Et il y avait beaucoup d'émissions sportives avant la rencontre. Et sur toutes les chaînes qu'on a pu voir, quasiment 80% des gens qui analysent le football ici voient l'équipe de France grandissime favori. Alors on pourrait se dire, ils parlent que de Kylian Mbappé, mais dans le détail, il y a pas mal de journalistes aussi qui sont impressionnés par la jeunesse, avec Ryan Cherki et Désiré Doué en tête de gondole. Sur le meilleur joueur, il y en a beaucoup qui mettent Michael Olise, meilleur buteur Mbappé, vu des States, le grand favori, c'est cette équipe de France tout simplement.
0: Merci beaucoup. Est-ce qu'on peut faire sortir de tôle Dave Apadou? Enfin. Parce qu'il nous a dit, je lis les grands quotidiens, en fait, vous fréquentez juste les sport bars, quoi. Voilà. Ouais. C'est le bistrot, quoi.
11: Je fréquente les grandes secondes. Comme Giovanni Castaldi, qui est un frère pour moi. Non, mais juste un truc. En fait, finalement, mais blague à part, les exemples qu'a cité Elena tout à l'heure,
0: ouais.
11: Ça vous a pas frappé qu'en fait, tout le monde se positionne par rapport à la France?
12: C'est vrai.
11: Ils vont pas se poser la question de savoir, alors que l'Angleterre fait partie des favoris, les Argentins, ils sont pas en train de se poser la question de savoir est-ce qu'on est meilleur que les Argentins. Les Espagnols, ils ont pas posé la question de savoir s'ils sont meilleurs que les Argentins ou que les Anglais ou que les Portugais.
7: Non, mais
11: ils se positionnent tous par rapport à la France.
7: Non, mais c'est surtout que Dave, enfin, moi je lis beaucoup notamment la presse espagnole. Enfin, ils font des éditos et des débats comme nous, tout le monde n'est pas d'accord. Mmh. Donc pour certains, ça va être... Moi, je vais trouver des articles en Espagne où ils vont dire que la France fait partie des favoris. Et d'ailleurs, même t'interroge. Qui... Et surtout, ce qui est intéressant, interroge, regarde les déclarations des sélectionneurs des autres nations. Mmh. Il n'y en a pas un, ou alors peut-être une ou deux exceptions près, qui ne citent pas la France parmi les trois favoris. Okay. Et à chaque fois, ils surgissent. Mais ce qui est normal, hein, en réalité, il y a le statut de finaliste, il y a cette génération. Après, pour répondre à la question... Oui, on a des doutes, et Ludo, c'est marrant que tu dis ça, après le match, notamment le dernier match de prépa face à l'Irlande du Nord, moi j'avais un peu la même idée de scénar que toi, c'est-à-dire, t'as quand même une phase de poule sur le papier qui peut être difficile, un premier match qui peut être très compliqué face au Sénégal, et si ça se passe pas comme prévu...
8: Qui va être salvatrice.
7: Mais non, et peut-être que c'est ça qui va pousser le fameux ajustement dont tu parles.
0: Dans quelques minutes, Nicolas, on aura besoin de vos talents, Nicolas, puisque le Kix a donné une interview sur M6.
7: Ah, ouais.
0: Le kick, voilà. Dans quelques minutes, vous lirez les déclarations du Kicks avec la voix de Kylian.
7: Bien sûr.
0: À tout de suite, les petits. On est avec Kylian. Dans quelques minutes.
7: Bien sûr, après, voilà.
9: C'est un ouf.
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0: Oh, Retour sur le plateau de l'équipe du soir. Le mondial a commencé. Le mondial a vraiment commencé puisque nous allons déjà parler des premières déclarations du Kicks Kylian Mbappé qui a donné une interview.
11: Le joli français.
0: Il diffuse le mondial. Il y a Bein, mais en clair, les patrons CM6. Et Kylian a parlé. Quelques petites phrases que vous avez chopées au vol ?
6: Légère contradiction de la part du capitaine de l'équipe de France. Pourquoi se freiner à avoir de l'enthousiasme et de l'ambition ? On a des joueurs qui ont acquis de la maturité rapidement, mais d'un autre côté, une enflammade, ça peut arriver rapidement. On va devoir contrôler tout ça. On a fait passer le message, on doit aller faire l'histoire. Une entame de Coupe du Monde, ça donne le ton, cela dissipe les premiers doutes. Il y aura quand même beaucoup d'anxiété chez pas mal de personnes, pas chez nous, mais chez pas mal de personnes.
0: Ouais, voilà l'écueil des Bleus résumé par le propos de Kylian Mbappé. On doit être modeste, on est modeste, mais en fait, notre pire ennemi, c'est même pas l'adversaire, c'est nous-mêmes.
5: Oui, un petit peu de...
0: Voilà le résumé, voilà la photographie réelle de cette équipe de France.
8: Donc c'est de la fausse
0: Moi, je suis... Oui, ben un peu, oui. Ouais.
5: Non, mais parce qu'en fait, ce qui
0: quand
5: se passe...
0: Quand ils perdent le match contre la Côte d'Ivoire, c'est une bonne piqûre de rappel.
7: C'est ce que dit Deschamps, d'ailleurs.
0: Il faut rester modeste, mais en fait, on voit que les mecs... Ben, c'est...
5: Oui, mais parce qu'en fait, la déclaration de Cherki, ils ont eu beau tous la tamiser. En vrai, je pense qu'en interne, elle a été un peu reprise. Je pense qu'elle n'a pas été très appréciée parce que ça fait un peu l'équipe qui annonce trop ses ambitions, qui dit même pas on va gagner, mais on va écraser. Alors que Cherki l'a dit avec une espèce de fraîcheur, je pense que presque une forme d'insouciance et d'inconscience. Mais tu sens qu'il y a une espèce de recadrage un petit peu de tout ça. Mais que, par exemple, je pense que quelqu'un comme Kylian Mbappé, je pense qu'il pense profondément que l'équipe de France est la mieux armée pour gagner.
7: Ouais, et
5: je
7: mais
5: pense
7: heureusement.
5: Qu'il a dû... Voilà, mais je pense
7: qu'il. Vous demandez à Kylian Mbappé, capitaine de l'équipe de France.
5: Exactement.
7: Et la Coupe du Monde, vous pouvez la gagner. Oh, bah non, on va aller voir. Mais il y a quand même la France.
0: On est sur un fil, et cette génération-là est constamment sur un fil entre, finalement, la conviction d'être les meilleurs et, on va dire, cette certitude.
7: Mais c'est la génération qui raisonne comme ça de manière globale. C'est un type qui arrive à 17 ans dans le monde professionnel. En Ligue 1 et qui a peur de rien, qui dit ben ouais, je vais vous montrer ce que j'ai capable de faire.
0: Oui, mais c'est pour
7: ça
0: dangereux.
7: Ces jeunes,
6: mais non,
7: c'est pas
6: mais
7: dangereux.
6: Fait, ce
7: c'est, leur, c'est la manière ce dont eux ils abordent ces événements-là. Il y a 40 ans, il y a 30 ans, c'était pas ça. Les possible. Jeunes, ils arrivaient, ils osaient à peine se mettre.
5: Ils rasaient les murs, les mecs.
7: Ils osaient pas. Ouais. Aujourd'hui, c'est des gars qui ont de l'ambition, qui ont pas peur. Il y en a plein qui vont jouer cette Coupe du Monde, peut-être pour la première fois. Ils s'en moquent. Alors, je veux dire quoi, ils s'en moquent. C'est-à-dire que l'événement est énorme, mais ils seront même pas ennuyés par cet événement-là parce qu'ils vont l'assumer totalement. C'est cette génération. Donc les propos, moi, ça me choque pas du tout. Ce qu'il dit, en gros, on est là pour gagner, on peut avoir de l'enthousiasme, mais on va faire un peu attention non plus, pas se prendre pour d'autres. Mais c'est tout, mais ça me paraît logique.
6: Mais tu vois ce qui se passe, Hervé, tu viens d'évoquer Kylian quand il arrive en équipe de France, et c'est complètement vrai, il y avait cette espèce de fraîcheur, de zéro doute, de tout est possible, etc. Là, Mbappé est dans une situation complètement différente, parce que déjà, il se fait harceler d'une façon quand même assez violente, et dans l'équipe de France arrivent Olise, Cherki et Désiré Doué qui, eux, sont dans une forme de fraîcheur totale, en fait. Qui réussissent tout ce qu'ils touchent, qui ont le vent en poupe, etc. Donc lui, en fait, il se retrouve dans la position qui n'est pas du tout la sienne à l'origine en équipe de France, de capitaine qui doit dire aux jeunes « Attention les gars, c'est bien de s'enflammer. »
5: Mais c'est tu
6: bien
5: sens que ce n'est pas intuitif chez lui.
6: Bah, en fait, c'est peut-être pas ce qu'il espérait à la base. Il espérait pas qu'à sa troisième Coupe du Monde, il en serait à réfréner les jeunes dont il trouve peut-être qu'ils prennent un peu trop de place, un peu trop de liberté, etc.
7: Moi, je pense que ça... non, là,
6: mais
7: je
6: il parle, c'est à eux qu'ils parlent. C'est à eux qu'ils parlent.
7: Oui, mais je n'irai pas aussi loin.
0: On va aller voir Giovanni Castaldi.
12: Mais parce que, depuis tout à l'heure, on parle des jeunes. Mbappé, il a 27 ans. Ouais, là, vous avez lu les déclarations d'Didier Deschamps qui parle de Lucas Hernandez et d'une petite phrase qu'il a eue aussi. C'est pas non plus un jeune. Moi, je pense que c'est une forme d' ambition qui est manifestée. Deschamps, il essaye un peu de gérer ça. Et Mbappé, en tant que capitaine, il veut à la fois flatter l'ambition de l'équipe de France et calmer un peu ce qu'il appelle l'enflammade et quelque part les égos aussi. Mais c'est une question d'équilibre en réalité. Mais en vrai, moi, je vois pas trop. Je vois rien de scandaleux en réalité.
0: Retournons. Il y a pas de scandale. Il y a parfois des écueils, il y a parfois des choses. Et finalement, l'ambition, la certitude, on est toujours sur des nuances. Mais ça peut aller très vite. On va aller voir Giovanni. Parce que Giovanni, vous suivez les Bleus. Retour au terrain, Giovanni. L'impression vous font les Bleus, là, vous les avez vus trottiner. On voit quelques images de votre compère filmé par Jérémy Jeannin-Gros. Alors, il fait extrêmement chaud, ça ne se voit pas évidemment sur les images. Mais comment sont-ils physiquement? Comment vous les avez vus?
10: Ah bah, physiquement, ils sont bien, notamment Kylian Mbappé, que je trouve très très affûté. Bon, il a pas mis ça en lumière sur le match à Lille où il a raté énormément de choses, mais athlétiquement, je les trouve bien. Je pense aux Parisiens, hormis Ousmane Dembélé, on le sait, il y a eu une forme de gestion. J'ai trouvé notamment Désiré Doué très en canne, très disponible, très très mobile. Moi, ce que je peux vous dire par rapport à ça, Mémé, sur le sentiment de confiance ou non, c'est plutôt un message en fait pour l'extérieur et la presse. Eux, ils sont convaincus qu'ils sont les meilleurs, il n'y a pas de doute, ils savent qu'ils ne s'enflamment pas, ils jouent avec une forme de légèreté, mais ils savent très bien que des déclarations où on clame haut et fort qu'on est les meilleurs, typiquement ce qui s'est passé avec Ryan Cherki ou ce qui s'est passé avec Lucas Hernandez à mon micro à Washington après le match face à la Colombie, quand on dit on est les meilleurs, derrière ça suscite un emballement médiatique et ça crée une atmosphère qui n'est pas bonne. C'est plutôt pour se protéger de ça quand Mbappé fait ce type de déclaration plutôt qu'un message aux jeunes comme l'évoquait Pia.
0: M6, Kylian Mbappé, deuxième salve et deuxième déclaration. Allons-y, il est là.
6: Elle concerne Didier Deschamps. Le coach est apaisé, il a beaucoup changé, il est plus souple. Moi, ça me surprend. Je l'ai connu Didier Deschamps, mais ça prouve la qualité du gars, qu'il sait se réinventer et s'adapter aux nouvelles générations.
0: Voilà, il est en tournée d'adieu, Didier. Là encore, deuxième message, deuxième alerte, et vous ne réagissez pas sur le plateau, vous êtes endormi, mes petits. Didier est en tournée d'adieu, on ne le reconnaît plus, Didier.
6: Voilà. C'est bien, mais voilà. C'est bien.
4: Non, mais il a vu sous le temps. Mais c'est pour ça qu'on vous aime, mais, il y a un truc. Non, mais il y a un truc qui est peut-être vrai, c'est-à-dire que Deschamps a changé, a évolué. Il a évolué au rythme de son équipe. Il avait une certaine génération il y a quelques années. Lui, mettons, il a de nouveaux joueurs qui arrivent. Ça paraît assez logique. Moi,
7: je pense pas que c'est sa situation personnelle. Le fait qu'il sache que là, bah, c'est la dernière tournée, quoi. C'est la dernière danse avec l'équipe de France. Ça joue aussi forcément, non ? Là, peut-être qu'il est moins, peut-être un peu plus souple parce qu'il a peut-être envie plus de profiter aussi humainement. Je sais pas. Hein.
11: Il y
7: a peut-être
11: non, aussi parce un peu que, ça. Non, parce que ça laisserait penser.
0: Deschamps profiter du moment, ça sera après. Ça sera pas pendant.
11: Non, mais moi, je pense que moi, je pense pas qu'il y ait le côté c'est la DR, je me lâche. Je crois
7: pas. Je me lâche et peut-être je lâche un petit peu. L'abri du haut, pas totalement, tu vois ce que je veux dire, mais même inconsciemment, tu as peut-être envie plus de kiffer, d'être moins dans la retenue.
13: Dans son groupe aussi.
4: Peut-être que lui, parce qu'il y a
7: la Coupe du Monde de la maturité.
4: Il y a un truc sur lequel il est très fort, c'est quand même la gestion des groupes. Il a peut-être senti qu'avec ce groupe-là, avec ces individus-là, il fallait peut-être les gérer un peu différemment, les individus qu'il y avait il y a quelques années. Peut-être qu'un joueur comme Kylian Mbappé a du poids, a peut-être plus de poids qu'on peut l'imaginer dans ce groupe-là.
0: Il va se faire avoir, Deschamps. Il va se faire avoir.
11: Je trouve que la façon un peu triviale de Kylian Mbappé de parler de son coach, ça prouve la qualité du gars. Je trouve ça très étonnant. Ouais. J'aurais pas imaginé, par exemple, Didier Deschamps parler comme ça de Aimé Jacquet.
4: Ouais. C'est non. Ça, mais ça ah oui, moi, mais alors là, c'est générationnel.
11: Mais
4: là,
11: oui, mais c'est générationnel. Oui, mais moi, je vais te dire, je pense que le diable se cache dans les détails. Je pense pas qu'un joueur du PSG parle de Luis Enrique comme ça.
0: Non,
11: je pense pas.
0: Non.
11: Non, mais je suis persuadé que.
4: Mais le rapport entre Deschamps et Mbappé est très particulier. Là, oui, mais c'est un moment quand il donne pas le brassard, quand il donne pas le brassard à Griezmann, mais il le donne à Mbappé, c'est qu'il y a quelque chose entre eux.
11: Donc il dit le gars, c'est pas discret. Tu crois pas que c'est un peu un problème?
13: Non.
11: Ben
13: non,
11: regarde,
13: non,
11: ben là, tu là, regardes.
4: C'est aller chercher la petite.
11: Ben, non, c'est pas ça. Regarde, non mais regarde, c'est toi qui l'as mis sur le tapis. L'histoire du brassard. L'histoire du brassard dont tu viens de dire un petit peu que quelque part il devait un peu revenir plus naturellement à Griezmann et que finalement il a donné à Mbappé. Tu as vu les conséquences de ça, par exemple? On les a vu les conséquences de ça.
4: Le départ de Griezmann.
11: Ça a mis Griezmann très rapidement, voie 12. C'est-à-dire, tu n'es plus au cœur du système.
4: Ça, c'est le choix du sélectionneur.
11: C'est le choix du sélectionneur. Et depuis que c'est le tout pour Kylian, on a vu l'état de l'euro. Oui. Il n'a pas été
4: bon. Non, n'exagérons rien. Faut pas tout confondre. Je voudrais juste répondre une chose. Non, je vais juste répondre là-dessus. C'est que quand aujourd'hui, j'ai lu un papier dans le journal, ou sur le web, et qui sera certainement dans le journal demain, sur justement quand ils sont allés discuter les primes. Qui a discuté les primes? C'est qu'il a Mbappé.
11: Évidemment.
4: Et tout le monde le sait, le poids. Non, il n'y a pas que lui, mais visiblement, c'est lui qui a eu un énorme poids. Évidemment. Donc ça veut dire que dans le regard des autres, il a quelque chose d'un chef, il a quelque chose d'un boss. Donc c'est pour ça qu'il y a ce rapport
11: aux autres. Moi, je ne suis pas sûr que ce soit le côté chef. Je pense que c'est la force de frappe de Mbappé. Voilà. C'est-à-dire que Mbappé, c'est quelqu'un qui dispose. Alors, le terme n'est pas bien choisi en ce moment. Bref, il a un peu le bouton rouge, il a un peu l'arme nucléaire. C'est-à-dire que le mec appuie sur un bouton, il peut t'exploser à peu près tout ce qu'il veut.
4: Oui, mais dans le rapport interne.
11: Je pense pas que ce soit le leadership à la Platini, si tu veux.
4: Attends, dans le rapport interne du groupe,
14: les gars le regardent certainement d'une certaine manière. Quand ils le voient faire comme ça et avoir du poids et être capable de gagner un bras de fer, c'est pas rien. C'est-à-dire se dire, il se bat pour nous. Il se bat pour nous, c'est pas simplement le solitaire, le solitaire.
11: Mais moi, j'en doute pas. Sur ça, en plus, il est
0: simplement, les amis.
7: C'est pas non plus insultant ni infamant.
11: Ok, très bien.
13: Parlez
11: de vos boss comme ça.
0: Je vous invite à lire le papier sur le site L'Équipe, l'article sur le site L'Équipe. Les Bleus ont fait plier la Fédération française de football. Qu'est-ce que voulait la FFF et qu'est-ce qu'ont obtenu les joueurs? Les joueurs ont obtenu 4 places par joueur, 4 tickets de places pour assister au match des Bleus. Et puis le montant des primes donc allouées à chaque joueur a été activé dès la sortie des poules. Voilà. Alors le montant écrit par Loïc Tanzi n'a pas les montants, mais dès les 16e de finale, les Bleus toucheront de l'argent. Les Bleus ont rappelé que cet argent-là, ce sera pour leurs diverses associations, les fondations, les choses comme ça. Giovanni Castaldi, retour à l'actualité des Bleus. On a assez parlé de pognon, assez parlé de Kylian. Koundé s'est-il entraîné, puisque vous nous annonciez qu'il avait pris un petit coup. Est-ce qu'aujourd'hui, le bobo est passé et est-ce qu'il y a d'autres joueurs qui ont des petits bobos?
10: Non, l'entraînement s'est parfaitement déroulé pour Jules Koundé. Le groupe était au complet aujourd'hui en périphérie de Boston. William Saliba également s'est entraîné. Ils étaient tous en crampons, donc il n'y a pas de point particulier sur l'aspect médical. Il y aura des choix à faire pour le sélectionneur pour le match face au Sénégal, mais en tout cas, il ne sera pas freiné pour l'instant par un souci d'ordre physique.
0: Justement, le dernier match là, contre l'Irlande du Nord, on s'était dit, peut-être à tort et peut-être un petit peu trop rapidement, que Deschamps avait déjà son 11 de départ. Est-ce que le sélectionneur réfléchit à sa compo? Est-ce qu'il y a encore un questionnement sur des joueurs et une position en particulier, mon cher Giovanni?
10: C'est toujours la même question, même avant la préparation, Mémé, pour ce qui est du 11 face au Sénégal, ça fait des moments qu'il l'a en tête. Son incertitude, elle vient du côté gauche, concurrence entre Lucas Digne et Théo Hernandez et concurrence entre Désiré Doué et Bradley Barcola. Moi, ce que j'avais pu récolter auprès du staff, notamment de l'équipe de France, c'est que sur un point de vue du profil, ils apprécient énormément Bradley Barcola, puisque lorsqu'on met Kylian Mbappé, Ousmane Dembélé, Michael Olise, Désiré Doué ensemble, c'est des joueurs qui demandent beaucoup avec le ballon, qui provoquent, qui dribblent. Là où Bradley Barcola est un vrai joueur de couloir, il apporte de la largeur et énormément de profondeur. Donc c'est ces options que doit valider ou non Didier Deschamps, et ça donnera aussi une indication sur le joueur derrière, puisqu'on ne joue pas pareil quand il y a Digne ou Théo Hernandez. Donc je pense que pour moi la paire Digne-Barcola va ensemble, et Théo Hernandez qui prend plus la profondeur va mieux avec Désiré Doué.
0: Ok, merci beaucoup de la réflexion donc du staff des Bleus. Barcola plutôt que Doué, en tout cas il y a un match entre les deux. Vous, non?
8: Non, je ne crois pas qu'il y ait match. Ça s'est vu d'ailleurs là, dans les compos récentes. Je crois qu'il y a une confiance totale en Désiré Doué. Et puis il a pris le lead en club aussi, c'est-à-dire qu'il est passé devant Barcola depuis un petit moment maintenant. Il a jamais laissé sa place à... Non, il l'a pas lâché un autre sport après.
14: Ah, le gars, hein. Eh, le gars, il dit des trucs, quand même.
11: J'ai une place.
0: Je crois qu'on vient de perdre Ludo. Le mondial commence et tout de suite le forfait, le claquage.
11: Et tout craque. Non,
4: il faut aller chez warm-up.
14: Il a un côté sud-africain.
0: Pardon, Ludo. Barcola, il aime bien le staff parce qu'il fait des appels. Et des appels à vide. Doué, un peu le ballon dans les pieds. Mbappé... Je pense qu'on a compris, ils n'attendent pas à ce qu'ils fassent des appels à vide pour les copains, ou alors il va faire des appels s'il est sûr d'avoir le ballon. Barco, ça peut-être être aussi intéressant. Je me permets de reconsidérer votre choix, là, votre opinion, mon cher Ludo.
8: Ça peut être une option intéressante à partir du moment où il a instillé de la confiance dans la tête de Luis Enrique, en l'occurrence, et de Didier Deschamps. Sauf qu'il ne l'a jamais fait, parce que certes, il a une capacité à prendre la profondeur, mais que cette capacité à prendre la profondeur n'apporte jamais rien de réellement concret en termes d'efficacité.
13: Donc
8: le fait que Désiré Doué, lui, le soit, je pense qu'il a un temps d'avance.
0: Giovanni, on me fait dire... Giovanni, vous êtes là ou pas?
14: Mais il est toujours dans l'arbre.
0: Ah ben voilà.
10: Avec son ami. Bien sûr, je suis là, mon mec.
0: On fait dire le staff adore Barcola, donc moi j'en déduis qu'il déteste Doué. À vous.
14: c'est radical chez Mémé. Hein.
10: Franchement, hey, Mémé, ça va être sympa cette Coupe du Monde si vous me faites des lancements comme ça. Non, ils aiment beaucoup Désiré Doué aussi. Mais j'entendais Ludo, il ne faut pas sous-estimer. La dynamique en club, je ne la conteste pas et Ludo a 100% raison. Mais depuis un an et demi, il faut savoir que le staff aime vraiment énormément Bradley Barcola pour son implication sur beaucoup de choses. Il trouve que c'est un joueur sans ballon qui est extrêmement discipliné. C'est quelqu'un qui, souvent en équipe de France, par rapport aux consignes qu'il a eues, a apporté beaucoup aux sélectionneurs. Et que voilà, il y a un vrai match entre les deux et ce n'est pas décidé. Damien Degore en parle également dans le journal que vous pouvez lire sur l'application l'équipe.fr en téléchargeant. C'est un vrai doute dans l'esprit du staff. Il y a un vrai match entre les deux.
0: Si Giovanni, je vous ai taquiné évidemment, ça n'arrivera plus. En tout cas plus ce soir parce que c'est votre dernière intervention. On vous embrasse.
10: Vous mentez.
0: Vous embrassez Jérémy Jeannin-Gros de ma part.
15: On peut poser une question.
0: Ah, attendez, il y a Ludo qui veut vous poser une petite question. Ludo, Giovanni, à vous de jouer.
10: Ah
8: non,
10: oui.
8: Non, je.
10: Oui, mon Ludo.
8: Je demande à Joe parce que il a l'air de nous apporter une espèce de consécration du staff vis-à-vis de Barcola. J'essaye de me souvenir un peu, alors à moins que j'ai la mémoire qui flanche, j'ai pas une référence comme ça qui me vient et qui me saute aux yeux.
0: Un match en équipe de France.
8: De Barcola sur une référence en équipe de France.
0: Oui, sa première sélection, son premier but contre l'Italie à quelques secondes, mais oui.
8: Barcola, équipe de France, il n'y a pas un truc bim qui me vient
0: doué,
8: tout de suite.
0: Doué en équipe de France.
8: Ah oui, effectivement.
0: Doué, vous avez les...
16: voilà. L'entrée, le match retour doué. Contre la Croatie.
0: Oui, à l'entrée.
8: Ça date.
0: Faut qu'il rentre. Ouais, en fait, on a deux entrants. On a des joueurs pour rentrer.
8: C'est peut-être ça.
0: Hein?
13: Tu ne mettras jamais si c'est un bloc bas en face que tu attends.
16: Oui, parce que
13: tu n'as
16: pas de profondeur.
13: C'est ça la différence entre les deux aussi, c'est que si tu t'attends à un bloc bas de l'adversaire, tu mettras Désiré Doué 100% du temps.
0: Giovanni, ce n'était pas votre dernière intervention parce que le programme de demain des Bleus, ça trottine, ça s'entraîne. Ça, voilà. Et, d'ailleurs, tiens, je ne vous ai pas posé une question parce que là, on voit les images de Jérémy Jeannin-Gros, mais qu'est-ce qu'ils ont fait, nos Bleus? Parce que là, s'ils pensent préparer le Sénégal en jouant comme ça avec le ballon, ça pose problème. Vous avez deux, trois petits trucs, deux, trois petits biscuits à nous donner?
10: Alors Mémé, il faut préciser que les images que vous voyez, on avait que le premier quart d'heure aujourd'hui ouvert aux médias et quand on commence un entraînement, bah, c'est toujours au début, on ne travaille pas les choses fondamentales, il y a beaucoup de physique et ils commençaient à peine le travail préparatoire avec le ballon. Pour ce qui est de la séance, au moment où on est parti, ils ont enfilé des dossards, donc il y avait des jeux de combinaison. Ça a été une séance classique où à la fin on a travaillé devant le but et il y a eu sans doute des exercices de combinaisons, j'ai pas encore eu tous les retours par rapport à ça. Pour ce qui est de la journée de demain, Mémé, à 10h30 heure locale, il y aura une conférence de presse avec un ou deux joueurs de l'équipe de France et ils s'entraîneront demain entre 15h et 15h30 à la Bentley. C'est un entraînement pardon qui sera ouvert aux médias mais également au public.
0: Bonne pêche à l'info. Giovanni, on vous embrasse.
16: Quel homme.
0: Salut. À bientôt.
14: Le gars était bon. Hein.
0: Le Mondial Express, des informations qui font débat ou pas, suscitent chez vous des commentaires. On va faire ça à deux avec Léna, Lamine Yamal et Nico Williams de retour avec la Roja.
6: Info Kader Nasser, ils seront là pour affronter le Cap-Vert lundi prochain. Pour rappel, Yamal blessé à la cuisse gauche après avoir tiré un pénalty face au Celta Vigo. Nico Williams, après une blessure musculaire à la cuisse, il a raté 13 matchs avec Bilbao.
0: Nico et Dave, Nico, ça vous plaît cette info là?
7: Ça me plaît, surtout ça divise beaucoup en Espagne. C'est-à-dire qu'il y a vraiment de débat à savoir est-ce qu'il faut prendre le risque de les faire jouer le premier match, notamment face au Cap-Vert. Mmh. Sachant que Yamal, il n'a pas joué depuis le 22 avril.
0: Ouais.
7: Que Nico Williams n'a fait que rechuter. Ils ont le même problème qu'il y a une pubalgie. C'est difficile de se débarrasser de ça. Mmh. Donc là, c'est vraiment divisé. Est-ce que on envoie les chevaux d'entrée ou est-ce qu'on est prudent quoi?
0: Dave, même constat.
17: Oui, parce que là, on parle des deux clés du succès espagnol en
0: 2024.
17: En 2024. Mmh. C'est-à-dire que jusque-là, l'assise milieu de terrain, possession, contrôle, ils l'avaient déjà depuis de nombreuses années, même sous Luis Enrique.
0: Oui.
17: Le truc, c'est qu'ils n'avaient pas ces éléments d'accélération. Et 2024, c'est ça qui a changé, c'est ces deux garçons sur les côtés. Yamal, je n'ai pas trop d'inquiétude sur le fait qu'il va monter en puissance, etc. Je pense pas que ce soit une énorme
0: blessure. Nico, c'est plus problématique.
17: Et Nico Williams, problématique parce qu'en fait, ça l'a escorté toute la saison. Il a fait une saison très moyenne, pour pas dire très mauvaise, exactement. Et sur le plan physique, sur le plan de la confiance, je le sens pas. Or,
11: ils n'ont pas trop d'équivalents, trop d'alternatives à Nico Williams.
0: Le Maroc perd deux joueurs très importants, Léna.
6: Naïef Aguerd et Abdé Ezzalzouli ont déclaré forfait pour la Coupe du Monde. Ezzalzouli blessé au genou lors du dernier match de préparation face à la Norvège. Aguerd, opéré d'une pubalgie le 12 mars dernier, a perdu son contre-la-montre. Ils ont été remplacés par Marwan Saadan et Amin Sbahi du SCO d'Angers.
0: Jusqu'au danger.
6: C'est vous, Nico. Mémé, c'est chez vous.
7: Bah,
6: c'est
7: Abdé, il a fait une saison, pour le coup, à l'image du Bétis.
15: Très fort.
7: Il a fait la meilleure saison de sa carrière.
15: Ces derniers mois, incroyable.
7: Il sera en Ligue des Champions la saison prochaine. C'est pas forcément le Marocain dont on a plus parlé au cours de la CAN, et pourtant, il a fait une très belle CAN lui aussi. Il va être très, très difficile à remplacer. Et puis, Aguerd, c'est aussi à l'image de sa saison. Je crois qu'il a raté plus de 20 matchs sur la saison quand même.
14: Marseille confondu. Pas de surprise, parce qu'on s'attendait, ça semblait très compliqué.
0: Les Azouli.
14: C'est un gros coup dur, parce que c'est vraiment le joueur qui pouvait prendre la profondeur. Et qui peut éliminer, il a des inspirations.
0: C'est Nico Williams, quoi. C'est Nico Williams, marrant.
14: Alors, il a un petit défaut qu'il a montré d'ailleurs contre la Norvège encore, c'est que parfois, il manque un peu d'efficacité devant le but parce qu'il crée beaucoup de déséquilibre. Et puis, c'est lui qui met la passe quand même sur Brahim Diaz.
15: Ouais, c'est ça.
14: Mais c'est un joueur. Quand je l'ai vu arriver en équipe nationale, donc c'était en 2022, lors de la Coupe du Monde, il a commencé juste un peu avant, il avait fait des entrées catastrophiques. C'était quelqu'un qui baissait la tête et qui courait tout droit. Et depuis, incroyable, il a fait une CAN énorme, je suis tout à fait d'accord. Hyper forte et c'est vraiment un gros coup dur pour le Maroc.
0: Pas de mondial pour Naïef Aguerd, et il fait pas bon être un joueur de l'Olympique de Marseille aujourd'hui. On file en Argentine avec vous, Léna.
6: Parce que Balerdi déclare forfait lui aussi, blessé lors de l'entraînement de l'Argentine vendredi soir. Il souffre d'une lésion musculaire au mollet droit, remplacé par Marco Senesi, 3 sélections seulement. C'est le défenseur central de Bournemouth et il vient de s'engager avec Tottenham.
0: Sans Balerdi, l'Argentine s'est-elle renforcée? Ça n'a finalement.
14: Il est caustique aujourd'hui, le gars.
0: Non, mais personne ne veut en parler, donc on passe. Raphaël Léao, lui, sera pas suspendu pour les premiers matchs du mondial. Expliquez-nous, Léna.
6: Son coup de poing sur le chilien Ivan Roman lui avait valu une expulsion dimanche dernier. La FIFA précise que les cartons rouges reçus lors des matchs amicaux ne sont généralement pas synonymes de suspension en compétition officielle. Léao est à la disposition de son sélectionneur, Roberto Martinez. Le Portugal affronte pour son premier match la République démocratique du Congo mercredi prochain. Et pour info, il a déjà purché son match de suspension. C'était contre le Nigeria.
0: Donc voilà, Nico.
7: À moins, parce que c'est pas vraiment un coup de poing, lui, il a bousculé son adversaire, mais à moins que la FIFA mette une sanction plus lourde que le match qu'il a déjà purgé, il pourrait être suspendu, mais normalement ce serait d'autres matchs amicaux, sauf si c'est considéré comme une agression grave, auquel cas la FIFA pourrait décider de le suspendre sur des matchs officiels, entre guillemets. Mais pour l'instant, on n'est pas dans ce cas de figure.
0: Raphaël Léao.
7: Léao.
0: D'accord, merci.
14: Heureusement d'ailleurs.
0: Privé de Coupe du Monde, le Somalien Omar Artan a eu une promotion.
6: Il a été désigné arbitre de la Super Coupe d'Europe entre le PSG et Aston Villa. C'est une annonce de l'UEFA. La rencontre entre le vainqueur de la Ligue des Champions et de la Ligue Europa, donc PSG Aston Villa, se déroulera le 12 août à Salzbourg.
14: C'est devenu un héros, c'est exceptionnel.
0: Ouais,
14: C'est-à-dire qu'ils l'ont rendu. Ils l'ont rendu. Oui, bien sûr.
0: Mais moi je vois FIFA contre l'UEFA.
13: Évidemment, c'est sûr et certain. En tout cas, c'est quand même assez rare de se dire qu'on va arriver au match. Je peux pas parler pour tous les supporters, mais certains supporters ont juste envie d'acclamer l'arbitre pour le match PSG Aston Villa. Et c'est quand même assez rare pour être souligné.
0: Ok, Nico, Ludo. Non, Ludo, vous vouliez parler de ça pour les mêmes choses, les mêmes raisons?
8: Non, bah ouais, exactement, je suis content pour lui en fait. C'est quelqu'un qui injustement a été écarté d'un possible rêve, puisque en tant que joueur et en tant qu'arbitre, tu veux aussi jouer ce type de compétition. Je trouve que ça a été fait de manière assez injuste et assez violente.
14: Mais il avait quand même des rapports, visiblement, des relations avec des groupes rebelles.
13: Mais il faut penser à tous les gens aux États-Unis qui ont été écartés et qui, eux, n'auront pas de compensation, et des gens qui ont été séparés de leur famille.
8: Arbitre le jour et rebelle la nuit.
0: Merci beaucoup. Un peu de top 5 mercato, l'actualité du mercato à présent. Bernardo Silva et le Real de Mourinho, ça chauffe puisqu'on annonce un accord entre le joueur et son nouvel employeur jusqu'en 2028. Nicolas et Ludo. Ludo, vous, Bernardo, vous dites que la roue touche le garde-boue. Bonsoir, Eric Blanc.
8: On l'adore tous. Il n'y a pas de débat là-dessus. Je ne suis pas certain qu'à l'heure actuelle, c'est ce type de profil qui correspond au Real qu'il faut relancer. C'est-à-dire que tu vas déjà, ou en tout cas, tu as dans l'idée d'envoyer 150, voire plus, sur un joueur de nouveau offensif. J'ai quand même l'impression qu'il va te falloir derrière et au milieu un peu de jeunesse, un peu de vivacité, un peu d'agressivité.
14: Je suis pas
8: sûr que c'est
0: Ludo.
8: Ça fait deux ans, c'est plus le même joueur.
0: Ludo,
8: c'est plus le même joueur.
0: Ludo, pardon, On parle foot, Ludo, ensemble. Je me permets de me mettre à votre table, mon Ludo. Bernardo, remis un peu plus bas, on va dire, pour une élaboration du jeu.
8: Ça a été
0: pas
8: fait.
0: Con.
8: Ça a été fait.
0: C'est pas con.
8: C'est ce que Guardiola a fait. Hein.
0: C'est
8: ce que Guardiola a fait. Ça a marché un temps. Et
0: ça marche plus.
8: Bah, il faut avouer que ça marche plus depuis un petit moment. Donc, je suis pas sûr que c'est. J'ai un grand respect pour Bernardo Silva et pour sa carrière. Et je trouve que c'est un joueur merveilleux. Mais je trouve que c'était pas le moment de se relancer. En tout cas, pour le Real, je trouve pas que ça soit le format idéal.
0: Il a 32 ans. Pour moi, il a 32 ans. À vue de nez, 31.
7: Moi, je te dis pas que ça va fonctionner. Mais il y a le Barça, l'Atlético et le Real qui sont sur lui. Lui, il a dit après le match amical face au Chili qu'en gros, il voulait aller là où on le voulait vraiment. Alors, en Catalogne, ils ont interprété ça, celui qui paiera le mieux. Mais visiblement, il y a aussi un projet derrière. Tu vas dans un club qui entre dans une phase de reconstruction avec un entraîneur qui te veut vraiment, tu deviens le cerveau de cette équipe, ce qui a manqué au Real tout au long de la saison.
5: Du QI foot, c'est vrai.
8: C'est pas le cerveau qui me fait peur, c'est les jambes.
7: Oh non, il n'est pas cramé.
14: Non mais 31 ans, c'est pas cramé. Non mais il était au bout d'une aventure avec City, peut-être. Il faut qu'il retrouve.
8: Vous pas regardé les matchs.
0: Si on les a vus, mais on les a peut-être pas compris. Voilà, c'est encore pire.
5: Le Portugal, il est comment? Moi, je le trouve jamais fascinant.
7: Ça a jamais été le même joueur. Mais parce qu'il joue pas forcément là où il est le meilleur, et parce que le style de jeu lui convient peut-être pas. Moi, franchement, je peux comprendre son choix, et surtout, j'ai très envie de voir. Sincèrement.
0: Ah, son choix. Michael.
7: Et attends, et tu parlais des 150. Les 150 millions, ça rentre pas dans l'équation, puisqu'il est en fin de contrat.
0: Michael Olise restera au Bayern la saison prochaine, c'est l'équipe qui l'affirme. Hier, j'ai eu une indiscrétion, j'ai eu une info que je vous ai relayée, que Paris allait attaquer donc Michael Olise, allait faire une proposition. Les copains de l'équipe, j'en ai parlé, ils se sont renseignés. Il y a eu un démenti évidemment du Paris Saint-Germain, également un démenti de l'entourage du joueur. Et voilà, moi, ce qu'on m'a dit, c'est que voilà, le Paris Saint-Germain attaquerait, Olise attaquerait. Je mets évidemment des guillemets, avec le financement, vente de Barcola, plus celle de Gonzalo Ramos qui pourrait permettre de commencer. Mais pour l'instant, donc, Olise restera au Bayern la saison prochaine. Fin de citation et peut-être fin du feuilleton. En attendant peut-être.
5: Partir mise plus tard. Parce que. Après, c'est normal que le Bayern veuille le conserver. Il a tellement redimensionné le jeu sur les côtés avec sa maestria, presque il a volé la vedette par moment à Harry Kane, qui est pourtant monstrueux. D'ailleurs, c'est lui qui est joueur de l'année en Bundesliga, ce qui est pas rien quand Harry Kane qui bat tous les records de buts.
0: Le joueur frisson par excellence. L'Atlético attend que Paris Saint-Germain passe à l'action pour qui? Pour Julian Alvarez. C'est Onda Cero qui nous dit ça. Pia, quand on parle de Paris, on arrive chez vous, voilà, dans votre jardin, Alvarez.
13: Il correspondrait en tout point à ce qu'on pourrait souhaiter avoir à Paris, clairement, puisqu'il est passé dans les mains de Guardiola. Là, ça fait 2 ans qu'il est à l'Atlético, donc il comprendrait complètement le langage de Luis Enrique. Il est hyper actif sur le terrain, il peut jouer numéro 9, il peut jouer derrière l'attaquant, il peut jouer ailier, donc ce serait super intéressant. Après, je ne suis pas persuadée que Paris soit vraiment dans l'option de mettre 150 millions sur un joueur, et en plus un joueur qui fait plutôt entendre qu'il a plutôt envie d'aller au Barça. À Paris, ils sont très clairs, ils veulent que des joueurs qui veulent absolument venir au Paris Saint-Germain.
0: Oui, Olise avait fait le coup en 2024 en partant de Crystal Palace et avait choisi le Bayern alors que Paris lui faisait la cour. On verra. Kane pas certain de rester au Bayern, fin de contrat en 2027 et négociations qui s'enlisent, c'est ce que Kicker nous apprend. Donc Kane pourrait peut-être se retrouver sur le marché 2026, 2027, un an de la terme de son contrat. Ouais. Harry Kane.
5: Je l'avais pas vu venir ça parce qu'on pensait
0: ça
5: que.
0: Ça hein.
5: Ouais, parce que Harry Kane, c'est. Enfin, le mariage avec le Bayern, il est incroyablement réussi. On pense toujours que c'est facile, c'est pas facile. Là, lui, il bat des records, même des temps de passage de Lewandowski, des choses comme ça. Il remplit son armoire à trophées, ce qui a été le gros déficit de sa carrière, parce que les stats, il les a depuis toujours. Il a pris une dimension, peut-être même qui va se traduire avec l'équipe d'Angleterre. J'avais l'impression que c'était le bon fit à ce moment-là de sa carrière, ça l'était. Et là, le fait que l'hypothèse de le garder soit pas complètement absolue, moi, ça m'étonne vraiment.
0: Fin de Paris. Ce top 5 Mercato. Pour être complet, on n'a fait que 4 infos. La cinquième, on n'aura pas le droit d'y parler parce qu'on a dépassé le temps. C'est Valdemar Quita en discussion avancée pour la vente du club. C'est nos amis de Canal+ qui l'affirment. Merci beaucoup les copains. Wemby, KO, on parle de NBA, on parle des fils à l'NBA. Le match était gagné d'avance et finalement, il y a eu un bug. Il y a une remontada des Knicks de New York. Ils menaient jusqu'au plus fort de 29 points. Récit du match, Léna Mounier.
6: Il menait de 29 points. au début du troisième quart-temps, puis on a assisté à la plus grande remontée de l'histoire des finales NBA. 4 secondes restantes, le tir de Brunson est court, mais Anunoby réussit une claquette folle, crucifie les Spurs au buzzer. Défaite 106 à 105, c'est la seule fois que les Knicks sont passés devant dans ce match. Les Spurs menaient 3-1 dans ces playoffs. La série continue dans la nuit de samedi à dimanche à San Antonio.
0: Voyez-vous Wemby faire la remontada? On est allé poser la question directement à Wembanyama, Victor de son prénom. Pour l'instant, il répond, mais pour l'instant, bah, il n'en sait rien. Écoutez Wemby.
15: Je pense qu'il n'y a pas de mode d'emploi. Je ne sais pas s'il faut la digérer. Je pense qu'il faut ressentir la douleur, le dégoût. Et je pense que ça ne s'apprend pas, en fait. Soit on a ce qu'il faut, soit on n'a pas.
0: Voyez-vous Wemby faire la remontada? Wemby, évidemment, et les Spurs.
5: Oui, parce que...
0: Il s'y risque, Dave Apadou, vous nous dites oui. Voilà, pourquoi? Parce que là, c'est costaud. Je pensais couillu, mais je vais dire c'est costaud, parce que c'est plus poli.
5: C'est même au-delà de ça. Ça a été fait qu'une seule fois en finale, une remontée de 3-1. C'était LeBron James avec les Cavs contre les Golden State Warriors. Je pense que le défi à l'époque était encore plus grand pour les Cavs de LeBron, parce que c'était la meilleure équipe de l'histoire en face, avec le meilleur bilan. Là, c'est une équipe des Knicks qui, finalement, est elle aussi sur un fil. C'est-à-dire que ce score de 3-1, il est assez menteur dans le rapport de force. Il pourrait très bien, pas inverser, mais pas loin. Mmh. Et c'est vrai que tous ces matchs où ils ne se font pas surclasser, ou peut-être même parfois c'est eux qui sont devant, peuvent leur laisser de l'espoir, parce que un peu tout au long du parcours, à chaque fois qu'ils ont eu un coup dur, et Wemby en a eu, le coach aussi, Mitch Johnson, qui est un jeune coach, un coach rookie, à chaque fois, ils ont su répondre, parce que c'est une équipe qui a une capacité d'apprentissage incroyable. Wemby particulièrement, je pense que c'est un leader comme on en voit peu à cet âge-là. Et je pense que cette erreur qu'ils ont faite, c'est-à-dire parce qu'avant l'image de Lena sur la fameuse claquette de OG Anunoby, les Spurs ont un point d'avance et ils récupèrent le ballon. Et ils ont juste à la garder, en fait.
18: Il va au panier.
5: Et là, dit Aaron Fox, qui est pourtant le plus expérimenté de la bande, fissure, pète un câble là-haut, et fonce vers le panier, se fait contrer. La suite, on la connaît.
0: Dave, vous aviez une autre image à nous montrer pour dire « j'y crois ». C'est quoi ? Elle veut dire quoi, cette image, et quel sens vous lui donnez ?
5: Allons-y.
0: Alonso.
5: Alonso. Le J. Voilà. C'était ce que j'étais en train de dire. Je pense que cette situation-là n'existera plus, parce que maintenant, il va y avoir une espèce de clarté sur le fait que tous ces derniers ballons vont plus passer par les mains de Guy Fox. Et là, pareil, sur le duel que subit la Wemby, il a cette capacité à chaque fois finalement à remettre une couche. Longtemps, le doute sur Wemby a été: est-ce qu'il est capable de résister physiquement à ce qu'est la NBA, mentalement à l'agressivité des mecs? Et là, moi, je trouve que...
18: Tu repars deux fois à San Antonio, là?
5: Hein? Tu repars à San Antonio une fois. Tu repars à San Antonio.
18: Le problème dans tout ce que tu dis, c'est qu'ils ont... Ils ont mené à trois reprises, plus 12, plus 13, plus... Ouais. Donc il y a quand même, sur une finale NBA, tu dis, j'ai quand même l'impression qu'ils ont laissé passer leur chance.
5: C'est vrai, mais je pense que le constat, il serait beaucoup plus sans appel si les trois défaites qu'ils avaient eues, justement, ça avait été des blowouts.
19: Ça veut dire qu'ils peuvent le faire, quoi.
5: Exactement. Et je pense qu'ils les ont, et je pense que les Knicks sont pas rassurés.
18: Et ça veut dire que trois fois la même erreur, quoi.
5: Et c'est Vic, le génie français, qui va le faire.
0: Dave, c'était brillant.
5: Mais j'y crois pas. Le gars est brillant.
0: Mais j'y crois.
6: C'est ce qu'on retiendra.
0: Moi, je suis plus au Bragnac. Quand c'est passé.
5: C'est passé.
0: C'est passé. C'est passé. Dans quelques minutes, le quiz de l'équipe du soir. À tout de suite.
19: Bien sûr.
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0: Une musique douce pour recommencer l'équipe du soir. La une de l'équipe est consacrée à quelqu'un à qui on a parlé.
6: Il est décédé aujourd'hui à l'âge de 42 ans. Le vainqueur du Vendée Globe, un océan de larmes.
14: Magnifique, j'ai eu.
13: Très belle.
1: Ah, très belle.
0: Magnifique. Charlie Dallon.
14: Chapeau.
0: Le quiz à présent, les buteurs lors des matchs d'ouverture de la Coupe du Monde. Ce soir, match d'ouverture de la Coupe du Monde entre le Mexique et l'Afrique du Sud. Oui, oui, c'est vrai, comme ça, ça, ouais. Ça paraît un peu hard. Mais vous allez bien écouter les indices. Le premier indice, c'est mon pays à jouer ce soir. Donc, c'est soit l'un, soit l'autre. Je compte 148 sélections.
14: Sanchez,
0: Hugo Sanchez, c'est pas lui. J'ai marqué 3 buts en Coupe du Monde, même si je suis défenseur.
1: Marquez,
14: merde.
0: Oh, bien joué. Marquez, Rafa Marquez, 2010 contre l'Afrique du Sud, un partout. C'est 2 points pour Ludovic Obraniak qui a été le plus rapide. La fameuse giclette des grands grimpeurs, là encore. Ah. Je suis français. Marqué en match d'ouverture. Là, il faut avoir un peu de culture.
14: Dugarry ?
0: C'était pas le match. Christophe Dugarry, c'était pas le
1: Didier Six.
0: C'est pas Didier Six. Je marque à Montevideo.
14: Fontaine ? Ah oui. Ça y est,
0: c'est
14: je l'ai.
0: Pas,
14: ah, je
0: l'ai. C'est pas, bah oui, vous l'avez. C'est pas Rocheteau, Montevideo, Uruguay. Ah,
1: je l'ai.
0: C'est le premier but de l'histoire de la Coupe du Monde. À chaque fois, le gars est français, donc il revient tous les 4 ans. Bon, vous l'avez pas, hein. Sur ma carte d'identité, j'ai 2 prénoms. Vous avez le nom ou pas?
14: Non.
0: Non, d'accord. Ah,
14: Lucien, ouais. Non, je pensais.
0: C'est Lucien, ouais. Lucien, le prénom, mais il me faut le prénom.
1: Ouais. Lucien Laurent. Laurent.
0: Bon, voilà. Pensez à Fignon, Lucien.
1: Laurent, ça y est, il est là.
0: Lucien, Laurent, ah, c'est affiché.
14: Bien sûr, n'importe quoi.
0: Ma présence au Mondial 2026 fait parler. Là, fait parler.
1: Neymar.
0: J'ai mis un doublé lors de ma d'ouverture. Ouais. C'était lors d'un mondial à domicile. 3-1 contre la Croatie en 2014.
14: J'ai pas trouvé bon dans l'émission, mais là tu te rattrapes.
1: Il a tout gardé pour le quiz.
14: Ah, c'est la giclette des derniers.
1: Le coup de pédale sur la fin.
0: J'ai marqué dans le même match d'ouverture que Neymar. J'ouvre le score, mais pour la Croatie.
14: Modric ?
0: C'est pas lui, parce que là il y a une feinte. Il y a une feinte du collier. Avec un but contre mon camp. Oh. Et reviens de l'autre côté.
13: Marquinhos.
0: C'est pas Marquinhos.
1: Je me souviens plus. David Luiz.
0: Je suis un latéral de légende.
1: Alves. Marcelo.
0: Alves, non. Eh ben, c'est Marcelo qui reste. Il passe entre les gouttes. Ludovic Obraniak, 3 contre la Croatie.
1: J'ai pris l'échappée. J'ai pris l'échappée, je vais au bout.
0: Non. Un point sur le score.
1: C'est Boldo Pass.
0: 7-0. Simple, hein. C'est Ludo contre le reste des
1: Une goutte Van Aert.
0: En Angleterre, j'ai gagné la FA Cup avec Portsmouth. En France, j'ai joué à Lens.
14: Papa Bouba Diop,
0: France-Sénégal 2002. 4 points. Un président se dresse sur ses petites pattes arrière.
14: C'est Ergot.
1: Il a dit au deuxième indice.
0: Oui, 3 points. Pardonnez-moi.
1: Soyez précis.
0: J'ai marqué face au Mexique. Match d'ouverture. J'ai fait danser l'Afrique du Sud. Voilà.
1: Chibalabala, machin.
0: Si, ouais.
1: Pardon.
0: Chabalalala. Mais vous l'avez dit, Chabalala.
1: Ah non, il n'a pas dit Chibala, non.
0: Chabalalala.
13: Il a dit Chibalata,
1: attends. Non,
0: il n'a pas dit Chibaka.
1: Il a nommé une femme.
14: C'est pas un bon accent. C'est un manque de respect pour les Bafana.
1: Je m'excuse.
14: Je n'accepte pas.
19: Laurence, pardon, tu le regardes. Magnifique.
0: Ok, merci Michel. Je suis allemand.
1: Close.
0: Comme Georges, j'ai participé à 4 Coupes du Monde. Je suis champion du monde lors de la 4e. J'ai le record de buts marqués en Coupe du Monde.
22: Ouais, Close, c'est quand même en Coupe du Monde, il y a des chances que ça soit.
0: Ludovic Obraniak.
1: Ouais, bravo.
0: Une nouvelle fois, je dirais.
1: On l'a laissé.
0: Marqué de son emprunt cette émission.
14: Voilà. Bravo. Le roi de la terre.
0: Je crois que Ludo, vous avez enfin commencé votre mondial. Vous avez enfin commencé. On vous embrasse. Demain, la maison est ouverte. On sera là. Alors à demain. Salut.

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0: C'est l'équipe du soir, bonsoir. Oui, on est au Mondial, oui, c'est le Stade Aztec. Oui, le Mexique s'est imposé contre les Bafana, l'Afrique du Sud, 2-0 en match d'ouverture du Mondial, 23e édition. Dans quelques minutes, le débrief intégral de cette rencontre, également la cérémonie d'ouverture. Nos chroniqueurs ont-ils jeté un coup d'œil sur cette cérémonie d'ouverture? Ça sera tout l'intérêt de suivre cette émission. Bonsoir les petits, le président est dans la place, Hervé Penaud est là. Il est en partance pour le Mondial.
1: Absolument. Bonjour à tout le monde.
0: Vous avez votre
1: début de la Coupe du Monde, on est heureux.
0: Dans votre ville-peuple, mes amis, Pia Clément, Dave Apado, Nicolas Villas, c'est Ludovic Combragnac. Monsieur, dame, bonsoir.
2: Bonsoir.
0: Léna Mounier, on gagne de l'argent ce soir. On gagne beaucoup d'argent. 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
1: Ça se mérite, les 10
0: 000. Oui, 23e.
4: On a haussé le niveau des questions.
0: 23e édition du Mondial lancée ce soir.

0: Le chanteur, c'était un peu plat, c'était pas très inspiré, j'ai trouvé.
1: Il paraît que votre première propos d'ouverture sur cette cérémonie, on vous a entendu, mais votre micro est tombé, il me semble.
0: Parce que je me suis...
1: Ah, ça gratouille.
2: C'est honteux.
3: J'ai dit que c'était pas ouf.
1: Zabotage mondial dans trois pays, donc qui dit trois pays dit trois cérémonies d'ouverture. Au Canada, demain, donc à Toronto, Canada, Bosnie. Il y aura VG Dream qui fera... VG Dream, Néorléans. Aucun rapport avec le Canada, mais né à Orléans, donc bravo l'Orléanais. Et puis aux États-Unis, dans la nuit de vendredi à samedi, à Los Angeles, qui accueillera États-Unis, Paraguay, il y aura notamment, vous avez lancé sa carrière, car vous lancez toutes les carrières, Ludo, c'est Katy Perry. Voilà.
0: Ah. Hein, il y aura Alanis Morissette au Canada aussi. Quand
1: et Alanis, oui, qui est canadienne, comme chacun sait. Ou peut-être certains l'ont appris. On va passer au Mondial de la honte, dans l'équipe du jour. Ramener la coupe à la... Non, c'est pas du VGD, mais à la raison. Vincent Deluc s'interroge et nous interroge. Inventaire de, pour l'instant, prix des places exorbitantes, le chaos des visas, l'interdiction faite aux Iraniens de dormir dans la ville américaine, alors qu'ils ont trois matchs aux États-Unis, donc petit aller-retour du côté de Tijuana, leur camp de base. La menace de voir la police anti-immigration, la fameuse ICE, aux portes des enceintes sportives et sévir, le bouleversement du foot et les quatre carton pour plaire au marché publicitaire. Le football dans tout ça va-t-il sauver ce mondial qui nous semble un peu mal parti? À cette question, deux chroniqueurs ne sont pas d'accord. Il y a peut-être un réaliste et un incorrigible optimiste. Nous allons leur donner la parole. Jingle, s'il vous plaît. Le football va-t-il sauver le mondial? Dave, souriez parce que vous êtes vous ce soir l'incorrigible. Il a répondu non, c'est sa dernière pige sur la chaîne L'Équipe, c'est Nicolas Villas. Regardez pas ce mondial, c'est
4: faut
1: nul.
4: Faut que je fasse la gueule alors.
1: Genre, petit bonhomme pas content. Le football va-t-il sauver le mondial? Non, Nico, c'est déjà allé trop loin, c'est ça? C'est la fête est gâchée?
4: Ah, j'y vais là, ça y est? Ah, immédiat, c'est-à-dire le mec, il n'y a pas d'intro, il n'y a rien. Ok, non, mais là, on va faire le taf, c'est-à-dire on va commencer à parler de jeu, etc. Mais pour moi, on ne pourra pas oublier tous les à côté. Et j'ai envie de te dire, je pense qu'on l'aurait pu et qu'on doit continuer de faire le taf sur les à côté du foot également. Je vais juste paraphraser ce qu'a dit le sélectionneur de la Norvège, Solbakken. On est tous hypocrites. C'est-à-dire que là, tout ce qui se passe, maintenant, on va faire semblant comme si tout allait bien. On va mettre ça sous le tapis alors que j'attends de voir les orages qu'il va y avoir en ce qui concerne les conditions météo, mais surtout les orages qu'il va y avoir autour des stades aussi. Et moi, ça, je n'oublierai pas.
1: Ok, Dave,
4: on regardera, mais il y aura toujours un goût amer, quoi qu'il arrive.
1: Merci, 30 secondes, attention.
4: Oui, mais tu vas lancer en retard. Ça, c'est ta faute aussi.
0: Il y a bien un truc.
4: Je veux dire par là, c'est très bien ce que je veux
1: oui,
4: dire.
1: Oui, votre propos, évidemment. Dave Apadou.
5: Je ne sais pas ce que Nico a fait de ces 30 secondes, mais en tout cas, il n'a pas révisé l'histoire de l'humanité depuis un peu plus de 2000 ans. Depuis 2000 ans, tu as du pain et des jeux. C'est vieux comme le monde. C'est une façon de faire oublier tout le reste. On peut trouver ça cynique, mais c'est comme ça que ça fonctionne. Avec toutes les dingueries qu'il y a eu déjà depuis le début du mondial, il y aurait dû y avoir des protestations, il y aurait dû y avoir des injonctions faites aux joueurs de protester, d'exprimer leur désaccord avec tout ce qui se passe. On n'a rien fait parce que voilà, désormais, on est un peu endormi. Et dès que les matchs auront commencé, dès que l'équipe de France va commencer, je pense qu'on n'entendra plus trop parler de tout ça. C'est regrettable, mais c'est comme ça.
1: Frappé d'amnésie, nous sommes drogués au football. Comment?
4: Il dit la même chose que moi, en fait.
1: Comment? Non,
5: j'ai dit qu'on n'en parlerait plus.
1: Il a dit la même chose. On va demander au président, non pas de la République, mais de cette notable.
4: Évidemment. Si vous me lancez comme ça,
6: c'est un réflexe. Moi, c'est pavlovien chez moi. Président de la République, bonjour.
1: Alors, Nicolas nous a dit, on avait les mêmes arguments. Est-ce que vous c'est trouvez que finalement, il y a eu les mêmes arguments ou il y en a un qui se détache?
6: Alors, c'est pas faux. Ils partent un peu de la même base, en fait. Hein. C'est de dire ce qui s'est passé, c'est scandaleux. On est tous les deux sont d'accord. Mais je vais pencher quand même du côté de Dev, parce qu'effectivement, et c'est très regrettable, je suis 100% d'accord avec toi, mais qu'est-ce qui va se passer? Au bout d'un moment, on va ne parler que du foot. Et d'une certaine manière, le seul moyen de sauver ce mondial, c'est le football. Tout le reste autour, on sait que déjà c'est mort. C'est impossible. Donc évidemment, c'est peut-être le foot qui va permettre à un moment, si imaginez vous ayez, par exemple, on parle des problèmes de racisme qu'on a pu voir dans l'interdiction, par exemple, de l'arbitre somalien d'entrer sur le territoire. Si vous avez une équipe africaine qui est en finale de Coupe du Monde, ou qu'il la gagne, mais ce sera un truc incroyable en Afrique. Et on parlerait que de ça. On parlerait plus, malheureusement, de ce qui s'est passé avant. Donc je pense qu'effectivement, le football peut sauver la Coupe du Monde.
1: Ah! une équipe africaine peut-elle sauver le mondial? Ah, on oui. en vient là. Est-ce que mais finalement, oui, on va oui. se retrouver au JO 36 ouais, avec Jess Owens qui triomphe devant Hitler? On est
0: mais,
1: là. Ah,
0: mais on en est là.
1: On fait un parallèle.
5: Absolument. Qui pas pensé, bien,
0: on en est là. Et moi, je voudrais qu'on revienne en 1978 à la Coupe du Monde en Argentine. Mmh. Il faut quand même se rendre compte qu'aujourd'hui, quand on parle de cette Coupe du Monde, 80% du temps, c'est pour parler du contexte de la dictature, de comment l'équipe de France, par exemple, a géré

0: ça ou ne s'est pas exprimé, de des joueurs qui voulaient pas y aller.
1: Par exemple, il voulait y aller.
0: Exactement. Et en fait, c'est quand même un contexte qui n'a pas du tout été oublié. Et au final, quand on regarde des années après ce qui est resté, c'est le contexte politique et c'est aussi la honte quelque part d'avoir participé à ça avec des gens qui se faisaient torturer juste à côté du stade. Donc je pense que là,
2: en contrepartie, c'était aussi soutenir les gens qui dans le stade attaquaient la dictature. Parce qu'il y a aussi tout ça. C'est-à-dire ce contexte, ça a permis aussi aux gens de se révolter d'une certaine manière, à travers les stades.
0: Si tu veux, mais bon, c'est quand même l'Argentine qui a gagné à la fin. On sait que ça n'a pas été blanc-blanc non plus, en plus sur ce plan-là. C'est l'Argentine qui gagne et au final, quant à l'équipe qui gagne d'un dictateur, ça va dans le sens du dictateur. Donc c'est quand même un exemple qui montre que finalement, le football n'a pas effacé.
3: Je te pose une question. Parce qu'effectivement, l'argument de l'Argentine 78, ok, il est recevable. Tu te souviens de tout le bruit qui avait précédé le Mondial 2022 au Qatar ?
0: Alors justement, j'allais prendre
3: cette image-là. Est-ce qu'aujourd'hui, quand tu parles du Mondial 2022 au Qatar, on parle du triplé de Mbappé ou on parle des histoires dans les stades ?
0: Avec le Mondial du Qatar, ceux qui aiment le foot vont te parler de la finale. Mais tous les autres, et ils sont très nombreux, ils vont toujours continuer à te parler des stades.
3: Là, aujourd'hui,
0: des
3: là
0: morts. C'est un truc de fou. Moi, je
3: n'entends pas parler.
0: Mais bien sûr que si. Aujourd'hui, les gens, ils continuent à te dire, même sur les réseaux sociaux, moi qui suis supportrice du PSG, je continue à me prendre dans les dents des « oui, mais le Qatar, ils ont tué des gens sur la construction des stades ».
3: Les réseaux sociaux, ce n'est pas la vie. Moi, je te dis, quand tu croises des gens dans la rue ou même quand tu vois des reportages à la télé, etc., tu n'as plus un reportage sur ce qui s'est passé à l'époque. Par contre, pour t'expliquer que Mbappé, il avait mis un triplé, que ça, c'est jeu pour rien, que Messi a enfin gagné sa Coupe du Monde, je suis désolé.
4: Mais c'est ça qui l'empêche. C'est le supporter de l'équipe de France. C'est ça que veut dire Pierre Gallet.
0: En disant par exemple, l'Argentine
4: 78, c'est parce que les Bleus vont pas au bout. Et nous, on a.
3: Ça, moi, je suis d'accord avec ça.
4: Voilà, mais alors, c'est vrai que le supporter de foot, il va peut-être se souvenir plus du triplé de Mbappé en finale. Mmh. Mais il y a aussi des à côté. Enfin, moi, je suis d'accord avec vous deux. Mais il n'y a pas une réalité. Ça dépend de qui on parle et à qui on parle.
1: Je vais me servir de votre échange. Parce qu'en 1978, la France était éliminée au premier tour. Ça faisait très, très longtemps. Ça faisait depuis 1966 qu'elle n'avait plus participé au mondial. En 2022, elle arrive presque au bord du Graal. Elle arrive en finale. Est-ce que finalement, notre amnésie, ou en tout cas nos souvenirs, sont liés, Ludo, au parcours de l'équipe de France? Là, on va faire un débat franco-français, peut-être avec les amateurs, mais également des gens qui regardent le mondial une fois, comme ça, tous les quatre ans.
5: Bah, évidemment que le sport et le résultat prend souvent le dessus sur, justement, les affaires. Moi, je crois qu'il faut surtout que les gens, que les joueurs et aussi le public mettent une certaine forme de pression, parce qu'il y a un devoir de mémoire par rapport à l'institution FIFA. Il y a des élections qui arrivent dans pas très longtemps.
1: Mars prochain.
5: Et il faudra se souvenir de la manière dont s'est comporté Gianni Infantino sur ce début de Coupe du Monde. La lâcheté, le manque de courage. Et puis le fait que la FIFA est tenue en fait par les États-Unis. J'espère que les gens s'en souviendront au moment des votes, et notamment la CAF, puisque pour moi il y a quand même une certaine forme d'inéquité dans cette Coupe du Monde.
6: Enfin, la CAF a déjà dit qu'il voterait en bloc pour lui.
5: Mais c'est une honte que la CAF n'ait pas réagi par rapport à.
3: Ils ont obtenu 10 places à la Coupe du Monde
5: depuis le début.
6: Et de l'argent.
5: Moi, je trouve qu'il y a une certaine forme d'inéquité, c'est-à-dire que sur France-Sénégal, la France aura le droit d'avoir des gens qui la supportent, mais pas les Sénégalais.
6: Non, mais regarde l'attitude des politiques.
5: C'est d'une inéquité.
6: Mais regarde l'attitude des politiques. Qu'on est arrivé au Qatar, ils étaient tous là à pérorer, à balancer le ministre allemand qui vient avec un brassard LGBT. Regardez, je suis. Vous les entendez là? Ils n'ont rien sur les États-Unis. Ils ont tous
0: peur. Alors que la situation est bien plus grave.
6: Le Qatar, il n'y a même pas de comparaison. Le Qatar bashing, c'était facile. Tout le monde était là, puis on arrivait. Ouais. Je vais mettre un drapeau, je vais mettre le brassard.
3: Tout le monde moins vaillant d'un coup.
6: Le nombre d'organisations qui dit qu'il ne faut pas y aller, faut boycotter, il ne faut pas regarder à la télé, il faut aussi. Et tu entends quelque chose aujourd'hui? Les politiques qu'on entendait à l'époque il y a 4 ans pour attaquer le Qatar, ils disent rien, ils s'écrasent. Tout le monde a peur, c'est le royaume de la terreur. Trump fait peur à tout le monde.
4: Mais moi, je pense que ce n'est pas simplement le fait que ce soit la superpuissance américaine, c'est qu'aussi c'est un complexe de supériorité qu'ont les Occidentaux d'une façon générale. Le libéralisme, ça passe. Nous, on est des blancs occidentaux comme les Américains. C'est un peu le rêve américain qui se poursuit. Faut pas se leurrer. C'est-à-dire, cette société-là.
6: Ça contribue sur ce qui est en train de se passer. Je pense que côté Trump costaud qui est capable de tout, ça fait peur.
4: Certes, ça fait peur. Mais il y a aussi le fait qu'il y a une base de valeurs communes, de valeurs, mais y compris politiques. C'est-à-dire que les Qataris, c'était pas du tout la même histoire. C'est regarder ce petit royaume, finalement, qui est au milieu du désert, ces bédouins. Il y a vraiment une forme de condescendance vis-à-vis d'eux. Alors qu'il y a une forme de complexe vis-à-vis des Américains. les Américains. C'est totalement différent.
1: Il y avait critiqué le Qatar, c'était aussi critiquer le jeu politique et l'affairisme de la FIFA également. En tout cas, Nico, c'est vous qui...
3: Tu sais ce qui est drôle ? C'est que dans les 65 là, qui ont voté pour Nico, allez, je te dis qu'il y a 90% qui ont regardé la Coupe du Monde. Non, c'est ça qui va se passer.
0: Oui, mais ils n'oublieront pas le contexte.
3: Bah, ils n'oublieront pas le contexte. Si le contexte est si pesant, tu ne regardes pas. La réalité, c'est que si tu regardes, c'est qu'à un moment, tu t'arranges aussi un petit peu avec tout ça.
4: Reprends les déclats d'aujourd'hui, encore une fois, du sélectionneur de la Norvège. En fait, il résume très bien la chose. Il dit on est tous finalement complices et surtout hypocrites face à la situation. Mais y compris nous. C'est-à-dire, nous, voilà, maintenant, on va parler de foot comme si de rien n'était.
1: Et bien, on va parler sport à présent. Voilà. Car nous sommes hypocrites. Le top 3 info avec Léna Mounier.
3: Il n'a rien demandé, le pauvre.
1: On file au Mans, événement ce week-end. Voilà. Aujourd'hui au Mans sur Circuit Bugatti, l'actu c'est l'hyperpôle.
7: Et on a eu droit à une grosse désillusion pour Cadillac. Dans la catégorie reine, la Cadillac 38 de Jack Aitken en pole position lors du dernier tour. Elle termine devant BMW pour 5 millièmes. Au moment du lever du drapeau à damier, explosion de joie dans le garage. À l'image, l'un de ses coéquipiers, Sébastien Bourdet, il est à domicile, c'est un manceau. Ils sont carrément montés sur le podium. Mais une heure plus tard, le coup de massue, la BMW numéro 15 prend la pole devant, pilotée par Dries Ventour, ses coéquipiers c'est Magnussen et Marcello. La Cadillac l'est classée, elle passe dixième. La faute se réduit à une entrée prématurée dans la zone de sortie de la voie des stands.
1: Ouais, oui, les stands et avec cette vitesse, et ça c'est pénalisant. Le cyclisme, la cinquième étape du Tour d'Auvergne, victoire d'un géant de ce sport, Wout van Aert.
7: C'est sa deuxième de la saison après celle sur le Paris-Roubaix. Wout van Aert en patron sur cette cinquième étape. Six coureurs ont tenté de s'échapper dès la première ascension. Ils sont repris à 12 km de la ligne d'arrivée. La victoire, c'est bien joué au sprint. Wout van Aert s'impose devant un Français, Hugo Hofstetter. Et au général, Baudin conserve son maillot jaune à 12 secondes de son compatriote Kevin Vauclin. Paul Sexas, dixième, toujours à une minute du leader. Il reste trois étapes montagneuses, décisives pour la victoire finale.
1: Demain, ça monte, arrivé au sommet. Et c'est là que ça se passe. Bravo Ludo. On connaît la giclette du grand grimpeur. Le tennis à le tournoi de Sertogenbosch, nous sommes aux Pays-Bas.
4: Il y a des infos.
1: Deux matchs, quatre tricolores, les résultats.
7: On commence avec la qualification pour les quarts de finale de Benjamin Bonzi face à Hugo Humbert. Bonzi impeccable dans le premier set, 82% de première balle. Deux balles de break sur deux sauvées. Et regardez ce beau smash retourné.
3: Ça,
7: score
3: c'est
7: final 6-4, 3-6, 6-3. Prochain adversaire, Alex de Minaur en quart. Et l'autre match franco-français dans ce tournoi, c'est Manarino-Rinderknecht. Un combat de 2h41, victoire de Manarino, vainqueur du tournoi en 2019 et en 2022. Et demi-finaliste en 2022, il sera opposé à Zhang Zizhen, 214e mondial en quart de finale. Un adversaire à sa portée, donc.
6: On est bon dans les duels franco-français. En général, on gagne.
1: Oui. Souvent, le français gagne. Ah. Du Mexique à présent contre l'Afrique du Sud, c'était le match d'ouverture de la 23e édition du Mondial. Le Mexique s'est imposé à domicile au Stade Aztèque 2-0. Les images avec vous, Léna.
7: Et on a vu un Stade Azteca en ébullition, environ 80 000 supporters. C'est équivalent au Stade de France. Et dès la 9e minute, le premier but de ce Mondial, Julián Quiñones, ça passe entre les jambes du gardien, Ronwen Williams. L'erreur technique qui profite au Mexique, les Sudas veulent ressortir proprement, mais sitôt les se manquent. Et on n'était pas loin d'un doublé. Quiñones encore, ça finit sur le poteau. Et au retour de vestiaire, l'Afrique du Sud réduit à 10. Jiménez se fait oublier au second poteau, à 35 ans, son 46e but en sélection. Victoire 2-0 du Mexique qui a terminé à 10 contre 9.
1: Oui, le Mexique vous a-t-il impressionné? Car le Mexique a réussi son entrée en lice, ils ont gagné leur premier match. Mexique, vous a-t-il impressionné? Je vais passer dans les rangs, comme d'habitude, et faire un petit tour du propriétaire. Habillage. Aïe, aïe, aïe, c'est le Mexique. Pourquoi cette voix? C'est le Mexique, c'est comme ça, ça arrive comme ça. Pia, le Mexique, vous a-t-il impressionné, oui ou non?
0: Non.
1: Non. Monsieur Apadou?
3: J'ai plus trouvé l'Afrique du Sud désastreuse que...
0: Non, tu veux dire oui ou non?
1: Oui ou non?
3: C'était une formule, là. Voilà, je tente une formule un peu lettrée. Non, pas du tout.
1: Non, pas du tout. Nico, impressionné ou pas?
4: Un peu quand même, non?
1: Un peu quand...
3: Il demande la permission, c'est mignon. C'est l'EDS ici.
4: Mais t'es relou ce soir, là.
1: Non. Non. On a un petit oui, mais pas franc du collier.
6: Ouais.
1: Donc on va pas... Non, on va pas forcer. On va pas forcer la nature des gens. Vous, ça vous a impressionné ou pas?
6: Non, pas du tout.
1: Pas du tout?
6: Pas du tout.
4: Non, mais moi, j'ai trouvé ça pas mal. Il y a quand même une grosse pression. Match d'ouverture, grosse attente. Il y a tout le contexte. On en revient toujours à la même chose. toutes les manifestations au Mexique, etc. Il y a une forme d'inhibition qui peut venir. En revanche, là où je suis d'accord avec toi, c'est que j'ai aussi été, j'ai surtout été déçu par l'Afrique du Sud. Ah, là, en revanche, l'opposition n'était pas folle. Mais moi, le Mexique, je les ai trouvés intéressants. Ils ont des bons jeunes là qu'ils ont fait rentrer, le petit Mora, etc. Moi, j'ai trouvé ça plutôt sympa. Je les ai trouvés hyper vifs. Alors, ça demandera confirmation, mais je trouve que pour un match d'ouverture, dans le contexte actuel, je trouve ça plutôt pas mal.
3: Je trouve qu'ils ont bien fait le job. Je suis d'accord sur le fait qu'ils auraient très bien pu être intégrés.
1: C'est sérieux, etc. Mais pas impressionnant.
3: Voilà, exactement. J'ai trouvé appliqué. Je trouvais qu'ils avaient bien animé le truc. Ils ont fait ce qu'ils avaient à faire. Mais en face, moi, j'ai trouvé que c'était désastreux. C'est terrible. La première période.
1: Il y a le premier coup de gueule de ce mondial. C'est, ou en tout cas, la surprise ou la déception de Ludo. Non, vous n'allez pas.
3: Tous des coups de gueule.
1: Non, c'est pas ça. Vous avez été terriblement déçu par l'Afrique du Sud. Pourquoi?
5: C'est tout un paradoxe sur ces équipes outsiders. L'Afrique du Sud, depuis la dernière fois qu'elle a organisé le mondial, elle n'y est jamais revenue. C'est quoi le but, en fait? Tu crois que en jouant comme ça, c'est quoi l'objectif, en fait? Est-ce que tu penses avoir une chance de passer les 16e de finale, ou c'est quoi le but de jouer comme ça? Il y a tout un paradoxe, parce que tu décides de jouer recroquevillé, voilà, mais tu veux relancer comme si tu étais le Barça.
1: Ouais.
5: Donc, c'est quoi si vraiment tu veux jouer ça à fond, le Mexique, il n'y a rien de pire que d'entamer, je l'ai vécu moi avec l'Euro, avec la Pologne, quand on a fait ça chez nous, il n'y a rien de pire que d'entamer une session quand tu es pays organisateur. Mais va jouer dans le camp mexicain pendant les 15-20 premières minutes, t'allonges un peu, tu vas gagner des seconds ballons, t'essayes de mettre un peu le feu, eux ils sont un peu tendus, et puis t'essayes de la jouer.
1: Mais relance pas comme Guardiola.
5: Mais non, mais en fait, le Mexique s'en sort bien, parce qu'ils étaient hyper tendus, hyper nerveux, hein, avant le but qui est offert, justement, par à Quiñones. Donc je comprends pas cette manière pour un sélectionneur d'aborder... La Coupe du Monde, c'est une joie, c'est quelque... Et j'ai pas vu de la joie, et en plus les Bafana, je veux dire, c'est un peuple, enfin c'est une équipe qui transmet du sourire, qui transmet des choses. C'est dans sa façon de jouer. Ce soir, je vois du désespoir. Je sais pas pourquoi t'es venu à la Coupe du Monde, en fait.
1: C'était pas un coup de gueule, c'était une petite déception sur le but.
5: Ouais, il y a un peu un coup de gueule. Il y a un peu un coup de gueule parce que j'espère que toutes les équipes outsiders vont pas se comporter de la même manière. Oui. Et vous êtes là, les gars, profitez, essayez des choses. Il y a 0,03 de XG pour l'Afrique du Sud.
4: Ouais, c'est ridicule.
1: Alors, c'est quand même pas bon. Le fautif là, sur le but inscrit par Quiñones à la 9e minute, est-ce que c'est le gardien? Est-ce que c'est le numéro 6?
4: C'est le 6.
1: Ou alors est-ce que c'est le sélectionneur Hugo Brauss? En fait,
3: non, parce
1: ils n'ont pas le niveau pour relancer court. Allonge.
3: Non, mais ce que je veux dire, là, il n'y avait pas une pression énorme. Non. C'est en fait son contrôle raté sur le côté gauche.
5: Il n'est même pas trois quarts quand il récupère le ballon.
3: Exactement, je trouve qu'il est mal orienté. Il y a presque un truc là de principe de base.
1: Et donc le gardien le voit, mais lui fait la passe quand même.
3: Non, mais il a le temps.
5: Autant la deuxième fois, c'est plus discutable. Ouais. Parce que c'est le gardien qui fait une erreur la deuxième fois. Il recommence le début de deuxième période. Il redonne une occasion de... Mais sur le premier, c'est clairement le numéro 6 qui est fautif.
3: Ouais, qui se met dedans avec ce contrôle-là. Parce que ça, c'est une relance que maintenant, tu vois, mais même dans les divisions inférieures, maintenant, on
1: partout,
3: fait ça.
1: Partout,
3: c'est vraiment, c'est ça.
1: Tu vois des buts tout le temps comme ça.
3: Oui, mais chaque
1: journée de championnat.
3: Bien sûr, mais faites le pourcentage de cette relance-là avec le nombre de buts qu'on concède. Sûr. C'est infinitésimal, en fait. Le truc, c'est que par contre, quand c'est fautif, on ne voit que ça et d'un seul coup, on remet ce choix-là en cause. Or, ce choix-là, il est fait, mais 99% du temps. Oui. C'est une erreur énorme
6: pour connaître un peu ces équipes de Bafana, logiquement, c'est meilleur que ça. Là, ils ont explosé mentalement. Ouais. Parce qu'incapable de faire une passe, incapable de faire un contrôle. Enfin, c'est quand même une équipe.
5: Donc, est-ce que tu prends le risque de faire ça?
6: Ils ont gagné la Ligue des Champions africaines. C'est pas un petit pays en termes de football.
5: Ah, puis t'as deux équipes.
6: Mais même devant, les 2-3 contre-attaques qu'ils ont, et c'est pour ça que les Mexicains m'ont pas tellement impressionné, parce que je les ai trouvés même quasiment parfois en difficulté sur certains contres sud-africains. Le seul problème, c'est qu'ils sont très mal joués. Des passes qu'ils font à 10 mètres de leur partenaire, alors qu'il y a des possibilités de contre sur 2-3 transitions rapides. Ils étaient à la rue.
1: La réaction du gardien...
6: Mais très fort en MMA. Hein.
1: Oui.
6: Parce qu'alors, au niveau des coups...
1: La réaction du gardien Ronan Williams, je ne sais pas si je l'ai bien prononcé, Ronwen Williams.
8: Lui, c'est son match.
9: Il est bien fort, c'est Néné.
1: Oui, mais c'est... qu'est-ce qu'il a dit, Ronwen?
9: Il a dit que ce n'était pas le plan de jeu. On voulait arriver à la première pause fraîcheur à 0-0. Ah oui. On a pris la pression, on a été punis dès notre première erreur. On a senti de l'amour pour le foot, une super atmosphère dans le stade. On peut être fiers, on a lutté jusqu'au bout.
1: On en verra la vidéo de Ludo. Ils vont changer.
5: Non, mais tu prends la pression, il te le dit. Donc, soit c'est un manque de lucidité totale, mais si tu prends la pression, ne joue pas à 3 mètres de tes cages pour. Il y a comme un paradoxe dans cette équipe.
1: Ce premier match restera un match à carton, 3 cartons rouges. Le record sur un match d'ouverture a donc été battu. Cameroun, Argentine, 90, il y avait eu 2 cartons rouges. Et puis, on s'est parlé, Nico, le record du record, c'est en 2006. Ce match de Boucher entre deux nations, vraiment le Portugal et les Pays-Bas, il y a eu 4 cartons rouges et il me semble 9 cartons jaunes. Ouais, 9 cartons jaunes.
3: Voilà. Bien sûr, mais c'était le quart de finale.
4: Oui, il y avait eu 4 rouges. Ouais, ouais. Match de fou d'ailleurs. Enfin, match complètement. D'ailleurs, c'est un match un peu bizarre, quoi. Aussi dégueulasse que violent et finalement avec des joueurs magnifiques. Donc, mais ouais, record, on n'était pas loin.
1: Je reviens quand même sur l'expulsion aujourd'hui de Zouané, là, notre ami
4: le deuxième.
1: Sud-africain, le deuxième à la 84e minute.
6: Elle bat les records quand même.
1: Pardon, mais sur cette expulsion, je trouve que l'arbitre, qui est appelé par la VAR, punit toujours les conséquences, mais pas la cause, puisqu'il y a le joueur mexicain qui fait très clairement une obstruction caractéristique. Comme
4: mais il ne met pas une claque, non,
6: Oui, mais là, il lui met une tarte. Non, mais là,
1: donc on punit toujours.
6: Mais ça se passe pas souvent comme ça.
1: Ça se passe tout le temps comme ça.
6: Mais très souvent comme ça. Quand deux joueurs s'embrouillent, le premier commence et le deuxième met un coup de tête, c'est le coup de tête qui est
3: jugé. On l'a pas sur la tête, on est sur. Il s'accroche, il met une tarte, il lui met une tarte.
6: Non, il met une tarte.
0: Non, il le fait.
1: Bon, mais petit.
3: Dans une société de fragiles.
1: Le Mexique ne nous a pas impressionnés, mais on réussit à rentrer en lice. Juste un petit vrai ou faux, mes petits.
0: Oui. Ouais.
1: J'ai quelques stats.
4: Ouais, c'est vrai.
1: Sur la culture. Sur la culture de la Coupe du Monde.
6: Ça, c'est Nicolas, il pourra pas répondre.
1: Ça
5: veut nous tester.
1: La première, on vous teste. Mes petits, la première. Manuel Neuer a été décisif plus de fois que Cristiano Ronaldo en phase d'élimination directe au mondial, vrai ou faux?
6: Oui.
5: Vrai.
1: Vrai.
4: C'est-à-dire?
6: Oui.
1: Manuel Neuer a été décisif plus de fois que Cristiano en phase de
5: directe. Il a sauvé plus de buts que Ronaldo
4: en a marqué. C'est vraiment une question à la con, hein, c'est vrai.
6: Et c'est pas parce que tu comprends pas les questions que tu comme ça.
4: Alors, ça doit être vrai. Alors
3: non, parce que Cristiano trimballe une sale stat, c'est qu'il a marqué un seul but, a priori, je crois.
1: Eh bien, c'est vrai. Non, regardez, a été décisif. Ronaldo, c'est 0. 0 but, 0 passe. Et Neuer, en 2010, c'est une passe décisive.
4: Oui, mais ça va changer, là.
0: Ah, décisive dans le sens. Ah, offensive.
1: Décisive, offensive.
3: Ah oui, c'est même pas c'est,
4: ah, c'est ça, Lisa. Bah voilà, c'était ça ma question.
0: Ah ouais.
4: Décisive dans quel sens?
1: Oui, mais si je vous donne la réponse, voilà, il faut.
4: Non, t'as dit, il a fait plus de passes.
6: Il adore jouer en connaissant la réponse.
4: Ouais, c'est absolument très fort. Et même comme ça, j'arrive à me foirer.
1: Autre stade, deux
3: comme
1: équipes.
3: Ça qu'il a eu son bac.
1: Autre stade, deux équipes ont déjà remporté le mondial avec un sélectionneur étranger.
4: C'est faux.
0: C'est faux, jamais.
4: Aucun sélectionneur étranger.
6: Jamais, il n'y a jamais eu un étranger. Jamais.
0: Jamais.
1: Bonne réponse de
0: jamais.
5: Bonne réponse de Nicolas Pilet.
4: Moi aussi, je te kiffe.
1: Le mec a ses joujoux, il est terrible.
4: J'ai vraiment l'impression d'être à l'école.
1: L'Espagne n'a joué qu'une seule demi-finale de mondial. C'est vrai ou c'est faux? Ludovic Obraniak au tableau. Est-ce que là vous échappez là?
4: C'est faux.
6: Faux.
1: C'est faux? Vous avez dîné, vous, hein? Mais il est bouché. C'est vrai. C'était en 2010. C'était en 2010. Jamais, sinon, jamais de dernier carré. Hormis 2010, là où ils sont allés au bout. Et enfin, la dernière. La Nouvelle-Zélande est invaincue en Coupe du Monde. Depuis le 23 juin 1982.
6: Mais ils sont jamais revenus.
3: Non, si, ils étaient en 2010.
6: Ah,
3: ouais. Ah oui, ils étaient dans le groupe de l'Italie, je crois.
1: Il n'y a pas eu 3 nuls, donc c'est vrai, c'est faux.
3: C'est vrai, ils font des matchs nuls.
4: Il n'y a pas eu 3 nuls dans ce groupe-là.
1: Exactement, voilà. C'est vrai. Il y a une participation.
3: Vers la Slovénie, un truc comme ça.
4: Et l'Italie.
1: Avec 3 nuls, nous avons d'ailleurs les images. Nous allons vous rediffuser les images. 3 matchs nuls, c'est vrai. Voilà, merci beaucoup à l'initiative de Thierry Ferrand. Tous les soirs, on aura comme ça
4: c'est
1: quelques
4: bien.
1: Petites questions
6: pour vous. C'est pas très bien. Il faudra qu'ils les comprennent, Nicolas.
4: Oui, ouais.
3: Créer leur plateau, ce sera plus dur.
1: Bon, mes petits, on va redescendre. parce que c'est d'Alain, à présent. Il y a une actualité parfois qui nous emballe, parfois qui nous enflamme. Et là, c'est tout bonnement effroyable. Charlie Dalin est décédé, emporté par un cancer à l'âge de 42 ans. La France perd un grand marin. Il a été le vainqueur notamment du dernier Vendée Globe. On va écouter la réaction de quelqu'un qu'il connaît bien, qu'il a affronté. C'est Johan Richaume, qui est à la fois son dauphin sur le dernier Vendée. Et puis, vous allez voir, il a été joint par l'équipe de choc en début d'après-midi. Il nous parle non pas finalement du concurrent, tout ça est bien un aléatoire, mais de l'homme. Écoutez le témoignage de Johan Richaume.
8: Bah, beaucoup de tristesse, hein. Forcément, on s'y attendait depuis quelques temps maintenant. J'avais eu la chance de voir Charlie il y a un mois et demi. Et c'est à ce moment-là que j'avais compris que la lutte allait être compliquée contre son cancer. Je suis là pour saluer l'immense marin et l'immense bonhomme qui a été mon pote, quoi. ce garçon que j'ai connu pendant 20 ans depuis nos années d'études. Il va terriblement nous manquer. C'est forcément des décès assez injustes. On a le même âge et c'est dur de s'imaginer partir à cet âge-là, quoi. C'est forcément très triste et on se projette à sa place. Et voilà, je suis forcément très ému, même si je savais que ça venait. Je suis presque soulagé pour lui, sa souffrance soit terminée, parce que je sais qu'il souffrait à la fin. Et j'en suis d'autant plus admiratif. Il a réussi à rendre ce Vendée Globe 2024 encore plus fort. Et c'est quand même assez dingue de se dire qu'un an et demi après, on est en train d'avoir des paroles comme ça sur sa disparition. Mais c'est la vie, c'est comme ça. C'est parfois injuste.
10: Ce trophée, vainqueur de la 10e édition, Charlie Dalin.
1: La voix d'Yohann Richomme, son témoignage et cette image-là, là, l'image où il triomphe enfin en Vendée Globe après 4 ans, on va dire, où il a ressassé sa défaite, est-ce que cette image-là, elle nous permet de comprendre ce parcours, de comprendre l'homme, de comprendre, voilà. Est-ce que cette image, elle est même en dehors, même du... Enfin, elle sublime le sport, mais à la fois, elle sublime un parcours, elle sublime l'homme.
0: Elle parle à tous les humains. Elle parle déjà à tous les gens qui ont traversé le cancer, je pense, et qui ont besoin d'entendre qu'on peut encore réaliser des choses, et voilà, être quelqu'un de fantastique et que les autres admirent, etc. Être libre aussi, parce que c'est aussi ça l'image d'une course au large en solitaire, c'est que t'es libre, ton temps il est que à toi et t'es bien avec toi-même, donc ça parle à tout le monde. Et puis c'est sportivement, c'est vraiment quelque chose de fantastique qui va marquer l'histoire, qu'il a réalisé en étant malade et en accomplissant un tel... Ah, c'est mon micro. Voilà. Je l'ai accroché toute seule. Un tel exploit, c'est quelque chose qui marquera le sport. Et tout à l'heure, j'ai fait une petite recherche rapidos en essayant de trouver si c'était arrivé d'autres fois que des champions disparaissent vraiment au fait de leur gloire, les sportifs. Et en fait, c'est rarissime. Il y en a qui meurent en étant des gloires, mais généralement, leur carrière est derrière eux, quoi. Le cas de Charlie Dalin, il est vraiment quasiment unique.
1: Je vous propose un témoignage à présent à partager avec Grégory Schneider qui est aux États-Unis. Grégory, donc pour Libération, suit bien sûr l'équipe de France, mais en octobre pour votre journal Libération, Grégory, vous étiez convié avec une poignée d'autres journalistes, Stéphane Lhermitte et Pascal Sidoine notamment, que je salue, qui sont de la maison. Le sujet était la sortie du livre de Charlie Dalin, mais surtout sa maladie, puisque depuis 2 ans, le vainqueur du Vendée Globe se battait contre un cancer, une tumeur au ventre, grosse comme un pamplemousse, je le cite, c'était dans l'équipe. Et bonsoir Grégory.
11: Bonsoir à tous.
1: Cette rencontre vous a bouleversé, racontez-nous.
11: C'était vraiment effectivement assez particulier pour moi. Bon, moi je connais pas particulièrement la voile, je suis pas un spécialiste, et je devais faire l'interview parce que celui qui s'occupe de la voile dans mon journal avait justement écrit son bouquin. Donc ça posait un problème déontologique, on m'a demandé si je voulais y aller. Bon, moi voir passer une heure avec un vainqueur du Vendée Globe, vous imaginez bien que je suis personne pour refuser ça. Et quand j'ai fait l'interview avec lui, je me suis rendu compte en fait assez vite que ça n'allait pas. Enfin, pour dire les choses, j'ai vite eu sous le nez le fait qu'il était sinon condamné, du moins en grande difficulté. Et je me suis trouvé mal par rapport à ça dans mon métier, parce que c'est dur de poser des questions quand vous commencez à percevoir ça. Il ne me l'a pas dit directement, il ne me l'a pas non plus vraiment laissé entendre, mais il y avait de la fatigue, il y avait du défaitisme, il y avait quelque chose comme ça, et j'ai pigé. Et je me suis senti avec le mauvais rôle et j'en ai un peu parlé. J'ai dit, vous savez, être obligé de parler de votre maladie, pour moi, c'est pas facile et tout. Et en fait, lui, il m'a dit, non, vas-y. Il avait vraiment été incroyablement gentil, en fait. Il m'avait dit, non, allez-y, on est là pour ça, poser des questions. On a dit, moi, il n'y a pas de problème. On va essayer de faire le truc correctement. Et du coup, j'ai senti que ce serait bien de parler d'autre chose. Donc je me suis dit, bon, est-ce qu'on peut sortir de la maladie aussi? Et il dit, ça franchement, je vous en remercie. Et on avait notamment parlé de la couleur du ciel, parce qu'il dit que la couleur du ciel n'est pas la même dans les deux hémisphères, qu'il y avait des... Donc j'ai vu cette sensibilité-là, j'ai vu cette gentillesse-là, Et quand je suis sorti de l'interview, en fait, je dois dire, j'étais avec ses attachés de presse à Gallimard et en fait, on a tous craqué, en fait. Et je pense que ça m'aurait fait moins mal s'il avait été plus distant ou moins disponible ou au fond moins empathique ou moins gentil. Mais il était, c'est lui qui était dans la difficulté, quelque part, c'est lui qui me tendait la main, en fait. Et c'est ça qui m'a fait un peu exploser. Je me suis dit, mais c'est pas possible que ça arrive à des mecs pareils. Ça peut pas se passer comme ça. C'était un mec assez pur, vous savez, les mecs de voile, ils sont dans leur logiciel, ils sont dans leur, ils passent leur temps, c'est des matheux en fait, c'est des ingénieurs tous. Ils sont tous un peu comme ça. Et cette espèce de pureté-là, plus sa gentillesse, plus ce qui lui arrivait, je trouvais ça insupportable. Insupportable à vivre et insupportable à voir ça sonner.
1: Donc dans cette rencontre, pour la promotion de son livre, vous aviez compris que c'était presque, vous avez senti en tout cas, que c'était un combat perdu d'avance, déjà.
11: Franchement, oui, je l'ai senti. Et quand j'ai croisé une de ses attachées de presse dehors, elle m'a dit, t'as compris, en fait. Et en fait, on avait tous compris. Et c'était des moments... C'est pas possible parce que le mec est encore devant vous. Vous avez son empathie, vous avez sa gentillesse, vous avez cette espèce de droiture qu'il a, vous avez cette espèce de... Il vous parle de ses gosses aussi. C'est vraiment quelque chose qui était très, très difficile à vivre pour lui, pas pour moi. Mais même pour moi, j'aurais du mal à revenir de là, en fait.
1: C'est d'aller au-devant des champions qui sont en général au top de leur physique. Qu'est-ce qui vous restera de cette rencontre avec Charlie Dalin, ce moment un peu furtif, quelle image garderez-vous de lui ?
11: En fait, sa modestie. Parce que, par exemple, il se refusait vraiment qu'on parle de lui comme d'un exemple. Mais les médecins lui avaient dit, voilà, si vous parlez de ça, peut-être qu'il y a des gens qui, dans leur coin, vont prendre un peu de courage en disant, il y a une vie après ça. Mais pour lui, se voir comme un exemple ou voir sa trajectoire comme quelque chose d'édifiant, il était à des kilomètres de ça. Il était aussi modeste que ça, je veux dire. Il essayait même pas de l'héroïser, il essayait pas de... Il y avait rien de tout ça. C'était aussi simple et aussi tranquille que ça, la manière dont il voyait les choses. Vraiment, vous vous dites, c'est pas possible que on perde un mec pareil, quoi.
1: Grégory, merci beaucoup.
11: Oui.
1: Merci de ce témoignage.
11: Merci à vous.
1: Merci, bon boulot.
11: Au revoir.
1: Du côté de Libération.
11: Au revoir.
1: Au revoir, Grégory. Si vous voulez prolonger un peu l'émotion, voici l'ouvrage donc désormais de Charlie Dalin, pour lequel Grégory avait fait l'interview, La force du destin aux éditions Gallimard. Récit de son autre course, perdue malheureusement contre la maladie. Et puis à sa famille, ses proches, ses amis, on adresse évidemment notre amitié, notre chaleur aussi un peu, évidemment, de notre tristesse et de notre émotion sur le plateau. On marque une petite pause. Dans quelques minutes, on revient.
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1: Le mondial a démarré, mais pas encore les Français. Eh bien, quand ça n'a pas démarré, qu'est-ce qu'on fait ? On fait des sondages.
6: Je vois ce que vous voulez dire.
1: Les Bleus champions du monde. En France, 23% des amateurs de foot. Les gars qui connaissent la chic, le ballon, 23% pensent que les Bleus vont être champions du monde. C'est le résultat du sondage Elab, BFM TV, RMC, ils se sont mis à 3, les copains. Ah. Un fan de foot sur 4 donc pense que les Bleus vont gagner le mondial. Et vous, les chroniqueurs, et vous avez tous dit, pour l'instant, on n'a pas vu un petit coup de pied, un engagement, ni rien du tout. Tout le monde pense qu'ils vont être champions du monde. Dave Apadou.
14: Oui, parce que même si, évidemment, et notre travail va être celui-là, d'essayer de décrypter les fragilités ici et là, et qu'on a un petit peu vu lors des matchs de préparation sur l'équilibre, il y a des choses qui vont arriver sur certains choix de joueurs, etc. Moi, je vois aussi le, comment dire, l'impact qu'ont les Bleus sur l'opinion mondiale. Mmh. C'est-à-dire que quand vous interrogez, je regardais un petit peu, je parcourais depuis plusieurs jours, ce qui se dit dans la presse étrangère. Non, mais ce qui se dit dans la presse étrangère sur nous, parce que c'est bien, nous on est concentré, on a
15: les. Qu'est-ce qu'ils disent les étrangers sur nous ?
14: Eh ben, ils disent que l'équipe de France a le comment dire, la force de frappe la plus impressionnante de tout le football.
15: C'est vrai ?
14: En fait, le seul truc qui vient matcher ça, c'est la maîtrise de l'Espagne. C'est les seuls. Avec qui il y a une sorte de match. Mais Dave, pour tous les autres.
15: Dave.
14: Non, mais parce que je vous vois là ricaner derrière vos lunettes, etc. Vous parcourez la presse étrangère comme moi. Non, mais parcourez la presse étrangère comme moi. C'est intéressant de voir le regard qu'ils ont sur nous.
6: La presse étrangère.
14: C'est intéressant de voir le regard qu'ils ont sur nous. Moi, je trouve que ça, c'est intéressant. Parce que nous, évidemment, Français que nous sommes, on n'est jamais contents et on nous voit perdants.
2: T'as tout à fait raison.
15: Léna Mounier, vous aussi, vous avez fait votre Dave Apadou. Vous vous êtes baladé un peu dans la presse étrangère. Ah. Récit de ce tour du monde, c'est le guide du routard. Dave, accrochez-vous, serrez la ceinture, ça va secouer. On y va.
7: On tape un petit peu sur la France dans les journaux étrangers, à commencer par l'Espagne. La France a de meilleurs joueurs individuellement, mais nous avons un meilleur collectif, un meilleur sélectionneur et une meilleure équipe. Ça, c'est Alvaro Benito pour Cadena Sport. Ouais. En Argentine, Emiliano Martinez, le chouchou des Français, dans une vidéo publiée par son sponsor, pronostique du gardien. L'Argentine gagnante, même face à la France, donc comme en 2022 au Qatar. Et en Angleterre, dans The Guardian, le journaliste Brian Armen Graham écrit « L'équipe d'Angleterre va battre la France. Elle possède un effectif riche et talentueux. Un sélectionneur dont les atouts s'appliquent parfaitement au match à élimination directe. » Prenez ça, Dave.
14: Mais non, justement, tu mets de l'eau dans le moulin, Léna.
15: Excusez-moi.
6: Tu nous as menti.
14: Non, mais juste une phrase et après je vais en taule.
6: Tu ne dis pas les mêmes choses.
14: Non, mais c'est pas ça. Juste une phrase et je vais en taule.
15: Non, trop tard, vous êtes en taule.
14: C'est sérieux, là, on parle de foot.
2: Il a le droit de se défendre.
14: En prison, il n'est même pas jugé.
6: C'est la France, c'est ma présidence, elle est comme ça.
2: Non, mais on dirait la Coupe du Monde.
14: Elle alimente exactement ce que je disais.
15: Non, mais on n'entend pas. On n'entend pas, ça ne sert à rien.
2: On peut lui emmener des oranges quand même ou pas ?
15: On scrute, évidemment. Non, surtout pas. On scrute l'équipe de France, on voit les matchs amicaux, on a quelques stats. Pas d'inquiétude. Les petits problèmes défensifs, les petites choses comme ça, pas d'inquiétude.
5: Non, j'ai un truc un peu fantasmé que j'ai imaginé. Je crois que je l'ai
2: rêvé. On parle de foot, là.
5: Je l'ai un peu rêvé. Ouais. Peut-être premier tour difficile, comme l'impression qu'on va être un peu accroché. Ça va être tumultueux, là, la phase de poule. Et durant cette phase de poule, il va se passer des choses. Je pense que Deschamps va réajuster des choses qui vont faire que ça va nous amener au bout. Parce que, avec du bon sens, je pense que cette équipe, elle est, avec 2-3 modifications, elle est armée comme jamais. Et puis, je crois surtout au fait que Deschamps est né sous une bonne étoile. Et que pour sa dernière, je me dis qu'il va, il va la prendre pour partir en majesté. Et puis je trouve que cette équipe, elle a un background qui fait que finalement, quand ça se complexifie, elle a des fondamentaux qui font que, elle sait toujours réagir. Donc je les vois aller au bout. Moi.
15: Le guide du routard se poursuit. Le promeneur s'appelle Giovanni Castaldi, notre envoyé spécial. Giovanni, vous êtes en pleine interview, vous êtes en train d'interviewer un chêne. Voilà, regardez.
6: Patrick chêne, l'équipe.
15: Non, c'est pas Patrick Chêne, c'est un chêne centenaire derrière vous. Non, mais
14: c'est pas possible.
15: Rêve de plaisanterie, mon cher Giovanni. Bonsoir et bonjour à vous. Giovanni, depuis 48 heures, à peu de choses près, vous êtes hostesse. Quand vous dites que vous êtes français, évidemment, les gens disent... C'est quoi, finalement, les retours sur cette équipe de France ?
16: Bonsoir Mémé, bonsoir à tous. Écoutez, je vais vous raconter une petite anecdote. Hier, en fait, on s'est retrouvé tout le journal L'Équipe et la chaîne L'Équipe pour regarder le match de Victor Wembanyama dans un sport bar. Et il y avait beaucoup d'émissions sportives avant la rencontre. Et sur toutes les chaînes qu'on a pu voir, quasiment 80% des gens qui analysent le football ici voient l'équipe de France grandissime favori. Alors on pourrait se dire, ils parlent que de Kylian Mbappé, mais dans le détail, il y a pas mal de journalistes aussi qui sont impressionnés par la jeunesse avec Ryan Cherki et Désiré Doué en tête de gondole. Sur le meilleur joueur, il y en a beaucoup qui mettent Michael Olise, meilleur buteur Mbappé, vu des States, le grand favori, c'est cette équipe de France tout simplement.
15: Merci beaucoup. Est-ce qu'on peut faire sortir de tôle Dave Apadou parce qu'il nous a dit, je lis les grands quotidiens, en fait, vous fréquentez juste les sports bars, quoi. Voilà. Ouais. Hein. C'est le bistrot, quoi.
14: Je fréquente les grandes secondes. Comme Giovanni Castaldi, qui est un frère pour moi. Non, mais juste un truc. En fait, finalement, mais blague à part, les exemples qu'a cité Léna tout à l'heure,
15: ouais.
14: ça vous a pas frappé qu'en fait, tout le monde se positionne par rapport à la France ?
0: C'est vrai.
14: Ils vont pas se poser la question de savoir, alors que l'Angleterre fait partie des favoris, les Argentins, ils sont pas en train de se poser la question de savoir est-ce qu'on est meilleur que les Argentins ? Les Espagnols, ils n'ont pas posé la question de savoir s'ils sont meilleurs que les Argentins ou que les Anglais ou que les Portugais. Non, mais c'est ils se positionnent tous par rapport à la France.
4: Non, mais c'est surtout que Dave, enfin, moi je lis beaucoup notamment la presse espagnole, enfin, ils font des éditos et des débats comme nous, tout le monde n'est pas d'accord. Mm-hmm. Donc pour certains, ça va être, moi je vais trouver des articles en Espagne où ils vont dire que la France fait partie des favoris. Et d'ailleurs même t'interroges, et surtout ce qui est intéressant, regarde les déclarations des sélectionneurs des autres nations, il n'y en a pas un, ou alors peut-être une ou deux exceptions près, qui ne citent pas la France parmi les trois favoris. Okay. À chaque fois, ils surgissent. Mais ce qui est normal, hein, en réalité, il y a le statut de finaliste, il y a cette génération. Après, pour répondre à la question, oui, on a des doutes. Et Ludo, c'est marrant que tu dis ça. Après le match, notamment le dernier match de prépa face à l'Irlande du Nord, moi, j'avais un peu la même idée de scénar que toi. C'est-à-dire, tu as quand même une phase de poule sur le papier qui peut être difficile, un premier match qui peut être très compliqué face au Sénégal. Et si ça ne se passe pas comme prévu...
17: Qui va être salvatrice.
4: Mais non, et peut-être que c'est ça qui va pousser le fameux ajustement dont tu parles.
15: Dans quelques minutes, Nicolas, on aura besoin de vos talents, Nicolas. Ah. Puisque le Kix a donné une interview sur M6.
4: Ah ouais.
15: Le kick, voilà. Dans quelques minutes, vous lirez les déclarations du Kicks avec la voix de Kylian.
4: Bien sûr.
15: À tout de suite, les petits. On est avec Kylian. Dans quelques minutes.
4: Bien sûr. Après, voilà.
3: C'est un ouf.
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15: Bonsoir Antoine, bienvenue. Antoine qui nous prépare un petit filet de légende. Lundi prochain,
31: ah oui, tout à
15: 20
31: fait.
15: Minutes de petit filet.
31: Et on aura une double ration de chute ou pas chuterait.
15: Ah ouais.
31: Il y aura un tour normalement et la semaine prochaine il y aura deux tours.
15: Ah ouais.
31: Mais j'offre, moi je suis comme ça. On se change pas quoi.
15: C'est vrai.
31: Bon allez, on trouve des droits pour la chaîne L'Équipe, c'est parti Greg, ça arrive.
15: Let's go. T'es fait en Amérique.
31: Vous êtes un Américain, de toute façon, voilà. Allez, un sport qu'on adore, bien intelligent comme on aime, le pneu wrestling. Ça consiste à quoi ? À se battre et à se foutre dans le pneu, voilà. C'est un match qui oppose Outlaw et Raven, c'est une pro-ligue américaine. Il ressemble un petit peu à Arnaud, ça fait, regardez, on l'embrasse. Voilà, mais ça fait mal. Mais il s'éclate, et alors ça fait des millions de vues. Alors lui, Yasser Zayad, à votre avis, combien de points sur le poids sur les mollets ? 358 kilos.
32: Ah là là, c'est pas les genoux
15: de jeunes. Il y a rien en dessous.
31: Il y a rien, ouais.
32: Ah là là.
31: Bah sinon il aurait mis une chaise, ça aurait été moins drôle. Allez, alors ça c'est un jeu bien asiatique qu'on adore, c'est il faut rester 24 heures sur un vélo et puis le gagnant voilà, ça sert à rien, il faut rester 24 heures. Ouais, et c'est le rouge qui a gagné, on l'embrasse le lendemain matin à 8h du mat. Alors ils sont trop forts. Ngo et Tran, ils ont fait 150 mètres avec un medicine ball en arrière comme ça. Vous allez me dire ça sert à quoi?
15: Ça sert à rien.
31: Mais ça sert à rien, voilà, ça c'est le principe hein. Sinon je diffuserai pas. Alors ça je connaissais pas Greg. C'est le roller handball.
15: Il a marché, non?
31: Bah je sais pas trop mais en tout cas c'est sur le streamer Denis Laquette qui a diffusé ça.
15: Il me fait marrer le streamer.
31: Hop, regardez. Du billard acrobatique. Le petit coup de fesse et ça passe. Pas mal.
15: Pas mal.
31: Alors ça va peut-être relancer, ça c'est une image des années 80, le ski sur la tête, je sais pas si ça existait.
15: Ah tu vas chercher les archives. Hein.
31: Moi franchement je serais meilleur sur les skis si c'était dans ce sens-là.
15: Bah non, bien sûr. Bah,
31: le golf, bien sûr, sur lac glacé, bien évidemment. Il fait bien froid, bah ouais, bien sûr. Alors lui, il s'est dit, tiens, je fais le marathon, puis en plus, je vais faire du basket en même temps. Il a fait 42 km comme ça. À San Francisco, hein. Bon, ouais.
15: Marché,
31: ouais, il a marché. 10 000 dollars, désormais, on adore ce genre de jeu. Il faut tenir à 20 dans la voiture, voilà. Ça passe, ce qui s'appelle un voyage étudiant en fait, hein, tout simplement. Et on est bien à 26 degrés, mais évidemment, sinon c'est pas drôle. Et tout le monde a bien chaud.
15: Ah, ils en envoient des bêtes en ouais. plus. Ah, là, il y a des blattes.
31: Le catch avec Jésus. Alors lui, sa force, c'est qu'il ne touche pas les adversaires, il gagne quand même.
15: Ah, c'est drôle. Ah, ça, c'est très drôle.
31: Voilà, donc c'est de l'humour. Hein,
15: oui, bah oui, oui, bah, c'est pas le vrai Jésus, merci Antoine. Non, mais je veux dire, bon, c'est pas très assidu au caté, mais enfin bon.
31: C'est du catch. Sur Twitter, quoi. Je vois des trucs. Non, mais
15: d'accord. Mais... Alors, c'est du catchécisme. Oh, oh
31: du catch. Vous êtes très fort.
15: Merci beaucoup.
31: Allez, on a lancé un jeu il y a deux semaines, Greg, qui s'appelle Choisis ton image. Ouais. C'est assez simple. Ouais. Une question, deux images en proposition, et on doit choisir. Et là, bah, c'est une spéciale chroniqueur de l'EDG.
15: Bien sûr.
31: On s'est fait plaisir. Écoutez.
15: Allez, vas-y.
31: Et aujourd'hui, on joue avec Florian et Baptiste, deux grands fans de l'équipe de Greg, à Choisis ton image. Bonjour messieurs, alors fans de l'émission.
1: Ouais, ouais, on adore le DG, on adore... On adore le DG,
15: on regarde.
31: Écoutez ce son. Qui vient de prononcer le nom d'un joueur, Olivier Rouillet ou Taz de Tasmania?
1: Chez Taz, c'est plus... Ouais, je comprends des fois, Taz, quand il parle. Olivier Rouillet.
31: Bonne réponse.
1: Ouais.
31: Qu'est-ce qui dure le plus longtemps? Une phrase de Yoann Rioux ou le film Le Titanic?
4: Titanic, ça dure.
1: T'aimes bien ce film en plus?
4: Ouais.
1: Je crois que c'est
4: 3h15.
1: Yoann Rioux?
31: Et bonne réponse. Yeah, yeah. Qui est le meilleur dans le DG au jeu Le Démineur? Raphaël Sebaoun ou Jean-Marc Morandini?
4: Démineur, c'est en un mot ou deux mots?
1: Un mot.
31: Raphaël Sebaoun. Pour Giovanni Castaldi, qui est le fils de Dieu? Jésus-Christ ou Didier Deschamps?
1: C'est Didier Deschamps, bien sûr.
4: Il travaille pas, là, sans Didier. Bon, il travaille peu, tout court.
1: Oui, c'est vrai.
31: Qui a le plus gagné depuis fin août? Jérôme Alonso ou le FC Metz?
1: Metz.
31: Et bonne réponse.
1: Ah oui, bah oui. Là, tu vois, même ça, on s'est fait. Donc c'est...
31: Pour Karim Benani, quel est le meilleur chroniqueur? Karim Benani ou Karim Benani?
4: Ah oui.
1: Karim Benani, ouais.
31: Bonne réponse, yes, c'est gagné. Yes. Et vous remportez les meilleurs fous rires d'Anthony Clément dans l'émission.
4: Ouais, c'est rapide, hein, quand même.
31: Allez,
15: au biathlète.
31: Voilà, vous faites passer mon boulot, mon grand. Allez, c'est Camille qui commence.
15: C'est parti.
31: Alors, Camille, est-ce que c'est un nom de meuble ou un nom de biathlète? Regina Hermite. Alors, à ton avis.
15: Hermite, même.
31: Hermite.
15: Dépêche-toi.
31: Pete.
0: Biathlète.
31: Oui. Allez, un point. Oh, ça commence bien. Allez, Benoît. Linda Vials.
2: Vials, ça me dit rien, biathlète, donc c'est meuble.
31: Il est très chaud, mon Benoît Tremolinas, regardez. Eh oui, ça fait deux points. Allez.
4: Oh, la pression.
31: Julien.
15: Oh là là, Julien.
31: Giuseppe Machimelara.
15: Oula. Pas simple.
31: Meuble.
15: Ça,
31: t'es sûr de toi?
15: Ouais. Il l'a à la maison.
31: Ça fait trois points. Oh la vache. Allez, Olivier. Hein.
15: On s'enthousiasme de ça. On est des enfants.
31: Bengt. Tout court. Il n'a pas de prénom.
5: C'est une commode.
31: C'est une commode? Très fort. Oh là là, quatre points.
15: Ludo pour égaliser le record.
31: Sonja Lenamo. Alors.
7: C'est une biathlète.
31: T'es sûr de toi?
7: Sûr de moi.
31: Et voilà.
15: Un fou pour la win.
31: Baïba Bendika.
15: Allez, un fou.
2: J'ai le même à la maison, un meuble.
15: Non.
31: Il gâche tout. Voilà, ça va se jouer avec vous, Greg.
15: C'est l'enfer.
31: Aymas Ribenas, alors.
15: Ah, j'en sais rien. C'est un biathlète.
31: Oh, oh non.
15: On a égalé. Allez, les gros nouveaux.
31: Bon. Il y a un homme qui allait au sport et il a bien fait d'ouvrir sa porte, mais pas de sortir lui. Regardez, c'était pas son heure. Hop, la caméra sur la voiture et puis on a filmé dans l'autre sens. Regardez ce qui se passe.
15: Ah, il n'y a plus de portière là.
31: Ouais, il s'en fout en plus.
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2: Retour sur le plateau de l'équipe du soir. Le mondial a commencé. Le mondial a vraiment commencé puisque nous allons déjà parler des premières déclarations du Kicks Kylian Mbappé qui a donné une interview.
3: Le génie français.
2: Il diffuse le mondial. Il y a Bein, mais en clair, les patrons, c'est M6. Et Kylian a parlé. Quelques petites phrases que vous avez chopées au vol.
4: Légère contradiction de la part du capitaine de l'équipe de France. Pourquoi se freiner à avoir de l'enthousiasme et de l'ambition? On a des joueurs qui ont acquis de la maturité rapidement. Mais d'un autre côté, une enflammade, ça peut arriver rapidement. On va devoir contrôler tout ça. On a fait passer le message. On doit aller faire l'histoire. Une entame de Coupe du Monde, ça donne le ton. Cela dissipe les premiers doutes. Il y aura quand même beaucoup d'anxiété chez pas mal de personnes. Pas chez nous. Mais chez pas mal de personnes.
2: Ouais, voilà l'écueil des Bleus résumé par le propos de Kylian Mbappé. On doit être modeste. Mmh. On est modeste, mais en fait, notre pire ennemi, c'est même pas l'adversaire, c'est nous-mêmes.
5: Oui, un petit peu.
2: Voilà le résumé. Voilà la photo. Voilà la photographie réelle de cette équipe de France.
6: Donc c'est de la photo.
2: Moi, je suis. Oui, ben un peu, oui. Ouais.
5: Non, mais parce qu'en fait, ce qui
2: quand
5: se passe.
2: Quand ils perdent le match contre la Côte d'Ivoire,
5: ouais.
2: C'est une bonne piqûre de rappel.
7: Oui, c'est ce que disait Deschamps d'ailleurs.
5: Non, mais en fait,
2: il faut rester modeste. Mais en fait, on voit que les mecs. Ben, c'est...
5: Oui, mais parce qu'en fait, la déclaration de Cherki, ils ont eu beau tous la tamiser. En vrai, je pense qu'en interne, elle a été un peu reprise. Je pense qu'elle n'a pas été très apprécié parce que ça fait un peu l'équipe qui annonce trop ses ambitions, qui dit même pas on va gagner mais on va écraser. Alors Cherki l'a dit avec une espèce de fraîcheur, je pense que presque une forme d'insouciance et d'inconscience. Mais tu sens qu'il y a une espèce de recadrage un petit peu de tout ça. Mais que, par exemple, je pense que quelqu'un comme Kylian Mbappé, je pense qu'il pense profondément que l'équipe de France est la mieux armée pour gagner.
7: Ouais, et
5: je pense
7: qu'il a dû...
5: mais voilà, mais je pense qu'il.
7: Et vous demandez à Kylian Mbappé, capitaine de l'équipe de France,
5: exactement.
7: Et la Coupe du Monde, vous pouvez la gagner. Oh, ben non, on va aller vraiment. Il y a quand même la
2: On est sur un fil, et cette génération-là est constamment sur un fil entre finalement la conviction d'être les meilleurs et, on va dire, cette certitude.
8: Mais c'est la génération qui raisonne comme ça de manière globale. C'est un type qui arrive à 17 ans dans le monde professionnel. En Ligue 1 et qui a peur de rien, qui dit ben ouais, je vais vous montrer ce que j'ai capable de faire.
2: Oui, mais c'est
8: pour
2: dangereux.
8: Ça que ces jeunes,
4: mais non,
8: c'est pas
4: mais
8: dangereux,
4: en fait, ce
8: c'est,
4: passe...
8: leur, c'est la manière ce dont qui... eux ils abordent ces événements-là. Il y a 40 ans, il y a 30 ans, c'était pas ça. Les jeunes, ils arrivaient, ils osaient à peine se mettre.
5: Ils rasaient les murs, les mecs.
8: Ils osaient pas. Ouais. Aujourd'hui, c'est des gars qui ont de l'ambition, qui n'ont pas peur. Il y en a plein qui vont jouer cette Coupe du Monde, peut-être pour la première fois. Ils s'en moquent. Alors, je veux dire quoi, ils s'en moquent. C'est-à-dire que l'événement est énorme, mais ils ne seront même pas ennuyés par cet événement-là parce qu'ils vont l'assumer totalement. Mmh. C'est cette génération. Donc, les propos, moi, ça ne me choque pas du tout ce qu'il dit. Il dit, en gros, on est là pour gagner, on peut avoir de l'enthousiasme, mais on va faire un peu attention non plus, pas se prendre pour d'autres. Mmh. Mais c'est tout. Mais ça me paraît logique.
4: Mais tu vois ce qui se passe.
8: Hervé,
4: ouais. tu viens d'évoquer Kylian quand il arrive en équipe de France. Et c'est complètement vrai. Il y avait cette espèce de fraîcheur, de zéro doute, de tout est possible, etc. Là, Mbappé est dans une situation complètement différente parce que déjà, il se fait harceler d'une façon quand même assez violente. Et dans l'équipe de France arrivent Olise, Cherki et Désiré Doué qui, eux, sont dans une forme de fraîcheur totale, en fait. Qui réussissent tout ce qu'ils touchent, qui ont le vent en poupe, etc. Donc lui, en fait, il se retrouve dans la position qui n'est pas du tout la sienne à l'origine en équipe de France, de capitaine qui doit dire aux jeunes « Attention les gars, c'est bien de s'enflammer,
5: c'est
4: bien de
5: penser... » Mais tu sens que c'est pas intuitif chez lui.
4: Bah, en fait, c'est peut-être pas ce qu'il espérait à la base. Il espérait pas qu'à sa troisième Coupe du Monde, il en serait à réfréner les jeunes dont il trouve peut-être qu'ils prennent un peu trop de place, un peu trop de liberté, etc.
8: Moi, je pense que ça... non, là,
4: mais
8: je
4: il parle, c'est à eux qui parlent. C'est à eux qui parlent.
8: Oui, mais j'irai pas aussi loin.
2: On va aller voir Giovanni Castaldi.
9: Parce que moi, depuis tout à l'heure, on parle des jeunes. Mbappé, il a 27 ans. Ouais, là, vous avez lu les déclarations de Didier Deschamps qui parle de Lucas Hernandez et d'une petite phrase qu'il a eue aussi. C'est pas non plus un jeune. Moi, je pense que c'est une forme d'ambition qui est manifestée. Deschamps, il essaye un peu de gérer ça. Et Mbappé, en tant que capitaine, il veut à la fois flatter l'ambition de l'équipe de France et calmer un peu ce qu'il appelle l'enflammade et quelque part les égos aussi. Mais c'est une question d'équilibre en réalité. Mais en vrai, moi, je vois pas trop. Je vois rien de scandaleux en réalité.
2: Il n'y a pas de scandale. Il y a parfois des écueils, il y a parfois des choses. Et finalement, l'ambition, la certitude, on est toujours sur des nuances. Mais ça peut aller très vite. On va aller voir Giovanni. Parce que Giovanni, vous suivez les Bleus. Retour au terrain, Giovanni. L'impression que vous font les Bleus, là, vous les avez vus trottiner. On voit quelques images de votre compère filmées par Jérémy Jeannin-Gros. Alors, il fait extrêmement chauds, ça ne se voit pas évidemment sur les images, mais comment sont-ils physiquement? Comment vous les avez vus?
3: Ah bah, physiquement, ils sont bien, notamment Kylian Mbappé, que je trouve très très affûté. Bon, il a pas mis ça en lumière sur le match à Lille où il a raté énormément de choses, mais athlétiquement, je les trouve bien. Je pense aux Parisiens, hormis Ousmane Dembélé, on le sait, il y a eu une forme de gestion. J'ai trouvé notamment Désiré Doué très en canne, très disponible, très très mobile. Moi, ce que je peux vous dire par rapport à ça, Mémé, sur le sentiment de confiance ou non, c'est plutôt un message en fait pour l'extérieur et la presse. Eux, ils sont convaincus qu'ils sont les meilleurs, il n'y a pas de doute, ils savent qu'ils ne s'enflamment pas, ils jouent avec une forme de légèreté, mais ils savent très bien que des déclarations où on clame haut et fort qu'on est les meilleurs, typiquement ce qui s'est passé avec Ryan Cherki ou ce qui s'est passé avec Lucas Hernandez à mon micro à Washington après le match face à la Colombie, quand on dit on est les meilleurs, d'ailleurs ça suscite un emballement médiatique et ça crée une atmosphère qui n'est pas bonne. C'est plutôt pour se protéger de ça quand Mbappé fait ce type de déclaration plutôt qu'un message aux jeunes comme l'évoquait Pia.
2: M6, Kylian Mbappé, deuxième salve et deuxième déclaration. Allons-y, Léna.
6: Elle concerne Didier Deschamps. Le coach est apaisé, il a beaucoup changé, il est plus souple. Moi, ça me surprend. Je l'ai connu Didier Deschamps, mais ça prouve la qualité du gars, qu'il sait se réinventer et s'adapter aux nouvelles générations.
2: Voilà, il est en tournée d'adieu, Didier. Là encore, deuxième message, deuxième alerte, et vous ne réagissez pas sur le plateau, vous êtes endormis, mes petits. Didier est en tournée d'adieu, on ne le reconnaît plus, Didier.
4: Voilà. C'est bien, mais voilà. C'est bien.
8: Non, mais il a vu, il sous le torbe. C'est pour ça qu'on vous aime, mais il y a un truc. Non, mais il y a un truc qui est peut-être vrai, c'est-à-dire que Deschamps a changé, a évolué. Il a évolué au rythme de son équipe. Il avait une certaine génération il y a quelques années. Lui, mettons, il a de nouveaux joueurs qui arrivent. Ça paraît assez logique, moi, je trouve.
9: Je pense pas que c'est sa situation personnelle. Le fait qu'il sache que là, bah, c'est la dernière tournée, quoi. C'est la dernière danse avec l'équipe de France. Ça joue aussi, forcément, non? Là, peut-être qu'il est moins, peut-être un peu plus souple parce qu'il a peut-être envie de plus de profiter aussi humainement. Je sais pas, hein.
5: Il y a peut-être ça laisserait penser que.
2: Deschamps, profiter du moment, ça sera après. Ça sera pas pendant.
5: Non, mais moi, je pense que. Moi, je pense pas qu'il y ait le côté c'est la DR, je me lâche. Je crois pas.
9: Je me lâche. Peut-être je lâche un petit peu la bride. Pas totalement, tu vois ce que je veux dire, mais même inconsciemment. Tu as peut-être envie plus de kiffer, d'être moins dans la retenue.
4: Dans son groupe aussi.
8: Peut-être que lui. Parce qu'il y a
9: la Coupe du Monde de la maturité.
8: Il y a un truc sur lequel il est très fort, c'est quand même la gestion des groupes. Il a peut-être senti qu'avec ce groupe-là, avec ces individus-là, il fallait peut-être les gérer un peu différemment des individus qu'il y avait il y a quelques années. Peut-être qu'un joueur comme Kylian Mbappé a du poids, a peut-être plus de poids qu'on peut l'imaginer dans ce groupe-là.
2: Il va se faire avoir, Deschamps. Il va se faire avoir.
5: Je trouve que la façon un peu triviale de Kylian Mbappé de parler de son coach, ça prouve la qualité du gars. Je trouve ça très étonnant. J'aurais pas imaginé, par exemple, Didier Deschamps parler comme ça de Aimé Jacquet.
8: Mais alors là, c'est générationnel.
5: Mais je vais te dire, je pense que le diable se cache dans les détails. Je pense pas, par exemple, qu'un joueur du PSG parle de Luis Enrique comme ça. Je pense pas.
2: Non.
5: Non, mais je suis persuadé que.
8: En plus,
5: allez-y. Disrespectez vos coachs.
8: Mais le rapport entre Deschamps et Mbappé est très particulier. C'est un moment quand il donne pas le brassard, à Griezmann, mais il le donne à Mbappé, c'est qu'il y a quelque chose. Donc,
5: tu crois pas que c'est un peu un problème?

0: chose. Non, je vais juste répondre là-dessus. Oui. C'est que, quand aujourd'hui, j'ai lu un papier dans le journal, ou sur le web, et qui sera certainement dans le journal demain, sur justement quand ils sont allés discuter les primes. Oui. Qui a discuté les primes? C'est Kylian Mbappé.
1: Évidemment.
0: Et tout le monde le sait, le poids.
1: Mais...
0: Non, il n'y a pas que lui, mais visiblement, c'est lui qui a eu un énorme poids.
1: Évidemment.
0: Donc ça veut dire que dans le regard des autres, il a quelque chose d'un chef, il a quelque chose d'un boss. Donc c'est pour ça qu'il y a ce rapport.
1: Moi, je ne suis pas sûr que ce soit le côté chef. Je pense que c'est la force de frappe de Mbappé. Voilà. C'est-à-dire que Mbappé, c'est quelqu'un qui dispose. Alors, bon, le terme n'est pas bien choisi en ce moment. Bref, il a un peu le bouton rouge, quoi. Il a un peu l'arme nucléaire. C'est-à-dire que le mec appuie sur un bouton, il peut t'exploser à peu près tout ce qu'il veut.
0: Oui, mais dans le rapport interne.
1: Je pense pas que ce soit le leadership à la Platini, si tu veux.
0: Attends, dans le rapport interne du groupe. Les gars le regardent certainement d'une certaine manière. Quand ils le voient faire comme ça et avoir du poids et être capable de gagner un bras de fer, c'est pas rien. C'est-à-dire se dire, il se bat pour nous. Il se bat pour nous, c'est pas simplement le solitaire, le seul.
1: Ah non, mais moi j'en doute pas. Sur ça, en plus, il est.
2: Simplement, les amis.
3: C'est pas non plus insultant ni infamant.
1: Ok, très bien. Bon, parlez de vos boss comme ça.
2: Je vous invite à lire le papier sur le site L'Équipe, l'article sur le site L'Équipe. Les Bleus ont fait plier la Fédération française de football.
4: Oui, c'est intéressant.
2: Qu'est-ce que voulait la FFF et qu'est-ce qu'ont obtenu les joueurs? Les joueurs ont obtenu 4 places par joueur, 4 tickets de places pour assister au match des Bleus. Et puis le montant des primes donc alloué à chaque joueur a été activé dès la sortie des poules. Voilà. Alors le montant écrit par Loïc Tanzi n'a pas les montants, mais dès les 16e de finale, les Bleus toucheront de l'argent. Les Bleus ont rappelé que cet argent-là, ce sera pour leurs diverses associations, les fondations, les choses comme ça. Giovanni Castaldi, retour à l'actualité des Bleus. On a assez parlé de pognon, assez parlé de Kylian. Koundé s'est-il entraîné, puisque vous nous annonciez qu'il avait pris un petit coup. Est-ce qu'aujourd'hui, le bobo est passé et est-ce qu'il y a d'autres joueurs qui ont des petits bobos?
5: Non, l'entraînement s'est parfaitement déroulé pour Jules Koundé. Le groupe était au complet aujourd'hui en périphérie de Boston. William Saliba également s'est entraîné. Ils étaient tous en crampons, donc il n'y a pas de point particulier sur l'aspect médical. Il y aura des choix à faire pour le sélectionneur pour le match face au Sénégal, mais en tout cas, il ne sera pas freiné pour l'instant par un souci d'ordre physique.
2: Justement, le dernier match là, contre l'Irlande du Nord, on s'était dit, peut-être à tort et peut-être un petit peu trop rapidement, que Deschamps avait déjà son 11 de départ. Est-ce que le sélectionneur réfléchit à sa compo? Est-ce qu'il y a encore un questionnement sur des joueurs et une position en particulier, mon cher Giovanni?
5: C'est toujours la même question, même avant la préparation. Mémé, pour ce qui est du 11 face au Sénégal, ça fait des moments qu'il l'a en tête. Son incertitude, elle vient du côté gauche. Concurrence entre Lucas Digne et Théo Hernandez et concurrence entre Désiré Doué et Bradley Barcola. Moi, ce que j'avais pu récolter auprès du staff, notamment de l'équipe de France, c'est que sur un point de vue du profil, ils apprécient énormément Bradley Barcola, puisque lorsqu'on met Kylian Mbappé, Ousmane Dembélé, Michael Olise et Désiré Doué ensemble, c'est des joueurs qui demande beaucoup avec le ballon, qui provoque, qui dribble. Là où Bradley Barcola est un vrai joueur de couloir, il apporte de la largeur et énormément de profondeur. Donc c'est ces options que doit valider ou non Didier Deschamps, et ça donnera aussi une indication sur le joueur derrière, puisqu'on ne joue pas pareil quand il y a Digne ou Théo Hernandez. Donc je pense que pour moi la paire Digne-Barcola va ensemble, et Théo Hernandez qui prend plus la profondeur va mieux avec Désiré Doué.
2: Ok, merci beaucoup de la réflexion donc du staff des Bleus. Barcola plutôt que Doué, en tout cas il y a un match entre les deux. Vous, non?
6: Non, je ne crois pas qu'il y ait match. Ça s'est vu d'ailleurs là, dans les compos récentes. Je crois qu'il y a une confiance totale en Désiré Doué. Et puis il a pris le lead en club aussi, c'est-à-dire qu'il est passé devant Barcola depuis un petit moment maintenant. Il a jamais laissé sa place à... Non, il n'a pas fait un autre sport après.
0: Ah, le gars, hein. Eh, le gars, il dit des trucs, quand même.
1: J'ai une place.
2: Je crois qu'on vient de perdre Ludo. Le mondial commence et tout de suite le forfait, le claquage.
1: Tu craques.
0: Il a un côté sud-africain.
2: Pardon, Ludo. Barcola, il aime bien le staff parce qu'il fait des appels. Et des appels à vide. Doué, un peu le ballon dans les pieds. Mbappé... Je pense qu'on a compris, ils n'attendent pas à ce qu'ils fassent des appels à vide pour les copains, ou alors il va faire des appels s'il est sûr d'avoir le ballon. Barco, ça peut peut-être être aussi intéressant. Je me permets de reconsidérer votre choix, là, votre opinion, mon cher Ludo.
6: Ça peut être une option intéressante à partir du moment où il a instillé de la confiance dans la tête de Luis Enrique, en l'occurrence, et de Didier Deschamps. Sauf qu'il ne l'a jamais fait, parce que certes, il a une capacité à prendre la profondeur, mais que cette capacité à prendre la profondeur n'apporte jamais rien de réellement concret

0: en termes d'efficacité.
1: Donc, oui, en tout cas, ça dépend
0: donc le fait que Désiré Doué, lui, le soit, je pense qu'il a un temps d'avance.
2: Giovanni,
0: pour le moment.
2: Giovanni on me fait dire. Giovanni, vous êtes là ou pas?
3: Mais il est toujours dans l'arbre.
2: Ah ben bah voilà, voilà, voilà.
4: Bien sûr, je suis là, mon mec.
2: Oui, non, on fait dire bien que sûr. Le staff adore Barcola. Donc moi j'en déduis qu'il déteste Doué. À vous.
3: Ah, c'est radical chez Mémé. Hein.
4: Franchement, Mémé, ça va être sympa cette Coupe du Monde si vous me faites des lancements comme ça. Non, ils aiment beaucoup Désiré Doué aussi. Mais j'entendais Ludo. Il faut pas sous-estimer la dynamique en club. Je la conteste pas et Ludo a 100% raison. Mais depuis un an et demi, il faut savoir que le staff aime vraiment énormément Bradley Barcola pour son implication sur beaucoup de choses. Il trouve que c'est un joueur sans ballon qui est extrêmement discipliné. C'est quelqu'un qui, souvent en équipe de France, par rapport aux consignes qu'il a eu, a apporté beaucoup aux sélectionneurs. Et que voilà, il y a un vrai match entre les deux et c'est pas décidé. Damien Degore en parle également dans le journal que vous pouvez lire sur l'application l'équipe.fr en téléchargeant. C'est un vrai doute dans l'esprit du staff. Il y a un vrai match entre les deux.
2: Si Giovanni, je vous ai taquiné, évidemment, ça n'arrivera plus. En tout cas, plus ce soir, parce que c'est votre dernière intervention. On vous embrasse.
4: Vous mentez.
2: Vous embrassez Jérémy Jeannin de ma part.
5: On peut poser une question.
2: Ah, attendez. Il y a Ludo qui veut vous poser une petite question. Ludo, Giovanni, à vous de jouer.
4: Ah
0: non,
4: oui.
0: Non, je.
4: Oui, mon Ludo.
0: Je demande à Joe parce que il a l'air de nous apporter une espèce de consécration du staff vis-à-vis de Barcola. J'essaye de me souvenir un peu, alors à moins que j'ai la mémoire qui flanche, j'ai pas une référence comme ça qui me vient et qui me saute aux yeux.
2: Un match en équipe de France.
0: De Barcola sur une référence en équipe de France.
2: Oui, sa première sélection, son premier but contre l'Italie à quelques secondes, mais oui.
0: Barcola, équipe de France, il n'y a pas un truc bim qui me vient
2: Doué,
0: tout de suite.
2: Doué
0: en disant,
2: équipe de France.
0: Ah oui, effectivement.
2: Doué, vous avez
6: voilà. L'entrée, le match retour contre la Croatie.
2: Ouais, à l'entrée.
0: Ça date.
2: Faut qu'il rentre. En fait, on a deux entrants. On a des joueurs pour rentrer.
0: C'est peut-être ça.
2: Hein?
1: Voilà. Tu ne mettras jamais si c'est un bloc bas en face que tu attends.
6: Oui, parce que
1: tu
6: n'as pas de profondeur.
1: C'est ça la différence entre les deux aussi, c'est que si tu t'attends à un bloc bas de l'adversaire, tu mettras Désiré Doué 100% du temps.
2: Giovanni, ce n'était pas votre dernière intervention parce que le programme de demain des Bleus, ça trottine, ça s'entraîne, ça, voilà. Et, d'ailleurs, tiens, je ne vous ai pas posé une question parce que là, on voit les images de Jérémy Jeannin Gros, mais qu'est-ce qu'ils ont fait, nos Bleus? Parce que là, s'ils pensent préparer le Sénégal en jouant comme ça avec le ballon, ça pose problème. Vous avez deux, trois petits trucs, deux, trois petits biscuits à nous donner?
4: Alors Mémé, il faut préciser que les images que vous voyez, on avait que le premier quart d'heure aujourd'hui ouvert aux médias et quand on commence un entraînement, bah, c'est toujours au début, on travaille pas les choses fondamentales, il y a beaucoup de physique et ils commençaient à peine le travail préparatoire avec le ballon. Pour ce qui est de la séance, au moment où on est parti, ils ont enfilé des dossards, donc il y avait des jeux de combinaison. Ça a été une séance classique où à la fin on a travaillé devant le but et il y a eu sans doute des exercices de combinaison, j'ai pas encore eu tous les retours par rapport à ça. Pour ce qui est de la journée de demain, Mémé, à 10h30 heure locale, il y aura une conférence de presse avec un ou deux joueurs de l'équipe de France et ils s'entraîneront demain entre 15h et 15h30 à la Bentley. C'est un entraînement pardon qui sera ouvert aux médias mais également au public.
2: Bonne pêche à l'info, Giovanni. On vous embrasse.
6: Quel homme.
2: Salut. Ouais. À bientôt.
3: Le Salut. Gars était bon. Là.
2: Le Mondial Express, des informations qui font débat ou pas, suscitent chez vous des commentaires. On va faire ça à deux avec Léna, Lamine Yamal et Nico Williams de retour avec la Roja.
7: Info Kader Nasser, ils seront là pour affronter le Cap-Vert lundi prochain. Pour rappel, Yamal blessé à la cuisse gauche après avoir tiré un pénalty face au Celta Vigo. Nico Williams, après une blessure musculaire à la cuisse, il a raté 13 matchs avec Bilbao.
2: Nico et Dave, Nico, ça vous plaît cette info là?
8: Ça me plaît, surtout ça divise beaucoup en Espagne. C'est-à-dire qu'il y a vraiment de débat à savoir est-ce qu'il faut prendre le risque de les faire jouer le premier match notamment face au Cap-Vert, sachant que Yamal il a pas joué depuis le 22 avril, que Nico Williams n'a fait que rechuter, ils ont le même problème qu'il y a une pubalgie, c'est difficile de se débarrasser de ça. Donc là c'est vraiment divisé. Est-ce que on envoie les chevaux d'entrée ou est-ce qu'on est prudent quoi?
2: Dave, même constat.
9: Oui, parce que là on parle des deux clés du succès espagnol en
2: 2024.
9: En 2024. C'est-à-dire que jusque-là, l'assise milieu de terrain, possession, contrôle, ils l'avaient déjà depuis de nombreuses années, même sous Luis Enrique. Oui. Le truc, c'est qu'ils n'avaient pas ces éléments d'accélération. Et 2024, c'est ça qui a changé, c'est ces deux garçons sur les côtés. Yamal, j'ai pas trop d'inquiétude sur le fait qu'il va monter en puissance, etc. Je pense pas que ce soit une énorme
2: blessure. Nico, c'est plus problématique.
9: Et Nico Williams, c'est plus problématique parce qu'en fait, ça l'a escorté toute la saison. Il a fait une saison très moyenne, pour pas dire, très mauvaise, exactement. Et sur le plan physique, sur le plan de la confiance, je le sens pas. Or, ils n'ont pas trop d'équivalent, trop d'alternatives à Nico Williams.
2: Le Maroc perd deux joueurs très importants, Léna.
7: Naïef Aguerd et Abdé Ezzalzouli ont déclaré forfait pour la Coupe du Monde. Ezzalzouli blessé au genou lors du dernier match de préparation face à la Norvège. Aguerd, opéré d'une pubalgie le 12 mars dernier, a perdu son contre-la-montre. Ils ont été remplacés par Marwan Saadan et Amin Sbaï. Jusqu'au danger.
2: Jusqu'au danger.
7: C'est vous, Nico. C'est chez vous.
8: Abdé, il a fait une saison, pour le coup, à l'image du Bétis.
9: Très fort.
8: Il a fait la meilleure saison de sa carrière.
9: Ces derniers mois, incroyable.
8: Il sera en Ligue des Champions la saison prochaine. C'est pas forcément le Marocain dont on a le plus parlé au cours de la CAN, et pourtant il a fait une très belle CAN lui aussi. Il va être très très difficile à remplacer. Et puis Aguerd, c'est aussi à l'image de sa saison. Je crois qu'il a raté plus de 20 matchs sur la saison quand même.
5: Marseille confondu. Pas de surprise parce qu'on s'y attendait. Ça semblait très compliqué.
2: Ezzalzouli,
5: c'est un gros coup dur parce que c'est vraiment le joueur qui pouvait prendre la profondeur et qui peut éliminer. Il a des inspirations.
2: C'est Nico Williams, quoi.
5: Il a un petit défaut qu'il a montré d'ailleurs contre la Norvège encore, c'est que parfois il manque un peu d'efficacité devant le but parce qu'il crée beaucoup de déséquilibre. Et puis c'est lui qui met la passe quand même sur Brahim Diaz.
9: Ouais,
5: mais c'est un joueur. Quand je l'ai vu arriver en équipe nationale, donc c'était en 2022 lors de la Coupe du Monde, il a commencé juste un peu avant. Il avait fait des entrées catastrophiques. C'était quelqu'un qui baissait la tête et qui courait tout droit. Et depuis, incroyable, il a fait une CAN énorme. Je suis tout à fait d'accord. Hyper forte et c'est vraiment un gros coup dur pour le Maroc.
2: Pas de mondial pour Naïef Aguerd, et il fait pas bon être un joueur de l'Olympique de Marseille aujourd'hui. On file en Argentine avec vous, Léna.
7: Parce que Balerdi déclare forfait lui aussi, blessé lors de l'entraînement de l'Argentine vendredi soir. Il souffre d'une lésion musculaire au mollet droit, remplacé par Marco Senesi, 3 sélections seulement. C'est le défenseur central de Bournemouth et il vient de s'engager avec Tottenham.
2: Sans Balerdi, l'Argentine s'est-elle renforcée? Sana, finalement.
5: Il est caustique aujourd'hui, le gars.
2: Non, mais personne ne veut en parler, donc on passe. Raphaël Léao, lui, sera pas suspendu pour les premiers matchs du mondial. Expliquez-nous, Léna.
7: Son coup de poing sur le chilien Ivan Roman lui avait valu une expulsion dimanche dernier. La FIFA précise que les cartons rouges reçus lors des matchs amicaux ne sont généralement pas synonymes de suspension en compétition officielle. Léao est à la disposition de son sélectionneur, Roberto Martinez. Le Portugal affronte pour son premier match la République démocratique du Congo mercredi prochain. Et pour info, il a déjà purgé son match de suspension. C'était contre le Niger.
2: Donc voilà, Nico.
8: À moins, parce que c'est pas vraiment un coup de poing, lui, il a bousculé son adversaire, mais à moins que la FIFA mette une sanction plus lourde que le match qu'il a déjà purgé, il pourrait être suspendu, mais normalement ce serait d'autres matchs amicaux, sauf si c'est considéré comme une agression grave, auquel cas la FIFA pourrait décider de le suspendre sur des matchs officiels, entre guillemets. Mais pour l'instant, on n'est pas dans ce cas de figure.
2: Raphaël Léao.
8: Léao.
2: D'accord, merci.
5: Heureusement d'ailleurs.
2: Privé de Coupe du Monde, le Somalien Omar Artane, a eu une promotion.
7: Il a été désigné arbitre de la Super Coupe d'Europe entre le PSG et Aston Villa. C'est une annonce de l'UEFA. La rencontre entre le vainqueur de la Ligue des Champions et de la Ligue Europa, donc PSG-Aston Villa, se déroulera le 12 août à Salzbourg.
5: C'est devenu un héros, c'est exceptionnel.
2: Ouais.
5: De la compensation. C'est-à-dire qu'ils l'ont rendu. Oui, bien sûr.
2: Mais moi, je vois FIFA contre l'UEFA.
1: Évidemment, c'est sûr et certain. En tout cas, c'est quand même assez rare de se dire qu'on va arriver au match. Je peux pas parler pour tous les supporters, mais certains supporters ont juste envie d'acclamer l'arbitre pour le match PSG Aston Villa. Et c'est quand même assez rare pour être souligné.
2: Ok, Nico, Ludo. Non, Ludo, vous vouliez parler de tout ça pour les mêmes choses, les mêmes raisons?
0: Non, bah ouais, exactement, je suis content pour lui en fait. C'est quelqu'un qui injustement a été écarté d'un possible rêve, puisque en tant que joueur et en tant qu'arbitre, tu veux aussi jouer ce type de compétition. Je trouve que ça a été fait de manière assez injuste et assez violente.
5: Il avait quand même des rapports, visiblement, des relations avec des groupes rebelles.
1: Mais il faut penser à tous les gens aux États-Unis qui ont été écartés et qui, eux, n'auront pas de compensation, et des gens qui ont été séparés de leur famille.
0: Arbitre le jour et rebelle la nuit.
2: Merci beaucoup. Un peu de top 5 mercato, l'actualité du mercato à présent. Bernardo Silva et le Real de Mourinho, eh bien, ça chauffe puisqu'on annonce un accord entre le joueur et son nouvel employeur jusqu'en 2028. Nicolas et Ludo. Ludo, vous, Bernardo, vous dites que la roue touche le garde-boue. Bonsoir, Eric Blanc.
0: On l'adore tous. Il n'y a pas de débat là-dessus. Je ne suis pas certain qu'à l'heure actuelle, c'est ce type de profil qui correspond au Real qu'il faut relancer. C'est-à-dire que tu vas déjà, ou en tout cas, tu as dans l'idée d'envoyer 150, voire plus, sur un joueur de nouveau offensif. J'ai quand même l'impression qu'il va te falloir derrière et au milieu un peu de jeunesse, un peu de vivacité, un peu d'agressivité.
3: Pour Kratos,
0: je suis pas sûr que c'est
2: Ludo.
0: Ça fait deux ans, c'est plus le même joueur. C'est plus le même joueur.
2: Ludo,
9: c'est plus le même joueur.
2: Ludo. Pardon, on parle foot, Ludo, ensemble. Ouais. Je me permets de me mettre à votre table, mon Ludo. Bernardo, remis un peu plus bas, on va dire, pour une élaboration du jeu.
0: Ça a été fait. Ça a été fait.
2: C'est pas con.
0: C'est ce que Guardiola a fait. Hein.
2: C'est
0: ce que Guardiola a fait. Ça a marché un temps. Et
2: ça marche plus.
0: Bah, il faut avouer que ça marche plus depuis un petit moment. Donc, je suis pas sûr que c'est... J'ai un grand respect pour Bernardo Silva et pour sa carrière. Et je trouve que c'est un joueur merveilleux. Mais je trouve que c'était pas le moment de se relancer. En tout cas, pour le Real, je trouve pas que ça soit le format idéal.
2: Il a 32 ans. À vue de nez, 31.
8: Moi, je te dis pas que ça va fonctionner. Mais il y a le Barça, l'Atlético et le Real qui sont sur lui. Lui, il a dit après le match amical face au Chili qu'en gros, il voulait aller là où on le voulait vraiment. Alors, en Catalogne, ils ont interprété ça, celui qui paiera le mieux. Mais visiblement, il y a aussi un projet derrière. Tu vas dans un club qui entre dans une phase de reconstruction avec un entraîneur qui te veut vraiment, tu deviens le cerveau de cette équipe, ce qui a manqué au Real tout au long de la saison.
9: Oui, du QI foot, c'est vrai.
0: C'est pas le cerveau qui me fait peur, c'est les jambes.
8: Oh non, il n'est pas cramé.
3: Non mais 31 ans, c'est pas cramé. Non mais il était au bout d'une aventure avec City, peut-être. Il faut qu'il retrouve.
0: Vous n'avez pas regardé les matchs.
2: Si on les a vus, mais on les a peut-être pas compris. Voilà, c'est encore pire.
9: Le Portugal, il est comment? Moi, je le trouve jamais
8: facile. Ça n'a jamais été le même joueur. Mais parce qu'il ne joue pas forcément là où il est le meilleur et parce que le style de jeu lui convient peut-être pas. Moi, franchement, je peux comprendre son choix et surtout, j'ai très envie de voir. Sincèrement,
2: Son choix. Michael...
8: Et attends, et tu parlais des 150, les 150 millions, ça rentre pas dans l'équation puisqu'il est en fin de contrat. Ouais,
2: non, Michael Olise restera au Bayern la saison prochaine. C'est l'équipe qui l'affirme. Hier, j'ai eu une indiscrétion, j'ai eu une info que je vous ai relayée, que Paris allait attaquer donc Michael Olise, allait faire une proposition. Les copains de l'équipe, j'en ai parlé, ils se sont renseignés. Il y a eu un démenti, évidemment, du Paris Saint-Germain. Également un démenti de l'entourage du joueur. Et voilà, moi, ce qu'on m'a dit, c'est que voilà, le Paris Saint-Germain attaquerait, Olise attaquerait, je mets évidemment des guillemets, avec le financement, vente de Barcola, plus celle de Gonzalo Ramos, qui pourrait permettre de commencer. Mais pour l'instant, donc, Olise restera au Bayern la saison prochaine. Fin de citation et peut-être fin du feuilleton. En attendant peut-être...
9: Partir mise plus tard, parce que... Après, c'est normal que le Bayern veuille le conserver. Il a tellement redimensionné le jeu sur les côtés avec sa maestria. Presque, il a volé la vedette par moment à Harry Kane, qui est pourtant monstrueux. D'ailleurs, c'est lui qui est joueur de l'année en Bundesliga, ce qui n'est pas rien quand Harry Kane qui bat tous les records de but.
2: Le joueur frisson par excellence. L'Atlético attend que Paris Saint-Germain passe à l'action. Pour qui? Pour Julian Alvarez. C'est Onda Cero qui me dit ça. Pia, quand on parle de Paris, on arrive chez vous, voilà, dans votre jardin, Alvarez.
1: Il correspondrait en tout point à ce qu'on pourrait souhaiter avoir à Paris, clairement, puisqu'il est passé dans les mains de Guardiola. Là, ça fait 2 ans qu'il est à l'Atlético, donc il comprendrait complètement le langage de Luis Enrique. Il est hyper actif sur le terrain, il peut jouer numéro 9, il peut jouer derrière l'attaquant, il peut jouer ailier, donc ce serait super intéressant. Après, je ne suis pas persuadée que Paris soit vraiment dans l'option de mettre 150 millions sur un joueur, et en plus un joueur qui fait plutôt entendre qu'il a plutôt envie d'aller au Barça. À Paris, ils sont très clairs, ils veulent que des joueurs qui veulent absolument venir au Paris Saint-Germain.
2: Ouais, Olise avait fait le coup en 2024 en partant de Crystal Palace et avait choisi le Bayern alors que Paris lui faisait la cour. On verra. Kane pas certain de rester au Bayern, fin de contrat en 2027 et négociations qui s'enlisent, c'est ce que Kicker nous apprend. Donc Kane pourrait peut-être se retrouver sur le marché 2026, 2027, un an de la terme de son contrat. Harry Kane.
9: Je n'avais pas vu venir ça parce qu'on pensait
2: c'est
9: que...
2: Ah, hein.
9: Ouais, parce que Harry Kane, le mariage avec le Bayern, il est incroyablement réussi. On pense toujours que c'est facile, c'est pas facile. Là. Lui, il bat des records, même des temps de passage de Lewandowski, des choses comme ça. Il remplit son armoire à trophées, ce qui a été le gros déficit de sa carrière, parce que les stats, il les a depuis toujours. Il a pris une dimension, peut-être même qu'il va se traduire avec l'équipe d'Angleterre. J'avais l'impression que c'était le bon fit à ce moment-là de sa carrière, ça l'était. Et là, le fait que l'hypothèse de le garder soit pas complètement absolu, moi ça m'étonne vraiment.
2: Fin de Paris. Ce top 5 Mercato, pour être complet, on n'a fait que 4 infos. La cinquième, on n'aura pas le droit d'y parler parce qu'on a dépassé le temps, c'est Valdemar Quita en discussion avancée pour la vente du club. C'est nos amis de Canal+, qui l'affirme. Merci beaucoup les copains. Wemby, KO, on parle de NBA, on parle des fils à l'NBA. Le match était gagné d'avance et finalement, il y a eu un bug. Il y a une remontada des Knicks de New York. Il menait jusqu'au plus fort de 29 points. Récit du match, Léna Mounier.
7: Il menait de 29 points au début du troisième quart-temps, puis on a assisté à la plus grande remontée de l'histoire des finales NBA. 4 secondes restantes, le tir de Brunson est court, mais Anunoby réussit une claquette folle, crucifie les Spurs au buzzer. Défaite 106 à 105, c'est la seule fois que les Knicks sont passés devant dans ce match. Les Spurs menaient 3-1 dans ces playoffs. La série continue dans la nuit de samedi à dimanche à San Antonio.
2: Voyez-vous Wemby faire la remontada? On est allé poser la question directement à Wembanyama, Victor de son prénom. Pour l'instant, il répond, mais pour l'instant, bah, il n'en sait rien. Écoutez Wemby.
10: Je pense qu'il n'y a pas de mode d'emploi. Je ne sais pas s'il faut la digérer. Je pense qu'il faut ressentir la douleur, le dégoût. Et je pense que ça ne s'apprend pas, en fait. Soit on a ce qu'il faut, soit on ne l'a pas.
2: Voyez-vous Wemby faire la remontada? Wemby, évidemment, et les Spurs.
9: Oui, parce que...
2: Il s'y risque, Dave Apadou, vous nous dites oui. Voilà, pourquoi? Parce que là, c'est costaud. Je pensais couillu, mais je vais dire c'est costaud, parce que c'est plus poli.
9: C'est même au-delà de ça. Ça a été fait qu'une seule fois en finale, une remontée de 3-1. C'était LeBron James avec les Cavs contre les Golden State Warriors. Je pense que le défi à l'époque était encore plus grand pour les Cavs de LeBron, parce que c'était la meilleure équipe de l'histoire en face, avec le meilleur bilan. Là, c'est une équipe des Knicks qui, finalement, est elle aussi sur un fil. C'est-à-dire que ce score de 3-1, il est assez menteur dans le rapport de force. Il pourrait être très bien, pas inversé, mais pas loin. Et c'est vrai que tous ces matchs où ils ne se font pas surclasser, ou peut-être même parfois c'est eux qui sont devant, peuvent leur laisser de l'espoir, parce que un peu tout au long du parcours, à chaque fois qu'ils ont eu un coup dur, et Wemby en a eu, le coach aussi, Mitch Johnson, qui est un jeune coach, un coach rookie, à chaque fois, ils ont su répondre, parce que c'est une équipe qui a une capacité d'apprentissage incroyable. Wemby particulièrement, je pense que c'est un leader comme on en voit peu à cet âge-là. Et je pense que cette erreur qu'ils ont faite, c'est-à-dire parce que avant l'image de Léna sur la fameuse claquette de OG Anunoby, les Spurs ont un point d'avance et ils récupèrent le ballon. Et ils ont juste à la garder, en fait.
11: Il va au panier.
9: Et là, dit Aaron Fox, qui est pourtant le plus expérimenté de la bande, fissure, pète un câble là-haut et fonce vers le panier, se fait contrer. La suite, on la connaît.
2: Dave, vous aviez une autre image à nous montrer pour dire « j'y crois ». C'est quoi? Elle veut dire quoi, cette image, et quel sens vous lui donnez?
9: Allons-y.
2: Alonso.
9: Alonso. Le J. Voilà. C'était ce que j'étais en train de dire. Je pense que cette situation-là n'existera plus parce que maintenant, il va y avoir une espèce de clarté sur le fait que tous ces derniers ballons ne vont plus passer par les mains de Guy Fox. Et là, pareil, sur le duel que subit la Wemby, il a cette capacité à chaque fois finalement à en remettre une couche. Longtemps, le doute sur Wemby a été est-ce qu'il est capable de résister physiquement à ce qu'est la NBA, mentalement à l'agressivité des mecs. Et là, moi, je trouve que...
11: Tu repars deux fois à San Antonio, là?
9: Hein? Tu repars à San Antonio une fois. Tu repars à San Antonio.
11: Le problème dans tout ce que tu dis, c'est qu'ils ont... C'est pas qu'ils ont mené à trois reprises, plus 12, plus 13, plus... Donc il y a quand même sur une finale NBA, tu dis, j'ai quand même l'impression qu'ils ont laissé passer leur chance.
9: C'est vrai, mais je pense que le constat il serait beaucoup plus sans appel si les trois défaites qu'ils avaient eues, justement, ça avait été des blowouts.
3: Ça veut dire peuvent le faire, quoi.
9: Exactement. Et je pense qu'ils les ont et je pense que les Knicks sont pas rassurés.
11: Et ça veut dire que trois fois la même erreur, quoi.
9: Et c'est Vic, le génie français, qui va le faire.
2: Dave. C'était brillant. Mais j'y crois pas.
9: Le gars est brillant.
2: Mais j'y crois.
7: C'est ce qu'on retiendra. Ce
2: moi, je suis plus Sobraniak. Quand c'est passé.
9: C'est passé.
2: C'est passé. C'est passé. Dans quelques minutes, le quiz de l'équipe du soir. À tout de suite.
3: Bien sûr.
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0: C'est l'équipe du soir, bonsoir. Oui, on est au Mondial, oui, c'est le Stade Aztèque. Oui, le Mexique s'est imposé contre les Bafana, l'Afrique du Sud, 2-0 en match d'ouverture du Mondial, 23e édition. Dans quelques minutes, le débrief intégral de cette rencontre, également la cérémonie d'ouverture. Nos chroniqueurs ont-ils jeté un coup d'œil sur cette cérémonie d'ouverture? Ça sera tout l'intérêt de suivre cette émission. Bonsoir les petits, le président est dans la place, Hervé Penaud est là. Il est en partance pour le Mondial.
1: Absolument. Bonjour à tout le monde.
0: Vous avez votre
1: début de la Coupe du Monde, on est heureux.
0: Dans votre ville-peuple, mes amis, Pia Clément, Dave Apadou, Nicolas Villas, c'est Ludovic Aubragnac. Monsieur, dame, bonsoir.
2: Bonsoir.
0: Léna Mounier, on gagne de l'argent ce soir. 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
1: Ça se mérite, les 10.
0: Ouais, oui, 23e.
4: On a haussé le niveau des questions.
0: Allez, 23e édition du Mondial lancée ce soir. Cérémonie donc, qui s'est passée au Stade Aztèque juste avant la rencontre entre le Mexique et l'Afrique du Sud. Des danseurs, des chanteurs et évidemment Shakira. Parce que, évidemment, une cérémonie d'ouverture, il faut Shakira. Est-ce que vous avez jeté un œil? Vous avez trouvé ça comment? Convenu? Bien? Bon, Pia Clément, peut-être? Oui? Non?
5: Pas ouf.
0: Non.
5: J'avoue que j'ai bien aimé le début de la cérémonie. C'était très mexicain, c'était beau.
1: Ouais, je trouvais ça très coloré.
5: Bien sûr.
1: Non, mais avec le coloré, côté dur des tours.
5: Ouais. Non, mais c'était très aussi. L'histoire du Mexique antique presque. Ça, j'aimais bien, mais après, je trouve que la succession de chanteurs, c'était un peu plat, c'était pas très inspiré, j'ai trouvé.
0: Il paraît que votre premier propos d'ouverture sur cette cérémonie, on vous a entendu, mais votre micro est tombé. Il me semble.
5: Parce que je me suis...
0: Ça gratouille.
6: Que c'était pas ouf.
0: Zabotage. Mondial dans trois pays. Donc, qui dit trois pays, dit trois cérémonies d'ouverture. Au Canada, demain, donc, à Toronto, Canada, Bosnie. Il y aura VG Dream qui fera... VG Dream, Néorléans. Aucun rapport avec le Canada, mais Néorléans. Donc, bravo l'Orléanais. Et puis, aux États-Unis, dans la nuit de vendredi à samedi, à Los Angeles, qui accueillera États-Unis, Paraguay. Il y aura notamment, vous avez lancé sa carrière, car vous lancez toutes les carrières, Ludo. Voilà. C'est Katy Perry. Voilà.
5: Il y aura Alanis Morissette au Canada aussi.
0: Et Alanis, qui est canadienne, comme chacun sait. Ou peut-être certains l'ont appris. On va passer au Mondial de la honte, dans l'équipe du jour. Ramener la coupe à la... Non, c'est pas du VGD, mais à la raison. Vincent Deluc s'interroge et nous interroge. Inventaire de, pour l'instant, prix des places exorbitants, le chaos des visas, l'interdiction faite aux Iraniens de dormir dans la ville américaine, alors qu'ils ont trois matchs aux États-Unis, donc petit aller-retour du côté de Tijuana, leur camp de base. La menace de voir la police anti-immigration, la fameuse ICE, aux portes des enceintes sportives et sévir, le bouleversement du foot et les quatre cartons pour plaire au marché publicitaire. Le football, dans tout ça, va-t-il sauver ce mondial qui nous semble un peu mal parti? À cette question, deux chroniqueurs ne sont pas d'accord. Il y a peut-être un réaliste et un incorrigible optimiste. Nous allons leur donner la parole. Jingle, s'il vous plaît. Le football va-t-il sauver le mondial? Dave, souriez, parce que vous êtes, vous, ce soir, l'incorrigible optimiste. Il a répondu non, c'est sa dernière pige sur la chaîne L'Équipe, c'est Nicolas Villas. Regardez pas ce mondial, c'est
1: faut
0: nul.
1: Faut que je fasse la gueule, alors.
0: Genre, petit bonhomme, pas content. Le football va-t-il sauver le mondial? Non, Nico, c'est déjà allé trop loin, c'est ça? C'est la fête est gâchée?
7: J'y vais là, ça y est. Un immédiat reste, c'est-à-dire le mec, il n'y a pas d'intro, il n'y a rien. Ok, non mais là on va faire le taf, c'est-à-dire on va commencer à parler de jeu, etc. Mais pour moi on ne pourra pas oublier tous les à côté. Et j'ai envie de te dire, je pense qu'on l'aurait pu et qu'on doit continuer de faire le taf sur les à côté du foot également. Je vais juste paraphraser ce qu'a dit le sélectionneur de la Norvège, Solbakken. On est tous hypocrites. C'est-à-dire que là, tout ce qui se passe, maintenant, on va faire semblant comme si tout allait bien. On va mettre ça sous le tapis alors que j'attends de voir les orages qu'il va y avoir en ce qui concerne les conditions météo, mais surtout les orages qu'il va y avoir autour des stades aussi. Et moi, ça, je n'oublierai pas.
0: Ok, Dave,
7: on regardera, mais il y aura toujours un goût amer, quoi qu'il arrive.
0: Merci, 30 secondes, attention.
7: Mais tu vas lancer en retard. Ça, c'est ta faute aussi. Il y a bien un truc.
5: Oh, la mauvaise foi.
7: Enfin, je veux dire par là, c'est très bien ce que je veux
0: oui,
7: dire.
0: Oui, votre propos, évidemment. Dave Apadou.
8: Je ne sais pas ce que Nico a fait de ses 30 secondes, mais en tout cas, il n'a pas révisé l'histoire de l'humanité depuis un peu plus de 2000 ans. Depuis plus de 2000 ans, tu as du pain et des jeux. C'est vieux comme le monde. C'est une façon de faire oublier tout le reste. On peut trouver ça cynique, mais c'est comme ça que ça fonctionne. Avec toutes les dingueries qu'il y a eu déjà depuis le début du mondial, Il y aurait dû y avoir des protestations, il y aurait dû y avoir des injonctions faites aux joueurs de protester, d'exprimer leur désaccord avec tout ce qui se passe. On n'a rien fait parce que voilà, désormais, on est un peu endormi. Et dès que les matchs auront commencé, dès que l'équipe de France va commencer, je pense qu'on n'entendra plus trop parler de tout ça. C'est regrettable, mais c'est comme ça.
0: Frappé d'amnésie, nous sommes drogués au football. Comment ?
7: Il dit la même chose que moi, en fait.
0: Comment ?
8: J'ai dit qu'on n'en parlerait plus.
0: Il a dit la même chose. On va demander au président, non pas de la République, mais de cette notable.
7: Évidemment. Si vous me lancez comme ça,
2: c'est un réflexe. Moi, c'est pavlovien chez moi. Président de la République, bonjour.
0: Alors, Nicolas nous a dit, on avait les mêmes arguments. Est-ce que vous trouvez que finalement il y a eu les mêmes arguments ou il y en a un qui se détache?
7: Alors, c'est pas faux. Ils partent un peu de la même base en fait. Hein. C'est de dire ce qui s'est passé, c'est scandaleux. On est tous les deux sont d'accord. Mais je vais pencher quand même du côté de Dev parce qu'effectivement. Et c'est très regrettable, je suis 100% d'accord avec toi, mais qu'est-ce qui va se passer? Au bout d'un moment, on va ne parler que du foot. Et d'une certaine manière, le seul moyen de sauver ce mondial, c'est le football. Tout le reste autour, on sait que déjà c'est mort. C'est impossible. Donc évidemment, c'est peut-être le foot qui va permettre à un moment, si imaginez vous ayez, par exemple, on parle des problèmes de racisme qu'on a pu voir dans l'interdiction, par exemple, de l'arbitre somalien d'entrer sur le territoire. Si vous avez une équipe africaine qui est en finale de Coupe du Monde, ou qu'il la gagne, mais ce sera un truc incroyable en Afrique. Et on parlerait que de ça. On parlerait plus, malheureusement, de ce qui s'est passé avant. Donc je pense qu'effectivement, le football peut sauver la Coupe du Monde.
0: Ah ! Une équipe africaine peut-elle sauver le mondial? Ah, oui. On en vient là. Est-ce que se retrouver en JO 36 avec Jesse Owens qui triomphe devant Hitler?
5: On
0: fait un parallèle.
5: On en est là. Et moi, je voudrais qu'on revienne en 1978 à la Coupe du Monde en Argentine. Mmh. Il faut quand même se rendre compte qu'aujourd'hui, quand on parle de cette Coupe du Monde, 80% du temps, c'est pour parler du contexte de la dictature, de comment l'équipe de France, par exemple, a géré ça ou ne s'est pas exprimée. Des joueurs qui ne voulaient pas y aller. Exactement. Et en fait, c'est quand même un contexte qui n'a pas du tout été oublié. Et au final, quand on regarde des années après ce qui est resté, c'est le contexte politique et c'est aussi la honte, quelque part, d'avoir participé à ça avec des gens qui se faisaient torturer juste à côté du stade. Donc, je pense que là, on est qu'au début...
7: En contrepartie, c'était aussi soutenir les gens qui, dans le stade, attaquaient la dictature. Parce qu'il y a aussi tout ça. C'est-à-dire ce contexte, ça a permis aussi aux gens de se révolter d'une certaine manière, à travers les stades.
5: Si tu veux, mais bon, c'est quand même l'Argentine qui a gagné à la fin. On sait que ça n'a pas été blanc-blanc non plus, en plus sur ce plan-là. C'est l'Argentine qui gagne et au final, quant à l'équipe qui gagne d'un dictateur, ça va dans le sens du dictateur. Donc c'est quand même un exemple qui montre que finalement, le football n'a pas effacé.
8: Je te pose une question. Parce qu'effectivement, l'argument de l'Argentine 78, ok, il est recevable. Tu te souviens de tout le bruit qui avait précédé le Mondial 2022 au Qatar?
5: Alors justement, j'allais prendre cette
8: image-là. Est-ce qu'aujourd'hui, quand tu parles du Mondial 2022 au Qatar, on parle du triplé de Mbappé ou on parle des histoires dans les stades?
5: Avec le Mondial du Qatar, ceux qui aiment le foot vont te parler de la finale. Mais tous les autres, et ils sont très nombreux, ils vont toujours continuer à te parler des stades.
8: Là, aujourd'hui,
5: des
8: là
5: morts. C'est un truc de fou. Moi,
8: je n'entends pas parler.
5: Mais bien sûr que si. Aujourd'hui, les gens, ils continuent à te dire, même sur les réseaux sociaux, moi qui suis supportrice du PSG, je continue à me prendre dans les dents des oui, mais le Qatar, ils ont tué des gens sur la construction des stades.
8: Les réseaux sociaux, c'est pas la vie. Bah, moi, je te dis, quand tu croises des gens dans la rue ou même quand tu vois des reportages à la télé, etc., t'as plus un reportage sur ce qui s'est passé à l'époque. Par contre, pour t'expliquer que Mbappé, il avait mis un triplé, que ça s'est joué pour rien, que Messi a enfin gagné sa Coupe du Monde, je suis désolé. Mais c'est ça qui l'a
7: le supporter de l'équipe de France. C'est ça que veut dire Pierre
5: Gallet. En disant par exemple, l'Argentine
7: 78, c'est parce que les Bleus vont pas au bout. Et nous, on a.
8: Ça, moi, je suis d'accord avec ça.
7: Voilà, mais alors, c'est vrai que le supporter de foot, il va peut-être se souvenir plus du triplé de Mbappé en finale. Mmh. Mais il y a aussi des à côté. Enfin, moi, je suis d'accord avec vous deux. Mais il n'y a pas une réalité. Ça dépend de qui on parle et à qui on parle.
0: Je vais me servir de votre échange. Parce qu'en 1978, la France était éliminée au premier tour. Ça faisait très, très longtemps. Ça faisait depuis 1966 qu'elle n'avait plus participé au mondial. En 2022, elle arrive presque au bord du Graal. Elle arrive en finale. Est-ce que finalement, notre amnésie, ou en tout cas nos souvenirs, sont liés, Ludo, au parcours de l'équipe de France? Là, on va faire un débat franco-français, peut-être avec les amateurs, mais également des gens qui regardent le mondial une fois, comme ça, tous les quatre ans.
3: Bah, évidemment que le sport et le résultat prend souvent le dessus sur, justement, les affaires. Moi, je crois qu'il faut surtout que les gens, que les joueurs et aussi le public mettent une certaine forme de pression, parce qu'il y a un devoir de mémoire par rapport à l'institution FIFA. Il y a des élections qui arrivent dans pas très longtemps.
0: Mars prochain.
3: Et il faudra se souvenir de la manière dont s'est comporté Gianni Infantino sur ce début de Coupe du Monde. La lâcheté, le manque de courage, Et puis le fait que la FIFA est tenue en fait par les États-Unis.
5: Mais au-delà de la lâcheté,
3: j'espère que les gens s'en souviendront au moment des votes, et notamment la CAF, puisque pour moi il y a quand même une certaine forme d'inéquité dans cette Coupe du Monde.
2: Enfin, la CAF a déjà dit qu'il voterait en bloc pour lui.
3: Mais c'est une honte que la CAF n'ait pas réagi par rapport à.
8: Ils ont obtenu 10 places à la Coupe du Monde
3: depuis le début.
2: Et de l'argent.
3: Moi, je trouve qu'il y a une certaine forme d'inéquité, c'est-à-dire que sur France-Sénégal, la France aura le droit d'avoir des gens qui la supportent, mais pas les Sénégalais.
2: Non, mais regarde l'attitude des politiques.
3: Je trouve que c'est d'une inéquité.
2: Mais regarde l'attitude des politiques. Quand on est arrivé au Qatar, ils étaient tous là à pérorer, à balancer le ministre allemand qui vient avec un brassard LGBT. Regardez, je suis. Vous les entendez là? Ils n'ont rien sur les États-Unis. Ils ont tous
5: alors
2: peur.
5: Que la situation est bien plus grave.
2: Ah, le Qatar, il n'y a même pas de comparaison.
5: C'est même pas le pays Qatar, le Qatar est en train de bombarder un autre pays. Quoi.
2: Le Qatar bashing, c'était facile. Tout le monde était là, puis on arrivait. Ouais. Je vais mettre un drapeau, je vais mettre le brassard.
8: Tout le monde moins vaillant d'un coup. Hein,
2: et puis le nombre d'organisations qui dit qu'il ne faut pas y aller, il faut boycotter, il ne faut pas regarder à la télé, il faut aussi. Et tu entends quelque chose aujourd'hui? Les politiques qu'on entendait à l'époque il y a 4 ans pour attaquer le Qatar, ils ne disent rien, ils s'écrasent. Tout le monde a peur, c'est le royaume de la terreur. Trump fait peur à tout le monde.
7: Mais moi, je pense que ce n'est pas simplement le fait que ce soit la superpuissance américaine, c'est qu'aussi c'est un complexe de supériorité qu'ont les Occidentaux d'une façon générale. Le libéralisme, ça passe. Nous, on est des blancs occidentaux comme les Américains. C'est un peu le rêve américain qui se poursuit. On est, enfin, faut pas se leurrer. C'est-à-dire cette société-là.
2: Non, mais je suis pas certain. Ça contribue sur ce qui est en train de se passer. Je pense que côté Trump costaud qui est capable de tout, ça fait peur.
7: Certes, ça fait peur. Mais il y a aussi le fait qu'il y a une base de valeurs communes, de valeurs, mais y compris politiques. C'est-à-dire que les Qataris, c'était pas du tout la même histoire. C'est regardez ce petit royaume, finalement, qui est au milieu du désert, ces bédouins. Il y a vraiment une forme de condescendance vis-à-vis d'eux. Alors qu'il y a une forme de complexe vis-à-vis des Américains.
2: C'est totalement différent.
0: Il y avait critiqué le Qatar, c'était aussi critiquer le jeu politique et l'affairisme de la FIFA également. En tout cas, Nico, c'est vous qui.
8: Tu sais ce qui est drôle? C'est que dans les 65 là, qui ont voté pour Nico, allez, je te dis qu'il y a 90%, ils vont regarder la Coupe du Monde. Non, mais c'est ça qui va se passer.
5: Oui, mais ils n'oublieront pas le contexte.
8: Si le contexte est si pesant, tu ne regardes pas. La réalité, c'est que si tu regardes, c'est qu'à un moment, tu t'arranges aussi un petit peu.
7: Reprends les déclats d'aujourd'hui, encore une fois, du sélectionneur de la Norvège. En fait, il résume très bien la chose. Il dit on est tous finalement complices et surtout hypocrites face à la situation. Mais y compris nous. C'est-à-dire, nous, voilà, maintenant, on va parler de foot comme si de rien n'était.
0: Eh bien, on va parler sport à présent. Voilà, car nous sommes hypocrites. Le top 3 info avec Léna Mounier.
8: Il a rien demandé, le pauvre.
0: On file au Mans, événement ce week-end. Aujourd'hui au Mans sur Circuit Bugatti, l'actu c'est l'hyperpôle.
9: Et on a eu droit à une grosse désillusion pour Cadillac. Dans la catégorie reine, la Cadillac 38 de Jack Aitken en pole position lors du dernier tour. Elle termine devant BMW pour 5 millièmes. Au moment du lever du drapeau à damier, explosion de joie dans le garage. À l'image, l'un de ses coéquipiers, Sébastien Bourdet, il est à domicile, c'est un manceau. Ils sont carrément montés sur le podium. Mais une heure plus tard, le coup de massue, la BMW numéro 15 prend la pole devant, pilotée par Dries Van Tour, ses coéquipiers c'est Magnussen et Marcello. La Cadillac l'est classée, elle passe 10e, la faute se réduit à une entrée prématurée dans la zone de sortie de la voie des stands.
0: Ouais, oui, les stands avec cette vitesse, et ça c'est pénalisant. Le cyclisme, la 5e étape du Tour d'Auvergne, victoire d'un géant de ce sport, Wout Van Aert.
9: C'est sa 2e de la saison après celle sur le Paris-Roubaix. Wout Van Aert en patron sur cette 5e étape. 6 coureurs ont tenté de s'échapper dès la première ascension. Ils sont repris à 12 km de la ligne d'arrivée. La victoire, c'est bien joué au sprint. Wout Van Aert s'impose devant un Français, Hugo Hofstetter. Et au général, Baudin conserve son maillot jaune à 12 secondes de son compatriote Kevin Vauclin. Paul Sexas, 10e, toujours à une minute du leader. Il reste 3 étapes montagneuses, décisives pour la victoire finale.
0: Demain, ça monte, arrivé au sommet. C'est là que ça se passe. Bravo Ludo. On connaît la giclette du grand grimpeur. Le tennis à présent, le tournoi de Sertogenbosch, nous sommes aux Pays-Bas.
7: Il a des infos.
0: 2 matchs, 4 tricolores, les résultats.
9: On commence avec la qualification pour les quarts de finale de Benjamin Bonzi face à Hugo Humbert. Bonzi impeccable dans le premier set, 82% de première balle. 2 balles de break sur 2 sauvées. Et regardez ce beau smash retourné. Score final 6-4, 3-6, 6-3. Prochain adversaire, Alex de Minaur en quart. Et l'autre match franco-français dans ce tournoi, c'est Manarino-Rinderknecht. Un combat de 2h41, victoire de Manarino, vainqueur du tournoi en 2019 et en 2022. Et demi-finaliste en 2022, il sera opposé à Zhang Zizhen, 214e mondial en quart de finale. un adversaire à sa portée. Donc.
2: On est bon dans les duels franco-français. En général, on gagne.
0: Oui. Souvent, le français gagne. Ah. Du Mexique à présent contre l'Afrique du Sud. C'était le match d'ouverture de la 23e édition du Mondial. Le Mexique s'est imposé à domicile au Stade Aztec 2-0. Les images avec vous, Léna.
9: Et on a vu un Stade Azteca en ébullition. Environ 80 000 supporters. C'est équivalent au Stade de France. Et dès la 9e minute, le premier but de ce Mondial. Oh. Julián Quiñones, ça passe entre les jambes du gardien. Ronwen Williams. L'erreur technique qui profite au Mexique, les Sudas veulent ressortir proprement, mais sitôt les se manquent. Et on n'était pas loin d'un doublé. Quiñones encore, ça finit sur le poteau. Et au retour de vestiaire, l'Afrique du Sud réduit à 10. Jiménez se fait oublier au second poteau. À 35 ans, son 46e but en sélection. Victoire 2-0 du Mexique qui a terminé à 10 contre 9.
0: Oui, le Mexique vous a-t-il impressionné? Car le Mexique a réussi son entrée en lice, ils ont gagné leur premier match. Mexique, vous a-t-il impressionné? Bah, je vais passer dans les rangs, comme d'habitude, et faire un petit tour du propriétaire. Habillage. Aïe, aïe, aïe, c'est le Mexique. Pourquoi cette voix? Bah, c'est le Mexique, c'est comme ça, ça arrive ça. Pia, le Mexique, vous a-t-il impressionné ou non?
5: Non.
0: Non. Monsieur Apadou?
8: J'ai plus trouvé l'Afrique du Sud désastreuse
5: non,
8: que...
5: Non, le...
0: Oui ou non?
10: C'était une formule, là. Voilà, je tente une formule un peu lettrée.
8: Non, pas du tout.
0: Non, pas du tout. Nico, impressionné ou pas?
7: Un peu quand même, non?
0: Un peu quand...
10: Il demande la permission, c'est mignon. C'est l'EDS ici.
2: Mais non, mais t'es relou ce soir, là.
0: Non. Non. On a un petit oui, mais pas franc du collier.
2: Ouais.
0: Donc on va pas... Non, non, non. Non, on va pas forcer, on va pas forcer la nature. Vous, ça vous a impressionné ou pas?
2: Non, pas du tout.
0: Pas du tout?
2: Pas du tout.
7: Bah, non, mais moi, j'ai trouvé ça pas mal. Il y a quand même une grosse pression. Match d'ouverture, grosse attente, il y a tout le contexte. On en revient toujours à la même chose. Toutes les manifestations au Mexique, etc. Il y a une forme d'inhibition qui peut venir. En revanche, là où je suis d'accord avec toi, c'est que j'ai aussi été, j'ai surtout été déçu par l'Afrique du Sud.
0: Ah,
7: là, en revanche, l'opposition n'était pas folle. Mais moi, le Mexique, je les ai trouvés intéressants. Ils ont des bons jeunes là qu'ils ont fait rentrer, le petit Mora, etc. Moi, j'ai trouvé ça plutôt sympa. Je les ai trouvés hyper vifs. Alors, ça demandera confirmation, mais je trouve que pour un match d'ouverture. Dans le contexte actuel, je trouve ça plutôt pas mal.
8: Je trouve qu'ils ont bien fait le job. Je suis d'accord sur le fait qu'ils auraient très bien pu être
0: intégrés. C'est sérieux, mais pas impressionnant.
8: Ouais. Voilà, exactement. Je les ai trouvés appliqués.
7: Un peu force pour ça.
8: Je trouvais qu'ils avaient bien animé le truc. Ils ont fait ce qu'ils avaient à faire. Ouh. Mais en face, moi, j'ai trouvé que c'était désastreux. C'est terrible. La première période.
0: Il y a le premier coup de gueule de ce mondial, c'est, ou en tout cas la surprise ou la déception de Ludo. Non, vous n'allez pas.
8: Ou des coups de gueule.
0: Non, non, c'est pas ça. Mais vous avez été terriblement déçu par l'Afrique du Sud. Pourquoi?
3: Non, mais c'est tout un paradoxe sur ces équipes outsiders. L'Afrique du Sud, depuis la dernière fois qu'elle a organisé le mondial, il n'y est jamais revenu. C'est quoi le but, en fait? Tu crois que en jouant comme ça, c'est quoi l'objectif, en fait? Est-ce que tu penses avoir une chance de passer les 16e de finale ou c'est quoi le but de jouer comme ça? Il y a tout un paradoxe parce que tu décides de jouer recroquevillé, voilà, mais tu veux relancer comme si tu étais le Barça.
0: Ouais.
3: Donc, c'est quoi le. Si vraiment tu veux jouer ça à fond, le Mexique, il n'y a rien de pire que d'entamer. Je l'ai vécu, moi, avec l'Euro, avec la Pologne, quand on a fait ça chez nous. Il n'y a rien de pire que d'entamer une session quand tu es pays organisateur. Mais va jouer dans le camp mexicain pendant les 15-20 premières minutes. T'allonges un peu, tu vas gagner des seconds ballons, t'essayes de mettre un peu le feu. Eux, ils sont un peu tendus, et puis t'essayes de la jouer.
0: Mais relance pas comme Guardiola.
3: Mais non, mais en fait, le Mexique s'en sort bien, parce qu'ils étaient hyper tendus, hyper nerveux, hein, avant le but qui est offert, justement, à Quiñones. Donc je comprends pas cette manière pour un sélectionneur d'aborder. La Coupe du Monde, c'est une joie, c'est quelque. Et j'ai pas vu de la joie, et en plus les Bafana, je veux dire, c'est un peuple, enfin c'est une équipe qui transmet du sourire, qui transmet
0: Ludo,
3: des choses.
0: C'était
3: dans sa façon de jouer, ce soir je vois du désespoir. C'était... Je sais pas pourquoi t'es venu à la Coupe du Monde, en fait.
0: C'était pas un coup de gueule, c'était une petite déception. Sur le but.
3: Ouais, il y a un peu un coup de gueule. Il y a un peu un coup de gueule parce que j'espère que toutes les équipes outsiders vont pas se comporter de la même manière.
0: Oui.
3: Et vous êtes là, les gars, profitez, essayez des choses. Il y a 0,03 de XG pour l'Afrique du Sud.
2: Ouais, c'est ridicule.
0: Alors, le fautif là, sur le but inscrit par Quiñones à la 9e minute, est-ce que c'est le gardien? Est-ce que c'est le numéro 6?
2: C'est le 6.
0: Ou alors est-ce que c'est le sélectionneur Hugo Boss? En fait, Non, parce ils n'ont que... pas le niveau pour relancer court. Enfin, allonge.
8: Non, mais ce que je veux dire, là, il n'y avait pas une pression énorme. Non. C'est en fait son contrôle raté sur le côté gauche.
3: Il n'est même pas trois quarts quand il récupère le ballon.
8: Exactement, je trouve qu'il est mal orienté. Bon. Il y a presque un truc là de principe de base.
0: Et donc le gardien le voit, mais il lui fait la passe quand même.
8: Non, mais il a le temps.
3: Autant la deuxième fois, c'est plus discutable. Ouais. Parce que c'est le gardien qui fait une erreur la deuxième fois. Il recommence le début de deuxième période. Il redonne une occasion de... Mais sur le premier, c'est clairement le numéro 6 qui est fautif.
8: Ouais, qui se met dedans avec ce contrôle-là. Parce que ça, c'est une relance que maintenant, tu vois. Mais même dans les divisions inférieures, maintenant, on
0: partout,
8: fait ça.
0: Partout.
8: C'est vraiment, c'est ça.
0: Tu vois des buts tout le temps comme ça.
8: Oui, mais...
0: Chaque journée de championnat...
8: Bien sûr, mais faites le pourcentage de cette relance-là avec le nombre de buts qu'on concède. C'est infinitésimal, en fait. Le truc, c'est que par contre, quand c'est fautif, on ne voit que ça et d'un seul coup, on remet ce choix-là en cause. Or, ce choix-là, il est fait, mais 99% du temps. Oui. C'est une erreur énorme et peut arriver quand tu fais ce choix-là.
2: Pour connaître un peu cette équipe de Bafana, logiquement, c'est meilleur que ça. Là, ils ont explosé mentalement. Ouais. Parce qu'incapables de faire une passe, incapables de faire un contrôle. Enfin, c'est quand même une équipe.
3: Donc, est-ce que tu prends le risque de faire ça?
2: La Ligue des Champions africaine. C'est pas un petit pays en termes de football.
3: Ah, puis t'as simplement. Deux équipes.
2: Mais même devant, les deux, trois contre-attaques qu'ils ont, et c'est pour ça que les Mexicains m'ont pas tellement impressionné parce que je les ai trouvés même quasiment parfois en difficulté sur certains contres sud-africains.
8: Le seul problème,
2: c'est qu'ils sont très mal joués. Mmh. Des passes qu'ils font à 10 mètres de leur partenaire, alors qu'il y a des possibilités de contre sur 2-3 transitions rapides. Ils étaient à la rue.
0: La réaction du gardien.
2: Mais très fort en MMA. Hein.
0: Oui.
2: Parce qu'alors, au niveau des coups.
0: La réaction du gardien Ronan Williams, je ne sais pas si je l'ai bien prononcé. Ronan Williams.
8: Lui, c'est son match.
9: Il est bien prononcé, mémé.
0: Oui, mais c'est. Qu'est-ce qu'il a dit, Ronan?
9: Il a dit que ce n'était pas le plan de jeu. On voulait arriver à la première pause fraîcheur à 0-0. Ah oui. On a pris la pression, on a été punis dès notre première erreur. On a senti de l'amour pour le foot, une super atmosphère dans le stade. On peut être fiers, on a lutté jusqu'au bout.
0: On en verra la vidéo de Ludo Bragg. Tu
3: prends la pression, il te le dit. Donc, soit c'est un manque de lucidité totale, mais si tu prends la pression, ne joue pas à 3 mètres de tes cages. Il y a comme un paradoxe dans cette équipe.
0: Ce premier match restera un match à carton, 3 cartons rouges. Le record sur un match d'ouverture a donc été battu. Cameroun, Argentine, 90, il y avait eu 2 cartons rouges. Et puis, on s'est parlé, Nico, le record du record, c'est en 2006, ce match de boucher entre deux nations, vraiment le Portugal et les Pays-Bas, il y a eu 4 cartons rouges et il me semble 9 cartons jaunes.
2: Oui, 9
0: cartons
2: jaunes.
8: C'était le quart de finale.
2: Oui, il y avait eu 4 rouges. Ouais. Match de fou d'ailleurs. Match complètement. D'ailleurs, c'était un match un peu bizarre, quoi. Aussi dégueulasse que violent et finalement avec des joueurs magnifiques. Donc, mais ouais, record, on n'était pas loin.
0: Je reviens quand même sur l'expulsion aujourd'hui de Zouané, là, notre ami sud-africain, le deuxième à la 84e minute.
2: Elle bat les records quand même.
0: Pardon, mais sur cette expulsion, je trouve que l'arbitre, qui est appelé par la VAR, punit toujours les conséquences, mais pas la cause, puisqu'il y a le joueur mexicain qui fait très clairement une obstruction caractéristique.
2: Mais il ne met pas une claque, non ? Oui, mais là, il lui met une tarte. Non, mais là,
0: donc on punit toujours.
2: Mais ça se passe pas. Mais ça se passe
0: tout le temps comme ça.
2: Mais très souvent comme ça. Quand deux joueurs s'embrouillent, le premier commence et le deuxième met un coup de tête, c'est le coup de tête qui
8: est joué. On est sur. Non, mais il s'accroche.
2: Non, mais je te parle
8: d'arrivage et il lui met une tarte.
2: Non, il le fait.
9: Non, il le fait.
0: Bon, mais petit.
8: Dans une société fragile.
0: Le Mexique ne nous a pas impressionnés, mais on réussit à rentrer en lice. Juste un petit vrai ou faux, mais petit.
9: Oui.
0: J'ai quelques stats.
2: Ouais, c'est vrai.
0: Sur la culture. Sur la culture de la Coupe du Monde.
2: Ça, c'est Nicolas, il pourra pas répondre.
0: Ça
3: veut nous tester.
0: La première, on vous teste. La première. Manuel Neuer a été décisif plus de fois que Cristiano Ronaldo en phase d'élimination directe au mondial, vrai ou faux?
2: Oui.
3: Vrai.
2: C'est-à-dire?
0: Oui. Manuel Neuer a été décisif plus de fois que Cristiano en phase de
3: réunion. Il a sauvé plus de buts que Ronaldo en a marqué.
2: C'est vraiment une question à la con. C'est vrai. Et c'est pas parce que tu comprends pas les questions que tu vas comme ça.
8: Alors, ça doit être vrai. Parce que Cristiano trimballe une sale stat, c'est qu'il a marqué un seul but, a priori, je crois.
0: C'est vrai. Non, regardez, a été décisif. Ronaldo, c'est 0 but, 0 passe. Et Neuer, en 2010, c'est une passe décisive.
2: Oui, mais ça va changer, là.
9: Décisif dans le sens. Ah, offensif.
0: Décisive, offensive.
8: Ah oui, c'est même pas cette barrière.
2: C'est ça, Lisa. C'était ça ma question.
9: Ah ouais.
2: Décisive dans quel sens?
0: Oui, mais si je vous donne la réponse, il faut.
2: Non, t'as dit
7: Il
2: adore
7: plus de
2: jouer en connaissant la réponse.
7: Ouais, c'est absolument vrai. Et même comme ça, j'arrive à me foirer.
0: Autre stade, deux équipes.
10: Il a eu son bac.
0: Autre stade, deux équipes ont déjà remporté le mondial avec un sélectionneur étranger.
7: C'est faux.
5: C'est faux.
7: Aucun sélectionneur étranger.
2: Jamais. Il n'y a jamais eu un étranger. Jamais.
5: Jamais.
0: Bonne réponse de
5: Jamais.
0: Bonne réponse de Nicolas Pilet.
7: Moi aussi, je te kiffe.
0: Le mec a ses joujoux, il est terrible.
7: J'ai vraiment l'impression d'être à l'école.
0: L'Espagne n'a joué qu'une seule demi-finale de mondial. C'est vrai ou c'est faux? Ludovic Obraniak au tableau. Est-ce que là, vous échappez, là?
7: C'est faux.
0: Faux. C'est faux? Vous avez dîné, vous, hein? Ouais. Mais il est bouché. C'est vrai. C'était en 2010. Ah, c'était en 2010. Jamais, sinon, jamais de dernier carré. Hormis 2010, là, où ils sont allés au bout. Et enfin, la dernière. La Nouvelle-Zélande est invaincue en Coupe du Monde depuis le 23 juin 1982.
2: Ils sont jamais revenus.
10: Non, si, ils étaient en 2010.
2: Ah,
10: ouais. Ah oui, ils étaient dans le groupe de l'Italie, je crois.
2: Ouais, ouais, ouais, non, il n'y a pas eu 3 nuls.
0: Donc, c'est vrai ou c'est faux?
10: C'est vrai, ils font des matchs nuls.
7: Il n'y a pas eu 3 nuls dans ce groupe-là.
0: Exactement, voilà. C'est vrai. Il y a une partie.
10: Vers la Slovénie, un truc comme ça.
0: Et l'Italie. Avec 3 nuls, nous avons d'ailleurs les images. Nous allons vous rediffuser les images. 3 matchs nuls, c'est vrai. Voilà, merci beaucoup à l'initiative de Tel Ferron. Tous les soirs, on aura comme ça quelques petites questions.
7: Ouais, j'adore, c'est très très bien. Il faudra qu'ils les comprennent, Nicolas.
10: Oui,
7: oui, oui.
10: Créer leur plateau, ce sera plus dur.
0: Bon, mes petits, on va redescendre. Mes petits, on va redescendre parce que c'est d'Alain à présent. Il y a une actualité parfois qui nous emballe, parfois qui nous enflamme. Et là, c'est tout bonnement effroyable. Charlie d'Alain est décédé, emporté par un cancer à l'âge de 42 ans. La France perd un grand marin. Il a été le vainqueur notamment du dernier Vendée Globe. On va écouter la réaction de quelqu'un qu'il connaît bien, qu'il a affronté. C'est Johan Richomme, qui est à la fois son dauphin sur le dernier Vendée. Et puis, vous allez voir, il a été joint par l'équipe de choc en début d'après-midi. Il nous parle non pas finalement du concurrent, tout ça est bien un aléatoire, mais de l'homme. Écoutez le témoignage de Johan Richomme.
11: Bah, beaucoup de tristesse, hein. Forcément, on s'y attendait depuis quelques temps maintenant. J'avais eu la chance de voir Charlie il y a un mois et demi. Et c'est à ce moment-là que j'avais compris que la lutte allait être compliquée contre son cancer. Je suis là pour saluer l'immense marin et l'immense bonhomme qui a été mon pote, quoi. Ce garçon que j'ai connu pendant 20 ans depuis nos années d'études. Il va terriblement nous manquer, c'est forcément des décès assez injustes, on a le même âge et c'est dur de s'imaginer partir à cet âge-là, quoi. C'est forcément très triste et on se projette à sa place et voilà, je suis forcément très ému, même si je savais que ça venait et que je suis presque soulagé pour lui, sa souffrance soit terminée parce que je sais qu'il souffrait à la fin et j'en suis d'autant plus admiratif. Il a réussi à rendre ce Vendée Globe 2024 encore plus fort et c'est quand même assez dingue de se dire qu'un an et demi après, on est en train d'avoir des paroles comme ça sur sa disparition. Mais c'est la vie, c'est comme ça. C'est parfois injuste.
12: Ce trophée vainqueur de la 10e édition, Charlie d'Alain.
0: La voix de Johan Richomme, son témoignage et cette image-là, là, l'image où il triomphe enfin en Vendée Globe après 4 ans, on va dire, où il a ressassé sa défaite, est-ce que cette image-là, elle nous permet de comprendre ce parcours, de comprendre l'homme, de comprendre... voilà, est-ce que... cette image, elle est même en dehors, même du... Enfin, elle sublime le sport, mais à la fois, elle sublime un parcours, elle sublime l'homme.
5: Elle parle à tous les humains. Elle parle déjà à tous les gens qui ont traversé le cancer, je pense, et qui ont besoin d'entendre qu'on peut encore réaliser des choses, et voilà, être quelqu'un de fantastique et que les autres admirent, etc. Être libre aussi, parce que c'est aussi ça l'image d'une course au large en solitaire, c'est que t'es libre, ton temps, il est que à toi, et t'es bien avec toi-même, donc ça parle à tout le monde. Et puis c'est sportivement, c'est vraiment quelque chose de fantastique qui va marquer l'histoire, qu'il a réalisé en étant malade et en accomplissant un tel... Ah, c'est mon micro. Voilà.
13: un accomplissement. Je l'ai accroché toute seule. Un tel exploit, c'est quelque chose qui marquera le sport. Et tout à l'heure, j'ai fait une petite recherche rapidos en essayant de trouver si c'était arrivé d'autres fois que des champions disparaissent vraiment au fait de leur gloire, des sportifs. Et en fait, c'est rarissime. Il y en a qui meurent en étant des gloires, mais généralement, leur carrière est derrière eux. Quoi. Le cas de Charlie Dalin, il est vraiment quasiment unique.
0: Je vous propose un témoignage à présent à partager avec Grégory Schneider qui est aux États-Unis. Grégory, donc pour Libération, suit bien sûr l'équipe de France, mais en octobre pour votre journal Libération, Grégory, vous étiez convié avec une poignée d'autres journalistes, Stéphane Lhermitte et Pascal Sidoine notamment, que je salue, qui sont de la maison. Le sujet était la sortie du livre de Charlie Dalin, mais surtout sa maladie, puisque depuis 2 ans, le vainqueur du Vendée Globe se battait contre un cancer, une tumeur au ventre, grosse comme un pamplemousse, je le cite, c'était dans l'équipe. Et bonsoir Grégory.
14: Bonsoir, bonsoir à tous.
0: Cette rencontre vous a bouleversé, racontez-nous.
14: Bah, c'était vraiment effectivement assez particulier pour moi. Bon, moi je connais pas particulièrement la voile, je suis pas un spécialiste, et je devais faire l'interview parce que celui qui s'occupe de la voile dans mon journal avait justement écrit son bouquin. Donc ça posait un problème déontologique, on m'a demandé si je voulais y aller. Bon, moi voir passer une heure avec un vainqueur du Vendée Globe, vous imaginez bien que je suis personne pour refuser ça. Et quand j'ai fait l'interview avec lui, je me suis rendu compte en fait assez vite que ça n'allait pas. Enfin, pour dire les choses, j'ai vite eu sous le nez le fait qu'il était sinon condamné, du moins en grande difficulté. Et je me suis trouvé mal par rapport à ça dans mon métier, parce que c'est dur de poser des questions quand vous commencez à percevoir ça. Il ne me l'a pas dit directement, il ne me l'a pas non plus vraiment laissé entendre, mais il y avait de la fatigue, il y avait du défaitisme, il y avait quelque chose comme ça, et j'ai pigé. Et je me suis senti avec le mauvais rôle, et j'en ai un peu parlé. J'ai dit, vous savez, être obligé de parler de votre maladie, pour moi, c'est pas facile et tout. Et en fait, lui, il m'a dit, bah non, vas-y. Il avait vraiment été incroyablement gentil, en fait. Il m'avait dit, non, allez-y, on est là pour ça, poser des questions. On a dit, moi, il n'y a pas de problème. On va essayer de faire le truc correctement. Et du coup, j'ai senti que ce serait bien de parler d'autre chose. Donc je me suis dit, bon, est-ce qu'on peut sortir de la maladie aussi ? Et il dit, ça franchement, je vous en remercie. Et on avait notamment parlé de la couleur du ciel, parce qu'il dit que la couleur du ciel n'est pas la même dans les deux hémisphères, qu'il y avait des... Donc j'ai vu cette sensibilité-là, j'ai vu cette gentillesse-là, et quand je suis sorti de l'interview, en fait, je dois dire, j'étais avec ses attachés de presse à Gallimard, et en fait, on a tous craqué, en fait. Et je pense que ça m'aurait fait moins mal s'il avait été plus distant ou moins disponible ou au fond moins empathique ou moins gentil. Mais c'est lui qui était dans la difficulté, et quelque part c'est lui qui me tendait la main en fait. Et c'est ça qui m'a fait un peu exploser. Je me suis dit, mais c'est pas possible que ça arrive à des mecs pareils. Ça peut pas se passer comme ça. C'était un mec assez pur, vous savez, les mecs de voile, ils sont dans leur logiciel, ils passent leur temps, c'est des matheux en fait, c'est des ingénieurs tous. Ils sont tous un peu comme ça. Et cette espèce de pureté-là, plus sa gentillesse, plus ce qui lui arrivait, je trouvais ça insupportable. Insupportable à vivre et insupportable à voir ça sous le nez.
0: Donc dans cette rencontre, pour la promotion de son livre, vous aviez compris que c'était presque, vous avez senti en tout cas, que c'était un combat perdu d'avance, déjà.
14: Franchement, oui, je l'ai senti. Et quand j'ai croisé une de ses attachées de presse dehors, elle m'a vu, elle m'a dit, t'as compris, en fait. Et en fait, on avait tous compris. Et c'était des moments... c'est pas possible, parce que le mec est encore devant vous. Vous avez son empathie, vous avez sa gentillesse, vous avez cette espèce de droiture qu'il a, vous avez cette espèce de... Il vous parle de ses gosses aussi. C'est vraiment quelque chose qui était très, très difficile à vivre pour lui, pas pour moi. Mais même pour moi, j'aurais du mal à revenir de là, en fait.
0: C'est d'aller au-devant des champions qui sont, en général, au top de leur physique. Qu'est-ce qui vous restera de cette rencontre avec Charlie Dalin, ce moment un peu furtif, quelle image garderez-vous de lui ?
14: En fait, sa modestie. Parce que, par exemple, il se refusait vraiment qu'on parle de lui comme d'un exemple. Mais les médecins lui avaient dit, voilà, si vous parlez de ça, peut-être qu'il y a des gens qui, dans leur coin, vont prendre un peu de courage en disant, il y a une vie après ça. Mais pour lui, se voir comme un exemple ou voir sa trajectoire comme quelque chose d'édifiant, il était à des kilomètres de ça. Il était aussi modeste que ça, je veux dire. Il essayait même pas de l'héroïser, il essayait pas de y avait rien de tout ça. C'était aussi simple et aussi tranquille que ça, la manière dont il voyait les choses. Vraiment, ça, vous vous dites, c'est pas possible que on perde un mec pareil, quoi.
0: Grégory, merci beaucoup.
14: Oui.
0: Merci de ce témoignage.
14: Merci à vous.
0: Merci, bon boulot du côté de Libération.
14: Au revoir,
0: Grégory. Si vous voulez prolonger un peu l'émotion, voici l'ouvrage donc désormais de Charlie Dalin, dans lequel Grégory avait fait l'interview, La force du destin aux éditions Gallimard. Récit de son autre course, perdue malheureusement contre la maladie. Et puis à sa famille, ses proches, ses amis, on adresse évidemment notre amitié, notre chaleur aussi un peu, évidemment.

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3: Le mondial a démarré, mais pas encore les Français. Eh bien, quand ça n'a pas démarré, qu'est-ce qu'on fait? On fait des sondages.
4: Oui, oui.
3: On fait des sondages.
4: Je vois ce que vous voulez dire.
3: Les Bleus champions du monde. En France, 23% des amateurs de foot. Les gars qui connaissent la chic, le ballon. 23% pensent que les Bleus vont être champions du monde. C'est le résultat du sondage Elab, BFM TV, RMC sont mis à 3, les copains. Ah. Un fan de foot sur 4 donc pense que les Bleus vont gagner le mondial. Et vous, les chroniqueurs, et vous avez tous dit, pour l'instant, on n'a pas vu un petit coup de pied, un engagement, ni rien du tout. Tout le monde pense qu'ils peuvent, enfin non, qu'ils vont être champions du monde. Ouais. Dave Apanou.
5: Oui, parce que même si, évidemment, et notre travail va être celui-là, d'essayer de décrypter les fragilités ici et là, et qu'on a un petit peu vu lors des matchs de préparation sur l'équilibre, il y a des choses qui vont arriver sur certains choix de joueurs, etc. Moi, je vois aussi l'impact qu'ont les Bleus sur l'opinion mondiale. C'est-à-dire que quand vous interrogez, je regardais un petit peu, je parcourais depuis plusieurs jours, ce qui se dit dans la presse étrangère. Ce qui se dit dans la presse étrangère sur nous, parce que c'est bien, nous on est concentrés, on a
3: l'œil, qu'est-ce qu'ils disent les étrangers sur nous?
5: Eh ben, ils disent que l'équipe de France a la force de frappe la plus impressionnante de tout le football.
3: C'est vrai?
5: En fait, le seul truc qui vient matcher ça, c'est la maîtrise de l'Espagne. C'est les seuls avec qui il y a une sorte de match. Mais
3: Dave,
5: pour tous les autres...
3: Dave.
5: Non, mais parce que je vous vois là ricaner derrière vos lunettes, etc. Vous parcourez la presse étrangère comme moi. Parcourez la presse étrangère comme moi. C'est intéressant de voir le regard qu'ils ont sur nous.
6: Lire la presse étrangère.
5: C'est intéressant de voir le regard qu'ils ont sur nous. Moi, je trouve que ça, c'est intéressant. Parce que nous, évidemment, Français que nous sommes, on n'est jamais contents et on nous voit perdants.
6: T'as tout à fait raison.
3: Léna Mounier, vous aussi, vous avez fait votre Dave Apadou. Vous vous êtes baladé un peu dans la presse étrangère. Récit de ce tour du monde, c'est le guide du routard. Dave, accrochez-vous, serrez la ceinture, ça va secouer. On y va.
7: On tape un petit peu sur la France dans les journaux étrangers, à commencer par l'Espagne. La France a de meilleurs joueurs individuellement, mais nous avons un meilleur collectif, un meilleur sélectionneur et une meilleure équipe. Ça, c'est Alvaro Benito pour Cadena Sport. Ouais. En Argentine, Emiliano Martinez, le chouchou des Français, dans une vidéo publiée par son sponsor, pronostic du gardien. L'Argentine gagnante, même face à la France, donc comme en 2022 au Qatar. Et en Angleterre, dans The Guardian, le journaliste Brian Armen Graham écrit « L'équipe d'Angleterre va battre la France. Elle possède un effectif riche et talentueux. Un sélectionneur dont les atouts s'appliquent parfaitement au match à élimination directe. » Prenez ça, Dave.
5: Mais non, justement, tu mets de l'eau dans le moulin, Léna.
3: Excusez-moi.
6: Tu nous as menti.
5: Juste une phrase et après je vais en taule.
6: Tu lis pas les mêmes choses.
5: Non, mais c'est pas ça. Juste une phrase et je vais en taule.
3: Non, trop tard, vous êtes en taule là maintenant.
5: C'est sérieux là, on parle de foot.
8: Il a le droit de se défendre.
5: Il est en prison, il est même pas jugé.
6: Il est en prison. C'est comme ça. Nous, c'est la France, c'est ma présidence. Elle est comme ça.
5: Non, mais on dirait la Coupe du Monde. Elle alimente exactement ce que je disais.
3: Non, mais on n'entend pas. On n'entend pas, ça ne sert à rien.
8: On peut lui emmener des oranges quand même ou pas?
3: On scrute évidemment. Non, surtout pas. On scrute l'équipe de France. On voit les matchs amicaux. On a quelques stats. Pas d'inquiétude, les petits problèmes défensifs, les petites choses comme ça, pas d'inquiétude.
9: Non, j'ai un truc un peu fantasmé que j'ai imaginé, je crois que je l'ai
8: on parle de foot là.
9: Je l'ai un peu rêvé.
3: Ouais.
9: Peut-être premier tour difficile, comme l'impression qu'on va être un peu accroché. Ouais. Ça va être tumultueux là, la phase de poule. Et durant cette phase de poule, il va se passer des choses. Je pense que Deschamps va réajuster des choses qui vont faire que ça va nous amener au bout parce que. Avec du bon sens, je pense que cette équipe, elle est avec 2-3 modifications, elle est armée comme jamais. Et puis je crois surtout au fait que Deschamps est né sous une bonne étoile et que pour sa dernière, je me dis qu'il va, il va la prendre pour partir en majesté. Et puis je trouve que oui, je trouve que cette équipe, elle a un background qui fait que finalement, quand ça se complexifie, elle a une espèce de, elle a des fondamentaux qui font que, bah, elle sait toujours réagir. Donc je les vois aller au bout. Moi.
3: Le guide du routard se poursuit. Le promeneur s'appelle Giovanni Castaldi, notre envoyé spécial. Giovanni,
9: mais plus de gel, là, j'ai
3: vous
9: vu.
3: Êtes en pleine interview, vous êtes en train d'interviewer un chêne. Voilà, voilà, regardez.
6: Patrick,
3: Chêne, l'équipe. Non, c'est pas Patrick Chêne, c'est un chêne centenaire derrière vous. Non,
10: mais c'est pas possible.

0: trêve de plaisanterie, mon cher Giovanni. Bonsoir et bonjour à vous. Giovanni, depuis 48 heures, à peu de choses près, vous êtes hostesse. Quand vous dites que vous êtes français, évidemment, les gens disent... C'est quoi, finalement, les retours sur cette équipe de France ?
1: Bonsoir Mémé, bonsoir à tous. Bah écoutez, je vais vous raconter une petite anecdote. Hier, en fait, on s'est retrouvé tout le journal L'Équipe et la chaîne L'Équipe pour regarder le match de Victor Wembanyama dans un sport bar. Voilà. Et il y avait beaucoup d'émissions sportives avant la rencontre. Et sur toutes les chaînes qu'on a pu voir, quasiment 80% des gens qui analysent le football ici voient l'équipe de France grandissime favori. Alors on pourrait se dire, ils parlent que de Kylian Mbappé, mais dans le détail, il y a pas mal de journalistes aussi qui sont impressionnés par la jeunesse, avec Ryan Cherki et Désiré Doué en tête de gondole. Sur le meilleur joueur, il y en a beaucoup qui mettent Michael Olise, meilleur buteur Mbappé, vu des States, le grand favori, c'est cette équipe de France tout simplement.
0: Merci beaucoup. Est-ce qu'on peut faire sortir de tôle Dave Apadou, enfin. Parce qu'il nous a dit, je lis les grands quotidiens, en fait vous fréquentez juste les sport bars, quoi. Voilà. Ouais. Hein. C'est le bistrot, quoi.
2: Je fréquente les grandes secondes. Comme Giovanni Castaldi, qui est un frère pour moi. Non mais juste un truc. En fait, finalement, mais blague à part, les exemples qu'a cité Elena tout à l'heure, ça vous a pas frappé qu'en fait, tout le monde se positionne par rapport à la France ?
3: C'est vrai.
2: Ils vont pas se poser la question de savoir, alors que l'Angleterre fait partie des favoris, les Argentins, ils sont pas en train de se poser la question de savoir est-ce qu'on est meilleur que les Argentins ? Les Espagnols, ils n'ont pas posé la question de savoir s'ils sont meilleurs que les Argentins ou que les Anglais ou que les Portugais. Non, mais ils se positionnent tous par rapport à la France.
4: Non, mais c'est surtout que Dave, enfin, moi je lis beaucoup notamment la presse espagnole, enfin, ils font des éditos et des débats comme nous, tout le monde n'est pas d'accord. Mm-hmm. Donc pour certains, ça va être, moi je vais trouver des articles en Espagne où ils vont dire que la France fait partie des favoris et d'ailleurs même t'interroge. Qui... Et surtout, ce qui est intéressant, interroge, regarde les déclarations des sélectionneurs des autres nations, il n'y en a pas un, ou alors peut-être une ou deux exceptions près, qui ne citent pas la France parmi les trois favoris. Okay. Et à chaque fois, ils surgissent. Mais ce qui est normal, hein, en réalité, il y a le statut de finaliste, il y a cette génération. Après, pour répondre à la question, oui, on a des doutes. Et Ludo, c'est marrant que tu dis ça. Après le match, notamment le dernier match de prépa face à l'Irlande du Nord, moi, j'avais un peu la même idée de scénar que toi. C'est-à-dire, tu as quand même une phase de poule sur le papier qui peut être difficile, un premier match qui peut être très compliqué face au Sénégal. Et si ça ne se passe pas comme prévu...
5: Qui va être salvatrice.
4: Mais non, et peut-être que c'est ça qui va pousser le fameux ajustement dont tu parles.
0: Dans quelques minutes, Nicolas, on aura besoin de vos talents, Nicolas. Oh. Ah. Puisque le Kix a donné une interview sur M6.
4: Ah ouais.
0: Le Kix, voilà. Dans quelques minutes, vous lirez les déclarations du Kix avec la voix de Kylian.
4: Bien sûr.
0: À tout de suite, les petits. On est avec Kylian. Dans quelques minutes.
4: Bien sûr. Après, voilà.
6: C'est un ouf.
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0: Retour sur le plateau de l'équipe du soir, le mondial a commencé, le mondial a vraiment commencé puisque nous allons déjà parler des premières déclarations du Kix Kylian Mbappé qui a donné une interview à la chaîne qui diffuse le mondial. Il y a Bein, mais en clair, les patrons c'est M6 et Kylian a parlé. Quelques petites phrases que vous avez chopées au vol.
9: Légère contradiction de la part du capitaine de l'équipe de France. Pourquoi se freiner à avoir de l'enthousiasme et de l'ambition? On a des joueurs qui ont acquis de la maturité rapidement, mais d'un autre côté, une enflammade, ça peut arriver rapidement. On va devoir contrôler tout ça. On a fait passer le message, on doit aller faire l'histoire. Une entame de Coupe du Monde, ça donne le ton, cela dissipe les premiers doutes. Il y aura quand même beaucoup d'anxiété chez pas mal de personnes, pas chez nous, mais chez pas mal de personnes.
3: Ouais, voilà l'écueil des Bleus résumé par le propos de Kylian Mbappé. On doit être modeste, on est modeste, mais en fait, notre pire ennemi, c'est même pas l'adversaire, c'est nous-mêmes.
2: Oui, un petit peu.
3: Voilà le résumé, voilà la photo, voilà la photographie réelle de cette équipe de France.
5: Donc c'est de la photo.
3: Moi, je suis, oui, ben un peu, oui. Ouais.
2: Non, mais parce qu'en fait, ce qui
3: quand
2: se passe...
3: Quand ils perdent le match contre la Côte d'Ivoire, c'est une bonne piqûre de rappel.
4: C'est ce que disait Deschamps, d'ailleurs.
2: Non, mais en fait...
3: Il faut rester modeste, mais en fait, on voit que les mecs... Ben, c'est...
2: Oui, mais parce qu'en fait, la déclaration de Cherki, ils ont eu beau tous la tamiser, en vrai, je pense qu'en interne, elle a été un peu reprise, je pense qu'elle n'a pas été... très apprécié parce que ça fait un peu l'équipe qui annonce trop ses ambitions, qui dit même pas on va gagner mais on va écraser. Alors que Cherki l'a dit avec une espèce de fraîcheur, je pense que presque une forme d'insouciance et d'inconscience. Mais tu sens qu'il y a une espèce de recadrage un petit peu de tout ça. Mais que, par exemple, je pense que quelqu'un comme Kylian Mbappé, je pense qu'il pense profondément que l'équipe de France est la mieux armée pour gagner.
6: Ouais,
2: je pense
6: qu'il a dû...
2: Mais je pense qu'il y a
6: Kylian Mbappé, capitaine de l'équipe de France.
2: Exactement.
6: Et la Coupe du Monde, vous pouvez la gagner. Il y a quand même la France.
3: On est sur un fil, et cette génération-là est constamment sur un fil entre, finalement, la conviction d'être les meilleurs et, on va dire, cette certitude.
4: Résonne. Mais c'est la génération qui raisonne comme ça de manière globale. C'est un type qui arrive à 17 ans dans le monde professionnel. En Ligue 1 et qui a peur de rien, qui dit ben ouais, je vais vous montrer ce que j'ai capable de faire.
3: Oui, mais c'est pour ça dangereux.
4: Ces jeunes,
9: mais non,
4: c'est pas
9: mais
4: dangereux.
9: En fait, ce
4: c'est,
9: passe...
4: leur, c'est la manière dont ils abordent ces événements-là. Il y a 40 ans, il y a 30 ans, c'était pas ça. Les jeunes, ils arrivaient, ils osaient à peine se mettre.
2: Ils rasaient les murs, les mecs.
4: Ils osaient pas. Ouais. Aujourd'hui, c'est des gars qui ont de l'ambition, qui ont pas peur. Il y en a plein qui vont jouer cette Coupe du Monde peut-être pour la première fois. Ils s'en moquent. Alors, je veux dire quoi, ils s'en moquent. C'est-à-dire que l'événement est énorme, mais ils seront même pas ennuyés par cet événement-là parce qu'ils vont l'assumer totalement. C'est cette génération. Donc les propos, moi, ça me choque pas du tout. Ce qu'il dit, en gros, on est là pour gagner, on peut avoir de l'enthousiasme, mais on va faire un peu attention non plus, pas se prendre pour d'autres. Mais c'est tout. Mais ça me paraît logique.
9: Mais tu vois ce qui se passe. Hervé, tu viens d'évoquer Kylian quand il arrive en équipe de France, et c'est complètement vrai. Il y avait cette espèce de fraîcheur, de zéro doute, de tout est possible, etc. Là, Mbappé est dans une situation complètement différente parce que déjà il se fait harceler d'une façon quand même assez violente. Et dans l'équipe de France arrivent Olysée, Cherki et Désiré Doué qui, eux, sont dans une forme de fraîcheur totale, en fait. Qui réussissent tout ce qu'ils touchent, qui ont le vent en poupe, etc. Donc lui, en fait, il se retrouve dans la position qui n'est pas du tout la sienne à l'origine en équipe de France, de capitaine qui doit dire aux jeunes « Attention les gars, c'est bien de s'enflammer. »
2: Mais tu sens que ce n'est pas intuitif chez lui?
9: C'est peut-être pas ce qu'il espérait à la base. Il espérait pas qu'à sa troisième Coupe du Monde, il en serait à réfréner les jeunes dont il trouve peut-être qu'ils prennent un peu trop de place, un peu trop de liberté, etc. C'est à eux qu'ils parlent.
4: Oui, mais j'irai pas aussi loin.
3: On va aller voir Giovanni Castaldi.
4: Tout à l'heure, on parle des jeunes. Mbappé, il a 27 ans. Ouais, vous avez lu les déclarations de Didier Deschamps qui parle de Lucas Hernandez et d'une petite phrase qu'il a eue aussi. C'est pas non plus un jeune. Moi, je pense que c'est une forme d'ambition qui est manifestée. Deschamps, il essaye un peu de gérer ça. Et Mbappé, en tant que capitaine, il veut à la fois flatter l'ambition de l'équipe de France et calmer un peu ce qu'il appelle l'enflammade et quelque part les égos aussi. Mais c'est une question d'équilibre en réalité. Mais en vrai, moi, je vois pas trop. Je vois rien de scandaleux en réalité.
3: Il n'y a pas de scandale. Il y a parfois des écueils, il y a parfois des choses. Et finalement, l'ambition, la certitude, on est toujours sur des nuances. Mais ça peut aller très vite. On va aller voir Giovanni. Parce que Giovanni, vous suivez les Bleus. Retour au terrain, Giovanni. L'impression vous font les Bleus, là, vous les avez vus trottiner. On voit quelques images de votre compère filmées par Jérémy Jeannin-Gros. Alors, il fait extrêmement chaud, ça ne se voit pas évidemment sur les images. Mais comment sont-ils physiquement? Comment vous les avez vus?
1: Physiquement, ils sont bien, notamment Kylian Mbappé que je trouve très très affûté. Bon, il a pas mis ça en lumière sur le match à Lille où il a raté énormément de choses, mais athlétiquement, je les trouve bien. Je pense aux Parisiens, hormis Ousmane Dembélé, on le sait, il y a eu une forme de gestion. J'ai trouvé notamment Désiré Doué très en canne, très disponible, très très mobile. Moi, ce que je peux vous dire par rapport à ça, Mémé, sur le sentiment de confiance ou non, c'est plutôt un message en fait pour l'extérieur et la presse. Eux, ils sont convaincus qu'ils sont les meilleurs, il n'y a pas de doute, ils savent qu'ils ne s'enflamment pas, ils jouent avec une forme de légèreté, mais ils savent très bien que des déclarations où on clame haut et fort qu'on est les meilleurs, typiquement ce qui s'est passé avec Ryan Cherki ou ce qui s'est passé avec Lucas Hernandez à mon micro à Washington après le match face à la Colombie, quand on dit on est les meilleurs, derrière ça suscite un emballement médiatique et ça crée une atmosphère qui n'est pas bonne. C'est plutôt pour se protéger de ça quand Mbappé fait ce type de déclaration plutôt qu'un message aux jeunes comme l'évoquait Pia.
3: M6, Kylian Mbappé, deuxième salve et deuxième déclaration. Allons-y, Léna.
9: Champ. Le coach est apaisé, il a beaucoup changé, il est plus souple. Moi, ça me surprend. Je l'ai connu Didier Deschamps, mais ça prouve la qualité du gars, qu'il sait se réinventer et s'adapter aux nouvelles générations.
3: Voilà, il est en tournée d'adieu, Didier. Là encore, deuxième message, deuxième alerte, et vous ne réagissez pas sur le plateau, vous êtes endormis, mes petits. Didier est en tournée d'adieu, on ne le reconnaît plus, Didier.
9: Voilà. C'est bien, mais voilà. C'est bien.
6: Non, mais il a vu sous le temps. Mais c'est pour ça qu'on vous aime, mais, il y a un truc. Non, mais il y a un truc qui est peut-être vrai, c'est-à-dire que Deschamps a changé, a évolué. Il a évolué au rythme de son équipe. Il avait une certaine génération il y a quelques années. Lui, mettons, il a de nouveaux joueurs qui arrivent. Ça paraît assez logique, moi, je trouve.
4: Je pense pas que c'est sa situation personnelle. Le fait qu'il sache que là, bah, c'est, en gros, c'est la dernière tournée, quoi. C'est la dernière danse avec l'équipe de France. Ça joue aussi, forcément, non ? Là, peut-être qu'il est moins, peut-être un peu plus souple parce qu'il a peut-être envie de plus de profiter aussi humainement. Je sais pas. Hein. Il y a peut-être
2: parce que ça laisserait penser.
3: Deschamps profiter du moment, ça sera après. Ça sera pas pendant.
2: Non, mais moi, je pense que. Moi, je ne pense pas qu'il y ait le côté c'est la DR, je me lâche, je crois pas.
4: Je me lâche, et je lâche un petit peu l'abri oui, pas totalement, tu vois ce que je veux dire, mais même inconsciemment, tu as peut-être envie plus de kiffer, d'être moins dans la retenue.
9: Dans son groupe aussi.
6: Peut-être que lui, parce qu'il y a
4: la Coupe du Monde de la maturité.
6: Il y a un truc sur lequel il est très fort, c'est quand même la gestion des groupes. Il a peut-être senti qu'avec ce groupe-là, avec ces individus-là, il fallait peut-être les gérer un peu différemment des individus qu'il y avait il y a quelques années. Peut-être qu'un joueur comme Kylian Mbappé a du poids, a peut-être plus de poids qu'on peut l'imaginer dans ce groupe-là.
3: Il va se faire avoir, Deschamps. Il va se faire avoir.
2: Je trouve que la façon un peu triviale de Kylian Mbappé de parler de son coach, ça prouve la qualité du gars. Je trouve ça très étonnant. Ouais. J'aurais pas imaginé, par exemple, Didier Deschamps parler comme ça de Aimé Jacquet.
6: Mais alors là, c'est générationnel.
2: Moi, je vais te dire, je pense que le diable se cache dans les détails. Je pense pas, par exemple, que. Je pense pas qu'un joueur du PSG parle de Luis Enrique comme ça.
3: Non.
2: Non, mais je suis persuadé que. Disrespectez vos coachs.
6: Mais le rapport entre Deschamps et Mbappé est très particulier. À un moment, quand il donne pas le brassard, à Griezmann, mais il le donne à Mbappé, c'est qu'il y a quelque chose entre eux.
2: Donc il dit le gars, c'est pas disrespectueux. Mais tu crois pas que c'est un peu un problème?
9: Non.
2: Regarde, c'est
6: aller chercher la petite bête.
2: C'est toi qui l'as mis sur le tapis. L'histoire du brassard. L'histoire du brassard dont tu viens de dire un petit peu que quelque part il devait un peu revenir plus naturellement à Griezmann et que finalement il a donné à Mbappé. Tu as vu les conséquences de ça par exemple? On les a vu les conséquences de ça.
6: Le départ de Griezmann.
2: Ça a mis Griezmann très rapidement voie 12. C'est-à-dire tu n'es plus au cœur du système.
6: Bon, ça c'est le choix du sélectionneur.
2: C'est le choix du sélectionneur. Depuis que c'est le tout pour Kylian, on a vu l'état de l'euro.
6: Oui. Il n'a pas été. N'exagérons rien. Faut pas tout confondre. Je voudrais juste répondre une chose. Je vais juste répondre là-dessus. C'est quand aujourd'hui j'ai lu un papier dans le journal ou sur le web, qui sera certainement dans le journal demain, sur justement quand ils sont allés discuter les primes. Qui a discuté les primes? C'est Kylian Mbappé.
2: Évidemment.
6: Et tout le monde le sait, le poids. Non, il n'y a pas que lui, mais visiblement, c'est lui qui a eu un énorme poids. Évidemment. Donc ça veut dire que dans le regard des autres, il a quelque chose d'un chef, il a quelque chose d'un boss. Donc c'est pour ça qu'il y a ce rapport
2: aux autres. Moi, je ne suis pas sûr que ce soit le côté chef. Je pense que c'est la force de frappe de Mbappé. Voilà. C'est-à-dire que Mbappé, c'est quelqu'un qui dispose. Le terme n'est pas bien choisi en ce moment. Bref, il a un peu le bouton rouge, il a un peu l'arme nucléaire. C'est-à-dire que le mec appuie sur un bouton, il peut t'exploser à peu près tout ce qu'il veut.
6: Oui, mais dans le rapport interne.
2: Je pense pas que ce soit le leadership à la Platini, si tu veux.
6: Attends, dans le rapport interne du groupe. Les gars le regardent certainement d'une certaine manière. Quand ils le voient faire comme ça et avoir du poids et être capable de gagner un bras de fer, c'est pas rien. C'est-à-dire se dire, il se bat pour nous. Il se bat pour nous, c'est pas simplement le solitaire, le seul gars.
2: Mais moi, j'en doute pas. Sur ça, en plus, il est.
3: Simplement, les amis.
4: C'est pas non plus insultant ni infamant.
2: Ok, très bien. Parlez de vos boss comme ça.
3: Je vous invite à lire le papier sur le site L'Équipe, l'article sur le site L'Équipe. Les Bleus ont fait plier la Fédération française de football.
6: Oui, c'est intéressant.
3: Qu'est-ce que voulait la FFF et qu'est-ce qu'ont obtenu les joueurs? Les joueurs ont obtenu 4 places par joueur, 4 tickets de places pour assister au match des Bleus. Et puis le montant des primes donc allouées à chaque joueur a été activé dès la sortie des poules. Voilà. Alors le montant écrit par Loïc Tanzi n'a pas les montants, mais dès les 16e de finale, les Bleus toucheront de l'argent. Les Bleus ont rappelé que cet argent-là, ce sera pour leurs diverses associations, les fondations, les choses comme ça. Giovanni Castaldi, retour à l'actualité des Bleus. On a assez parlé de pognon, assez parlé de Kylian. Koundé s'est-il entraîné, puisque vous nous annonciez qu'il avait pris un petit coup. Est-ce qu'aujourd'hui, le bobo est passé et est-ce qu'il y a d'autres joueurs qui ont des petits bobos?
1: Non, l'entraînement s'est parfaitement déroulé pour Jules Koundé. Le groupe était au complet. Aujourd'hui, en périphérie de Boston, William Saliba également s'est entraîné. Ils étaient tous en crampons. Donc, il n'y a pas de point particulier sur l'aspect médical. Il y aura des choix à faire pour le sélectionneur pour le match face au Sénégal. Mais en tout cas, il ne sera pas freiné pour l'instant par un souci d'ordre physique.
3: Justement, le dernier match là, contre l'Irlande du Nord, on s'était dit, peut-être à tort et peut-être un petit peu trop rapidement, que Deschamps avait déjà son 11 de départ. Est-ce que le sélectionneur réfléchit à sa compo ? Est-ce qu'il y a encore un questionnement sur des joueurs et une position en particulier, mon cher Giovanni ?
1: C'est toujours la même question, même avant la préparation. Mémé, pour ce qui est du 11 face au Sénégal, ça fait des moments qu'il l'a en tête. Son incertitude, elle vient du côté gauche. Concurrence entre Lucas Digne et Théo Hernandez et concurrence entre Désiré Doué et Bradley Barcola. Moi, ce que j'avais pu récolter auprès du staff, notamment de l'équipe de France, c'est que sur un point de vue du profil, ils apprécient énormément Bradley Barcola, puisque lorsqu'on met Kylian Mbappé, Ousmane Dembélé, Michael Olise et Désiré Doué ensemble, c'est des joueurs qui demande beaucoup avec le ballon, qui provoque, qui dribble. Là où Bradley Barcola est un vrai joueur de couloir, il apporte de la largeur et énormément de profondeur. Donc c'est ces options que doit valider ou non Didier Deschamps, et ça donnera aussi une indication sur le joueur derrière, puisqu'on ne joue pas pareil quand il y a Digne ou Théo Hernandez. Donc je pense que pour moi la paire Digne-Barcola va ensemble, et Théo Hernandez, qui prend plus la profondeur, va mieux avec Désiré Doué.
3: Ok, merci beaucoup de la réflexion donc du staff des Bleus. Barcola plutôt que Doué, en tout cas il y a un match entre les deux. Vous, non ?
5: Non, je ne crois pas qu'il y ait match. Ça s'est vu d'ailleurs là, dans les compos récentes. Je crois qu'il y a une confiance totale en Désiré Doué. Et puis il a pris le lead en club aussi, c'est-à-dire qu'il est passé devant Barcola depuis un petit moment maintenant. Il a jamais laissé sa place à... Non, il n'a pas fait un autre sport après.
6: Ah, le gars, hein. Eh, le gars, il dit des trucs, quand même.
3: J'ai une place. Je crois qu'on vient de perdre Ludo. Le mondial commence et tout de suite le forfait, le claquage.
2: Et tout crack. T'as sorti plus. Il a
6: un côté sud-africain.
3: Pardon, Ludo. Barcola, il aime bien le staff parce qu'il fait des appels. Et des appels à vide. Doué, un peu le ballon dans les pieds. Mbappé... Je pense qu'on a compris, ils n'attendent pas à ce qu'ils fassent des appels à vide pour les copains, ou alors il va faire des appels s'il est sûr d'avoir le ballon. Barco, ça peut peut-être être aussi intéressant. Je me permets de reconsidérer votre choix, là, votre opinion, mon cher Ludo.
5: Ça peut être une option intéressante à partir du moment où il a instillé de la confiance dans la tête de Luis Enrique, en l'occurrence, et de Didier Deschamps. Sauf qu'il ne l'a jamais fait, parce que certes, il a une capacité à prendre la profondeur, mais que cette capacité à prendre la profondeur n'apporte jamais rien de réellement concret en termes d'efficacité. Donc le fait
9: aussi
5: que Désiré Doué, lui, le soit, je pense qu'il a un temps d'avance.
3: Giovanni, on me fait dire... Giovanni, vous êtes là ou pas ?
6: Mais il est toujours dans l'arbre.
3: Ah ben voilà.
1: Bien sûr, je suis là, mon mec.
3: On fait dire que le staff adore Barcola, donc moi j'en déduis qu'il déteste Doué. À vous.
6: C'est assez radical chez Mémé. Hein.
1: Franchement, Mémé, ça va être sympa cette Coupe du Monde si vous me faites des lancements comme ça. Non, ils aiment beaucoup Désiré Doué aussi. Mais j'entendais Ludo, il ne faut pas sous-estimer. La dynamique en club, je ne la conteste pas, et Ludo a 100% raison. Mais depuis un an et demi, il faut savoir que le staff aime vraiment énormément Bradley Barcola pour son implication sur beaucoup de choses. Il trouve que c'est un joueur sans ballon qui est extrêmement discipliné. C'est quelqu'un qui, souvent en équipe de France, par rapport aux consignes qu'il a eues, a apporté beaucoup aux sélectionneurs. Et que voilà, il y a un vrai match entre les deux et c'est pas décidé. Damien Degore en parle également dans le journal que vous pouvez lire sur l'application l'équipe.fr en téléchargeant. C'est un vrai doute dans l'esprit du staff. Il y a un vrai match entre les deux.
3: Merci Giovanni, je vous ai taquiné évidemment. Ça n'arrivera plus, en tout cas plus ce soir, parce que c'est votre dernière intervention. On vous embrasse.
1: Vous mentez.
3: Vous embrassez Jérémy Jeannin-Gros de ma part.
10: On peut poser une question.
3: Ah, attendez, il y a Ludo qui veut vous poser une petite question. Ludo, Giovanni, à vous de jouer.
1: Ah
5: non,
1: oui.
5: Non, je.
1: Oui, mon Ludo.
5: Je demande à Joe parce que il a l'air de nous apporter une espèce de consécration du staff vis-à-vis de Barcola. j'essaye de me souvenir un peu, alors à moins que j'ai la mémoire qui flanche, j'ai pas une référence comme ça qui me vient et qui me saute aux yeux.
3: Un match en équipe de France.
5: De Barcola sur une référence en équipe de France.
3: Oui, sa première sélection, son premier but contre l'Italie à quelques secondes, mais oui.
5: Barcola, équipe de France, il n'y a pas un truc bim qui me vient tout de suite.
3: Doué en équipe de France.
5: Ah oui, effectivement.
3: Doué, vous avez les...
10: L'entrée, le match retour pour la Croatie.
3: Ouais, à l'entrée.
5: Ça date.
3: Faut qu'il rentre. En fait, on a deux entrants. On a des joueurs pour rentrer.
5: Peut-être ça.
3: Voilà.
11: Tu ne mettras jamais si c'est un bloc bas en face que tu attends.
10: Oui, parce que
11: tu
10: n'as pas de profondeur.
11: C'est ça la différence entre les deux aussi, c'est que si tu t'attends à un bloc bas de l'adversaire, tu mettras Désiré Doué 100% du temps.
3: Giovanni, ce n'était pas votre dernière intervention, parce que le programme de demain des Bleus, ça trottine, ça s'entraîne. Ça, voilà. Et, d'ailleurs, tiens, je ne vous ai pas posé une question, parce que là, on voit les images de Jérémy Jeannin-Gros, mais qu'est-ce qu'ils ont fait, nos Bleus? Parce que là, s'ils pensent préparer le Sénégal en jouant comme ça avec le ballon, ça pose problème. Vous avez deux, trois petits trucs, deux, trois petits biscuits à nous donner?
1: Non. Alors Mémé, il faut préciser que les images que vous voyez, on n'avait que le premier quart d'heure aujourd'hui ouvert aux médias, et quand on commence un entraînement, bah, c'est toujours au début, on ne travaille pas les choses fondamentales, il y a beaucoup de physique et ils commençaient à peine le travail préparatoire avec le ballon. Pour ce qui est de la séance, au moment où on est parti, ils ont enfilé des dossards, donc il y avait des jeux de combinaison. Ça a été une séance classique où à la fin on a travaillé devant le but, et il y a eu sans doute des exercices de combinaison. J'ai pas encore eu tous les retours par rapport à ça. Pour ce qui est de la journée de demain, Mémé, à 10h30 heure locale, il y aura une conférence de presse avec un ou deux joueurs de l'équipe de France, et ils s'entraîneront demain entre 15h et 15h30 à la Bentley. C'est un entraînement, pardon, qui sera ouvert aux médias mais également au public.
3: Bonne pêche à l'info, Giovanni. On vous embrasse.
10: Quel homme.
3: Salut. Ouais. À bientôt.
6: Le Salut. Gars était bon. Là.
3: Le Mondial Express, des informations qui font débat ou pas, ça suscite chez vous des commentaires. On va faire ça à deux avec Léna, Lamine Yamal et Nico Williams, de retour avec la Roja.
9: Info Kad et Nasser, ils seront là pour affronter le Cap-Vert lundi prochain. Pour rappel, Yamal blessé à la cuisse gauche après avoir tiré un pénalty face au Celta Vigo. Nico Williams, après une blessure musculaire à la cuisse, il a raté 13 matchs avec Bilbao.
3: Nico et Dave, Nico, ça vous plaît cette info là?
4: Ça me plaît, surtout ça divise beaucoup en Espagne. C'est-à-dire qu'il y a vraiment de débat à savoir est-ce qu'il faut prendre le risque de les faire jouer le premier match, notamment face au Cap-Vert, sachant que Yamal il n'a pas joué depuis le 22 avril, que Nico Williams n'a fait que rechuter, ils ont le même problème qu'il y a une pubalgie, c'est difficile de se débarrasser de ça. Donc là c'est vraiment divisé. Est-ce que on envoie les chevaux d'entrée ou est-ce qu'on est prudent, quoi?
3: Dave, même constat.
10: Oui, parce que là on parle des deux clés du succès espagnol en
3: 2024.
10: En 2024. C'est-à-dire que jusque-là, l'assise milieu de terrain, possession, contrôle, ils l'avaient déjà depuis de nombreuses années, même sous Luis Enrique. Oui. Le truc, c'est qu'ils n'avaient pas ces éléments d'accélération. Et 2024, c'est ça qui a changé, c'est ces deux garçons sur les côtés. Yamal, j'ai pas trop d'inquiétude sur le fait qu'il va monter en puissance, etc. Je pense pas que ce soit une énorme
3: blessure. Nico, c'est plus problématique.
10: Et Nico Williams, problématique parce qu'en fait, ça l'a escorté toute la saison. Il a fait une saison très moyenne, pour pas dire très mauvaise, exactement. Et sur le plan physique, sur le plan de la confiance, je le sens pas. Or, ils n'ont pas trop d'équivalent, trop d'alternatives à Nico Williams.
3: Le Maroc perd deux joueurs très importants, Léna.
9: Naïef Aguerd et Abdé Ezzalzouli ont déclaré forfait pour la Coupe du Monde. Ezzalzouli blessé au genou lors du dernier match de préparation face à la Norvège. Aguerd, opéré d'une pubalgie le 12 mars dernier, a perdu son contre-la-montre. Ils ont été remplacés par Marwan Saadane et Amin Sbaï. Jusqu'au danger.
3: Jusqu'au danger.
9: C'est vous, Nico. Mémé, c'est chez vous.
4: Bah, Abdé, il a fait une saison, pour le coup, à l'image du Bétis.
10: Très fort.
4: Il a fait la meilleure saison de sa carrière.
5: Ces derniers mois, incroyable.
4: Il sera en Ligue des Champions la saison prochaine. C'est pas forcément le Marocain dont on a plus parlé au cours de la CAN, et pourtant il a fait une très belle CAN lui aussi. Il va être très très difficile à remplacer. Et puis Aguerd, c'est aussi à l'image de sa saison. Je crois qu'il a raté plus de 20 matchs sur la saison quand même.
6: Marseille confondu. Pas de surprise parce qu'on s'attendait, ça semblait très compliqué.
3: Les Azouli,
6: c'est un gros coup dur parce que c'est vraiment le joueur qui pouvait prendre la profondeur et qui peut éliminer. Il a des inspirations.
3: C'est Nico Williams, quoi.
6: Il a un petit défaut qu'il a montré d'ailleurs contre la Norvège encore, c'est que parfois il manque un peu d'efficacité devant le but parce qu'il crée beaucoup de déséquilibre. Et puis c'est lui qui met la passe quand même sur Brahim Diaz.
10: Ouais,
6: mais c'est un joueur. Quand je l'ai vu arriver en équipe nationale, donc c'était en 2022 lors de la Coupe du Monde, il a commencé juste un peu avant. Il avait fait des entrées catastrophiques. C'était quelqu'un qui baissait la tête et qui courait tout droit. Et depuis, incroyable. Il a fait une CAN énorme. Je suis tout à fait d'accord.
12: hyper forte. Et c'est vraiment un gros coup dur pour le Maroc.
3: Pas de mondial pour Naïef Aghad. Et bah, il fait pas bon être un joueur de l'Olympique de Marseille aujourd'hui. On file en Argentine avec vous, Léna.
9: Parce que Balerdi déclare forfait, lui aussi, blessé lors de l'entraînement de l'Argentine vendredi soir. Il souffre d'une lésion musculaire au mollet droit, remplacé par Marco Senesi. 3 sélections seulement. C'est le défenseur central de Bournemouth et il vient de s'engager avec Tottenham.
3: Sans Balerdi, l'Argentine s'est-elle renforcée? Sana, finalement.
6: Il est caustique aujourd'hui, le gars. Oh, là, vraiment.
3: Non, mais personne ne veut en parler, donc on passe. Raphaël Léao, lui, sera pas suspendu pour les premiers matchs du Mondial. Expliquez-nous, Léna.
9: Son coup de poing sur le Chilien Ivan Roman lui avait valu une expulsion dimanche dernier. La FIFA précise que les cartons rouges reçus lors des matchs amicaux ne sont généralement pas synonymes de suspension en compétition officielle. Léao est à la disposition de son sélectionneur, Roberto Martinez. Le Portugal affronte pour son premier match la République démocratique du Congo mercredi prochain. Et pour info, il a déjà purgé son match de suspension. C'était contre le Nigeria.
3: Donc voilà. Nico,
4: bah, à moins, parce que c'est pas vraiment un coup de poing, lui il a bousculé son adversaire, mais à moins que la FIFA mette une sanction plus lourde que le match qu'il a déjà purgé, il pourrait être suspendu, mais normalement ce serait d'autres matchs amicaux, sauf si c'est considéré comme une agression grave, auquel cas la FIFA pourrait décider de le suspendre sur des matchs officiels entre guillemets, mais pour l'instant on n'est pas dans ce cas de figure.
3: Raphaël Léao.
4: Léao.
3: D'accord, merci.
6: Heureusement d'ailleurs.
3: Privé de Coupe du Monde, le Somalien Omar Artane eh bien, a eu une promotion.
9: Il a été désigné arbitre de la Super Coupe d'Europe entre le PSG et Aston Villa. C'est une annonce de l'UEFA. La rencontre entre le vainqueur de la Ligue des Champions et de la Ligue Europa, donc PSG-Aston Villa, se déroulera le 12 août à Salzbourg.
12: C'est devenu un héros, c'est exceptionnel.
3: Ouais.
12: C'est-à-dire qu'ils l'ont rendu. Ils l'ont rendu. Oui, ouais, bien sûr.
3: Mais moi je vois FIFA contre l'UEFA.
2: UEFA, bah bien
3: non
2: sûr, c'est ça qui est
3: revenu. Car...
11: Bah, évidemment, c'est sûr et certain. En tout cas, c'est quand même assez rare de se dire qu'on va arriver au match. Je peux pas parler pour tous les supporters, mais certains supporters ont juste envie d'acclamer l'arbitre pour le match PSG Aston Villa. Et c'est quand même assez rare pour être souligné.
3: Ok, Nico, Ludo. Non, Ludo, vous vouliez parler de tout ça pour les mêmes choses, les mêmes raisons?
5: Non, non, bah ouais, exactement. Je suis content pour lui. En fait, c'est quelqu'un qui injustement a été écarté d'un possible rêve, puisque en tant que joueur et en tant qu'arbitre, tu veux aussi jouer ce type de compétition. Je trouve que ça a été fait de manière assez injuste et assez violente.
12: Mais il avait quand même des rapports, visiblement, des relations avec des groupes rebelles.
11: Mais il faut penser à tous les gens aux États-Unis qui ont été écartés et qui, eux, n'auront pas de compensation, et des gens qui ont été séparés de leur famille.
5: Arbitre voilà. Le jour et rebelle la nuit.
3: Merci beaucoup. Un peu de top 5 Mercato, l'actualité du Mercato à présent. Bernardo Silva et le Real de Mourinho, eh bien, ça chauffe puisqu'on annonce un accord entre le joueur et son nouvel employeur jusqu'en 2028. Nicolas et Ludo. Ah, Ludo, vous, Bernardo, vous dites que la roue touche le garde-boue. Bonsoir, Eric Blanc.
5: On l'adore tous. Il n'y a pas de débat là-dessus. Je ne suis pas certain qu'à l'heure actuelle, c'est ce type de profil qui correspond au Real qu'il faut relancer. C'est-à-dire que tu vas déjà, ou en tout cas, tu as dans l'idée d'envoyer 150, voire plus, sur un joueur de nouveau offensif. J'ai quand même l'impression qu'il va te falloir derrière et au milieu un peu de jeunesse, un peu de vivacité, un peu d'agressivité.
12: Je suis pas
5: sûr que c'est
3: Ludo.
5: C'est plus le même joueur.
3: Ludo,
6: c'est plus le même joueur.
3: Ludo, pardon, on parle foot, Ludo, ensemble. Ouais. Je me permets de me mettre à votre table, mon Ludo. Bernardo remis un peu plus bas, on va dire pour une élaboration du jeu.
5: Ça a été fait.
3: C'est pas con.
5: C'est ce que Guardiola a fait. Hein.
3: C'est
5: ce que Guardiola a fait. Ça a marché un temps. Et
3: ça marche plus.
5: Bah, il faut avouer que ça marche plus depuis un petit moment. Donc, je suis pas sûr que c'est. J'ai un grand respect pour Bernardo Silva et pour sa carrière. Et je trouve que c'est un joueur merveilleux. Mais je trouve que c'était pas le moment de se relancer. En tout cas, pour le Real, je ne trouve pas que ce soit le format idéal.
3: Il a 32 ans. À vue de nez, 31.
4: Moi, je ne te dis pas que ça va fonctionner, mais il y a le Barça, l'Atlético et le Real qui sont sur lui. Lui, il a dit après le match amical face au Chili qu'en gros, il voulait aller là où on le voulait vraiment. Alors, en Catalogne, ils ont interprété ça, celui qui paiera le mieux. Mais visiblement, il y a aussi un projet derrière. Tu vas dans un club qui entre dans une phase de reconstruction avec un entraîneur qui te veut vraiment, tu deviens le cerveau de cette équipe. Ce qui a manqué au Real tout au long de la saison.
6: Oui, du QI-foot, c'est vrai.
5: C'est pas le cerveau qui me fait peur, c'est les jambes.
4: Oh non, il est pas cramé.
6: Non, mais 31 ans, c'est pas cramé.
4: Il était au bout d'une aventure avec City, peut-être. Il faut qu'il retrouve.
5: Vous avez pas regardé les matchs de
3: City. Si on les a vus, mais on les a peut-être pas compris. Voilà, c'est encore pire.
6: Le Portugal, il est comment? Moi, je le trouve jamais
4: facile. Ça a jamais été le même joueur. Mais parce qu'il joue pas forcément là où il est le meilleur et parce que le style de jeu lui convient peut-être pas. Moi, franchement, je peux comprendre son choix et surtout j'ai très envie de voir. Sincèrement.
0: Ah, son choix. Michael...
4: Et attends, et tu parlais des 150, les 150 millions, ça rentre pas dans l'équation puisqu'il est en fin de contrat. Ouais.
3: Non, mais Michael Olise restera au Bayern la saison prochaine. C'est l'équipe qui l'affirme. Hier, j'ai eu une indiscrétion, j'ai eu une info que je vous ai relayée, que Paris allait attaquer donc Michael Olise, allait faire une proposition. Les copains de l'équipe, j'en ai parlé, ils se sont renseignés. Il y a eu un démenti, évidemment, du Paris Saint-Germain. Également un démenti de l'entourage du joueur. Et voilà, moi, ce qu'on m'a dit, c'est que voilà, le Paris Saint-Germain attaquerait, Olise attaquerait, je mets évidemment des guillemets, avec le financement, vente de Barcola, plus celle de Gonzalo Ramos, qui pourrait permettre de commencer. Mais pour l'instant, donc, Olise restera au Bayern la saison prochaine. Fin de citation et peut-être fin du feuilleton. En attendant peut-être...
10: Partir mise plus tard, parce que... Après, c'est normal que le Bayern veuille le conserver. Il a tellement redimensionné le jeu sur les côtés avec sa maestria. Presque, il a volé la vedette par moment à Harry Kane, qui est pourtant monstrueux. D'ailleurs, c'est lui qui est joueur de l'année en Bundesliga, ce qui n'est pas rien quand Harry Kane qui bat tous les records de but.
3: Le joueur frisson. Le joueur frisson par excellence. L'Atlético attend que Paris Saint-Germain passe à l'action. Pour qui? Pour Julian Alvarez. C'est Honda Cero qui nous dit ça. Pia, quand on parle de Paris, on arrive chez vous. Voilà, dans votre jardin, Alvarez.
11: Il correspondrait en tout point à ce qu'on pourrait souhaiter avoir à Paris, clairement, puisqu'il est passé dans les mains de Guardiola. Là, ça fait 2 ans qu'il est à l'Atlético, donc il comprendrait complètement le langage de Luis Enrique. Il est hyper actif sur le terrain, il peut jouer numéro 9, il peut jouer derrière l'attaquant, il peut jouer ailier, donc ce serait super intéressant. Après, je ne suis pas persuadée que Paris soit vraiment dans l'option de mettre 150 millions sur un joueur, et en plus un joueur qui fait plutôt entendre qu'il a plutôt envie d'aller au Barça. À Paris, ils sont très clairs, ils veulent que des joueurs qui veulent absolument venir au Paris Saint-Germain.
3: Ouais, Olise avait fait le coup en 2024 en partant de Crystal Palace et avait choisi le Bayern alors que Paris lui faisait la cour. On verra. Kane pas certain de rester au Bayern, fin de contrat en 2027 et négociations qui s'enlisent, c'est ce que Kicker nous apprend. Donc Kane pourrait peut-être se retrouver sur le marché 2026, 2027, un an de la terme de son contrat. Harry Kane.
10: Je n'avais pas vu venir ça parce qu'on pensait
3: ça
10: que...
3: Ah, hein.
10: Ouais, parce que Harry Kane, le mariage avec le Bayern, il est incroyablement réussi. On pense toujours que c'est facile, c'est pas facile. Là. Lui, il bat des records, même des temps de passage de Lewandowski, des choses comme ça. Il remplit son armoire à trophées, ce qui a été le gros déficit de sa carrière, parce que les stats, il les a depuis toujours. Il a pris une dimension, peut-être même qui va se traduire avec l'équipe d'Angleterre. J'avais l'impression que c'était le bon fit à ce moment-là de sa carrière, ça l'était. Et là, le fait que l'hypothèse de le garder soit pas complètement absolu, moi ça m'étonne vraiment.
3: Fin de Paris. Ce top 5 Mercato, pour être complet, on n'a fait que 4 infos. La cinquième, on n'aura pas le droit d'y parler parce qu'on a dépassé le temps, c'est Valdemar Quita en discussion avancée pour la vente du club. C'est nos amis de Canal+ qui l'affirment. Merci beaucoup les copains. Wemby, KO, on parle de NBA, on parle des fils à l'NBA. Le match était gagné d'avance et finalement, il y a eu un bug. Il y a une remontada des Knicks de New York. Ils menaient jusqu'au plus fort de 29 points. Récit du match, Léna Mounier.
9: Il menait de 29 points au début du troisième quart-temps, puis on a assisté à la plus grande remontée de l'histoire des finales NBA. 4 secondes restantes, le tir de Brunson est court, mais Anunoby réussit une claquette folle, crucifie les Spurs au buzzer. Défaite 106 à 105, c'est la seule fois que les Knicks sont passés devant dans ce match. Les Spurs menaient 3-1 dans ces playoffs. La série continue dans la nuit de samedi à dimanche à San Antonio.
3: Voyez-vous Wemby faire la remontada? On est allé poser la question directement à Wembanyama, Victor de son prénom. Pour l'instant, il répond, mais pour l'instant, il n'en sait rien. Écoutez Wemby.
13: Je pense qu'il n'y a pas de mode d'emploi. Je ne sais pas s'il faut la digérer, je pense qu'il faut ressentir la douleur, le dégoût. Et je pense que ça ne s'apprend pas en fait. Soit on a ce qu'il faut, soit on ne l'a pas.
3: Voyez-vous Wemby faire la remontada, Wemby évidemment, et les Spurs.
10: Oui, parce que...
3: Il s'y risque, Dave Apadou, vous nous dites oui. Voilà. Pourquoi? Parce que c'est costaud. Je pensais couillu, mais je vais dire c'est costaud, parce que c'est plus poli.
10: C'est même au-delà de ça. Ça a été fait qu'une seule fois en finale, une remontée de 3-1. C'était LeBron James avec les Cavs contre les Golden State Warriors. Je pense que le défi à l'époque était encore plus grand pour les Cavs de LeBron, parce que c'était la meilleure équipe de l'histoire en face. avec le meilleur bilan. Là, c'est une équipe d'Enix qui finalement est elle aussi sur un fil. C'est-à-dire que ce score de 3-1, il est assez menteur dans le rapport de force. Il pourrait très bien pas inverser, mais pas loin. Mmh. Et c'est vrai que tous ces matchs où ils se font pas surclasser, ou peut-être même parfois c'est eux qui sont devant, peuvent leur laisser de l'espoir parce que un peu tout au long du parcours, à chaque fois qu'ils ont eu un coup dur, et Wemby en a eu, le coach aussi, Mitch Johnson, qui est un jeune coach, un coach rookie, à chaque fois ils ont su répondre parce que c'est une équipe qui a une capacité d'apprentissage incroyable. Wemby particulièrement, je pense que c'est un leader comme on en voit peu à cet âge-là. Et je pense que cette erreur qu'ils ont faite, c'est-à-dire parce que avant l'image de Lena sur la fameuse claquette de OG Anunoby, les Spurs ont un point d'avance et ils récupèrent le ballon. Et ils ont juste à la garder en fait.
14: Il va au panier.
10: Et là dit Aaron Fox, qui est pourtant le plus expérimenté de la bande, fissure, pète un câble là-haut et fonce vers le panier, se fait contrer. La suite, on la connaît.
3: Dave, vous aviez une autre image à nous montrer pour dire j'y crois. C'est quoi? Elle veut dire quoi cette image et quel sens vous lui donnez?
10: Allons-y.
3: Alonso.
10: Alonso. Le Jay. Voilà, c'était ce que j'étais en train de dire. Je pense que cette situation-là n'existera plus parce que maintenant, il va y avoir une espèce de clarté sur le fait que tous ces derniers ballons ne vont plus passer par les mains de Guy Fox. Et là, pareil, le duel que subit la Wemby, il a cette capacité à chaque fois finalement à en remettre une couche. Longtemps, le doute sur Wemby a été est-ce qu'il est capable de résister physiquement à ce qu'est la NBA, mentalement à l'agressivité des mecs. Et là, moi, je trouve que...
14: Tu repars deux fois à San Antonio, là?
10: Hein? Tu repars à San Antonio une fois. Tu repars à San Antonio.
14: Le problème dans tout ce que tu dis, c'est qu'ils ont... C'est pas que ils ont mené à trois reprises, plus 12, plus 13, plus... Ouais. Donc, il y a quand même, sur une finale NBA, tu dis... J'ai quand même l'impression qu'ils ont laissé passer leur chance.
10: C'est vrai, mais je pense que le constat il serait beaucoup plus sans appel si les trois défaites qu'ils avaient eues, justement, ça avait été des blow-out.
15: Ça veut dire qu'ils peuvent le faire, quoi.
10: Exactement. Ouais. Je pense qu'ils les ont et je pense que les Knicks sont pas rassurés.
14: Et ça veut dire que trois fois la même erreur, quoi.
10: Et c'est Vic, le génie français, qui va le faire.
3: Dave, c'était brillant. Mais j'y crois pas.
10: Le gars est brillant.
3: Mais j'y crois.
9: C'est ce qu'on retiendra.
3: Moi, je suis plus au Bragnac. Quand c'est passé.
10: C'est passé.
3: C'est passé. C'est passé. Dans quelques minutes, le quiz de l'équipe du soir. À tout de suite.
15: Bien sûr.
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3: Une musique douce. Pour recommencer l'équipe du soir, la une de l'équipe est consacrée à quelqu'un à qui en a parlé.
9: Il est décédé aujourd'hui à l'âge de 42 ans, le vainqueur du Vendée Globe, un océan de larmes.
15: Magnifique, la une.
11: Très belle.
14: Ouais, très belle.
3: Magnifique. Charlie Dallin.
15: Chapeau.
3: Le quiz à présent, les buteurs lors des matchs d'ouverture de la Coupe du Monde. Ce soir, match d'ouverture de la Coupe du Monde entre le Mexique et l'Afrique du Sud. Oui, c'est vrai que comme ça ça paraît un peu hard. Mais vous allez bien écouter les indices. Le premier indice, c'est mon pays a joué ce soir. Donc, c'est soit l'un, soit l'autre. Je compte 148 sélections.
15: Hugo Sanchez,
3: c'est pas lui. J'ai marqué 3 buts en Coupe du Monde, même si je suis défenseur.
14: Marquez,
15: merde.
3: Oh, bien joué. Marquez, Rafa Marquez, 2010 contre l'Afrique du Sud, un partout. C'est 2 points pour Ludovico Bragnac qui a été le plus rapide. La fameuse giclette des grands grimpeurs, là encore. Ah, je suis français. Marqué en match d'ouverture. Là, il faut avoir un peu de culture.
15: Dugarry ?
14: C'était pas le match.
3: Pas Christophe Dugarry, c'était pas le
10: Didier Six.
3: C'est pas Didier Six. Je marque à Montevideo.
4: Fontaine.
15: Ah oui, ça y est,
3: c'est
15: je l'ai.
3: Pas,
15: ah,
3: je c'est l'ai. Pas, c'est bah oui, vous l'avez. Ah, c'est pas Rojto, Montevideo, Uruguay. Ah,
10: je l'ai.
3: C'est le premier but de l'histoire de la Coupe du Monde. À chaque fois, le gars est français, donc il revient tous les 4 ans. Bon, vous l'avez pas, hein, sur ma carte d'identité, j'ai deux prénoms. Vous, vous avez le nom ou pas?
15: Non.
3: Non, d'accord.
15: Lucien, ouais. Non, je pense
3: c'est Lucien, ouais. Lucien, le prénom, mais il me faut le prénom.
10: Ouais. Juste Lucien Laurent.
3: Bon, voilà. Pensez à Fignon, Lucien.
4: Laurent, ça y est, il est là.
3: Lucien, Laurent, ah, c'est affiché.
15: Bien sûr, n'importe quoi.
3: Ma présence au Mondial 2026 fait parler, l'a fait parler.
5: Neymar.
3: Neymar. J'ai mis un doublé lors de ma d'ouverture. Ouais, c'était lors d'un mondial à domicile. Ouais. 3-1 contre la Croatie en 2014.
15: Je n'ai pas trouvé bon dans l'émission, mais là, tu te rattrapes.
10: Il a tout gardé pour le quiz.
15: Ah, c'est la giclette. C'est la giclette des derniers.
5: Le coup de pédale sur la fin.
3: J'ai marqué dans le même match d'ouverture que Neymar.
15: C'était quoi ?
3: J'ouvre le score, mais pour la Croatie.
15: Modric ?
3: C'est pas lui, parce que là, il y a une feinte. Il y a une feinte du coup. Avec un but contre mon camp. Et oh, reviens de l'autre côté.
11: Marquinhos.
3: C'est pas Marquinhos.
10: David Luiz.
3: Je suis un latéral de légende.
5: Alves. Marcelo.
3: Alves, non. Eh ben c'est Marcelo qui reste. Il passe entre les gouttes. Ludovico Bragna, 3 contre la Croatie.
5: J'ai pris l'échappée. J'ai pris l'échappée, je vais au bout.
3: Un point sur le score.
10: C'est Boldo Pass.
3: 7-0. C'est Ludo contre le reste des
5: gouttes. Une goutte Van Arf.
3: En Angleterre, j'ai gagné la FA Cup avec Portsmouth. En France, j'ai joué à Lens.
15: Papa Bouba Diop,
3: France-Sénégal 2002. 4 points. Un président se dresse sur ses petites pattes arrière.
15: C'est Ergot.
5: Il a dit au deuxième indice.
3: Oui, 3 points. Pardonnez-moi. Ah, j'ai marqué face au Mexique. Match d'ouverture. J'ai fait danser l'Afrique du Sud. Voilà.
4: Chibalabala, machin.
3: Si, ouais. Wow. Pardon. Sabalalala. Mais vous l'avez dit, Sabalalala.
10: Ah non, il n'a pas dit Chibala. Non,
3: Sabalalala.
11: Il a dit Chibalata,
3: non, il n'a pas dit Chewbacca.
10: Il a nommé une femme.
15: C'est pas un bon accent.
4: C'est un manque de respect pour les Bafana Bafana.
10: Je m'excuse.
4: Je ne les accepte pas.
15: Laurence, pardon, tu le regardes. Magnifique.
3: Ok, merci Michel. Je suis allemand.
5: Chose.
3: Comme Georges, j'ai participé à 4 Coupes du Monde. Je suis champion du monde lors de la 4e. J'ai le record de buts marqués en Coupe du Monde.
5: Ouais, Closeux, c'est quand même en Coupe du Monde, il y a des chances que ça soit.
3: Ludovico Bragnac.
10: Ouais, bravo.
3: Une nouvelle fois, je dirais.
10: On l'a laissé.
3: Marqué de son empreinte cette émission. Voilà.
15: Le roi de la fête.
3: Je crois que Ludo, vous avez enfin commencé votre mondial. Vous avez enfin commencé. On vous embrasse. Demain, la maison est ouverte. On sera là. Alors à demain. Salut.

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5: Allez, on se retrouve dans quelques secondes.
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6: On commence par s'échauffer, faites rouler vos épaules vers l'arrière, puis vers l'avant. On mobilise le bassin. À tout de suite.
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5: Vous êtes toujours avec nous, c'est super. On enchaîne avec le squat latéral. Deux pas sur le côté et deux pas de l'autre côté. A tout de suite.
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6: Après tous ces exercices, allez chercher la pointe de vos pieds doucement avec vos mains en expirant, en enroulant la nuque, puis le dos.

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2: On termine par une relaxation. 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

0: C'était le match d'ouverture de la 23e édition du Mondial. Le Mexique s'est imposé à domicile au Stade Aztèque 2-0. Les images avec vous, Léna.
1: Et on a vu un Stade Azteca en ébullition, environ 80 000 supporters. C'est équivalent au Stade de France. Et dès la 9e minute, le premier but de ce Mondial, Julián Quiñones, ça passe entre les jambes du gardien, Ronwen Williams. L'erreur technique qui profite au Mexique, les Sudas veulent ressortir proprement, mais sitôt les se manquent. Et on n'était pas loin d'un doublé. Quiñones encore, ça finit sur le poteau. Et au retour des vestiaires, l'Afrique du Sud réduit à 10. Jiménez se fait oublier au second poteau. À 35 ans, son 46e but en sélection. Victoire 2-0 du Mexique qui a terminé à 10 contre 9.
0: Oui, le Mexique vous a-t-il impressionné? Car le Mexique a réussi son entrée en lice. Ils ont gagné leur premier match. Le Mexique vous a-t-il impressionné? Bah, je vais passer dans les rangs, comme d'habitude, et faire un petit tour du propriétaire. Habillage. Aïe, aïe, aïe, c'est le Mexique. Pourquoi cette voix? Bah, c'est le Mexique, c'est comme ça, ça arrive comme ça. Pia, le Mexique vous a-t-il impressionné ou non?
2: Non.
0: Non. Monsieur Apadou?
3: J'ai plus trouvé l'Afrique du Sud désastreuse
2: non,
3: que...
2: Non, le... oui ou non. Tu
0: oui ou non.
4: C'était une formule, là. Voilà, non. Je tente une formule un peu lettrée.
3: Non, pas du tout.
0: Non, pas du tout. Nico, impressionné ou pas?
3: Un peu quand même, non?
0: Un peu quand... Je...
4: Il demande la permission, c'est mignon. C'est l'EDS ici.
5: Mais non, mais t'es relou ce soir, là.
0: Non. Non. On a un petit oui, mais pas franc du collier.
3: Ouais.
0: Donc on va pas... Non. Non, on va pas forcer. On va pas forcer la nature. Vous, ça vous a impressionné ou pas?
6: Non, pas du tout.
0: Pas du tout?
6: Pas du tout.
3: Bah, non, mais moi, j'ai trouvé ça pas mal. Il y a quand même une grosse pression. Match d'ouverture, grosse attente. Il y a tout le contexte. On en revient toujours à la même chose. Toutes les manifestations au Mexique, etc. Il y a une forme d'inhibition qui peut venir. En revanche, là où je suis d'accord avec toi, c'est que j'ai aussi été, j'ai surtout été déçu par l'Afrique du Sud.
0: Ah,
3: là, en revanche, l'opposition n'était pas folle. Mais moi, le Mexique, je les ai trouvés intéressants. Ils ont des bons jeunes là qu'ils ont fait rentrer, le petit Mora, etc. Moi, j'ai trouvé ça plutôt sympa. Je les ai trouvés hyper vifs. Alors, ça demandera confirmation, mais je trouve que pour un match d'ouverture. Dans le contexte actuel, je trouve ça plutôt pas mal.
7: Je trouve qu'ils ont bien fait le job. Je suis d'accord sur le fait qu'ils auraient très bien pu être un.
0: C'est sérieux, etc. Mais pas impressionnant.
7: Voilà, exactement. Je les ai trouvés appliqués.
3: Un peu fort,
7: je trouvais qu'ils avaient bien animé le truc. Ils ont fait ce qu'ils avaient à faire. Mais en face, moi, j'ai trouvé que c'était désastreux. C'est terrible. La première période.
0: Il y a le premier coup de gueule de ce mondial, c'est ou en tout cas la surprise ou la déception de Ludo. Non, vous n'allez pas.
7: Tous des coups de gueule.
0: Non, c'est pas ça. Mais, vous avez été terriblement déçu par l'Afrique du Sud. Pourquoi?
8: C'est tout un paradoxe sur ces équipes outsiders. L'Afrique du Sud, depuis la dernière fois qu'elle a organisé le mondial, il n'y est jamais revenu. C'est quoi le but, en fait? Tu crois que, en jouant comme ça, c'est quoi l'objectif, en fait? Est-ce que tu penses avoir une chance de passer les 16e de finale ou c'est quoi le but de jouer comme ça? Il y a tout un paradoxe parce que tu décides de jouer recroquevillé, mais tu veux relancer comme si tu étais le Barça.
0: Ouais.
8: Donc, c'est quoi le. Si vraiment tu veux jouer ça à fond, le Mexique, il n'y a rien de pire que d'entamer. Je l'ai vécu, moi, avec l'Euro, avec la Pologne, quand on a fait ça chez nous. Il n'y a rien de pire que d'entamer une session quand tu es pays organisateur. Mais va jouer dans le camp mexicain pendant les 15-20 premières minutes, t'allonges un peu, tu vas gagner des seconds ballons, t'essayes de mettre un peu le feu, eux, ils sont un peu tendus, et puis t'essayes de la jouer.
0: Mais relance pas comme Guardiola.
8: Mais non, mais en fait, le Mexique s'en sort bien parce qu'ils étaient hyper tendus, hyper nerveux hein, avant le but qui est offert, justement, à Quiñones. Donc, je ne comprends pas cette manière pour un sélectionneur d'aborder... La Coupe du Monde, c'est une joie, c'est... Et j'ai pas vu de la joie, et en plus, les Bafana Bafana, je veux dire, c'est un peuple, enfin, c'est une équipe qui transmet du sourire, qui transmet
0: Ludo,
8: des choses.
0: C'est
8: dans sa façon de jouer. Ce soir, je vois du désespoir. Je sais pas pourquoi t'es venu à la Coupe du Monde, en fait.
0: C'était pas un coup de gueule, c'était une petite déception. Sur le but.
8: Ouais, il y a un peu un coup de gueule. Il y a un peu un coup de gueule parce que j'espère que toutes les équipes outsiders vont pas se comporter de la même manière. Ouais. Et vous êtes là, les gars, profitez, essayez des choses. Il y a 0,03 de XG pour l'Afrique du Sud.
3: Ouais, c'est ridicule.
0: Le fautif là, sur le but inscrit par Quiñones à la 9e minute, est-ce que c'est le gardien? Est-ce que c'est le numéro 6?
3: C'est le 6.
0: Ou alors est-ce que c'est le sélectionneur Hugo Brosse? En fait, Non, parce ils n'ont pas, ben, pas le niveau pour relancer court. Ouais, allonge.
7: Non, mais ce que je veux dire, là, il n'y avait pas une pression énorme. C'est en fait son contrôle raté sur le côté gauche.
8: Il n'est même pas trois quarts quand il récupère
7: ouais,
8: le ballon.
7: Exactement, je trouve qu'il est mal orienté. Bon. Il y a presque un truc là de principe de base.
0: Et donc le gardien le voit, mais il lui fait la passe quand même.
7: Non, mais il a le temps.
8: Autant la deuxième fois, c'est plus discutable. Parce que c'est le gardien qui fait une erreur la deuxième fois. Il recommence le début de deuxième période. Il redonne une occasion de... Mais sur le premier, c'est clairement le numéro 6 qui est fautif.

0: incapable de faire un contrôle. Enfin, c'est quand même une équipe.
1: Donc, est-ce que tu prends le risque de faire ça?
0: Ils ont gagné la Ligue des Champions africaines. C'est pas un petit pays en termes de football.
1: Oh, puis t'as simplement, deux équipes.
0: Mais même devant,
1: quand
0: les deux, trois contre-attaques qu'ils ont. Et c'est pour ça que les Mexicains m'ont pas tellement impressionné, parce que je les ai trouvés même quasiment parfois en difficulté sur certains contres sud-africains.
1: Le seul problème, qui joue très très mal.
0: Le seul problème, c'est qu'ils sont très mal joués. Des passes qu'ils font à 10 mètres de leur partenaire, alors qu'il y a des possibilités de contre sur 2-3 transitions rapides. Ils étaient à la rue.
2: La réaction du gardien.
0: Mais très fort en MMA.
2: Oui.
0: Parce qu'alors, au niveau des coups.
2: La réaction du gardien Ronan Williams, je ne sais pas si je l'ai bien prononcé. Ronan Williams.
3: Lui, c'est son match.
4: Il est bien fort, Néné.
2: Oui, mais c'est. Qu'est-ce qu'il a dit, Ronan?
5: Il a dit que ce n'était pas le plan de jeu. On voulait arriver à la première pause fraîcheur à 0-0. On a pris la pression, on a été puni dès notre première erreur. On a senti de l'amour pour le foot, une super atmosphère dans le stade. On peut être fiers, on a lutté jusqu'au bout.
2: Bon, on en verra la vidéo de Ludo Bragnac.
1: Mais tu prends la pression, il te le dit. Donc, soit c'est un manque de lucidité totale, mais si tu prends la pression, ne joue pas à 3 mètres de tes cages. Il y a comme un paradoxe dans cette équipe.
2: Ce premier match restera un match à carton, 3 cartons rouges. Le record sur un match d'ouverture a donc été battu. Cameroun, Argentine, 90, il y avait eu 2 cartons rouges. Et puis, on s'est parlé, Nico, le record du record, c'est en 2006, ce match de boucher entre deux nations, vraiment le Portugal et les Pays-Bas, il y a eu 4 cartons rouges et il me semble 9 cartons jaunes.
6: Ouais, 9
2: cartons
6: jaunes.
1: Voilà. Bien sûr, c'était le quart de finale.
6: Oui, il y avait eu 4 rouges. Ouais. Match de fou d'ailleurs. Match complètement. D'ailleurs, c'était un match un peu bizarre, quoi. Aussi dégueulasse que violent et finalement avec des joueurs magnifiques. Donc, mais ouais, record, on n'était pas loin.
2: Je reviens quand même sur l'expulsion aujourd'hui de Zouané, là, notre ami sud-africain, le deuxième à la 84e minute.
0: Elle bat les records quand même.
2: Pardon, mais sur cette expulsion, je trouve que l'arbitre, qui est appelé par la VAR, punit toujours les conséquences, mais pas la cause, puisqu'il y a le joueur mexicain qui fait très clairement une obstruction caractéristique. Comme
6: mais il ne met pas une claque, non,
0: Oui, mais là, il lui met une tarte. Non, mais là,
2: donc on punit toujours.
0: Mais ça se passe toujours. Mais ça se passe
2: tout le temps comme ça.
0: Mais très souvent comme ça. Quand deux joueurs s'embrouillent, le premier commence et le deuxième met un coup de tête, c'est le coup de tête qui est
1: jugé. On l'a pas sur le coup de tête. On s'accroche.
0: Non, mais je peux parler
1: d'un gage. Il lui met une tarte.
0: Non,
4: il le fait.
2: Bon, mais
1: dans une société fragile.
2: Le Mexique ne nous a pas impressionnés, mais on réussit à rentrer en lice. Juste un petit vrai ou faux, mais petit.
4: Oui. Ouais.
2: J'ai quelques stats.
6: Ouais, c'est vrai.
2: Sur la culture. Sur la culture de la Coupe du Monde.
0: Ça, c'est Nicolas, il pourra pas répondre.
1: Ça veut nous tester.
2: La première, on vous teste. Mes petits, la première. Manuel Neuer a été décisif plus de fois que Cristiano Ronaldo en phase d'élimination directe au mondial, vrai ou faux?
0: Oui.
1: Vrai.
2: Vrai.
6: C'est-à-dire?
0: Oui.
2: Manuel Neuer a été décisif plus de fois que Cristiano en phase de
1: il a sauvé plus de buts que Ronaldo en a marqué.
6: C'est vraiment une question à la con, c'est vrai.
0: Et c'est pas parce que tu comprends pas les questions que tu réponds comme ça.
6: Alors, ça doit être vrai. Alors.
1: Non, parce que Cristiano c'est... trimballe une sale stat, c'est qu'il a marqué un seul but, a priori, je crois.
2: Et c'est vrai. Non, regardez, a été décisif. Ronaldo, c'est 0 but, 0 passe. Et Neuer, en 2010, c'est une passe décisive.
6: Oui, mais ça va changer, là.
4: Décisive dans le sens. Ah, offensive.
2: Décisive, offensive.
1: Ah oui, c'est même pas cette
6: marque. C'est ça, Lisa. C'était ça ma question.
4: Ah ouais.
6: Décisive dans quel sens?
2: Oui, mais si je vous donne la réponse, il faut.
6: Non, t'as dit Didier, il a fait plus de passes
0: décisives en connaissant la réponse.
6: Ouais, c'est absolument très fort. Et même comme ça, j'arrive à me foirer.
2: Autre stade, deux
1: comme
2: équipes.
1: Ça, qu'il a eu son bac.
2: Autre stade, deux équipes ont déjà remporté le mondial avec un sélectionneur étranger.
6: C'est faux.
4: C'est faux, jamais.
0: Aucun sélectionneur étranger. Jamais, il n'y a jamais eu un étranger. Jamais.
2: Bonne réponse de
4: Jamais.
1: Bonne réponse de Nicolas Pilet.
6: Moi aussi, je te kiffe.
2: Le mec a ses joujoux, il est terrible.
6: J'ai vraiment l'impression d'être à l'école.
2: L'Espagne n'a joué qu'une seule demi-finale de mondial. C'est vrai ou c'est faux? Ludovico Bragnac au tableau. Est-ce que là vous échappez là?
6: C'est faux.
2: Faux. C'est faux? Vous avez dîné, vous, hein? Mais il est bouché. C'est c'était en 2010. C'était en 2010. Jamais, sinon, jamais de dernier carré. Hormis 2010, là où ils sont allés au bout. Et enfin, la dernière. La Nouvelle-Zélande est invaincue en Coupe du Monde. Depuis le 23 juin 1982.
0: Mais ils sont jamais revenus.
1: Non, si, ils étaient en 2010.
0: Ah,
1: ah oui, ils étaient dans le groupe de l'Italie, je crois.
0: Il n'y a pas eu 3 nuls,
2: donc c'est vrai ou c'est faux?
1: C'est vrai, ils font des matchs nuls.
6: Il n'y a pas eu 3 nuls dans ce groupe-là?
2: Exactement, c'est vrai, il y a une participation.
1: La Slovénie, un truc comme ça.
6: Et l'Italie.
2: Avec 3 nuls, nous avons d'ailleurs les images, nous allons vous rediffuser les images. 3 matchs nuls, c'est vrai. Voilà, merci beaucoup à l'initiative de Tel Ferron. tous les soirs, on aura comme ça c'est quelques petites questions.
0: Ah, c'est pas très, très, très bien. Il faudra qu'il les comprenne, Nicolas.
6: Ouais, ouais, ouais.
3: Créer les plateaux, ce sera plus dur.
2: Bon, mes petits, on va redescendre. Mes petits, on va redescendre.

0: c'est Dalin à présent. Il y a une actualité parfois qui nous emballe, parfois qui nous enflamme. Et là, c'est tout bonnement effroyable. Charlie Dalin est décédé, emporté par un cancer à l'âge de 42 ans. La France perd un grand marin. Il a été le vainqueur notamment du dernier Vendée Globe. On va écouter la réaction de quelqu'un qu'il connaît bien, qu'il a affronté. C'est Johan Richomme, qui est à la fois son dauphin sur le dernier Vendée. Et puis, vous allez voir, il a été joint par l'équipe de choc en début d'après-midi. Il nous parle non pas finalement du concurrent, tout ça est bien un aléatoire, mais de l'homme. Écoutez le témoignage de Johan Richomme.
1: Bah, beaucoup de tristesse, hein, forcément. On s'y attendait depuis quelques temps maintenant. J'avais eu la chance de voir Charlie il y a un mois et demi. Et c'est à ce moment-là que j'avais compris que la lutte allait être compliquée contre son cancer. Je suis là pour saluer l'immense marin et l'immense bonhomme qui a été mon pote, quoi. Ce garçon que j'ai connu pendant 20 ans depuis nos années d'études. Il va terriblement nous manquer. C'est forcément des décès assez injustes. On a le même âge et c'est dur de s'imaginer partir à cet âge-là, quoi. C'est forcément très triste et on se projette à sa place. Et voilà, je suis forcément très ému, même si je savais que ça venait. Et que je suis presque soulagé pour lui, que ce soit sa souffrance soit terminée, parce que je sais qu'il souffrait à la fin. Et j'en suis d'autant plus admiratif. Il a réussi à rendre ce Vendée Globe 2024 encore plus fort et c'est quand même assez dingue de se dire qu'un an et demi après, on est en train d'avoir des paroles comme ça sur sa disparition. Mais c'est la vie, c'est comme ça. C'est parfois injuste.
2: 3, ce trophée vainqueur de la 10e édition, Charlie Dalin.
0: La voix d'Yohan Richomme, son témoignage et cette image-là, là, l'image où il triomphe enfin en Vendée Globe après 4 ans, on va dire, où il a ressassé sa défaite, est-ce que cette image-là, elle nous permet de comprendre ce parcours, de comprendre l'homme, de comprendre... Est-ce que cette image, elle est même en dehors, même du... Elle sublime le sport, mais à la fois, elle sublime un parcours, elle sublime l'homme.
3: Elle parle à tous les humains. Mmh. Elle parle déjà à tous les gens qui ont traversé le cancer, je pense, et qui ont besoin d'entendre qu'on peut encore réaliser des choses, et être quelqu'un de fantastique et que les autres admirent, etc. Être libre aussi, parce que c'est aussi ça l'image d'une course au large en solitaire, c'est que t'es libre, ton temps, il est que à toi, et t'es bien avec toi-même, donc ça parle à tout le monde. Et puis c'est sportivement, c'est vraiment quelque chose de fantastique qui va marquer l'histoire, qu'il a réalisé en étant malade et en accomplissant un tel... c'est mon micro. Voilà. Je l'ai accroché toute seule. Un tel exploit, c'est quelque chose qui marquera le sport. Et tout à l'heure, j'ai fait une petite recherche rapidos en essayant de trouver si c'était arrivé d'autres fois que des champions disparaissent vraiment au fait de leur gloire, les sportifs. Et en fait, c'est rarissime. Il y en a qui meurent en étant des gloires, mais généralement, leur carrière est derrière eux, quoi. Le cas de Charlie Dalin, il est vraiment quasiment unique.
0: Je vous propose un témoignage à présent à partager avec Grégory Schneider qui est aux États-Unis. Grégory, donc pour Libération, suit bien sûr l'équipe de France, mais en octobre pour votre journal Libération, Grégory, vous étiez convié avec une poignée d'autres journalistes, Stéphane Lhermitte et Pascal Sidoine notamment, que je salue, qui sont de la maison. Le sujet était la sortie du livre de Charlie Dalin, mais surtout sa maladie, puisque depuis 2 ans, le vainqueur du Vendée Globe se battait contre un cancer, une tumeur au ventre, grosse comme un pamplemousse, je le cite, c'était dans l'équipe. Et bonsoir Grégory.
4: Bonsoir, bonsoir à tous.
0: Cette rencontre vous a bouleversé, racontez-nous.
4: C'était vraiment effectivement assez particulier pour moi. Bon, moi je connais pas particulièrement la voile, je suis pas un spécialiste, et je devais faire l'interview parce que celui qui s'occupe de la voile dans mon journal avait justement écrit son bouquin. Donc ça posait un problème déontologique, on m'a demandé si je voulais y aller. Bon, moi voir passer une heure avec un vainqueur du Vendée Globe, vous imaginez bien que je suis personne pour refuser ça. Et quand j'ai fait l'interview avec lui, je me suis rendu compte en fait assez vite que ça n'allait pas. Enfin, pour dire les choses, j'ai vite eu sous le nez le fait qu'il était sinon condamné, du moins en grande difficulté. Et je me suis trouvé mal par rapport à ça dans mon métier, parce que c'est dur de poser des questions quand vous commencez à percevoir ça. Il me l'a pas dit directement, il me l'a pas non plus vraiment laissé entendre, mais il y avait de la fatigue, il y avait du défaitisme, il y avait quelque chose comme ça, et j'ai pigé. Et je me suis senti avec le mauvais rôle, et je lui en ai un peu parlé. J'ai dit, vous savez, être obligé de parler de votre maladie, pour moi, c'est pas facile et tout. Et en fait, lui, il m'a dit, bah non, vas-y. Il avait vraiment été incroyablement gentil, en fait. Il m'avait dit, non, allez-y, on est là pour ça, poser des questions. On a dit, moi, il n'y a pas de problème. On va essayer de faire le truc correctement. Et du coup, j'ai senti que ce serait bien de parler d'autre chose. Donc, je me suis dit, bon, est-ce qu'on peut sortir de la maladie aussi? Et il dit, ça, franchement, je vous en remercie. Et on avait notamment parlé de la couleur du ciel. Parce qu'il dit que la couleur du ciel n'est pas la même dans les deux hémisphères, qu'il y avait des... Donc, j'ai vu cette sensibilité-là, j'ai vu cette gentillesse-là. Et quand je suis sorti de l'interview, en fait, je dois dire, j'étais avec ces attachés de presse à Gallimard et en fait, on a tous craqué, en fait. Et je pense que ça m'aurait fait moins mal s'il avait été plus distant ou moins disponible ou au fond moins empathique ou moins gentil. Mais c'est lui qui était dans la difficulté, et quelque part, c'est lui qui me tendait la main, en fait. Et c'est ça qui m'a fait un peu exploser. Je me suis dit, mais c'est pas possible que ça arrive à des mecs pareils. Ça peut pas se passer comme ça. C'était un mec assez pur, vous savez, les mecs de voile, ils sont dans leur logiciel, ils passent leur temps, c'est des matheux en fait, c'est des ingénieurs tous. Ils sont tous un peu comme ça. Et cette espèce de pureté-là, plus sa gentillesse, plus ce qui lui arrivait, je trouvais ça insupportable. Insupportable à vivre et insupportable d'avoir ça sous le nez.
0: Donc, dans cette rencontre, pour la promotion de son livre, vous aviez compris que c'était presque, vous avez senti en tout cas, que c'était un combat perdu d'avance, déjà.
4: Franchement, oui, je l'ai senti. Et quand j'ai croisé une de ses attachées de presse dehors, elle m'a dit, t'as compris, en fait. Et en fait, on avait tous compris. Et c'était des moments, c'est pas possible parce que le mec est encore devant vous. Vous avez son empathie, vous avez sa gentillesse, vous avez cette espèce de droiture qu'il a, vous avez cette espèce de. Il vous parle de ses gosses aussi. C'est vraiment quelque chose qui était très très difficile à vivre pour lui, pas pour moi. Mais même pour moi, j'aurais du mal à revenir de là, en fait.
0: C'est d'aller au-devant des champions qui sont en général au top de leur physique. Qu'est-ce qui vous restera de cette rencontre avec Charlie Dalin, ce moment un peu furtif, quelle image garderez-vous de lui?
4: En fait, sa modestie. Parce que, par exemple, il se refusait vraiment qu'on parle de lui comme d'un exemple. Mais les médecins lui avaient dit, si vous parlez de ça, peut-être qu'il y a des gens qui, dans leur coin, vont prendre un peu de courage en disant, il y a une vie après ça. Mais pour lui, se voir comme un exemple ou voir sa trajectoire comme quelque chose d'édifiant, il était à des kilomètres de ça. Il était aussi modeste que ça, je veux dire. Il essayait même pas de l'héroïser, il essayait pas de... Il y avait rien de tout ça. C'était aussi simple et aussi tranquille que ça, la manière dont il voyait les choses. Vraiment, vous vous dites, c'est pas possible que on perde un mec pareil, quoi.
0: Grégory, merci beaucoup.
4: Oui.
0: Merci de ce témoignage.
4: Merci à vous.
0: Merci, bon boulot du côté de Libération.
4: Au revoir,
0: Grégory. Si vous voulez prolonger un peu l'émotion, voici l'ouvrage donc désormais de Charlie Dalin, dans lequel Grégory avait fait l'interview, La force du destin aux éditions Gallimard, récit de son autre course, perdue malheureusement contre la maladie. Et puis à sa famille, ses proches, ses amis, on adresse évidemment notre amitié, notre chaleur aussi un peu, évidemment, de notre tristesse et de notre émotion sur le plateau. Le mondial a démarré, mais pas encore les Français. Eh bien, quand ça n'a pas démarré, qu'est-ce qu'on fait? On fait des sondages.
5: Je vois ce que vous voulez dire.
0: Les Bleus champions du monde. En France, 23% des amateurs de foot. Les gars qui connaissent la chic, le ballon, 23% pensent que les Bleus vont être champions du monde. C'est le résultat du sondage Elab, BFM TV, RMC, ils se sont mis à 3, les copains. Un fan de foot sur 4 donc pense que les Bleus vont gagner le mondial. Et vous, les chroniqueurs, et vous avez tous dit, pour l'instant, on n'a pas vu un petit coup de pied, un engagement, ni rien du tout. Tout le monde pense qu'ils vont être champions du monde. Dave Apadou.
6: Oui, parce que même si, évidemment, et notre travail va être celui-là, d'essayer de décrypter les fragilités ici et là, et qu'on a un petit peu vu lors des matchs de préparation sur l'équilibre, il y a des choses qui vont arriver sur certains choix de joueurs, etc. moi, je vois aussi le, comment dire, l'impact qu'ont les Bleus sur l'opinion mondiale. C'est-à-dire que quand vous interrogez, je regardais un petit peu, je parcourais depuis plusieurs jours, ce qui se dit dans la presse étrangère. Non, mais ce qui se dit dans la presse étrangère sur nous, parce que c'est bien d'où on est concentré.
0: Qu'est-ce qu'ils disent les étrangers sur nous ?
6: Eh ben, ils disent que l'équipe de France a le comment dire, la force de frappe la plus impressionnante de tout le football.
0: C'est vrai ?
6: En fait, le seul truc qui vient matcher ça, c'est la maîtrise de l'Espagne. C'est les seuls. Avec qui il y a une sorte de match. Mais Dave, pour tous les autres.
0: Dave.
6: Non, mais parce que je vous vois là ricaner derrière vos lunettes, etc. Vous parcourez la presse étrangère comme moi. Non, mais parcourez la presse étrangère comme moi. C'est intéressant de voir le regard qu'ils ont sur nous.
5: Lire la presse étrangère.
6: C'est intéressant de voir le regard qu'ils ont sur nous. Moi, je trouve que ça, c'est intéressant. Parce que nous, évidemment, Français que nous sommes, on n'est jamais contents et on nous voit perdants.
5: T'as tout à fait raison.
0: Léna Mounier, vous aussi, vous avez fait votre Dave Apadou. Vous êtes baladé un peu dans la presse étrangère. Récit de ce tour du monde, c'est le guide du routard. Dave, accrochez-vous, serrez la ceinture, ça va secouer. On y va.
7: On tape un petit peu sur la France dans les journaux étrangers, à commencer par l'Espagne. La France a de meilleurs joueurs individuellement, mais nous avons un meilleur collectif, un meilleur sélectionneur et une meilleure équipe. Ça, c'est Alvaro Benito pour Cadena Sport. Ouais. En Argentine, Emiliano Martinez, le chouchou des Français, dans une vidéo publiée par son sponsor, pronostic du gardien. L'Argentine gagnante, même face à la France, donc comme en 2022 au Qatar. Et en Angleterre, dans The Guardian, le journaliste Brian Armen Graham écrit « L'équipe d'Angleterre va battre la France. Elle possède un effectif riche et talentueux. Un sélectionneur dont les atouts s'appliquent parfaitement au match à élimination directe. » Prenez ça, Dave.
6: Mais non, justement, tu mets de l'eau dans le moulin, Léna.
0: Excusez-moi.
5: Juste
6: une phrase et après je vais en taule.
5: Tu ne dis pas les mêmes choses.
6: Non, mais c'est pas ça. Juste une phrase et je vais en taule.
0: Non, trop tard, vous êtes en taule là maintenant.
6: C'est sérieux, là, on parle de foot.
5: Il a le droit de se défendre.
6: Il est en prison, il n'est même pas jugé.
5: C'est comme ça. Nous, c'est la France. C'est ma présidence, elle est comme ça.
6: Non, mais on dirait la Coupe du Monde. Vous entendez pas. Elle alimente exactement ce que je disais.
0: Non, mais on n'entend pas. On n'entend pas, ça ne sert à rien.
6: On peut lui emmener des oranges quand même ou pas?
0: On scrute évidemment. Non, surtout pas. On scrute l'équipe de France. On voit les matchs amicaux. On a quelques stats. Pas d'inquiétude, les petits problèmes défensifs, les petites choses comme ça, pas d'inquiétude.
8: Non, j'ai un truc un peu fantasmé que j'ai imaginé, je crois que je l'ai
6: on parle de foot là.
8: Je l'ai un peu rêvé. Ouais. Peut-être premier tour difficile, comme l'impression qu'on va être un peu accroché. Ça va être tumultueux là, la phase de poule. Et durant cette phase de poule, il va se passer des choses. Je pense que Deschamps va réajuster des choses qui vont faire que ça va nous amener au bout parce que. Avec du bon sens, je pense que cette équipe, elle est avec 2-3 modifications, elle est armée comme jamais. Et puis je crois surtout au fait que Deschamps est né sous une bonne étoile et que pour sa dernière, je me dis qu'il va la prendre pour partir en majesté. Et puis je trouve que cette équipe, elle a un background qui fait que finalement, quand ça se complexifie. Elle a des fondamentaux qui font que elle sait toujours réagir. Donc je les vois aller au bout. Moi.
0: Le guide du routard se poursuit. Le promeneur s'appelle Giovanni Castaldi, notre envoyé spécial. Giovanni,
8: mais plus de gel, là,
0: vous êtes en pleine interview, vous êtes en train d'interviewer un chêne. Voilà, regardez.
5: Patrick chêne, l'équipe.
0: Non, c'est pas Patrick Chêne, c'est un chêne centenaire derrière vous. Non, mais
9: c'est pas possible.
0: Bref de plaisanterie, mon cher Giovanni. Bonsoir et bonjour à vous. Giovanni, depuis 48 heures, à peu de choses près, vous êtes hostesse. Quand vous dites que vous êtes français, évidemment, les gens disent... C'est quoi, finalement, les retours sur cette équipe de France ?
10: Bonsoir Mémé, bonsoir à tous. Écoutez, je vais vous raconter une petite anecdote. Hier, en fait, on s'est retrouvé tout le journal L'Équipe et la chaîne L'Équipe pour regarder le match de Victor Wembanyama dans un sport bar. Et il y avait beaucoup d'émissions sportives avant la rencontre. Et sur toutes les chaînes qu'on a pu voir, quasiment 80% des gens qui analysent le football ici voient l'équipe de France grandissime favori. Alors on pourrait se dire, ils parlent que de Kylian Mbappé, mais dans le détail, il y a pas mal de journalistes aussi qui sont impressionnés par la jeunesse avec Ryan Cherki et Désiré Doué en tête de gondole. Sur le meilleur joueur, il y en a beaucoup qui mettent Michael Olise, meilleur buteur Mbappé, vu des States, le grand favori, c'est cette équipe de France tout simplement.
0: Merci beaucoup. Est-ce qu'on peut faire sortir de tôle Dave Apadou enfin. Parce qu'il nous a dit, je lis les grands quotidiens, en fait, vous fréquentez juste les sport bars, quoi. Voilà. Ouais. Hein. C'est le bistrot, quoi.
6: Je fréquente les grandes secondes. Comme Giovanni Castaldi, qui est un frère pour moi. Non, mais juste un truc. En fait, finalement, mais blague à part, les exemples qu'a cité Elena tout à l'heure,
0: ouais.
6: Ça ne vous a pas frappé qu'en fait, tout le monde se positionne par rapport à la France ?
3: C'est vrai.
6: Ils ne vont pas se poser la question de savoir, alors que l'Angleterre fait partie des favoris, les Argentins, ils ne sont pas en train de se poser la question de savoir est-ce qu'on est meilleur que les Argentins ? Les Espagnols, ils n'ont pas posé la question de savoir s'ils sont meilleurs que les Argentins ou que les Anglais ou que les Portugais.
5: Non, mais c'est
6: ils se positionnent tous par rapport à la France. Non, mais
0: Et Kylian a parlé, quelques petites phrases que vous avez chopées au vol ?
7: Légère contradiction de la part du capitaine de l'équipe de France. Pourquoi se freiner à avoir de l'enthousiasme et de l'ambition ? On a des joueurs qui ont acquis de la maturité rapidement, mais d'un autre côté, une enflammade, ça peut arriver rapidement. On va devoir contrôler tout ça. On a fait passer le message, on doit aller faire l'histoire. Une entame de Coupe du Monde, ça donne le ton, cela dissipe les premiers doutes. Il y aura quand même beaucoup d'anxiété chez pas mal de personnes, pas chez nous. Mais chez pas mal de personnes.
0: Ouais, voilà l'écueil des Bleus résumé par le propos de Kylian Mbappé. On doit être modeste. Mm. On est modeste, mais en fait, notre pire ennemi, c'est même pas l'adversaire, c'est nous-mêmes.
6: Oui, un petit peu.
0: Voilà le résumé. Voilà la photo. Voilà la photographie réelle de cette équipe de France.
8: Donc c'est de la fausse.
0: Moi, je suis. Oui, ben un peu, oui. Ouais.
6: Non, mais parce qu'en fait, ce qui
0: quand
6: se passe.
0: Quand ils perdent le match, contre la Côte d'Ivoire, ouais. C'est une bonne piqûre de rappel.
5: C'est ce que dit Deschamps, d'ailleurs.
6: Non, mais en fait.
0: Ils sont restés modestes, mais en fait, on voit que les mecs. Ben, c'est...
6: Oui, mais parce qu'en fait, la déclaration de Cherki, ils ont eu beau tous la tamiser. En vrai, je pense qu'en interne, elle a été un peu reprise. Je pense qu'elle n'a pas été très apprécié parce que ça fait un peu l'équipe qui annonce trop ses ambitions, qui dit même pas on va gagner mais on va écraser, alors Cherki l'a dit avec une espèce de fraîcheur, je pense que presque une forme d'insouciance et d'inconscience, mais tu sens qu'il y a une espèce de recadrage un petit peu de tout ça, mais que par exemple je pense que quelqu'un comme Kylian Mbappé, je pense qu'il pense profondément que l'équipe de France est la mieux armée pour gagner.
5: Ouais. Et
6: je pense
5: qu'il a dû...
6: Voilà, mais je pense qu'il...
5: Et vous demandez à Kylian Mbappé, capitaine de l'équipe de France,
6: exactement.
5: Et la Coupe du Monde, vous pouvez la gagner. Ben non, on est vraiment... Non, il y a quand même la
0: France. On est sur un fil, et cette génération-là est constamment sur un fil entre, finalement, la conviction d'être les meilleurs et, on va dire, cette certitude.
5: Mais c'est la génération qui résonne comme ça de manière globale. C'est un type qui arrive à 17 ans dans le monde professionnel, en Ligue 1, et qui a peur de rien, qui dit, ouais, je vais vous montrer ce que j'ai capable de faire.
0: Oui, mais c'est pour ça.
5: Ces jeunes,
3: mais non,
5: c'est pas
3: mais
5: dangereux,
3: fait, ce
5: c'est, leur, c'est la manière ce dont eux ils abordent ces événements-là. Il y a 40 ans, il y a 30 ans, c'était pas ça. Les jeunes, ils arrivaient, ils osaient à peine se mettre.
6: Ils rasaient les murs, les
5: mais
6: mecs.
5: Ils osaient pas. Ouais. Aujourd'hui, c'est des gars qui ont de l'ambition, qui n'ont pas peur. Il y en a plein qui vont jouer cette Coupe du Monde, peut-être pour la première fois. Ils s'en moquent. Alors, je veux dire quoi, ils s'en moquent. C'est-à-dire que l'événement est énorme, mais ils ne seront même pas ennuyés par cet événement-là parce qu'ils vont l'assumer totalement. C'est cette génération. Donc, les propos, moi, ça ne me choque pas du tout ce qu'il dit. Il dit en gros, on est là pour gagner, on peut avoir de l'enthousiasme, mais on va faire un peu attention non plus, pas se prendre pour d'autres. Mais c'est tout. Mais ça me paraît logique.
3: Mais tu vois ce qui se passe. Hervé, ouais. tu viens d'évoquer Kylian quand il arrive en équipe de France. Et c'est complètement vrai. Il y avait cette espèce de fraîcheur, de zéro doute, de tout est possible, etc. Là, Mbappé est dans une situation complètement différente parce que déjà, il se fait harceler d'une façon quand même assez violente. Et dans l'équipe de France arrivent Olise, Cherki et Désiré Doué qui, eux, sont dans une forme de fraîcheur totale, en fait. Qui réussissent tout ce qu'ils touchent, qui ont le vent en poupe, etc. Donc lui, en fait, il se retrouve dans la position qui n'est pas du tout la sienne à l'origine en équipe de France, de capitaine qui doit dire aux jeunes « Attention les gars, c'est bien de s'enflammer. »
6: Et c'est tu
3: bien
6: sens que ce n'est pas intuitif chez lui.
3: Bah, en fait, c'est peut-être pas ce qu'il espérait à la base. Il espérait pas qu'à sa troisième Coupe du Monde, il en serait à réfréner les jeunes dont il trouve peut-être qu'ils prennent un peu trop de place, un peu trop de liberté, etc.
5: Moi, je pense que ça... non, là,
3: mais
5: je...
3: il parle, c'est à eux qui parlent. C'est à eux qui parlent.
5: Oui, mais je n'irai pas aussi loin.
0: On va aller voir Giovanni Castaldi.
9: Mais parce que, moi, depuis tout à l'heure, on parle des jeunes. Mbappé, il a 27 ans. Ouais, là, vous avez lu les déclarations de Didier Deschamps qui parle de Lucas Hernandez et d'une petite phrase qu'il a eue aussi. C'est pas non plus un jeune. Moi, je pense que c'est une forme d'ambition qui est manifestée. Deschamps, il essaye un peu de gérer ça. Et Mbappé, en tant que capitaine, il veut à la fois flatter l'ambition de l'équipe de France et calmer un peu ce qu'il appelle l'enflammade et quelque part les égos aussi. Mais c'est une question d'équilibre en réalité. Mais en vrai, moi, je vois pas trop. Je vois rien de scandaleux en réalité.
0: Il y a pas de scandale. Il y a parfois des écueils, il y a parfois des choses. Et finalement, l'ambition, la certitude, on est toujours sur des nuances. Mais ça peut aller très vite. On va aller voir Giovanni. Parce que Giovanni, vous suivez les Bleus. Retour au terrain, Giovanni. L'impression vous font les Bleus, là, vous les avez vus trottiner. On voit quelques images de votre compère filmées par Jérémy Jeannin-Gros. Alors, il fait extrêmement chaud, ça ne se voit pas évidemment sur les images. Mais comment sont-ils physiquement ? Comment vous les avez vus ?
10: Ah bah, physiquement, ils sont bien, notamment Kylian Mbappé, que je trouve très très affûté. Bon, il a pas mis ça en lumière sur le match à Lille où il a raté énormément de choses, mais athlétiquement, je les trouve bien. Je pense aux Parisiens, hormis Ousmane Dembélé, on le sait, il y a une forme de gestion. J'ai trouvé notamment Désiré Doué très en canne, très disponible, très très mobile. Moi, ce que je peux vous dire par rapport à ça, Mémé, sur le sentiment de confiance ou non, c'est plutôt un message en fait pour l'extérieur et la presse. Eux, ils sont convaincus qu'ils sont les meilleurs, il n'y a pas de doute, ils savent qu'ils s'enflamment pas, ils jouent avec une forme de légèreté, mais ils savent très bien que des déclarations où on clame haut et fort qu'on est les meilleurs, typiquement ce qui s'est passé avec Ryan Cherki ou ce qui s'est passé avec Lucas Hernandez à mon micro à Washington après le match face à la Colombie, quand on dit on est les meilleurs, derrière ça suscite un emballement médiatique et ça crée une atmosphère qui n'est pas bonne. C'est plutôt pour se protéger de ça quand Mbappé fait ce type de déclaration plutôt qu'un message aux jeunes comme l'évoquait Pia.
0: M6, Kylian Mbappé, deuxième salve et deuxième déclaration. Allons-y, Léna.
7: Elle concerne Didier Deschamps. Le coach est apaisé, il a beaucoup changé, il est plus souple. Moi, ça me surprend. Je l'ai connu Didier Deschamps, mais ça prouve la qualité du gars, qu'il sait se réinventer et s'adapter aux nouvelles générations.
0: Voilà, il est en tournée d'adieu, Didier. Là encore, deuxième message, deuxième alerte, et vous ne réagissez pas sur le plateau, vous êtes endormi, mes petits. Didier est en tournée d'adieu, on ne le reconnaît plus, Didier.
7: Voilà. C'est bien, mais voilà. C'est bien.
5: Non, mais il a vu sous le temps. Mais c'est pour ça qu'on vous aime, mais non, enfin, il y a un truc. Non, mais il y a un truc qui est peut-être vrai, c'est-à-dire que Deschamps a changé, a évolué. Il a évolué au rythme de son équipe. Il avait une certaine génération il y a quelques années. Lui, mettant, il a de nouveaux joueurs qui arrivent. Ça paraît assez logique, moi, je trouve.
9: Je pense pas que c'est sa situation personnelle. Le fait qu'il sache que là, bah, c'est la dernière tournée, quoi. C'est la dernière danse avec l'équipe de France. Ça joue aussi, quoi. Forcément, non. Là, peut-être qu'il est moins, peut-être un peu plus souple parce qu'il a peut-être envie plus de profiter aussi humainement. Je sais pas. Hein.
6: Il y
9: a peut-être
6: non, aussi un parce que, ça. Non, parce que ça laisserait penser.
0: Deschamps profiter du moment, ça sera après. Ça sera pas pendant.
6: Non, mais moi, je pense que. Moi, je pense pas qu'il y ait le côté c'est la DR, je me lâche. Je crois pas.
9: Je me lâche. Peut-être je lâche un petit peu l'abri. Pas totalement, tu vois ce que je veux dire, mais même inconsciemment, tu as peut-être envie plus de kiffer, d'être moins dans la retenue.
3: Dans son groupe aussi.
5: Peut-être que lui, parce qu'il y a
9: un truc du monde de la maturité.
5: Il y a un truc sur lequel il est très fort, c'est quand même la gestion des groupes. Il a peut-être senti qu'avec ce groupe-là, avec ces individus-là, il fallait peut-être les gérer un peu différemment des individus qu'il y avait il y a quelques années. Peut-être qu'un joueur comme Kylian Mbappé a du poids, a peut-être plus de poids qu'on peut l'imaginer dans ce groupe-là.
0: Il va se faire avoir, Deschamps. Il va se faire avoir.
6: Je trouve que la façon un peu triviale de Kylian Mbappé de parler de son coach, ça prouve la qualité du gars. Je trouve ça très étonnant. Ouais. J'aurais pas imaginé, par exemple, Didier Deschamps parler comme ça de Aimé Jacquet.
5: Mais alors là, c'est générationnel.
6: Moi, je vais te dire, je pense que le diable se cache dans les détails. Je pense pas, par exemple, que. Je pense pas qu'un joueur du PSG parle de Luis Enrique comme ça.
0: Non,
6: mais je suis persuadé
5: En plus,
6: disrespectez vos coachs.
5: Mais le rapport entre Deschamps et Mbappé est très particulier. Quand il donne pas le brassard à Griezmann, mais il le donne à Mbappé, c'est qu'il y a quelque chose entre eux. Donc, le gars, c'est pas
6: disrespectueux. Mais tu crois pas que c'est un peu un problème?
3: Non.
6: Regarde,
5: c'est aller chercher la petite bête.
6: C'est toi qui l'as mis sur le tapis. L'histoire du brassard dont tu viens de dire un petit peu que quelque part il devait un peu revenir plus naturellement à Griezmann et que finalement il a donné à Mbappé. Tu as vu les conséquences de ça, par exemple? On les a vu, les conséquences de ça.
5: Le départ de Griezmann.
6: Ça a mis Griezmann très rapidement, voie 12. C'est-à-dire, tu n'es plus au cœur du système.
5: Ça, c'est le choix du sélectionneur.
6: C'est le choix du sélectionneur. Et depuis que c'est le tout pour Kylian, on a vu l'état de l'euro.
5: Oui. Il n'a pas été. Non, n'exagérons rien. Faut pas tout confondre. Je voudrais juste répondre une chose. Non, je vais juste répondre là-dessus. C'est que quand aujourd'hui, j'ai lu un papier dans le journal, ou sur le web, et qui sera certainement dans le journal demain, sur justement quand ils sont allés discuter les primes. Qui a discuté les primes? C'est Kylian Mbappé.
6: Évidemment.
5: Et tout le monde le sait, le poids. Non, il n'y a pas que lui, mais visiblement, c'est lui qui a eu un énorme poids. Évidemment. Donc ça veut dire que dans le regard des autres, il a quelque chose d'un chef, il a quelque chose d'un boss. Donc c'est pour ça qu'il y a ce rapport
6: aux autres. Moi, je ne suis pas sûr que ce soit le côté chef. Je pense que c'est la force de frappe de Mbappé. Voilà. C'est-à-dire que Mbappé, c'est quelqu'un qui dispose. Le terme n'est pas bien choisi en ce moment. Bref, il a un peu le bouton rouge, il a un peu l'arme nucléaire. C'est-à-dire que le mec appuie sur un bouton, il peut t'exploser à peu près tout ce qu'il veut.
5: Oui, mais dans le rapport interne.
6: Je ne pense pas que ce soit le leadership à la Platini, si tu veux.
5: Attends, dans le rapport interne du groupe.
11: les gars le regardent certainement d'une certaine manière. Quand ils le voient faire comme ça et avoir du poids et être capable de gagner un bras de fer, c'est pas rien. C'est-à-dire se dire, il se bat pour nous. Il se bat pour nous, c'est pas simplement le solitaire, le solitaire.
6: Mais moi, j'en doute pas. Sur ça, en plus, il est
0: simplement, les amis.
9: C'est pas non plus insultant ni infamant.
6: Très bien, parlez de vos boss comme ça.
0: Je vous invite à lire le papier sur le site L'Équipe, l'article sur le site L'Équipe. Les Bleus ont fait plier la Fédération française de football. Qu'est-ce que voulait la FFF et qu'est-ce qu'ont obtenu les joueurs? Les joueurs ont obtenu 4 places par joueur, 4 tickets de places pour assister au match des Bleus. Et puis le montant des primes donc allouées à chaque joueur a été activé dès la sortie des poules. Voilà. Alors le montant écrit par Loïc Tanzi n'a pas les montants, mais dès les 16e de finale, les Bleus toucheront de l'argent. Les Bleus ont rappelé que cet argent-là, ce sera pour leurs diverses associations, les fondations, les choses comme ça. Giovanni Castaldi, retour à l'actualité des Bleus. On a assez parlé de pognon, assez parlé de Kylian. Koundé s'est-il entraîné, puisque vous nous annonciez qu'il avait pris un petit coup? Est-ce qu'aujourd'hui, le bobo est passé et est-ce qu'il y a d'autres joueurs qui ont des petits bobos?
10: Non, l'entraînement s'est parfaitement déroulé pour Jules Koundé. Le groupe était au complet aujourd'hui en périphérie de Boston. William Saliba également s'est entraîné. Ils étaient tous en crampons, donc il n'y a pas de point particulier sur l'aspect médical. Il y aura des choix à faire pour le sélectionneur pour le match face au Sénégal, mais en tout cas, il ne sera pas freiné pour l'instant par un souci d'ordre physique.
0: Justement, le dernier match là, contre l'Irlande du Nord, on s'était dit, peut-être à tort et peut-être un petit peu trop rapidement, que Deschamps avait déjà son 11 de départ. Est-ce que le sélectionneur réfléchit à sa compo? Est-ce qu'il y a encore un questionnement sur des joueurs et une position en particulier, mon cher Giovanni?
10: C'est toujours la même question, même avant la préparation, Mémé, pour ce qui est du 11 face au Sénégal, ça fait des moments qu'il l'a en tête. Son incertitude, elle vient du côté gauche, concurrence entre Lucas Digne et Théo Hernandez et concurrence entre Désiré Doué et Bradley Barcola. Moi, ce que j'avais pu récolter auprès du staff, notamment de l'équipe de France, c'est que sur un point de vue du profil, ils apprécient énormément Bradley Barcola, puisque lorsqu'on met Kylian Mbappé, Ousmane Dembélé, Michael Olise et Désiré Doué ensemble, c'est des joueurs qui demandent beaucoup avec le ballon, qui provoque, qui dribble. Là où Bradley Barcola est un vrai joueur de couloir, il apporte de la largeur et énormément de profondeur. Donc c'est ces options que doit valider ou non Didier Deschamps, et ça donnera aussi une indication sur le joueur derrière, puisqu'on ne joue pas pareil quand il y a Digne ou Théo Hernandez. Donc je pense que pour moi la paire Digne-Barcola va ensemble, et Théo Hernandez, qui prend plus la profondeur, va mieux avec Désiré Doué.
0: Ok, merci beaucoup de la réflexion donc du staff des Bleus. Barcola plutôt que Doué, en tout cas il y a un match entre les deux. Vous, non?
8: Non, je ne crois pas qu'il y ait match. Ça s'est vu d'ailleurs là, dans les compos récentes. Je crois qu'il y a une confiance totale en Désiré Doué. Et puis il a pris le lead en club aussi, c'est-à-dire qu'il est passé devant Barcola depuis un petit moment maintenant. Il a jamais laissé sa place à...
5: Non, il n'a pas lâché un autre sport après. Ah, le gars, hein. Eh, le gars, il dit des trucs. Quand même.
6: J'ai une place.
0: Je crois qu'on vient de perdre Ludo. Le mondial commence et tout de suite le forfait, le claquage.
6: Et tout de suite la sortie de piste.
11: Il a un côté sud-africain.
0: Pardon, Ludo. Barcola, il aime bien le staff parce qu'il fait des appels. Et des appels à vide. Doué, un peu le ballon dans les pieds. Mbappé... Je pense qu'on a compris, ils n'attendent pas à ce qu'ils fassent des appels à vide pour les copains, ou alors il va faire des appels s'il est sûr d'avoir le ballon. Barco, ça peut-être être aussi intéressant. Je me permets de reconsidérer votre choix, là, votre opinion, mon cher Ludo.
8: Ça peut être une option intéressante à partir du moment où il a instillé de la confiance dans la tête de Luis Enrique, en l'occurrence, et de Didier Deschamps. Sauf qu'il ne l'a jamais fait, parce que certes, il a une capacité à prendre la profondeur, mais que cette capacité à prendre la profondeur n'apporte jamais rien de réellement concret en termes d'efficacité.
3: Donc, en tout cas, ça dépend.
8: Donc le fait que Désiré Doué, lui, le soit, je pense qu'il a un temps d'avance.
0: Giovanni, on me fait dire... Giovanni, vous êtes là ou pas?
11: Mais il est toujours dans l'arbre.
0: Ah ben voilà.
10: Bien sûr, je suis là, mon mec.
0: Oui, non, on fait dire bien que sûr. Le staff adore Barcola, donc moi j'en déduis qu'il déteste Doué. À vous.
11: assez radical chez Mémé. Hein.
10: Franchement, hey, Mémé, ça va être sympa cette Coupe du Monde si vous me faites des lancements comme ça. Non, ils aiment beaucoup Désiré Doué aussi. Mais j'entendais Ludo, il ne faut pas sous-estimer. La dynamique en club, je ne la conteste pas et Ludo a 100% raison. Mais depuis un an et demi, il faut savoir que le staff aime vraiment énormément Bradley Barcola pour son implication sur beaucoup de choses. Il trouve que c'est un joueur sans ballon qui est extrêmement discipliné. C'est quelqu'un qui, souvent en équipe de France, par rapport aux consignes qu'il a eues, a apporté beaucoup aux sélectionneurs. Et que voilà, il y a un vrai match entre les deux et c'est pas décidé. Damien Degore en parle également dans le journal que vous pouvez lire sur l'application l'équipe.fr en téléchargeant. C'est un vrai doute dans l'esprit du staff. Il y a un vrai match entre les deux.
0: Si Giovanni, je vous ai taquiné, évidemment, ça n'arrivera plus. En tout cas, plus ce soir, parce que c'est votre dernière intervention. On vous embrasse.
10: Vous mentez.
0: Vous embrassez Jérémy Jeannin-Gros de ma part.
12: On peut poser une question.
0: Ah, attendez. Il y a Ludo qui veut vous poser une petite question. Ludo, Giovanni, à vous de jouer.
10: Ah
8: non,
10: oui.
8: Non, je,
10: oui, mon Ludo.
8: Je demande à Joe parce que il a l'air de nous apporter une espèce de consécration du staff vis-à-vis de Barcola. J'essaye de me souvenir un peu, alors à moins que j'ai la mémoire qui flanche, j'ai pas une référence comme ça qui me vient et qui me saute aux yeux.
0: Un match de
8: Barcola sur une référence en équipe de France.
0: Oui, sa première sélection, son premier but contre l'Italie à quelques secondes, mais oui.
8: Barcola, équipe de France, il n'y a pas un truc bim qui me vient tout de suite.
0: Doué en équipe de France.
8: Ah oui, effectivement.
0: Doué, vous avez dit.
12: Voilà. L'entrée, le match retour contre la Croatie.
0: Ouais, à l'entrée.
8: Ça date.
0: Il faut qu'il rentre.
8: Ouais,
0: en fait, on a deux entrants. On a des joueurs pour rentrer.
8: C'est peut-être ça.
0: Hein? Voilà.
3: Là, tu ne mettras jamais si c'est un bloc bas en face que tu attends.
9: Oui, parce que
3: tu
9: n'as pas de profondeur.
3: C'est ça la différence entre les deux aussi, c'est que si tu t'attends à un bloc bas de l'adversaire, tu mettras Désiré Doué 100% du temps.
0: Giovanni, ce n'était pas votre dernière intervention, parce que le programme de demain des Bleus, ça trottine, ça s'entraîne, ça, voilà. Et, d'ailleurs, tiens, je ne vous ai pas posé une question, parce que là, on voit les images de Jérémy Jeannin-Gros, mais qu'est-ce qu'ils ont fait, nos Bleus? Parce que là, s'ils pensent préparer le Sénégal en jouant comme ça avec le ballon, ça pose problème. Vous avez deux, trois petits trucs, deux, trois petits biscuits à nous donner?
10: Non. Alors Mémé, il faut préciser que les images que vous voyez, on n'avait que le premier quart d'heure aujourd'hui ouvert aux médias et quand on commence un entraînement, bah, c'est toujours au début, on ne travaille pas les choses fondamentales, il y a beaucoup de physique et il commençait à peine le travail préparatoire avec le ballon. Pour ce qui est de la séance, au moment où on est parti, ils ont enfilé des dossards, donc il y avait des jeux de combinaisons. Ça a été une séance classique où à la fin on a travaillé devant le but et il y a eu sans doute des exercices de combinaison, j'ai pas encore eu tous les retours par rapport à ça. Pour ce qui est de la journée de demain, Mémé, à 10h30 heure locale, il y aura une conférence de presse avec un ou deux joueurs de l'équipe de France et ils s'entraîneront demain entre 15h et 15h30 à la Bentley. C'est un entraînement pardon qui sera ouvert aux médias mais également au public.
0: Bonne pêche à l'info. Giovanni, on vous embrasse.
12: Quel homme.
0: Salut. Ah. À bientôt.
11: Le Salut. Gars était bon. Hein.
0: Le Mondial Express, des informations qui font débat ou pas, suscitent chez vous des commentaires. On va faire ça à deux avec Léna, Lamine Yamal et Nico Williams de retour avec la Roja.
7: Info Kader Nasser, ils seront là pour affronter le Cap-Vert lundi prochain. Pour rappel, Yamal blessé à la cuisse gauche après avoir tiré un pénalty face au Celta Vigo. Nico Williams a pris une blessure musculaire à la cuisse. Il a raté 13 matchs avec Bilbao.
0: Nico et Dave, Nico, ça vous plaît cette info là?
9: Ça me plaît, surtout ça divise beaucoup en Espagne. C'est-à-dire qu'il y a vraiment de débat à savoir est-ce qu'il faut prendre le risque de les faire jouer le premier match notamment face au Cap-Vert. Mmh. Sachant que Yamal il n'a pas joué depuis le 22 avril,
0: ouais.
9: Que Nico Williams n'a fait que rechuter. Ils ont le même problème qu'il y a une pubalgie. C'est difficile de se débarrasser de ça. Mmh. Donc là c'est vraiment divisé. Est-ce que on envoie les chevaux d'entrée ou est-ce qu'on est prudent quoi?
0: Dave, même constat.
13: Oui, parce que là on parle des deux clés du succès espagnol en
0: 2024.
13: En 2024. C'est-à-dire que jusque-là, l'assise milieu de terrain, possession, contrôle, ils l'avaient déjà depuis de nombreuses années, même sous Luis Enrique.
0: Oui.
13: Le truc, c'est qu'ils n'avaient pas ces éléments d'accélération. Et 2024, c'est ça qui a changé, c'est ces deux garçons sur les côtés. Yamal, j'ai pas trop d'inquiétude sur le fait qu'il va monter en puissance, etc. Je pense pas que ce soit une énorme
0: Nico,
13: blessure.
0: C'est plus problématique.
13: Et Nico Williams, c'est plus problématique parce qu'en fait, ça l'a escorté toute la saison. Il a fait une saison très moyenne, pour pas dire très mauvaise, exactement. Et sur le plan physique, sur le plan de la confiance, je le sens pas. Or, ils n'ont pas trop d'équivalent, trop d'alternatives à Nico Williams.
0: Le Maroc perd deux joueurs très importants, Léna.
7: Naïef Aguerd et Abdé Ezzalzouli ont déclaré forfait pour la Coupe du Monde. Ezzalzouli blessé au genou lors du dernier match de préparation face à la Norvège. Aguerd, opéré d'une pubalgie le 12 mars dernier, a perdu son contre-la-montre. Ils ont été remplacés par Marwan Saadan et Amin Sbahi du SCO d'Angers. C'est vous,
0: Nico.
7: C'est chez vous.
9: Abdé, il a fait une saison, pour le coup, à l'image du Bétis.
13: Très fort.
9: La meilleure saison de sa carrière.
8: Six derniers mois, incroyable.
9: Il sera en Ligue des Champions la saison prochaine. C'est pas forcément le Marocain dont on a plus parlé au cours de la CAN, et pourtant il a fait une très belle CAN lui aussi. Il va être très très difficile à remplacer. Et puis Aguerd, c'est aussi à l'image de sa saison. Je crois qu'il a raté plus de 20 matchs sur la saison quand même.
11: Ouais. Marseille confondu. Pas de bonne surprise parce qu'on s'attendait, ça semblait très compliqué.
0: Ezzalzouli,
11: c'est un gros coup dur parce que c'est vraiment le joueur qui pouvait prendre la profondeur et qui peut éliminer. Il a des inspirations.
0: C'est Nico Williams, quoi.
11: Il a un petit défaut qu'il a montré d'ailleurs contre la Norvège encore. C'est que parfois, il manque un peu d'efficacité devant le but parce qu'il crée beaucoup de déséquilibre. Et puis, c'est lui qui met la passe quand même sur Brahim Diaz. Mais c'est un joueur. Quand je l'ai vu arriver en équipe nationale, donc c'était en 2022, lors de la Coupe du Monde, il a commencé juste un peu avant. Il avait fait des entrées catastrophiques. C'était quelqu'un qui baissait la tête et qui courait tout droit. Et depuis, incroyable. Il a fait une CAN énorme, je suis tout à fait d'accord. Hyper forte et c'est vraiment un gros coup dur pour le Maroc.
0: Pas de mondial pour Naïef Aguerd, et il fait pas bon être un joueur de l'Olympique de Marseille aujourd'hui. On file en Argentine avec vous, Léna.
7: Parce que Balerdi déclare forfait lui aussi, blessé lors de l'entraînement de l'Argentine vendredi soir. Il souffre d'une lésion musculaire au mollet droit, remplacé par Marco Senesi, 3 sélections seulement. C'est le défenseur central de Bournemouth et il vient de s'engager avec Tottenham.
0: Sans Balerdi, l'Argentine s'est-elle renforcée? Ça n'a finalement.
11: Il est caustique aujourd'hui, le gars. Oh, là, vraiment.
0: Non, mais personne ne veut en parler, donc on passe. Raphaël Léao, lui, sera pas suspendu pour les premiers matchs du mondial. Expliquez-nous, Léna.
7: Son coup de poing sur le chilien Ivan Roman lui avait valu une expulsion dimanche dernier. La FIFA précise que les cartons rouges reçus lors des matchs amicaux ne sont généralement pas synonymes de suspension en compétition officielle. Léao est à la disposition de son sélectionneur, Roberto Martinez. Le Portugal affronte pour son premier match la République démocratique du Congo mercredi prochain. Et pour info, il a déjà purgé son match de suspension. C'était contre le Nigeria.
0: Donc voilà, Nico.
9: À moins, parce que c'est pas vraiment un coup de poing, lui, il a bousculé son adversaire, mais à moins que la FIFA mette une sanction plus lourde que le match qu'il a déjà purgé, il pourrait être suspendu, mais normalement ce serait d'autres matchs amicaux, sauf si c'est considéré comme une agression grave, auquel cas la FIFA pourrait décider de le suspendre sur des matchs officiels, entre guillemets. Mais pour l'instant, on n'est pas dans ce cas de figure.
0: Raphaël Léao.
9: Léao.
0: D'accord, merci.
11: Heureusement. D'ailleurs.
0: Privé de Coupe du Monde, le Somalia Omar Artan, a eu une promotion.
7: Il a été désigné arbitre de la Super Coupe d'Europe entre le PSG et Aston Villa. C'est une annonce de l'UEFA. La rencontre entre le vainqueur de la Ligue des Champions et de la Ligue Europa, donc PSG-Aston Villa, se déroulera le 12 août à Salzbourg.
11: C'est devenu un héros, c'est exceptionnel.
0: Ouais.
11: De la compensation. C'est-à-dire qu'ils l'ont rendu.
0: Oui,
11: bien sûr.
0: Mais moi, je vois FIFA contre l'UEFA.
3: Évidemment, c'est sûr et certain. En tout cas, c'est quand même assez rare de se dire qu'on va arriver au match. Je peux pas parler pour tous les supporters, mais certains supporters ont juste envie d'acclamer l'arbitre pour le match PSG Aston Villa. Et c'est quand même assez rare pour être souligné.
0: Ok, Nico, Ludo. Non, Ludo, vous vouliez parler de tout ça pour les mêmes choses, les mêmes raisons?
8: Non, bah ouais, exactement. Je suis content pour lui, en fait. C'est quelqu'un qui, injustement, a été écarté d'un possible rêve, puisque en tant que joueur et en tant qu'arbitre, tu veux aussi jouer ce type de compétition. Je trouve que ça a été fait de manière assez injuste et assez violente.
11: Il avait quand même des rapports, visiblement, des relations avec des groupes rebelles.
3: Mais il faut penser à tous les gens aux États-Unis qui ont été écartés et qui, eux, n'auront pas de compensation, et des gens séparés de leur famille.
8: Arbitre le jour et rebelle la nuit.
0: Merci beaucoup. Un peu de top 5 mercato, l'actualité du mercato à présent. Bernardo Silva et le Real de Mourinho, ça chauffe puisqu'on annonce un accord entre le joueur et son nouvel employeur jusqu'en 2028. Nicolas Ludo. Ludo, vous, Bernardo, vous dites que la roue touche le garde-boue. Bonsoir, Hugo.
8: On l'adore tous, il n'y a pas de débat là-dessus. Je ne suis pas certain qu'à l'heure actuelle, c'est ce type de profil qui correspond au Real qu'il faut relancer. C'est-à-dire que tu vas déjà, ou en tout cas, tu as dans l'idée d'envoyer 150, voire plus, sur un joueur de nouveau offensif. J'ai quand même l'impression qu'il va te falloir derrière et au milieu un peu de jeunesse, un peu de vivacité, un peu d'agressivité.
11: Je suis pas sûr que c'est
0: Ludo.
13: Ça fait deux ans, c'est plus le même joueur.
0: Ludo.
13: C'est plus le même joueur.
0: Ludo. Pardon, On parle foot, Ludo, ensemble. Ouais. Je me permets de me mettre à votre table, mon Ludo. Bernardo, remis un peu plus bas, on va dire, pour une élaboration du jeu.
8: Ça a été fait. Ça a été fait.
0: C'est pas con.
8: C'est ce que Guardiola a fait. Hein.
0: C'est
8: ce que Guardiola a fait. Ça a marché un temps. Et
0: ça marche plus.
8: Bah, il faut avouer que ça marche plus depuis un petit moment. Donc, je suis pas sûr que c'est. J'ai un grand respect pour Bernardo Silva et pour sa carrière. Et je trouve que c'est un joueur merveilleux. Mais je trouve que c'était pas le moment de se relancer. En tout cas, pour le Real, je trouve pas que ce soit le format idéal.
0: Pour moi, il a 32 ans. À vue de nez, 31.
9: Moi, je te dis pas que ça va fonctionner. Mais il y a le Barça, l'Atlético et le Real qui sont sur lui. Lui, il a dit après le match amical face au Chili qu'en gros, il voulait aller là où on le voulait vraiment. Alors, en Catalogne, ils ont interprété ça, celui qui paiera le mieux. Mais visiblement, il y a aussi un projet derrière. Tu vas dans un club qui entre dans une phase de reconstruction avec un entraîneur qui te veut vraiment, tu deviens le cerveau de cette équipe, ce qui manque, ce qui a manqué au Real tout au long de la saison.
14: Du QI foot, c'est vrai.
8: C'est pas le cerveau qui me fait peur, c'est les jambes.
9: Oh non, il n'est pas cramé.
11: Non mais 31 ans, c'est pas cramé. Non mais il était au bout d'une aventure avec City, peut-être. Il faut qu'il retrouve.
8: Vous n'avez pas regardé les matchs.
0: Si on les a vus, mais on les a peut-être pas compris. Voilà, c'est encore pire.
14: Le Portugal, il est comment? Moi, je le trouve jamais
9: fascinant. Ça n'a jamais été le même joueur, mais parce qu'il joue pas forcément là où il est le meilleur et parce que le style de jeu lui convient peut-être pas. Moi, franchement, je peux comprendre son choix et surtout, j'ai très envie de voir. Sincèrement, son choix.
0: Et attends,
9: tu parlais des 150. Les 150 millions, ça rentre pas dans l'équation puisqu'il est en fin de contrat.
0: Michael Olysée restera au Bayern la saison prochaine. C'est l'équipe qui l'affirme. Hier, j'ai une indiscrétion, j'ai une info que je vous ai relayée, que Paris allait attaquer. Donc, Michael Olysée allait faire une proposition. Les copains de l'équipe, j'en ai parlé, ils se sont renseignés. Il y a eu un démenti, évidemment, du Paris Saint-Germain. Également un démenti de l'entourage du joueur. Et voilà, moi, ce qu'on m'a dit, c'est que voilà, le Paris Saint-Germain attaquerait, Olysée attaquerait, je mets évidemment des guillemets, avec le financement, vente de Barcola, plus celle de Gonzalo Ramos, qui pourrait permettre de commencer. Mais pour l'instant, donc, Olysée restera au Bayern la saison prochaine. Fin de citation et peut-être fin du feuilleton. En attendant peut-être...
14: Partir mise plus d'or, parce que... Après, c'est normal que le Bayern veuille le conserver. Il a tellement redimensionné le jeu sur les côtés avec sa maestria. Presque, il a volé la vedette par moment à Harry Kane, qui est pourtant monstrueux. D'ailleurs, c'est lui qui est joueur de l'année en Bundesliga, ce qui n'est pas rien quand Harry Kane qui bat tous les records de but.
0: Le joueur frisson par excellence.
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28: Vous êtes toujours avec nous, c'est super. On enchaîne avec le squat latéral. Deux pas sur le côté et deux pas de l'autre côté. À tout de suite.
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6: Voilà, ça commence à devenir sérieux. On baisse le bras droit et la jambe gauche. Et on alterne. 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
2: Maintenant, on passe aux fentes. 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
2: On termine par une relaxation. Vous allez inspirer sur 4 temps, expirer sur 6 temps, et ça va énormément vous détendre.

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0: C'était le match d'ouverture de la 23e édition du Mondial. Le Mexique s'est imposé à domicile au Stade Aztèque 2-0. Les images avec vous, Léna.
1: Et on a vu un Stade Azteca en ébullition, environ 80 000 supporters. C'est équivalent au Stade de France. Et dès la 9e minute, le premier but de ce Mondial, Julián Quiñones, ça passe entre les jambes du gardien, Ronwen Williams. L'erreur technique qui profite au Mexique, les Sudas veulent ressortir proprement, mais sitôt les se manquent. Et on n'était pas loin d'un doublé. Quiñones encore, ça finit sur le poteau. Et au retour des vestiaires, l'Afrique du Sud réduit à 10. Jiménez se fait oublier au second poteau. À 35 ans, son 46e but en sélection. Victoire 2-0 du Mexique qui a terminé à 10 contre 9.
0: Ouais, le Mexique vous a-t-il impressionné? Car le Mexique a réussi son entrée en lice. Ils ont gagné leur premier match. Mexique, vous a-t-il impressionné? Ben, je vais passer dans les rangs, comme d'habitude, et faire un petit tour du propriétaire. Habillage. Aïe, aïe, aïe, c'est le Mexique. Pourquoi cette voix? Ben, c'est le Mexique, c'est comme ça, ça arrive comme ça. Pia, le Mexique, vous a-t-il impressionné, oui ou non?
2: Non.
0: Non. Monsieur Apadou?
3: J'ai plus trouvé l'Afrique du Sud désastreuse
2: non,
3: que...
2: Non, le...
0: Oui ou non?
4: C'était une formule, là. Voilà, non. Je tente une formule un peu lettrée. Non, pas du tout.
0: Non, pas du tout. Nico, impressionné ou pas?
3: Un peu quand même, non?
0: Un peu quand...
4: Il demande la permission, c'est mignon. C'est l'EDS ici.
3: Mais t'es relou ce soir, là.
0: Non. Non. On a un petit oui, mais pas franc du collier.
5: Ouais.
0: Donc on va pas... Non. Non, on va pas forcer. On va pas forcer la nature des gens. Vous, ça vous a impressionné ou pas?
5: Non, pas du tout.
0: Pas du tout?
5: Pas du tout.
6: Bah, non, mais moi, j'ai trouvé ça pas mal. Il y a quand même une grosse pression. Match d'ouverture, grosse attente. Il y a tout le contexte. On en revient toujours à la même chose. Toutes les manifestations au Mexique, etc. Il y a une forme d'inhibition qui peut venir. En revanche, là où je suis d'accord avec toi, c'est que j'ai aussi été, j'ai surtout été déçu par l'Afrique du Sud.
0: Ah,
6: là, en revanche, l'opposition n'était pas folle. Mais moi, le Mexique, je les ai trouvés intéressants. Ils ont des bons jeunes là qu'ils ont fait rentrer, le petit Mora, etc. Moi, j'ai trouvé ça plutôt sympa. Je les ai trouvés hyper vifs. Alors, ça demandera confirmation, mais je trouve que pour un match d'ouverture. Dans le contexte actuel, je trouve ça plutôt pas mal.
3: Je trouve qu'ils ont bien fait le job. Je suis d'accord sur le fait qu'ils auraient très bien pu être un.
0: C'est sérieux, mais pas impressionnant.
3: Voilà, exactement. Je les ai trouvés appliqués.
6: Un peu fort, je pense.
3: Je trouvais qu'ils avaient bien animé le truc. Ils ont fait ce qu'ils avaient à faire. Mais en face, moi, j'ai trouvé que c'était désastreux. C'est terrible. La première période.
0: Il y a le premier coup de gueule de ce mondial. C'est ou en tout cas la surprise ou la déception de Ludo. Non, vous n'allez pas.
3: Tous des coups de gueule.
0: Non, c'est pas ça. Mais vous avez été terriblement déçu par l'Afrique du Sud. Pourquoi?
7: C'est tout un paradoxe sur ces équipes outsiders. L'Afrique du Sud, depuis la dernière fois qu'elle a organisé le mondial, elle n'y est jamais revenue. C'est quoi le but, en fait? Tu crois que en jouant comme ça, c'est quoi l'objectif, en fait? Est-ce que tu penses avoir une chance de passer les 16e de finale ou c'est quoi le but de jouer comme ça? Il y a tout un paradoxe parce que tu décides de jouer recroquevillé, voilà, mais tu veux relancer comme si tu étais le Barça.
0: Ouais.
7: Donc, c'est quoi le. Si vraiment tu veux jouer ça à fond, le Mexique, il n'y a rien de pire que d'entamer. Je l'ai vécu, moi, avec l'Euro, avec la Pologne, quand on a fait ça chez nous. Il n'y a rien de pire que d'entamer une session quand tu es pays organisateur. Mais va jouer dans le camp mexicain pendant les 15-20 premières minutes, t'allonges un peu, tu vas gagner des seconds ballons, t'essayes de mettre un peu le feu, eux, ils sont un peu tendus, et puis t'essayes de la jouer.
0: Mais relance pas comme Guardiola.
7: Mais non, mais en fait, le Mexique s'en sort bien parce qu'ils étaient hyper tendus, hyper nerveux hein, avant le but qui est offert, justement, par à Quiñones. Donc je comprends pas cette manière pour un sélectionneur d'aborder... La Coupe du Monde, c'est une joie, c'est quelque... Et j'ai pas vu de la joie, et en plus, les Bafana, je veux dire, c'est un peuple, enfin, c'est une équipe qui transmet du sourire, qui transmet
0: Ludo,
7: des choses.
0: C'était
7: dans sa façon de jouer, ce soir, je vois du désespoir. Je sais pas pourquoi t'es venu à la Coupe du Monde, en fait.
0: C'était pas un coup de gueule, c'était une petite déception. Sur le but.
7: Ouais, il y a un peu un coup de gueule. Il y a un peu un coup de gueule parce que j'espère que toutes les équipes outsiders vont pas se comporter de la même manière.
0: Oui.
7: Et vous êtes là, les gars, profitez, essayez des choses. Il y a 0,03 de XG pour l'Afrique du Sud.
3: Ouais, c'est ridicule. Alors,
0: Le fautif là, sur le but inscrit par Quiñones à la 9e minute, est-ce que c'est le gardien? Est-ce que c'est le numéro 6?
3: C'est le 6.
0: Ou alors est-ce que c'est le sélectionneur Hugo Brauss? En fait, Non, parce ils que... ont pas le... ils ont pas le niveau pour relancer court. Ouais, ben, allonge.
3: Non, mais ce que je veux dire, là, il n'y avait pas une pression énorme. C'est en fait son contrôle raté sur le côté gauche.
7: Il n'est même pas trois quarts quand il récupère le ballon.
3: Exactement, je trouve qu'il est mal orienté. Il y a presque un truc là de principe de base.
0: Et donc le gardien le voit, mais lui fait la passe quand même.
3: Non, mais il a le temps.
7: Autant la deuxième fois, c'est plus discutable. Ouais. Parce que c'est le gardien qui fait une erreur la deuxième fois. Il recommence le début de deuxième période. Il redonne une occasion de... Mais sur le premier, c'est clairement le numéro 6 qui est fautif.
3: Ouais, qui se met dedans avec ce contrôle-là. Parce que ça, c'est une relance que maintenant, tu vois. Mais même dans les divisions inférieures, maintenant, on
0: partout,
3: fait ça.
0: Partout,
3: c'est vraiment, c'est ça.
0: Tu vois des buts tout le temps comme ça.
3: Oui, mais...
0: Chaque journée de championnat...
3: Bien sûr, mais faites le pourcentage de cette relance-là avec le nombre de buts qu'on concède. Sûr. C'est infinitésimal, en fait. Le truc, c'est que par contre, quand c'est fautif, on ne voit que ça et d'un seul coup, on remet ce choix-là en cause. Or, ce choix-là, il est fait, mais 99% du temps. Oui. C'est une erreur énorme
2: pour connaître un peu ces équipes de Bafana, logiquement, c'est meilleur que ça. Là, ils ont explosé mentalement. Ouais. Parce qu'incapable de faire une passe, incapable

0: Je ne sais pas si je l'ai
1: lui,
0: bien prononcé.
1: Fort,
0: Ron
1: Wayne
0: Williams.
2: Lui, c'est son match.
1: Ah, il est bien prononcé,
0: oui, mais c'est... qu'est-ce qu'il a dit, Ron Wayne?
1: Il a dit que ce n'était pas le plan de jeu. On voulait arriver à la première pause fraîcheur à 0-0. Ah, oui. On a pris la pression, on a été punis dès notre première erreur. On a senti de l'amour pour le foot, une super atmosphère dans le stade. On peut être fiers, on a lutté jusqu'au bout.
0: Mais encore, bon, on en verra la vidéo de Ludo Bragnard qui vont changer.
2: Mais tu prends la pression, il te le dit. Donc, soit c'est un manque de lucidité totale, mais si tu prends la pression... Ne joue pas à 3 mètres de tes cages pour. Il y a comme un paradoxe dans cette équipe.
0: Ce premier match restera un match à carton, 3 cartons rouges. Le record sur un match d'ouverture a donc été battu. Cameroun, Argentine, 90, il y avait eu 2 cartons rouges. Et puis, on s'est parlé, Nico, le record du record, c'est en 2006. Ce match de boucher entre deux nations, vraiment le Portugal. Et les Pays-Bas, il y a eu 4 cartons rouges et il me semble 9 cartons jaunes.
3: Ouais, 9
0: cartons jaunes.
2: C'était le quart de finale.
3: Ouais, il y avait eu 4 rouges. Ouais. Match de fou d'ailleurs. Match complètement. D'ailleurs, c'était un match un peu bizarre. Aussi dégueulasse que violent et finalement avec des joueurs magnifiques. Donc, Mais ouais, record, on n'était pas loin.
0: Je reviens quand même sur l'expulsion aujourd'hui de Zouané, là, notre ami
3: le deuxième.
0: Sud-africain, le deuxième à la 84e minute.
4: Elle bat les records quand même.
0: Pardon, mais sur cette expulsion, je trouve que l'arbitre, qui est appelé par la VAR, punit toujours les conséquences, mais pas la cause, puisqu'il y a le joueur mexicain qui fait très clairement une obstruction caractéristique. Comme
3: mais il ne met pas une claque, non,
5: Oui, mais là, il met une tarte. Non, mais là,
0: donc
5: c'est
0: on punit
5: c'est
0: toujours.
5: Bêtise. Mais ça se passe
0: tout le temps comme ça.
5: Ça se passe
0: tout le temps comme ça.
5: Mais très souvent comme ça. Quand deux joueurs s'embrouillent, le premier commence et le deuxième met un coup de tête, c'est le coup de tête qui est
6: le geste. On est sur. Il s'accroche.
5: Non, mais
6: je te parlais d'arrivage et il lui met une tarte.
5: Non, il le fait.
6: Bon, mais
5: petit.
6: Dans une société fragile.
0: Le Mexique ne nous a pas impressionnés, mais on réussit à rentrer en lice. Juste un petit vrai ou faux, mais petit.
1: Oui.
0: J'ai quelques stats.
3: Ouais, c'est vrai.
0: Sur la culture. Sur la culture de la Coupe du Monde.
5: Ça, c'est Nicolas, il pourra pas répondre.
0: Ça, quatre stats.
2: Ça veut nous tester.
0: La première, on vous teste. Mes petits, la première. Manuel Neuer a été décisif plus de fois que Cristiano Ronaldo en phase d'élimination directe au mondial, vrai ou faux?
3: Oui.
2: Vrai.
0: Vrai.
3: C'est-à-dire?
5: Oui.
0: Manuel Neuer a été décisif plus de fois que Cristiano en phase de
2: réunion. Il a sauvé plus de buts que Ronaldo en
3: a marqué. C'est vraiment une question à la con, c'est vrai.
5: Et c'est pas parce que tu comprends pas les questions que tu réponds comme ça.
3: Alors, ça doit être vrai.
6: Alors parce que Cristiano trimballe une sale stat, c'est qu'il a marqué un seul but, a priori, je crois.
0: Eh bien, c'est vrai. Non, regardez, a été décisif. Ronaldo, c'est 0 but, 0 passe. Et Neuer, en 2010, c'est une passe décisive.
3: Oui, mais ça va changer, là.
1: Ah, décisive dans le sens. Ah, offensive.
0: Décisive, offensive.
2: Ah oui, c'est même pas
3: ça. C'est ça ma question.
1: Ah ouais.
3: Décisive dans quel sens?
0: Oui, mais si je vous donne la réponse, il faut.
3: Non, t'as dit, il a fait plus de passes.
5: Jouer en connaissant la réponse.
3: Ouais, c'est absolument vrai. Et même comme ça, j'arrive à me foirer.
0: Autre stade, deux
2: comme
0: équipes.
2: Ça, son bac.
0: Autre stade, deux équipes ont déjà remporté le mondial avec un sélectionneur étranger.
3: C'est faux.
1: C'est faux.
3: Aucun sélectionneur étranger.
5: Jamais. Il n'y a jamais eu un étranger. Jamais.
1: Jamais.
0: Bonne réponse de
1: jamais.
0: Bonne réponse de Nicolas Pilet.
3: Moi aussi, je te kiffe.
0: Le mec a ses joujoux, il est terrible.
3: J'ai vraiment l'impression d'être à l'école.
0: L'Espagne n'a joué qu'une seule demi-finale de mondial. C'est vrai ou c'est faux? Ludovic Obraniak au tableau. Est-ce que là vous échappez là?
3: C'est faux.
0: Faux. C'est faux? Vous avez dîné, vous, hein? Ouais. Mais il est bouché. C'est vrai. C'était en 2010. C'était en 2010. Jamais, sinon, jamais de dernier carré. Hormis 2010, là où ils sont allés au bout. Et enfin, la dernière. La Nouvelle-Zélande est invaincue en Coupe du Monde. Depuis le 23 juin 1982.
5: Ils sont jamais revenus.
6: Non, si, ils étaient en 2010.
3: Ah,
6: ouais. Ah oui, ils étaient dans le groupe de l'Italie, je crois.
0: Il n'y a pas eu 3 nuls, donc c'est vrai ou c'est faux?
6: C'est vrai, ils font des matchs nuls.
3: Il n'y a pas eu 3 nuls dans ce groupe-là?
0: Exactement, c'est vrai. Il y a une partie.
6: Vers la Slovénie, un truc comme ça.
3: Et l'Italie.
0: Avec 3 nuls, nous avons d'ailleurs les images. Nous allons vous rediffuser les images. 3 matchs nuls, c'est vrai. Voilà, merci beaucoup à l'initiative de Tel Ferron. Tous les soirs, on aura comme ça quelques petites questions.
3: Oui, très bien. Il faudra qu'ils les comprennent, Nicolas.
2: Ce sera plus dur.
0: Bon, mes petits, on va redescendre. Parce que c'est Dalin, à présent. Il y a une actualité parfois qui nous emballe, parfois qui nous enflamme. Et là, c'est tout bonnement effroyable. Charlie Dalin est décédé, emporté par un cancer à l'âge de 42 ans. La France perd un grand marin. Il a été le vainqueur notamment du dernier Vendée Globe. On va écouter la réaction de quelqu'un qu'il connaît bien, qu'il a affronté. C'est Johan Richomme, qui est à la fois son dauphin sur le dernier Vendée. Et puis, vous allez voir, il a été joint par l'équipe de choc en début d'après-midi. Il nous parle non pas finalement du concurrent, tout ça est bien aléatoire, mais de l'homme. Écoutez le témoignage de Johan Richomme.

0: Beaucoup de tristesse, hein, forcément, on s'y attendait depuis quelques temps maintenant. J'avais eu la chance de voir Charlie il y a un mois et demi. Et c'est à ce moment-là que j'avais compris que la lutte allait être compliquée contre son cancer. Je suis là pour saluer l'immense marin et l'immense bonhomme qui a été mon pote, quoi. Ce garçon que j'ai connu pendant 20 ans depuis nos années d'études. Il va terriblement nous manquer, c'est forcément des décès assez injustes, on a le même âge et c'est dur de s'imaginer partir à cet âge-là, quoi. C'est forcément très triste et on se projette à sa place. Et voilà, je suis forcément très ému, même si je savais que ça venait, et que je suis presque soulagé pour lui, sa souffrance soit terminée, parce que je sais qu'il souffrait à la fin. J'en suis d'autant plus admiratif. Il a réussi à rendre ce Vendée Globe 2024 encore plus fort et c'est quand même assez dingue de se dire qu'un an et demi après, on est en train d'avoir des paroles comme ça sur sa disparition. Mais c'est la vie, c'est comme ça. C'est parfois injuste.
1: De la 10e édition, Charlie Dalla!
2: La voix de Yoann Richomme, son témoignage et cette image-là, l'image où il triomphe enfin en Vendée Globe après 4 ans, on va dire, où il a ressassé sa défaite, est-ce que cette image-là, elle nous permet de comprendre ce parcours, de comprendre l'homme, de comprendre. Voilà. Est-ce que. Cette image, elle est même en dehors, même du. Enfin, elle sublime le sport, mais à la fois, elle sublime un parcours, elle sublime l'homme.
3: Elle parle à tous les humains. Elle parle déjà à tous les gens qui ont traversé le cancer, je pense, et qui ont besoin d'entendre qu'on peut encore réaliser des choses, et voilà, être quelqu'un de fantastique et que les autres admirent, etc. Être libre aussi, parce que c'est aussi ça l'image d'une course au large en solitaire, c'est que tu es libre, ton temps, il est que à toi. Et t'es bien avec toi-même, donc ça parle à tout le monde. Et puis c'est sportivement, c'est vraiment quelque chose de fantastique qui va marquer l'histoire qu'il a réalisé en étant malade et en accomplissant un tel. Ah, c'est mon micro. Voilà. En accomplissant, je l'ai accroché toute seule. Un tel exploit, c'est quelque chose qui marquera le sport. Et tout à l'heure, j'ai fait une petite recherche rapidos en essayant de trouver si c'était arrivé d'autres fois que des champions disparaissent vraiment au fait de leur gloire, les sportifs. Et en fait, c'est rarissime. Il y en a qui meurent en étant des gloires, mais généralement, leur carrière est derrière eux, quoi. Le cas de Charlie Dalin, il est vraiment quasiment unique.
2: Je vous propose un témoignage à présent à partager avec Grégory Schneider qui est aux États-Unis. Grégory, donc pour Libération, suit bien sûr l'équipe de France, mais en octobre pour votre journal Libération, Grégory, vous étiez convié avec une poignée d'autres journalistes, Stéphane Lhermitte et Pascal Sidoine notamment, que je salue, qui sont de la maison. Le sujet était la sortie du livre de Charlie Dalin, mais surtout sa maladie, puisque depuis 2 ans, le vainqueur du Vendée Globe se battait contre un cancer, une tumeur au ventre, grosse comme un pamplemousse, je le cite, c'était dans l'équipe. Bonsoir Grégory.
4: Bonsoir, bonsoir à tous.
2: Cette rencontre vous a bouleversé, racontez-nous.
4: C'était vraiment effectivement assez particulier pour moi. Bon, moi je connais pas particulièrement la voile, je suis pas un spécialiste et je devais faire l'interview parce que celui qui s'occupe de la voile dans mon journal avait justement écrit son bouquin. Donc ça posait un problème déontologique, on m'a demandé si je voulais y aller. Bon, moi voir passer une heure avec un vainqueur du Vendée Globe, vous imaginez bien que je suis personne pour refuser ça. Et quand j'ai fait l'interview avec lui, je me suis rendu compte en fait assez vite que ça n'allait pas. Enfin, pour dire les choses, j'ai vite eu sous le nez le fait qu'il était sinon condamné, du moins en grande difficulté. Et je me suis trouvé mal par rapport à ça dans mon métier, parce que c'est dur de poser des questions quand vous commencez à percevoir ça. Il ne me l'a pas dit directement, il ne me l'a pas non plus vraiment laissé entendre, mais il y avait de la fatigue, il y avait du défaitisme, il y avait quelque chose comme ça, et j'ai pigé. Et je me suis senti avec le mauvais rôle et j'en ai un peu parlé. J'ai dit, vous savez, être obligé de parler de votre maladie, pour moi, c'est pas facile et tout. Et en fait, lui, il m'a dit, bah non, vas-y. Il avait vraiment été incroyablement gentil, en fait. Il m'avait dit, non, allez-y, on est là pour ça, poser des questions. On a dit, moi, il n'y a pas de problème. On va essayer de faire le truc correctement. Et du coup, j'ai senti que ce serait bien de parler d'autre chose. Donc, je me suis dit, bon, est-ce qu'on peut sortir de la maladie aussi? Et il dit, ça, franchement, je vous en remercie. Et on avait notamment parlé de la couleur du ciel. Parce qu'il dit que la couleur du ciel n'est pas la même dans les deux hémisphères, qu'il y avait des... Donc, j'ai vu cette sensibilité-là, j'ai vu cette gentillesse-là, et quand je suis sorti de l'interview, en fait, je dois dire, j'étais avec ces attachés de presse à Gallimard, et en fait, on a tous craqué, en fait. Et je pense que ça m'aurait fait moins mal s'il avait été plus distant, ou moins disponible, ou au fond, moins empathique, ou moins gentil. Mais c'est lui qui était dans la difficulté, et quelque part, c'est lui qui me tendait la main, en fait. Et c'est ça qui m'a fait un peu exploser. Je me suis dit, mais c'est pas possible que ça arrive à des mecs pareils. Ça peut pas se passer comme ça. C'était un mec assez pur, vous savez, les mecs de voile, ils sont dans leur logiciel, ils passent leur temps, c'est des matheux en fait, c'est des ingénieurs tous. Ils sont tous un peu comme ça. Et cette espèce de pureté-là, plus sa gentillesse, plus ce qui lui arrivait, je trouvais ça insupportable. Insupportable à vivre et insupportable d'avoir ça sous le nez.
2: Donc, dans cette rencontre, pour la promotion de son livre, vous aviez compris que c'était presque, vous avez senti en tout cas, que c'était un combat perdu d'avance, déjà.
4: Franchement, oui, je l'ai senti. Et quand j'ai croisé une de ses attachées de presse dehors, elle m'a dit, t'as compris, en fait. Et en fait, on avait tous compris. Et c'était des moments, c'est pas possible parce que le mec est encore devant vous. Vous avez son empathie, vous avez sa gentillesse, vous avez cette espèce de droiture qu'il a, vous avez cette espèce de. Il vous parle de ses gosses aussi. C'est vraiment quelque chose qui était très très difficile à vivre pour lui, pas pour moi. Mais même pour moi, j'aurais du mal à revenir de là en fait.
2: C'est d'aller au-devant des champions qui sont en général au top de leur physique. Qu'est-ce qui vous restera de cette rencontre avec Charlie Dalin, ce moment un peu furtif, quelle image garderez-vous de lui?
4: En fait, sa modestie. Parce que, par exemple, il se refusait vraiment qu'on parle de lui comme d'un exemple. Mais les médecins lui avaient dit, si vous parlez de ça, peut-être qu'il y a des gens qui, dans leur coin, vont prendre un peu de courage en disant, il y a une vie après ça. Mais pour lui, se voir comme un exemple ou voir sa trajectoire comme quelque chose d'édifiant, il était à des kilomètres de ça. Il était aussi modeste que ça, je veux dire. Il essayait même pas de l'héroïser, il essayait pas de... Il y avait rien de tout ça. C'était aussi simple et aussi tranquille que ça, la manière dont il voyait les choses. Vraiment, vous vous dites, c'est pas possible que on perde un mec pareil, quoi.
2: Grégory, merci beaucoup.
4: Oui.
2: Merci de ce témoignage.
4: Merci à vous.
2: Merci, bon boulot du côté de Libération.
4: Au revoir,
2: Grégory. Si vous voulez prolonger un peu l'émotion, voici l'ouvrage donc désormais de Charlie Dalin, dans lequel Grégory avait fait l'interview, La force du destin aux éditions Gallimard. Récit de son autre course, perdue malheureusement contre la maladie. Et puis à sa famille, ses proches, ses amis, on adresse évidemment notre amitié, notre chaleur aussi un peu, évidemment, de notre tristesse et de notre émotion sur le plateau. Le mondial a démarré, mais pas encore les Français. Eh bien, quand ça n'a pas démarré, qu'est-ce qu'on fait? On fait des sondages.
5: Je vois ce que vous voulez dire.
2: Les Bleus champions du monde. En France, 23% des amateurs de foot. Des gars qui connaissent la chic, le ballon. 23% pensent que les Bleus vont être champions du monde. C'est le résultat du sondage Elab, BFM TV, RMC. Ils se sont mis à 3, les copains. Un fan de foot sur 4 donc pense que les Bleus vont gagner le mondial. Et vous, les chroniqueurs, et vous avez tous dit, pour l'instant, on n'a pas vu un petit coup de pied, un engagement, ni rien du tout. Tout le monde pense qu'ils vont être champions du monde. Ouais. Dave Apadou.
6: Oui, parce que même si, évidemment, et notre travail va être celui-là, d'essayer de décrypter les fragilités ici et là, et qu'on a un petit peu vu lors des matchs de préparation sur l'équilibre, il y a des choses qui vont arriver sur certains choix de joueurs, etc. Moi, je vois aussi l'impact qu'ont les Bleus sur l'opinion mondiale. C'est-à-dire que quand vous interrogez, je regardais un petit peu, je parcourais depuis plusieurs jours, ce qui se dit dans la presse étrangère. Ce qui se dit dans la presse étrangère sur nous, parce que c'est bien, nous on est concentrés, on a
2: l'œil, qu'est-ce qu'ils disent les étrangers sur nous?
6: Ils disent que l'équipe de France a la force de frappe la plus impressionnante de tout le football.
2: C'est vrai?
6: En fait, le, non mais
2: non,
6: le seul
2: vrai, ça
6: Non, mais le seul truc qui vient matcher ça, c'est la maîtrise de l'Espagne. C'est les seuls avec qui il y a une sorte de match. Mais Dave, pour tous les autres.
2: Dave.
6: Non, mais parce que je vous vois là ricaner derrière vos lunettes, etc. Vous parcourez la presse étrangère comme moi. Non, mais parcourez la presse étrangère comme moi. C'est intéressant de voir le regard qu'ils ont sur nous.
5: Lire la presse étrangère. Non,
6: c'est intéressant de voir le regard qu'ils ont sur nous. Ça, moi, je trouve que ça, c'est intéressant. Parce que nous, évidemment, Français que nous sommes, on n'est jamais contents et on nous voit perdants.
7: T'as tout à fait raison.
2: Léna Mounier, vous aussi, vous avez fait votre Dave Apadou. Vous vous êtes baladé un peu dans la presse étrangère. Ah. Récit de ce tour du monde, c'est le guide du routard. Dave, accrochez-vous, serrez la ceinture, ça va secouer. On y va.
8: On tape un petit peu sur la France dans les journaux étrangers, à commencer par l'Espagne. La France a de meilleurs joueurs individuellement, mais nous avons un meilleur collectif, un meilleur sélectionneur et une meilleure équipe. Ça, c'est Alvaro Benito pour Cadena Sport. Ouais. En Argentine, Emiliano Martinez, le chouchou des Français, dans une vidéo publiée par son sponsor, pronostic du gardien. L'Argentine gagnante, même face à la France, donc comme en 2022 au Qatar. Et en Angleterre, dans The Guardian, le journaliste Brian Armen Graham écrit « L'équipe d'Angleterre va battre la France. Elle possède un effectif riche et talentueux. Un sélectionneur dont les atouts s'appliquent parfaitement au match à élimination directe. » Prenez ça, Dave.
6: Mais non, justement, tu mets de l'eau à mon moulin, Léna.
2: Excusez-moi.
5: Tu nous as menti.
6: Juste une phrase et après je vais en taule.
5: Tu dis pas les mêmes choses.
6: Non mais c'est pas ça. Juste une phrase et je vais en taule.
2: Non, trop tard, vous êtes en taule là maintenant.
6: C'est sérieux là, on parle de foot.
9: Il a le droit de se défendre.
6: Il est en prison, il n'est même pas jugé.
5: Il est en prison. C'est comme ça. Nous, c'est la France. C'est ma présidence. Elle est comme ça.
6: Non, mais on dirait la Coupe du Monde. Vous entendez. Elle alimente exactement ce que je disais.
2: Non, mais on n'entend pas. On n'entend pas. Ça ne sert à rien.
9: On peut lui emmener des oranges quand même ou pas?
2: On scrute évidemment. Non, surtout pas. On scrute l'équipe de France. On voit les matchs amicaux. On a quelques stats. Pas d'inquiétude, les petits problèmes défensifs, les petites choses comme ça, pas d'inquiétude.
10: Non, j'ai un truc un peu fantasmé que j'ai imaginé, je crois que je l'ai.
9: On parle de foot là.
10: Je l'ai un peu rêvé. Ouais. Peut-être premier tour difficile, ouais. Comme l'impression qu'on va être un peu accroché. Ouais, ça va être tumultueux là, la phase de poule. Et durant cette phase de poule, il va se passer des choses. Je pense que Deschamps va réajuster des choses qui vont faire que ça va nous amener au bout parce que. Avec du bon sens, je pense que cette équipe, elle est avec 2-3 modifications, elle est armée comme jamais. Et puis je crois surtout au fait que Deschamps est né sous une bonne étoile et que pour sa dernière, je me dis qu'il va, il va la prendre pour partir en majesté. Et puis je trouve que cette équipe, elle a un background qui fait que finalement, quand ça se complexifie. Elle a des fondamentaux qui font que elle sait toujours réagir. Donc je les vois aller au bout. Moi.
2: Le guide du routard se poursuit. Le promeneur s'appelle Giovanni Castaldi, notre envoyé spécial. Giovanni, vous êtes en pleine interview, vous êtes en train d'interviewer un chêne. Voilà, regardez.
9: C'est pas Patrick Chêne, c'est un chêne
2: centenaire derrière vous. Non, mais
11: c'est pas possible.
2: Bref de plaisanterie, mon cher Giovanni. Bonsoir et bonjour à vous. Giovanni, depuis 48 heures, à peu de choses près, vous êtes hostesse. Quand vous dites que vous êtes français, évidemment, les gens disent c'est quoi finalement les retours sur cette équipe de France ?
12: Bonsoir Mémé, bonsoir à tous. Écoutez, je vais vous raconter une petite anecdote. Hier, en fait, on s'est retrouvé tout le journal L'Équipe et la chaîne L'Équipe pour regarder le match de Victor Wembanyama dans un sport bar. Et il y avait beaucoup d'émissions sportives avant la rencontre. Et sur toutes les chaînes qu'on a pu voir, quasiment 80% des gens qui analysent le football ici voient l'équipe de France grandissime favori. Alors on pourrait se dire, ils parlent que de Kylian Mbappé, mais dans le détail, il y a pas mal de journalistes aussi qui sont impressionnés par la jeunesse avec Ryan Cherki et Désiré Doué en tête de gondole. Sur le meilleur joueur, il y en a beaucoup qui mettent Michael Olise, meilleur buteur Mbappé, vu des States, le grand favori, c'est cette équipe de France tout simplement.
2: Merci beaucoup. Est-ce qu'on peut faire sortir de tôle Dave Apadou enfin. Parce qu'il nous a dit, je lis les grands quotidiens, en fait, vous fréquentez juste les sport bars, quoi. Voilà. Ouais. c'est le bistrot, quoi.
6: Je fréquente les grandes secondes. Comme Giovanni Castaldi, qui est un frère pour moi. Non, mais juste un truc. En fait, finalement, mais blague à part, les exemples qu'a cité Léna tout à l'heure, ça vous a pas frappé qu'en fait, tout le monde se positionne par rapport à la France ?
3: C'est vrai.
6: Ils vont pas se poser la question de savoir, alors que l'Angleterre fait partie des favoris, les Argentins, ils sont pas en train de se poser la question de savoir est-ce qu'on est meilleur que les Argentins ? Les Espagnols, ils n'ont pas à poser la question de savoir s'ils sont meilleurs que les Argentins ou que les Anglais ou que les Portugais.
5: Non, mais c'est
6: ils se positionnent tous par rapport à la France. Non, mais c'est...
2: Et Kylian a parlé. Quelques petites phrases que vous avez chopées au vol ?
8: Légère contradiction de la part du capitaine de l'équipe de France. Pourquoi se freiner à avoir de l'enthousiasme et de l'ambition ? On a des joueurs qui ont acquis de la maturité rapidement, mais d'un autre côté, une enflammade, ça peut arriver rapidement. On va devoir contrôler tout ça. On a fait passer le message, on doit aller faire l'histoire. Une entame de Coupe du Monde, ça donne le ton, cela dissipe les premiers doutes. Il y aura quand même beaucoup d'anxiété chez pas mal de personnes, pas chez nous, mais chez pas mal de personnes.
2: Ouais, voilà l'écueil des Bleus résumé par le propos de Kylian Mbappé. On doit être modeste, on est modeste, mais en fait, notre pire ennemi, c'est même pas l'adversaire, c'est nous-mêmes.
6: Oui, un petit peu de...
2: Voilà le résumé, voilà la photo, voilà la photographie réelle de cette équipe de France.
10: Donc c'est de la fausse
2: modestie. Moi, je suis... Oui, ben un peu, oui. Ouais.
6: Non, mais parce qu'en fait, ce qui
2: quand
6: se
2: ils
6: passe...
2: Perdent, quand ils perdent le match contre la Côte d'Ivoire,
6: ouais.
2: C'est une bonne piqûre de rappel.
5: C'est ce que disait Deschamps, d'ailleurs.
6: Non, mais en fait...
2: Ils sont restés modestes, mais en fait, on voit que les mecs... Ben, c'est...
6: Oui, mais parce qu'en fait, la déclaration de Cherki, ils ont eu beau tous la tamiser, en vrai, je pense qu'en interne, elle a été un peu reprise. Je pense qu'elle n'a pas été très appréciée parce que ça fait un peu l'équipe qui annonce trop ses ambitions, qui dit même pas on va gagner, mais on va écraser. Alors que Cherki l'a dit avec une espèce de fraîcheur, je pense que presque une forme d'insouciance et d'inconscience. Mais tu sens qu'il y a une espèce de recadrage un petit peu de tout ça. Mais que, par exemple, je pense que quelqu'un comme Kylian Mbappé, je pense qu'il pense profondément que l'équipe de France est la mieux armée pour gagner.
5: Ouais, et
6: je pense
5: qu'il a dû...
6: Mbappé, capitaine de l'équipe de France,
5: et la Coupe du Monde, vous pouvez la gagner. On est
2: sur un fil, et cette génération-là est constamment sur un fil entre finalement la conviction d'être les meilleurs et on va dire cette certitude.
5: Mais c'est la génération qui raisonne comme ça de manière globale. C'est un type qui arrive à 17 ans dans le monde professionnel en Ligue 1 et qui a peur de rien, qui dit ben ouais, je vais vous montrer ce que j'ai capable de faire.
2: Oui, mais c'est dangereux.
5: Ces jeunes, c'est la manière dont eux ils abordent ces événements-là. Il y a 40 ans, il y a 30 ans, c'était pas ça. Les jeunes, ils arrivaient, ils osaient à peine se mettre.
6: Ils rasaient les murs, les mecs.
5: Ils osaient pas. Ouais. Aujourd'hui, c'est des gars qui ont de l'ambition, qui ont pas peur. Il y en a plein qui vont jouer cette Coupe du Monde, peut-être pour la première fois. Ils s'en moquent. Alors, je veux dire quoi, ils s'en moquent. C'est-à-dire que l'événement est énorme, mais ils ne seront même pas ennuyés par cet événement-là parce qu'ils vont l'assumer totalement. C'est cette génération. Donc, les propos, moi, ça ne me choque pas du tout ce qu'il dit. Il dit, en gros, on est là pour gagner, on peut avoir de l'enthousiasme, mais on va faire un peu attention non plus, pas se prendre pour d'autres. Mais c'est tout, mais ça me paraît logique.
3: Mais tu vois ce qui se passe, c'est que Hervé, tu viens d'évoquer Kylian quand il arrive en équipe de France. Et c'est complètement vrai. Il y avait cette espèce de fraîcheur, de zéro doute, de tout est possible, etc. Là, Mbappé est dans une situation complètement différente parce que déjà, il se fait harceler d'une façon quand même assez violente. Et dans l'équipe de France arrivent Olise, Cherki et Désiré Doué qui, eux, sont dans une forme de fraîcheur totale, en fait. Qui réussissent tout ce qui touche, qui ont le vent en poupe, etc. Donc lui, en fait, il se retrouve dans la position qui n'est pas du tout la sienne à l'origine en équipe de France, de capitaine qui doit dire aux jeunes « Attention les gars, c'est bien de s'enflammer. »
6: Et c'est
3: bien
6: de penser... que c'est pas intuitif chez lui.
3: Je pense que c'est peut-être pas ce qu'il espérait à la base. Il espérait pas qu'à sa troisième Coupe du Monde, il en serait à réfréner les jeunes dont il trouve peut-être qu'ils prennent un peu trop de place, un peu trop de liberté, etc.
5: C'est à eux qu'il parle. Oui, mais j'irai pas aussi loin.
2: On va aller voir Giovanni Castaldi.
7: Depuis tout à l'heure, on parle des jeunes. Mbappé, il a 27 ans. Ouais, là, vous avez lu les déclarations de Didier Deschamps qui parle de Lucas Hernandez et d'une petite phrase qu'il a eu aussi. C'est pas non plus un jeune. Moi, je pense que c'est une forme d'ambition qui est manifestée. Deschamps, il essaye un peu de gérer ça. Et Mbappé, en tant que capitaine, il veut à la fois flatter l'ambition de l'équipe de France et calmer un peu ce qu'il appelle l'enflammade et quelque part les égos aussi. Mais c'est une question d'équilibre en réalité. Je vois rien de scandaleux en réalité là-dedans.
2: Il n'y a pas de scandale. Il y a parfois des écueils, il y a parfois des choses et finalement l'ambition, la certitude, on est toujours sur des nuances, mais ça peut aller très vite. On va aller voir Giovanni. Parce que Giovanni, vous suivez les Bleus. Retour au terrain, Giovanni. L'impression vous font les Bleus, là, vous les avez vus trottiner. On voit quelques images de votre compère filmées par Jérémy Jeannin-Gros. Alors, il fait extrêmement chaud, ça ne se voit pas évidemment sur les images. Mais comment sont-ils physiquement? Comment vous les avez vus?
12: Physiquement, ils sont bien, notamment Kylian Mbappé que je trouve très très affûté. Bon, il a pas mis ça en lumière sur le match à Lille où il a raté énormément de choses, mais athlétiquement, je les trouve bien. Je pense aux Parisiens, hormis Ousmane Dembélé, on le sait, il y a une forme de gestion. J'ai trouvé notamment Désiré Doué très en canne, très disponible, très très mobile. Moi, ce que je peux vous dire par rapport à ça, Mémé, sur le sentiment de confiance ou non, c'est plutôt un message en fait pour l'extérieur et la presse. eux, ils sont convaincus qu'ils sont les meilleurs. Il n'y a pas de doute. Ils savent qu'ils s'enflamment pas. Ils jouent avec une forme de légèreté, mais ils savent très bien que des déclarations où on clame haut et fort qu'on est les meilleurs, typiquement ce qui s'est passé avec Ryan Cherki ou ce qui s'est passé avec Lucas Hernandez à mon micro à Washington après le match face à la Colombie, quand on dit on est les meilleurs, d'ailleurs ça suscite un emballement médiatique et ça crée une atmosphère qui n'est pas bonne. C'est plutôt pour se protéger de ça quand Mbappé fait ce type de déclaration plutôt qu'un message aux jeunes comme l'évoquait Pia.
2: M6, Kylian Mbappé, deuxième salve et deuxième déclaration. Allons-y, il est là.
8: Le coach est apaisé, il a beaucoup changé, il est plus souple. Moi, ça me surprend. Je l'ai connu Didier Deschamps, mais ça prouve la qualité du gars, qu'il sait se réinventer et s'adapter aux nouvelles générations.
2: Voilà, il est en tournée d'adieu, Didier. Là encore, deuxième message, deuxième alerte, et vous ne réagissez pas sur le plateau, vous êtes endormi, mes petits. Didier est en tournée d'adieu, on ne le reconnaît plus, Didier.
3: Voilà. C'est bien, mais voilà. C'est bien.
5: Non, mais il a vu sous le temps. Mais c'est pour ça qu'on vous aime, mais, il y a un truc. Non, mais il y a un truc qui est peut-être vrai, c'est-à-dire que Deschamps a changé, a évolué. Il a évolué au rythme de son équipe. Il avait une certaine génération il y a quelques années. Lui, mettons, il a de nouveaux joueurs qui arrivent. Ça paraît assez logique, moi, je trouve.
7: Je pense pas que c'est sa situation personnelle. Le fait qu'il sache que là, bah, c'est la dernière tournée, quoi. C'est la dernière danse avec l'équipe de France. Ça joue aussi, forcément, non ? Là, peut-être qu'il est moins, peut-être un peu plus souple parce qu'il a peut-être envie de plus de profiter aussi humainement. Je sais pas. Il y a peut-être
10: non, parce que, ça laisserait penser.
2: Deschamps, profiter du moment, ça sera après. Ça sera pas pendant.
10: Non, mais moi, je pense pas qu'il y ait le côté c'est la DR, je me lâche. Je crois
7: pas. Je me lâche et peut-être je lâche un petit peu l'abri du haut. Pas totalement, tu vois ce que je veux dire, mais même inconsciemment, tu as peut-être envie plus de kiffer, d'être moins dans la retenue.
3: Dans son groupe aussi.
5: Peut-être que lui, parce qu'il y a
7: la Coupe du Monde de la maturité.
5: Il y a un truc sur lequel il est très fort, c'est quand même la gestion des groupes. Il a peut-être senti qu'avec ce groupe-là, avec ces individus-là, il fallait peut-être les gérer un peu différemment des individus qu'il y avait il y a quelques années. Peut-être qu'un joueur comme Kylian Mbappé a du poids, a peut-être plus de poids qu'on peut l'imaginer dans ce groupe-là.
2: Il va se faire avoir, Deschamps. Il va se faire avoir.
10: Je trouve que la façon un peu triviale de Kylian Mbappé de parler de son coach, ça prouve la qualité du gars. Je trouve ça très étonnant. J'aurais pas imaginé, par exemple, Didier Deschamps parler comme ça de Aimé Jacquet.
5: Mais alors là, c'est générationnel.
10: Moi, je vais te dire, je pense que le diable se cache dans les détails. Je pense pas qu'un joueur du PSG parle de Luis Enrique comme ça.
2: Non,
10: mais je suis persuadé disrespectez vos coachs.
5: Mais le rapport entre Deschamps et Mbappé est très particulier. Quand il donne pas le brassard à Griezmann, mais il le donne à Mbappé, c'est qu'il y a quelque chose entre eux. Donc il dit le gars, c'est pas
10: disrespectueux. Oui, mais tu crois pas que c'est un peu un problème?
3: Non.
10: Regarde, c'est
5: aller chercher la petite bête.
10: C'est toi qui l'as mis sur le tapis. L'histoire du brassard. L'histoire du brassard dont tu viens de dire un petit peu que quelque part il devait un peu revenir plus naturellement à Griezmann et que finalement il a donné à Mbappé. Tu as vu les conséquences de ça par exemple? On les a vu les conséquences de ça.
5: Le départ de Griezmann.
10: Ça a mis Griezmann très rapidement voie 12. C'est-à-dire tu n'es plus au cœur du système.
5: Ça c'est le choix du sélectionneur.
10: Depuis que c'est le tout pour Kylian, on a vu l'état de l'euro. Oui. Il n'a pas été.
5: N'exagérons rien. Non, faut pas tout confondre. Je voudrais juste répondre une chose. Je vais juste répondre là-dessus. C'est que quand aujourd'hui j'ai lu un papier dans le journal ou sur le web, qui sera certainement dans le journal demain, sur justement quand ils sont allés discuter les primes. Qui a discuté les primes? C'est qu'il a Mbappé.
10: Évidemment.
5: Et tout le monde le sait, le poids. Non, il n'y a pas que lui, mais visiblement, c'est lui qui a eu un énorme poids. Évidemment. Donc ça veut dire que dans le regard des autres, il a quelque chose d'un chef, il a quelque chose d'un boss. Donc c'est pour ça qu'il y a ce rapport
10: aux autres. Moi, je ne suis pas sûr que ce soit le côté chef. Je pense que c'est la force de frappe de Mbappé. Voilà. C'est-à-dire que Mbappé, c'est quelqu'un qui dispose. Le terme n'est pas bien choisi en ce moment. Bref, il a un peu le bouton rouge, il a un peu l'arme nucléaire. C'est-à-dire que le mec appuie sur un bouton, il peut t'exploser à peu près tout ce qu'il veut.
5: Oui, mais dans le rapport interne.
10: Je ne pense pas que ce soit le leadership à la Platini, si tu veux.
5: Attends, dans le rapport interne du groupe. Les gars le regardent certainement d'une certaine manière. Quand ils le voient faire comme ça et avoir du poids et être capable de gagner un bras de fer, c'est pas rien. C'est-à-dire se dire, il se bat pour nous. Il se bat pour nous, c'est pas simplement le solitaire, le solution.
10: Mais moi, j'en doute pas. Sur ça, en plus, il est.
2: Simplement, les amis.
7: C'est pas non plus insultant ni infamant.
10: Ok, très bien.
3: Parlez
10: de vos boss comme ça.
2: Je vous invite à lire le papier sur le site L'Équipe, l'article sur le site L'Équipe. Les Bleus ont fait plier la Fédération française de football. Qu'est-ce que voulait la FFF et qu'est-ce qu'ont obtenu les joueurs? Les joueurs ont obtenu 4 places par joueur, 4 tickets de places pour assister au match des Bleus. Et puis le montant des primes donc allouées à chaque joueur a été activé dès la sortie des poules. Voilà. Alors le montant écrit par Loïc Tanzi n'a pas les montants, mais dès les 16e de finale, les Bleus toucheront de l'argent. Les Bleus ont rappelé que cet argent-là, ce sera pour leurs diverses associations, les fondations, les choses comme ça. Giovanni Castaldi, retour à l'actualité des Bleus. On a assez parlé de pognon, assez parlé de Kylian. Koundé s'est-il entraîné, puisque vous nous annonciez qu'il avait pris un petit coup. Est-ce qu'aujourd'hui, le bobo est passé et est-ce qu'il y a d'autres joueurs qui ont des petits bobos?
12: Non, l'entraînement s'est parfaitement déroulé pour Jules Koundé. Le groupe était au complet aujourd'hui en périphérie de Boston. William Saliba également s'est entraîné. Ils étaient tous en crampons, donc il n'y a pas de point particulier sur l'aspect médical. Il y aura des choix à faire pour le sélectionneur pour le match face au Sénégal, mais en tout cas, il ne sera pas freiné pour l'instant par un souci d'ordre physique.
2: Justement, le dernier match là, contre l'Irlande du Nord, on s'était dit, peut-être à tort et peut-être un petit peu trop rapidement, que Deschamps avait déjà son 11 de départ. Est-ce que le sélectionneur réfléchit à sa compo? Est-ce qu'il y a encore un questionnement sur des joueurs et une position en particulier, mon cher Giovanni?
12: C'est toujours la même question, même avant la préparation. Mémé, pour ce qui est du 11 face au Sénégal, ça fait des moments qu'il l'a en tête. Son incertitude, elle vient du côté gauche. Concurrence entre Lucas Digne et Théo Hernandez et concurrence entre Désiré Doué et Bradley Barcola. Moi, ce que j'avais pu récolter auprès du staff, notamment de l'équipe de France, c'est que sur un point de vue du profil, ils apprécient énormément Bradley Barcola, puisque lorsqu'on met Kylian Mbappé, Ousmane Dembélé, Michael Olise et Désiré Doué ensemble, c'est des joueurs qui demandent beaucoup avec le ballon, qui provoquent, qui dribblent. Là où Bradley Barcola est un vrai joueur de couloir, il apporte de la largeur et énormément de profondeur. Donc c'est ces options que doit valider ou non Didier Deschamps, et ça donnera aussi une indication sur le joueur derrière, puisqu'on ne joue pas pareil quand il y a Digne ou Théo Hernandez. Donc je pense que pour moi, la paire Digne-Barcola va ensemble, et Théo Hernandez, qui prend plus la profondeur, va mieux avec Désiré Doué.
2: Ok, merci beaucoup de la réflexion donc du staff des Bleus. Barcola plutôt que Doué, en tout cas. Il y a un match entre les deux. Vous, non?
10: Non, je ne crois pas qu'il y ait match. Ça s'est vu d'ailleurs là, dans les compos récentes. Je crois qu'il y a une confiance totale en Désiré Doué. Et puis, il a pris le lead en club aussi. C'est-à-dire qu'il est passé devant Barcola depuis un petit moment maintenant. Il a jamais laissé sa place à...
5: Non, il l'a pas lâché un autre sport après. Ah, le gars, hein. Ah, le gars, il dit des trucs. Quand même.
12: J'ai une place.
2: Je crois qu'on vient de perdre Ludo. Le mondial commence et tout de suite le forfait, le claquage.
11: Et tout craque.
5: Il a un côté sud-africain.
2: Pardon, Ludo. Barcola, il aime bien le staff parce qu'il fait des appels. Et des appels à vide. Doué, un peu le ballon dans les pieds. Mbappé, je pense qu'on a compris, ils n'attendent pas à ce qu'ils fassent des appels à vide pour les copains, ou alors il va faire des appels s'il est sûr d'avoir le ballon. Barco, ça peut-être être aussi intéressant. Je me permets de reconsidérer votre choix, là, votre opinion, mon cher Ludo.
10: Ça peut être une option intéressante à partir du moment où il a instillé de la confiance dans la tête de Luis Enrique, en l'occurrence, et de Didier Deschamps. Sauf qu'il ne l'a jamais fait, parce que certes, il a une capacité à prendre la profondeur, mais que cette capacité à prendre la profondeur n'apporte jamais rien de réellement concret en termes d'efficacité.
3: Donc
10: le fait que Désiré Doué, lui, le soit, je pense qu'il a un temps d'avance.
2: Giovanni, on me fait dire... Giovanni, vous êtes là ou pas?
5: Mais il est toujours dans l'arbre.
2: Ah ben bah voilà.
12: Bien sûr, je suis là, mon mec.
2: On fait dire bien que sûr. Le staff adore Barcola, donc moi j'en déduis qu'il déteste Doué. À vous.
5: c'est radical chez Mémé. Hein.
12: Franchement, Mémé, ça va être sympa cette Coupe du Monde si vous me faites des lancements comme ça. Non, ils aiment beaucoup Désiré Doué aussi. Mais j'entendais Ludo, il ne faut pas sous-estimer. La dynamique en club, je ne la conteste pas, et Ludo a 100% raison. Mais depuis un an et demi, il faut savoir que le staff aime vraiment énormément Bradley Barcola pour son implication sur beaucoup de choses. Il trouve que c'est un joueur sans ballon qui est extrêmement discipliné. C'est quelqu'un qui, souvent en équipe de France, par rapport aux consignes qu'il a eu, a apporté beaucoup aux sélectionneurs. Et que voilà, il y a un vrai match entre les deux et c'est pas décidé. Damien Degore en parle également dans le journal que vous pouvez lire sur l'application l'équipe.fr en téléchargeant. C'est un vrai doute dans l'esprit du staff. Il y a un vrai match entre les deux.
2: Merci Giovanni, je vous ai taquiné évidemment. Ça n'arrivera plus, en tout cas plus ce soir, parce que c'est votre dernière intervention. On vous embrasse.
12: Vous mentez.
2: Vous embrassez Jérémy Jeannin-Gros de ma part.
11: On peut poser une question.
2: Ah, attendez, il y a Ludo qui veut vous poser une petite question. Ludo, Giovanni, à vous de jouer.
12: Ah
10: non,
12: oui.
10: Non, je.
12: Oui, mon Ludo.
10: Je demande à Joe parce que il a l'air de nous apporter une espèce de consécration du staff vis-à-vis de Barcola. J'essaye de me souvenir un peu, alors à moins que j'ai la mémoire qui flanche, j'ai pas une référence comme ça qui me vient et qui me saute aux yeux.
2: Un match de
10: Barcola sur une référence en équipe de France.
2: Oui, sa première sélection, son premier but contre l'Italie à quelques secondes, mais oui.
10: Barcola,
2: oui.
10: Équipe de France, il n'y a pas un truc bim qui me vient tout de suite.
2: Doué en équipe de France.
10: Ah oui, effectivement.
2: Doué, vous avez dit.
11: Voilà. L'entrée, le match retour contre la Croatie.
2: Ouais, à l'entrée.
10: Ça date.
2: Faut qu'il rentre. En fait, on a deux entrants. On a des joueurs pour rentrer.
10: C'est peut-être ça.
2: Hein?
3: Tu ne mettras jamais si c'est un bloc bas en face que tu attends.
11: Oui, parce que
3: tu
11: n'as pas de profondeur.
3: C'est ça la différence entre les deux aussi, c'est que si tu t'attends à un bloc bas de l'adversaire, tu mettras Désiré Doué 100% du temps.
2: Giovanni, ce n'était pas votre dernière intervention, parce que le programme de demain des Bleus, ça trottine, ça s'entraîne, ça, voilà. D'ailleurs, tiens, je ne vous ai pas posé une question, parce que là, on voit les images de Jérémy Jeannin-Gros, mais qu'est-ce qu'ils ont fait, nos Bleus? Parce que là, s'ils pensent préparer le Sénégal en jouant comme ça avec le ballon, ça pose problème. Vous avez deux, trois petits trucs, deux, trois petits biscuits à nous donner?
12: Non. Alors, Mémé, il faut préciser que les images que vous voyez, on n'avait que le premier quart d'heure aujourd'hui ouvert aux médias. Et quand on commence un entraînement, bah, c'est toujours au début, on ne travaille pas les choses fondamentales. Il y a beaucoup de physique et ils commençaient à peine le travail préparatoire avec le ballon. Pour ce qui est de la séance, au moment où on est parti, ils ont enfilé des dossards. Donc, il y avait des jeux de combinaison. Ça a été une séance classique où à la fin, on a travaillé devant le but. Et il y a eu sans doute des exercices de combinaison, j'ai pas encore eu tous les retours par rapport à ça. Pour ce qui est de la journée de demain, Mémé, à 10h30 heure locale, il y aura une conférence de presse avec un ou deux joueurs de l'équipe de France et ils s'entraîneront demain entre 15h et 15h30 à la Bentley. C'est un entraînement qui sera ouvert aux médias mais également au public.
2: Bonne pêche à l'info. Giovanni, on vous embrasse.
11: Quel homme.
2: Salut. À bientôt.
7: Le gars était bon là.
2: Le Mondial Express, des informations qui font débat ou pas, suscite chez vous des commentaires. On va faire ça à deux avec Léna, Lamine Yamal et Nico Williams de retour avec la Roja.
8: Info Cadenasser, ils seront là pour affronter le Cap-Vert lundi prochain. Pour rappel, Yamal blessé à la cuisse gauche après avoir tiré un pénalty face au Celta Vigo. Nico Williams, après une blessure musculaire à la cuisse, il a raté 13 matchs avec Bilbao.
2: Nico et Dave, Nico, ça vous plaît cette info là?
7: Ça me plaît, surtout ça divise beaucoup en Espagne. C'est-à-dire qu'il y a vraiment de débat à savoir est-ce qu'il faut prendre le risque de les faire jouer le premier match, notamment face au Cap-Vert. Mmh. Sachant que Yamal, il n'a pas joué depuis le 22 avril.
2: Ouais.
7: Que Nico Williams n'a fait que rechuter. Ils ont le même problème qu'il y a une pubalgie. C'est difficile de se débarrasser de ça. Mmh. Donc là, c'est vraiment divisé. Est-ce que on envoie les chevaux d'entrée ou est-ce qu'on est prudent, quoi?
2: Dave, même constat.
13: Oui, parce que là on parle des deux clés du succès espagnol en
2: 2024.
13: En 2024. Mmh. C'est-à-dire que jusque-là, l'assise milieu de terrain, possession, contrôle, il l'avait déjà depuis de nombreuses années, même sous Luis Enrique.
2: Oui.
13: Le truc, c'est qu'ils n'avaient pas ces éléments d'accélération. Et 2024, c'est ça qui a changé, c'est ces deux garçons sur les côtés. Yamal, j'ai pas trop d'inquiétude sur le fait qu'il va monter en puissance, etc. Je pense pas que ce soit une énorme
2: blessure. Nico, c'est plus problématique.
13: Et Nico Williams, c'est plus problématique parce qu'en fait, ça l'a escorté toute la saison. Il a fait une saison très moyenne, pour pas dire très mauvaise, exactement. Et sur le plan physique, sur le plan de la confiance, je le sens pas. Or, ils n'ont pas trop d'équivalent, trop d'alternatives à Nico Williams.
2: Le Maroc perd deux joueurs très importants, Léna.
8: Naïef Aguerd et Abdé Ezzalzouli ont déclaré forfait pour la Coupe du Monde. Ezzalzouli blessé au genou lors du dernier match de préparation face à la Norvège. Aguerd, opéré d'une pubalgie le 12 mars dernier, a perdu son contre-la-montre. Ils ont été remplacés par Marwan Saadan et Amin Sbahi du SCO d'Angers.
2: Jusqu'au danger.
8: C'est vous,
2: Nico.
8: Mémé, c'est chez vous.
7: Bah, Abdé, il a fait une saison, pour le coup, à l'image du Bétis.
11: Très fort.
7: Il a fait la meilleure saison de sa carrière.
11: Six derniers mois, incroyable.
7: Il sera en Ligue des Champions la saison prochaine. C'est pas forcément le Marocain dont on a plus parlé au cours de la CAN, et pourtant il a fait une très belle CAN lui aussi. Il va être très très difficile à remplacer. Et puis Aguerd, c'est aussi à l'image de sa saison. Je crois qu'il a raté plus de 20 matchs sur la saison quand même.
2: Ouais.
7: Marseille confondu.
14: Pas de surprise parce qu'on s'attendait, ça semblait très compliqué.
2: Ezzalzouli,
14: c'est un gros coup dur parce que c'est vraiment le joueur qui pouvait prendre la profondeur et qui peut éliminer. qui peut, il a des inspirations.
15: C'est Nico Williams, quoi. C'est Nico Williams,
14: marrant. Alors, il a un petit défaut qu'il a montré d'ailleurs contre la Norvège encore, c'est que parfois, il manque un peu d'efficacité devant le but, parce qu'il crée beaucoup de déséquilibre, et puis il a le. Mais c'est lui qui met la passe quand même sur Brahim Diaz.
13: Ouais, c'est ça.
14: Mais c'est un joueur. Quand je l'ai vu arriver en équipe nationale, donc c'était en 2022, lors de la Coupe du Monde, il a commencé juste un peu avant, il avait fait des entrées catastrophiques. C'était quelqu'un qui baissait la tête et qui courait tout droit. Et depuis, incroyable, il a fait une canne énorme, je suis tout à fait d'accord, hyper fort, et c'est vraiment un gros coup dur pour le Maroc.
15: Pas de mondial pour Naïef Aghard, et il fait pas bon être un joueur de l'Olympique de Marseille aujourd'hui. On file en Argentine avec vous, Léna.
8: Parce que Balerdi déclare forfait, lui aussi, blessé lors de l'entraînement de l'Argentine vendredi soir. Il souffre d'une lésion musculaire au mollet droit, remplacé par Marco Senesi, 3 sélections seulement. C'est le défenseur central de Bournemouth et il vient de s'engager avec Tottenham.
15: Sans Balerdi, l'Argentine s'est-elle renforcée? Sana, finalement...
14: il est caustique aujourd'hui, le gars.
15: Non, mais personne ne veut en parler, donc on passe. Rafael Leao, lui, sera pas suspendu pour les premiers matchs du Mondial. Expliquez-nous, Léna.
8: Son coup de poing sur le Chilien Ivan Roman lui avait valu une expulsion dimanche dernier. La FIFA précise que les cartons rouges reçus lors des matchs amicaux ne sont généralement pas synonymes de suspension en compétition officielle. Leao est à la disposition de son sélectionneur, Roberto Martinez. Le Portugal affronte pour son premier match la République démocratique du Congo mercredi prochain. Et pour info, il a déjà purché son match de suspension, c'était contre le Nigeria.
15: Donc voilà, Nico.
7: À moins, parce que c'est pas vraiment un coup de poing, lui, il a bousculé son adversaire, mais à moins que la FIFA mette une sanction plus lourde que le match qu'il a déjà purgé, il pourrait être suspendu, mais normalement ce serait d'autres matchs amicaux, sauf si c'est considéré comme une agression grave, auquel cas la FIFA pourrait décider de le suspendre sur des matchs officiels, entre guillemets. Mais pour l'instant, on n'est pas dans ce cas de figure.
15: Rafael Leao.
7: Leao.
15: D'accord, merci.
14: Heureusement. D'ailleurs.
15: Privé de Coupe du Monde, le Somalien Omar Artan a eu une promotion.
8: Il a été désigné arbitre de la Super Coupe d'Europe entre le PSG et Aston Villa. C'est une annonce de l'UEFA. La rencontre entre le vainqueur de la Ligue des Champions et de la Ligue Europa, donc PSG-Aston Villa, se déroulera le 12 août à Salzbourg.
14: C'est devenu un héros, c'est exceptionnel.
15: Ouais.
14: C'est-à-dire qu'ils l'ont rendu. Ouais, bien sûr.
15: Mais moi je vois... FIFA contre l'UEFA.
13: L'UEFA, bien sûr, c'est ça qui revient.
3: Évidemment, c'est sûr et certain. En tout cas, c'est quand même assez rare de se dire qu'on va arriver au match. Je ne peux pas parler pour tous les supporters, mais certains supporters ont juste envie d'acclamer l'arbitre pour le match PSG Aston Villa. Et c'est quand même assez rare pour être souligné.
15: Ok, Nico, Ludo. Non, Ludo, vous vouliez parler de tout ça pour les mêmes choses, les mêmes raisons?
10: Non, bah ouais, exactement, je suis content pour lui en fait. C'est quelqu'un qui injustement a été écarté d'un possible rêve, puisque en tant que joueur et en tant qu'arbitre, tu veux aussi jouer ce type de compétition. Je trouve que ça a été fait de manière assez injuste et assez violente.
14: Mais il avait quand même des rapports, donc, visiblement, des relations avec des groupes rebelles.
3: Mais il faut penser à tous les gens aux États-Unis qui ont été écartés et qui, eux, n'auront pas de compensation, et des gens qui ont été séparés de leur famille.
10: Arbitre le jour et rebelle la nuit.
15: Merci beaucoup. Un peu de top 5 Mercato, l'actualité du Mercato à présent. Bernardo Silva et le Real de Mourinho, eh bien, ça chauffe puisqu'on annonce un accord entre le joueur et son nouvel employeur jusqu'en 2028. Nicolas et Ludo. Ah, Ludo, vous, Bernardo, vous dites que la roue touche le garde-boue. Bonsoir, Eric Blanc.
10: On l'adore tous. Il n'y a pas de débat là-dessus. Je ne suis pas certain qu'à l'heure actuelle, c'est ce type de profil qui correspond au Real qu'il faut relancer. C'est-à-dire que tu vas déjà, ou en tout cas, tu as dans l'idée d'envoyer 150, voire plus, sur un joueur de nouveau offensif. J'ai quand même l'impression qu'il va te falloir derrière et au milieu un peu de jeunesse, un peu de vivacité, un peu d'agressivité.
14: Pour Kratos, je suis pas
10: sûr que ça.
15: Ludo,
13: ça fait deux
15: Ludo.
13: Ans,
10: c'est plus le même joueur. C'est plus le même joueur.
15: Ludo,
13: c'est plus le même joueur.
15: Ludo, pardon, on parle foot, Ludo, ensemble. Je me permets de me mettre à votre table, mon Ludo. Bernardo, remis un peu plus bas, on va dire pour une élaboration du jeu.
10: Ça a été fait.
15: C'est pas con.
10: C'est ce que Guardiola a fait. Hein.
15: C'est
10: ce que Guardiola a fait. Ça a marché un temps. Et
15: ça marche plus.
10: Il faut avouer que ça marche plus depuis un petit moment. Donc, je suis pas sûr que c'est. J'ai un grand respect pour Bernardo Silva et pour sa carrière. Et je trouve que c'est un joueur merveilleux. Mais je trouve que c'était pas le moment de se relancer. En tout cas, pour le Real, je trouve pas que ce soit le format idéal.
15: Il a 32 ans. Pour moi, il a 32 ans. À vue de nez, 31.
7: Moi, je te dis pas que ça va fonctionner, mais il y a le Barça, l'Atlético et le Real qui sont sur lui. Lui, il a dit après le match amical face au Chili qu'en gros, gros, ils voulaient aller là où on le voulait vraiment. Alors, en Catalogne, ils ont interprété ça, celui qui paiera le mieux. Mais visiblement, il y a aussi un projet derrière. Tu vas dans un club qui entre dans une phase de reconstruction avec un entraîneur qui te veut vraiment. Tu deviens le cerveau de cette équipe, ce qui manque, ce qui a manqué au Real tout au long de la saison.
13: Du QI foot, c'est vrai.
10: C'est pas le cerveau, c'est pas le cerveau qui me fait peur, c'est les jambes.
7: Oh non, il n'est pas cramé.
5: Non, mais 31 ans, c'est pas cramé. Non, mais il était au bout d'une aventure avec City, peut-être. Il faut qu'il retrouve.
10: Vous n'avez pas regardé les matchs.
15: Si on les a vus, mais on les a peut-être pas compris. Voilà, c'est encore pire.
13: Le Portugal, il est comment? Moi, je le trouve jamais fascinant.
7: Ça n'a jamais été le même joueur. Mais parce qu'il ne joue pas forcément là où il est le meilleur et parce que le style de jeu lui convient peut-être pas. Moi, franchement, je peux comprendre son choix et surtout, j'ai très envie de voir. Sincèrement,
15: à
7: son choix. Et attends, tu parlais des 150. Les 150 millions, ça ne rentre pas dans l'équation parce qu'il est en fin de contrat.
15: Michael Olise restera au Bayern la saison prochaine, c'est l'équipe qui l'affirme. Hier, j'ai eu une indiscrétion, j'ai eu une info que je vous ai relayée, que Paris allait attaquer donc Michael Olise, allait faire une proposition. Les copains de l'équipe, j'en ai parlé, ils se sont renseignés. Il y a eu un démenti évidemment du Paris Saint-Germain, également un démenti de l'entourage du joueur. Et voilà, moi, ce qu'on m'a dit, c'est que voilà, le Paris Saint-Germain attaquerait, Olise attaquerait. Je mets évidemment des guillemets, avec le financement, vente de Barcola, plus celle de Gonzalo Ramos qui pourrait permettre de commencer. Mais pour l'instant, donc, Olise restera au Bayern la saison prochaine. Fin de citation et peut-être fin du feuilleton. En attendant peut-être.
13: Partir mise plus tard. Parce que après, c'est normal que le Bayern veuille le conserver. Il a tellement redimensionné le jeu sur les côtés avec sa maestria, presque il a volé la vedette par moment à Harry Kane, qui est pourtant monstrueux. D'ailleurs, c'est lui qui est joueur de l'année en Bundesliga, ce qui est pas rien quand t'as Kane qui met qui bat tous les records de buts.
15: Le joueur frisson par excellence.
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0: C'était le match d'ouverture de la 23e édition du Mondial. Le Mexique s'est imposé à domicile au Stade Aztèque 2-0. Les images avec vous, Léna.
1: Et on a vu un Stade Azteca en ébullition, environ 80 000 supporters. C'est équivalent au Stade de France. Et dès la 9e minute, le premier but de ce Mondial, Julián Quiñones, ça passe entre les jambes du gardien, Ronwen Williams. L'erreur technique qui profite au Mexique, les Sudas veulent ressortir proprement, mais sitôt les se manquent. Et on n'était pas loin d'un doublé. Quiñones encore, ça finit sur le poteau. Et au retour des vestiaires, l'Afrique du Sud réduit à 10. Jiménez se fait oublier au second poteau. À 35 ans, son 46e but en sélection. Victoire 2-0 du Mexique qui a terminé à 10 contre 9.
0: Ouais, le Mexique vous a-t-il impressionné? Car le Mexique a réussi son entrée en lice. Ils ont gagné leur premier match. Mexique, vous a-t-il impressionné? Je vais passer dans les rangs, comme d'habitude, et faire un petit tour du propriétaire. Habillage. Aïe, aïe, aïe, c'est le Mexique. Pourquoi cette voix? C'est le Mexique, c'est comme ça, ça arrive comme ça. Pia, le Mexique, vous a-t-il impressionné, oui ou non?
2: Non.
0: Non. Monsieur Apadou?
3: J'ai plus trouvé l'Afrique du Sud désastreuse que...
2: Non, le...
0: Oui ou non?
4: C'était une formule, là. Voilà, je tente une formule un peu lettrée.
3: Non, pas du tout.
0: Non, pas du tout. Nico, impressionné ou pas?
3: Un peu quand même, non?
0: Un peu quand...
4: Il demande la permission, c'est mignon. C'est l'EDS ici.
5: Mais t'es relou ce soir, là.
0: Non. Non. On a un petit oui, mais pas franc du collier.
3: Ouais.
0: Donc on va pas... Non. Non, on va pas forcer, on va pas forcer la nature des gens. Vous, ça vous a impressionné ou pas?
3: Non, pas du tout.
0: Pas du tout?
3: Pas du tout.
6: Non, mais moi, j'ai trouvé ça pas mal. Il y a quand même une grosse pression. Match d'ouverture, grosse attente, il y a tout le contexte. On en revient toujours à la même chose. Toutes les manifestations au Mexique, etc. Il y a une forme d'inhibition qui peut venir. En revanche, là où je suis d'accord avec toi, c'est que j'ai surtout été déçu par l'Afrique du Sud.
0: Ah,
6: là, en revanche, l'opposition n'était pas folle. Mais moi, le Mexique, je les ai trouvés intéressants. Ils ont des bons jeunes là qu'ils ont fait rentrer, le petit Mora, etc. Moi, j'ai trouvé ça plutôt sympa. Je les ai trouvés hyper vifs. Alors, ça demandera confirmation, mais je trouve que pour un match d'ouverture. Dans le contexte actuel, je trouve ça plutôt pas mal.
7: Je trouve qu'ils ont bien fait le job. Je suis d'accord sur le fait qu'ils auraient très bien pu être
0: intégrés. C'est sérieux, mais pas impressionnant.
7: Voilà, exactement. Je les ai trouvés appliqués.
6: Je
7: trouvais qu'ils avaient bien animé le truc. Ils ont fait ce qu'ils avaient à faire. Mais en face, moi, j'ai trouvé que c'était désastreux. C'est terrible. La première période.
0: Il y a le premier coup de gueule de ce mondial. C'est, ou en tout cas, la surprise ou la déception de Ludo. Non, vous n'allez pas.
7: Tous des coups de gueule.
0: Non, c'est pas ça. Vous avez été terriblement déçu par l'Afrique du Sud. Pourquoi?
8: C'est tout un paradoxe sur ces équipes outsiders. L'Afrique du Sud, depuis la dernière fois qu'elle a organisé le mondial, elle n'y est jamais revenue. C'est quoi le but, en fait? Tu crois qu'en jouant comme ça, c'est quoi l'objectif, en fait? Est-ce que tu penses avoir une chance de passer les 16e de finale ou c'est quoi le but de jouer comme ça? Il y a tout un paradoxe parce que tu décides de jouer recroquevillé, mais tu veux relancer comme si tu étais le Barça.
0: Ouais.
8: Donc, c'est quoi le... Si vraiment tu veux jouer ça à fond, le Mexique, il n'y a rien de pire que d'entamer... Je l'ai vécu, moi, avec l'Euro, avec la Pologne, quand on a fait ça chez nous. Il n'y a rien de pire que d'entamer une session quand tu es pays organisateur. Mais va jouer dans le camp mexicain pendant les 15-20 premières minutes, t'allonges un peu, tu vas gagner des seconds ballons, t'essayes de mettre un peu le feu, eux, ils sont un peu tendus, et puis t'essayes de la jouer...
0: Mais relance pas comme Guardiola.
8: Mais non, mais en fait, le Mexique s'en sort bien, parce qu'ils étaient hyper tendus, hyper nerveux, hein, avant le but qui est offert, justement, à Quiñones.
0: Mmh.
8: Donc je comprends pas cette manière pour un sélectionneur d'aborder... La Coupe du Monde, c'est une joie, c'est quelque... Et j'ai pas vu de la joie, et en plus les Bafana, je veux dire, c'est un peuple, enfin c'est une équipe qui transmet du sourire, qui transmet
0: Ludo,
8: des choses.
0: C'était
8: dans sa façon de jouer, ce soir je vois du désespoir, je sais pas pourquoi t'es venu à la Coupe du Monde en fait.
0: C'était pas un coup de gueule, c'était une petite déception. Sur le but
8: là... Ouais, il y a un peu un coup de gueule. Il y a un peu un coup de gueule parce que j'espère que toutes les équipes outsiders vont pas se comporter de la même manière.
0: Oui.
8: Et vous êtes là les gars, profitez, essayez des choses. Il y a 0,03 de XG pour l'Afrique du Sud.
6: Ouais, c'est ridicule.
0: Le fautif là, sur le but inscrit par Quiñones à la 9e minute, est-ce que c'est le gardien? Est-ce que c'est le numéro 6?
6: C'est le 6.
0: Ou alors est-ce que c'est le sélectionneur Hugo Brauss? En fait, Non, parce ils que... ils ont pas le niveau pour relancer court. Enfin, allonge.
7: Non, mais ce que je veux dire, là, il n'y avait pas une pression énorme. Non. C'est en fait son contrôle raté sur le côté gauche.
8: Il n'est même pas trois quarts quand il récupère le ballon.
7: Exactement, je trouve qu'il est mal orienté. Bon. Il y a presque un truc là de principe de base.
0: Et donc le gardien le voit, mais il lui fait la passe quand même.
7: Non, mais il a le temps.
8: Autant la deuxième fois, c'est plus discutable. Ouais. Parce que c'est le gardien qui fait une erreur la deuxième fois. Il recommence le début de deuxième période. Il redonne une occasion de... Mais sur le premier, c'est clairement le numéro 6 qui est fautif.
7: Ouais, qui se met dedans avec ce contrôle-là. Parce que ça, c'est une relance que maintenant, tu vois, mais même dans les divisions inférieures, maintenant, on
0: partout,
7: fait ça.
0: Partout.
7: C'est vraiment, c'est ça.
0: Tu vois des buts tout le temps comme ça.
7: Oui, mais.
0: Chaque journée de championnat.
7: Bien sûr, mais faites le pourcentage de cette relance-là avec le nombre de buts qu'on concède. Sûr. C'est infinitésimal, en fait. Le truc, c'est que par contre, quand c'est fautif, on ne voit que ça et d'un seul coup, on remet ce choix-là en cause. Or, ce choix-là, il est fait, mais 99% du temps. Oui. C'est une erreur énorme
2: Pour connaître un peu ces équipes de Bafana, logiquement, c'est meilleur que ça. Là, ils ont explosé mentalement. Ouais. Parce qu'incapable de faire une passe, incapable de faire un contrôle. Enfin, c'est quand même une équipe.
8: Donc,
2: ils ont gagné la Ligue des Champions africaines. C'est pas un petit pays en termes de football.
8: Ah, puis t'as deux équipes.
2: Mais même devant, les 2-3 contre-attaques qu'ils ont, et c'est pour ça que les Mexicains m'ont pas tellement impressionné parce que je les ai trouvés même quasiment parfois en difficulté sur certains contres sud-africains. Le seul problème, c'est qu'ils sont très mal joués. Mmh. Des passes qu'ils font à 10 mètres de leur partenaire, alors qu'il y a des possibilités de contre sur 2-3 transitions rapides. Ils étaient à la rue.
0: La réaction du gardien.
2: Mais très fort en MMA. Hein.
0: Oui.
2: Parce qu'alors, au niveau des coups.
0: La réaction du gardien Ronan Williams, je ne sais pas si je l'ai bien prononcé. Ronan Williams.
9: Lui, c'est son match. Il est bien fort,
0: MMA. Oui, mais c'est... qu'est-ce qu'il a dit, Ronan?
1: Il a dit que ce n'était pas le plan de jeu. On voulait arriver à la première pause fraîcheur à 0-0. Ah oui. On a pris la pression, on a été puni dès notre première erreur. On a senti de l'amour pour le foot, une super atmosphère dans le stade. On peut être fier, on a lutté jusqu'au bout.
0: Mais encore... bon, on enverra la vidéo de Ludo Bragnard. Ils vont changer, mais tu prends
8: la pression, il te le dit. Donc, soit c'est un manque de lucidité totale, mais si tu prends la pression, ne joue pas à 3 mètres de tes cages. Il y a comme un paradoxe dans cette équipe.
0: Ce premier match restera un match à carton, 3 cartons rouges. Le record sur un match d'ouverture a donc été battu. Cameroun, Argentine, 90, il y avait eu 2 cartons rouges. Le record du record, c'est en 2006, ce match de Boucher entre deux nations, vraiment le Portugal et les Pays-Bas, il y a eu 4 cartons rouges et 9 cartons jaunes.
7: C'était le quart de finale.
6: Oui, il y avait eu 4 rouges. Ouais. Match de fou d'ailleurs. Match complètement. D'ailleurs, c'était un match un peu bizarre, quoi. Aussi dégueulasse que violent et finalement avec des joueurs magnifiques. Donc, mais ouais, record, on n'était pas loin.
0: Je reviens quand même sur l'expulsion aujourd'hui de Zouané, là, notre ami sud-africain, le deuxième à la 84e minute.
2: Elle bat les records quand même.
0: Pardon, mais sur cette expulsion, je trouve que l'arbitre, qui est appelé par la VAR, punit toujours les conséquences, mais pas la cause, puisqu'il y a le joueur mexicain qui fait très clairement une obstruction caractéristique.
2: Mais ça se passe tout le temps comme ça. Très souvent comme ça. Quand deux joueurs s'embrouillent, le premier commence et le deuxième met un coup de tête, c'est le coup de tête qui est
7: jugé. On l'a pas sur la coupe, c'est l'histoire. On est sûr qu'il s'accroche,
2: mais
7: il parle des gages, il lui met une tarte.
2: Non, il le fait
9: exprès.
7: On est dans une société fragile.
0: Le Mexique ne nous a pas impressionnés, mais on réussit à rentrer en lice. Juste un petit vrai ou faux, mes petits.
9: Oui. Ouais.
0: J'ai quelques stats.
6: Ouais, c'est vrai.
0: Sur la culture. Sur la culture de la Coupe du Monde.
2: Ça, c'est Nicolas, il pourra pas répondre.
8: Ça veut nous tester.
0: La première, on vous teste. Manuel Neuer a été décisif plus de fois que Cristiano Ronaldo en phase d'élimination directe au mondial, vrai ou faux?
2: Oui,
8: vrai.
0: Vrai.
6: C'est-à-dire?
2: Oui.
0: Manuel Neuer a été décisif plus de fois que Cristiano en phase de
8: réalisation. Il a sauvé plus de buts que Ronaldo.
2: Non, on a marqué.
6: C'est vraiment une question à la con.
2: C'est vrai. Et c'est pas parce que tu comprends pas les questions que tu comprends comme ça.

0: Jamais.
1: Jamais.
2: Bonne réponse de
3: jamais.
2: Non, mais bonne réponse de Nicolas Pilet.
4: Non, moi aussi, jamais. Je te kiffe, mais...
2: Le mec a ses joujoux, il est terrible.
4: J'ai vraiment l'impression
2: l'Espagne.
4: D'être à l'école.
2: L'Espagne n'a joué qu'une seule demi-finale de mondial. C'est vrai ou c'est faux? Ludovico Bragnac au tableau. Est-ce que là, vous échappez, là?
4: C'est faux.
2: Faux. C'est faux? Vous avez dîné, vous, hein? Ouais. Mais il est bouché. C'est vrai. C'était en 2010. C'était en 2010. Jamais, sinon, jamais de dernier carré. Hormis 2010, là où ils sont allés au bout. Et enfin, la dernière. La Nouvelle-Zélande est invaincue en Coupe du Monde depuis le 23 juin 1982.
4: Mais ça, j'avais revenu.
5: Non, si, ils étaient en 2010.
4: Ah,
5: ouais. Ah oui, ils étaient dans le groupe de l'Italie, je crois.
4: Il n'y a pas eu 3 nuls.
2: Donc, c'est vrai ou c'est faux?
5: C'est vrai, ils font des matchs nuls.
4: Il n'y a pas eu 3 nuls dans ce groupe-là.
2: Exactement, voilà. C'est vrai. Il y a une participation.
5: Vers la Slovénie, un truc comme ça.
4: Et l'Italie.
2: Avec 3 nuls, nous avons d'ailleurs les images. Nous allons vous rediffuser les images. 3 matchs nuls, c'est vrai. Voilà, merci beaucoup à l'initiative de Théo Ferron. Tous les soirs, on aura comme ça quelques petites questions
4: pour vous. C'est pas très bien. Il faudra qu'ils les comprennent, Nicolas.
5: Ce sera plus dur.
2: Bon, mes petits, on va redescendre. Parce que c'est d'Alain à présent. Il y a une actualité parfois qui nous emballe, parfois qui nous enflamme. Et là, c'est tout bonnement effroyable. Charlie Dalin est décédé, emporté par un cancer à l'âge de 42 ans. La France perd un grand marin. Il a été le vainqueur notamment du dernier Vendée Globe. On va écouter la réaction de quelqu'un qu'il connaît bien, qu'il a affronté. C'est Johan Richomme, qui est à la fois son dauphin sur le dernier Vendée. Et puis, vous allez voir, il a été joint par l'équipe de choc en début d'après-midi. Il nous parle non pas finalement du concurrent, tout ça est bien un aléatoire, mais de l'homme. Écoutez le témoignage de Johan Richomme.
6: Bah, beaucoup de tristesse, hein. Forcément, on s'y attendait depuis quelques temps maintenant. J'avais eu la chance de voir Charlie il y a un mois et demi. Et c'est à ce moment-là que j'avais compris que la lutte allait être compliquée contre son cancer. Je suis là pour saluer l'immense marin et l'immense bonhomme qui a été mon pote, quoi. Ce garçon que j'ai connu pendant 20 ans depuis nos années d'études. Il va terriblement nous manquer, c'est forcément des décès assez injustes, on a le même âge et c'est dur de s'imaginer partir à cet âge-là, quoi. C'est forcément très triste et on se projette à sa place et voilà, je suis forcément très ému, même si je savais que ça venait, je suis presque soulagé pour lui, sa souffrance soit terminée parce que je sais qu'il souffrait à la fin et j'en suis d'autant plus admiratif. Il a réussi à rendre ce Vendée Globe 2024 encore plus fort et c'est quand même assez dingue de se dire qu'un an et demi après, on est en train d'avoir des paroles comme ça sur sa disparition. Mais c'est la vie, c'est comme ça. C'est parfois injuste.
7: Ce trophée! Vainqueur de la 10e édition, Charlie Dalin.
2: La voix de Johan Richomme, son témoignage et cette image-là, là, l'image où il triomphe enfin en Vendée Globe après 4 ans, on va dire, où il a ressassé sa défaite, est-ce que cette image-là, elle nous permet de comprendre ce parcours, de comprendre l'homme, de comprendre... voilà. Est-ce que... cette image, elle est même en dehors, même du... Enfin, elle sublime le sport, mais à la fois, elle sublime un parcours, elle sublime l'homme.
8: Elle parle à tous les humains. Mmh. Elle parle déjà à tous les gens qui ont traversé le cancer, je pense, et qui ont besoin d'entendre qu'on peut encore réaliser des choses, et voilà, être quelqu'un de fantastique et que les autres admirent, etc. Être libre aussi, parce que c'est aussi ça l'image d'une course au large en solitaire, c'est que t'es libre, ton temps, il est que à toi, et t'es bien avec toi-même, donc ça parle à tout le monde. Et puis c'est sportivement, c'est vraiment quelque chose de fantastique qui va marquer l'histoire qu'il a réalisé en étant malade et en accomplissant un tel... c'est mon micro. Voilà. Je l'ai accroché toute seule. Un tel exploit, c'est quelque chose qui marquera le sport. Et tout à l'heure, j'ai fait une petite recherche rapidos en essayant de trouver si c'était arrivé d'autres fois que des champions disparaissent vraiment au fait de leur gloire, les sportifs. Et en fait, c'est rarissime. Il y en a qui meurent en étant des gloires, mais généralement, leur carrière est derrière eux, quoi. Le cas de Charlie Dalin, il est vraiment quasiment unique.
2: Je vous propose un témoignage à présent à partager avec Grégory Schneider qui est aux États-Unis. Grégory, donc pour Libération, suit bien sûr l'équipe de France, mais en octobre pour votre journal Libération, Grégory, Vous étiez convié avec une

0: Poignée d'autres journalistes, Stéphane Lhermitte et Pascal Sidoine notamment, que je salue, qui sont de la maison. Le sujet était la sortie du livre de Charlie Dalin, mais surtout sa maladie, puisque depuis 2 ans, le vainqueur du Vendée Globe se battait contre un cancer, une tumeur au ventre, grosse comme un pamplemousse, je le cite. C'était dans L'Équipe. Et bonsoir Grégory.
1: Bonsoir, bonsoir à tous.
0: Cette rencontre vous a bouleversé. Racontez-nous.
1: C'était vraiment effectivement assez particulier pour moi. Bon, moi, je connais pas particulièrement la voile. Je suis pas un spécialiste. Et je devais faire l'interview parce que celui qui s'occupe de la voile dans mon journal avait justement écrit son bouquin. Donc, ça posait un problème déontologique. On m'a demandé si je voulais y aller. Bon, moi, passer une heure avec un vainqueur du Vendée Globe, vous imaginez bien que je suis personne pour refuser ça. Et quand j'ai fait l'interview avec lui, je me suis rendu compte, en fait, assez vite, que ça n'allait pas. Enfin, pour dire les choses, j'ai vite eu sous le nez le fait qu'il était sinon condamné, du moins en grande difficulté. Et je me suis trouvé mal par rapport à ça dans mon métier, parce que c'est dur de poser des questions quand vous commencez à percevoir ça. Il me l'a pas dit directement, il me l'a pas non plus vraiment laissé entendre, mais il y avait de la fatigue, il y avait du défaitisme, il y avait quelque chose comme ça, et j'ai pigé. Et je me suis senti avec le mauvais rôle, et je lui en ai un peu parlé. J'ai dit, vous savez, être obligé de parler de votre maladie, pour moi, c'est pas facile et tout. Et en fait, lui, il m'a dit, non, vas-y. Il avait vraiment été incroyablement gentil, en fait. Il m'avait dit, non, allez-y, on est là pour ça, poser des questions. Il dit, moi, il n'y a pas de problème. On va essayer de faire le truc correctement. Et du coup, j'ai senti que ce serait bien de parler d'autre chose. Donc je me suis dit, bon, est-ce qu'on peut sortir de la maladie aussi? Et il dit, ça, franchement, je vous en remercie. Et on avait notamment parlé de la couleur du ciel, parce qu'il dit que la couleur du ciel n'est pas la même dans les deux hémisphères, qu'il y avait des... Donc j'ai vu cette sensibilité-là, j'ai vu cette gentillesse-là, et quand je suis sorti de l'interview, en fait, je dois dire, j'étais avec ses attachés de presse à Gallimard, et en fait, on a tous craqué, en fait. Et je pense que ça m'aurait fait moins mal s'il avait été plus distant ou moins disponible ou au fond moins empathique ou moins gentil. Mais c'est lui qui était dans la difficulté, quelque part c'est lui qui me tendait la main, en fait. Et c'est ça qui m'a fait un peu exploser. Je me suis dit, mais c'est pas possible que ça arrive à des mecs pareils. Ça peut pas se passer comme ça. C'était un mec assez pur, vous savez, les mecs de voile, ils sont dans leur logiciel, ils passent leur temps, c'est des matheux, en fait, c'est des ingénieurs tous. Ils sont tous un peu comme ça. Et cette espèce de pureté-là, plus sa gentillesse, plus ce qui lui arrivait, je trouvais ça insupportable. Insupportable à vivre et insupportable d'avoir ça sous le nez.
0: Donc dans cette rencontre, pour la promotion de son livre, vous aviez compris que c'était presque, vous avez senti en tout cas, que c'était un combat perdu d'avance, déjà.
1: Franchement, oui, je l'ai senti. Et quand j'ai croisé une de ses attachées de presse dehors, elle m'a dit, t'as compris, en fait. Et en fait, on avait tous compris. Et c'était des moments... c'est pas possible, parce que le mec est encore devant vous. Vous avez son empathie, vous avez sa gentillesse, vous avez cette espèce de droiture qu'il a, vous avez cette espèce de... Il vous parle de ses gosses aussi. C'est vraiment quelque chose qui était très, très difficile à vivre pour lui, pas pour moi. Mais même pour moi, j'aurais du mal à revenir de là, en fait.
0: C'est d'aller au-devant des champions qui sont, en général, au top de leur physique. Qu'est-ce qui vous restera de cette rencontre avec Charlie Dalin, ce moment un peu furtif? Quelle image garderez-vous de lui?
1: En fait, sa modestie. Parce que, par exemple, il se refusait vraiment qu'on parle de lui comme d'un exemple. Mais les médecins lui avaient dit, voilà, si vous parlez de ça, peut-être qu'il y a des gens qui, dans leur coin, vont prendre un peu de courage en disant, il y a une vie après ça. Mais pour lui, se voir comme un exemple ou voir sa trajectoire comme quelque chose d'édifiant, il était à des kilomètres de ça. Il était aussi modeste que ça, je veux dire. Il essayait même pas de l'héroïser, il essayait pas de... Il y avait rien de tout ça. C'était aussi simple et aussi tranquille que ça, la manière dont il voyait les choses. Vraiment, vous vous dites, c'est pas possible que on perde un mec pareil, quoi.
0: Grégory, merci beaucoup.
1: Oui.
0: Merci de ce témoignage.
1: Merci à vous.
0: Merci, bon boulot.
1: Au revoir.
0: Du côté de Libération.
1: Au revoir.
0: Au revoir, Grégory. Si vous voulez prolonger un peu l'émotion, bah, voici l'ouvrage donc désormais de Charlie Dalin, dans lequel Grégory avait fait l'interview, La force du destin aux éditions Gallimard. Récit de son autre course, perdue malheureusement contre la maladie. Et puis à sa famille, ses proches, ses amis, on adresse évidemment notre amitié, notre chaleur aussi un peu, évidemment, de notre tristesse et de notre émotion sur le plateau. Le mondial a démarré, mais pas encore les Français. Eh bien, quand ça n'a pas démarré, qu'est-ce qu'on fait? On fait des sondages.
2: Ah,
0: les sondages.
2: Je vois ce que vous voulez dire.
0: Les Bleus champions du monde. En France, 23% des amateurs de foot. Les gars qui connaissent la chic, le ballon. 23% pensent que les Bleus vont être champions du monde. C'est le résultat du sondage Elab, BFM TV, RMC. Ils se sont mis à 3, les copains. Ah. Un fan de foot sur 4 donc, pense que les Bleus vont gagner le mondial. Et vous, les chroniqueurs, et vous avez tous dit, pour l'instant, on n'a pas vu un petit coup de pied, un engagement, ni rien du tout. Tout le monde pense qu'ils peuvent, enfin non, qu'ils vont être champions du monde. Dave Apadou.
3: Oui, parce que même si, évidemment, et notre travail va être celui-là, d'essayer de décrypter les fragilités ici et là, et qu'on a un petit peu vu lors des matchs de préparation sur l'équilibre, il y a des choses qui vont arriver sur certains choix de joueurs, etc. Moi, je vois aussi l'impact qu'ont les Bleus sur l'opinion mondiale. C'est-à-dire que quand vous interrogez, je regardais un petit peu, je parcourais depuis plusieurs jours, ce qui se dit dans la presse étrangère. Non, mais ce qui se dit dans la presse étrangère sur nous, parce que c'est bien nous, on est concentré, on a
0: l'œil, qu'est-ce qu'ils disent les étrangers sur nous?
3: Eh ben, ils disent que l'équipe de France a la force de frappe la plus impressionnante de tout le football.
0: C'est vrai?
3: En fait, le seul truc qui vient matcher ça, c'est la maîtrise de l'Espagne. C'est les seuls. Avec qui il y a une sorte de match. Mais
0: Dave,
3: pour tous les autres...
0: Dave.
3: Non, mais parce que je vous vois là ricaner derrière vos lunettes, etc. Vous parcourez la presse étrangère comme moi. Parcourez la presse étrangère comme moi. C'est intéressant de voir le regard qu'ils ont sur nous.
2: Lire la presse étrangère.
3: C'est intéressant de voir le regard qu'ils ont sur nous. Moi, je trouve que ça, c'est intéressant. Parce que nous, évidemment, Français que nous sommes, on n'est jamais contents et on nous voit perdants.
4: T'as tout à fait raison.
0: Léna Mounier, vous aussi, vous avez fait votre Dave Apadou. Vous vous êtes baladé un peu dans la presse étrangère. Ah. Récit de ce tour du monde, c'est le guide du routard. Dave, accrochez-vous, serrez la ceinture, ça va secouer. On y va.
5: On tape un petit peu sur la France dans les journaux étrangers, à commencer par l'Espagne. La France a de meilleurs joueurs individuellement, mais nous avons un meilleur collectif, un meilleur sélectionneur et une meilleure équipe. Ça, c'est Alvaro Benito pour Cadena Sport. Ouais. En Argentine, Emiliano Martinez, le chouchou des Français, dans une vidéo publiée par son sponsor, pronostique du gardien. L'Argentine gagnante, même face à la France, donc comme en 2022 au Qatar. Et en Angleterre, dans The Guardian, le journaliste Brian Armen Graham écrit « L'équipe d'Angleterre va battre la France. Elle possède un effectif riche et talentueux. Un sélectionneur dont les atouts s'appliquent parfaitement au match à élimination directe.
3: »
5: Prenez ça, Dave.
3: Mais non, justement, tu mets de l'eau dans le moulin, Léna.
0: Excusez-moi.
2: Menti.
3: Juste une phrase et après je vais en taule.
2: Tu lis pas les mêmes choses.
3: Non mais c'est pas ça. Juste une phrase et je vais en taule.
0: Non, trop tard, vous êtes en taule là maintenant.
3: C'est sérieux là, on parle de foot.
2: Il a le droit de se défendre.
3: Il est en prison, il n'est même pas jugé.
2: C'est comme ça. Nous, c'est la France, c'est ma présidence, elle est comme ça.
3: Non, mais on dirait la Coupe du Monde. Elle alimente exactement ce que je disais.
0: Non, mais on n'entend pas. On n'entend pas, ça ne sert à rien.
2: On peut lui emmener des oranges quand même ou pas?
0: On scrute évidemment. Non, surtout pas. On scrute l'équipe de France, on voit les matchs amicaux, on a quelques stats. Pas d'inquiétude. Les petits problèmes défensifs, les petites choses comme ça, pas d'inquiétude.
6: Non, j'ai un truc un peu fantasmé que j'ai imaginé. Je crois que je l'ai rêvé.
2: On parle de foot là.
6: Je l'ai un peu rêvé.
0: Ouais.
6: Peut-être premier tour difficile, comme l'impression qu'on va être un peu accroché. Ça va être tumultueux là, la phase de poule. Et durant cette phase de poule, il va se passer des choses. Je pense que Deschamps va réajuster des choses qui vont faire que ça va nous amener au bout parce que. Avec du bon sens, je pense que cette équipe, elle est avec 2-3 modifications, elle est armée comme jamais. Et puis je crois surtout au fait que Deschamps est né sous une bonne étoile et que pour sa dernière, je me dis qu'il va, il va la prendre pour partir en majesté. Et puis je trouve que cette équipe, elle a un background qui fait que finalement, quand ça se complexifie, elle a une espèce de, elle a des fondamentaux qui font que, elle sait toujours réagir. Donc je les vois aller au bout. Moi.
0: Le guide du routard se poursuit. Le promeneur s'appelle Giovanni Castaldi, notre envoyé spécial. Giovanni,
6: mais plus de gel, là, j'ai
0: vous
6: vu.
0: Êtes en pleine interview, vous êtes en train d'interviewer un chêne. Voilà, voilà, regardez.
2: Patrick, chêne, l'équipe.
0: Non, c'est pas Patrick Chêne, c'est un chêne centenaire derrière vous. Non, mais
4: c'est pas possible.
0: Rêve de plaisanterie, mon cher Giovanni. Bonsoir et bonjour à vous. Giovanni, depuis 48 heures, à peu de choses près, vous êtes hostesse. Quand vous dites que vous êtes français, évidemment, les gens disent... C'est quoi, finalement, les retours sur cette équipe de France ?
7: Bonsoir Mémé, bonsoir à tous. Bah écoutez, je vais vous raconter une petite anecdote. Hier, en fait, on s'est retrouvé toute le journal L'Équipe et la chaîne L'Équipe pour regarder le match de Victor Wembanyama dans un sport bar. Voilà. Et il y avait beaucoup d'émissions sportives avant la rencontre. Et sur toutes les chaînes qu'on a pu voir, quasiment 80% des gens qui analysent le football ici voient l'équipe de France grandissime favori. Alors on pourrait se dire, ils parlent que de Kylian Mbappé, mais dans le détail, il y a pas mal de journalistes aussi qui sont impressionnés par la jeunesse, avec Ryan Cherki et Désiré Doué en tête de gondole. Sur le meilleur joueur, il y en a beaucoup qui mettent Michael Olise, meilleur buteur Mbappé, vu des States, le grand favori, c'est cette équipe de France, tout simplement.
0: Merci beaucoup. Est-ce qu'on peut faire sortir de tôle Dave Apadou, enfin. Parce qu'il nous a dit, je lis les grands quotidiens, en fait, vous fréquentez juste les sport bars, quoi. Voilà. Ouais. Hein. C'est le bistrot, quoi.
3: Je fréquente les grandes secondes. Comme Giovanni Castaldi, comme Giovanni, ouais. qui est un frère pour moi. Non, mais juste un truc. En fait, finalement, mais blague à part, les exemples qu'a cité Elena tout à l'heure,
0: ouais.
3: Ça vous a pas frappé qu'en fait, tout le monde se positionne par rapport à la France ?
8: C'est vrai.
3: Ils vont pas se poser la question de savoir, alors que l'Angleterre fait partie des favoris, les Argentins, ils sont pas en train de se poser la question de savoir est-ce qu'on est meilleur que les Argentins ? Les Espagnols, ils n'ont pas posé la question de savoir s'ils sont meilleurs que les Argentins ou que les Anglais ou que les Portugais.
2: Non, mais c'est
3: ils se positionnent tous par rapport à la France. Non, mais c'est...
0: Et Kylian a parlé, quelques petites phrases que vous avez chopées au vol ?
5: Légère contradiction de la part du capitaine de l'équipe de France. Pourquoi se freiner à avoir de l'enthousiasme et de l'ambition ? On a des joueurs qui ont acquis de la maturité rapidement, mais d'un autre côté, une enflammade, ça peut arriver rapidement. On va devoir contrôler tout ça. On a fait passer le message, on doit aller faire l'histoire. Une entame de Coupe du Monde, ça donne le ton, cela dissipe les premiers doutes. Il y aura quand même beaucoup d'anxiété chez pas mal de personnes, pas chez nous. Mais chez pas mal de personnes.
0: Ouais, voilà l'écueil des Bleus résumé par le propos de Kylian Mbappé. On doit être modeste, on est modeste, mais en fait, notre pire ennemi, c'est même pas l'adversaire, c'est nous-mêmes.
3: Oui, un petit peu de...
0: Voilà le résumé, voilà la photo, voilà la photographie réelle de cette équipe de France.
6: Donc c'est de la photo.
0: Moi, je suis... Oui, ben un peu, oui. Ouais.
3: Non, mais parce qu'en fait, ce qui
0: quand
3: se
0: ils
3: passe...
0: Perdent, quand ils perdent le match contre la Côte d'Ivoire,
3: ouais.
0: C'est une bonne piqûre de rappel.
2: C'est ce que disait Jean, d'ailleurs.
3: Non, mais en fait...
0: Il faut rester modeste, mais en fait, on voit que les mecs...
3: Oui, mais parce qu'en fait, la déclaration de Cherki, ils ont eu beau tous la tamiser. En vrai, je pense qu'en interne, elle a été un peu reprise. Je pense qu'elle n'a pas été... très apprécié parce que ça fait un peu l'équipe qui annonce trop ses ambitions, qui dit même pas on va gagner mais on va écraser, alors que Cherki l'a dit avec une espèce de fraîcheur, je pense que presque une forme d'insouciance et d'inconscience, mais tu sens qu'il y a une espèce de recadrage un petit peu de tout ça, mais que par exemple je pense que quelqu'un comme Kylian Mbappé, je pense qu'il pense profondément que l'équipe de France est la mieux armée pour gagner.
2: Ouais. Et
3: je pense
2: qu'il a dû...
3: Mais je pense qu'il
2: y a Mbappé, capitaine de l'équipe de France.
3: Exactement.
2: Et la Coupe du Monde, vous pouvez la gagner. Il y a quand même la France.
0: On est sur un fil, et cette génération-là est constamment sur un fil entre finalement la conviction d'être les meilleurs et on va dire cette certitude.
2: Mais c'est la génération qui raisonne comme ça de manière globale. C'est un type qui arrive à 17 ans dans le monde professionnel en Ligue 1 et qui a peur de rien, qui dit ben je vais vous montrer ce que j'ai capable de faire.
0: Oui, mais c'est pour ça.
2: Ces jeunes, c'est la manière dont eux ils abordent ces événements-là. Il y a 40 ans, il y a 30 ans, c'était pas ça. Les jeunes, ils arrivaient, ils osaient à peine se mettre.
3: Ils rasaient les murs, les mecs.
2: Ils osaient pas. Ouais. Aujourd'hui, c'est des gars qui ont de l'ambition, qui n'ont pas peur. Il y en a plein qui vont jouer cette Coupe du Monde, peut-être pour la première fois. Ils s'en moquent. Alors, je veux dire quoi, ils s'en moquent. C'est-à-dire que l'événement est énorme, mais ils ne seront même pas ennuyés par cet événement-là parce qu'ils vont l'assumer totalement. Mm-hmm. C'est cette génération. Donc les propos, moi, ça ne me choque pas du tout ce qu'il dit. Il dit en gros, on est là pour gagner, on peut avoir de l'enthousiasme, mais on va faire un peu attention non plus, pas se prendre pour d'autres. Mm-hmm. Mais c'est tout, ça me paraît logique.
8: Mais tu vois ce qui se passe, Hervé, tu viens d'évoquer Kylian quand il arrive en équipe de France. Et c'est complètement vrai, il y avait cette espèce de fraîcheur, de zéro doute, de tout est possible, etc. Là, Mbappé est dans une situation complètement différente parce que déjà, il se fait harceler d'une façon quand même assez violente. Et dans l'équipe de France arrivent Olise, Cherki et Désiré Doué qui, eux, sont dans une forme de fraîcheur totale, en fait. Qui réussissent tout ce qu'ils touchent, qui ont le vent en poupe, etc. Donc lui, en fait, il se retrouve dans la position qui n'est pas du tout la sienne à l'origine en équipe de France, de capitaine qui doit dire aux jeunes « Attention les gars, c'est bien d'être, de s'enflammer. »
3: Mais
8: c'est
3: tu
8: bien
3: sens que ce n'est pas intuitif chez lui.
8: Bah, en fait, c'est peut-être pas ce qu'il espérait à la base. Il espérait pas qu'à sa troisième Coupe du Monde, il en serait à réfréner les jeunes dont il trouve peut-être qu'ils prennent un peu trop de place, un peu trop de liberté, etc.
2: Moi, je pense que ça, non, là,
8: mais
2: je
8: il parle, c'est à eux qu'ils parlent. C'est à eux qu'ils parlent.
2: Oui, mais j'irai pas aussi loin.
0: On va aller voir Giovanni Castaldi.
4: Non, mais juste, mais parce que, enfin, moi, depuis tout à l'heure, on parle des jeunes. Mbappé, il a 27 ans. Ouais, là, vous avez lu les déclarations de Didier Deschamps qui parle de Lucas Hernandez et d'une petite phrase qu'il a eu aussi. C'est pas non plus un jeune. Moi, je pense que c'est une forme d'ambition qui est manifestée. Deschamps, il essaye un peu de gérer ça, et Mbappé en tant que capitaine, il veut à la fois flatter l'ambition de l'équipe de France et calmer un peu ce qu'il appelle l'enflammade et quelque part les égos aussi. Mais c'est une question d'équilibre en réalité. Mais en vrai, moi, je vois pas trop, je vois rien de scandaleux en réalité.
0: Retournons, il y a pas de scandale, il y a parfois des écueils, il y a parfois des choses, et finalement, l'ambition, la certitude, on est toujours sur des nuances, mais ça peut aller très vite. On va aller voir Giovanni, parce que Giovanni, vous suivez les Bleus, retour au terrain, Giovanni. L'impression que vous font les Bleus, là, vous les avez vus trottiner. On voit quelques images de votre compère filmées par Jérémy Jeannin-Gros. Alors, il fait extrêmement chaud. Ça ne se voit pas, évidemment, sur les images. Mais comment sont-ils physiquement? Comment vous les avez vus?
7: Ah bah, physiquement, ils sont bien, notamment Kylian Mbappé, que je trouve très très affûté. Bon, il a pas mis ça en lumière sur le match à Lille où il a raté énormément de choses, mais athlétiquement, je les trouve bien. Je pense aux Parisiens, hormis Ousmane Dembélé, on le sait, il y a eu une forme de gestion. J'ai trouvé notamment Désiré Doué très en canne, très disponible, très très mobile. Moi, ce que je peux vous dire par rapport à ça, Mémé, sur le sentiment de confiance ou non, c'est plutôt un message en fait pour l'extérieur et la presse. Eux, ils sont convaincus qu'ils sont les meilleurs, il n'y a pas de doute, ils savent qu'ils ne s'enflamment pas, ils jouent avec une forme de légèreté, mais ils savent très bien que des déclarations où on clame haut et fort qu'on est les meilleurs, typiquement ce qui s'est passé avec Ryan Cherki ou ce qui s'est passé avec Lucas Hernandez à mon micro à Washington après le match face à la Colombie, quand on dit on est les meilleurs, d'ailleurs ça suscite un emballement médiatique et ça crée une atmosphère qui n'est pas bonne. C'est plutôt pour se protéger de ça quand Mbappé fait ce type de déclaration plutôt qu'un message aux jeunes comme l'évoquait Pia.
0: M6, Kylian Mbappé, deuxième salve et deuxième déclaration. Allons-y, Léna.
5: Elle concerne Didier Deschamps. Le coach est apaisé, il a beaucoup changé, il est plus souple. Moi, ça me surprend. Je l'ai connu Didier Deschamps, mais ça prouve la qualité du gars, qu'il sait se réinventer et s'adapter aux nouvelles générations.
0: Voilà, il est en tournée d'adieu, Didier. Là encore, deuxième message, deuxième alerte, et vous ne réagissez pas sur le plateau, vous êtes endormi, mes petits. Didier est en tournée d'adieu, on ne le reconnaît plus, Didier.
8: Voilà. C'est bien, mais voilà. C'est bien.
2: Non, mais il a vu sous le torbe. C'est pour ça qu'on vous aime, mais, il y a un truc. Non, mais il y a un truc qui est peut-être vrai, c'est-à-dire que Deschamps a changé, a évolué. Il a évolué au rythme de son équipe. Il avait une certaine génération il y a quelques années. Lui, mettons, il a de nouveaux joueurs qui arrivent. Ça paraît assez logique, moi, je trouve.
4: Je pense pas que c'est sa situation personnelle. Le fait qu'il sache que là, c'est la dernière tournée, quoi. C'est la dernière danse avec l'équipe de France. Ça joue aussi, forcément, non? Là, peut-être qu'il est moins, peut-être un peu plus souple parce qu'il a peut-être envie de plus de profiter aussi humainement. Je sais pas. Il y a peut-être
3: parce que ça laisserait penser.
0: Deschamps profiter du moment, ça sera après. Ça sera pas pendant.
3: Non, mais moi, je pense que. Moi, je ne pense pas qu'il y ait le côté c'est la DR, je me lâche.
4: Je me lâche. Peut-être je lâche un petit peu l'abri. Pas totalement, tu vois ce que je veux dire, mais même inconsciemment. Tu as peut-être envie plus de kiffer, d'être moins dans la retenue.
8: Dans son groupe aussi.
2: Peut-être que lui. Parce qu'il y a
4: la Coupe du Monde de la maturité.
2: Il y a un truc sur lequel il est très fort, c'est quand même la gestion des groupes. Il a peut-être senti qu'avec ce groupe-là, avec ces individus-là, il fallait peut-être les gérer un peu différemment des individus qu'il y avait il y a quelques années. Peut-être qu'un joueur comme Kylian Mbappé a du poids, a peut-être plus de poids qu'on peut l'imaginer dans ce groupe-là.
0: Il va se faire avoir, Deschamps. Il va se faire avoir.
3: Je trouve que la façon un peu triviale de Kylian Mbappé de parler de son coach, ça prouve la qualité du gars. Je trouve ça très étonnant. J'aurais pas imaginé, par exemple, Didier Deschamps parler comme ça de Aimé Jacquet.
2: Mais alors là, c'est générationnel.
3: Moi, je vais te dire, je pense que le diable se cache dans les détails. Je pense pas, par exemple, que... Je ne pense pas qu'un joueur du PSG parle de Luis Enrique comme ça.
0: Non,
3: mais je suis persuadé que... Disrespectez vos coachs.
2: Mais le rapport entre Deschamps et Mbappé est très particulier. À un moment, quand il ne donne pas le brassard à Griezmann, mais il le donne à Mbappé, c'est qu'il y a quelque chose entre eux. Donc il dit le gars, c'est pas
3: disrespectant. Oui, mais tu ne crois pas que c'est un peu un problème?
8: Non.
3: C'est
2: aller chercher la petite bête.
3: Non, c'est pas ça. Regarde, c'est toi qui l'as mis sur le tapis. L'histoire du brassard.
9: l'histoire du brassard, dont tu viens de dire un petit peu, que quelque part, il devait un peu revenir plus naturellement à Griezmann et que finalement, il a donné à Mbappé. Tu as vu les conséquences de ça, par exemple? On les a vu, les conséquences de
10: le
9: ça.
10: Le départ de Griezmann,
9: tu veux dire. C'est-à-dire que ça a mis Griezmann très rapidement, voie 12. C'est-à-dire que tu n'es plus au cœur du système.
10: Bon, ça, c'est le choix du sélectionneur.
9: C'est le choix du sélectionneur. Et depuis que c'est le tout pour Kylian, on a vu l'état de l'euro.
10: Oui. Non, n'exagérons rien. Faut pas tout confondre. Je voudrais juste répondre une chose. Non, je vais juste répondre là-dessus. Oui. C'est que quand aujourd'hui, j'ai lu un papier dans le journal ou sur le web, et qui sera certainement dans le journal demain, sur justement quand ils sont allés discuter les primes. Oui. Qui a discuté les primes? C'est Kylian Mbappé.
9: Évidemment.
10: Et tout le monde le sait, le poids. Non, il n'y a pas que lui, mais visiblement, c'est lui qui a eu un énorme poids. Évidemment. Donc ça veut dire que dans le regard des autres, il a quelque chose d'un chef, il a quelque chose d'un boss. Donc c'est pour ça qu'il y a ce rapport.
9: Moi, je ne suis pas sûr que ce soit le côté chef. Je pense que c'est la force de frappe de Mbappé. Voilà. C'est-à-dire que Mbappé, c'est quelqu'un qui dispose. Bon, le terme n'est pas bien choisi en ce moment. Bref, il a un peu le bouton rouge. Il a un peu l'arme nucléaire. C'est-à-dire que le mec appuie sur un bouton, il peut t'exploser à peu près tout ce qu'il veut.
10: Oui, mais dans le rapport interne.
9: Je ne pense pas que ce soit le leadership à la Platini, si tu veux.
10: Attends, dans le rapport interne du groupe. Les gars le regardent certainement d'une certaine manière. Quand ils le voient faire comme ça et avoir du poids et être capable de gagner un bras de fer, c'est pas rien. C'est-à-dire se dire, il se bat pour nous. Il se bat pour nous, c'est pas simplement le solitaire, le solitaire.
9: Mais moi j'en doute pas. Sur ça en plus, il est
11: simplement les amis.
12: C'est pas non plus insultant ni infamant ni irrespectueux.
9: Parlez de vos boss comme ça.
11: Je vous invite à lire le papier sur le site L'Équipe, l'article sur le site L'Équipe. Les Bleus ont fait plier la Fédération française de football. Qu'est-ce que voulait la FFF et qu'est-ce qu'ont obtenu les joueurs? Les joueurs ont obtenu 4 places par joueur, 4 tickets de places pour assister au match des Bleus. Et puis le montant des primes donc allouées à chaque joueur a été activé dès la sortie des poules. Voilà. Alors le montant écrit par Loïc Tanzi n'a pas les montants, mais dès les 16e de finale, les Bleus toucheront de l'argent. Les Bleus ont rappelé que cet argent-là, ce sera pour leurs diverses associations, les fondations, les choses comme ça. Giovanni Castaldi, retour à l'actualité des Bleus. On a assez parlé de pognon, assez parlé de Kylian. Koundé s'est-il entraîné, puisque vous nous annonciez qu'il avait pris un petit coup? Est-ce qu'aujourd'hui, le bobo est passé et est-ce qu'il y a d'autres joueurs qui ont des petits bobos?
7: Non, l'entraînement s'est parfaitement déroulé pour Jules Koundé. Le groupe était au complet aujourd'hui en périphérie de Boston. William Saliba également s'est entraîné. Ils étaient tous en crampons. Donc il n'y a pas de point particulier sur l'aspect médical. Il y aura des choix à faire pour le sélectionneur pour le match face au Sénégal. Mais en tout cas, il ne sera pas freiné pour l'instant par un souci d'ordre physique.
11: Justement, le dernier match là, contre l'Irlande du Nord, on s'était dit, peut-être à tort et peut-être un petit peu trop rapidement, que Deschamps avait déjà son 11 de départ. Est-ce que le sélectionneur réfléchit à sa compo? Est-ce qu'il y a encore un questionnement sur des joueurs et une position en particulier, mon cher Giovanni?
7: C'est toujours la même question, même avant la préparation, Mémé, pour ce qui est du 11 face au Sénégal, ça fait des moments qu'il l'a en tête. Son incertitude, elle vient du côté gauche, concurrence entre Lucas Digne et Théo Hernandez, et concurrence entre Désiré Doué et Bradley Barcola. Moi, ce que j'avais pu récolter auprès du staff, notamment de l'équipe de France, c'est que sur un point de vue du profil, ils apprécient énormément Bradley Barcola, puisque lorsqu'on met Kylian Mbappé, Ousmane Dembélé, Michael Olise et Désiré Doué ensemble, c'est des joueurs qui demandent beaucoup avec le ballon, qui provoque, qui dribble. Là où Bradley Barcola est un vrai joueur de couloir, il apporte de la largeur et énormément de profondeur. Donc c'est ces options que doit valider ou non Didier Deschamps, et ça donnera aussi une indication sur le joueur derrière, puisqu'on ne joue pas pareil quand il y a Digne ou Théo Hernandez. Donc je pense que pour moi la paire Digne-Barcola va ensemble, et Théo Hernandez, qui prend plus la profondeur, va mieux avec Désiré Doué.
11: Ok, merci beaucoup de la réflexion donc du staff des Bleus. Barcola plutôt que Doué, en tout cas il y a un match entre les deux. Vous, non?
6: Non, je ne crois pas qu'il y ait match. Ça s'est vu d'ailleurs là, dans les compos récentes. Je crois qu'il y a une confiance totale en Désiré Doué. Et puis il a pris le lead en club aussi, c'est-à-dire qu'il est passé devant Barcola depuis un petit moment maintenant. Il a jamais laissé sa place à... Non, il l'a pas lâché un autre sport après.
10: Ah, le gars, hein. Le gars, il dit des trucs, quand même.
9: J'ai une place.
11: Je crois qu'on vient de perdre Ludo. Le mondial commence et tout de suite le forfait, le claquage.
9: Tu craques.
10: Il a un côté sud-africain.
11: Pardon, Ludo. Barcola, il aime bien le staff parce qu'il fait des appels. Et des appels à vide. Doué, un peu le ballon dans les pieds. Mbappé...
0: Je pense qu'on a compris, ils n'attendent pas ce qu'il fasse des appels à vide pour les copains. Ou alors il va faire des appels s'il est sûr d'avoir le ballon. Barco, ça peut peut-être être aussi intéressant. Je me permets de reconsidérer votre choix, là, votre opinion, mon cher Ludo.
6: Ça peut être une option intéressante à partir du moment où il a instillé de la confiance dans la tête de Luis Enrique, en l'occurrence, et de Didier Deschamps. Sauf qu'il ne l'a jamais fait parce que, certes, il a une capacité à prendre la profondeur, mais que cette capacité à prendre la profondeur n'apporte jamais rien de réellement concret en termes d'efficacité.
8: Donc, en tout cas, ça dépend
6: donc le fait aussi que Désiré Doué, lui, le soit, je pense qu'il a un temps d'avance.
0: Giovanni, Giovanni, vous êtes là ou pas?
10: Mais il est toujours dans l'arbre.
0: Ah ben voilà.
7: Bien sûr, je suis là, mon mec.
0: On fait dire que le staff adore Barcola. Donc moi j'en déduis qu'il déteste Doué. À vous.
10: C'est radical chez Mémé. Hein.
7: Franchement, Mémé, ça va être sympa cette Coupe du Monde si vous me faites des lancements comme ça. Non, ils aiment beaucoup Désiré Doué aussi. Mais j'entendais Ludo. Il faut pas sous-estimer la dynamique en club. Je la conteste pas et Ludo a 100% raison. Mais depuis un an et demi, il faut savoir que le staff aime vraiment énormément Bradley Barcola pour son implication sur beaucoup de choses. Il trouve que c'est un joueur sans ballon qui est extrêmement discipliné. C'est quelqu'un qui, souvent en équipe de France, par rapport aux consignes qu'il a eues, a apporté beaucoup aux sélectionneurs. Et que voilà, il y a un vrai match entre les deux et c'est pas décidé. Damien Degore en parle également dans le journal que vous pouvez lire sur l'application l'équipe.fr en téléchargeant. C'est un vrai doute dans l'esprit du staff. Il y a un vrai match entre les deux.
0: Merci Giovanni, je vous ai taquiné évidemment, ça n'arrivera plus, en tout cas plus ce soir parce que c'est votre dernière intervention, on vous embrasse.
7: Vous mentez.
0: Vous embrassez Jérémy Jeannin-Gros de ma part.
8: On peut poser une question.
0: Ah, attendez, il y a Ludo qui veut vous poser une petite question. Ludo, Giovanni, à vous de jouer.
7: Ah
6: non,
7: oui.
6: Non,
7: oui, mon Ludo.
6: Je demande à Joe parce qu'il a l'air de nous apporter une espèce de consécration du staff vis-à-vis de Barcola. J'essaye de me souvenir un peu, alors à moins que j'ai la mémoire qui flanche, j'ai pas une référence comme ça qui me vient et qui me saute aux yeux.
0: Un match en équipe de France.
6: De Barcola sur une référence en équipe de France.
0: Oui, sa première sélection, son premier but contre l'Italie à quelques secondes, mais oui.
6: Barcola, équipe de France, il n'y a pas un truc bim qui me vient tout de suite.
0: Doué en équipe de France.
6: Ah oui, effectivement.
0: Doué, vous avez dit.
13: L'entrée, le match retour contre la Croatie.
0: Ouais, à l'entrée.
6: Ça date.
0: Faut qu'il rentre. En fait, on a deux entrants. On a des joueurs pour rentrer.
6: C'est peut-être ça.
0: Hein?
8: Voilà. Tu ne mettras jamais si c'est un bloc bas en face que tu attends.
13: Oui, parce que
8: tu
13: n'as pas de profondeur.
8: C'est ça la différence entre les deux aussi, c'est que si tu t'attends à un bloc bas de l'adversaire, tu mettras Désiré Doué 100% du temps.
0: Giovanni, ce n'était pas votre dernière intervention, parce que le programme de demain des Bleus, ça trottine, ça s'entraîne, ça, voilà. Et, d'ailleurs, tiens, je ne vous ai pas posé une question, parce que là, on voit les images de Jérémy Jeannin-Gros, mais qu'est-ce qu'ils ont fait, nos Bleus? Parce que là, s'ils pensent préparer le Sénégal en jouant comme ça avec le ballon, ça pose problème. Vous avez deux, trois petits trucs, deux, trois petits biscuits à nous donner?
7: Alors Mémé, il faut préciser que les images que vous voyez, on n'avait que le premier quart d'heure aujourd'hui ouvert aux médias, et quand on commence un entraînement, bah, c'est toujours au début, on travaille pas les choses fondamentales, il y a beaucoup de physique et ils commençaient à peine le travail préparatoire avec le ballon. Pour ce qui est de la séance, au moment où on est parti, ils ont enfilé des dossards, donc il y avait des jeux de combinaisons. Ça a été une séance classique où à la fin on a travaillé devant le but, et il y a eu sans doute des exercices de combinaison. J'ai pas encore eu tous les retours par rapport à ça. Pour ce qui est de la journée de demain, Mémé, à 10h30 heure locale, il y aura une conférence de presse avec un ou deux joueurs de l'équipe de France, et ils s'entraîneront demain entre 15h et 15h30 à la Bentley. C'est un entraînement, pardon, qui sera ouvert aux médias mais également au public.
0: Bonne pêche à l'info, Giovanni, on vous embrasse.
13: Quel homme.
0: Salut, ah ouais. À bientôt.
10: Le
0: salut.
10: Gars était bon là.
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7: À Accueil magnifique pour les joueurs de l'équipe de France ici dans leur hôtel de Boston. Ils étaient 200, beaucoup de clameurs, des applaudissements. Et Aurélien Tchouaméni et Adrien Rabiot ont commenté cet accueil merveilleux.
17: Ça fait plaisir, on sait qu'il y aura du monde qui va nous supporter. Et voilà, de voir toutes ces personnes-là qui sont là pour nous accueillir dès le premier jour, ça nous fait chaud au cœur, évidemment.
20: C'était quand même assez long, récupérer. Hier, on a eu un jour de repos, donc là, c'était surtout pouvoir dormir un petit peu, pouvoir ensuite gérer le décalage horaire, donc dormir un peu, mais pas trop. Et voilà, il y en a certains qui ont joué, d'autres qui ont regardé des séries, comme on peut faire sur tous les vols.
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0: 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Let's not create gaps which are not useful. Close the gaps. We have instructed the leading to speed up so you can bring more energy in the tires. Car 20, car 20. Please make sure you close the gap.
1: Ça va Adrien, bonjour Adrien, bonjour à tous. Effectivement une super course pour commencer cette journée. Et comme vous le précisiez à l'instant, pour la première fois de l'histoire, cette épreuve de Road to Le Mans, elle existe depuis un certain temps puisque la première édition était en 2016. Et cette année la grande nouveauté, c'est une course de 3 heures avec un ravitaillement, donc enfin des passages à la pompe pour donner un petit côté plus format longue distance que les années passées.
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0: Reminder to all teams, reminder to all teams, exiting MP30, this is the position to start assuming grid position. 24, close the gaps, 24.
1: La course va pouvoir partir. Vous apercevez les LMP3, ce sont la série qui a été conçue. C'est la troisième génération. Et on a trois qui ont démarré par rapport à la Formule 1. Et c'est une très belle école pour apprendre le pilotage, le pilotage avec de la puissance, avec de l'aérodynamisme.
2: Oui, effectivement, c'est le, un peu, on a plusieurs étages dans la pyramide de l'endurance, dans la pyramide des sports prototypes. Et là, le LMP3, hein, ces voitures que vous voyez aux avant-postes sur la grille de départ, en fait, c'est un petit peu au sport prototype ce qu'est la F3 à la Formule 1. Donc on a énormément de jeunes pilotes avec des designs de casques pour le moins originaux et il y en a qui ont après réussi à faire une carrière très honnête en endurance et on va voir encore si cette année des jeunes vont se révéler. Je peux vous dire qu'il y a des gros gros talents, Adrien, hein, cette année sur la grille.
0: Close the gaps, close the gaps. The gaps are too long. 2x2, everyone in 2x2.
1: La troisième division de l'endurance.
0: 88, close the gaps.
1: De Benoît Trélier, triple vainqueur des 24 heures du monde, qui est aussi engagé. On aura l'occasion de le dire. Et c'est vraiment intéressant de découvrir.
2: Oui, c'est exactement ça, vous avez raison, et comme vous le mentionnez, là, on a Mathis Poulet qui a fait le 8e chrono des qualifications pour Trajectus Motorsport et qui était auparavant l'IG European Series, là il est passé à l'échelon supérieur, et forcément là il va essayer de se révéler en LMP3 avant d'aller viser plus haut. Et pour remettre un petit peu dans le contexte, en 2025, notamment, la première course du Road to Le Mans a été gagnée par Adrien Comeni et Theodor Jensen, qui cette année sont au départ des 24 heures du Mans à LMP2 chez Selex Motorsport. Ils font partie du trio le plus jeune de l'histoire des 24 heures du Mans.

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1: Et c'est parti, et déjà de la fumée qui s'échappe à l'arrière droit de la LMP3 du Panis VPS, de l'équipe VPS Racing, l'équipe d'Aurélien Panis, le fils d'Olivier Panis qui d'ailleurs rend hommage avec une livrée spéciale aux 30 ans de la victoire d'Olivier Panis à Monaco. On a vu que ça avait déjà beaucoup touché. Il y avait également la LMP3 du M Racing d'Ivan Muller qui semblait avoir des dégâts. Et c'est pendant ce temps-là la Duquesne 03 de chez R-Ace GP. Et oui, on les voit bien les dégâts sur la voiture. Et ça a tapé au niveau de la chicane Dunlop dans la catégorie LMGT3. Et puis là du côté du LMP3, on a également vu la 99 qui était en difficulté également. Et c'est le BF Bike en pause pour l'instant qui est en tête devant Air Ace Grand Prix. 23 Events Racing qui occupe les 3e et 4e places. C'est Arthur Rojon, hein, le poleman, qui a réussi à garder la tête. On la voit, cette fameuse voiture de M Racing, l'équipe d'Ivan Muller, qui est donc au ralenti. Voilà, on a également une LMP3 du type Virage qui est dans le bac à gravier de la chicane Dunlop. On a vu cette Ferrari également qui était en difficulté. On est pour l'instant sous régime de drapeau jaune et on va déployer une slow zone. Pas de voiture de sécurité pour l'instant, on va uniquement neutraliser à 80 km/h la zone du circuit où il y a de nombreux incidents actuellement. Et pour l'instant, on voit que ça se bataille derrière, bataille entre Daniel Frost, qui a l'expérience de cette course, et Colin Quinn. On a deux slow zones, vous le voyez. D'abord, entre la ligne droite de départ arrivée et la sortie de la chicane Dunlop, puis l'entrée de la ligne droite des Hunaudières. Ce sont deux zones du circuit qui sont donc neutralisées. D'où le slow zone en haut à gauche de votre écran. Cela indique qu'il y a une portion du circuit où les pilotes doivent tous rouler à 80 km/h.

Arthur Rougeon qui est donc en tête avec 3 secondes d'avance. Il a été très habile, le pilote de chez Campos, puisqu'il a réussi à creuser cet écart dans la bataille entre Daniel Frost qui roule pour Air Ace Grand Prix, équipe vendéenne, hein, Thibaut de Mérindol, et Colin Quinn. Et on le voit justement, cet écart creusé par le pilote Campos. Et puis derrière, on a également Mathus Riba et Gaël Julien qui sont en train de se rapprocher. Départ assez, assez mouvementé. On vient de gagner une position pour André Veira, le pilote Trajectus donc, de l'équipe. Oh, des problèmes! Ouais, c'est le pilote de chez CLX qui semble avoir des difficultés. Il y a eu un contact visiblement pour la LMP3 du CLX Racing. Ouais, beaucoup de dégâts, beaucoup de dégâts. Un premier tour hein, qui a vraiment été très mouvementé. On voit également ici une autre voiture qui vient de sortir de la piste. Il s'agit de la Vector Sport de Geronimo Gomez Aza. Et la voilà donc cette première slow zone. Vous le voyez, tous les pilotes se mettent donc à 80 km/h. On voit également pas mal de dégâts dans la catégorie full course yellow. Désormais, l'intégralité du circuit est neutralisée. On va intervenir. On revoit le et on revoit le départ et le fameux contact qui coûte à l'équipe VPS. Ouais, contact avec cette Duquesne LMP3 numéro 7 du Nielsen Racing. C'est Gaël Julien hein, qui en fait est rentré dans la voiture de l'équipe VPS. Et ça va nourrir beaucoup de frustration, forcément.

0: techniquement, là, de toute façon, on est neutralisé. Tu m'entends, Garance? Début de course extrêmement animé ici au Mans pour le retour Le Mans. On va marquer une courte pause et on va revenir dans un instant sur le circuit de la Xarte. On en profite pour ne rien manquer tant que la course est neutralisée. À tout de suite.
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0: Nous sommes de retour sur le circuit de la Sarthe. Merci d'être avec nous. Et vous n'avez pas loupé grand-chose, parce que ça a été une très longue neutralisation, Thibaut. On a eu un virtual safety car qui s'est un peu éternisé et une relance dans laquelle il y a eu de nouveaux accidents. Du coup, on se retrouve toujours avec Arthur Rougeon en tête, mais désormais devant Mathus Riba. Daniel Frost est toujours là, il est troisième. Gaël Julien est toujours quatrième. Et le top 5 est complété par Geronimo Gomez. Aza, vous le voyez, un classement finalement stable avec des slow zone et des neutralisations qui s'enchaînent un peu.
1: Il y a quand même un enseignement à tirer, Adrien, c'est quand même la chute au classement de Colin Quinn, qui est un des grands animateurs de cette saison 2026 et dont la voiture a chuté après un petit contact. Colin Quinn qui est désormais 31e, alors que c'est vraiment aujourd'hui l'un des pilotes phares de cette Michelin Le Mans Cup. Depuis le début de la saison.
0: Et Colin Quinn qui est d'ailleurs sous le regard de certains constructeurs pour faire les rookie tests en fin d'année. Et Colin Quinn qui en fait s'est touché avec la voiture de R-Ace au moment de la relance. C'est d'ailleurs ce qui nous a valu de prolonger la relance. Et c'est vrai que malheureusement, eh bien, on a perdu Colin Quinn dans la bataille pour la victoire aujourd'hui. Et la course continue, cette fois avec un petit peu plus de fluidité.
1: C'est quand même Colin Quinn, actuellement, il pointe, après les deux premières manches, il pointe à la deuxième place du championnat avec 43 points. Il a une longueur de retard sur Daniel Frost et Enzo Peugeot. Daniel Frost qui est actuellement troisième du classement. Donc c'est vraiment une mauvaise opération pour le jeune homme que l'on a vu notamment briller l'année dernière en Lamborghini Super Trofeo America et qui d'ailleurs a été sélectionné parmi le giron des jeunes surveillés par la marque italienne. Et je pense qu'on va rapidement le voir à l'échelon supérieur, comme vous disiez à juste titre, Adrien, il y a quelques instants.
0: Arthur Rougeon qui mène cette course avec plus de 7 secondes d'avance. Forcément, on a eu que des virtual safety cars ou des c'est-à-dire des neutralisations à 80 km/h, hein. D'ailleurs, c'était pas un virtual safety car, c'était un full course yellow, pardon. Et le terme est exact parce que ça veut dire que les écarts se sont stabilisés entre les voitures. Ouais, Andrew Radstrow qui dit que c'était assez chaotique. Ouais, normalement c'est au bronze de commencer, mais on a décidé de me mettre dans la voiture au départ parce qu'on savait que ça allait être extrêmement compliqué. Il y a eu beaucoup de contacts, mais la voiture est toujours en piste et c'est le plus important pour nous. Michael est dans la voiture maintenant et pour moi c'est le plus important, donc j'espère que ça va bien se passer et qu'il va prendre beaucoup de plaisir et qu'il va surtout pouvoir rouler. Ouais, quel conseil vous lui avez donné quand il est monté dans la voiture? De se calmer, de rester calme. Vous savez, c'est une longue course. Il faut prendre les tours les uns après les autres. Il y a les step by step. Bon, il va se faire chahuter forcément. Et voilà, je sais que Michael va y arriver. Moi, je me sens prêt également à reprendre la suite. Je pense qu'on peut survivre à cette course assez incroyable. Focus sur la catégorie Pro-Am avec l'équipe DKR Engineering. En tête avec Antti Ramo. Et un petit mot pour la catégorie GT3 avec Jean-Baptiste Siménoer, largement en tête avec la McLaren du SMC Motorsport.
1: C'est marrant de voir Jean-Baptiste Siménoer.
0: La voilà cette voiture d'ailleurs, hein. La voilà cette McLaren aux couleurs Gulf.
1: Jean-Baptiste Siménoer qui a participé au 24 Heures du Mans dans la catégorie LMP2. Il n'a pas eu de volant cette année, mais il tenait à rouler sur le grand circuit. Donc il est raison pour laquelle on le voit au départ. Donc là, petite escapade hors piste dans une zone toujours excessivement critique.
0: Ça a tapé pour cette Ligier.
1: On a vu beaucoup de sorties depuis le début de la semaine, Adrien.
0: C'est Jacek Zielonka du Breton Racing, actuellement 11e de la catégorie Pro-Am. Ouais, ça montre aussi toute la dextérité que demande C'est LMP3 pour les maintenir en piste ici.
1: Alors que dans la lutte dans le top 10, on a aussi vu une escapade hors piste, hélas, de André Vieira au volant de la Ligier numéro 22 du Trajectus Motorsport, qui est de renavant 19e alors que le Portugais était 7e lors de l'interruption de course. Et à l'écran, on a une belle bataille en P3 avec notamment devant vous une Ligier JSP 320 engagée par le CLX Motorsport, l'équipe de Nicolas Lapierre, qui est aussi engagée aux 24 heures du Mans et qui a gagné une course l'année dernière, la première des deux courses au programme, puisqu'on vous rappelle que jusque là Road to Le Mans c'était deux courses de 1 heure, et cette année la grande nouveauté c'est que c'est une course de 3 heures que l'on vous propose justement sur la chaîne L'Équipe. Et les deux hommes qui avaient gagné l'an passé participent cette année aux 24 heures du Mans en LMP2 avec cette même équipe CLX Motorsport. Évidemment, dans le cours des voitures qui ont eu des problèmes dans la nuit en

0: Brutal Fish by Campos qui pour l'instant domine cette épreuve. Les deux voitures aux deux premières places. Avec Arthur Roujon, Adrien, qui a déjà 8 secondes d'avance sur son équipier Mathus Riba, alors que Daniel Frost est déjà relégué à 15 secondes 3. Il y a quand même, on a l'impression, une grosse différence de rythme, déjà.
1: Et on sent aussi que certains essayent un petit peu d'assurer ce début de course. On sait que c'est une course qui va être extrêmement longue ici, on l'a dit. C'est une course de 3 heures, on n'en a même pas fait 30 minutes. Il va falloir être endurant, parce que là, pour le coup, c'est le cas. On a décidé cette année de faire une vraie course d'endurance pour ce Road to Le Mans. Une épreuve de 3 heures. Qui vraiment d'ailleurs va demander toute la dextérité d'une quasiment d'une course de LMS finalement, puisqu'une course de LMS c'est 4 heures.
0: Oui, exactement, et je trouve que ça super bien, moi, cette idée d'avoir fait ça. Les pilotes ont la chance de rouler sur le grand circuit, et en plus maintenant c'est un vrai format d'endurance pour les préparer à l'avenir. Il n'y avait rien de mieux. Alors pour les équipes aussi, c'est des contraintes au niveau des stratégies, au niveau du matériel. Ça contraint les équipes de louer des tours de ravitaillement en carburant, ce qui n'est pas le cas sur le reste de la saison, puisqu'ils utilisent les tours de ravitaillement des équipes de l'European en series. Mais je pense que c'est un bon entraînement pour tout le monde au final. Alors qu'on nous annonce une slow zone à la zone 8. Slow zone à la zone 8. Poste de commissaire 31.
1: Nouvelle zone du circuit qui va être neutralisée à 80 km/h. Et on voit une crevaison à l'arrière gauche. Avec. Alors est-ce que les dégâts sont dus à la crevaison?
0: Ah, c'est la 50 qu'on a. Dont nous parlions plus tôt. C'est la voiture de Colin Quinn dont on parlait, celle de 23 Events Racing.
1: Il y a eu cette touchette
0: à Arnage, deuxième
1: hein.
0: Du championnat, encore une fois. C'est un coup de théâtre dans la saison de Michelin Le Mans Cup.
1: Et c'est suite à un contact. C'était à Arnage avec Daniel Frost, justement.
0: Les deux hommes qui se battent pour le titre. Que là à l'écran on voit aussi la Ligier jaune et verte, c'est Inter-European Competition. On a pas mal d'équipes, Adrien, qui font le double entre guillemets, qui participent à la Michelin Le Mans Cup, mais qui sont aussi au départ des 24 heures du Mans. On peut citer on a cité CLX, on peut citer Inter-European Competition, RSGP qui se cache derrière le Duken Team aux 24 heures du Mans. Il y a Nissan Racing, Vector Sport, Foresti Racing, DKR Engineering, on en passe. Team WRT aussi, qui est exceptionnellement là avec au volant actuellement de la BMW numéro 72, le local de l'étape, Arnold Robin, oui.
1: Et là justement la bataille avec Veira, le pilote de chez Trajectus, le pilote de l'équipe de Benoît Trélulier. Pour qui vous travaillez, Thibaut, d'ailleurs?
0: Exactement, en Ligier European Series. C'est la première année en LMP3 pour Trajectus Motorsport. Alors,
1: et on peut parler de début réussi.
0: Oui, début réussi. Après, c'est pas facile. Faut que tout le monde se mette au niveau. Il faut que tout le monde apprenne la voiture. Mais on sent une vraie montée en puissance. Et là, ils sont partis. La IG numéro 22 est partie 8e sur la grille de départ. Donc, c'est super bon signe. C'est que ça va beaucoup mieux. Il y a vraiment une très belle structure derrière et des gens de qualité tant derrière le volant que à l'exploitation. Donc ça ne peut que marcher, il n'y a pas de raison.
1: Et on voit André Veira qui a réussi à se déjouer justement de ses adversaires, entre autres de chez CLX, de Louis Stern.
0: André Veira qui est un pilote portugais et qui partage le volant avec Mathis Poulet, qui lui aussi pour le coup est un local de l'étape, puisque c'est un Sartois pur et dur. Comme on peut le voir sur les partenaires, au niveau des logos des partenaires qui sont sur l'auto. Sa vie pour Le Mans dans la famille Poulet.
1: Et derrière, on apercevait une belle bataille pour la troisième place de la catégorie Pro-Am entre Louis Stern et Daniel Goldberg. L'équipe CLX face à l'équipe M Racing. Et on revient pour la bataille pour la deuxième place. Ça reste extrêmement serré entre Mathus Riba et Daniel Frost.
0: Je pense que les slow zones et les drapeaux jaunes ont eu un impact sur les écarts, parce que tout à l'heure il y avait un gros écart entre Mathus Riba et Daniel Frost, et il est revenu très très facilement Daniel Frost. Bon, après regardez, si on regarde le dernier tour, il lui a repris 7 secondes dans un tour. Je ne sais pas ce qui s'est passé sur la Ligier numéro 19 du Brutal Fish by Campos, mais l'écart sur le dernier tour est quand même excessivement conséquent. Alors, est-ce que il y en a un des deux qui
1: est-ce
0: a...
1: que hey, est-ce que c'est pas la slow zone qui s'est arrêtée entre les deux? Vous savez, malheureusement,
0: exactement,
1: au moment où on va enlever une slow zone, il suffit que Mathieu Riba lui ait eu l'intégralité de la slow zone à effectuer, tandis qu'alors qu'il était au milieu de la slow zone, Daniel Frost, eh bien, il a vu le drapeau vert agité, et là, ça lui permet de reprendre beaucoup de secondes sur le pilote devant lui, tout simplement. C'est souvent l'explication, hein, lorsque il y a d'énormes écarts comme ça qui se réduisent entre deux voitures. Alors, on a des pénalités pour pénalité pour la 85 de Daniel Frost, justement. La 87, pardon, 87. Autant pour moi. Par contre, on a la 7 de Gaël Julien.
0: Ouais,
1: on a la 7 de Gaël Julien, et ça, c'est pas une surprise. Hein. C'est pour le contact au départ avec la voiture de VPS. On a également la Vector Sport de Geronimo Gomez-Aza. Et donc, ce n'est pas la 85, pardon, mais la 87, qui elle est beaucoup plus loin au classement.
0: Et là, vous avez vu les images, hein, 23 Evans Racing. Hein, vous le disiez déjà plutôt, Adrien, hein, leurs espoirs de victoire et de même de bons résultats se sont envolés. Et ce sera un gros, gros coup dur au championnat pour le très talentueux Colin Quinn.

0: Là, on a aussi sur la Duquesne numéro 86 de RSGP, la Suissesse Léna Buller qui a gagné l'année dernière. Elle était à l'époque chez 23 Events Racing. Et là, elle pointe au 9e rang. Donc rien n'est perdu. Hein. La course, comme on vous le disait, est longue. 3 heures. Il reste encore 2h25 de course avec tout ce que cela implique en stratégie, en gestion de carburant et de pneumatique. Alors que là, on voit encore une sortie de piste à Mulsanne. Une voiture qui traverse le bac. De gros dégâts hein, sur la Aston Martin, Adrien. Là, l'avant-droit est copieusement endommagé. On ne doit pas arranger l'aéro.
1: Ouais, on a vu que ça avait été un départ extrêmement mouvementé aussi hein, du côté de la catégorie GT3.
0: Et c'est un ténor, hein, l'écurie Écosse Blackthorn avec Giacomo Petrobelli hein, qui justement lutte avec Arnaud Robin du Team WRT. Team WRT qui partira en pole position hein, des 24 heures du Mans, Adrien, demain en hypercar, puisque hier BMW, pour rappel, a signé la première pole position de son histoire dans la Sarthe et que le constructeur allemand a décidé de s'allier à l'écurie belge de Yves Wirtz et Vincent Voss dans sa quête de succès.
1: Et après la victoire aux 6 heures de Spa, c'est de bon augure pour la formation de l'équipe BMW.
0: Vous voyez au fond de l'écran un tout nouvel hôtel hein, qui pousse gentiment depuis un an avec vue sur la piste. À l'intérieur du S de la Forêt. On voit sur les écrans, voilà, 23 Events Racing, c'est vraiment... quel dommage. C'est une équipe qui est soutenue hein, par AF Corse hein, qui couvre les Ferrari 499P en championnat du monde d'endurance et donc aux 24 heures du Mans. Donc c'est vraiment l'un des ténors de cette série.
1: Ouais, incroyable, hein, incroyable de les voir dans cette position, eux les favoris de cette course.

Nouvelle sortie, Christian Gizzi pour le Racing Spirit of Léman avec cette LMP3 qui a l'air bloquée dans le bac à gravier. Oh, bah on est à nouveau sorti juste avant le tertre rouge. Eh ouais, ça a tapé le rail, pas très fort. Mais malheureusement, c'est plutôt la suite où derrière, il va se tanker dans le bac à gravier du tertre rouge. Et le voilà, le leader de cette course. Arthur Rojon, pour l'instant, qui continue de creuser l'écart. Plus de 22 secondes d'avance. On a deux Ligier en tête, hein, devant une armée de Duquesne qui essaye de réduire l'écart. En revanche, derrière, c'est toujours très serré entre Mathus Riba et Daniel Frost, deuxième et troisième de cette course. Et on est donc ici dans une nouvelle slow zone.

0: Donc on vous rappelle, un slow zone, une zone du circuit est mise sous régime de drapeau jaune pour permettre au commissaire de piste d'intervenir. Et donc toutes les voitures doivent être à 80 km/h avec l'interdiction de se dépasser. Alors que là, on assiste à la bataille pour la 11e place entre le Hadji Trading Racing et Inter-Europol Compétition. Alors le Hadji Trading Racing, on reviendra dessus, je pense, Adrien, hein, parce que Ajit Kumar est en fait une énorme star du cinéma bollywoodien en Inde. Et donc il a cette année, il s'essaye au sport auto en Michelin Le Mans Cup. On l'a aussi vu en Asian Le Mans Series. Et je peux vous dire que notamment en Asian Le Mans Series, les tribunes étaient combles juste grâce à sa présence sur la grille. Et c'est voilà, une grosse star en Inde. Donc on s'en rend peut-être pas forcément compte ici, mais on a une énorme star sur la grille de cette route tout le Mans.
1: Et c'est aussi un pilote avec beaucoup d'humilité qui passe les étapes les unes après les autres. Il a roulé en GT4, il a roulé en GT3, et maintenant, eh bien, vous le voyez, il s'essaye au sport prototype. Il passe les étapes les unes après les autres.
0: Il a, on part de loin, Adrien, hein, sans vouloir être trop négatif. Il y a beaucoup de progrès à faire, hein, quand même. Mais c'est aussi le charme de l'endurance, hein, c'est de permettre à des pilotes amateurs de se mesurer à des pros. Alors que là, c'est la Forestier.
1: Non, ça c'est de tout à l'heure. Hein. C'est la voiture du Racing Spirit of Le Mans qu'on a vu sortir au Tertre Rouge. Qui explique une des slow zones actuellement en vigueur sur le circuit. On est dans les stands pour Daniel Frost. L'équipe Air Ace de Thibaut de Médrindol, actuellement arrêtée. On voit même la voiture sœur venir s'arrêter juste derrière. Ah, on a perdu un morceau de carbone. C'est un côté de l'extracteur.
0: Sabot, ouais.
1: Un sabot. À ne pas confondre avec le pied d'éléphant.
0: Exactement. Bien mettre la voiture droite avant d'intervenir, hein, c'est obligatoire. Les mécaniciens ne peuvent pas intervenir si la voiture est de biais. Alors on voit les mécaniciens qui ne s'alarment pas, hein, mais c'est normal parce qu'en fait il y a une fenêtre à respecter. C'est pas à celui qui va le plus vite. Alors que là on vous en parlait, le ravitaillement au fuel. Donc voilà, c'est pas à celui qui va le plus vite. Parce que il y a de toute façon un temps mini à respecter, donc c'est pas le même genre de stratégie que l'on peut voir notamment au 24 heures du Mans, où là pour le coup alors que justement là on voit pas de panique, hein, cette voiture est actuellement justement dans la slow zone, donc elle est à 80 km/h, il n'y a pas de problème technique, et c'est certainement pour ça, Adrien, hein, que toutes ces voitures se jettent déjà dans la voie des stands. C'est parce qu'il y a quand même une portion du circuit, et notamment la première portion de Naudière, qui est excessivement rapide, qui est sous régime de drapeau jaune. Donc c'est certainement peut-être une bonne stratégie de s'arrêter maintenant, puisque les voitures qui sont en piste forcément vont mettre plus de temps à parcourir la boucle. Et là justement, on voit la voiture du Hadji Trading Racing, à la numéro 16 dont nous parlions tout à l'heure. Regardez, Adrien, là par contre on va perdre du temps, tout simplement parce que la voiture est trop loin de la tour de ravitaillement dont on parlait tout à l'heure. Le mécanicien n'a pas pu plugger le tuyau.
1: Ah, et ça
0: va être obligé
1: secondes,
0: de la mettre sur les skates pour la rapprocher du bâtiment pour pouvoir plugger le tuyau d'essence. Ça, honnêtement, c'est quelque chose qui ne devrait pas arriver, et je pense qu'il y a eu un souci au niveau de l'installation de la tour. Les calculs ont été mal faits au niveau de la longueur du tuyau. Donc il y a un certain temps qui va être perdu. Comme je vous le disais, il y a une fenêtre de ravitaillement, hein, qui doit être respectée. Mais là, je pense qu'ils vont quand même perdre pas mal de temps. Et c'est une voiture qui était aux portes du top 10. Hein. On la voyait tout à l'heure se battre avec une auto d'Inter-Europol Compétition.

0: Allez, on est toujours dans les stands. Les ravitaillements se poursuivent. On va marquer une courte pause et on va revenir dans quelques instants justement pour la suite de ce road to Le Mans et une actualisation du classement une fois que tout le monde aura repris la piste. À tout de suite.
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6: Il reste 2h09 dans cette course de Road to Le Mans. Merci d'être avec nous et de continuer de suivre cette grande ouverture des 24 heures du Mans qui seront à suivre en direct sur la chaîne L'Équipe. Dispositif exceptionnel et course d'ouverture assez exceptionnelle. On a démarré cette course de 3 heures avec beaucoup de spectacles et le spectacle, il se poursuit. Les arrêts au stand s'enchaînent. Certains pilotes ont réussi à repousser leur arrêt au stand. Alors, c'est vrai que pour l'instant, c'est une GT3 qui est en tête de cette course, tout simplement, parce que c'est la première des voitures à ne pas être encore passée par les stands.
7: Oui, il va falloir un petit peu de temps pour revoir le classement, alors qu'on voit là les dégâts sur la voiture de Colin Quinn, la fameuse Ligier numéro 50 de 23 Events Racing qui a renoncé, je crois, au vu des images que l'on a vues durant la... et qui a quand même pas mal de dégâts. Cos Blackthorn Racing, l'un des ténors du LMG T3, qui a été pris dans un accrochage à la première chicane des Hunaudière, si je ne m'abuse. Alors que là, on voit justement...
6: La McLaren du SMC Motorsport de Jean-Baptiste Siménoer. Officiellement, c'est lui le leader de la course. Il va encore falloir passer par les stands. Et vous voyez que parfois, la cohabitation entre les LMP3 et les GT3 n'est pas toujours simple. Alors, Thibaut, ce sont les mêmes GT3 qu'on a aux 24 heures du Mans. En revanche, ces prototypes LMP3 sont une catégorie en dessous des LMP2 qu'on a aux 24 heures du Mans. Vous le voyez, les voitures sont un petit peu plus petites, un petit peu moins d'appui aéro et surtout un peu moins puissantes.
7: Exactement, c'est des proto-écoles. Non, c'est pas ça, mais c'est déjà des beaux engins. Je peux vous dire, c'est vraiment parfait pour apprendre des spécificités d'endurance, aussi pour apprendre des spécificités. Toute la gestion du trafic, la cohabitation entre les protos et les GT.
6: Alors que là,
7: mais par contre,
6: on est
7: vraiment dans des vraies voitures de course. Excusez-moi.
6: Ouais, non, je pense qu'on met pied à terre du côté de l'Aston Martin. On avait vu que cette voiture avait tapé au départ, qu'il y avait eu beaucoup de problèmes. Ça a été très très compliqué et je pense que cette fois, on renonce du côté de cette Aston Martin. Et safety car, intervention de la voiture de sécurité. Et là, à un moment, dans une salle où tout le monde ne s'est pas arrêté.
7: Exactement.
6: Là, ça peut redistribuer les cartes du jeu, les amis. Ouh ! Oh là, ça a tapé très fort. On est dans les Porsche, je pense. La roue qui est carrément... Oh là, ça a tapé très, très, très, très fort.
8: We are under safety car.
7: Une voiture du CLX Motorsport, si je ne m'abuse, Adrien. Ah, ça a tapé très fort là.
6: Les S-Porsche, on le rappelle, cet enchaînement extrêmement rapide dans la troisième portion du circuit. C'est lorsque vous filez vers la ligne droite. Ah oui, est-ce qu'il n'y aurait pas eu de toucher? Ouf. Cédric Oltramare. J'ai pas l'impression qu'on se touche avec la voiture qui est devant.
7: Non, il a peut-être été surpris parce qu'il était trop lent.
6: Eh oui. Il se fait surprendre peut-être par un écart de vitesse avec la voiture devant lui. Et voilà, on demande au team manager de demander à leur pilote d'aller rejoindre le safety car. C'est vrai que lorsque vous avez en fait des drapeaux jaunes partout sur le circuit, le premier réflexe du pilote, ça va être de se mettre à 80 km/h et d'attendre des informations de la direction de course.
8: Coming to MP31, we will have marshals and medical car exposed. So you bear left at 31.
6: Attention au poste des commissaires de piste numéro 31. Donc évidemment, on va intervenir autour de cette voiture accidentée. Et nous voilà donc sous régime de voiture de sécurité.
8: MP30-31, we bear left. 30-31, we bear left. We follow the safety car in his behavior. Everyone to catch up with the safety car.
6: Et pour l'instant, tout le monde va rejoindre le safety car. Et ensuite, toutes les voitures qui seront devant le leader. Est-ce qu'on va les laisser passer le safety car ou est-ce qu'on va les laisser comme ça? En route tout le manche, je ne suis pas convaincu.
7: En route tout le manche, je ne crois pas qu'il y ait de passe round de tout cela.
6: Arthur Roujon qui est parti en poulet, qui a fait un très bon relais. Pour l'instant, c'est une course assez incroyable. C'était un début de course assez exceptionnel. On a réussi à creuser un écart assez incroyable. Et pour l'instant, on s'en sort vraiment bien. J'espère que ça va continuer comme ça.
0: Yeah, I will see if I go back to the car. I don't know yet for the moment, but we'll see.
6: Et on verra comment on arrive à s'en remettre. Arthur Roujon qui fait partie, de ces jeunes talents. On en a parlé hein, de tous ces jeunes. Ils sont nombreux également.
7: C'est Eric Ultramar hein, qui est sorti dans les virages Porsche. Alors il a tapé ce qu'on appelle les safer barriers hein, qui sont censés vraiment encaisser les chocs.
6: Et on est dans les stands du côté de Jean-Baptiste Siménoer qui va donc laisser le volant de la McLaren. C'est un arrêt qui est normalement, alors pas gratuit, mais c'est un arrêt pendant que tout le monde est derrière au ralenti sur la piste derrière le safety car, forcément, ça va leur donner un avantage majeur.
7: Alors qui on voit les classements hein, qui défilent sous vos yeux. Encore une fois, sur une course classique de Road to Le Mans, dans 3 minutes 10, nous aurions le droit au drapeau à damier, mais là, il y a encore plus de 2 heures de course. Ce format endurance hein, de 3 heures, la grande nouveauté de l'édition 2027.
6: Et on a parlé de tous ces jeunes, on a parlé de Queen évidemment, on vient de parler de Arthur Roujon qui s'est vraiment illustré aux avant-postes, on a parlé tout à l'heure aussi de Mathis Poulet. Et il y a un autre nom aussi hein, que j'ai vu passer dans le classement, c'est Jules Caranta qui est un jeune talent qui a brillé en FFSA Academy, le championnat de France de F4 qui depuis a roulé en F3, il était dans la filière Red Bull, c'est vous dire hein, le talent de ce jeune garçon protégé par Debar Automobile et qui est désormais dans ce peloton LMP3. Ça vous dit que même quand vous êtes un pilote de monoplace de talent couvé par Red Bull, eh bien vous pouvez rejoindre le LMP3. Ça vous dit un petit peu l'attrait que représente aujourd'hui l'endurance pour ces jeunes pilotes.
7: Oui, c'est plus du tout une alternative à la F1, c'est bien plus que ça. Hein. Je vous rappelle, il y a 8 constructeurs en hypercar engagés cette année. Il y en aura 10 l'année prochaine, puisque McLaren et Ford sont en approche. Donc c'est bien plus que ça aujourd'hui. Alors certes, tous les pilotes rêvent de F1. Vous voyez, je vous parlais de la fenêtre de ravitaillement. C'est exactement ce que montre la dame chez, je crois, Inter Europol Compétition. Oui. Il reste encore 28 secondes durant laquelle la voiture doit rester dans la voie des stands. Et après, elle va pouvoir reprendre la piste. En comptant que le chrono, hein, c'est les lignes d'entrée et de sortie de voie des stands. Hein, donc, il faut bien calculer la distance qu'il y a entre l'emplacement du ravitaillement et la sortie. Parce que là aussi, il y a de précieuses secondes à gagner ou à perdre. Et tout à l'heure, vous parliez, Adrien, de jeunes pilotes issus de la monoplace qui maintenant rêvent d'endurance, de devenir professionnels. Parce qu'aujourd'hui, il n'y a certainement aucun championnat au monde qui offre autant de baquets professionnels. Je parle de baquets rémunérés. Et en l'occurrence, il y en a un autre qui a été absolument incroyable au Castellet lors de la deuxième manche de la Michelin Le Mans Cup. C'est Louis Iglesias, qui, je crois, si je ne m'abuse, a terminé meilleur rookie du championnat de France F4 l'année dernière et qui a été vraiment bluffant au Paul Ricard. Ça va être intéressant de voir ce qu'il va être en mesure de faire ici.

0: L'équipe High Class qui va se retrouver en tête donc. Équipe très opportuniste hein, dans les divers faits de course, dans les neutralisations. Et on est donc en train d'intervenir, vous le voyez, dans ces S-Porsche là où la CLX est sortie.
1: High Class Racing a encore une autre équipe que l'on voit régulièrement aux 24 heures du Mans depuis 2019. Avec toujours Anders Fjordbar, et c'est notamment cette équipe hein, qui a permis en 2023 à en 2021 pardon à Jan Magnussen de faire ses débuts aux 24 heures du Mans avec ce même Anders Fjordbar et avec Kevin Magnussen. C'est même le contraire, excusez-moi, Kevin Magnussen qui a pu débuter et qui a fait le Mans pour la première fois avec son père Jan.
0: Kevin Magnussen qui d'ailleurs marche sur les traces hein, de son père, puisque comme son père l'a fait en 2010, eh bien, Kevin Magnussen va rouler en NASCAR.
1: Ouais, exactement. La semaine prochaine, ça va être assez intéressant à suivre.
0: Sur la base navale de San Diego, vous m'avez dit, c'est ça hein ?
1: Exactement.
0: Vous m'avez parlé de la voiture 91 de chez Trackhouse, c'est ouais, ça, si le Project 91.
1: Si vous avez des questions sur NASCAR, n'hésitez pas.
0: Non, mais c'est vous. Alors moi, je reprends les notes que vous m'avez données, voilà. Thibaut, vous qui êtes passionné de NASCAR, vous m'avez dit, après Kimi Raikkonen et Helio Castroneves, c'est le troisième qui va rouler dans le Project 91.
1: C'est ça, vous avez bien lu vos notes, Adrien. Donc vous avez bien préparé le week-end. Hein.
0: Ah, moi, tout ce qui est NASCAR, je découvre.
1: On est chez CLX, hein, là, j'imagine qu'on prend des nouvelles de Cédric Oltramare. Les histoires de famille hein, en endurance, c'est souvent, hein, là on a parlé de la famille Magnussen. Au départ, ce week-end, nous aurons les frères Taylor sur la Cadillac numéro 101. Qu'il partage avec Philippe Albuquerque. Au départ, on a Dries Vanthoor qui a fait la pole hier. En l'occurrence, son frère Lorenz n'est pas là. Il est réserviste chez United Autosport puisqu'il va rouler chez McLaren l'année prochaine. Les McLaren Hypercar qui seront couvés par United Autosport. On peut citer même les frères Robin hein, qu'on a vu par le passé et qui, dont Arnold est actuellement tête de ce Road to Le Mans dans la catégorie GT3 sur la BMW numéro 72 du Team WRT.
0: Et vous savez, hein, le sport automobile, c'est une histoire de passion et la passion, ça se transmet de père en fils.
1: Exactement.
0: Ou de père en fille. Ou de mère en fils parfois aussi. Il y a plein d'histoires comme ça.

0: Oh là, on vient de perdre un petit bout de carbone là du côté d'une des voitures qui était en train de garder de la température. C'est extrêmement compliqué, hein, Thibaut, de garder. On peut se dire, ah ben, le safety car, les pilotes, ils doivent s'ennuyer dans les voitures. Alors, pas du tout. Soyons très honnêtes, le safety car pour un pilote, c'est assez horrible parce que vous n'avez pas réellement d'informations de quand est-ce que ça va repartir, même si là, les pilotes, ils passent dans les S-Porsche, ils voient qu'il y a du travail. Mais est-ce qu'à un moment, on va pas relancer et garder cette zone du circuit en slow zone? Donc, comme vous ne savez pas vraiment quand ça va repartir, constamment, vous gardez de la température dans les pneumatiques, parce que même si là, on est sous safety car, on est quand même à 110, 120 km/h, peut-être même, ouais, ça doit être ça à peu près.
1: Ouais, ils essaient de maintenir une
0: vitesse, vous êtes à 80, 90 dans des virages parfois serrés, donc vos pneumatiques slick, il faut quand même tout le temps leur garder de la température. Vous devez donc garder de l'énergie, vous devez mettre de l'énergie dans ces pneumatiques. Et de fait, je vais vous dire, moi, il y a un jeune pilote bourré de talent qui s'appelle Pierre Rag et qui m'avait appris ça. Même sous safety car, il faut travailler. C'est un pilote qui est devenu qu'on appelle le président. Nous,
1: c'est notre président.
0: C'est notre
1: président.
0: C'est mon président.
1: Je vous rappelle Pierre, hein, qui a commenté les 24 heures du Mans ces dernières années avec nous et depuis peu président de la FFSA. Et donc on a dû le remplacer
0: parce qu'il a commenté avec nous.
1: Exactement.
0: Et en l'occurrence, ce safety car, vous le voyez, on zigzague quand même, on garde de l'énergie, on met de la température dans les pneumatiques, on garde de la température dans les freins, parce que on sait jamais quand ça va repartir. Et surtout, eh bien, on en a vu plein des images, et c'est vrai qu'on en rigole, mais en vérité, c'est très facile de mettre une voiture dans le mur sous safety car. Mais
1: oui,
0: vraiment, le piège arrive vite. Hein.
1: Bien sûr, et puis après, comme vous disiez, Adrien, il y a toute cette notion d'énergie où il faut réussir à consommer le moins possible, parce qu'on sait jamais, ça peut avoir une grosse incidence en fin de course. Et on a vu notamment, je me souviens de David Hallyday, je crois que c'est en 2011, en LMP2, où ils sont très très bien partis pour gagner la course. En fait, le dimanche tôt le matin, il y a un safety car et en fait il fait froid et David est un peu les mains paralysées, il part à la faute derrière la voiture de sécurité.
0: Et pour la petite anecdote, pour avoir eu l'occasion de faire une course de 24 heures récemment, c'est Patrick Pilet, grande expérience du Mans et du Nürburgring, qui m'a appelé et qui m'a donné un conseil. Le premier conseil qu'il m'a dit, c'est quand tu seras dans la nuit ou au petit matin, surtout quand tu rentres dans des slow zones, pense bien à garder de la température dans tes pneumatiques, pense bien à tout garder chaud, parce que lorsque tu vas repartir à pleine vitesse, la température baisse extrêmement vite dans les pneumatiques. Et ça, c'est vraiment le premier conseil que tous les pilotes professionnels vont donner à des rookies. Le voilà justement, le jeune Jules Carantin dont on en parlait. Ça a été un très bon relais pour vous, Jules.
2: Yeah, was a very good stint. Very happy.
0: Je suis très heureux de mon relais.
2: From P20. Yeah, was really good, really happy for the team. Now my teammate is on track. He will do a good job for sure.
0: Ouais, je suis sûr que mon coéquipier fera un aussi bon travail en piste. J'espère que la course va se calmer un peu et qu'on va pouvoir avoir plus de temps de course pure. Je pense qu'on peut espérer un bon résultat à la fin de la course. Alors, vous en a parlé, hein, de ce jeune garçon, et vous le voyez, c'est pas par hasard. Jules Carantin, qui est un garçon bourré de talent. En même temps, on n'est pas couvé par Red Bull par hasard.
1: C'est récent que Red Bull mette des pilotes en endurance, ils étaient...
0: Non, alors là, il n'est plus Red Bull maintenant.
1: Ah d'accord, ok, pardon.
0: Alors cela dit, je vais vous donner un petit secret. Je pense que Red Bull s'intéresse de plus en plus à l'endurance. Alors c'est vrai que le fait que Verstappen fasse les 24 heures du Nürburgring, ça aide. Mais je vais vous donner un secret qui n'en est pas vraiment un. J'ai croisé hier le directeur de la compétition automobile de chez Red Bull dans les stands hier soir. Voilà. Le responsable de la course automobile de chez Red Bull n'est pas à Barcelone. Il est ici aux 24 heures du Mans.
1: Enfin, il y a un pilote, hein, qui est encore très très lié à Red Bull, hein, qui sera au départ des 24 heures du Mans. C'est Sébastien Bumi, hein, qui est toujours pilote de développement et de simulateur, pour l'écurie autrichienne.
0: Mais Red Bull a de plus en plus de pilotes d'endurance. Shane van der Linde. Shane van Gisbergen, Super Dubai, on a parlé de NASCAR. Sheldon. Il manquait une syllabe. Sheldon van der Linde et Red Bull, lui aussi. Et de plus en plus de pilotes d'endurance sont liés au Toro Rouge. Thierry Vermeulen, par exemple, qui n'est pas au monde, on en a de plus en plus.
1: C'est vrai. J'ai du mal à croire que si Max Verstappen vient aux 24 heures du Mans, on n'aura pas un petit logo sur la voiture quand même.
0: Il y en aura.
1: Soit dit en passant, c'est un sujet très intéressant et la question a été posée à Mark Rushbrook, hein, le patron de Ford Racing, ça ne se passera clairement pas en 2027, hein, ce ne sera pas possible pour des raisons de calendrier, pour des raisons de timing, parce que cela impliquerait d'engager une troisième auto et Ford ne veut pas se lancer là-dedans pour sa première saison en hypercar. En revanche, quand on lui pose la question pour 2028, il n'a pas éludé la possibilité de que Max Verstappen vienne aux 24 heures du Mans. Il a brillé aux 24 heures du Nürburgring. Il s'est pas fait battre par beaucoup de pilotes en dehors de vous, Adrien Pavion, mais il a été brillant. Adrien qui a participé pour la première fois de sa carrière au 24 heures du Nürburgring récemment, donc a partagé la piste avec Max Verstappen. Enfin, on parlait des spécificités d'endurance, Adrien, de la possibilité de rouler avec des stars du sport. C'est ce que vous avez vécu au 24 heures du Nürburgring au final, hein.
0: Ah ben non mais complètement. Et alors moi, pour la petite anecdote, quand Max Verstappen a passé son permis au Nürburgring au mois de septembre, je roulais également. Et quand il arrivait derrière, donc il était dans une voiture d'une permis car, donc on roulait à peu près à la même vitesse. Il roulait un petit peu plus vite que moi quand même. J'ai reconnu son casque dans les rétros et c'est génial. Et je vais vous dire, en tant que passionné de sport automobile, même aux 24 heures, il m'a doublé plusieurs fois. Mais la première fois qu'il m'a doublé, je me suis dit, là, je suis à côté de Max Verstappen quand même.
1: Est-ce que vous, je ne sais plus quel pilote, qui se faisait dépasser par Max Verstappen, il chante à la radio Max, Max, Max, Super Max, non pas vous?
0: Non, moi je ne l'ai pas fait par contre. Je vais être très honnête, là, au mois de septembre, la première fois qu'il m'a doublé, il était plus vite que moi. Hein. Mais juste pour la forme, je l'ai flashé. Juste pour pouvoir dire une fois dans ma vie, j'ai flashé Max Verstappen.
1: Alors pour la petite anecdote, Adrien nous parlait du permis. Il faut savoir que pour aller, pour partir, alors il y a deux spécificités différentes. On va profiter de cette interruption de course pour en parler. Pour participer aux 24 heures du Mans, tous les pilotes doivent se soumettre à une session sur le simulateur. Alors que vous soyez champion du monde de F1 ou amateur complet, vous devez vous habituer au process, au drapeau jaune, au safety car, au focus yellow, le simulateur à Autech. Vous devez le faire assez régulièrement si vous arrêtez, notamment si vous n'avez pas participé aux 24 heures du Mans durant les 5 dernières années. Au 24 heures du Nürburgring, Adrien, le système est différent. C'est quoi cette histoire de permis en fait?
0: Au Nürburgring, vous devez passer d'abord deux permis, un permis B, un permis A. Le permis B, vous faites des tours derrière un instructeur. Là, c'est pareil. Vous vous habituez à ce qu'on appelle le code 60, qui est l'équivalent des slow zones, puisqu'au Nürburgring, le circuit est tellement long qu'il n'y a pas de safety car, donc on neutralise les portions du circuit.
1: 26 km.
0: Ouais, 25.
1: C'est le double du circuit des 24 heures du Mans, c'est déjà très long.
0: Exactement. Donc là, on ne peut plus mettre de safety car. Sinon, le tour sous safety car durerait 20-25 minutes. Donc on a des codes 60, qui est l'équivalent de la slow zone. Donc vous passez un premier permis derrière un instructeur, où déjà on vérifie que vous connaissez le circuit par cœur, 25 km c'est long, et que vous êtes à l'aise avec donc ces codes 120 et ces codes 60, qui sont des zones neutralisées, ils ont des drapeaux et des panneaux bien particuliers. Et ensuite, on vous demande d'avoir le permis A. Là, c'est ce qui vous permet d'aller rouler dans des GT4 ou des GT3, parce que là, il n'y a pas de voiture plus puissante que les GT3 énormes. Et pour cela, eh bien, vous devez faire un nombre de tours qui dépend de votre classification. Par exemple, alors, en général, c'est minimum 14 tours, mais la différence, c'est que quand vous êtes Max Verstappen, vous êtes Platinum ou Gold, vous pouvez passer faire les 14 tours pendant la même course et être engagé sur deux voitures, tandis qu'un pilote Silver ou Bronze, comme je le suis, lui, doit faire un minimum de deux week-ends de course pour avoir son permis.
1: Ce qui est génial, c'est que malgré son statut, c'est un des pilotes les plus talentueux de l'histoire du sport. Et il s'y est soumis sans rechigner. Par contre, j'aurais adoré voir la tête de l'instructeur qui se retrouve avec comme élève Max Verstappen.
0: Moi, je la connais sa tête parce qu'il a roulé dans ma catégorie, l'instructeur de Max Verstappen. Les instructeurs du Nürb roulent dans la coupe BMW, donc je me suis retrouvé à rouler contre eux. Et c'est génial, c'est un super souvenir pour lui. Mais il en a dit la même chose que tout ce que tout le monde a dit. Et ce que je peux vous dire aussi, c'est un passionné. Et il est venu, moi, je peux vous dire, c'est Max Verstappen. Si demain, il voulait pas venir au briefing parce qu'il avait pas envie d'avoir 300 pilotes qui lui demandent un selfie à la sortie du briefing, il avait totalement le droit de demander à le faire en visio et à ne pas venir. Et ben non, il est venu. Il est venu, il s'est assis au milieu de tout le monde. Alors moi, je peux vous dire, moi, tous les pilotes à côté de moi, mon coéquipier compris, était debout en train de le prendre en photo pendant le briefing. Mais c'est pas grave. Et il était là, il a joué le jeu et c'est la vraie passion. Et évidemment, on vous parle du Nürburgring parce que on a ce cas Max Verstappen. Mais là, ce qu'on vous explique aujourd'hui, on vous en parle parce que ça sera aux 24 heures du Mans dans quelques années. Parce que je pense que on ne prend pas de risque à vous dire que Max Verstappen fera les 24 heures du Mans. On ne sait pas encore quand, mais Max Verstappen veut remporter les 4 plus grandes courses d'endurance au monde. En tout cas, que lui estime les 4 plus grandes au monde. Les 24 heures du Nürburgring. Il va sûrement enchaîner avec les 24 heures de Spa parce qu'avec son écurie de GT3, c'est extrêmement facile. Et puis ensuite, lorsqu'il aura un programme hypercar, il va facilement s'atteler aux 24 heures du Mans et aux 24 heures de Daytona.
1: Et à chaque fois dans la catégorie reine. Et c'est le timing est parfait. Il y a Ford qui m'autorise maintenant sa Formule 1 de Red Bull Et Ford qui débarque l'année prochaine, le timing est parfait. Et je peux vous dire que quand on a posé la question à Mark Rosbrook, le patron de Ford Racing, on voyait des étoiles dans ses yeux. Et vous imaginez Max Verstappen qui vient avec 4 heures du Mans l'année dernière, on a eu l'effet Fernando Alonso, on a eu Nico Hülkenberg, avec tout le respect que je dois, qui n'est pas une star mondiale comme peuvent l'être Fernando Alonso et plus encore Max Verstappen. Et par contre, je vous raconte pas la marée orange qui va débarquer sur la Sarthe. Et pour la petite anecdote, hein, il y a quand même, c'est en plus, on parlait tout à l'heure d'histoire de famille. Et bien évidemment, la famille Verstappen, et si Max en est là aujourd'hui, c'est en grande partie grâce à son père Jos. Mais alors, vous parlez de transmission mère-fille, sa mère était aussi très fort en karting. Et Jos Verstappen qui a fait le Mans et qui l'a même remporté en 2008 en catégorie LMP2 avec une Porsche RS Spyder.
0: Oui, on s'en souvient très bien. Violette, de mémoire.
1: Von Merkestein Motorsport.
0: L'équipe Nielsen qui s'arrête, la numéro 7 qui est actuellement dans les stands. Ouais, et on va devoir intervenir, et c'est à la demande de la direction de course. On demande d'intervenir sur le nez avant gauche de la voiture, puisque cette voiture sème actuellement des morceaux de carbone sur la piste.
1: Vous pensez que Max Verstappen il peut s'attaquer à la triple couronne? Est-ce que vous pensez qu'il peut aller faire une 10-500 après?
3: No overtake before the respective lines. No overtake before the respective lines.
0: Et le safety car va s'effacer à la fin de ce tour. On rappelle à tous les pilotes qu'il y a une ligne avant laquelle on n'a pas le droit de doubler. Et pour répondre à votre question, je pense qu'il n'est actuellement absolument pas intéressé par ce type de course. Je pense que c'est un passionné d'endurance et on ne va pas s'en plaindre.

0: On a parlé de cette voiture du 23 Events Racing, hein, la déception de ne pas l'avoir aux avant-postes. L'autre déception, évidemment, c'est cette équipe VSF. Quel dommage de les voir percuter avant même le premier virage de la course. Et cette voiture, en plus, avec une livrée hommage à la victoire d'Olivier Panis à Monaco, ça fait quand même mal au cœur de ne pas voir cette voiture se battre aux avant-postes. Ils étaient plutôt bien qualifiés.
1: Ouais, non, c'est sûr, c'est une déception. C'est la dure loi du sport auto. Hier, l'équipe d'Olivier Panis, Forestier by Panis Racing, derrière laquelle on retrouve l'équipe TDS Racing, a brillé en LMP2 puisque Esteban Masson a fait le meilleur temps. Il partira deuxième de la catégorie parce que la voiture était pénalisée d'une place pour avoir gêné un autre concurrent en qualification. Alors que ça y est, hein, Adrien.
0: Ouais, on est sous drapeau vert. Le safety car s'est effacé et la course va reprendre ses droits.

0: Alors, je vais vous dire ce qui se passe. Ah si, ça y est, il est passé. J'ai cru que Philippe Lindbergh, dans la voiture de tête de Chari Class, n'osait pas doubler les voitures devant lui en attendant de passer la ligne de départ arrivée, mais si. Et c'est Auguste Raber qui s'est retrouvé bloqué derrière une voiture qui était un tour. Ça a été encore une fois assez serré au niveau de la chicane d'un lop. Ouais, crevaison. Ouais, c'est course cauchemardesque malheureusement pour cette voiture de l'équipe Spirit of Léman.
1: Le virage corvette, le virage du quartier.
2: Ah, la voiture qui s'est stoppée dans les graviers. Je ne sais pas s'il va pouvoir repartir.
0: Et c'est pour cela que vous avez l'indication du drapeau jaune en haut à gauche de votre écran.
2: Alors que c'est la Mercedes de Get Speed hein, que l'on voit à l'écran, qui est leader hein, de la catégorie LMGT3, 17e du classement général et qui est actuellement emmené par Anthony Barton.

0: Ouais, là, les voitures sont justement dans cette slow zone, donc ils évoluent à 80 km/h.
1: On a vu une grande beauté au classement, elle est toujours là.
0: Il y a quand même, Adrien, un total de 58 voitures au départ de cette course. C'est seulement 4 de moins que pour les 24 heures du Mans. Alors le tracé est long, 13,626 km.

0: Philippe Lindberg, toujours leader. Une seconde seulement devant Auguste Raber. Lucas Fluxacross est troisième. C'est l'équipe GetSpeed qui se retrouve donc en tête avec Anthony Barton de la catégorie GT3. On va marquer une courte pause. On revient dans quelques instants sur le circuit de la Sarthe. A tout de suite.
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9: Nous sommes de retour au Mans, toujours pour cette course d'ouverture des 24 heures du Mans. Le retoulement qui va dans quelques instants passer le cap de la mi-course. Une course de 3 heures avec l'antichambre de l'endurance. On a ici cette LMP3 numéro 20 de l'équipe High Class. Qui risque de descendre un peu au classement puisqu'ils ont pris 10 secondes de pénalité ajoutées au prochain pit stop. Alors je sais pas si là comme ils étaient dans les stands, je ne sais pas s'ils vont pouvoir les faire maintenant ou s'ils vont devoir attendre le prochain arrêt. Mais en tout cas, eux qui se battaient pour le leadership vont voir l'écart avec les leaders se creuser un peu. On garde le sourire. Ouais, on garde le sourire malgré tout chez Eclas. Et c'est donc cette numéro 12 de chez Campos qui va de nouveau prendre les commandes de ce retoulement. Et pour l'instant, course quasi parfaite hein, de la part de l'équipe Brutal Fish by Campos.
10: Ah, ils vont reprendre les deux premières places. Hein, probablement après la pénalité reçue par la numéro 20.

0: Ça va être quelque chose hein, quand même de rouler sur ce grand tracé. Là, on est sur une portion ouverte au public hein, le reste de l'année. On sait qu'il y a beaucoup de gens qui viennent sur la route juste pour se dire j'ai roulé sur une partie du grand tracé des 24 heures du Mans. Bah là, imaginez, on l'a fermé pour vous. Vous avez la chance de les parcourir en intégralité. On a vu hein, le pneu, c'est certainement suite à la sortie de piste. Hein, durant la pause, on a vu, voilà.
1: Ouais,
0: on revoit Adrien.
1: Là, le problème, c'est que c'est le carbone de la carrosserie qui va venir découper le pneumatique.
0: Impressionnant encore hein, le nombre de sorties qu'on a vu au reste de la forêt depuis le début de la semaine. C'est vraiment un virage qui ne pardonne pas quand vous mettez deux roues dehors. Arnaud Aubin qui va repartir. Hein. Solide la BM.
1: Ouais, solide. Ils sont redescendus à la 12e position de la catégorie.
0: Et ça y est, hein, ce qu'on vous disait tout à l'heure. Brutal Fishbike en pause qui vient de reprendre les premières places. Cafouillage un peu chez ANS. Ah oui, il y a les deux voitures qui sont rentrées en même temps.
1: Avec là aussi, on parlait des jeunes talents. Le petit Louis Iglesias qui est dans la voiture ANS, qui est aussi un jeune talent, famille Iglesias bien connue, hein, avec entre autres un membre de la famille champion du monde de karting.
0: Ah, je pensais dans le domaine de la chanson.
1: Ouais. C'est pas la même famille.
0: Ah. Ouh là là, ouais, l'écrou. Se glisser, ah donc il va passer l'autre voiture.
1: Je suis surpris que le mécanicien n'avait pas le cherché. Alors, cet LMP3 de chez iClass qui est redescendu au 10e rang. Et là, l'équipe Campos qui vraiment domine maintenant cette course, mais qui ne s'est pas encore arrêté hein, pour son deuxième arrêt.
0: Ah, ils ont un avantage qui est confortable. Hein. Il y a plusieurs voitures hein, qui ne sont pas encore arrêtées pour un deuxième arrêt.
1: Je pense que l'équipe High Class Racing, avec Lenny Reed hein, d'ailleurs qui est au volant, je pense qu'ils ont fait leurs 10 secondes de pénalité dans les stands.
0: Lenny Reed hein, qu'on attendait au départ hein, des 24 heures du Mans, c'est le fils de Christian Reed, le patron de Proton Compétition, qui fait notamment rouler cette année les Ford Mustang en LMGT3, mais qui a aussi des voitures en LMP2. Que l'on a même vu par le passé en hypercar avec une Porsche 963. Il y a toute voilà encore une histoire de famille. Adrien, on y revient toujours. Et je peux vous dire que la famille Reed, c'est assez impressionnant. Et pour la petite anecdote, puisqu'on parle des Reed, il y a un pilote, une famille qui est très liée à la famille Reed, c'est la famille Felbermayr. Et là, en l'espace de moins de 20 ans, on aura eu trois générations de Felbermayr au départ, le grand-père, le père et maintenant le petit-fils, qui se prénomment tous Horst hein, au passage. Donc
1: ça c'est pour pas avoir à refaire les stickers et les synthés.
0: C'est ça. Facile. La voiture de tête hein, justement que l'on aperçoit à l'écran.
1: Et ça doit être la seule voiture en piste qui n'a pas une seule rayure, une seule trace. C'est la seule qui est nickel.
0: L'avantage aussi des fois de pas être englué dans le peloton hein. Une minute 54 d'avance quand même sur la voiture sœur, alors qu'aucune des deux n'a effectué son deuxième passage par la voie des stands. C'est quand même conséquent. Hein. Une minute 51. Je voulais voir où est-ce que Louis Iglesias était. Louis Iglesias et Enzo Peugeot, ils sont 15e et 16e. C'est deux pilotes qu'il faut surveiller. Grands animateurs de cette saison 2026 de la Michelin Le Mans Cup. Et là, voilà, 15e et 6e. On s'en reparle dans quelques minutes, Adrien.
1: Ouais, je pense que là, ça va remonter fort. Ça va remonter très, très fort.
0: Ah, ça va être intéressant à suivre. Je vous le conseille. Regardez bien les numéros 85 et numéro 9. Parce qu'au Castellet, la remontée, elle est Elle a failli s'achever sur la plus haute marche du podium pour l'un des deux. Hein. Get Speed, hein. Toujours en tête du GT3 avec Anthony Barton. Mais là aussi, hein, même un peu le même scénario. Hein, la voiture ne s'est arrêtée qu'à une seule reprise, tout comme la McLaren du SMC Motorsport qui est deuxième. A contrario, on voit chez United Autosports, Michael Birch sur la McLaren numéro 95, il s'est déjà arrêté trois fois. Donc ce sera intéressant de voir ce qu'il en est au prochain passage par la voie des stands en ce qui concerne les deux leaders.

est le leader de cette course qui c'est pas le leader là, c'est la 20 de Shai Class qui aussi essaye maintenant de remonter après avoir fait son deuxième arrêt. Le voilà le leader de cette course. Toujours qu'un arrêt hein, pour l'instant pour Auguste Rabeur.

intervient sur la voiture du côté de chez CLX. Evans Racing qui vient de mettre Isaac Barachi qui vient de descendre de la voiture.

0: va écouter Maxime Dodds dans quelques instants, qui est le champion en titre de JSP4, champion d'Europe en titre de la Ligue JSP4, European Series, et qui maintenant est passé en MP3. Ouais, on a été malchanceux hier en qualif. Et il fallait que je fasse le job, il fallait que je remonte plein de places. Mais sur une course de 3 heures, je savais qu'on en avait la possibilité. J'essayais de ne pas faire quelque chose de stupide au départ et d'essayer de rouler intelligemment, et ça semble avoir plutôt fonctionné.
1: Ouais.
0: Ouais, c'est un circuit qui demande également beaucoup de facultés à s'adapter rapidement. Les conditions de piste changent énormément. Il y a pas mal de pilotes qui sortent, qui reviennent, qui ramènent un peu de gravier. Et c'est pour ça qu'il ne faut pas non plus trop s'enflammer, pas faire des choses trop folles. Et j'espère en tout cas que notre intelligence de course fera la différence sur le résultat final.
2: Voiture numéro 2 qui va avoir un...
0: Non, qui voit sa pénalité de 3 minutes annulée.
2: Annulée, effectivement.

0: un gros focus hein, sur la High Class Racing de Lenny Reed. Et pour ceux qui se demandaient, hein, si on voulait comparer les vitesses de pointe, on est à plus de 290 km/h, 297 même, je vois, km/h en bout de ligne droite. Ça vous dit un peu la vitesse de CLMP3.
1: Hier, en Ferrari Challenge, ils attendaient quoi, 320?
0: Ouais, 320, ouais.
1: Alors, c'est des voitures qui génèrent moins d'aéro, donc ils sont bien moins rapides, évidemment, dans les virages. Hein. Mais...

0: Ah, alors attention, il y aurait une infraction dans la ligne des stands pour la McLaren du SMC Motorsport. Actuellement piloté par Gonzalo de Andrés Martín, cette voiture qui a tant mené le début de course. Énormément de travail sur les voitures. Il faut dire que le début de course a été extrêmement animé.
1: Tout à l'heure de vous, Adrien, hein, qui vous étiez amusé à flasher Max Verstappen sur la Nordschleife.
0: Oui,
1: et là,
0: c'est
1: je
0: vrai.
1: Peux dire qu'il y a le pilote du Nielsen Racing, en l'occurrence Alfie Briggs, qui flash Gonzalo de Andrés Martín. Lenny Reed, justement, qui est sur la Ligue numéro 20 du High Class Racing. Ah non, pas du tout. C'est

Ça va vite, hein, déjà, l'enchaînement des Porsche avec ses légers JSP3. Si, si, c'est bien ça, c'est ce que je vous disais. Donc, Lenny Reed qui flash, Jeronimo Gomez qui flashait la voiture du High Class Racing. Alors que là,

0: On doit suivre aussi avec attention à la remontée de Mathis Poulet, hein, qui a pris le relais d'André Vieira sur la ligne numéro 22 du Trajectus Motorsport. Mathis Poulet, le local de l'étape.
1: On a vu la deuxième voiture de chez Eclas dans les stands. La revoilà, donc celle, la numéro 20, qui est en train de d'essayer de combler cette pénalité de 10 secondes qu'ils ont pris avec un très gros rythme en piste pour Lenny Reed. Bon sang ne saurait mentir. C'est comme ça qu'on dit.
2: Ouais.
0: On a encore des voitures qui n'ont toujours pas effectué leur deuxième passage par la voie des stands. Hein. Ça donne une hiérarchie qui est assez difficilement lisible.
1: Ouais, parce qu'attention, hein, ça veut dire que là, si on ne fait que... est-ce qu'on n'a pas des équipes qui auraient fait trois arrêts contre des équipes qui auraient fait deux arrêts, enfin, là, ça me semble...
0: Il faudra voir, parce qu'après, un passage par les stands, si je ne m'abuse, c'est 2 minutes 55 au minimum. Donc c'est quand même conséquent.
1: Ça là, me semble dingue que tout le monde ne fasse pas le même nombre d'arrêts.
0: Ils ont une avance assez conséquente, mais peut-être pas suffisante. Donc ça va être intéressant à voir. Bon, alors on va commencer à suivre les deux pilotes dont on vous parlait plus tôt, Enzo Peugeot et Louis Iglesias. Enzo Peugeot, il est déjà remonté au 11e rang. Et Louis Iglesias est dans ses échappements puisqu'il est 13e. Et il va pas tarder à passer 12e puisque la voiture de Vector Sport RLR s'est arrêtée dans la voie des stands. Donc les deux jeunes hommes qui vont sous peu intégrer le top 10 de ce Road to Le Mans. Vous voyez, je vous disais, à 1 minute 46 entre les deux premières voitures, les deux voitures du Brutal Fish by Campos, deux autos qui n'ont pas encore effectué leur deuxième passage par la voie des stands.

0: Continue à suivre hein, le duel pour la 7ème place entre Actas Racing et la numéro 20. La hiérarchie qui bouge beaucoup hein, en fonction des passages par la voie des stands. On a justement la voiture numéro 15 de Vector Sport RLR qui vient d'en sortir. La voiture qui occupe la 5ème position, la voiture du Mort Motorsport qui s'est jetée dans la voie des stands, tout comme la Mercedes de Gatespeed qui est en tête du LMGT3.
1: À 1h15 de l'arrivée, peut-être les dernières salves d'arrêt au stand. Forcément, les neutralisations ont perturbé un peu les stratégies en place.
0: Après, il y a peut-être eu des choix délibérés en fonction des niveaux de performance des pilotes, d'en faire rouler plus un que l'autre. Alors souvent, on met le pilote le plus véloce à la fin. Mais peut-être que des équipes ont décidé de procéder différemment et c'est peut-être ce qui les a poussés à décaler leur passage par la voie des stands.

0: La voiture en tête de cette course là qui rattrape. Et là voilà le leader qui passe par la voie des stands, Adrien.
1: À 1h14 et 38 secondes de la fin, on s'arrête du côté de la numéro 12 de l'équipe Campos. Auguste Rabeur plonge dans la ligne des stands. Et ils ne sont plus que 4 pilotes en piste avec un seul arrêt. Et alors, on a fait 2h45 selon toute logique. On peut normalement aller au bout. Hein. On peut normalement aller au bout avec cet ultime arrêt donc. Hein. Alors même si on a fait 2h45 parce qu'il y a eu des longues périodes de neutralisation. En tout cas, l'objectif semble assez clair. Au pire, on fera un splash. Et encore ? Non, on n'a pas le droit de faire de splash dans le règlement. C'est une fenêtre imposée. Hein. C'est une fenêtre de temps imposée pour un arrêt.
0: Je pense que là, ça devrait aller.
1: Ouais, je pense que là, le splash, est pas la technique de faire un arrêt court pour remettre un tout petit peu de carburant ne sera pas possible compte tenu du règlement.
0: Encore cette voiture du High Class Racing que l'on voit décidément beaucoup à l'écran.
1: Oh, et là, c'est sorti devant.
0: Qui est-ce qui est sorti ? La voiture...
1: Est-ce que ça serait pas Maximilian Engelhard justement? Ah non, c'est une voiture BWT.
0: Non,
1: c'est un retardataire.
0: J'ai l'impression que c'est la voiture du Rinaldi Racing, la numéro 2 de Alvise Rodella. Qui est loin au classement à 33e position.
1: Oh, on a une voiture dans le bac. C'est du côté d'Indianapolis, la numéro 15.
0: 31e Vector Sport RLR, emmené par Enea Frey.
1: Qui avait pris le relais de Gomez Aza.

Je pense que dans quelques minutes, nous aurons justement une vision un petit peu plus claire du classement. Là, la Ligier numéro 19 de Brutal Fish by Campos, qui était deuxième, vient de s'arrêter dans Petrina Badestan, tout comme ses poursuivants. Donc là, tout le monde va être globalement à deux arrêts à minima. Je pense que la McLaren de SMC Motorsport, qui mène la danse en LMGT3 et qui est sixième du classement général, devrait suivre.

0: Les nouveaux arrêts au stand qui vont, et comme on s'y attendait, hein, on nous montrait beaucoup la E-Class parce qu'elle est, c'est virtuellement elle qui va se retrouver, enfin c'est plus virtuel maintenant, c'était la leader virtuelle, c'est désormais la leader réelle, cette LMP3 numéro 20 de l'équipe E-Class. E-Class qui a actuellement 8 secondes d'avance sur la numéro 12, mais la numéro 12 est au stand. La voilà qui est ressortie. On est confiant, hein. on est très confiant chez E-Class malgré les 10 secondes de pénalité. Et la numéro 4 de l'équipe Nielsen qui est dans les stands. On va laisser ces dernières voitures reprendre la piste d'ici quelques instants. Cela va être l'occasion de remettre à jour le classement. Le temps de marquer une courte pause et on revient dans un instant sur le circuit de la Sarthe avec un classement actualisé. A tout de suite.
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21: Nous sommes de retour sur le circuit du Mans. Merci de vivre avec nous ces courses d'ouverture, le Road to Le Mans qui se poursuit ici avec un spectacle assez intense. L'équipe High Class Racing qui est actuellement en tête avec Lenny Reed au volant, mais derrière la remontée toujours de l'équipe Campos. Cette équipe High Class qui a également une pénalité de 10 secondes à observer lors de son prochain arrêt au stand ou qui sera ajouté à son temps de course finale. Et derrière, on suit également des remontées de jeunes talents comme Enzo Peugeot qui est remonté 7e, Louis Iglesias qui est remonté dans le top 10. Et puis la bataille pour la 3e place va être intéressante entre l'équipe Campos et le Mucke Motorsport, avec également l'équipe Nielsen qui va essayer de peut-être d'aller se mêler à cette bataille. Là aussi dans l'équipe la catégorie Pro-Am, ça reste extrêmement serré entre le DKR Engineering et l'équipe Rinaldi.
22: In LMP3, it's an incredibly tight battle, but you had a fantastic stint from yourself.
21: Ouais, vous avez eu un fantastique relais. Ouais, c'est vraiment génial d'être là. C'est vraiment génial d'amener une équipe australienne ici et de pouvoir en profiter tous ensemble. Ouais, si on arrivait à aller dans le top 10, évidemment, ça serait fantastique. Mais au-delà de ça, on est déjà en train de profiter tout simplement de tout ce qu'on vit ici.
22: Oh,
23: look, this is such a fantastic event. Like, we commute from Australia for every Le Mans Cup race, including Road to Le Mans. We'll keep doing it. We love it.
21: Ouais, on a franchi toutes les étapes et on vient au Mans depuis des années. On vient depuis l'Australie et vraiment, on vit un événement exceptionnel.

Ah, et la bataille qu'on suit actuellement, c'est pas deux voitures de la même catégorie. Hein. On a la Forestier by VPS qui est 13e du général, mais dans la catégorie Pro. Et qui se bat donc avec cette Rinaldi de la catégorie Pro-Am. Ouais, attention à ce morceau de carbone sur la piste.

0: À 8 secondes, il est en train de creuser à nouveau l'écart. Hein. Lenieri, tout à l'heure, on a vu qu'on était redescendu à 5 secondes entre les deux voitures de tête. Il est de nouveau en train de creuser l'écart, Lenieri, tout comme le DKR Engineering, qui s'est réoffert quelques secondes d'avance. On les a à l'image, les leaders de la catégorie Pro-Am. Alors, il y en a un qui a fini par la prendre. Eh bah oui, mais voilà, ça devait arriver malheureusement avec ce morceau de carbone en plein milieu de la piste. C'est Matteo Franco Segre du 23 Events Racing qui a percuté ce morceau de carbone.
1: C'est pas la journée pour le 23 Events Racing.
0: Ah non, c'est clair. Hein. Pas une journée au paradis là. Vous parliez de du petit Enzo Peugeot qui s'offre une remontée absolument incroyable avec le R-Ace GP, la numéro 85, remontée au 7ème rang.
1: Ouais, il semble avoir un rythme plus important que Louis Iglesias, qui est bien remonté aussi, hein, 10ème, mais qui n'a pas. Il n'a pas la vélocité qui était la sienne au Paul Ricard, et je peux vous dire qu'Enzo Peugeot va continuer à surveiller parce que voilà, ça. Alors il a maintenant 22 secondes de retard hein, sur la voiture qui le précède, donc il va falloir attendre un peu quand même pour le voir remonter, mais un gros talent. Bon, avec un nom comme ça, difficile de passer à côté d'une carrière dans l'automobile. McLaren, hein. McLaren qu'on retrouvera au départ des 24 heures du Mans ce week-end avec l'équipe Garage 59 et qu'on le retrouvera en hypercar dès l'an prochain avec le United Autosports. On a quand même troisième du général, mais elle a toujours pas fait son deuxième passage par la voie des stands.
0: Ouais, on a aperçu Jean-Baptiste Simenauer il y a quelques instants qui était casqué, prêt à prendre le relais de cette voiture.
1: Au 21e rang actuellement, regardez Adrien. Et oui, on a même un ex-pilote de Formule 1 sur la grille. Naran Kartikeyan, pilote indien qui épaule la star de Bollywood dont on vous parlait tout à l'heure, Ajit Kumar. Naran Kartikeyan qui a pris au 24 heures du Mans. La première édition, c'était pas très très bien passé hein, de mémoire Adrien. Il était engagé sur une Audi R10 TDI pour ce qui était le premier départ d'André Lotterer.
0: Ouais, mais d'une équipe privée.
1: De Baïkonès Racing. Et il avait voulu aller faire un passage par les toilettes avant le départ. Et en revenant sur la grille, il est tombé du muret et s'est cassé la clavicule. Et il avait condamné André Lotterer et Zwolsman Junior à faire la course en duo. Mais c'est la course qui avait révélé André Lotterer aux yeux d'Audi, qui l'avait enrôlé la saison suivante. Mais c'était un peu le gag pour Naran Kartikeyan, la mauvaise blague.
0: Bon, visiblement, il est pas fâché avec Le Mans, il est revenu.
1: Il est revenu, hein, il est revenu même aux 24 heures, hein, par la suite. Ça a été le premier pilote indien, hein, vu en Formule 1. Et en fait, voilà, quand je dis qu'il a été vu au départ des 24 heures du Mans, c'est vrai et faux, hein, puisque sur la liste des engagés, mais bon, il a pas pris le volant. Donc, mais je pense que ça allait faire bizarre justement d'être là ce week-end.
0: Un sacré souvenir.
1: Pas très bon pour lui, mais.
0: Alors, tous leurs adversaires de la catégorie GT3 sont dans les stands.

0: notamment Matisse.
1: Numéro 14, l'arrêt de...

Et la voilà donc dans la ligne des stands, cette McLaren, leader de la catégorie GT3. Et donc Jean-Baptiste Himenoer qui va monter dans la voiture.

0: Ah, et ben on parlait de Marat Kartikeyan. Non, c'est pas sa voiture, c'est l'autre voiture, hein, pardon, du Ajit, d'Ajit Kumar.
1: Romain Wozniak qui est dans le bac à gravier, malheureusement.

0: Romain Wozniak qui retrouve le volant après avoir expérimenté le team management, puisqu'il était à la tête de l'équipe AV Racing.
1: Aston Martin du Racing Spirit of Le Mans, avec une information intéressante puisqu'on retrouve à son volant Valentin Asclot. Et Valentin Asclot qui va se faire un petit doublé.
0: Valentin Asclot qui estimait que 24 heures dans un week-end c'était pas assez.
1: Exactement.
0: Et que 27 c'était quand même beaucoup mieux. Ce sont les 27 heures.
1: Et on parle là que des courses,
0: on ne parle pas des essais. Donc c'est les 27 heures du Mans de Valentin Asclot. Engagé donc dans ce Road to Le Mans et aux 24 heures du Mans avec l'équipe Racing Spirit of Le Mans. 24 heures du Mans qu'il va courir avec. C'est possible, mais en l'occurrence là, Valentin Asclot qui va faire les 24 heures du Mans avec Clément Matheux et le jeune Marius Fossard. Marius Fossard qui lui aussi est un jeune talent issu de la Michelin Le Mans Cup. Il avait brillé pendant ce Road to Le Mans d'ailleurs, hein, Marius Fossard, l'année dernière. Sortie des stands pour JB Siménoer, mais on est dans une slow zone, c'est la raison pour laquelle il reste à vitesse réduite. Il est passé de passé à 80 km/h.
1: Ouais, c'est toujours à cause de la voiture numéro 7 d'Adit Kumar, justement au volant de laquelle Romain Wozniak est sorti non loin de la passerelle Goodyear, alors que là la Aston Martin du Racing Spirit of Le Mans s'arrête justement.
0: La question est de savoir est-ce que ce sont les mêmes mécaniciens qui font l'arrêt au stand du Road to Le Mans et des 24 heures ou pas pour les entraîner.
1: c'est pas le même stress.
0: Puis c'est pas les mêmes procédures, hein. Vous avez vu, c'est pas la même dynamique.
1: C'est presque un cas d'empoisonné parce que là, Enzo Peugeot hein, qui s'arrête justement, on en parlait tout à l'heure du talent d'Enzo Peugeot.
0: Là qui attend le go. Alors vous savez qu'on joue chaque seconde et puis dans les voitures, les pilotes ont ce qu'on appelle un race logix. C'est un petit boîtier avec des lumières et en gros vous paramétrez le temps imparti dans les stands que vous devez faire plus la pit lane. Et donc en général lorsque vous partez, vous flirtez entre la lumière rouge et la lumière verte. Il faut évidemment pas sortir quand la lumière est rouge, sinon c'est que vous n'avez pas passé le temps imparti dans les stands, mais il faut pas non plus sortir avec trop de retard. Et lorsque vous passez l'allée à sortie des stands, la cellule, eh bien ce race logix vous dit combien de temps, on va dire, vous avez perdu par rapport au temps minimum imparti.
1: Enzo Peugeot hein, qui au passage est actuellement détenteur du meilleur tour en course en 3 minutes 50 secondes et 732 millièmes. Numéro 85 de Race GP.

0: la deuxième slow zone de ce circuit, elle est là. Le dernier arrêt au stand, donc pour cette numéro 12. On a quelques débris à droite et à gauche sur ce circuit.
1: Je pense que c'est des panneaux en polystyrène. Sur lesquels les partenaires. Changement de pilote chez Brutal Fish by Campos. Et c'est à numéro 19 avec Luca Fluxacross qui est sorti du cockpit.
0: Ouais, la ligne des stands, hein, apparemment très animée. Ouais, apparemment, c'était un départ assez animé. Ouais, on a eu des dommages sur la voiture à cause de ce qui s'est passé au virage 2 et 3. Et j'étais assez étonné de voir que finalement, j'étais plutôt bien dans la voiture malgré ces dégâts. Ouais, j'ai réussi à finir mon relais sans trop de problèmes. Ouais, la voiture était bien. Malgré les dégâts, la voiture était bien. Et je suis plutôt confiant pour la fin de course. Ouais, c'est totalement incroyable de courir ici. Ouais, à part la souffrance du premier virage, c'est plutôt une course qui se passe bien, un bon moment. Et évidemment, on croise les doigts pour Birch, qui est le pilote de la McLaren numéro 95, actuellement dans le top 5. McLaren toujours sous la bannière United, ce qui n'est plus qu'un wake puisque c'est maintenant l'équipe Garage 59 qui exploite les McLaren en wake et aux 24 heures du Mans, l'équipe Garage 59. On va marquer une courte pause, on va revenir dans quelques instants, le temps que les écarts se stabilisent, avec toujours le High Class Racing en tête devant le Mucke Motorsport et Nielsen Racing. À tout de suite.
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5: Nous sommes de retour sur le circuit du Mans. Merci d'être avec nous pour ce Road to Le Mans. C'est la répétition pour vous, hein, devant votre télé, pour bien trouver la position, trouver où mettre la machine à café avant les 24 heures du Mans. Eux, ça n'est pas la répétition, c'est la course. C'est la course du Road to Le Mans, l'antichambre de l'endurance. C'est là où les futurs talents des 24 heures du Mans se révèlent sur la scène internationale, devant les experts de la discipline, mais aussi devant vous. Vous qui êtes devant votre télé et qui découvrez ce jeune Lenny Reed au volant de la LMP3 du High Class Racing, leader de la course, qui rentre donc dans la ligne des stands. Et pour son ultime arrêt, tous ces noms, vous les retrouverez d'ici quelques années, peut-être même dès l'année prochaine, sur la grille de départ des 24 heures du Mans Thibault.
6: Exactement, et le meilleur exemple, encore une fois, hein, on en revient à ce que nous disions un petit peu plus tôt, quand on parle des vainqueurs de l'an passé, vainqueurs qui défendaient les couleurs du Cellex Motorsport, Adrien Clomenil et Theodor Jensen, qui avaient remporté la première course et qui vont participer ce week-end aux 24 heures du Mans, toujours avec CLX. Ils seront en LMP2 et ils formeront le trio le plus jeune de l'histoire des 24 heures du Mans, 19 ans de moyenne d'âge. Alors, petite précision, on a eu un équipage plus jeune, hein, c'était les frères Rodriguez, hein, qui avaient 18 ans, on remonte aux années 50-60 avec Ferrari.
5: Et vous étiez déjà là.
6: Exactement, voilà, avec mon âge avancé. Mais voilà, c'est vraiment des excellents exemples qui montent. On a eu Manuel Espirito Santo aussi, Tom Dillman, hein, a gagné la Road to Le Mans en 2022. J'en passe, hein, bien sûr, il y a Lorenz Hör qui a gagné plusieurs fois. Michael Jensen qui est actuel pilote United Autosport et qui va rejoindre McLaren, ouais, c'est pour vous dire, Michael Jensen a gravi tous les échelons de la pyramide de l'endurance. Et notre Thomas Laurent national, premier
5: qu'on embrasse,
6: cœur
5: de le grand Thomas Laurent qu'on embrasse.
6: Voilà. 2016, ça remonte, hein.
5: C'est vrai que Thomas avait gagné le
6: retour. Il était jeune à l'époque.
5: Bah oui, il était jeune. Il est toujours jeune dans notre cœur.
6: Thomas Laurent que l'on salue, hein.
5: Notre consultant. Et on parlait de cette filière de l'endurance, elle a aussi été gravie par Gillian Henrion qu'on voyait dans ce classement. Là aussi, un pilote qui a été faire la Ligier European Series pour gagner une bourse qui lui a permis d'aller en Michelin Le Mans Cup et donc de courir cette course de Road to Le Mans. C'est là aussi, il y a des Ligiers entre autres, hein, mais une vraie pyramide en place, mais des aides en place avec des bourses pour permettre à des jeunes talents de financer leur évolution dans ces championnats, dans ces différentes catégories de l'endurance.
6: Non, comme vous dites, c'est très bien construit. À partir de la Ligier European Series, le pilote junior qui gagne le championnat se voit doté d'une bourse pour passer à l'échelon supérieur, et c'est notamment ce qu'a fait Thomas Pompidou qui a gagné la Ligier JS Cup France en junior, qui a eu une bourse et qui a pu passer cette année en Ligier chez SP4 chez Tragicus Motorsport. Et Thomas, qui est le fils, hein, de Xavier Pompidou, qu'on a vu aux 24 heures du Mans à maintes reprises par le passé, et je pense qu'honnêtement Thomas va aussi grimper parce que c'est un vrai talent. Donc voilà, c'est intéressant de voir tous ces jeunes. Et tout à l'heure on parlait de Mathis Poulet, qui est aussi un ancien pilote de Ligier European Series. Il y a dans le genre talent actuel qu'on verra certainement dans les catégories supérieures dans le futur, on nous fait non loin de nous l'idée de faire une une fixette sur eux, mais Enzo Peugeot, hein, est 9e actuellement, la voiture s'est déjà arrêtée 3 fois, et on a Luis Iglesias
5: remonté 4e
6: avec qui est 2e et qui n'a que 2 arrêts, donc je pense que la voiture devra certainement repasser peut-être par la voie des stands. Mais voilà, c'est assurément deux pilotes à suivre.
5: Je changement de pilote chez l'équipe Muqueux. Et la voilà donc cette Campos qui n'aura jamais été très loin de la tête de course quand elle ne l'occupait pas. On nous annonce un gap de 10 secondes entre Arthur Rojon et Lenny Reed. Non, il n'y a pas 10 secondes, ils sont sur la même image. Et ouais, eh bien, c'est le sprint final entre ces deux voitures. L'équipe I-Class s'étant acquitté de ces 10 secondes de pénalité, c'est désormais un véritable sprint final qui va se dessiner entre Lenny Reed et Arthur Rojon.
7: TF1.
5: Ouais, on connaît tous ce sponsor assez installé dans le paysage automobile. Là, on est dans le sprint final et vous apercevez la McLaren de Garnett Patterson, la McLaren United, désormais sous la menace de l'Aston Martin de Valentin Asclo. Seulement voilà, derrière il y a la remontée de Jean-Baptiste Siménoer qui est revenu comme une balle sur l'Aston Martin du Racing Spirit en flamand. Attention à cette LMP3 qui est passée dans le bac. Là, le top 3 de la catégorie GT3 qui se tient dans un mouchoir de poche. Le final va être absolument somptueux. Et puis on a la Ferrari de Kessel aussi qui est juste derrière. Alors, JB Siménoer par l'extérieur sur Valentin Asclo. Valentin Asclo qui ferme la porte. Attention à ne pas se toucher. Et à l'intérieur d'Indianapolis, JB Siménoer qui passe.
7: C'est money time. Hein. On vient rentrer dans les 30 dernières minutes de course, Adrien. Et là, je pense que ça va commencer à s'exciter un petit peu dans tous les sens. On voit que les leaders, malgré des stratégies différentes, sont tous regroupés dans un mouchoir de poche.
5: Et attention à Giacomo Altoï derrière, qui n'est pas loin avec la Ferrari de chez Kessel. Très très belle bataille, très beau spectacle dans cette catégorie GT3. Et Maxime Robin qui peut nourrir des regrets parce qu'il est dans le rythme hein, d'un Valentin Asclo. Malheureusement, sa BMW numéro 72 est reléguée à quasiment un tour. Ils ne sont pas dans le même tour, c'est la raison pour laquelle elle ne peut pas jouer la position devant lui.

Ah, pénalité pour Maximilian Engelhard. On vient de voir l'arrêt de la LMP3 numéro 7. Eh bien, excès de vitesse dans la ligne des stands. Eh bien, cette LMP3 rose va devoir s'acquitter d'un drive-through, d'un passage par les stands.

0: Et malheureusement, quelques morceaux de carbone qui vont encore venir fleurir les bords de la piste. Allez, derniers arrêts au stand qui ont vraiment pimenté hein, cette fin de course, que ce soit en LMP3 ou en GT3. Les plusieurs équipes qui ont dû passer par les stands.
1: C'est facile, hein, une LMP3, ouais, c'est pas si facile que ça de doubler de GT.
0: Alors, on est dans les stands pour Louis Iglesias. Pour Augustin Bernier également. C'est vrai que l'ultime passage par les stands de Jean-Baptiste Siménoer a complètement, là aussi, hein, animé cette fin de course. Et il fallait, hein, on savait hein, qu'il y avait quelques stratégies décalées en raison du safety car qui est intervenu à l'issue de la première heure. Ça avait décalé certaines voitures, et bien maintenant que tout le monde est recalé, on se retrouve avec des écarts extrêmement faibles à tous les niveaux.

0: cas, ça ne l'empêche pas de s'atteler à une fantastique remontée. Jean-Baptiste Siménoer qui remonte sur Patterson.
1: On en parlait en début de course, hein, même pour les équipes, cette course avec un format de 3 heures, un format inédit. Ça nous a permis de voir des stratégies variées. Et c'est intéressant, ça rend cette course encore plus spéciale.
0: Alors que là, on a percevé il y a quelques instants le stress de Lindbergh, hein, le coéquipier de Reed chez High Class. Il n'y a que 3 secondes entre les deux leaders de ce Road to Le Mans à 25 minutes de la fin après 2h35 de course. Incroyable. 4 secondes seulement maintenant entre les deux leaders de la catégorie LMP3. 6 dixièmes de seconde seulement entre les deux leaders de la catégorie GT3. Le spectacle est vraiment incroyable. Et à noter l'incroyable performance de l'équipe M-Racing de Yvan Muller, avec Wayne Boyd actuellement au volant, 3e du classement général et large leader maintenant de la catégorie Pro-Am. Et là, attention, parce que la 20 de chez High Class, justement, elle est sous enquête pour ne pas avoir suivi des instructions au Marshall Post, au premier Marshall Post. Et là, il y a plusieurs voitures qui se retrouvent sous enquête, là. Mais principalement, la 20 de chez High Class, donc, qui est deuxième de la course.
1: Enzo Peugeot, hein, dont on vous parlait, cinquième. Cinquième dorénavant Enzo Peugeot au volant de la Duquesne, RSGP, avec une seconde de retard seulement sur Mathieu Riba qui le précède.

0: 5 secondes 4 entre les leaders. Il est en train d'essayer de se renvoler. Arthur Rojon va marquer une ultime pause avant de se retrouver pour le sprint final de cette course. A tout de suite.
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17: C'est le sprint final dans ce Road to Le Mans, la course d'ouverture des 24 heures du Mans. L'antichambre de l'endurance s'en sera donné à cœur joie pendant presque 3 heures. Il reste encore 16 minutes. Arthur Rojon qui a recreusé l'écart 10 secondes sur Lenny Reed. Et vous n'avez rien manqué puisque regardez dans la catégorie GT3. Jean-Baptiste Siménoer est toujours collé à l'extracteur de l'autre McLaren, celle du United Autosport de Garnett Patterson. Mais il n'a pas encore trouvé l'ouverture. Dans le sprint final de cette course de Road to Le Mans avec Enzo Peugeot qui lui met la pression à Mathus Riba pour la troisième marche du podium de la catégorie LMP3 et dans la catégorie Gold. Et puis derrière les remontées aussi de jeunes garçons comme Mathis Poulet, comme Jules Caranta qu'on vous a beaucoup parlé. JB Siménoer à l'aspiration qui va le tenter par l'extérieur. Et c'est très très bien fermé de la part de Garnett Patterson. La bataille est absolument superbe en tête de cette catégorie GT3.
18: Alors que Mikael Pedersen engagé sur la Ligier numéro 66 de Rinaldi Racing vient de s'emparer du meilleur tour en course en 3.49.9. Ça n'a pas beaucoup d'incidence à la voiture.
17: Oui, attention, ça s'est touché, le petit bump. Siménoer qui reste très fair play, qui ne profite pas de ce contact certainement involontaire pour passer. on signe tout de suite si on a des écarts aussi faibles à 16 minutes de la fin des 24 heures du Mans.
18: Vu ce qu'on a vu en hyperpole en qualification, rien, c'est pas exclu. Hein. Mais bon, attention, quand la course dure 24 heures, il y a quand même.
17: On a déjà eu, hein.
18: On a déjà eu.
17: Dans la catégorie GT3, on a, GT, LMGT, même à l'époque, en GTE, on a déjà eu des arrivées un peu dans ce style.
18: Bon, entre Aston Martin et Corvette, ça s'était terminé.
17: Ouais.
18: La Corvette avait terminé dans un piteux état. Et c'était, le spectacle avait été incroyable.
17: Ouais, derrière, on a cette LMP3 qui, du coup, n'ose pas se mêler à la bataille. Attends, parce que là. Ah oui, il reste 14 minutes comme on le disait dans ce stand. On revoit le contact de JB Siménoer, mais qui se fait, je pense, plus surprendre et qui ne va pas tirer bénéfice de cette poussette. Et Gareth Patterson qui fait office d'un une excellente fin de course, très très bon rythme.
18: Il y a Enzo Peugeot hein, au cinquième rang qui n'arrive pas à prendre l'avantage sur Matthäus Riba.
17: C'est pour la quatrième place du général et la troisième place de sa catégorie Gold.

0: Enzo Peugeot qui flash. Il tente d'intimider son rival Matthäus Riba. C'est une place, c'est la quatrième place hein, qui se joue sous vos yeux. Devant, globalement, c'est assez. Les écarts sont faits. Mais c'est important hein, pour Enzo Peugeot d'aller grappiller les points de la quatrième place.
1: Ouais, la bataille à l'image pour la troisième marche du podium de la catégorie Pro-Am avec le DKR Engineering qui remonte sur le podium provisoire. Quentin Antonel qui vient de prendre l'avantage sur Sean Rachid. Et derrière Gilles Herriot qui est beaucoup plus loin dans la voiture Ultimate de notre ami Mathieu Lahaye qui sera à notre micro. Mathieu Lahaye, fort d'une incroyable expérience aux 24 heures du Mans, la partagera en notre compagnie. Les 24 heures du Mans à suivre sur la chaîne équipe dès 8h40 demain en direct. Et puis vous savez quoi, eh bien petite session de rattrapage si vous ne pouviez pas être avec nous hier, tout va bien, restez avec nous puisque juste après cette course de route tout le Mans, nous vous proposerons l'hyperpole à nouveau. En plus c'est génial parce que vous Thibaut, vous n'avez pas du tout spoilé l'hyperpole pendant cette course.
0: Je vois pas du tout de quoi vous parlez, Adrien. Et Gilles Herriot, pour la petite anecdote, qui est le frère hein, de François, qui est engagé sur la Ferrari numéro 21 de Vista F Corse durant ces 24 heures du Mans et qui va être Ferrari qui partira. Ah non, il faut pas spoiler, pardon, de l'Hyperpole. Donc je vais pas aller plus loin.
1: Gilles Herriot qui roule dans cette équipe Ultimate qui avait déjà révélé François Herriot. Voilà. Bon, c'est une histoire de famille, mais aussi
0: encore,
1: d'amitié.
0: Encore une.

0: Ecclésias.
1: Alors Louis Ecclésias, hein, qui n'aura certainement pas le résultat attendu. Sa voiture est actuellement 14e et histoire de bien montrer l'étendue de son talent, il vient de signer meilleur temps en course en 3:49.492. En fait, il vient de signer coup sur coup le meilleur tour en course. Il a d'abord fait au 33e tour et il a battu au 34e tour.
2: Et le petit Arthur Goujon, là, assez incroyable, hein, en tête de cette course, qui aura fait une véritable démonstration avec l'équipe Campos. Alors, est-ce que JB Siménoer va réussir à la trouver, l'ouverture sur Patterson, qui est juste devant lui. Il a encore 8 minutes

La voiture 85 qui est sous investigation, Adrien. La voiture 85, celle de Enzo Peugeot. Comme un petit groupe d'autos qui sont sous investigation.

pénalité pour la 86. On reste extrêmement alerte, hein, des batailles encore en piste et principalement dans la catégorie GT3, même si on a le LMP3 à l'image et cette Campos numéro 12 qui est en train de filer vers une victoire qui serait amplement méritée si elle y parvient. Eh bien, ça reste beaucoup plus ouvert dans cette catégorie GT3.

0: Et oui, les regards sont très tendus du côté de l'équipe United et SMC. Plus que deux tours pour boucler ce road tout le Mans. Avec toujours cette énorme pression entre ces deux McLaren de l'équipe GT3.
1: Vous pensez qu'il attend le dernier moment pour attaquer Adrien
0: ou... Non, je suis pas sûr. Il va essayer d'y aller au Dunlop. JB Siménoer qui va le tenter jusqu'au bout. Et toujours cette LMP3 de ANS derrière, qui est derrière et qui reste aux premières loges.
1: C'est marrant, hein, cette bataille.

0: Et attention parce que c'est le, je crois que c'est le leader derrière, hein, qui arrive pleine balle. C'est Arthur Rojon qui arrive sur cette bataille de la catégorie GT3.
1: Rojon qui a pris une avance assez colossale.
0: Ouais, incroyable. 20 secondes hein, sur Lenny Reed. Ouais, JB Siménoer qui essaye de nouveau de mettre Patterson en difficulté, de croiser la trajectoire. Ouais, je vais vous dire, hein, ça va pas être simple à négocier hein, pour Arthur Rojon cette bataille qu'il a devant lui. Parce que là, il a bien compris que les deux GT3 ne le laisseront absolument pas passer. Siménoer, de nouveau sur l'extérieur, non. À l'entrée d'Indianapolis et il plonge à l'intérieur. Il va à l'intérieur, JB Siménoer. Attention à ne pas s'accrocher.
1: Derrière, les MP3 n'osent pas passer du tout.
0: Ah oui, l'écart de performance est pas si énorme hein, entre une GT3 et une LMP3. 6 secondes au tour, donc là vous voyez ça reste extrêmement faible. Forcément Arthur Rojon, bah, il veut assurer le coup, hein, mais d'un autre côté... Alors de nouveau track limit pour la numéro 2 qui vient déjà de s'acquitter d'une première pénalité.
2: Il revient dans ce secteur-là.
0: Incroyable hein. Incroyable ce qu'on est en train de vivre.
1: Le GT qui a mis cette course, ouais. C'est un peu la richesse de l'endurance hein, d'avoir diverses catégories. Et là, alors que devant, c'est globalement joué, on a droit à une bataille incroyable en GT. Avec deux pilotes.
0: Ah, le problème, c'est que là, ça va forcément déconcentrer un peu à Jean-Baptiste Siménoer d'avoir les LMP3 derrière lui. Oh là là, le suraccel de JB Siménoer. Et on entre dans le dernier tour. On entre dans le dernier tour de cette course.

0: c'est incroyable que l'LMP3 n'arrive pas à passer les deux GT. Alors, on n'a pas forcément envie d'aller jouer un rôle dans cette victoire, mais à un moment, même le pilote, même le leader du général ne parvient pas à aller s'intercaler entre les deux GT3. JB Siménoer qui a perdu du temps là. Il a perdu pas mal de temps, JB Siménoer. Peut-être un peu trop tapé dans sa gomme, comme on l'a vu à la sortie des S-Ford.
1: Aucune LMP3 de vide.
0: Ouais, bah là il va y aller quand même. Hein. Non ? Parce qu'Arthur Rojon va y aller sur JB Siménoer, qui ferme presque la porte hein, sur la LMP3.
1: Ouais, voilà, il va se mettre derrière. Là, ça va être dur maintenant pour JB Siménoer.
0: Bah, en fait, là, son espoir, et je vais vous dire, c'est peut-être pas si, c'est peut-être habilement joué. Son espoir, c'est que lorsqu'Arthur Rojon double Gareth Patterson, il le gêne. Et que là, JB Siménoer, il reste collé à l'extracteur d'Arthur Rojon. Et ouais, mais là.
1: Vous avez vu la vitesse de pointe de ces GT3 hein, par rapport au LMP3, ouais. C'est
0: là,
1: la
0: voyez,
1: même chose.
0: Il prend l'aspiration d'Arthur Rojon, JB Siménoer. Et le contact est refait. Et le contact est refait. C'était peut-être pas si mal joué de la part de Siménoer. Mais Patterson pour l'instant qui fait une fin de course extrêmement solide quand même. Hein. Il aurait été très solide juste là, Gareth Patterson. En tout cas, dernier tour absolument exceptionnel de ce road to Le Mans. Ah, il y va à l'intérieur. Et JB Siménoer qui va à l'intérieur. Et qui le touche légèrement, mais ce qui reste très très fair play. Et attention, et le contact. Et le contact, et Patterson dans le mur. Et Siménoer qui arrive à passer. Le contact dans le mur, la perte de contrôle alors qu'ils sont passés sur un véritable tapis de gravier à la sortie de Mulsanne. Et ça a touché avec une LMP3 de chez VPS. Oui. Ah, et l'équipe United dévastée de ce dernier tour. Et Gareth Patterson qui avait résisté jusque-là, qui va finalement voir ses rêves de victoire s'envoler. Alors qu'il lui restait un demi-circuit.
1: Il va falloir voir ce que la décision que vont prendre les commissaires, hein, Adrien. Il faudrait revoir l'action un petit peu pour voir ce qui s'est vraiment passé.
0: C'est dur de juger. C'est notre consultant Gabi Aubry qui va devoir se charger d'apporter un jugement clair.
1: Pilote, driver, advisor en anglais pour le LMS, la Michelin Le Mans Cup et la Ligue European Series.
0: C'est-à-dire qu'on engage un ancien pilote connu et reconnu et qui use de son expérience pour apporter un jugement et trancher sur la responsabilité. Et c'est notre consultant Gabi Aubry, hein, auteur de gros podium aux 24 heures du Mans, qui est donc en charge de juger les accrochages et d'être le pilote référent, si on veut traduire de manière exacte, sur ce road to Le Mans. Il va arriver dans quelques instants, Arthur Rojon. Et sur la ligne d'arrivée, victoire d'Arthur Rojon, on l'a loupé. Et victoire également de Jean-Baptiste Siménoer dans la catégorie GT3. Mais cette arrivée de GT3 va laisser un goût certainement un peu amer quand on voit l'accrochage de Mulsanne. Victoire de l'équipe BF by Campos.
1: Premier lauréat de la Road to Le Mans version endurance, version course de 3 heures.
0: Victoire de Rojon et victoire de Rabeur qui s'impose donc avec cette équipe Brutal Fish by Campos.
1: C'est mérité, Adrien, ils ont vraiment dominé leur sujet aujourd'hui, l'équipe espagnole, la deuxième voiture qui devrait passer sous le damier au quatrième rang avec Matheus Riba au volant.
0: Alors là on voit JB Siménoer qui plonge à l'intérieur mais qui se remet derrière de manière, alors il accélère, il le pousse un peu, là il se décale dans les cailloux. C'est Gareth Patterson qui en fait tasse tout le monde en voulant leur fermer la porte. Hein. Je suis désolé, c'est Gareth Patterson qui tasse tout le monde en voulant leur fermer la porte. Regardez, ils sortent. JB Siménoer se décale tout de suite. Et en fait, Gareth Patterson les serre. En tout cas, on verra ce que la direction de course décide.
1: Mais c'est pas.
0: C'est pas clair. Hein.
1: C'est pas clair du tout. Et voilà, après, en plus, il y a cette. LMP3 hein, qui essaie de la refaire à l'extérieur. On a vu à quel point c'était compliqué pour eux de doubler les GT3. Et ça s'est hélas mal terminé.
0: Et victoire du M Racing, l'équipe d'Yvan Muller qui s'impose et qui prend la troisième place du général. Vraiment un véritable exploit pour cet équipage probable.
1: Ouais, après c'est quand même deux pilotes très très expérimentés qui connaissent le P3 par cœur. Ils ont gagné des titres, ils ont fait Le Mans même en LMP2. Donc c'est pas forcément une surprise au vu de l'expérience qu'ils ont. Pour le coup, on peut pas parler de jeunes espoirs là, Adrien. Mais non, bravo à eux. Une belle victoire et puis encore une fois un succès sur le grand circuit, ça n'a pas de prix et c'est pour ça que on assiste parfois à ce genre de finale. Je peux vous dire que sur une course classique de Michelin Le Mans Cup, ça se serait certainement pas terminé de la sorte parce qu'on pense plus peut-être au point qu'à la victoire, mais quand on roule sur le grand circuit du Mans, c'est comme vous avez expérimenté vous les 24 heures de Nürburgring il y a peu. Voilà, c'était un petit peu leur week-end, le week-end de l'année pour eux.
0: La joie de l'équipe Campos.
1: La carrière numéro 95, hein, on demande de respecter les track limits. Hein, la marécaine numéro 95, là elle ne va pas. Elle devrait les respecter, ça devrait aller.
0: Elle n'en fera pas d'autres.
1: Elle n'en fera pas d'autres, voilà.
0: Et on sent une petite célébration hein, du côté de l'équipe SMC quand même. On s'impose, mais un peu dans la douleur. Et forcément, l'équipe United qui fait extrêmement grise mine. On la revoit encore cette action. On rentre, on se touche. Et alors là, le ralenti, voilà. Jimmy Simoner se décale. Et Patterson, regardez, Patterson, il est au-delà de la ligne du milieu de piste.
1: Non, mais je ne suis pas persuadé du tout que Jimmy Simoner mérite d'être sanctionné.
0: Alors je ne pense pas. Et puis, pour sa défense, Garrett Patterson, je ne pense pas qu'il ait conscience qu'il y a un LMP3 qui soit à côté de Jimmy Simoner. Et ouais. C'est la roue arrière droite qui vient toucher la roue avant gauche de JB Simenoer. Malheureusement, c'est un bloc pass un peu trop tardif pour Garrett Patterson. Bloc pass comprenait un pilote qui ferme la porte, qui essaie de l'empêcher de passer. Eh bien, malheureusement, il aura tenté sa défense jusqu'au bout. Mais le désarroi de chez United en dit long. Et vous voyez, même du côté de la concurrence, on ne voulait pas que ça se passe comme ça à l'arrivée. Victoire de Campos en LMP3, on marque une courte pause, on revient dans un instant pour débriefer cette course, à tout de suite.
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6: Nous sommes de retour au Mans. Merci d'être avec nous et d'avoir suivi cette course assez incroyable du Road to Le Mans. On est dans les derniers préparatifs avant les 24 heures du Mans. On vous le rappelle, les 24 heures du Mans à suivre en direct sur la chaîne L'Équipe. On a démarré un marathon de plus de 40 heures de direct. Encore plus de 30 heures vous attendent ce week-end. Ça sera dès 8h40 demain. On vous fera tout vivre. Les courses support, la Porsche, la Ferrari, le warm-up. Et puis, on démarrera un long direct ensemble avec la grille de départ, bien sûr. Vous ne manquerez rien jusqu'au départ des 24 heures que vous vivrez en notre compagnie. Et puis, vous savez quoi, si vous avez manqué l'hyperpole, vous allez la revivre dans quelques instants. Juste après ce Road to Le Mans, vous allez avoir une session de rattrapage. Un Road to Le Mans qui, on le rappelle, a été remporté par le Brutal Fish by Campos. Arthur Rojon s'est imposé dans la catégorie GT3. On a eu un fantastique spectacle jusqu'au bout avec la victoire du SMC Motorsport et de sa McLaren. Ça a été un spectacle incroyable et ça augure en tout cas d'une excellente édition des 24 heures du Mans. Voilà, c'est la session de rattrapage. Si vous n'étiez pas avec nous, c'est tout de suite l'hyperpole. Merci à tous

0: Le Mans dans toute sa magie, Paul. La tombée de la nuit, la sortie des stands.
1: Can we just keep in mind the warm-up procedure? It's very important to push in the last sector to keep surface temperature high. So it's important to manage the gap early. You can even leave a gap exiting on the pit lane here.
0: Et on a beau s'appeler Kamui Kobayashi, on a beau être vainqueur des 24 heures du Mans, pilote et à la fois team manager de son équipe Toyota Racing, eh bien on reçoit de la part de son ingénieur les informations, le rappel de la procédure sur cette Hyperpole 1 dans le tour de sortie.
2: Oui,

0: intéressant de voir qui passe la ligne en premier. On voit qu'on essaie de rester quand même groupé. Important, on rappelle que les pilotes partent avec des pneus froids. Donc nécessité de bien les mettre en température.
1: Et son ingénieur chez Genesis Magma Racing, cette nouvelle équipe coréenne emmenée par Cyril Abitbol, qui fait ses débuts donc en championnat du monde d'endurance, le WEC et aux 24 heures du Mans. Ce week-end, cette nouvelle équipe aligne là aussi un triple vainqueur des 24 heures du Mans et champion du monde d'endurance, en l'occurrence André Lotterer. Et là aussi, son ingénieur lui rappelle les procédures, lui rappelle le plan qui a été décidé, la stratégie sur ces 20 minutes de qualification, tout en gardant en mémoire que c'est la qualif et que l'objectif, bien sûr, ce sera la course qui sera plus longue. L'objectif pour Genesis, évidemment, c'est possible, marquer des points. Les voitures sont surprenantes depuis le début du week-end, mais évidemment, c'est d'abord être à l'arrivée dimanche. Une précision sur ce qu'a dit Olivier Panis. Oui, évidemment, on s'est enflammé sur la pole position d'Esteban Masson. Mais hier, la voiture en qualification, la voiture de Forestier Racing by Panis, avait gêné la voiture numéro 58, qui est une McLaren en qualif. Du coup, c'est pour ça qu'il prend une place de pénalité. Et c'est pour ça qu'en pole position, on retrouvera Job van Oeytert en pole position de la catégorie LMP2 avec la voiture de Hidek. Et c'est pour ça aussi que vous avez eu cette joie, cette explosion de joie dans le stand de l'équipe française.
2: It's fine, we take the cars that are around us. What's important is enough gap for two laps. Is enough gap for two laps at the start of the lap.
1: C'est pareil dans toutes les cockpits, hein, Paul. Et on parle notamment de l'écart à laisser entre les voitures de devant et la voiture qu'on pilote. En l'occurrence ici, on demande à Foucault de ne pas lâcher plus de 4 secondes derrière la voiture devant lui. Et on voit qu'ils sont tous en train de chauffer leurs pneus encore.
0: Ouais, là c'est trouver la bonne combinaison entre la chauffe des pneumatiques, mettre la bonne température dans les pneus et pour autant avoir une bonne position en piste pour ne pas être gêné par le trafic ou au contraire même en tirer un avantage. Donc là tous les pilotes reçoivent les mêmes consignes. On arrive donc à la fin de ce dernier secteur, on ressort des virages Porsche et on va pouvoir lancer le premier chrono, la première référence. Regardez ici justement la BMW numéro 20 à la bord du virage Dunlop et maintenant passerelle Goodyear qui va donc nous donner une première référence, la BMW numéro 20 dans ce premier secteur. On sait quels sont à leur avantage ce week-end, Marc, ces BMW. Elles ont clairement un coup à jouer. Ce sont les dernières vainqueurs en FIA WEC, elles ont gagné.
1: Exactement.
0: À Spa, mais elles sont en verbe, hein, les BMW, donc ça va être intéressant de voir. On voit ici René Rast à l'image.
1: Et ce sont les leaders du championnat du monde d'endurance WEC dans la catégorie hypercar. Dries Van Thor au premier plan. Rast et Frins, que vous avez aperçu également, ont 35 points au championnat du monde des pilotes devant le trio de la 8, la Toyota 8, Hartley, Hirakawa, Buemi, qui avait remporté la première manche, c'était à Imola. Hier, on a donc eu la séance de qualif, c'était le même principe que Hyperpole, que LMP2 et LMGT3. Trois voitures ont été éliminées puisqu'il y a 18 hypercars au départ. Les deux Peugeot n'ont pas passé le cut, ne participent donc pas ce soir à l'hyperpole. Et la voiture numéro 83, la Ferrari jaune, la Ferrari privée, la gagnante de l'année dernière, n'a pas passé le cut non plus aux mains du Britannique Phil Hansen, équipier de Yifeye, le chinois, et de Robert Kubica, le polonais. Les vainqueurs en titre donc ne participent pas à l'hyperpole ce soir. Ils partiront 17e sur la grille samedi à 16h en direct sur la chaîne L'Équipe. Rappelez-vous que l'année dernière, ils ont gagné la course en partant 13e. On rentre dans le vif du sujet, hein, Paul. On n'attend pas trop. On est déjà à moins d'un quart d'heure de cette Q1, de la fin de cette Q1.
0: Ouf. Ouais, en même temps, c'était ambitieux ici sur ces bananes.
1: C'est
0: ça
1: Mathis
0: dépend des voitures. Des fois, certaines le tolèrent bien. Il y a beaucoup de temps à gagner quand on peut ici bien court-circuiter cette chicane.
1: Il faut être ambitieux, mais pas trop sur la banane, Paul.
0: Ça dépend, si elle vous le rend bien, ça peut faire la différence.
1: Baptiste Jobert qui a mal au pied gauche et qui donc essaye de freiner du pied droit, ce dont on n'a plus l'habitude. Vous les pilotes, vous freinez pied gauche, notamment dans ces hypercars. C'est pied droit accélérateur, pied gauche frein.
0: Ouais, vraiment, le pied droit, c'est l'ancienne école. Adrien Pavio en serait un fervent défenseur de cette ancienne école, mais il est vrai qu'aujourd'hui, tous les pilotes des temps...

0: restant freine du pied gauche pour plus d'efficacité. Ça évite au pilote de changer de pédale entre l'accélérateur et le frein, et notamment dans ces types d'enchaînement dans les virages Porsche. Des fois, ça peut aider de remettre un petit coup de frein quand on a le pied qui est directement posé sur la pédale de frein. Donc c'est une réhabitude pour lui à retrouver, parce que c'est vrai que pour le coup, sans rigoler, c'est une habitude qui est difficile à reprendre, de refiler les pieds droits dans des voitures comme celle-là.
1: Quand vous faites ça pendant des années, expliquez-nous pourquoi ça peut être important d'appuyer sur du pied gauche sur le frein lorsque vous êtes dans une courbe. On va juste prendre la référence signée par Marcello avec la BM 324-555. C'est le premier temps qui va nous intéresser. Attention à l'autre BMW avec Sheldon van der Linde, le Sud-Africain, qui prend le deuxième temps à 39 millièmes simplement. Et un dixième derrière. Regardez les écarts, c'est incroyable. 23 millièmes, 39 millièmes, un dixième. BMW Toyota. Et derrière, les Cadillacs se mettent en embuscade. Et Earl Bamber prend le meilleur temps, 3:23.7. Et l'autre, alors... L'autre, il y a deux Cadillac dont vous avez l'habitude en WEC, les deux qui ont cette couleur dorée de l'équipe Jota. Et est invité ici la Cadillac de l'équipe américaine Wayne Taylor Racing. Elle est aux avant-postes depuis hier. Elle est là à la troisième position. Et sur la gauche de votre écran, donc vous voyez les 10 qualifiés potentiellement maintenant à 12 minutes du terme de cette Hyperpole 1. Et les 5 éliminés qui comprendraient pour l'instant les 2 Ferrari officiels et les 2 Aston Martin. Mais on est loin du but encore. Voilà, j'attendais une zone de freinage avec Norman Nato à bord de la Cadillac.
0: Voilà, un petit peu bougé sur la sortie de la chicane, parce que Norman, il était en train de réaliser le meilleur secteur absolu pour le moment.
1: 32,099 pour Norman Nato. Je reviens donc à ma question, Paul. Pourquoi de temps en temps pour vous c'est important? Vous avez le pied droit sur l'axel, le pied gauche. Comment vous asseyez la voiture en utilisant ce frein?
0: Oui, tout à fait. Ça permet d'avoir tout de suite à disposition la pédale de frein. Et ça permet des fois de restabiliser la voiture quand elle bouge un petit peu. On voit qu'ici, Norman, il est clairement à l'attaque dans le secteur 2. J'espère qu'il n'a pas perdu trop de temps à la sortie de la première chicane. Il s'est raté un petit peu. Parce que pour le moment, il est virtuellement requalifié, Norman. Il doit y avoir des annulations. On n'a pas les informations à l'image, mais il doit y avoir des annulations de chrono au niveau des tracks limites.
1: Alors, le temps de Kobayashi annulé. Le temps de la Toyota 7 annulé, effectivement. Pour track limit, Sheldon van der Linde, un temps annulé pour track limit. Il se retrouve de 9e pour l'instant. Earl Bamber est devant la Genesis de Mathieu Jaminet. Ouh. Je suis un peu surpris du bruit de la Toyota. Je ne sais pas ce que vous en pensez, si je me fais des idées ou quoi. On va voir si elle prend vraiment tout le régime possible, la Toyota numéro 7, mais j'étais un peu surpris du son qu'elle émettait à l'instant.
0: Allez, Norman Nato qui est à l'image pour le moment, il est en train d'aller chercher la pole position dans cette séance d'Hyperpole 1. Ça se bagarre avec Earl Bamber. À noter quand même le très beau chrono de Mathieu Jaminet, hein, la voiture du team Genesis, la numéro 19. Actuellement deuxième, donc très très grosse perf hein, de la voiture numéro 19 de Mathieu Jaminet. Allez, si Kobayashi est à l'image, on rappelle qu'il s'est fait supprimer son premier chrono. Il a donc tout intérêt maintenant d'essayer de refaire une bonne référence chronométrique, alors qu'on a vu la BMW numéro 20 rentrer dans les stands, Marc. À 9 minutes du terme, son chrono ne suffira pas. À Sheldon van der Linde, Kobayashi qui repasse 6e, Marc, sur la ligne.
1: Alpine pour l'instant place la 35 à la 5e position, la 36 à la 8e. C'est Jules Gounon qui pilote la 36, comme nous l'annonçait il y a quelques minutes Fred Makowiecki. Et c'est Charles Milesi qui pilote la 35. Retour au stand d'Earl Bamber avec la Cadillac 38 de l'autre Cadillac de Wayne Taylor. De Charles Milesi justement avec son Alpine. Mathis Jaubert est au stand. Pour l'instant, on a donc la Genesis, les deux Genesis dans le top 10. Ça, c'est incroyable. Pour eux, être au départ, c'est déjà une victoire. Arriver au bout de la course des 24 heures, s'ils y arrivent, ça sera un triomphe. Mais alors, le faire de cette façon-là, on mettant les deux voitures en hyperpole de cette façon.
0: Chapeau. Alors, on voit qu'on est en train de... Pour la plupart des équipes, changer de pneumatiques. On met des pneumatiques neufs. Il va rester 8 minutes. Et on va essayer donc pour ces pilotes-là de chercher le meilleur chrono possible pour se qualifier en Hyperpole 2.

0: Tout le monde est en pneus soft actuellement en piste. Les pneus les plus tendres, c'est normal, la température, on vous l'a dit, est en train de baisser. Van der Linde, qui tout à l'heure était deuxième et qui a vu son temps annulé, pour l'instant ne passerait pas en Hyperpole 2. Regardez les écarts, hein. Vous avez 12 voitures en moins d'une seconde.
1: Et du côté de chez Ferrari, on se posait quelques questions, Marc. Mais pour le moment, on a bien Antonio Fauco qui arrive à qualifier cette numéro 50. Donc on va suivre un petit peu l'évolution de cette fin de qualification. On voit qu'elle n'est pas rentrée au stand. L'autre Ferrari numéro 51 également. On a fait le choix de rester en piste. Est-ce que ce choix va s'avérer payant? On rappelle qu'à part, à part les deux Ferrari et la BMW numéro 15 de Raffaele Marchiello et la Toyota numéro 7 de Kamui Kobayashi, tout le monde est repassé par les stands pour remettre des pneus neufs.
0: C'est un duel.
1: Je dis rien, mais à Jeux-là, si vous voulez cacher votre jeu, vous remettez pas un train de pneus neufs sur cette qualification-là. Vous partez demain pour moi.
0: Samedi,
1: si toute vraisemblance, Fauco normalement va peut-être être en difficulté pour améliorer son chrono. A contrario de tous les autres, on pourrait donc avoir deux Ferrari pas qualifiés en hyperpole. Donc un choix stratégique, on va voir s'il se confirme, si Giovinazzi rentre dans les stands. Mais auquel cas, il lui restera très peu de temps ensuite. Un tour après tout le monde. Ah, on fait le choix quand même de rentrer dans les stands du côté de la Ferrari numéro 51. 5 minutes 50.
0: C'est jouable, mais il va falloir faire vite. Bah oui, ils veulent la qualifier devant le plus haut possible, évidemment, cette voiture. On sait que le rythme en course des Ferrari, a priori, on l'a vu l'année dernière, devrait leur permettre de remonter. Et verra-t-on des stratégies osées comme on a vu à Spa? Ça, c'est une vraie question à se poser sur une course de 24 heures, sur un circuit aussi long, avec l'apparition possible, probable
1: de tout le monde est repassé par les stands, Marc. Bon, tout le monde va être sur la même stratégie. À part les dernières voitures que je vous ai citées, on s'est décalé d'un tour. Tout le monde donc sera repassé par les stands pour rechausser des pneus neufs.
0: Les champions du monde en titre. Les Ferrari, triple tenante du titre ici au Mans. La 51 a gagné, la 50 a gagné, la 83 a gagné ces trois dernières années depuis le retour du cheval cabré. Et là, cette fois, ils sont en difficulté. Certes, nous ne sommes qu'en essai qualificatif, nous ne sommes qu'en hyperpole. C'est pas le plus important. Le plus important, c'est dimanche 16h, le moment où on passera sous le drapeau à damier. Néanmoins, ça pose question. Et quand on vous dit que cette année pourrait être pleine de surprises, voilà un scénario qui est en train de se dessiner dans ce sens.
1: Et si on fait un petit point, justement à l'image, on a cette voiture du côté des teams français, du côté de chez Alpine, on est actuellement 4e pour Charles Milesier, 8e pour Jules Bounon, donc pour le moment les deux Alpines seraient virtuellement qualifiées.
0: Oh, papa.
1: Allez, il s'est raté, Charles Milesier. Donc là, il faut se dépêcher. Il aura le temps d'aller faire un deuxième tour. Mais grosse pression sur le dernier. Il n'y aura qu'une seule et ultime tentative pour Charles Milesier. Alors que là, justement, Jules Goudon vient de se dédoubler de Charles Milesier. On va voir le premier secteur, ce que ça donne et ce que ça améliore pour Jules. Sortie des S de la forêt avant le virage du Tertre Rouge. Allez, Jules Goudon est en amélioration. Il est seulement à 11 millième marque du meilleur secteur 1.
0: Là aussi, il va falloir rester jusqu'au bout. Hein. Il va falloir attendre vraiment le tout dernier passage sous le drapeau de cette Hyperpole 1 et le tour complet pour savoir qui va se hisser dans le top 10 et donc dans l'Hyperpole 2. Pour l'instant, sont éliminés la BMW numéro 20, la Ferrari 51 avec Antonio Giovinazzi à son volant, la Cadillac 12 pilotée par Norman Nato. Et les deux Aston Martin, c'était la surprise des premiers essais libres ici, le rythme des Aston. Elles sont 14 et 15e à 1 seconde 2, 1 seconde 9 des autres. Et on a vu l'une des images dont on se régalera la nuit, Paul. C'est les disques de frein portés au rouge au moment où la voiture s'engageait dans le freinage avant de réaccélérer. Van der Linde, on a le meilleur deuxième secteur, 78-122.
1: Allez, Van Darlene 2 pour le moment, Marc. Il est 2 dixièmes et demi d'avance sur la référence d'Earl Bamber. Qui lui, Earl Bamber, a également 1 dixième d'avance pour le moment virtuellement à l'issue des deux premiers secteurs. Donc ça va se jouer à rien du tout. Je pense qu'on va se retrouver également comme hier en qualification avec les 5 premiers dans quasiment 2 dixièmes dans un mouchoir de poche.
0: Ouais, on va peut-être même avoir les 15 voitures sous la seconde, vu le rythme qui est en train d'être imprimé maintenant. Allez, Van der Linde, il faut placer la deuxième BM dans le top 10, même si Marcello avec l'autre voiture.
1: Ah, il fait mieux
0: la
1: que ça.
0: 15 est pas à l'abri.
1: Il fait mieux que ça pour le moment, Van der Linde. Il est en train de réaliser la pole. À voir dans le dernier secteur, on sort ici des S-Porsche. On arrive à la chicane du raccordement. Ça passe très très fort ici, elle accepte bien les vibreurs cette BMW. Et sur la ligne, attention.
0: Yes.
1: Ah, et c'est la pole virtuelle pour le moment, Marc.
0: Quasi une demi-seconde de mieux que la Cadillac de Earl Bamber.
1: Allez Norman, on met cette Cadillac 12 en,
0: ouais,
1: en hyper pole 2. Ah, et c'est le cas, deuxième temps sur la ligne pour Norman Nato.
0: Troisième désormais car Earl Bamber se retrouve devant. Ça ne cesse de changer. Regardez ce que vous voyez là, mais en croyez-vous vos yeux?
1: Mathis Jobert
0: avec la Genesis numéro 17, meilleur temps 61 millième de seconde devant la Cadillac d'Earl Bamber. Les trois Cadillac passent pour l'instant, les deux Alpine passent. Pour l'instant, les deux Ferrari sont éliminés. On vous a dit que les Aston étaient en mesure de rééditer le temps qu'elles ont fait aux essais libres. C'est le cas pour l'instant, 6e et 7e.
1: Allez, attention parce qu'il va rester encore un tour, hein, notamment Norman Nato qui lui est en train de réaliser le meilleur secteur en absolu. Également pour ceux qui sont virtuellement éliminés, on est en amélioration. Giovinazzi a fait un très bon premier secteur, Marcello également, Kobayashi également. Ouais, ça va être très très serré, on rappelle, ouais. On en parle depuis
0: coupe,
1: le début.
0: Il coupe.
1: Ouais,
0: il
1: là il y a un problème.
0: La Toyota 8, il y a un problème. La Toyota 8 ne sera pas en hyperpole 2.
1: Ouais, premier coup de théâtre parce qu'on les attendait quand même, les Toyota, un petit peu en dessous peut-être des Cadillac et des BM, mais elles sont censées avoir un gros rôle à jouer.
0: Alors, on soulignait tout à l'heure, il y a quelques minutes, qu'il nous semblait entendre un bruit bizarre dans la voiture. C'est assez curieux quand même ce qui est en train de se produire chez Toyota. Les deux voitures sont potentiellement éliminées, de même que les deux Ferrari officielles. Sur la gauche de l'écran, vous voyez en face, à la suite de chaque ligne après l'écart, trois petites barres. Donc la barre verte, c'est son meilleur chrono personnel. S'il y a une barre mauve, comme c'est le cas pour Norman Nato, c'est le meilleur secteur absolu, en l'occurrence le meilleur premier secteur, et son deuxième secteur perso.
1: Ouais, Kobayashi également ne passera pas, Marc. Il est, on lui attribue un track limit dans le deuxième secteur, donc on n'aura pas de Toyota. On peut déjà le dire, on n'aura pas de Toyota en hyperpole 2, donc pas de Toyota dans les 10 premiers, Marc.
0: Attention, va-t-on avoir une ou deux Alpines? Parce que la BM de Marcello, est-ce qu'elle peut aller chercher le temps de Charles Milesi?
1: Il y a Giovinazzi également qui est en train d'améliorer. On a son chrono en petit en bas à droite, là, la voiture numéro 51.
0: Bah, c'est récrac pour passer, hein. Il y a 16 millièmes simplement pour se glisser. Un petit peu plus d'un dixième, pardon.
1: Et c'est Nato qui regardait sur la ligne, je pense qu'il va faire mal Norman Nato. Il est 4 dixièmes d'avance à la bord du dernier secteur. Allez, sur la ligne ici, Marcello, est-ce qu'il arrive à replacer cette BMW numéro 15 dans le top 10? Allez, sur la ligne, il n'aura pas de tour supplémentaire. Marcello sur la ligne.
0: Quatrième temps. Ça sort pour l'instant Charles Milesi. Mais il a fait le meilleur deuxième secteur absolu. Charles Milesi avec l'Alpine numéro 35. Allez, il faut aller comme ça jusqu'au bout. C'est fini, les deux Toyota sont dehors, c'est officiel maintenant. L'affaire chez Ferrari, évidemment, on fait grise mine. Attention parce qu'il y a track limit qui s'annonce pour Charles Milesi. On va voir ce que ça donne. Oh, bah Giovinazzi nous fait mentir au tout dernier moment. Remarquable dernier tour d'Antonio Giovinazzi. Bravo, à 3 dixièmes. Ouf, on respire un petit peu chez Ferrari, un petit peu. Hein. Emilesi, bam.
1: Pole position.
0: Provisoire, nous sommes en hyperpole 1.
1: Ouais, mais provisoire, mais elle est belle celle-là pour le moment, cette pole virtuelle de l'Alpine. Elle confirme tout le niveau de performance qu'on a entrevu et ça confirme ce que dit Fred Maco. On entend le public français qui est heureux de voir cette Alpine aux avant-postes.
0: Non mais c'est hallucinant ce à quoi on assiste. Les deux Toyota dehors. L'Alpine 36 est dehors.
1: Jules Gounon est sorti malheureusement. L'autre Alpine numéro 36 ne verra pas l'hyperpole 2. Et on voit donc Antonio Félix da Costa qui se prépare. On sait, et il le sait, qu'il a une voiture très très rapide, le pilote portugais, pour son retour en endurance. Et ce qu'il va réussir à offrir à Alpine pour sa dernière saison officielle en endurance, une pole position.
0: Oh, l'histoire serait belle. David Flouri, évidemment, sur le muret de Toyota, ne peut absolument pas se réjouir. Mais on sait que Toyota, en exécution, en course, ça reste une équipe de référence. Mais s'il y a un problème mécanique sur la voiture, là, ça va être autre chose. Un autre sujet, on va bien voir. Est-ce qu'on a chassé la pole chez Toyota? Est-ce que ce n'est pas le cas? Les deux Genesis sont dans le top 10. Les deux Genesis dans le top 10. Ben oui, évidemment qu'ils peuvent se féliciter. Ils vivent en rêve éveillé. Et là, on peut vous dire qu'en Corée, dans le board du groupe Hyundai Kia, qui a financé le programme, qui a accepté le programme présenté par Luc Donkervoort, par... Cyril Abitbol, et qui a pris en emblème Jackie X ici, 6 fois vainqueur des 24 heures du Mans, eh ben, je peux vous dire qu'on se dit, notre investissement, il est bon, il est bien fait, on a bien fait de le faire, on a deux voitures en hyperpole 2.
1: On a parlé des écarts, Marc, mais regardez jusqu'à Norman Nato qui est 7e, il y a 2 dixièmes d'écart. Et il y a de nombreux constructeurs représentés, Alpine, Cadillac, Genesis, BMW...
0: Ferrari.
1: Et même la Ferrari est à 3 dixièmes, mais c'est relativement serré. Hein. Ça va être absolument incroyable ce que ça peut laisser augurer pour ce samedi et ce dimanche à venir ici. Il y a des écarts qui n'ont jamais été aussi proches avec divers constructeurs. C'est absolument passionnant.
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5: Avec une étrangeté qui a été signalée à Dries Van Thor, le pilote de la BMW, c'est-à-dire que la Cadillac qui est devant lui, qui va être la première voiture à sortir des stands, aurait été relâchée selon son stand un petit peu trop tôt. Vous savez que les voitures ne doivent être relâchées dans cette pit lane qu'à 3 minutes du départ. Voilà. Et donc la direction de course était en train de vérifier le bon ordre des voitures. Voilà pourquoi il y avait ce décalage. Et donc dans 30 secondes, on démarre bien l'hyperbole. Il y avait une petite inquiétude aussi chez Genesis, qui avait relâché André Lotterer un petit peu trop tôt avant qu'il soit que ce signal des 3 minutes soit donné. Et on va voir si des sanctions sont prises. Espérons que non et que tout ça se joue à la régulière.
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5: Paul Petit, c'est le moment. 15 minutes, l'Hyperpole 2 dans un quart d'heure, peut-être un tout petit peu plus. On connaîtra donc les polemen de cette catégorie hypercar pour la 94e édition des 24 heures du Mans.
7: Est-ce que ça vous intéresse le nom des pilotes, Marc, qui participent? Vous avez donc Philippe Albuquerque dans la Cadillac Wayne Taylor Racing numéro 101. Vous avez James Calado dans la Ferrari numéro 51. Vous avez Jack Aitken dans la Cadillac numéro 38. C'est donc Dacosta qui représentera le team Alpine dans la numéro 38. Attention, là c'est quand même très chaud devant.
5: Genesis, faudrait pas faire de bêtises.
7: Non, c'est une Ferrari devant.
5: Et enfin, faut pas faire de bêtises quand même.
7: Robin Fringe dans la BMW numéro 20. Paul Louchatin, justement, dans une des deux Genesis, la numéro 19. Dans la 17, c'est André Lotterer avec qui nous étions en caméra embarqué. Dries Van Thor dans la BMW numéro 15. Will Stevens, comme à son habitude, dans la Cadillac numéro 12.
5: Pourquoi insister sur Arnage particulièrement là, Paul? L'ingénieur d'Aston Martin qui indique à son pilote, Roman De Angelis, il met l'accent sur le virage d'Arnage.
7: Là, je peux pas vous dire, Marc, très honnêtement, mais le virage d'Arnage, c'est dans le dernier secteur du circuit, c'est le virage lent, c'est le virage qui conditionne la sortie vers les virages Porsche. Donc ça va être important ici, surtout de ne pas faire d'erreur. C'est un virage où on peut perdre beaucoup. Mais sur le circuit des 24 heures du Mans, dans cet exercice de l'hyperpole, sur un tour pour faire la pole position, il faudra réussir, quand on voit les écarts, il faudra empiler tous les virages et pas que celui d'Arnage.
5: Ici c'est Mulsanne. Allez, il faudra être meilleur en réaccélération tout à l'heure, Dries Van Thor. Et on continue à chauffer les pneus, hein. C'est comme tout à l'heure. On va peut-être même le faire sur deux tours. Vous voyez la progression de la BMW sur le tracé du circuit. Il va arriver dans cette portion droite du célèbre virage d'Indianapolis, sous les yeux de Kevin Magnussen, notamment l'ancien pilote de Formule 1. Et là, c'est la Cadillac qui, elle, est plus loin sur la piste. Alors, la température, on a perdu 10 degrés, hein, mine de rien, depuis le début de l'hyperpole tout à l'heure, avec les LMP2 et les GT3. On est maintenant à 24 degrés sur la piste, 19 dans l'air. Un petit peu plus de vent, c'est 12 km/h, et un petit peu plus d'humidité. On a démarré la soirée à 50, on a 58% d'humidité. Ça peut jouer ça sur le fonctionnement des moteurs ou pas?
7: Oui, forcément, là on est vraiment dans les conditions optimum là, pour performer au volant de ces voitures. Là, ici on voit Jack Aitken qui prend un premier tour, il met déjà beaucoup de vitesse dans ses enseignements de virage Porsche. Ici c'est confirmé également par Paul Louchatin. Et ça va être intéressant de voir la prise de risque, parce qu'on en a parlé, Marc. Il y a eu quelques sorties pendant les essais qualificatifs. Donc là, on est vraiment dans l'exercice favori de tous ces pilotes qui ont été cités au début de cette séance. On voit tout de suite la Genesis numéro 17, je crois, qui rentre au stand, oui. Celle d'André Lauterer. Attention, il est, je crois qu'il est suivi par une autre voiture, celle de Jack Aitken, la numéro 38. Ou est-ce que c'était celle de Aitken qui est rentrée? Non, il y avait bien celle de Lauterer également.
5: Les deux Genesis.
7: Chatin également. Ouais. Regarde, on fait le choix de mettre des pneumatiques neufs. On roulait donc, on a rodé des pneumatiques.
5: La voiture que pilotera en course également Sébastien Bourdet, c'est lui qui a fait la qualif hier, la numéro 38. L'enfant du pays dans sa 20e participation aux 24 heures, 3 fois deuxième. Une chance peut-être unique cette année de enfin décrocher le grand trophée des 24 heures. Et on va bientôt retrouver Dries Van Thor en piste, hein, parce qu'il vient de signer le meilleur premier secteur. Évidemment, c'est le premier passé. 32-125, c'est la première référence. 32 secondes, 125 sur le meilleur premier secteur. Et c'est Jack Aitken avec la Cadillac numéro 38, celle qui vient de rentrer au stand, qui avait signé la référence du deuxième secteur juste avant. On va surveiller ça.
7: Et on a donc un message de la direction de course, Marc, au niveau de la voiture d'André Lauterer, la numéro 17. On a vu à l'image tout à l'heure, à 21h34 précisément, il est sorti malheureusement trop tôt de la... Enfin, il s'est mis beaucoup trop tôt en fast lane dans la voie des stands. Et du coup, je pense qu'effectivement, ils encourent une pénalité pour cette voiture numéro 17. Oui. On rappelle également équipier donc, de Mathis Jaubert, qui a fait une brillante Hyperpole 1.
5: Et le troisième pilote à bord de cette voiture,
7: c'est Luis Felipe Derani.
5: Exactement, Pipo Derani. Pipo, il y avait un Pipo aujourd'hui en course. Pipo Massa qui courait en Porsche Super Cup Brasil, qui est invité ici au Mans et qui court en levée de rideau, ainsi que le Ferrari Challenge. Des courses à retrouver également samedi matin. En direct sur la chaîne L'Équipe, on prend l'antenne à 8h40. Je vous le rappelle, il y aura les courses support, il y aura beaucoup d'invités en plateau sur la chaîne L'Équipe et dans les stands, les coulisses qu'on vous fera vivre également. Et aux commentaires, Adrien Pavillon, Thibaut Villemont, Mathieu Lahaye qui nous rejoint cette année et qu'on est très heureux d'accueillir. Élise Moury, notre stratège, ingénieur, qui voit trois Cadillac en Hyperpole 2 et qui en est bien contente. Attention, Dries Van Thor. Et Paul Petit, bien sûr, on vous accompagnera avec Mylène Dorange, avec Hélène Edmonds, avec Gabriel Aubry. Et Tanguy Kiroas pour les coulisses. Et bien sûr, en chef d'orchestre, Messaoud Ben Terki sur le plateau. Et continue pour Van Thor. Hein. 78-211, c'est le meilleur deuxième secteur.
7: On voit que là il est à l'attaque, hein, Dries. Est-ce qu'il fait le choix de finir le tour? Ou est-ce qu'il rentre dans les stands, remettre des pneumatiques? 9 également.
5: Il faut y aller là, il faut finir le tour quand même. Vous avez...
7: Allez, il finit le tour. Ouais. Sur la ligne, en tous les cas, ça s'annonce être une. Il y avait déjà un très gros premier secteur en 32-1, 78-2, deuxième secteur sur la ligne. 3-22-745.
5: C'est plus vite de quasiment 3 dixièmes que le temps de tout à l'heure en Hyperpole 1 de Charles Milesi. Les deux BMO, deux premiers temps, mais deux premières positions. Mais il y a une seconde, une d'écart. Il y a de la marge, bien sûr, pour rentrer. Troisième, James Calado avec la Ferrari 51. N'écartez jamais cette Ferrari. Et encore une investie, une voiture sous enquête. La Cadillac 38 avec Jack Aitken. Lui aussi, donc, a été relâché trop tôt, a priori, par l'équipe. Pour venir se mettre en position dans la fast lane, la voie de circulation, avant que le feu vert soit donné. Alors chez Genesis, on a envie de se dire que c'est dans l'euphorie de passage en Hyperpole 2, on est encore tout neuf en hypercar, etc. Chez Cadillac, c'est quand même un petit peu plus surprenant. Bon, des bombeurs que vous avez aperçus.
7: Dries Van Thor, il confirme, hein, dans le premier secteur, il améliore encore de quasiment presque un dixième. Robin Frinch, lui, s'est fait piéger dans le premier secteur. Il a un track limit. Ce tour-là ne va pas compter pour le pilote de la BMW numéro 20. Derrière, on améliore. D'Acosta, 32-1, premier secteur. 32-0, on le rappelle, la référence de Dries Van Thor. Allez, André Lauter, on voit qu'il est en train de se préparer le gap nécessaire pour envoyer ce tour d'hyperpole.
5: Allez, premier tour lancé véritablement maintenant pour André Lauterer et les Genesis. Voiture dont on sait qu'elle est rapide désormais. Sera-t-elle fiable en course? Ça va être l'une des interrogations, bien sûr. Ils n'ont pas réussi à faire des simulations de 24 heures. C'est limite à chaque sortie de virage hein, pour Dries Van Thor. Mais on vous avait promis une grille de départ surprenante. Et bien cette Hyperpole 2, dans un petit peu plus de 5 minutes maintenant, devrait nous délivrer un verdict quasiment inattendu. Pour l'instant, c'est BMW qui truste la première ligne et qui signe la pole position. Alpine est en deuxième ligne. Ça va très vraisemblablement changer. Hein. On l'a vu sur l'Hyperpole 1, l'Hyperpole 2, à chaque fois, les 2-3 dernières minutes voient des améliorations en permanence. Néanmoins, il faut savourer ces moments. Et chez Cadillac, on veut faire mieux, on doit faire mieux, hein, Paul.
7: Du côté de chez Cadillac, on est clairement affiché comme le candidat potentiel à la victoire ce week-end, donc forcément également candidat à la pole position dès ce soir. Mais là, l'avantage pour le moment virtuel, on le répète, il est vraiment du côté de la BMW numéro 15 de Dries Van Thor, malgré qu'il est pour le moment un dixième de retard sur son meilleur tour. 3,22,745, ils sont à voir ce qu'il améliore dans le dernier secteur. Will Stevens lui aussi continue son amélioration. Et pour le moment, Will Stevens, il serait virtuellement marque à l'issue des deux premiers secteurs à 1,5 dixième de la pole. Donc ça va se jouer dans le dernier secteur. On va voir ici déjà du coup l'indication de Dries Van Thor. Ouais, il lâche, il avorte, ouais, il prépare le dernier tour.
5: Mais vraiment, on la sent en délicatesse la voiture sur ces zones de freinage où il faut manger les vibreurs. C'est pas unique sur ce tour-là, hein. On l'a vu à plusieurs endroits.
7: Allez, Da Costa sur la ligne. Qu'est-ce que ça donne pour Da Costa? Il était à 4 dixièmes dans les deux premiers secteurs de la pole.
5: Oh, oh, oh. Ça donne qu'il est à 1 seconde 1, Antonio Félix Da Costa. 1 seconde 1 de la pole. La Cadillac numéro 101 qui prend la quatrième position, c'est la Cadillac américaine. Elle ne dispute pas le WEC. Il y a 3 Cadillacs engagés. C'est la voiture bleue, vous la différencierez facilement des autres. C'est pas propre à la BM, à la Cadillac aussi, c'est pas facile hein, de la tenir dans ces situations-là. Un peu.
7: Après là, ils sont à 200%, hein, là, les pilotes, donc forcément que la voiture elle est un petit peu délicate. Allez, sur la ligne, Steven, c'était lui le candidat à la pole position. Est-ce qu'il arrive à passer devant ou pas? Allez, 5 dixièmes sur la ligne, ça fait mal. Hein, le dernier secteur de Dries Van Thor est très très rapide. Je suis pas sûr qu'on arrive à aller le chercher. Jack Aitkenny, il en est où? Il en est à 2 dixièmes et demi pour le moment à l'issue des deux premiers secteurs. Pour le moment, il se bat virtuellement pour la pole ou en tous les cas pour prendre l'avantage sur Will Stevens. Est-ce que le dernier secteur est plus à son avantage? On va le voir sur la ligne. Ouais, mais c'est pas pour ce tour-là. Il a lâché dans le dernier secteur justement pour préparer ce dernier tour. Paul Louchette hein, sur la ligne, cinquième temps. Belle performance de cette Genesis, on le rappelle, la numéro 19, la 17 est sous enquête, mais pour le moment, Paul Louchatin, il est en train de confirmer les...
5: Non seulement elle est sous enquête, la 17, mais en plus, elle a des tracks limites pour André Lauterer. Il va avoir un ultime tour pour tenter d'améliorer. Dries Van Thor enfonce le clou, 78.0.010 très précisément. Dans le deuxième secteur, BMW est en train d'aller chercher la pole position.
7: Il a 2 dixièmes, un petit peu plus de 2 dixièmes d'avance, Dries Van Thor sur son... meilleur tour.
5: Et meilleur.
7: Mais attention à Stevens.
5: Pendant ce temps-là de Will Stevens.
7: Parce que Stevens, il a 2 dixièmes d'avance sur le tour de Van Thor à l'issue du premier secteur. Donc tout va se jouer dès maintenant dans un secteur. Vous en parliez tout à l'heure du virage d'arnage. On y est ici pour Dries Van Thor. Pas faire d'erreur. Prendre une belle corde, belle motricité ici à la sortie. Ça sort très très fin.
5: On va se régaler avec ces images, évidemment, quand la nuit tombera samedi soir. Le soleil se couche juste avant 22 heures. Vous voyez, enfin, phares sont allumés, il n'y a plus de luminosité sur le circuit. Le ciel est maintenant en train de s'assombrir complètement. Regardez le Dries Van Thor, il a le meilleur deuxième secteur, c'est allumé en violet. Stevens a le meilleur premier secteur, c'est allumé en violet pour sa part. Il fait son deuxième meilleur secteur personnel. Il est en mesure d'aller chercher la pole position. On va d'abord avoir le passage de Dries Van Thor, le Belge, sur la ligne avec sa BM. Il peut faire encore un tour s'il le veut.
7: Enfin, comment il a réussi à jumper la dernière chicane. Est-ce qu'il améliore son chrono sur la ligne?
5: Oui.
7: Ça améliore, 3:22.564.
5: Allez, Will Stevens dans la foulée.
7: Allez, Robin Finch, troisième. Ah, c'est une belle claque hein, qu'il a mis à la concurrence parce qu'il a une seconde 2 derrière Robin Finch. Albuquerque sur la ligne. Quatrième, une seconde 2 également. Da Costa, troisième. Ça, c'est un très beau tour, 3:23.6.
5: On peut
7: se satisfaire du côté de chez Alpine. On est effectivement sur la deuxième ligne qui était l'un des objectifs du team français. Stevens, lui. Ah, ça va jouer à rien, Marc. À l'issue des deux premiers secteurs, il a 82 millièmes de retard, moins d'un dixième. Allez, essayez de bien ressortir ici.
5: Ah, il la laisse rouler. C'est là que ça va se jouer.
7: Et il a fait un passage dans la dernière chicane.
5: Ouais, Van Thor,
7: notre ami Van Thor, là, ici, il a pris toutes les bananes à l'intérieur. Il a tout sauté. C'est pas mal pour Stevens non plus. Je pense que ça peut se jouer sur la ligne.
5: Ah, et 5 dixièmes. C'est ouais, la deuxième place. Attention, voici Jack Aitken qui aligne ses meilleurs secteurs personnels. Il ne devrait pas aller chercher le meilleur temps. Mais la 38, en toute logique, va remonter au classement.
7: Aitken, il est pas loin. Aitken, il est à un dixième pour le moment à l'issue des deux premiers. Mais quand on voit la performance de la BMW dans les secteurs, je pense qu'il va échouer un petit peu plus loin malgré tout, Jack Aitken. À moins qu'il crée la surprise.
5: Incroyable. Et regardez la joie de Bourdais, 5 millièmes. 5 millièmes.
7: Incroyable,
5: incroyable
7: tour.
5: Incroyable.
7: Je venais de vous dire que vu le dernier secteur devant le tour, ça allait être compliqué. Et il a fait un dernier secteur hallucinant.
5: Ah, ils sont comme nous, médusés chez BM. Mais quelle folie chez Cadillac qui signe la pole position pour la deuxième année consécutive aux 24 heures du Mans. Les Genesis sont toutes les deux dans le top 10. Paul Louchatin a signé au tout dernier moment le sixième chrono. Lotterer dixième donc. Et la meilleure Ferrari, celle de James Calado, la 51, se retrouve à la 9e position sur la grille. Fantastique séance de qualif.
7: Ah, y a Stevens qui est en train de pousser sur un dernier tour, mais il a déjà 2 dixièmes de retard à l'issue du premier secteur. C'est le seul pilote qui peut aller chercher Aitken. Et c'est donc une pole position pour Sébastien Bourdais.
5: Et oui, à la maison.
7: L'année dernière, c'était lui qui partait deuxième. C'était la voiture de Lynn Stevens Nato qui avait fait la pole. Et donc Cadillac confirme une deuxième pole position d'affilée ici dans la Sarthe.
5: Thank you, bravo, merci, ça parle toutes les langues chez Genesis, on a recruté dans toutes les équipes. Le voici, Gabriele Tarquini, le directeur sportif. Il y a Anouk Abadi, la team manager de cette équipe française.
7: Ah, Stevens, il a coupé l'effort.
5: Ouais, c'est fini.
7: Et donc c'est une pole pour Jack Aitken.
8: Awesome job, guys. Awesome, awesome work. Really, really proud of what you guys have put on the track to start. So, only 24 hours to go. Let's have a good weekend. Thank you.
9: Nice, nice walk, Jack. Nice walk. Second weekend with Jota and first row. Pole position. Great job.
7: Quand on vous dit que c'est serré, Marc, également 5 millièmes d'écart. 5 millièmes d'écart. Ouais, entre les deux premiers, c'est absolument hallucinant.
5: Sur là, 13 km.
7: Ouais, là, il n'y a pas de trafic, hein, ça s'est fait à la régulière. Donc sur plus de 13 km, vous avez 5 millièmes d'écart. Et on salue également la performance de l'Alpine qui partira donc en deuxième ligne demain. L'Alpine numéro 35.
5: On parlait avec vous tout à l'heure, Paul, du pied que vous prenez, vous les pilotes, avec des voitures légères en conditions de qualif. On en parlait en P2 et en GT3, en hypercar évidemment. Là, ils viennent de se régaler, en particulier Jack Aitken évidemment. Pour sa première pole position aux 24 heures. On est content pour Bourdais, évidemment. Earl Bamber, Jack Aitken et Sébastien Bourdais au volant de cette 38. Ils ont beaucoup travaillé sur la voiture à l'intersaison chez Cadillac. Ils ont refait l'aérodynamique. Et le pire, c'est qu'il disait on sera peut-être moins efficace sur un tour, sur les tours vite, mais ce qu'on a travaillé, c'est notre rythme de course pour être plus à l'aise dans le trafic, pour être plus vite en étant plus constant. Et bien là, pour quelqu'un qui, pour une équipe qui était censée être un petit peu moins à l'aise sur le tour rapide, il signe la pole position.
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6: Vous voyez ce qui est en train de se passer. Ça fait 30 secondes qu'on est en train de filmer l'équipe BMW. Et ils étaient en attente. Et là, ils viennent de se féliciter. Et on peut vous féliciter aussi pour votre sagacité, Paul Petit. Parce qu'il y a quelques minutes, vous nous rappeliez que la Cadillac 38 était sous enquête de la direction de course. Eh bien, la Cadillac 38 est déclassée. C'est la BMW.
7: Ah oui, c'est dur.
6: Eh oui.
7: Classé P10, donc dernier de l'hyperpole. Donc la Cadillac numéro 12 passe donc deuxième et monte en première ligne. Ouais, gros coup dur pour la Cadillac numéro 38. On rappelle qu'elle est donc rentrée dans la fast lane, donc la partie rapide de la voie des stands, trop tôt. Et donc là, c'est le gros coup dur. Donc Vento récupère la pole, Messaoud.
8: Il y a une image tellement symbolique qu'on va vivre maintenant avec Tanguy qui va se rapprocher, la BMW. Elle est juste là, la Cadillac numéro 38 va passer devant le stand BMW qui s'adjuge donc finalement la pole position. Voilà l'image symbolique, on est devant BMW qui a décroché la pole et la Cadillac numéro 38 qui file vers les vérifications. Marc, l'officiel des 24 heures du Mans va pouvoir annoncer. Marc, oui, on va pouvoir leur annoncer officiellement la décision. Est-ce que c'est officiel ?
9: C'est officiel.
8: Scénario complètement dingue, la BMW numéro 15 qui obtient finalement la pole position face à la Cadillac numéro 38. Du coup, le protocole, eh bien, il est repoussé, décalé. Voici Pierre Fillon, le patron de la CO, qui s'est déplacé dans le stand même de la BMW numéro 15 avec Vincent Voss, qu'on aura dans quelques instants à notre micro pour remettre les médailles au poleman de cette 94e édition des 24 heures du Mans. Sensationnel. On a vécu quelque chose de complètement fou avec l'annonce qu'on a faite en direct aux pilotes de chez BMW pour leur annoncer qu'ils étaient bien

0: Bonjour à toutes et à tous, soyez les bienvenus, nous sommes sur le circuit du Mans et les courses support continuent pour nous mettre dans l'ambiance des 24 heures du Mans que vous allez suivre ce week-end en direct sur la chaîne L'Équipe. Le Monde est toujours au rendez-vous sur ce circuit de la Sarthe et après avoir vibré avec la Porsche Carrera Cup Brésil hier, et bien aujourd'hui nous allons vivre ensemble cette course de Ferrari Challenge puisqu'il y a beaucoup de courses d'ouverture sur ces circuits du Mans. Tout d'abord, on va accueillir notre consultant Thibaut Villeman. Comment ça va Thibaut?
1: Parfaitement bien, on a eu une super course en Porsche Carrera Cup Brésil, on espère avoir la même en Ferrari Challenge Adrien.
0: Ah oui, quand on voit le nombre de leaders qu'on a eu hier, c'était quand même assez bluffant. Et donc la Ferrari Challenge Europe qui a roulé au Castellet, au Mugello, à Spielberg et maintenant au Mans, sous le regard d'un pilote qui a déjà gagné cette course, il est désormais pilote officiel Ferrari, c'est Thomas De Bauer. Salut Thomas.
2: Salut Adrien.
0: Merci d'être là. Thomas, extrêmement ému de nous rejoindre. Et pour cause, on a eu une fois une course d'ouverture de Ferrari et elle a été remportée par un pilote français. C'était aux couleurs Charles Pozzi et Thomas De Bauer nous rejoint désormais pour commenter cette nouvelle édition du Ferrari Challenge ici au Mans.
2: Écoute, j'aurais préféré être sur le circuit à rouler, mais ça ne sera pas le cas cette année, donc à défaut de rouler, je préfère la commenter.
0: Vous avez brillé au volant de Ferrari en GT World aux 24 heures du Nürburgring récemment, où d'ailleurs vous avez fait très forte impression, et donc c'est vrai que c'est une carrière professionnelle qui a réellement pris décollé, on va dire, à l'issue de votre victoire ici au Mans dans la Sarthe.
2: Alors Adrien, déjà tu peux me tutoyer s'il te plaît, attention hein, mais c'est sûr que cette victoire elle a été super importante, surtout que dans la même année je faisais les 24 heures du Mans aussi sur une Ferrari et la course était quasiment un copier-coller de celle des 24 heures du Nürburgring il y a quelques semaines où tu as participé également et ça a été un moment important pour moi, pour ma carrière et mon rapport avec Ferrari.
0: Et vous le voyez, en tout cas, l'excellente ambiance de ce Ferrari Challenge. Et ils sont venus extrêmement nombreux, 62 pilotes au départ de cette course d'ouverture aussi spectaculaire que mythique. On va vivre un grand moment parce que cette voiture, finalement, Thibaut, elle est pas si loin de la GT3. C'est ce qui en fait un véritable tremplin, un tremplin qui a révélé une certaine Dorian Pain.
1: Oui, entre autres, et un certain Niklas Nielsen aussi, hein, qui a remporté les 24 heures du Mans après cela, qui a été intronisé, en fait, qui a presque un peu le même parcours que Thomas. Hein. Il a brillé en Ferrari Challenge avant d'être intronisé pilote officiel Ferrari. Et après, on connaît tous sa trajectoire. Vainqueur des 24 heures du Mans en GTE AM, vainqueur des 24 heures du Mans en 2024 sur la 499P numéro 50, et qui est un petit peu le fer de lance de ce Ferrari Challenge. Et voilà, par la suite, on a eu Thomas qui a été promu dans le giron des pilotes officiels Ferrari.
0: La grande famille Ferrari qui faisait d'ailleurs, hein, on a vu cette photo avec les pilotes hypercar qui sont venus discuter, partager avec les pilotes de cette Ferrari Challenge. On a aperçu entre autres James Calado qui échangeait avec Fernando Monré qui est le poleman de cette course, qui partira premier devant Dylan Medler et surtout un excellent Enzo Ide qui est un pro-am, qui est on pourrait dire un gentleman driver et pourtant qui s'offre une très belle troisième place au général.
1: Ouais, et qui avait déjà brillé hein, en GT World Challenge Europe notamment il y a quelques années. Mais juste pour revenir, parce que je suis très mal élevé, Adrien, vous m'avez posé une question à laquelle je n'ai pas répondu, mais en fait je pense qu'on va la poser à Thomas un petit peu. C'est quoi justement, Thomas, les différences entre cette Ferrari Challenge et la Ferrari GT3 au volant de laquelle vous avez l'habitude désormais de rouler?
2: Écoutez, c'est deux voitures qui sont assez similaires. J'ai eu la chance de, à travers mon travail pour

0: Ferrari de développer un tout petit peu la 296 Challenge, tout comme la 296 GT3. Et on ressent vraiment l'ADN de cette même voiture. Alors évidemment, la Challenge, elle est adaptée un peu plus aux pilotes amateurs, ce qui fait que c'est une voiture qui est super polyvalente. Il y a beaucoup d'électronique qui nous permet de prendre confiance, en tout cas au début de la voiture, quand on n'a pas l'habitude, et au fur et à mesure de les baisser et d'avoir une voiture qui est très très proche d'une 296 GT3. Il faut savoir que la voiture, elle est plus puissante que celle que nous on utilise, la 296 GT3. Donc en moteur, et je pense surtout sur un circuit comme Le Mans, ça doit être vraiment vraiment super fun. Moi, quand j'avais roulé, c'était la 488, mais j'aurais adoré la faire avec cette nouvelle 296, parce qu'il y a vraiment un gros step qui a été fait.
1: Et là, on est avec Dylan Medler qui nous explique un peu toutes les subtilités de ce circuit. Il disait juste avant que la Ferrari Challenge est une catégorie à la fois familiale et compétitive. Et là, il nous donne un petit peu tous les tips. Thomas, ça doit vous rappeler des souvenirs de voir cette caméra embarquée. Peut-être que vous pouvez nous donner quelques petits tuyaux de ce qu'on voit.
0: Ouais, c'est clair là, de voir ces images, ça me fait vibrer sur ce siège. Ah, c'est un circuit qui est incroyable. Là, en plus, il roule dans des conditions qui sont vraiment pas faciles, parce qu'on peut voir qu'il y a une partie du circuit avec une trage un peu plus mate. C'est la partie un peu plus séchante. Donc là, quand on est dans la voiture, c'est un peu freestyle, un peu compliqué. Donc faut faire attention. Surtout qu'il y a quand même des endroits où on arrive vraiment très très vite. Surtout avec ces voitures-là qui ont, si je dis pas de bêtises, quasiment 700 chevaux. Donc non, là, honnêtement, c'est vraiment que du kiff. Quand je vois ça, là, j'envie Dylan.
1: On a vu le virage d'Arnage il y a quelques instants. On est désormais dans les S-Porsche, la sortie des S-Porsche, avec toujours Dylan Medler qui partira deuxième de cette course, qui vous fait découvrir quelques portions de ce circuit. Et on arrive au S-Ford. Le raccordement pour justement reprendre donc cette ligne de départ arrivée avec cette Ferrari Challenge et Dylan Medler. Aujourd'hui, les conditions seront beaucoup plus favorables que le tour embarqué qu'on vient de voir, qui était visiblement sur piste séchante. Là, il y a un grand soleil, Thibaut. La piste va être sèche. Je sais que c'est des conditions que vous aimez beaucoup.
2: Non, bah forcément, quand c'est sec, c'est quand même... Thomas pourra nous dire ce qu'il en est sur le mouillé.
1: Ah, mais... Thomas, vous êtes bien garé, c'est bon.
2: Mais c'est sûr que c'est là, sur sec, c'est, on va dire qu'il est... Les cartes sont moins rebattues, c'est un petit peu plus classique. Mais là, on a des conditions idéales et j'espère que ça devrait être le cas aussi ce soir pour l'Hyperpole des 24 heures du Mans. Donc ça nous promet encore un beau spectacle en espérant qu'il soit encore une fois aussi réussi que celui de la Porsche Carrera Cup Brésil.
1: Il y a beaucoup de monde sur le circuit, beaucoup de monde dans les stands, et pour cause, c'est la semaine des 24 heures du Mans, les 24 heures du Mans que vous allez suivre ce week-end en direct sur notre antenne.
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14: La grille de départ qui s'affiche devant vous dans le sens inverse. Vous allez voir qu'on a différentes nationalités, américains, britanniques. Tous viennent, veulent courir sur le grand circuit. Lisa Clark, une pilote féminine encore au départ. Tout comme nous en avions une en Porsche Carrera Cup Brésil. Tout comme il y a deux femmes au départ de la 94e édition des 24 heures du Mans.
15: On continue de découvrir cette grille de départ avec les différents pilotes, on vous l'a dit, hein. Ils sont extrêmement nombreux à être engagés sur cette grille de départ.
16: Ah, c'est une course incroyable, je les comprends, hein.
15: Ah bah on peut les comprendre, c'est quand même l'occasion unique lorsque vous faites une coupe de marque comme ça de pouvoir aller disputer l'ouverture des 24 heures du Mans. C'est quand même assez incroyable.
16: C'est fabuleux.
17: Vous prenez combien là en vitesse de pointe dans une Audi? J'avais souvenir que j'avais fait un tour en embarqué avec
15: Adrien Lewandowski qui n'est pas le joueur de foot. Hein. 300, combien vous prenez en ligne droite avec ces voitures-là?
16: Ah, je sais pas. C'est pour ça que ça va être intéressant de regarder. Mais c'est sûr qu'ils sont à plus de 300, c'est sûr. Et c'est quand même incroyable de se dire que voilà, c'est un pilote, un championnat qui est semi-professionnel. Donc on peut voir, il y a quand même beaucoup de pilotes amateurs. Et c'est dingue de prendre ces vitesses-là sur un circuit aussi incroyable que le circuit des 24 heures du Mans. Moi, honnêtement, je les envie. Hein. Oh, je les envie.
15: Fernando Monge face à Dylan Medler. C'est en tout cas le tableau de l'affiche un petit peu de cette course. On a vu tout à l'heure et on a vu même plus tôt dans cette journée ou hier, en tout cas sur quasiment toutes les courses d'ouverture de cette semaine, on a vu qu'à chaque fois, lorsqu'on avait un leader de championnat qui était devant, peu importe la catégorie, ça se battait fort. On l'écoute, le poleman. C'était un circuit très spécial.
18: I got my time removed two laps.
15: Ouais, ça a été une séance de qualification vraiment difficile. Au début, j'ai sur mon premier tour, on m'a retiré mon chrono à cause des limites de piste. Mais j'ai réussi à refaire un bon chrono qui m'a mis en pole. Je suis très heureux. Bon, maintenant, j'ai prouvé que je pouvais être vite sur un tour. C'est le rôle des qualifications, mais là, il faut que j'arrive à prouver que je puisse être rapide pendant toute la course. J'ai également réussi à avoir la deuxième place sur la grille de départ de la deuxième course. Ça met vraiment de la confiance d'être aussi performant. Et j'ai hâte de faire la course. Et oui, il ne va pas falloir oublier ces fameuses limites de piste. On continue de mettre en température les pneumatiques, les freins. Vous l'avez dit, Thomas, on est avec Yann Bernier, qui lui est en tête de la Copa Shell. D'ailleurs, on va partir en deux groupes, on y revient dans un instant. Ouais, je suis très heureux d'avoir réussi à tout mettre en ordre pour réaliser la pole. Ouais, je vais partir à côté d'un ami à moi et forcément c'est toujours sympa de se battre en course, mais c'est moi qui ai décroché la pole.

0: Et puis on a entendu que Yann Bernier hein, courait également pour une bonne cause hein, et il rend hommage à un ami, à lui, pour qui il dédie cette pole position. On va vous l'expliquer d'une manière très simple. Il y a deux catégories. Vous allez avoir la Ferrari Challenge et la Copa Shell. Deux catégories qui vont partir dans deux groupes qui seront espacés de 30 secondes. C'est une double procédure de départ. On va donc d'abord lancer la catégorie Challenge et ensuite on lancera la Copa Shell. Voilà les deux catégories qui vont donc s'élancer par groupe dans quelques instants. On a le premier groupe, en tout cas à l'image.
1: Et dans le premier groupe, tu as aussi deux catégories. Tu as les Pirelli Pro et les Pirelli Pro Am. Donc, il y aura plein de victorieux à l'issue de cette course. Et tu vois, Adrien, le tour de formation est quand même assez long.
0: Ah oui, c'est bien ce qu'on fait. Et on voit que les pilotes mettent pas trop d'engagement non plus. Hein. Ils prennent le temps de.
1: Fernando, il mettait de l'engagement.
0: Il a dit qu'il était stressé. Ouais.
1: Il a dit qu'il était prêt.
0: Il a dit qu'il était plein de confiance. Ouais. C'est jamais bon signe.
1: Surtout le premier virage.
0: Malheureusement, les amis, derrière votre télé, vous ne pouvez pas voir la tête de Thomas de Bauer. Mais il a fait la grimace de c'est pas bon ça.
1: Ouais, c'est pas toujours bon. C'est pas toujours bon. Trop de confiance, tu as la confiance. Mais non, surtout lui, bah, le premier virage, tout ce qu'il peut faire, c'est regarder devant lui et espérer que voilà, et tout se passe bien derrière lui parce que bon, à la première chicane on arrive quand même assez fort même si le départ est lancé au milieu de la ligne droite voilà, il faut que tout le monde sorte intact de cette première chicane et ensuite arriver dans les premières lignes droites pour voir un peu ce jeu d'aspi, parce que j'ai hâte de voir si Fernando va pouvoir rester en tête et si les deuxièmes et troisièmes seront assez proches pour déjà envoyer une attaque dans la première, avant la première chicane ou peut-être après la deuxième. Les pneus.
2: J'étais étonné au début de l'allure du peloton qui était très très lent. Après, je pense que c'est aussi pour arriver pile au bon moment au niveau de la ligne de départ.
1: Ouais, 62 voitures, faut attendre que tout le monde sorte bien du paddock. C'est pas aussi simple que les voitures, elles viennent pas de la pit lane. Donc faut les faire sortir du paddock et tout ça c'est un process qui prend quand même pas mal de temps. C'est quand même une belle organisation qui nous propose parce que pour l'instant voilà, tout a l'air de se dérouler à la perfection. Et là on arrive dans les S-Porsche et ça sera bientôt le départ de cette course.
0: Fernando Monge qui part en pole position, c'est lui qui avait décroché la victoire lors de la dernière course de ce trophée à Spielberg. À noter qu'il ne fait pas toute la saison. Hein. Il n'avait pas fait le Castellet, il n'avait pas fait le Mugello. Il a démarré lors du dernier rendez-vous en Autriche, et où il s'était imposé depuis la pole position. Il avait décroché également le meilleur tour en course. Avant cela, eh bien, on a eu des victoires qui se sont partagées entre Sergio Polé, Luca Azzato. Sergio Polé par exemple qui part quatrième de cette course.

0: La voiture de sécurité qui va s'effacer. Et juste pour vous rappeler, interdiction de se dépasser jusqu'à la ligne de départ. Et c'est le poleman qui va dicter rythme.
1: La Ferrari Challenge qui, à son tour, va animer cette grande semaine des 24 heures du Mans. Et ça attaque déjà chaud dans la ligne droite de ce circuit de la Sarthe. Et on va arriver presque à 3 de front au niveau de la chicane d'Alop.
2: Et Dylan est passé, hein.
1: Oh là là, ouais, ça coupe la chicane. Et là, il n'y avait peut-être pas nécessité de la part du premier. Attention, hein, c'est peut-être une prise de risque qui a été inutile. Sous le regard de Thibaut Villemont, sous le regard de Thomas De Bauer, qui a déjà gagné cette course. On s'attend à une course très animée entre Dylan Medler, Fernando Monré et Sergio Paulet. Dylan Medler qui a donc pris les commandes en coupant la chicane.
2: Ah, il était déjà quasiment devant, mais après, là, je pense qu'il a freiné très très tard pour s'assurer la position sur Fernando, peut-être un peu trop tard, parce qu'on a vu qu'il a coupé la chicane. Est-ce que Fernando va pouvoir lancer une contre-attaque dans la ligne droite? Il était quand même assez proche, et là on va voir avec les jeux d'Aspiadrien.
1: Eh bien justement, il est juste derrière, on se décale. On se décale même un peu partout, ça bouge à tous les niveaux.
2: Ça ferait
1: à noter que dans la catégorie pro, Menzo Ide qui partait en pôle de la catégorie a quelque peu perdu des positions. C'est Morrow qui maintenant mène cette catégorie. Pendant ce temps-là, la Copa Shell va partir à son tour. À Yann Bernier qui est donc en pôle. Et Kirchmeyer derrière va essayer de garder la deuxième position. Voilà, on voit se bataille pas mal au niveau de la deuxième ligne. Ça coupe pas mal la chicane.
2: Il faut fermer les yeux là.
1: Faut pas regarder. Non, mais ne regardez pas.
2: Souvent voilà, le premier tour, en tout cas les 3-4 premiers virages, la direction de course est un peu plus clémente avec les track limites. Donc voilà, on peut peut-être l'utiliser à son avantage, mais il y a quand même une limite à ça. Et là, on a vu quand même beaucoup de cuts.
1: Et là, on revient, on est à 3 de front. On est revenu sur le trophée au Pirelli.
2: Et Fernando qui est à nouveau en tête, hein.
1: Ouais, Fernando Monré qui est repassé devant Dylan Medler. C'est surtout Sergio Paulet qui est passé troisième. Sergio Paulet, le leader du championnat avec sa Ferrari bicolore grise et jaune. L'Espagnol qui est en train de mettre la pression sur ses adversaires.
0: Je ne sais pas si la direction de course a été très ferme avant le départ, mais là encore une fois, on a eu un départ assez propre.
2: Belle bataille là entre.
1: Mais là, Medler est repassé devant de montre.
0: Ça fait un peu volontaire, je vous dis. On ne l'a pas demandé de rendre une position pour avoir pris la tête de manière illégale, peut-être en passant en dehors des limites de la piste, justement.
1: Donc Medler est de nouveau en tête, pourtant c'est Medler qui avait coupé la chicane.
0: Et même dans la. On n'a pas tout vu, peut-être une erreur de communication sur la Copa Shell.
1: Alors là, vous avez raison, Thibaut, c'est qu'on a vu qu'à la première chicane dans les Hunaudières, il y a un pilote qui a coupé. Donc c'est certainement pour éviter une pénalité qu'on a inversé les positions entre Dylan Medler et Fernando Monré.
2: Mais c'était Dylan qui a recoupé.
1: Mais c'est encore Dylan.
2: Je suis quasiment sûr et certain que c'est Dylan qui a recoupé la première chicane des Hunaudières. Alors on n'a pas vu la deuxième chicane, peut-être qu'il s'est passé une petite bataille avec le départ de la Copa Shell. Intéressant.
1: Le numéro 1 de Sergio Paulet qui est le leader du championnat. Ah. Et oui, là, on voit bien Fernando Monré qui laisse clairement sa position de leader de manière volontaire.
2: Ça déroule en Copa Shell.
1: Morrow qui est actuellement leader de la catégorie Pro-Am. Yenzo Ide qui est deuxième de cette catégorie Pro-Am. Mais là, Thibaut, il y a un pilote entre Morrow et Ide.
0: Eh oui, Monsieur Viol, qui est donc cinquième de cette course pour le moment et quatrième de la catégorie, puisque Morrow est au final a réussi à passer devant tout en étant en Copa Shell.
1: Et La Copa Shell toujours emmenée par Yann Bernier devant Kirchmeyer. Green est troisième, Chung quatrième. Et avec Tibor Valint qui pour l'instant complète le top 5 de cette Copa Shell.
2: Et on voit Dylan qui essaye de casser un peu ce jeu d'aspiration et ça fait un petit serpent dans la ligne droite. Ça va que Fernando est trop loin, mais sur, à partir de, du moment où on est sur la zone des freins, on n'a plus le droit de faire ces changements de trajectoire comme ça sans vraie raison.
1: Et là vous voyez hein, les différents classements. Le Trofeo Pirelli tout d'abord avec Medler en tête devant Monré et Paulette. Et puis on va voir au fur et à mesure les différents classements avec cette catégorie AM donc. Et là on voit bien qu'avec l'aspiration on arrive à maintenir hein, des faibles écarts.
2: Ça va être intéressant de voir le rythme de chacun et voir avec ce jeu d'aspi justement ce qui est possible de faire pour parfois un pilote qui manque un peu de rythme mais qui arrive à accrocher avec l'aspi et potentiellement à doubler à un certain moment de la course et profiter peut-être d'une erreur du pilote de devant quoi. Moi ça m'est déjà arrivé hein, d'avoir moins de rythme, juste rester derrière, utiliser l'aspi et attendre une opportunité qui s'offre à nous.
1: On revoit ce départ.
2: Il était quand même bien devant.
1: Ouais, non, mais là, quand il a mis l'air pour la piste, honnêtement, je ne suis pas convaincu que ça soit nécessaire.
0: Avec Hendrik Wiol qui a aussi été assez agressif hein, dès la ligne droite des stands, qui a mis deux roues dans l'herbe.
1: Ah, ils sont actuellement 5 pilotes hein, dans ce Trofeo Pirelli. Avec Mugelli qui lui est un petit peu plus loin.
2: C'est le nom d'un circuit ça non?
1: Le Mugelli en Italie.
2: Tu n'as jamais été au
1: circuit Mugelli?
2: Ouais.
1: Mais il y en a plusieurs. Quand on ne dit pas Mugelli, on dit Mugello. C'est parce qu'il y en a plusieurs.
2: Pas mal. Mugelli.
1: C'est l'inverse d'ailleurs. C'est qu'avant il y en avait un, on disait le Mugello, mais depuis ils en ont fait d'autres. Donc
0: on parlait de la vitesse de pointe hein, tout à l'heure. Voilà, on dépasse 280 km/h.
1: On a des choses plus sérieuses.
2: Mon italien est trop mauvais de toute façon. Je peux pas. Voilà.
0: Pilote officiel Ferrari.
2: Ah non, on parle pas de ça.
0: Pas italien.
2: On
0: parle.
2: Sinon mon patron va me tomber dessus. Un sujet sensible.
1: Plus de 280 km/h donc. Et oui, le premier tour hein, qui est officiellement sous enquête.
0: Une enquête au niveau du poste 3, donc c'est ce qu'on disait, c'est au chicane, niveau de la chicane
1: ouais,
0: d'Alop.
1: C'est la chicane, ouais. On a une vitesse maximale actuellement enregistrée pour Michael Verhagen à 319 km/h.
2: 0,8. On est quasiment à 320.
1: C'est énorme, hein. C'est. Très très belle.
0: Ah, on a du 320 même hein, pour certains, hein, 320,7.
2: Ah oui, 320,7.
0: Tour à Alba.
1: Ah, le pilote du Emile Frey Racing. Oh là, on a tiré tout droit. On a tiré tout droit à Arnage.
2: À 320 km/h, quand on manque son point de frein, c'est ce qui arrive.
1: Yann Bernier qui essaie de tenir bon dans cette catégorie Copa Shell. Ouais. Et oui, c'est ça, hein, c'est Mitchell Green. Hein, c'est Mitchell Green qui était deuxième de cette Copa Shell et qui s'en tire bien et qui se retrouve désormais troisième. Qui s'est donc dans la manœuvre fait passer par Ernest Kirchmeyer.
2: Et le meilleur temps réalisé pour l'instant par Sergio Pollet en 3,54.
1: Hein. Ouais, Sergio Pollet qui est toujours troisième, le leader du championnat. Qui doit aller chercher Fernando Monge qui est le deuxième. À son deuxième meeting de la saison, mais qui s'était imposé déjà lors de la course 2 en Autriche à Spielberg, et Dylan Medler qui ici s'offre une vraie pige de luxe couronnée de succès pour l'instant puisqu'il est en tête.
2: Ouais, mais attention, la course elle est quand même longue, 25 minutes, et on peut voir que le rythme est là quand même pour tout le monde. Donc je pense qu'il va y avoir une belle bataille là entre les trois premiers de la catégorie Trofeo Pirelli.
0: Les pneus dégradent beaucoup ici, Thomas, ou
2: c'est pas le pire endroit, mais ça dégrade quand même. Là on sait, voilà, c'est une course de sprint, 35 minutes, on est à 101% du début à la fin. Donc, on va avoir tendance à dégrader. Alors on a connu évidemment des circuits qui dégradent plus que celui-ci. Heureusement, on a des grandes lignes droites, donc on peut avoir les freins et les pneus qui refroidissent assez rapidement, mais faut quand même manager un peu ces pneus.
1: Adrian Lewandowski qui est actuellement 9e de la catégorie âme du Trofeo Pirelli, qui va prendre 5 secondes de pénalité. Il a déjà épuisé son quota de limite de piste, donc là la fin de course va être un peu longue.
2: Ah oui, parce que les pénalités ne s'arrêtent pas là.
1: Non.
2: C'est-à-dire que si toi en tant que pilote tu continues à faire des tracks limites, tu vas cumuler ces pénalités, et au bout d'un moment c'est drapeau noir. Après, pour arriver au drapeau noir, il faut vraiment faire
1: vraiment se réajuster en fait.
2: Ouais, il faut. Ouais. Il y a des circuits comme ça où il n'y a pas de problème avec les tracks limites à partir de la ligne blanche et de l'herbe. Voilà, tu mets la roue dehors, c'est ton problème. Mais il y a des circuits ici comme où on a Tertre Rouge, où on a la possibilité de tirer un peu plus large, ou comme ici à la sortie des S-Porsche, on a tendance à vouloir mettre gaz plus tôt, et ça peut nous emmener bien large. Là, on va voir avec la vue du ciel. Si on va avoir un track limit, oh, pour le dernier petit track limit, je vais le notifier en commission de course. Hop.
1: Oh là, c'était ouais, ça a été un petit peu tendu.
2: 382. Peter Hunter. Je te regarde, Adrien, je vois que t'as un peu du mal. je comprends pas, je trouve pas tes lunettes sur le bureau.
1: Regarde, un mec de mi-lune posé quelque part.
2: Donc je t'aide, c'est pour ça que je. Voilà. Et le meilleur temps pour l'instant qui est réalisé par un pilote de la Trofeo Pirelli AM, donc pas par les trois premiers, mais en 3.53.7.
1: Michael Verhagen, qui est le leader d'ailleurs du championnat AM de ce trophée Pirelli, il est troisième de sa catégorie, mais il est actuellement le pilote le plus rapide.
2: Et tu vois, 321,7 km en ligne droite. Je pense qu'il est bien positionné, bien à l'aspi, et c'est ce qui l'aide, je pense, en ligne droite à gagner pas mal de temps. Et je pense que c'est pour ça qu'il a fait le meilleur temps en course pour le moment.
1: Green qui a réussi à reprendre la deuxième place malgré sa petite incartade hors piste à Arnage tout à l'heure. Mais il a perdu pas mal de terrain, plus de 3 secondes 6 sur le leader de cette Copa Shell, Yann Bernier.
0: On a moins de dépassements qu'en Porsche. Alors c'est certainement aussi lié aux philosophies de voiture. Hein. Peut-être que l'aspiration joue un rôle un peu moindre au niveau aéro entre les Porsche Cup et les voitures du Ferrari Challenge.
2: Je pense que si les vitesses sont quand même bien plus élevées en Ferrari Challenge qu'en Porsche Cup, je pense que ça a un rôle quand même assez important. On peut voir que l'aspiration marche vraiment vraiment bien, Thibaut, quand les voitures vont un peu moins vite. Et là on a je crois qu'on a une petite sortie de piste.
0: Il y a double drapeau jaune au poste 26.
2: Ouais, je crois avoir vu un peu de carbone sur la piste, donc je pense que on a peut-être eu un petit incident. Oh là là,
1: là ça a bien Ça a bien frotté le rail pour la 186. Il s'agit de Yann Sandman, le pilote du Kessel Racing.
0: Ouais, on en parle tout le temps, c'est un endroit qui ne pardonne pas généralement. C'est très dur de s'en sortir une fois qu'on a mis deux roues à l'extérieur, ouest de la forêt.
2: C'est fini. En plus, c'est un virage qu'on a un peu à l'aveugle, qui est censé être à fond. Et en fait on sait pas trop où on va sortir, et si on sort trop large sur le vibreur, une fois qu'on a passé la roue derrière le vibreur, c'est terminé, on est passager de la voiture et c'est jusqu'au mur, c'est jusqu'au mur directement. Et ça me rappelle le crash qu'il y a eu hier avec Fred Mako avec l'Alpine pendant les qualifs. Il s'est passé exactement la même chose.
1: Ouais, c'était parfait, exactement au même endroit, virage extrêmement piégeux.

Hendrik Wiol qui s'en sort plutôt pas mal, hein. Ça y est, il est troisième du classement général, on en parlait tout à l'heure. Il a gagné deux places et maintenant on retrouve quatre pilotes de la catégorie pro aux quatre premières places.

0: nous annonce une slow zone au niveau du Marshall Post 21, le poste des commissaires 21 qui va donc mettre une slow zone. On a vu qu'on commençait à avoir pas mal de débris sur la piste. Peut-être aussi pour évacuer la Ferrari qui vient de taper le mur.
1: Ce sera intéressant de savoir ce qui s'est passé avec Paulet, parce que tout à l'heure il était vraiment bien, on a dû rétrograder un petit peu. Je ne sais pas s'il y a eu une passe d'armes avec Moreau, parce que les deux ont perdu des places. On l'a pas vu à l'écran.
0: Moreau toujours en tête hein, de la catégorie A, malgré tout devant Enzo Idé. Giacomo Rinaldi est désormais troisième.
2: Et une autre slow zone au poste 27. Hein.
1: Pour rappel, à la slow zone, le circuit est découpé en différentes parties. Et en fait, quand il y a un accident dans cette partie, ça peut être plusieurs centaines de mètres, ça peut être plusieurs kilomètres, il y a un drapeau jaune qui est brandi. Et donc, les concurrents doivent se mettre à 80 km/h pour permettre au commissaire de piste de dégager la voiture endommagée ou la voiture qui est stoppée dans les graviers. Et une fois qu'ils ressortent de cette slow zone, drapeau vert, ils peuvent rouler à nouveau à allure de course. Et ça évite de mettre tout le circuit sous régime de drapeau jaune, ce qui forcément met un terme provisoire au débat.
0: Et confirmation que Michael Verhagen, qui est le leader du championnat AM du Trofeo Pirelli, est arrêté sur la piste. Lui qui était troisième de la catégorie et qui a toujours le meilleur tour en course. Hein. Pour l'instant, il est annoncé arrêté.
2: Et ce système de slow zone qui est vraiment, vraiment bien fait ici, parce que sinon, si on avait safety car, on mettrait un croix sur la course, hein. ça prendrait trop de temps, et un tour sous safety car avec un circuit aussi long, je pense qu'un tour t'en as pour au moins 5-6 minutes, tu fais un tour en trop et il n'y a plus de course.
1: Après, rien n'est parfait, hein, mais c'est vrai que le full course silo, donc c'est tout le circuit hein, qui est mis sous régime de drapeau jaune sans safety car. Là, c'est vrai qu'une slow zone sur un circuit 13 km, Thomas, entre un pilote qui la traverse et un pilote qui éventuellement ne la traverse pas si la voiture est libérée à temps, il y a quand même une grosse différence. Il peut y avoir quand même beaucoup de temps perdu.
2: Ouais, c'est sûr, mais ça fait partie de la course. Après, tu peux même gagner ou perdre du temps en slow zone par rapport à la voiture de devant ou la voiture derrière, parce que tu dois être limité à 80 km/h au niveau du Marshall Post qui annonce le retrait de la vitesse, donc tu peux freiner, aller très tard et être à 80 pile poil. C'est ce que Adrien a dû vivre aux 24 heures du Nürburgring. C'est exactement vrai. Le même système.
0: C'est vrai, Thomas, je vous ai regardé, j'ai fait pareil.
2: Ah, super.
0: Super. Non mais c'est vrai, c'est des circuits longs comme le Nürburgring, donc c'est vrai qu'on compare ces longs circuits. Vous ne pouvez pas mettre de... Alors on peut mettre un safety car au Mans, il y en aura pendant les 24 heures que vous allez suivre sur notre antenne. Mais c'est vrai qu'il n'y a pas de safety car au Nürburgring, et donc on a ce qu'on appelle des codes 120 et des codes 60. Et c'est vrai qu'en revanche, le bémol entre guillemets de ces courses-là sans safety car, c'est que tout le temps perdu ne se rattrape pas. Ce qui n'est pas le cas d'une course au safety car où le temps perdu sur le pilote devant soi peut être rattrapé si vous vous retrouvez sous régime de safety car.
2: C'est juste une philosophie un peu différente, parce que comme on sait qu'il n'y a pas moyen de rattraper le temps perdu, c'est vraiment une course de sprint pendant 24 heures. Et c'est pour ça, notamment au 24 heures du Nürburgring, qu'il y a autant d'accidents, parce que tout le monde roule à bloc et ça fait partie du jeu, quoi.
1: minutes 50 de course encore. Là, on voit deux concurrents qui sont justement en dehors de la slow zone. Alors justement, il y a plusieurs slow zones. Hein. On en a trois, si je ne m'abuse, en ce moment, au même moment.
0: Ouais, c'est Green qui est en train de perdre pas mal de positions. On nous montre la Copa Shell actuellement avec Mitchell Green qui est redescendu quatrième de cette catégorie, passé par Valint et par Lewandowski. Alors est-ce qu'il s'est un petit peu oublié à l'entrée de la slow zone?
1: Après, il y a quelque chose, je sais toujours pas pourquoi il y a cette slow zone, on nous a pas montré la raison.
2: Ça dépend desquelles. Je crois qu'il y a une slow zone à cause d'un débris de carbone, mais je pense que les voitures maintenant sont quand même assez espacées les unes des autres, et c'est compliqué pour un Marshall d'aller chercher rapidement la pièce. Je pense qu'ils attendent le bon moment. Et après, les deux autres, celle-là, je ne sais pas exactement.
0: Bon, et la vraie question.
1: Ah, là, il y en a, voilà. Une voiture arrêtée.
0: La vraie question, c'est dans quelle mesure on grappille quelques petits dixièmes lorsqu'on arrive dans une slow zone face au petit copain qui est devant.
2: C'est-à-dire, dans quel sens tu dis ça?
0: Bah, est-ce qu'on essaie de déclencher le bouton, de se mettre à 80 alors, quelques dixièmes plus tard que le copain qui est devant? On sait qu'il y a déjà une tolérance de 5 secondes hein, qui normalement est tolérée.
2: 5 secondes, ça me paraît un peu beaucoup.
0: Non, c'est pas 5 secondes, c'est combien?
2: Je pense que ça doit être plus 3 secondes.
0: C'est 3 secondes. Je sais pas, moi je respecte, moi, quand on me dit.
2: Oui. Je vous ai croisé au départ pendant la course des 24 heures, vous ne respectiez pas vraiment les limitations de vitesse. Hein. Vous savez, avant qu'on abandonne.
1: Il y a un décompte.
2: Mais oui, il y a un décompte, mais là sur les slow zones, c'est vraiment au niveau du Marshall Post. Alors théorie, il y a les vitesses GPS dont la commission.
1: On a vu un contact là, je vous coupe à Thomas, pardon.
2: Ouais. Et à cause de la slow zone qui a été qui est passée de jaune à vert, je crois. Hein. Et là, on a l'attaque des deux premiers, des deux leaders de la course.
1: C'est souvent qu'on a des incompréhensions entre pilotes, entre le moment où on entre dans la slow zone, où on rentre dans cette zone de next slow, en fait, qui prévient que la zone suivante sera mise sous régime de drapeau jaune et dans laquelle il faut décélérer, mais dans laquelle on peut encore doubler et ça peut entraîner des carambolages.
0: Et on nous montre un changement de leader avec Fernando Monge qui a repris les commandes sur Dylan Medler. C'est en train de bouger. McDonald est passé devant Morrow. On a des mouvements dans le classement, puisqu'il y a quelques instants on a vu un Medler en tête. C'est en train de bouger à tous les niveaux, avec là on suit toujours cette bataille entre Andrei Lewandowski et Mitchell Green. Lewandowski Green entre la bataille pour la troisième place de cette Copa Shell.
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27: Ouais, le vent de ski qui apparemment roulait avec un casque ouvert.
28: C'est ce que j'étais en train de me dire.
27: C'est rare maintenant de voir des pilotes rouler avec un casque de rallye. C'est encore autorisé du moment que c'est un casque en carbone 88-60. Vous pouvez rouler sur, avec un casque ouvert.
29: On sait de quoi on parle là. Le pavillon, il est dans son domaine.
27: là, tu me colles pas, je me promène.
28: Mais c'est le problème
27: ça n'est plus autorisé sur des grandes compétitions comme les 24 heures du Mans. Non, pour une raison très simple, en cas d'incendie. Pour être honnête, je suis assez surpris que ça soit encore autorisé en Ferrari Challenge, surtout sur un circuit comme Le Mans. Mais c'est autorisé aux 24 heures du Nürburgring, par exemple.
28: Oui, c'est vrai que j'ai vu. Je m'étais fait moi-même la réflexion il y a quelques semaines de ça avec un pilote qui était dans le box d'à côté, qui rentrait avec un casque ouvert. Mais ça, c'est souvent le problème quand on a course d'ouverture des 24 heures du Mans. À 18h et on a rallye à 19h. Comme ça. Un peu plus rapide, pas besoin de changer de casque, on grimpe d'une voiture à l'autre.
27: C'est bien Medler, hein, Dylan Medler qui est devant Fernando Monge alors qu'on annonce une pénalité.
28: À 321.
27: Pour Roy Carroll, le pilote du Frines Car Italia.
29: C'est pas joué devant. Hein. 93 millièmes seulement d'écart entre les deux hommes. Hendrik Viol est à 1,07 09 de la 9 dixièmes de la deuxième place.
27: Ah, il est passé devant Paulet et il fait une très très belle course. Hein. Et dans cette catégorie A, Menzo Ide est désormais en tête devant Giacomo Rinaldo. Blake McDonald est troisième.
29: On peut bien escalader ses vibreurs avec Thomas avec ses autos.
28: Ouais, et en plus Thibaut, ces voitures font que 35 minutes. Donc si on a le moindre doute, honnêtement, même s'il y a un gain parfois marginal, mais honnêtement sur ces vibreurs-là, le gain est pas marginal. On peut grimper dessus, gagner du temps et espérer que ça tienne jusqu'au bout. Une course de 35 minutes, il n'y a pas trop de problèmes. C'est plus pour les 24 heures du Mans. Ouais. On va manager un peu cette prise de vibreur, en tout cas les premières heures de course. Et possiblement à la fin de la course, si en tout cas on se bat pour quelque chose, on peut essayer d'être un peu plus agressif et espérer que la mécanique tienne jusqu'au bout. Mais ces voitures-là, elles ont quand même des systèmes de suspension, en tout cas les GT, où on peut aller être assez agressif quand même sur ces vibreurs. Ça tolère beaucoup. Beaucoup plus qu'une. Une LMP2 ou une hypercar, par exemple.
29: On voit bien en 24 heures du Mans, hein. En fait, les GT passent plus fort la chicane Ford que les hypercars et les LMP2.
28: Ouais, c'est bluffant, surtout quand on a la chance d'être physiquement sur le circuit au niveau des deux dernières chicanes du circuit. On peut voir à quel point les GT grimpent sur les vibreurs, elles sautent parfois, elles ont deux voire trois roues hors du sol, et on peut voir les hypercars qui sont clouées au sol, non pas parce qu'elles prenaient du vent, mais parce qu'elles, avec leur système et l'appui aéro très important des voitures, elles bougent pas et elles pourraient pas se permettre de prendre ces vibreurs de la même manière que toutes ces GT.
27: Et confirmation de la pénalité pour la 321 de Carroll pour avoir passé un autre

0: que Green a un peu plus de rythme que Lewandowski et il a du mal à trouver l'entrée pour aller doubler pour la troisième place.
1: Ferrari qui nous offre à nouveau un fantastique spectacle ici dans la Sarthe. Ferrari, on le rappelle, qui a décroché les trois dernières éditions des 24 heures du Mans avec la 51, la 50 et la 83. Thomas, vous qui collaborez justement avec le cheval cabré, comment vous expliquez un tel succès? Je sais que vous êtes déjà monté dans cette 499B.
0: En effet, en plus, moi je suis monté, j'ai eu la chance de faire les rookie tests, donc rouler dans la 499B, dans un châssis qui a gagné Le Mans pour la première année. Non, honnêtement, Ferrari a super bien conçu cette voiture, ils l'ont vraiment conçue pour Le Mans. Elle a été fabriquée pour Le Mans, elle a été pensée pour Le Mans. Voilà, c'est logique que cette voiture soit vraiment très performante ici et parfois un peu moins ailleurs. Mais non, honnêtement, c'est une grande réussite. Ils ont mis beaucoup beaucoup d'efforts. Moi, j'ai eu le retour. Je suis arrivé dans le giron ferrien un peu après la fin du développement de cette voiture, mais à travers mes coéquipiers, tous les pilotes actuels de la voiture. Et ils ont beaucoup roulé, beaucoup développé, beaucoup pensé. Il y a eu beaucoup de travail aussi avec tous les ingénieurs et tout le savoir-faire de la Formule 1. Donc non, c'est vraiment une grosse réussite. On va voir cette année ce qu'ils vont pouvoir faire. On imagine bien que la BOP est pas forcément avantageuse pour eux cette année. On a vu notamment les trois voitures être un peu en fond de grille des qualifières, dont notamment la 83 qui n'est pas passée pour les deux prochaines séances d'Hyperpole. La 83 qui a gagné la course l'année dernière.
1: Et on verra ce que ça donne durant cette course, durant ces 24 heures du Mans, qui seront donc à suivre sur la chaîne L'Équipe. 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Coup de théâtre dans la catégorie âme du trophée au Pirelli, puisque le leader Enzo Idé va être pénalisé d'un drive-through pour avoir causé une collision. Ah, et là, à peine il a eu l'information, il faisait attaquer. Et ça y est, c'est en train de bouger entre Dylan Medler et Fernando Monge.
2: C'est Hendrick Viol hein, derrière qui pourrait peut-être profiter de la bataille entre les deux hommes.
0: Et ça reste sur la piste.
1: Ouais, c'est très très propre hein, pour l'instant comme bataille.
0: Et en effet, Hendrick est vraiment pas loin derrière. Il pourrait peut-être même tirer sa carte du jeu. On a le side draft qui fonctionne.
1: Ouais, ça marche plutôt bien. Hein. Ça marche plutôt bien pour Fernando Monge qui va se retrouver à l'intérieur. Et Hendrick Viol qui va aller essayer de se mettre peut-être à 3 de front.
0: Il va attendre la prochaine ligne droite.
1: Ouais, c'est espérer très une mauvaise intelligemment sortie fait. De...
2: Et cette triangulaire hein, qui même ramène Paulet hein, qui se retrouve avec peut-être une chance aussi de profiter de cette bataille.
1: Paulet, on le rappelle, hein, le leader du championnat. Et pour l'instant, l'Espagnol Fernando Monge qui a donc repris les commandes sous la menace de Dylan Medler, sous la menace de Hendrick Viol, sous la menace de Paulet, Sergio Paulet qui se montre un petit peu là en arbitre pour l'instant. Et Dylan Medler qui va reprendre les commandes ici à Mulsanne.
0: Et on arrive dans le trafic. On arrive voilà, dans le trafic.
1: Oui, le trafic qui va là aussi hein, certainement jouer un rôle. C'est en train de s'animer à 3 minutes 29 de la fin.
2: Je pense c'est vous dire la différence de excusez-moi Thomas, je vous coupe, la différence de niveau entre certains, parce que là, pour que sur une course aussi courte et sur un tracé aussi long, ils se retrouvent quand même à rattraper les...
0: Ouais, surtout qu'on a eu quelques slow zones en plus, donc, ouais. Donc là, ça va être intéressant de voir dans le trafic...
1: Et regardez, ça y est, il est passé, Hendrick Viol qui est passé deuxième et qui veut maintenant aller chercher la première place à Fernando Monge.
0: Et là, Dylan Medler qui va être gêné.
2: Un Américain, un Espagnol et un Tchèque. Enfin, maintenant, pardon, le Tchèque est passé deuxième, justement.
1: Et notre ami Hendrick, là, il est en train de faire une très très belle fin de course, très intelligemment gérée. Paulet derrière, hein, qui a du mal à aller attaquer les leaders, lui en revanche.
0: Pour l'instant, le perdant de cette situation, c'est Fernando hein, qui est parti en tête et qui est troisième, qui était en tête quelques tours de la course.

0: 296 challenge. Andrei Lewandowski qui va être pénalisé de 10 secondes. Souvenez-vous, on suivait cette bataille pour la troisième place de la Copa Shell. Eh bien, Lewandowski pénalisé de 10 secondes. Ça laisserait donc Mitchell Green, avec qui il est en bataille, monter sur la troisième marche du podium. Vous la voyez, cette pénalité de 10 secondes pour le numéro 160. Et là, le trafic qui vient de gêner Dylan Medler. Ouais, il l'a tapé. Il l'a tapé. Il l'a touché, Hendrik Viol. Il s'est carrément arrêté, le pilote. Ouais. Ça, c'est dangereux quand même.
1: C'est dangereux. Après, je pense qu'il ne regardait pas du tout ses rétroviseurs. Il a dû être vraiment surpris de ce qui s'est passé.
0: Ouais, mais là, pour se faire taper comme ça. Et derrière.
2: On a l'impression qu'il a voulu les laisser passer, mais pas en plein virage comme ça. C'est clairement pas le bon endroit.
0: Au milieu du virage, le gars. Sergio Pollet qui lui veut essayer d'aller chercher Fernando Monge. On rentre dans le dernier tour. Dernier tour déjà de cette course du Ferrari Challenge. Première course de ce week-end.
1: Et Viol qui va peut-être subir une pénalité suite
0: à ce il est pour rien là, le gars.
1: Il y est pour rien. Je sais pas. En tout cas, il s'est enlevé deux petites ailettes sur le côté. Ça va peut-être être plus aéro pour la ligne droite. Hein. C'était peut-être volontaire.
2: Mais regardez.
0: Allez, là, à l'aspiration. On va voir justement si ça l'aide. Ça a l'air de bien l'aider.
1: Ah oui, ça l'aide
0: il
1: bien,
0: se décale, Hendrik Viol, pour essayer d'aller chercher la première position.
1: Allez, bien
0: et
1: là.
0: Il est passé.
1: Il est passé hein.
0: Le pilote tchèque qui prend les commandes de la course.
1: Incroyable. Et Dylan qui va pouvoir envoyer une contre-attaque là dans cette prochaine ligne droite.
0: Ouais, il casse bien l'aspiration.
1: Ouais, il essaye.
2: On en revient à ce qu'on disait au début. Hein. Est-ce qu'il faut aborder le dernier tronçon droit en tête?
1: Pour l'instant, la réponse est non. Ouais, là, et les petites ailettes, elles font...
0: Ouais, ça aide pas mal.
1: Ça aide pas mal. Il n'est pas du tout revenu hein, dans la ligne droite. Hein. Alors, c'était peut-être les ailettes... qu'on a vu voler.
0: Alors c'est surtout le rétro. Hein. Il a perdu quand même un rétro déjà dans la bataille.
1: C'est bien, ça permet de pas regarder derrière. D'être
0: voilà.
1: Focus bien devant.
0: On se concentre devant. On a vu la même chose sur la course de Porsche.
1: Et en un virage, en une chicane, il a réussi à faire un petit gap qui va peut-être lui permettre dans cette dernière grosse ligne droite de s'assurer cette place. Hein.
2: Ouais, il a fait. Il a fait un peu le trou et puis après elle a vraiment la.
1: Oh là là là là là là.
0: Mais c'est Medler.
2: C'est Medler.
0: C'est Dylan Medler qui est au ralenti. Dylan Medler au ralenti. Incroyable, le deuxième de la course. Au ralenti dans le dernier tour. Qui va donc laisser Fernando Monge et Sergio Pollet filer vers le podium. Incroyable retournement de situation. Alors qu'on nous annonce également une pénalité pour Nobuhiro Imada, qui est actuellement 5e de la catégorie AM.
1: J'aimerais bien savoir ce qui s'est passé sur la voiture de Dylan Medler, parce que on a vu que d'un coup il s'est arrêté, il s'est mis sur le côté. Crevaison, problème moteur. C'est pas problème moteur, c'est pas des choses qui arrivent souvent sur ces voitures. Mais c'est des choses qui peuvent arriver à voir, à suivre.
0: Et on l'a vu en tout cas hein, à la sortie de Mulsanne se mettre au ralenti, image complètement folle. Dernier retournement de situation ou pas dans cette course. Première course du Ferrari Challenge ici au Mans. Hendrik Viol qui est en train de filer peut-être vers la victoire devant Fernando Monge et Sergio Pollet. Alors, est-ce que Dylan Medler n'est pas annoncé comme arrêté sur la piste hein, donc il va essayer d'aller au moins prendre les points de la 5e place, même si ça n'est pas un pilote régulier du championnat. Il était là pour ce week-end, pour briller sur le circuit du Mans. Et on arrive dans la chicane. Il est bien remonté, Fernando Monge. Mais est-ce que ça va suffire? On est sous régime de drapeau jaune. Et non, on n'est pas sur régime de drapeau jaune. Mais Hendrik Viol s'impose ici au Mans devant Fernando Monge et Sergio Pollet.
2: Encore une course assez clean, hein, on va dire. Une course assez propre de la part de ses concurrents qui sont très souvent excités à l'idée de rouler sur ce grand tracé. Et tout comme en Porsche Carrera Cup Brésil, ça s'est extrêmement bien passé. Donc bravo, bravo à tout le monde. On a eu droit à une belle course avec des beaux dépassements et un scénario assez incroyable avec une grosse déconvenue dans le dernier tour.
1: et une belle remontada de Henrik Göll pour aller gagner la course.
0: Giacomo Rinaldo s'impose en âme devant Blake McDonald et Danilo Del Favero. Et puis on attend maintenant l'arrivée de la Copa Shell avec un Yann Bernier qui partait en pôle et qui aura mené de bout en bout, lui qui voulait rendre hommage à un ami, va pouvoir le faire de la meilleure des manières. Le voilà justement, Yann Bernier. Et attention parce qu'il est il est pas loin derrière, hein, Valint. Tibor Valint qui est même remonté extrêmement proche, il avait plus de 3 secondes d'avance. Yann Bernier, il est peut-être en train d'assurer pour sa fin de course.
1: Il reste les S-Porsche là, bien regarder devant. Parce que dans la voiture, on le sent, quand c'est le dernier tour, on commence à lâcher un peu.
2: Après, on est dans une portion où c'est compliqué de dépasser, non Thomas?
1: Ouais, c'est sûr. Mais une petite erreur arrive vite, hein. Donc c'est pour ça, il faut quand même bien rester focus jusqu'à la ligne d'arrivée.
0: Ouais, c'est surtout que Tibor Valint, hein, c'est le leader. C'est le leader du championnat. Mais ils avaient déjà fini ou alors le classement a été entériné pour.
1: Non, je pense qu'il est en slow zone. Parce
0: il est en slow zone.
1: Dylan
0: et oui,
1: Medler,
0: il est en slow zone.
1: Qu'il ait réussi à...
0: Yann Bernier qui va donc filer.
1: Et ça y est, la slow zone est terminée.
0: Alors Yann Bernier qui est un pilote qui s'offre un one shot.
1: Où est Tibor Valint? Ce qui était juste
0: Tibor
1: derrière
0: Valint
1: lui.
0: Était juste derrière.
1: Et c'est plus le cas.
0: Le voilà Yann Bernier qui s'impose donc dans cette catégorie Copa Shell. On a un véhicule de service derrière. Voilà, c'est assez étonnant ce qui se passe en
2: c'est
0: piste.
2: C'est un peu la confusion là.
0: Tibor Valint officiellement validé deuxième, le leader de la Copa Shell, qui va donc pouvoir prendre les points de la deuxième place. Des points qui devraient normalement... Non, ça ne va pas lui permettre de prendre les commandes du championnat pour l'instant. Face à Sven Schomer qui lui n'est que 11e hein, de cette course beaucoup plus compliquée pour le leader de cette Copa Shell, mais ça lui permet de grandement réduire l'écart au championnat à Tibor Valint. Ouh, c'est qu'il y a eu un crash énorme, voilà pourquoi l'intégralité du circuit était neutralisée, c'est qu'il y a eu un énorme crash au niveau de la chicane Dunlop. Voilà pourquoi depuis tout à l'heure on a des voitures au ralenti. On n'avait pas l'explication. On se demandait un peu pourquoi tout le monde avait été neutralisé à 80 km/h. On est sous régime de safety car. Et on va ramener tout le monde dans le paddock. La course est terminée. Et on voit qu'il y a deux véhicules à évacuer au niveau de la chicane Dunlop.
1: C'est étonnant parce que c'était censé être la fin de course. Tout le monde avait passé
0: les derniers dans le
1: virage. Ou peut-être après la ligne d'arrivée, pensant qu'il restait un tour. Je ne sais pas.
0: Alors justement, vous nous parliez un petit peu de la concurrence à Ferrari qui vous effraie, qui vous empêche de dormir.
1: j'irai pas dire ça jusque là. En tout cas, moi je ne roule pas les 24 heures, donc ouais, j'ai pas de problème pour dormir.
0: Vous avez le sang Ferrari,
1: bien sûr. Bien sûr. Mais le problème c'est que non, je pense que là ça va être bien serré. On a eu une qualif hier pour l'hyperpole très très serré entre toutes les voitures. On a vu que ils étaient quasiment tous en une seconde. Donc je pense que c'est difficile de prévoir qui sera le poleman, qui sera le vainqueur de la course. Et on sait que voilà, certaines marques font un peu de sandbagging. Donc on verra vraiment le rythme de chacun, je pense, samedi après un ou deux tours de la course.
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0: Départ extrêmement propre avec cette bataille entre Marcos Regadas et Marshall Muller. Et Regadas qui a réussi à garder l'avantage alors qu'on aperçoit quelques petites gouttes sur les caméras de la chicane Dunlop.
1: Exactement Adrien, étonnamment propre hein, ce départ, on a vu 2-3 voitures coupées, mais sinon ça s'est globalement très très bien passé, propre, on espère que ça va continuer comme ça.
0: Regadas, Muller, Ghiassi, Vivaca, Pipo Massa qui a gagné quelques positions pour passer 5e devant Miguel Paludo. Et on va dans quelques instants arriver dans cette ligne droite des Hunaudières où on sait que l'aspiration va certainement jouer un rôle, peut-être déjà entre les leaders, entre Regadas et Muller. Et comme on s'y attendait, le changement de leader avec le leader du championnat qui vient ici prendre les commandes.
1: Avec Antonella Bassani, 8e toujours. Ah non, qui a perdu 2 places hein, pour l'instant sur cette entame de course. Alors que là, on voit un dépassement assez agressif hein, au milieu du peloton. Avec Pietro Fantin, un pilote bien connu des fans de monoplace. On l'a vu en British F3 rouler face à Felipe Nasser, face à Harit Tinknell. On l'a vu aussi en Formula Renault.
0: Oui, Regadas qui va reprendre les commandes. La superbe bataille, ils sont côte à côte. Regadas face à Muller.
1: Le week-end commence bien, Adrien.
0: Et Muller qui repasse devant. Michael Fassbender derrière, qui malheureusement est parti à la faute. Ah, dommage pour l'acteur. Muller et Regadas qui souffrent une passe d'armes absolument exceptionnelle. On va arriver ici sur le virage de Mulsanne. Avant de filer vers Indianapé. Et puis Felipe Massa est dans la piste. Il suit avec attention la course de Pipo, son fils, parce qu'il est 5e, Pipo Massa. En tête des rookies. Vous l'apercevez derrière avec cette voiture blanche juste derrière la bleue de Vivaca. Et attention à Ghiassi. Ghiassi par l'extérieur. Oh là là, le superbe move de la part du pilote brésilien qui vient prendre les commandes sur Regadas. Regadas face à Ghiassi.
1: Très propre hein, la manœuvre. C'est magnifique hein, cette triangulaire entre les trois leaders. Et Ghiassi qui, ça y est, hein, s'est installé à la 2e place. Et qui va maintenant partir à la chasse de
0: Regadas qui est. Regadas qui a repris les commandes devant Ghiassi. Marcel Muller est 3e. Vivaca et Pipo Massa complètent le top 5. Attention à Miguel Paludo. Miguel Paludo 6e avec sa Porsche orange fluo qui est collée au pare-choc. Voilà, Pipo Massa, il est en blanc, vous le voyez. On a Vivaca qui est actuellement avec la Porsche bleue. Vivaca, c'est le 2e du championnat, on vous le rappelle, avec la Porsche bleue. Pipo Massa, le fils de Felipe Massa, est actuellement 5e avec la Porsche blanche. Et le expérimenté Miguel Paludo, ex-pilote de NASCAR, ex-pilote d'endurance, qui a plus de 10 titres en carrière, qui est actuellement 6e.
1: Felipe Massa qui n'est jamais venu.
0: Et Vivaca qui rentre au stand. Vivaca qui rentre au stand. On n'avait pas eu de message de pénalité actuellement.
1: Ouais, je dis Adrien, Felipe Massa, bien connu hein, des fans de Formule 1, qui n'est jamais venu aux 24 heures du Mans. On l'a vu en IMSA, le championnat d'endurance nord-américain, notamment aux 24 heures de Daytona, mais jamais encore dans la Sarthe. Il n'est pas si vieux encore, il pourrait venir avec son fils.
0: Ah bah, ça ferait une très belle histoire de père-fils, comme vous l'avez dit, comme il y en a beaucoup déjà. Une histoire un peu à la Barrichello.
1: On a eu Andretti aussi qui ont fait des courses en famille.
0: On se souvient des Mansell.
1: Mansell, Ricci, Rosier.
0: Crevaison peut-être pour Vivaca.
1: Alors, probablement, alors qu'on en est dans un drapeau jaune. Drapeau jaune au poste commissaire numéro 29.
0: Regadas toujours en tête devant Giassi, Muller, troisième, Pipo Massa qui est maintenant au pied du podium. Miguel Paludo complète pour l'instant le top 5 de cette course de Porsche Carrera Cup Brésil. Le grand spectacle d'ouverture.
1: Antonella Bassani, dont on vous parlait tout à l'heure, actuellement 10e, a été tombée au 12e rang. Elle remonte gentiment, la jeune brésilienne de 20 ans. Alors que là, on voit une bataille entre Pietro Fantine et Salès. Lucas Salès, pour être plus précis. Antonella Bassani qui aimerait bien gravir les échelons, tout comme Dorian Pain hein, qui participe ce week-end à ses deuxièmes 24 heures du Mans et qui a été une performance remarquable hier en signant le meilleur temps des qualifications au LMP2 au volant de l'Eroca 07 numéro 30 du Duke Team et qui va maintenant compter sur ses équipiers pour aller tenter ce soir d'aller décrocher la pole position dans la catégorie. Pipo Massa qui a perdu une place justement au profit de Miguel Paludo. Voilà le fils de l'ex-pilote de la Scuderia Ferrari, 5e du classement général.
0: Ouais, Paludo qui ajoute son expérience. Hein. On l'a dit, il était déjà venu rouler ici. Il avait roulé avec la Porsche française, hein, la Porsche Cup française à l'époque. Et il est en train d'user de toute son expérience pour essayer de remonter sur Giassi qui est maintenant 3e.
1: C'est important de le préciser, Adrien, parce qu'avant d'entamer cette course, les pilotes n'ont pas eu beaucoup de roulage sur le grand circuit. Et surtout, c'est un circuit qui fait plus de 13 km. Donc au final, même sur une session des célèbres d'une heure, vous n'avez pas la possibilité d'effectuer un grand nombre de tours. Donc c'est toujours excessivement... L'expérience compte vraiment énormément. Voilà, pour vous donner un exemple, hein, lors de la première séance d'essai libre, les concurrents ont pu effectuer 9 tours seulement, si je puis dire, et 8 durant la séance pour les plus assidus.

0: duel qui continue en tête de la course avec Regadas qui a toujours l'avantage, mais vraiment pour un souffle. Hein.
1: Et on vous confirme que Thiago Vivaca est bien revenu en piste, mais évidemment extrêmement loin après cet arrêt imprévu. C'est dommage hein, parce que Vivaca, c'est un pilote qui a, en plus, a une belle expérience en Europe, lui qui avait roulé en DTM. Vivaca qui avait même été un coéquipier de Charles Leclerc en endurance, en monoplace pardon justement, pardon, avant de rejoindre l'endurance et la Porsche Cup.
0: Là les concurrents dans la ligne droite des stands. Et là vous allez voir apparaître une des grandes nouveautés de cette 94e édition des 24 heures du Mans, c'est cette passerelle Dunlop, Adrien, qui a changé de look, qui a changé de nom avec un nouveau partenaire. Là voilà, Goodyear qui a remplacé Dunlop.
1: Donc c'est la passerelle Goodyear.
0: C'est la passerelle Goodyear, mais apparemment on parle toujours de la
1: chicane Dunlop. Là, on va pas se faire avoir, hein. On se fera pas avoir comme ça. Hein.
0: Ouais, je vous garantis pas que sur 24 heures à 23 heures samedi soir, j'en ferai pas une petite, mais.
1: On vous le pardonnera, Thibaut.
0: On voit les voitures là qui viennent de passer devant le stade Marie-Marvin. Stade Marie-Marvin, le stade du club de foot du Mans qui remonte en Ligue 1, Adrien, hein, avec des propriétaires assez connus, notamment du monde de l'automobile. Et justement, Felipe Massa, je pense qu'il va peut-être aller faire un petit tour au stade.
1: Sûrement.
0: Qui est à domicile, il joue à domicile, son fils. Il y en a aussi Kevin Magnussen qui est impliqué. Après, il y a Thibaut Courtois et d'autres sportifs qui ont investi dans le Mans FC. Et apparemment, ça leur apporte des chances puisqu'on les retrouvera en Ligue 1 dès la saison prochaine.
1: On revoit hein, les images de ce départ. Il est en train de s'envoler, hein, Marcos Regadas. Incroyable pour lui qui n'a pas signé un seul top 5 de la saison, de le voir dominer comme ça cette course mensuelle. C'est la bonne surprise pour l'instant. Neuvième et huitième à Interlagos. Neuvième et septième à Velocitat. Pour l'instant, début de saison extrêmement timide pour... Marcos Regadas qui va lancer sa saison réellement ici au Mans avant de prendre la direction d'Estoril, puisqu'on fait, on se fait un petit tiers de saison en Europe hein, du côté de la Porsche Cup Brésil. On va aller rouler à Estoril avant de finir la saison à Interlagos à nouveau.
0: Ça se bat à tous les étages hein. Là, petite erreur.
1: Allez, bataille entre Bassani, Saliès et Comparato.
0: Ça change tout le temps, hein, c'est incroyable. Hein. Antonella Bassani qui était 12e, qui est passée 10e, 8e, maintenant elle est de retour à 9e place. C'est très serré, mais on touche du bois, c'est globalement propre hein, pour l'instant.
1: Giassi et Paludo là, qui ont quand même perdu beaucoup de temps sur les deux leaders.
0: Ah, bah, il a fallu qu'on le dise. Pour voir un incident.
1: On a vu le drapeau jaune qui était donc brandi.
0: Pour vous donner un ordre d'idée, en bout de ligne droite, hein, ces voitures atteignent plus de 290 km/h. Donc on nous annonce une slow zone en zone 5 dans quelques instants. Alors une slow zone, en fait le circuit est délimité en différentes zones, et quand il y a un accident dans une de ces zones, la portion en question, en l'occurrence ici c'est le virage de Mussane, est mise sous régime de drapeau jaune, à savoir qu'il faut que les pilotes, quand ils sont sur cette portion, ne dépassent pas les 80 km/h, avec également interdiction de dépasser. Et ça c'est notamment pour permettre au commissaire de piste d'intervenir en toute sécurité et d'extraire la voiture du circuit avant de pouvoir relancer les débats, et ça évite de mettre tout le circuit sous régime de drapeau jaune, et donc en obligeant les concurrents à faire en allant uniquement à 80 km/h, ce qui permet quand même à la course de se dérouler proprement. Voilà, le public très sport hein, qui applaudit ce concurrent dont la course se termine hélas ici.
1: Silvio Morestoni.
0: Alors que là on voit un nouveau tête à queue, Adrien. Nouveau tête à queue.
1: Marco Billy qui va réussir à repartir. Après ce tête à queue justement. Bataille toujours entre Comparato et Lucas Sales. Et Bassani qui les a doublés et qui est en train de bien remonter la jeune féminine extrêmement rapide.
0: Alors que devant,
1: et ça se resserre entre Martial Muller et Giassi qui remonte sur Egadas.
0: Avec des débris hein, là.
1: Il s'est de nouveau mis dans la spi. Hein. Martial Muller, il est de nouveau dans la spi de Marcos Regadas. Et même Miguel Paludo et Pipo Massa se sont rapprochés. Alors que Pietro Fantin vient de prendre le meilleur tour en course. Pietro Fantin qui vient de prendre le meilleur tour en course alors qu'on était sous slow zone il y a encore quelques instants.
0: Ah, il faut voir si il est passé juste après qu'il l'ait signalé, mais effectivement, ouais. Vous faites bien de le mentionner, Adrien. Normalement, bien évidemment, entre un tour normal et un tour sous slow zone, on peut améliorer son chrono.
1: Bah déjà, faire le meilleur tour en course alors qu'il y a un drapeau jaune à minima, déjà, il y a un problème. On va rester alerte des messages de la direction de course.

0: On les voit justement là, c'est, ne vous inquiétez pas, il n'y a pas de souci. C'est justement que les concurrents sont dans cette fameuse slow zone. Comme vous pouvez voir, les commissaires de piste agitent deux drapeaux jaunes. Et donc tout le monde doit se mettre à 80 km/h. Et quand la zone en question est terminée, vous allez les voir agiter des drapeaux verts, signe qu'ils peuvent reprendre leur allure de course. Et c'est un passage toujours à bien négocier, Adrien, la relance, hein, même en sortie de slow zone. Hein.
1: On revoit cet accrochage survenu au cœur d'un peloton extrêmement animé ici pour cette course d'ouverture des 24 heures du Mans avec la Porsche Cup Brésil.
0: Le feu vert hein, qui clignote au bout, signe que la zone est terminée. Il ne faut pas doubler avant ce panneau, avant que les drapeaux verts soient agités. Et là, c'est bon, les concurrents peuvent réaccélérer. Avec Regadas devant Müller, Ghiazzi, Paludo et Massa.
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13: Oh, ça attaque derrière, Adrien, regardez. Oh là là là là là là, le passage de Giassi. Oui, c'est Giassi sur Marcel Muller.
14: Avec 4 roues en dehors de la piste quand même, Adrien.
13: Ouais, attention, là, on risque d'enchaîner un peu les avertissements, voire les pénalités.
14: On va voir si ils sont aussi durs avec les concurrents de la Porsche Carrera Cup Brésil qu'avec ce Duek. Mais je peux vous dire qu'en championnat du monde d'endurance, ce genre de manœuvre ne passe pas. Vous ne pouvez pas dépasser un autre concurrent en mettant les 4 roues en dehors de la piste. C'était vraiment une lutte directe, hein. Des fois on voit ça en WEC entre des voitures de différentes catégories. Là c'est vraiment deux pilotes qui luttent pour le podium.
13: Jeff Giassi, hein, troisième de ce championnat brésilien. Il s'était imposé lors de la deuxième course à Interlagos. De nouveau monté sur le podium, troisième à Velocita. Oh, il est bien sorti là. Il est très très bien sorti. Il met une pression à Regadas, je vais vous dire, d'avoir les yeux dans les rétros. Ça permet à Paludo et à Massa de se rapprocher. Et trois de front dans cette ligne droite.
14: Bientôt 4, oh,
13: bientôt 4 et 5. Hein. Oh là là, la bataille est absolument super, mais c'est finalement Marcel Muller qui va reprendre la deuxième place. Ah, ils perdent du temps les trios de tête. Paludo a refait son retard. Et là, je vais vous dire, là, quand on va arriver dans les Hunaudières, l'aspiration, ça va être beau.
14: Faites bien de le mentionner, Adrien. Il faut savoir que c'est bien de se battre, c'est bien de gagner des positions, mais quand on se chicore un peu trop, ben, on a tendance à perdre du temps sur les concurrents derrière qui peuvent se concentrer uniquement sur leur pilotage. Là, on voit encore, hein, Felipe Massa qui suit avec attention la course de son fils Pipo.

0: et Paludou qui va prendre la troisième place sur Giassi à l'aspiration. Marcel Muller, il va y en manquer un petit peu pour aller chercher Regadas. Il est vite, hein. Paludou, là, il est extrêmement vite. Et Marcel Muller par l'extérieur pour peut-être un changement de leader.
1: Bon, on se régale en tous les cas pour cette, cette mise en bouche de la 94e édition des 24 heures du Mans. Ces pilotes brésiliens nous offrent un spectacle de tous les instants. Regardez encore Adrien, là, trois voitures de front, là ça passe dans tous les sens.
0: Et Paludou qui va prendre les commandes. Incroyable, superbe move. Paludou et Giassi qui contre-attaque sur Regadas et Muller.
1: L'expérience qui parle. Et puis Pomas a toujours en embuscade. On a comme l'impression qu'il attend son heure.
0: Et attention, parce que Pietro Fantin, auteur du meilleur tour en course, se rapproche derrière. Et Giassi à l'aspiration sur Paludou qui prend les commandes. Marcel Muller 3e, Marcos Regadas maintenant 4e.
1: J'ai l'impression qu'il ne faut pas aborder le dernier cercle droit en tête, Adrien. On voit que le phénomène d'aspiration est assez colossal sur ces autos. Et je pense qu'il n'y a personne qui veut réellement mener et entraîner les autres avec lui en fendant l'air. Et vous avez raison, Adrien, ils sont 6 maintenant. 6 dans ce peloton de tête. Le trou est fait avec ceux de derrière. 5 secondes d'écart pour le 6e par rapport au 5e.
0: Ouais, Marcel Muller à l'intérieur sur Miguel Paludou à Arnage. C'est compliqué de passer à Arnage, hein. Très compliqué.
1: Le virage Paludou le plus lent du circuit après.
0: Et ça y est, hein, Pietro Fantin a refait son retard. Il est dans le pot d'échappement de Pipo Massa.
1: Et regardez-le.
0: Avec la Porsche jaune fluo derrière.
1: Pietro Fantin.
0: Il reste encore 24 minutes. Voilà, Marcos Regadas. J'ai l'impression qu'il a un petit peu trop tapé dans ses pneus pour rester devant. On voit une voiture qui est plus en délicatesse, comme s'il avait un peu surchauffé la gomme.
1: C'est un secret sur ces courses, même d'une heure, hein, ça peut avoir un impact, même la façon dont vous faites monter les pneus en température. Si vous ne les faites pas monter correctement, si vous mettez trop d'énergie dedans, ils peuvent se dégrader plus rapidement. Et c'est là où je trouve que Pipo Massa,
0: alors qu'on voit l'essuie-glace de Giassi, peut-être qu'il y a eu quelques gouttes sur une partie du circuit. Voilà, Pipo Massa qui fait la petite erreur. Et oui, il tombe quelques gouttes au niveau de la ligne des stands. Et Pietro Fantin qui va passer 5e. Et Pipo Massa qui ne veut pas se laisser faire.
1: Pas mal pour un gamin de 19 ans.
0: Bien emmené. Hop, Pietro Fantin qui croise la trajectoire. Belle passe d'armes. Il est en maxi-attaque, hein, Pietro Fantin.
1: On dit que là aussi, effectivement, hein, comme vous le disiez, Adrien, Felipe Massa, Pipo Massa, je ne vais pas y arriver. Marque un peu le coup. Et où est-ce qu'il en est, notre ami Michael Fassbender?
0: Ah, il est en piste, mais il a presque en tête à queue du début de course. Il est assez loin.
1: Je pense qu'il profite juste de pouvoir rouler sur le grand circuit maintenant. Il est assis devant Paludou, Muller, Regadas, Fantin et Pipo Massa, 6e. Antonella Bassani, 8e. La jeune brésilienne. On assiste à la bataille pour la 20e position. Avec une voiture bien amochée à l'arrière. On ne se fait pas de cadeau, clairement.
0: Sortie très large là. Hein.
1: Ouais, sortie très large pour ce qui c'est Regadas, je crois. Et là, on en a vu un. Regardez, on voit les panneaux publicitaires sur la droite. C'est les résultats de la sortie de piste de Frédéric Makovecki hein, hier à la fin des essais libres 2, je pense. Le Regadas, il a failli. Il a frôlé la correctionnelle, hein, le pilote brésilien.
0: Alors.
1: Crevaison également, hein, je pense. Vous aviez raison tout à l'heure, Adrien, de mentionner. Je pense que là, c'est la même chose hein, pour Edu Guedes.
0: On a des pneumatiques qui souffrent, hein, visiblement. On voit qu'il y a des écarts de performance d'un tour à l'autre pour les pilotes. Et je pense qu'il faut vraiment ménager sa gomme sur ce circuit du Mans. La gestion des pneumatiques sur ces courses de 40 minutes qui nécessitent.
1: Regardez Adrien.
0: Ouais, de bien gérer. J.S.I. Muller. Paludo troisième.
1: Muller qui met la pression là sur Ghiazzi. Alors que Michael Fassbender est averti pour non-respect des limites de la piste.
0: Jeff Giassi, toujours leader.
1: Là, on entre certainement dans la portion la plus sélective du tracé, la plus compliquée. Des virages à très haute vitesse. Quelques dégâts encore là hein, sur les autos. Hein. Il y a eu quelques contacts. Là, c'est la voiture de Carlos Campos. Maintenant, la voiture numéro 27. Rossimar Junior. Et on revient là sur la bataille en tête de course.

0: Buller qui a repris le meilleur tour en course hein, entre temps. Toujours dans cette chasse à Jeff Giassi. Miguel Paludo est un petit peu décroché. Attention à Pietro Fontin qui a refait son retard sur Marcos Regadas.
1: Si vous voyez sur vos écrans les couleurs, c'est les différents classements hein, et notamment le classement si le Pipo Massa est indiqué en vert, c'est que c'est le classement rookie. Donc c'est rookie, ça veut dire un pilote qui débute dans la catégorie. Pipo Massa, c'est sa première saison en Porsche Carrera Brésil et donc il domine quand même assez largement, Adrien, le reste du plateau rookie.
0: Et Pietro Fontin qui va attaquer maintenant le poleman. Attention, Fontin Regadas.
1: Celui qui freine est un lâche.
0: En tout cas, il emmène de la vitesse dans la chicane. Hein. Pietro Fontin, ça va bien ressortir et c'est passé. Il passe quatrième. Attention hein, à Alex, pilote de monoplace, qui est en train d'user de toute son expérience européenne pour se déjouer de ce circuit de la Sarthe. Je sais que vous aviez mis un gros pari sur Pietro Fontin, Thibaut.
1: Oui, de par son expérience du sport auto, c'est quand même, on le disait, un pilote qui a fait, vous l'avez mentionné il y a quelques instants, Adrien, des championnats de monoplace très haut niveau. Il a fait le Grand Prix de Macao F3 notamment. Il a terminé 8e de la British F3 en 2011. Et excusez du peu, hein, devant lui au classement, on retrouvait Felipe Nasser, Kevin Magnussen. Il a terminé devant des Jack Harvey, Harry Tinknell, Antonio Félix da Costa, bon, qui n'avait pas fait la saison en intégralité. Pipo Derani aussi, donc, qu'on le retrouvera ce week-end chez Genesis pour les 24 heures du Mans. Donc c'est un pilote au talent excessivement honorable. Alors que là, on voit 5 secondes de pénalité pour la voiture numéro 23, Adrien.
0: Ah, il s'agit de Leonardo Herrmann, qui est actuellement 15e. Et on nous annonce un drapeau jaune. Ouais. Une voiture au ralenti qu'on a aperçue également à l'image et qui est repartie. Alors, les écarts se resserrent dans le trio de tête avec Miguel Paludo qui a resserré sur Marcel Muller. Est-ce que Pietro Fontin va réussir à aller se mêler à ce trio de tête ?

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0: une avance de plus de 5 secondes.
1: Bah, on se souvient, hein, on se souvient que lorsque la Porsche Cup France roulait sur ce circuit en ouverture il y a quelques années, la gestion des pneumatiques avait été un facteur clé dans le résultat de la course.
0: Alors que là, vous assistez au duel pour la 23e place. Petite goutte hein, encore à la Dunlop, hein, on voit sur les caméras. Mais Guiassi qui tient bon, qui a toujours l'avantage sur Muller. Alors que Paludo, alors que là c'est vraiment. On sent Adrien qu'on est rentré dans le Money Time avec Pietro Fantin qui a repris le meilleur tour en course à Muller. C'est anecdotique, hein, mais ça vous montre un petit peu le degré d'attaque à 14 minutes de l'arrivée.
1: Ça veut aussi dire qu'il lui reste des pneus.
0: Exactement.

0: JSI toujours leader devant Marcel Muller, Miguel Paludo qui va être maintenant sous la menace de Pietro Fontin. La voiture orange fluo face à la Porsche jaune fluo. C'est un carnaval de couleurs qu'on vit ici sur la plage Mancel du circuit de la Sarthe.
1: Mais pas que de couleurs, hein, parce que le spectacle est quand même à la hauteur des, j'allais dire, des attentes. J'en attendais pas moins de ces pilotes. Mais des fois, les courses support ont tendance à être hachées. Les pilotes sont très enthousiastes à l'idée de rouler sur le grand tracé. Et là, on a une course quand même, Adrien, qui est relativement propre. Hein.
0: C'est même très très propre.
1: C'est Gabriel Aubry, là. Gabriel Aubry, hein, qu'on retrouvera ce week-end.
0: En direction de course.
1: En direction de course pour la Road to Le Mans. Vous faites bien de le mentionner, Adrien, puisqu'il officie en tant que commissaire pilote, hein, pour le LMS et ses courses support. Et après, il sera bien évidemment avec nous sur la chaîne équipe.
0: Excusez-moi, Thibaut, je crois que vous travaillez sur les courses support.
1: Oui, depuis peu.
0: Notre consultant, Thibaut Villemont, journaliste, expert de l'endurance, mais également team manager d'une équipe de course en course support. Est-ce que je dois en conclure que vous allez en direction de course avec Gabi Aubry?
1: Eh bien, ça m'est arrivé dès la première course, figurez-vous.
0: Et ce, ben voilà, ce, l'anecdote qu'on attendait.
1: Ce méchant monsieur a retiré un pilote sur le permis, un point sur le permis d'un de mes pilotes. Voilà. Non, blague à part. Oui, on s'est retrouvé effectivement dans le bureau des stewards. Mais il avait été, je dois reconnaître, il avait été très juste et la décision qu'il avait prise était, il nous avait donné des explications et c'était difficile de le contredire, donc voilà. Gabriel apporte toute son expérience au commissaire.
0: Voilà, il n'y a pas trop de travail de la direction de course sur cette course de Porsche qui, vous l'avez dit, est extrêmement propre, extrêmement fair play de la part de tous les pilotes et pourtant on a eu énormément de dépassements, beaucoup de changements de leader. Pietro Fontin va-t-il réussir à aller chercher une place sur le podium dans les 12 dernières minutes de cette course? Déjà plus que 12 minutes, hein, ça passe vite, Thibaut.
1: Mais par contre, le peloton est vraiment revenu, hein, sur les hommes de tête. Et on voit maintenant Antonella Bassani qui se fait très menaçante dans les rétroviseurs de Pipo Massa. La jeune brésilienne ne compte pas en rester là. On vous le rappelle, hein, nous aurons deux femmes, hein, ce week-end au départ des 24 heures du Mans. Dorian Pin, donc meilleur temps des qualifications à l'MP2 hier. Et Lilou Vadou, en revanche, dans la Ferrari numéro 150, n'est hélas pas passé en hyperpole 1. Mais Lilou qui a gagné l'Endurance Cup, hein, du championnat endurance nord-américain, l'IMSA. Donc qui est en grande forme, la pilote officielle Ferrari. Pour rappel, on attend une victoire de catégorie pour une femme aux 24 heures du Mans. Ça n'est plus arrivé depuis 1975, Adrien. Donc on va scruter, mais là je pense que autant Dorian que Lilou ont de vrais chances de briller ce week-end.

0: Michael Fassbender hein, qui se retrouve.
1: Ouais, face à Thiago Vivaca qui continue sa remontée hein, après sa crevaison du début de course, lui qui se battait dans le top 3. Thiago Vivaca qui de fait hein, devrait perdre la deuxième place du championnat en raison de cette crevaison. Oh, et Mariotti

0: qui a passé Regadas, qui a passé Marcos Regadas. Voilà la descente aux enfers hein, pour le poleman. Il l'avait déjà passé. Mais là, oh le car contrôle de.
1: Généralement, quand on sort là, ça pardonne pas. Hein. C'est très très dur de récupérer la voiture là. Chapeau.
0: Eh ben, Regadas du coup va le passer. Hein. Et il y a Pipo Massa qui est également alerte derrière.
1: Ouais, qui a repris un petit peu d'air hein, par rapport à Antonella Bassani.
0: Et je pense que tout ce peloton a un petit peu conscience que devant on a ralenti le rythme du côté des leaders.
1: Peut-être les pneus encore une fois, Adrien. Alors que là c'est Mariotti hein, qui va s'attaquer à. Regardez là Marcel Muller, très pressant hein, quand même derrière. Ghiassi.
0: Pendant que Pietro Fantin est passé troisième. Hein. Pietro Fantin est passé troisième sur Miguel Paludo.
1: Eh, il n'est pas si mauvais mon pronostic Adrien.
0: Il n'est pas mauvais votre pronostic Thibaut, mais c'est là qu'on voit toute votre expertise de cette Porsche brésilienne.
1: Donc on doit avoir un drapeau jaune, hein. Je crois que j'ai vu une. Alors attention hein.
0: Parce que là Marcos Regadas il est en avertissement pour les limites de piste.
1: La prochaine fois qu'il ne respectera pas les limites, ce sera la pénalité pour Marcos Regadas.
0: Ouais, j'y assimulaire, ça y est. On se bataille à nouveau pour la tête de cette course. Et le leader du championnat avec sa 992 Cup jaune à gauche de votre image qui est en train de reprendre les commandes. Il sort du bois. Et toute la fierté du champion qui est en train de se montrer dans le virage d'Indianapolis. Mais Giassi qui se laisse pas faire. Ça sort trop large pour Muller. Il y a des dégâts sur la voiture du leader du championnat. Et Pietro Fantin qui a refait son contact. Ah, il y a beaucoup d'excitation. Il y a beaucoup d'excitation.
1: Il n'a plus de rétroviseur, hein, Muller.
0: Bah comme ça, il regardera devant.
1: Voilà, exactement. Et pourtant, il y en a un qui est très menaçant, c'est Fantin. Il va aller le chercher, Adrien, moi je vous le dis.
0: L'incroyable remontée de Pietro Fantin.
1: Alors que Mariotti a chuté là, hein. Mariotti il a dégringolé au 9e rang. On voit Pipo Massa qui est remonté au 6e devant Antonella Bassani.
0: Alors est-ce qu'il y a. Ouais, c'est vraiment le panneau publicitaire ouais. Qui rabat le rétro. Hein.
1: Pourtant Ghiassi a été super fair play, il lui a vraiment laissé la place. Hein.
0: Parce qu'il a même, on voit qu'il y a un petit tissu à la sortie pour justement il remet du volant pour lui ouais. Laisser de l'espace. Donc c'est.
1: Chapeau messieurs, alors il y a toujours son rétro, il a été rabattu.
0: C'est plutôt Marcel Muller qui a gardé beaucoup de vitesse pour rester à côté en espérant peut-être reprendre l'avantage à harnage.

0: c'est un peu le même schéma qu'on a pu déjà qu'on a pu voir sur la Porsche France lorsqu'elle roulait il y a quelques années. Vous allez avoir des grosses phases où les pilotes vont attaquer ou se défendre. Ils vont vite surchauffer leur gomme et après vous allez avoir deux tours où ils vont devoir être plus calmes, plus souples sur le volant pour un petit peu faire redescendre la pression pour pas surchauffer la gomme parce que sinon vous allez cloquer l'extérieur du pneumatique, vraiment la bande de roulement et c'est là où après votre pneumatique il est détruit et où ça provoque des crevaisons comme on l'a vu.
1: C'est là où l'expérience paye, hein. Vous faites bien de mentionner Adrien, vraiment il faut savoir attaquer au bon moment, il faut savoir préserver ses gommes au bon moment. Et en l'occurrence, il y en a un qui semble le faire très très bien, c'est Pietro Fantin, qui est bien monté au troisième rang et qui détient le meilleur tour en course.
0: Et Marcel Müller, de nouveau à l'attaque sur Jeff Giassi, et qui reprend les commandes.
1: Nos rétros, nos problémos, c'est parfait. Je ne sais pas combien de changements de leader on aura eu, Adrien, mais c'est conséquent, hein. Sur une course aussi courte.
0: Alors, en tout cas, ce n'est pas pour nous déplaire. Le spectacle est là.
1: Et les deux hommes de tête qui ont fait un petit peu le trou, hein, sur Pietro Fantin.

0: Jeff Giassi qui je trouve depuis le début que la voiture bouge beaucoup par rapport à celle de Marcel Müller. Giassi, on le sent un petit peu plus à l'attaque, un petit peu plus offensif, alors que là on voit une pénalité pour Roman Zimski.
1: Bel accent Adrien, chapeau, bravo.
0: Ah, vous n'êtes pas le seul à être passionné de cette Porsche Cup Brésil.
1: J'ai un doute sur la nationalité brésilienne du monsieur, non?
0: Marcel Müller, Jet Giassi, vous voyez Pietro Fontin qui a gagné 10 positions depuis le départ de cette course. Et la sortie de la Porsche numéro 25 de Paolo Souza. J'avais pas eu le temps de voir le numéro, hein. J'ai fait un petit peu ça à l'œil, mais oui, c'est ça, c'est Paolo Souza.
1: Ouais, c'est Paolo Souza.
0: Ouais, bon, on l'avait reconnu.
1: Voilà. Tu es parti à la faute tout seul, Adrien.
0: Un petit peu trop de vitesse d'entrée, il perd l'arrière.

0: bataille pour la 11e place, notamment un certain Paul Boisel, alors qu'il n'a rien à voir avec Raoul Boisel. Hein. Ceux qui connaissent le sport auto.
1: En tout cas, la bataille entre Marcel Muller et Jeff Giassi, toujours absolument superbe. Je sais pas vous, j'ai l'impression de revivre Interlagos en début d'année lorsqu'ils avaient fait premier et troisième. Cette bataille avec, avec Lucas Saliès, alors que là on a la sortie de Miguel Marotti qu'on avait vu tout à l'heure dans le top 10. Eh, dommage pour Mariotti parce qu'il était en train de faire une très belle course.
0: Oui, mais encore une fois, ce que vous disiez, il faisait une belle course, mais il dégringolait depuis quelques tours.
1: Ouais, il avait brûlé ses pneumatiques lui aussi. Ah, Doudou Barrichello, le fils de Rubens Barrichello, qui vient saluer Felipe Massa sur le muret des stands.
0: Doudou qu'on va retrouver pour ses deuxièmes 24 heures du Mans cette année, toujours sur une Aston Martin, mais il a quitté Racing Spirit of Le Mans pour rejoindre The Art of Racing Team. Mais une voiture qu'il faudra vraiment surveiller, qui pourrait jouer, qui devrait jouer les premiers rôles en LMGT3.
1: Marcel Muller, le leader du championnat, qui est en train de creuser l'écart maintenant sur Giassi. Pietro Fantin, troisième. Paludo, quatrième. Et Regadas, cinquième. Pipo Massa, le fils de Felipe Massa, sixième. Devant la féminine, Bassani, septième.
0: C'est maintenant ou jamais, Adrien. Hein, nous sommes rentrés dans le dernier tour. C'est maintenant que tout se joue. Ce serait sympa de voir... la lutte en tête de la course entre les deux hommes, parce que Giassi n'a que 8 dixièmes de retard, et comme on disait tout à l'heure, c'est peut-être pas une bonne idée d'aborder les derniers tronçons droits en tête au vu de l'aspiration, du phénomène d'aspiration que l'on voit depuis tout à l'heure. Alors, là il y a un double drapeau jaune hein, suite à la sortie,
1: ouais, c'est
0: de,
1: la sortie de
0: Souza. On voit sa voiture au fond et regardez le duel pour la tête de course. Faites vos jeux, Muller, Giassi, Giassi, Muller.
1: Le dernier tour, l'ultime boucle pour essayer d'aller chercher une victoire ici sur le circuit de la Sarthe devant le public des 24 heures du Mans. N'oubliez pas le rendez-vous tout à l'heure. L'Hyperpole sera en direct sur la chaîne L'Équipe.
0: Un petit rappel avec une déception à côté français puisqu'il n'y aura aucune Peugeot en Hyperpole. Les deux ont été éliminés, tout comme, grosse surprise, la Ferrari numéro 83, tenante du titre, Adrien.
1: C'est Billy qui a pris une...
0: Ça s'exerce beaucoup quand même devant. Hein.
1: Alors, est-ce qu'il va réussir à la trouver cette ouverture? Jeff Giassi, qui quoi qu'il en soit, fait une bonne opération au championnat. Il va remonter deuxième du classement général. Mais l'idée serait quand même de reprendre des points à Marcel Muller.
0: Il faut penser vraiment qu'il y pense au championnat. Là, s'il a une opportunité de gagner sur le grand tracé des 24 heures du Mans, je pense qu'il ne s'en privera pas.
1: Il était, à mon avis, il y a eu, il l'a laissé passer. Là, le dépassement, il le laisse passer. Il y a Marcel Muller qui a dû avoir peur d'une pénalité qui vient de laisser passer Jeff Giassi. C'est pas possible qu'il le double aussi facilement.
0: Ça zigzague dans tous les sens.
1: Ou alors il y a un problème sur la voiture de Marcel Muller. Ou alors il y a un problème de Marcel Muller parce qu'il est passé avec une telle facilité à la sortie de Mulsanne, Jeff Giassi. Et pourtant, il va le retenter. Arnage, il va le retenter.
0: Voilà, c'est extérieur, c'est impossible. Entendez les pneus crissés.
1: Ça va être fou. Hein. Ça va être fou jusqu'au bout. Entre Jeff Giassi et Marcel Muller.
0: Il s'est peut-être juste dit qu'il fallait pas qu'il aborde le dernier tronçon droit premier.
1: C'est incroyable. Mais ça serait assez incroyable. Laisser la tête, laisser les commandes de la course comme ça. Juste sur un pari d'aspiration.
0: Il est là, regardez. Là, ça va être dur. Ça va être dur. Là, ça tourne à droite. Il va pas se laisser faire, hein, Marcel Muller.
1: Et puis là maintenant pour doubler ça va être compliqué hein. Ça va être très compliqué.
0: Il peut aller peut-être le piquer avant la chicane Ford, mais ça semble quand même très osé.
1: Et Jeff Giassi qui va donc y aller justement chercher sa première victoire, sa deuxième victoire de la saison après celle d'Interlagos. Essayez surtout de reprendre des points sur Marcel Muller. Marcel Muller qui est deux roues sur les vibreurs. Il va tout tenter jusqu'au bout. Mais c'est Jeff Giassi qui va s'imposer pour quelques dixièmes de seconde sur son adversaire. Victoire de Jeff Giassi sur Marcel Muller.
0: Vous voyez l'émotion des mécanos, hein. Je peux vous dire que gagner une course sur le grand tracé, c'est quelque chose. Et Gasly, honnêtement, qui le mérite, Adrien, ça a été le grand animateur de cette course. C'est amplement mérité, mais chapeau à tout le monde, une course super propre, super animée. Ça, c'est de bonne augure pour la suite, on commence bien en tous les cas. Hein.
1: Jeff Giazzi, vainqueur devant Marcel Muller, deuxième. Pietro Fontin décroche son premier podium de la saison ici au Mans. Miguel Paludo, quatrième. Miguel Paludo, quatrième, mais qui devrait remonter sur le podium du classement général. Et puis, cinquième place pour Marcos Regadas devant Pipo Massa, sixième.

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12: Le temps défile. Le compte à rebours vert, en haut de l'écran, est formel, fin des 24 heures. Ferrari va gagner avec 311 tours à 176,3 km/h de moyenne. Autour de la piste, 44 capteurs mesurent tous les temps et toutes les vitesses, avec une précision chirurgicale.
13: Alors nous avons sur la piste ces deux lignes sur lesquelles passent les voitures. Et en dessous, dans le sol, deux câbles pour récupérer les temps de passage.
12: Six capteurs dans la voie des stands, des câbles partout sous la piste, des caméras en hauteur et même des lasers. Impossible de rater le signal fourni par les voitures.
13: Nous avons deux transpondeurs que nous posons sur les voitures, un à l'avant et un à l'arrière, qu'il faut positionner le plus proche possible du sol.
12: Ensuite, les équipes de Luis Porqueras récupèrent les données pour les traiter dans une pièce sous haute surveillance, juste au-dessus de la ligne d'arrivée.
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18: Bonjour à tous, quel plaisir de vous retrouver comme tous les jours à 16h45 pour refaire le sport à la sauce équipe de choc avec une actu forte, avec des invités, de l'émotion, de la culture. On va vous faire voyager aujourd'hui au Mans. C'est pas mal. Au Mexique, c'est mieux. Au Canada, aux États-Unis, bien sûr, avec cette Coupe du Monde. Et ça, je sais que ça va plaire à mes deux globe-trotters. Pierre Boubi, Julien Aliane, bonjour.
19: Bonjour, Françoise.
18: On a récupéré les beaux yeux bleus de bon Pierrot.
19: Ça va mieux.
18: Plus besoin de lunettes.
19: Non, ça va.
18: Tant mieux.
19: Oui, ça va. Bonjour, Françoise.
18: C'est un peu flou, ça lui fait mal aux yeux, mais c'est pas grave. T'es en forme, mon petit Juju?
20: Mais tout va bien.
18: C'est la dernière de la semaine, mais attention, il y a du lourd aujourd'hui. Hein,
19: je vous, évidemment.
18: Je vous attends en retournant. Vous avez regardé le match de la nuit, bien sûr.
19: Oui,
20: ah, oui, bien sûr.
18: Non.
20: Bien sûr.
18: C'est vrai,
19: non, pas du tout.
18: Il m'ont fait peur.
19: J'ai regardé Mexique, Afrique du Sud, c'était très bien.
18: Ouais, 3h du mat, Corée, Tchéquie. Eh bien, si vous l'avez raté, on vous montrera les images, évidemment. J'ai besoin de renfort pour l'émission du jour avec deux recrues que voici maintenant. J'accueille tout d'abord Hugo Bonneval, ex-international français, 11 matchs avec le 15 de France, 0 Coupe du Monde. Aïe. Tu peux nous rejoindre, Hugo, qui n'a pas connu la joie d'un mondial, l'émotion, les frissons d'une Coupe du Monde. Et ça, on sent que ça t'a manqué dans ta carrière.
21: Bah, bien entendu, c'est toujours... C'est le plus bel événement du monde quand t'es athlète, donc c'est...
18: T'as passé loin quand même, hein.
21: Ah, ça s'est passé à un croisé, ça fait beaucoup quand même.
19: Ah, ça, du buffet.
21: Je prends juste deux minutes. J'ai fait une erreur lundi quand on parlait de la discussion avec Ice. C'est sous
0: Bush.
21: George Bush, voilà, 2003, et pas Barack Obama. Donc je m'en excuse, c'est malheureusement sous Barack Obama qu'il y a le plus de déportés, mais ça a été créé sous George Bush. Excusez-moi.
18: C'est bien de faire cet erratum, certains supporters, certains téléspectateurs l'avaient remarqué.
21: Ils ont parce qu'ils ont pas eu, ils ont eu peur de m'appeler moi, ils ont appelé France.
18: Je vais enchaîner avec notre prochain chroniqueur, c'est Yoann Riou, bien sûr, le journaliste fou de la chaîne L'Équipe. Lui, c'est zéro sélection en bleu, mais en revanche, c'est 4 Coupes du Monde couvertes pour le journal L'Équipe ou la chaîne. Tu peux nous rejoindre, mon yo-yo, qui est très excité. Autant que Shakira. C'est pas loin. Et la même énergie, hein. Pareil, le même
3: meilleur souvenir, la finale de 2006, il y a 20 ans, sur une plage de Calabre avec la famille de Rino Gattuso, ses tantes, ses tontons, et un accueil merveilleux.
19: T'es pas obligé de nous jeter ça à la gueule, hein.
7: Célébrer avec l'ennemi. C'est pas vrai.
3: Ouais, une ambiance exceptionnelle.
18: T'es bien entré dans ton mondial, là, ça y est, c'est parti.
3: Je me suis levé évidemment à 3h55 la nuit dernière. Non, parce que moi, c'est ce que je préfère, France, parce qu'on est, avant d'être journaliste, on est des passionnés de sport.
18: Oui, mais on est fatigué la nuit aussi. On a beau être passionné, parfois c'est un peu tard. Mais les matchs de la nuit, vous ne les ratez pas, évidemment. Le sommaire, les copains, si ça vous intéresse, c'est dans le décor. On va en parler de ce mondial avec notamment ces pauses fraîcheurs, pauses coaching, appelez-les comme vous voulez. Mais en tout cas, elles obligent parfois les footballeurs à attendre la fin de la pub pour reprendre le match. Est-ce que ça vous gêne ? Paul Pogba, qui pense encore au bleu, c'est assez fou. Le Monégasque s'est aussi amusé à comparer les deux équipes de France. Et il pense que la génération 2026 est encore plus forte que la sienne, hein, les champions du monde 2018. Tout le monde n'est pas d'accord ici. On aura même un petit jeu sur ces deux équipes. Et puis les 24 heures du Mans ce week-end, l'événement est-il plus grand que la course ? Et comment l'expliquez-vous ? C'est vrai qu'on ne connaît pas peu les pilotes. Et pourtant, ce monument du sport auto nous fascine toujours autant. Et puis vous le savez, tous les jours, on aime bien découvrir un pays, une culture, une équipe, avec les cartes postales de Juju. Aujourd'hui, ça va te plaire, Hugo. On en saura plus sur les États-Unis. Toi qui connais bien ce pays-là, tu pourras nous être de très très bons conseils. Le programme vous plaît ?
3: Oui, magnifique.
18: C'est important de vous sonder avant. Il y a autre chose qui va vous plaire, enfin surtout vous, chers téléspectateurs. C'est le jeu SMS avec 10 000 euros à gagner. On augmente les gains. Alors, c'est pas tous les jours, hein, c'est sur la durée du mondial. Voici la question par SMS. Qui est le président des États-Unis, le pays organisateur ? Réponse 1, Donald Duck. Réponse 2, Donald Trump. Vous envoyez 1 ou 2 au 7-10-21. Et là, franchement, c'est gagné. Quoi. On vous offre 10 000 euros. Il faudra pour ça attendre la fin du mondial.
21: C'est non imposable, les 10 000 euros.
18: Comment ?
21: C'est non imposable, les 10 000 euros. Ah oui, c'est dingue.
18: Oui, mais tu peux pas jouer. T'as pas le droit.
21: Mais Sean, c'est que pour cousin américain, Sean, il va jouer, vous allez voir.
18: C'est que pour notre public, chérie. Allez, 16h49, on démarre avec l'une des nouveautés de cette Coupe du Monde, les fameuses pauses fraîcheurs obligatoires. Deux pauses de 3 minutes, on le rappelle, au milieu de chaque période, censées reposer les organismes. Mais ça sert aussi aux coachs, hein, vous le verrez, pour passer des messages. Mais hier soir, Juju, il y a quand même eu un petit couac.
9: Notamment sur Mexique-Afrique du Sud. Hier, il faisait 22 degrés, hein, du côté de Mexico, ressenti 27. Lors de la première pause fraîcheur, le diffuseur américain a envoyé 5 spots publicitaires. Résultat, le jeu avait déjà repris lorsque les commentateurs ont repris la main. Mais ce n'est pas tout. Lors de la deuxième pause fraîcheur, rebelote, sauf que cela a eu un impact sur ce qui se passait sur la pelouse. Visiblement averti que la pub était toujours en cours, l'arbitre de la rencontre, Wilton Sampaio, a carrément demandé aux joueurs sud-africains d'attendre avant de relancer le jeu. Il les a invités à patienter environ 40 secondes avant d'autoriser la reprise du jeu. Mais le comble, c'est que ça n'avait pas suffi à ce que la pub se termine sur la Fox. Et oui, donc, le diffuseur a raté de nouveau la reprise du jeu.
18: Terrible. Les joueurs qui doivent attendre la pub pour reprendre le jeu, est-ce que c'est honteux ? Je sais que vous êtes partagé sur le sujet et que Yo-Yo est particulièrement remonté.
3: Ouais, France, je suis écœuré, dégoûté, j'ai mal à mon football, j'ai mal au football. En fait, on est définitivement dépossédé de ce jeu qui est le plus merveilleux au monde. Normalement, le foot appartient aux joueurs et à l'arbitre. Et là, maintenant, il appartient aux réalisateurs. On ne sait pas dans quelle régie, on ne sait pas où, la CBS, la CNN et tout. C'est terrifiant en fait, c'est-à-dire que, et malgré tout, je me suis levé à 3h55 ce matin, et malgré tout j'ai regardé, mais là c'est-à-dire que Didier Roustan avait tout raconté il y a 10-15 ans, et là ce n'est que la première phase, hein, d'avoir donc, on n'est plus deux périodes de 45 minutes maintenant, c'est 22 minutes, une pause de 3 minutes, 22-3 minutes, la pause de un quart d'heure, 22-3 minutes, une pause de 3 minutes, et ça continue comme ça. Mais la prochaine Coupe du Monde, ça ne sera pas une seule pause par mi-temps, mais ça fera deux pauses par mi-temps, on fera une pause à la 15e, une pause à la 30e, parce que ça faillira constamment de pire en pire, puisque nous gobons tout malheureusement, parce que malheureusement on aime trop ce sport, on aime trop ça, on va regarder tous les matchs, mais tu te rends compte, Pierre, les joueurs de foot qui doivent s'arrêter, ah non, vous pouvez pas recommencer le match parce que là, vraiment, il y a encore une pub de Nesquik ou il y a une pub de je sais pas quoi, on doit attendre. C'est-à-dire que le football n'appartient plus à nous, les passionnés. Le football n'appartient plus à, finalement, à ceux qui l'appartient. On est dépossédé. N'oublions pas qu'au départ, le football appartenait aux ouvriers. C'est eux les ouvriers en Angleterre et en Écosse.
18: On est reparti loin, là.
3: Ouais, et là, on passe maintenant où c'est l'argent roi, mais en fait, ce qui est extraordinaire, c'est que c'est à visage découvert. C'est-à-dire que c'est la dictature des dirigeants. Infantino, il a réussi son coup, hein, bravo à lui. Hein. Mais ce qui est terrifiant,
18: c'est long.
21: Yo-Yo, on est en 2026.
3: Oui, je sais.
21: Je vais commencer par là. Ça fait à peu près 20 ans où tu as des délégués aussi, pour les matchs qui sont télévisés, qui ont le bras comme ça, puis après comme ça, pour donner le coup d'envoi en fait, à l'heure prévue.
3: Oui.
21: Des fois, ils arrivent un peu plus tôt sur le terrain, ça s'appelle un décompte. Mmh. Voilà, tu sais comment ça se passe. Le match est à 21h. S'il commence à 20h50, parce que tout le monde est arrivé dans le stade, bah forcément, ça n'a pas marché avec la télé. Mmh. Là, il y a ce cooling break qui est mis en route. Évidemment, là, il y a eu un couac, ça ne s'est pas passé correctement. Mais en vrai, moi, des fois, je suis de cette génération un peu transition où je regarde YouTube. Tu regardes YouTube, tu es dans un truc, c'est passionnant. D'un seul coup, tu as une pub pour je ne sais pas quoi qui vient débarquer en plein milieu de tout et n'importe quoi.
0: YouTube Premium. YouTube Premium, tu
18: payes
0: pas.
18: C'est payant.
21: Non, bah non, je paye pas.
0: C'est pour ça que tu as la pub.
21: J'ai pas les mêmes moyens que toi, mon pote. C'est marrant. Tu veux combien t'as ramassé avec ton sport?
18: Et ça ne te dérange pas, finalement, d'avoir.
21: Mais ça ne me dérange pas parce que je me dis,
18: tes
21: joueurs, je me dis qu'en fait, quand il y a un blessé ou quand il y a la VAR, en fait, c'est pareil, ça arrête 3 minutes, ils vont voir, ça met du temps.
18: Attends,
21: laisse-moi finir. À la fin des 3 minutes. Si. Parce qu'en fait, le timing le permet. J'aimerais mieux avoir une perche au milieu du coach pour savoir ce qu'il va dire et tout ça. Bien sûr que j'adorerais ça. Mais là, ça permet de faire de l'argent. Ça permet aux joueurs peut-être de boire un coup aussi. Alors, évidemment que je ne suis pas stupide. Je sais très bien que c'est dans un premier temps pour pouvoir placer des publicités plutôt que pour récupérer.
3: Évidemment.
21: Mais en vrai, est-ce que ça me choque? Non. Franchement, c'est juste mal organisé, c'est juste ça qui me déçoit.
18: Ah, c'est Hugo, grave. Ça arrive dans tous les sports, en rugby aussi, parfois on doit s'adapter aux diffuseurs télé.
20: Non, moi ça me choque et je vais parler purement sportif. En fait, votre sport, à la différence du rugby, du basket, du hand, c'est un sport de continuité, où tu as besoin d'avoir des actions longues, des efforts répétés, des changements de rythme aussi, des joueurs qui sont fatigués, jouer sur les qualités et les défauts de chacun. Et en fait, je trouve que, un, ça peut briser des momentum, une équipe qui est dans une phase offensive. Mais ça peut briser des momentum d'équipes qui sont sur une phase offensive, qui sont physiquement mieux que les autres et qui se disent on va les faire péter à la 60e. Mmh. Eh ben, tu fais rien péter du tout parce que tu es obligé de t'asseoir sur le côté avec ton popcorn pendant 5 minutes.
21: Et après
20: Ça dénature votre sport, Pierre.
21: Ça dénature le sport que tu as envie de regarder. Mais en fait.
20: Mais non, c'est le football depuis.
21: Mais tu t'adaptes, Johan.
20: Moi, je suis athlète. Je suis là. Je me dis. Mais même dans tout, en fait. T'es préparateur physique aujourd'hui.
21: T'es préparateur physique aujourd'hui
20: de l'équipe de France. T'arrêtes de faire. Tu prépares pas. Enfin, t'arrêtes de faire ta préparation sur des matchs de 90 ou de 120 minutes. Tu te dis maintenant, on va faire du fractionné sur 25 minutes. On fait exploser les corps.
3: C'est pas le même sport. Il faut changer de nom. C'est plus le football, c'est le feedball, le feedbull. On a changé de sport. Je comprends même pas qu'on continue à appeler ça le football.
9: Les copains, il y a des coachs qui aiment et d'autres qui sont pas tellement fans de ces pauses fraîcheurs. On va d'abord écouter Rudy Garcia, lui qui adore ce moment-là justement pour pouvoir distiller ses conseils tactiques à ses joueurs.
22: Moi, j'appelle ça le coaching break et non pas le cooling break. Mais franchement, c'est une aubaine. Je ne vais pas dire merci la publicité aux États-Unis, mais en tous les cas, les 3 minutes qui vont m'être octroyées en milieu de première période et en milieu de deuxième période sont vraiment des moments où on pourra parler avec les joueurs, recadrer tactiquement, leur donner des conseils. Ça s'est passé comme ça contre la Croatie. Ça nous a permis de donner ces infos-là à l'équipe. L'équipe a bien répondu et du coup, on s'est amélioré au cours de la première période. Donc ça, je trouve que c'est vraiment bien.
9: Et du côté des opposants maintenant, on retrouve Mauricio Pochettino, sélectionneur des États-Unis.
23: That for sure I don't like. They say that they are going to help to the spectacle. But we are going in a direction that we are going to change, because if we add the rules, then the soccer or the football that we know is going to stop to exist and is going to become another sport.
18: Il est de la team en face, lui, hein.
9: Oui, complètement. Pierrot, il a raison. Quelque part, le foot qu'on a connu va disparaître. Et ça ne te dérange pas.
21: C'est de l'hypocrisie pour moi. Je suis pas d'accord. Quand il y a un mec qui se pète à la 20e minute, il y a tout le monde qui vient boire de l'eau, il y a des replacements tactiques, c'est exactement la même chose.
9: C'est un cas exceptionnel.
21: C'est un cas exceptionnel.
9: Ça va être régulier maintenant.
21: Bien, quand on fait un match et qu'on regarde les actions et le jeu effectif, on est à 32 ou 37 minutes.
20: Non, mais t'aimes
9: ça va encore plus lâcher, là, le jeu.
21: Mais ça va acheter quoi? Ça va rien enlever du tout.
20: Les grands joueurs que t'aimais au milieu du terrain qui étaient capables de gérer le tempo d'un match, de ralentir quand l'équipe était un peu moins bien, d'être capable d'accélérer pour rendre les autres, pour mettre les autres en difficulté.
21: Je vais t'expliquer.
20: Oui, mais le seul problème, Pierre, c'est que D'un côté, vous critiquez le fait que tu aies des joueurs qui soient tous des cyborgs athlétiques, qui perdent en qualité de jeu, en fluidité de passe, oui, en intelligence de jeu. Et de l'autre côté, vous favorisez ces joueurs-là en leur disant « Vous faites 20 minutes à fond, vous levez le frein à 3 minutes. »
1: C'est si, pas si, ça que tu
20: mais
1: dis,
20: si. Mais la, c'est, même, attends, c'est, mais... même, c'est même ce que dit Rudy Garcia. Vous faites pendant 20 minutes à 200%, ensuite 3 minutes, surtout, il n'y en a pas un qui bronche. Je vous donne les infos, vous me refaites 20 minutes, on part 15 minutes au vestiaire. À la finale de la Coupe du Monde, ça va être 35 minutes parce qu'ils vont nous faire un Super Bowl. Shakira, Waka Waka et compagnie. Et ça va repartir sur un demi-match.
1: Mais tu grossis le truc.
20: Et Pierre, je le grossis pas.
1: Non, bah dans ce cas-là, je vais aller comme toi. Tu sais quoi ? On va faire un match de 120 minutes d'un coup, sans rien. Voilà comment tu réagis.
18: Là, t'auras des longueurs. Là.
1: Non, mais là, tu vas l'avoir ton match long. Quand
20: mais vous plaignez pas.
1: T'as même pas le temps d'aller chercher un truc dans le frigo ou d'aller aux toilettes.
20: Mais non, Pierre, tu sais très bien que j'ai raison parce que même toi, t'aimes ce football-là avec des joueurs qui sont capables de produire des choses sur le terrain et tu vas réduire ce champ de joueurs-là parce que tu vas accentuer les joueurs avec des qualités physiques.
1: Mais je peux parler ?
18: Non, vas-y, Pierre Boubi.
1: Non, mais t'es en train de m'expliquer un truc où quand tu es dans un match et que tu, justement t'es dans un moment fort et tout ça, ce genre de truc, moi quand je suis de l'autre côté en train d'être comme ça parce que j'en peux plus, je cours dans tous les sens et que finalement mon début de match il est pas comme prévu, je suis content de m'avoir mon cooling break pour aller voir le coach.
2: Justement, c'est pas ça qui est normal.
1: Mais ça fait partie du foot.
2: Non, et Pierre, très important, je pense que
20: ça fait partie du nouveau foot
2: et tu connais l'évolution de la société. C'est qu'on sait très bien que c'est des pas en avant et que la prochaine fois ça sera quoi dans les phases où il y aura trois changements. Et les télé américaines, ça va arriver en Europe évidemment, les trois changements, on aura trois changements, ça prend une minute, allez, nouvelle page de pub. Mais on le sait très bien que la FIFA braque. Coupe du Monde, en quelques années, il y a eu quoi ? Il y a eu la VAR. Les cinq remplacements, on sait que c'est en faveur des grands clubs et des grandes équipes qui ont plus d'argent pour avoir des meilleurs remplacements. Mais surtout, c'est qu'on le sait, et franchement,
1: c'est des fausses idées reçues.
2: Alors, je ne suis pas du tout visionnaire comme Didier Roustan, mais la prochaine truc, dans peut-être deux ou trois Coupes du Monde, quand il y aura la phase des trois changements,
1: mais ce sera fini,
2: et bien là, on lance une minute de pub supplémentaire.
1: Je vais t'expliquer un truc. La publicité est en train de s'écrouler de toute façon. Les publicités.
18: Oh bah ça rapporte un peu des pépettes quand même.
1: Beaucoup moins qu'avant.
4: Regarde mon Pierrot, en cas de finale avec les Bleus, un spot publicitaire de 20 secondes sur M6 pourrait être facturé 425 000 euros.
18: Oui, donc ça c'est beaucoup là, pas tout de suite. Quoi.
1: Mais je dis pas que ça coûte 8 euros. C'est pas ça que je dis. Je dis que le monde de la publicité est dans un moment compliqué. Oui. L'époque des.
20: Non, mais le monde de la publicité française, américaine.
1: Mais non.
20: Internationale.
18: Vas-y, Pierrot.
1: Je veux juste expliquer quelque chose. On va arriver dans un moment où la publicité va être, de toute façon, changée. Il y aura un autre mode de consommation et un nouveau monde, justement, pour essayer de comprendre et d'acheter des choses par rapport... Je dis une bêtise, mais il y a Mexique, Afrique du Sud, on aura l'opportunité de cliquer sur une télécommande pour acheter directement pour que ton maillot soit livré dans la foulée. La pub va évoluer. Là, on ne va pas aller jusqu'au moment où tu auras plus de pubs qu'un match. Ça arrivera pas, ça.
2: Donc, t'es résigné, Pierre. Donc, t'acceptes
1: non,
2: le futur.
1: Non, Pierre, on va arriver à un plafond où on ne pourra plus faire autrement. Donc, le premier qui va trouver quelque chose pour essayer d'amener de la publicité autrement et pas comme ça, tu verras que ça va marcher.
20: Fais attention, Pierre, parce que moi, là où je rejoins Johan, c'est que, par exemple, nous, au rugby, maintenant, ils s'amusent à mettre une courte pub entre la fin des hymnes et le début du coup d'envoi du match.
1: Ça existe depuis 20 ans.
18: Golden Spot.
20: Voilà. Donc, ensuite, ils vont avoir ce truc-là.
1: Vous avez une pelouse avec des marques.
20: Ils vont avoir... Fais gaffe, Pierre. Tu vois.
18: Et les téléspectateurs ou les anciens joueurs, ils apprécient ou pas?
4: Il y a une légende que t'aimes bien, Pierrot. Alexis Lalas, ancien joueur de la sélection américaine.
1: J'aimais bien.
4: Oui, défenseur rugueux.
18: Il aime plus.
4: Visiblement, lui, les cooling breaks, il aime pas du tout.
20: Il n'est pas de son avis.
4: Regardez, à la fin du premier quart-temps, c'est Mexique 1, Afrique du Sud 0. Lui, c'est un Américain et qui te dit quelque part la NBA-tisation du foot, mais il n'en veut pas.
18: Mais attends, les cartons, vous aimez ça quand c'est au basket, quand c'est en.
2: C'est du football. C'est le plus grand sport au monde. Ça existe depuis un siècle. Et là, en quelques années, ils ont tout changé.
1: C'est un sport d'arrêt.
2: Et j'adore.
1: Sinon, on met les poteaux carrés. On joue avec des chaussures en cuir, avec des crampons comme ça.
18: On peut évoluer, yo-yo.
1: On peut évoluer aussi un petit peu.
2: Mais là, on n'évolue pas. C'est pas le sport qui évolue. C'est la télé qui fait évoluer.
18: Non, mais à la base, c'est les postes très chers. À la base, je vous rappelle, c'est parce qu'il fait 35 degrés. Et
2: c'est quoi le résultat? C'est pas. Là, mais ça se rend.
18: Il faisait combien?
4: Il faisait 22 degrés hier à Mexico.
20: La Coupe du Monde au Mexique, elle était en quelle année?
4: 86 et 70.
20: Il faisait froid en 86.
2: Ouais, il faisait chaud déjà, bien sûr.
18: Et le France régions. Il faisait peut-être pas aussi chaud qu'aujourd'hui.
20: Le réchauffement climatique,
2: je suis très étonné, juste quand même, c'est qu'on soit pas plus, qu'on soit que tous les deux finalement à être quand même assez révoltés.
20: Moi, je te lâche pas, Julio.
4: Moi, je suis avec vous, les gars.
2: Bien sûr,
4: je suis avec vous.
20: Viens là.
18: Non, je reste avec vous.
2: Je sais que.
20: Surtout, t'es le seul joueur de foot en plus.
18: On conclut. Pierre, on conclut.
1: Quand moi j'étais joueur de foot, en fait, quand il y avait. Enfin, avoir au bout de la 20e minute un 3 minutes pour aller voir le coach, pour établir 2-3 choses et tout ça, moi, ça me plaît.
20: Non, mais c'est pas la pause stump.
1: La quoi?
20: Là, c'est pas la peau cigarette, hein, Pierrot.
1: Oui. C'est...
18: Ah, allez, après la pub.
1: Mon effet, putain.
18: Non, ça a été bien. Après la pub, on va voyager, si vous le voulez bien. On va en apprendre plus sur l'une des équipes de ce mondial, la carte postale du jour qui va concerner les États-Unis. Alors, on va pas parler de Trump et tous les soucis. On va s'intéresser à l'équipe, à la culture, au pays, au stade. Et en plus, on a quelqu'un qui connaît très bien l'Amérique dans la bande. Donc, on va tous prendre l'accent américain. Hein. Come on, à tout de suite. Il est beau ce maillot.
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4: Pogba qui rêve encore de l'équipe de France et qui s'est même amusé à comparer les deux générations, 2018 versus 2026. Et pour le Monégasque, l'équipe actuelle des Bleus est bien la meilleure. Ils sont plus forts sur le papier que les champions du monde, en tout cas en termes d'individualité. Et tout le monde n'est pas d'accord avec ça ici. J'aime bien quand vous n'êtes pas d'accord. 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Il est 17h10. Il est l'heure d'aller, non pas sur la planète foot, mais sur la planète mondiale. Ah. Prendre l'ampleur, cette histoire. T'as pas de jingle?
5: Il y a les mots, et on va prendre la direction de Boston tout de suite, oh, oui, yeah, dans cette planète foot pour prendre des nouvelles de nos bleus. Et on va se brancher avec notre envoyé spécial Giovanni Castaldi. Salut mon Joe. Hier, tu as pu assister à 15 minutes de l'entraînement de l'équipe de France, mais sous une chaleur écrasante apparemment.
6: Bonjour Juju, bonjour France, bonjour à tous. Oui, effectivement, il faisait très lourd hier dans la périphérie de Boston. Les Bleus s'entraînent à la Bentley University. C'est à environ 35 minutes en voiture du centre de Boston. Et effectivement, ils ont fait connaissance avec la chaleur qui sera bien étouffante durant toute la compétition, Julien.
5: Très bien mon Joe. J'ai cru comprendre qu'il y avait quelques bobos du côté des Bleus. Ah bon ? Certains ont fait des entraînements aménagés hier.
6: Et voilà, Julien, vous commencez. Il n'y a même pas encore eu le premier match de l'équipe de France. Vous vendez la peur. Non, il s'agit d'entraînements aménagés pour un peu gérer les états de forme disparates. C'est en fait William Saliba et Adrien Rabiot qui ont pas terminé la séance. Ils ont fait un travail de course avec Cyril Moine, le préparateur physique. Ils ont néanmoins chaussé les crampons et touché le ballon pendant la première demi-heure de l'entraînement. Jules Koundé, on avait un petit doute puisqu'il était sorti légèrement touché lors du match face à l'Irlande du Nord à Lille. Il va bien. Il a fait l'intégralité de la séance en crampons. Tout va bien pour nos bleus pour l'aspect physique, Julien.
4: Ouf, on est rassuré.
5: Et petite indiscrétion, compo pour affronter le Sénégal mardi prochain. D'après nos confrères de l'équipe, il y a un match entre Désiré Doué et Bradley Barcola. Désiré Doué, qui était titulaire contre l'Irlande du Nord, n'a pas forcément convaincu durant la préparation. C'est ce que tu peux nous confirmer aussi, Joe?
6: Bah, en fait, c'est la seule incertitude, Julien, de Didier Deschamps sur son 11 en fait de départ face au Sénégal. Pour le reste, on sait qui va débuter. C'est vraiment la gauche. On peut aussi englober les latéraux, à savoir Lucas Digne et Théo Hernandez. Et il y a une concurrence également entre Désiré Doué et Bradley Barcola. Bradley Barcola, s'il n'avait pas eu sa blessure et un peu moins de temps de jeu, il aurait été titulaire sûr face au Sénégal, parce qu'après le rassemblement de mars, dans l'esprit du sélectionneur et de son staff par rapport à son profil, c'était vraiment l'ailier gauche qui peut prendre plus de profondeur, qui apporte de la largeur, qui avait un temps d'avance. Désiré Doué, ayant terminé la saison de manière très très forte avec le PSG, il y a un match, mais en fait c'est un flou aux yeux du sélectionneur depuis plusieurs semaines, et il se pose encore la question. C'est plus des profils plutôt que des états de forme disparates.
5: D'accord, mon Joe. Je t'avoue, Yo-Yo, moi, quand j'ai vu les derniers matchs de préparation des Bleus, je me suis dit, Désiré Doué, il est en avance par rapport à Bradley Barcola. Contre l'Irlande du Nord, je l'ai vu faire un bon match, souvent incisif, connecté avec ses coéquipiers. Donc le flou, je ne l'ai pas trop compris.
7: Oui, moi je mettrais Désiré Doué, qui est absolument formidable, mais je trouve que vraiment son rival là pour ce match, Barcola, n'oublions pas hein, que s'il n'y avait pas eu cette blessure en pleine Ligue des Champions au printemps, il aurait pu aussi cartonner, il aurait pu être formidable, et Barcola était parti, il avait passé un cap au printemps, hein, et c'est juste cette blessure terrible en Ligue des Champions qui l'a un petit peu contraint, mais Barcola est sur une bonne lancée aussi, Barcola va beaucoup mieux, et je le dis et je le répète, aucune coupe du Monde ne se gagne à 11, à chaque Coupe du Monde carrément Deschamps, il part avec une équipe, c'est pas la même qui finit, et les héros peuvent sortir du banc, donc c'est même pas si important que ça qui va commencer.
8: Qu'on soit bien d'accord, de toute façon, Didier Deschamps va faire un choix, mais on n'est pas du tout sur l'état de forme. Enfin, pour moi, hein, il a clairement confiance aux deux.
7: Oui,
8: c'est après, c'est une question de profil. C'est deux joueurs qui sont complètement différents. Et par rapport à l'adversaire, je pense qu'il y a cette réflexion-là. Mais...
5: Toi, tu jouerais avec qui, Pierrot ? Contre le Sénégal.
8: Contre le Sénégal, j'aurais tendance à jouer avec Barcola par rapport à sa vitesse. Et je pense que quand tu es une équipe qui joue contre Barcola, bah, ton bloc est forcément un peu moins haut quand tu as Barcola et Mbappé pour prendre de la vitesse. Quoi.
5: On va retourner à Boston. Joe, tu veux intervenir dans nos échanges là ?
4: Encore ?
6: Oh, oui. Ah bah pardon Francis, si vous voulez je me tais et puis je pars tranquillement à la Bentley University. Non, c'est juste pour vous dire par rapport au profil, en fait Pierre a raison quand il dit c'est pas un choix de forme. Quand vous avez Mbappé, Michael Olise et Ousmane Dembélé, ce sont des joueurs qui décrochent, qui demandent dans les pieds, qui sont naturellement en fait attirés vers l'axe, qui est également le cas de Désiré Doué. C'est un joueur de provocation balle au pied, là où Bradley Barcola apporte vraiment de la profondeur et de la largeur. Donc ça fait trois joueurs dans un style et Barcola dans un registre différent. Quand on a Doué, ça fait quatre joueurs très très forts certes, mais qui se ressemblent un peu si on grossit le trait.
5: Très bien mon Joe. Il y a une conférence de presse qui est prévue aujourd'hui. Est-ce qu'on a l'identité des joueurs qui seront présents ?
4: Ah, déjà.
6: J'ai le droit de parler France ou pas ?
4: Là c'est bon, là t'as le droit, c'est intéressant là.
9: Prends ton ticket quand même.
6: Ok. Ça sera Lucas Hernandez et Jean-Philippe Mateta à 14h heure locale. Et dans la foulée, il y aura un entraînement ouvert aux médias, mais également au public.
5: Merci beaucoup, Giovanni. On te retrouve dans l'équipe de Greg et dans l'équipe du soir pour évoquer l'actualité des Bleus. Nous, on va prendre des nouvelles d'adversaires des Bleus, la Norvège, et notamment parler du sélectionneur norvégien, Ståle Solbakken, qui a mis les pieds dans le plat et pointé une hypocrisie générale autour du contexte politique de la Coupe du Monde, après notamment les déboires rencontrés par l'attaquant irakien Ayman Hussein à son arrivée dans le pays, interrogé pendant 7 heures par la douane et la police aux frontières. L'Irak affronte la Norvège pour démarrer la compétition. On écoute le sélectionneur norvégien.
10: Nous sommes tous d'accord pour dire que c'est inutile, que beaucoup de choses auraient pu être faites autrement, mais nous sommes tous hypocrites.
5: Yo-Yo, enfin, les acteurs du Mondial se positionnent sur ce contexte assez lourd qui entoure la Coupe du Monde.
7: Oui, mais Julien, nous sommes absolument tous fautifs et coupables. Par exemple, l'arbitre somalien, qui est un arbitre extraordinaire, un être humain formidable, qui est rejeté du continent américain. Mais déjà, il devrait y avoir grève déjà de tous les arbitres. Il devrait y avoir...
4: Ils ont peur, Johan.
7: Oui, mais on a peur, mais parfois, la société elle évolue depuis des siècles parce que des gens se sont levés, ont brandi des bras, ont dit, bah, maintenant, on va mettre fin à tout ça. Moi, le premier, je suis totalement fautif et coupable parce qu'on n'en fait jamais assez, on accepte les sentences. Mais par exemple, des journalistes en général, tu sais, parfois il y a des clubs qui mettent au banc des journalistes. Mais est-ce qu'il y a une solidarité ? Mais jamais ! Moi j'avais connu ça à Turin quand la Juve avait expulsé pendant plusieurs mois pour soi-disant une interview qu'ils n'avaient pas appréciée. Mais les autres journalistes continuent à aller en conférence de presse, continuent à venir. Et les joueurs, et là
8: il y
7: c'est
8: en a
7: déjà.
8: Un qui prend la place.
7: Et mais bien, voilà, malheureusement. Et déjà cet entraîneur, ce sélectionneur, c'est magnifique ce qu'il dit. C'est déjà très très beau ce qu'il dit. L'hypocrisie, mais il faudrait aussi maintenant que, à un moment donné.
5: Exact.
7: Tu vois, le match commence là, le prochain match de la Norvège. Le match commence, et ben les joueurs ne jouent pas. On dit on fait stop.
5: Oui, parce que
7: mais la société a évolué tout le temps comme ça, par des gens qui se sont élevés, qui se sont levés et qui ont dit, qui sont allés en dépit de leur confort, qui sont allés contre leur propre pensée pour faire avancer les choses. Et c'est pas normal que cet arbitre somalien, bon sang, ne puisse pas participer à cette Coupe du Monde.
5: On l'a dit oui déjà plusieurs fois dans l'émission cette semaine. Hugo, est-ce que pour toi les sportifs ont un rôle à jouer dans ce mondial ?
11: C'est compliqué. Hein. Moi je. Quand tu lis l'interview dans l'équipe aujourd'hui du joueur haïtien qui te dit qu'il a fait pleurer sa famille et que Haïti va faire une Coupe du Monde de foot, que ça peut...

0: tu veux essayer de gagner. Tu veux essayer de te montrer aussi d'une manière individuelle parce que tu sais que bah, le football va être braqué sur tous les joueurs et que bah, je prends l'exemple encore du rugby, mais Taku Nguenya, l'ailier américain en 2007 que personne connaissait, joue un match contre l'Afrique du Sud, met un cadrage des bords au meilleur ailier du monde, Brian Abana, et il est recruté au Biarritz Olympique. Ouais. Sinon, il n'aurait jamais pu jouer en France, ce mec. Donc voilà, pour moi, c'est compliqué. L'hypocrisie, elle est de penser que ça allait être différent. Mais ça, ils le savaient bien avant.
1: Moi, j'ai hâte d'entendre les Bleus, hein, parce que comme ils sont en conf ce soir, à mon avis, il va y avoir des questions sur le sujet. Oui. Ça va être savoureux.
2: On va avancer dans cette planète foot. Vous parlez du Canada, qui fait ce soir son entrée en lice à Toronto contre la Bosnie-Herzégovine. Le Canada fait partie des trois pays hôtes. Et nous, on va faire un petit coucou à notre envoyé spécial sur place, Alexandre Vidon. Salut Alex, comment ça se passe à Toronto? Est-ce que la folie, est-ce que c'est la folie, même à quelques heures là, du premier match de la sélection canadienne?
1: Trop bien.
3: Bonjour l'équipe de choc, on est à quelques heures maintenant de cette rencontre historique pour le Canada qui va donc accueillir la Coupe du Monde pour la première fois de son histoire. Et dans les rues de la ville, on sent l'ambiance monter depuis quelques jours. On voit beaucoup de maillots, de sélections étrangères notamment. On sait que la ville de Toronto est une ville très cosmopolite. Les supporters canadiens avec leurs maillots rouges, on les attend eux en nombre donc dans quelques heures dans ce stade de Toronto. On s'attend aussi à avoir beaucoup de supporters de la Bosnie qu'on a vu en nombre autour de l'équipe nationale cette semaine lors des entraînements pour encourager l'équipe avant et après les entraînements. Voilà, on s'attend donc à une belle ambiance ici à Toronto et on espère forcément assister à la première victoire de l'histoire du Canada dans la Coupe du Monde.
1: On voit les buildings derrière et tout, on y est,
2: Merci beaucoup à Alexandre, à bientôt dans l'équipe de choc. Une séquence a retenu notre attention aussi dans cette planète foot, elle concerne le joueur paraguayen dont tu parlais tout à l'heure,
4: Hugo.
2: Hugo,
1: j'avais dit. Qu'est-ce qu'il dit déjà?
5: Bernard.
2: Ouais. Il s'appelle Diego. Diego Hugo, voilà, c'est proche. Diego Gomez, 23 ans, qui va participer à sa première Coupe du Monde. Le Paraguay entame son mondial contre les USA cette nuit. Et milieu de Brighton, c'était en conférence de presse hier, il n'a pas pu retenir ses larmes quand il a évoqué la qualification de son pays pour le mondial. Le Paraguay avait raté les trois dernières éditions. Écoutez-le.
6: Muy contento acá de poder representar a mi país que logramos después mucho una clasificación y bueno, la verdad que no tiene.
7: No hay palabras, es lo que sentimos. Sí, es verdad. Lo que sentimos. Y es lo que siente todo Paraguay.
6: Ya, como todo.
7: Eso sienten nuestros jugadores.
6: Me conocen a mí que yo soy muy, muy emocional. Y bueno, la verdad que trataré de dar al 100% para darle esa alegría a toda la gente.
2: C'est aussi ça la Coupe du Monde, c'est des moments d'émotion assez exceptionnels.
4: Mais par rapport à ce que disait Hugo tout à l'heure, comment tu veux qu'on exige quoi que ce soit de ce gamin qui est là pour vivre son rêve? Peut-être il pense à ça depuis qu'il a 2 ans. Enfin, c'est ultra compliqué, tu sens l'attachement à son pays, à sa nation et la fierté qu'il a aussi d'être ici pour pouvoir... faire quelque chose pour son pays et son équipe. Et,
1: c'est rare de voir ça. Hein.
4: Mais c'est rare et en plus, je suis complètement... Il y a le sélectionneur qui dit...
0: Peut-être qu'on verra ça un jour avec les Italiens dans la prochaine.
4: Tous les joueurs qui sont à côté dans le vestiaire. Donc, moi, c'est pour ça que j'aime la Coupe du Monde, en fait. C'est complètement ce que je veux voir dans les différentes cultures, comment la relation qu'ils ont avec leur pays, les nations, plein de choses. Mais c'est une des images déjà du mondial. Et c'est positif et ça fait du bien.
1: Ça nous permet de réaliser à quel point c'est une chance, c'est inouï de porter ce maillot bleu. Et t'es bien placé pour le savoir, c'est un rêve de gosse, quoi, vraiment.
0: Bah, c'est exceptionnel. C'est pour ça que moi, je crois qu'il y a un vrai décalage entre ce qui se passe à l'intérieur du groupe des athlètes et de ce qu'ils vivent et de tous les problèmes qu'engendre cette Coupe du Monde et de tous les problèmes qu'il y a dans le monde actuellement avec les guerres. En fait, c'est qu'une fois que tu pars, que tu montes dans l'avion, peu importe le temps que tu attends la douane, je pense que t'es prêt pour cet événement et tu rêves que de ça. Donc, tu es prêt à endurer toutes les souffrances, tous les sacrifices pour arriver... à ton but qui est d'être sur le terrain.
1: Ah, c'était magnifique. Et pour être complet sur la planète mondiale, on verra les résumés des deux premiers matchs de la nuit tout à l'heure pour les victoires du Mexique et de la Corée.
0: Je ne t'ai pas levé à 4h.
1: Hein ? Je ne me suis pas levé et j'ai envie de voir les buts avec notamment des supporters coréens très rigolos. Oui. Vous le verrez. Mais d'abord, le programme du jour, ça continue aujourd'hui. De nouveaux matchs nous attendent. Ce soir, 21h, Canada-Bosnie. Et puis cette nuit, 3h du mat encore pour toi, mon yo-yo. L'entrée en lice de l'autre pays hôte, les États-Unis face au Paraguay. T'as envie de le voir ?
4: USA Paraguay,
1: il faut te lever.
4: Le regarder quand même celui-là.
1: Quel pays, quelle équipe vous avez envie de découvrir un petit peu plus parmi ces quatre-là?
8: Curaçao.
1: Eh bien, pas tout de suite.
8: Oui, je sais, mais je te le dis.
1: Non, là, on va.

0: Comme, des comment États-Unis. Tu dis
1: ah,
2: non. Là, on va prendre l'accent américain et ça s'appelle Welcome to the USA. Ah.
3: Et oui, il y a un petit peu d'accessoires.
0: Ah, il avait tout bien mis la déco.
3: Hier, j'ai donc présenté le Mexique. Aujourd'hui, on va s'attarder sur les États-Unis qui sont dans le groupe du Paraguay, de l'Australie et de la Turquie. Les USA qui ont déjà organisé le mondial, c'était en quelle année, messieurs?
1: 94.
3: Oh là là, t'es vif.
1: Plus belle de l'histoire.
3: Là-dessus, t'es vif, mon Pierrot. Alors, de Paris, il faut compter quasi 8 heures de vol pour rejoindre New York. On va voir où se situent les États-Unis. Vous savez tous, il faut traverser l'Atlantique. La capitale des États-Unis, c'est quoi les
4: Washington. Washington DC.
3: Merci.
0: Faut pas oublier le DC.
3: Hugo, exactement. Non,
4: faut pas oublier le DC. Sinon, c'est l'État de Washington à gauche.
3: Okay. Complètement.
1: Côté de l'Alaska.
3: Exactement. Le nombre d'habitants aux États-Unis.
4: 375 millions.
0: Oh, tu vas nous laisser jouer un peu moins.
3: Un peu moins.
4: 350.
3: Un peu moins. Allez-y.
1: 320.
3: Non.
1: 312. 327. 342.
3: 340. 340 millions bon, d'habitants aux États-Unis.
4: C'est vrai.
3: L'hymne américain, Hugo. Comment il s'appelle, l'hymne américain?
4: Non.
1: Hein?
4: Comment ça je sais pas.
1: T'as éternué là?
3: The Star Spangled Banner, wow. La bannière étoilée, qui a été écrite en 1814 par Francis Scott Key, un avocat amateur de poésie. Et nous, on va écouter un petit passage de cet hymne américain.
4: Il faut que je l'apprenne. Pour le passeport. Non, pour le passeport, il faut que je l'apprenne.
0: Ah bah oui, ça serait bien.
1: Ah oui, tu l'apprennes.
0: Main sur le cœur là, non?
4: Pas encore, mais...
1: Il met la main sur le front, il met la main comme ça.
3: En tout cas, vous connaissez tous cet hymne assez légendaire.
0: C'est a cappella, c'est fou.
3: Ça fout les poils, on va se le dire comme...
4: Ça dépend qui chante.
1: Ça dépend qui chante, quand même.
4: Parce que... Fergie avait chanté au All-Star Game.
3: Elle manquait un peu de voix.
4: Qu'elle continue les Black Eyed Peas. Alors...
3: Hier, je vous ai présenté la célébrité mexicaine la plus connue. Bon, là, pour les États-Unis, c'est dur d'en dégager une seule. Donc, j'ai décidé de vous proposer mes célébrités préférées américaines. Il y a qui donc? Michael Jordan. Oh, Michael Jordan qui est présent.
0: Ah, c'est tout à toi, ça?
3: Oui, c'est tout est à moi. Là. Denzel Washington, forcément, sa filmo m'a fait vibrer. Me fait vibrer encore. Angelina Jolie, légendaire de Tomb Raider, badass à souhait, ultra touchante dans l'échange. Brad Pitt, immense acteur, tellement beau dans 3. Oui, c'est Brad Pitt. Clint Eastwood, Alicia Keys, c'est ma chanteuse américaine préférée.
0: J'ai pas reconnu.
3: Michael Jackson, non, c'est pas Taylor Swift. Michael Jackson, c'est le plus grand artiste de tous les temps. Je suis pas ouvert au débat.
0: Mais il est pas là.
4: Il est où? Il est pas là.
0: Il est pas en photo.
3: Ah ben, normalement il était là. Il y a aussi Michael Johnson entre Clint Eastwood et Brad Pitt. Michael Johnson, c'est les souvenirs des JO 96 à Atlanta, 200 mètres, 400 mètres. La loco de Waco avec sa chaîne en or, des frissons fabuleux. Et puis bien sûr Mike Tyson, parce que j'adore la boxe et c'est grâce à Mike Tyson que j'adore la boxe.
0: On valide.
3: La spécialité culinaire. Est-ce que vous êtes capable de me la donner?
1: Le burger,
3: mais qui ne vient pas des États-Unis. Oui, le hamburger est né en Allemagne, à Hambourg.
1: Ah bah super.
3: Il a ensuite été importé aux USA. C'est là-bas qu'il a été nommé pour la première fois hamburger. Avant, c'était un petit plat à base de viande hachée, d'oignons, souvent accompagné de frites. Et c'est au 19e siècle que sa version actuelle va naître. La légende raconte qu'un client pressé aurait demandé à un restaurateur un sandwich au steak et l'idée serait venue alors de lui servir le fameux hamburger avec deux tranches de pain et donc la viande à l'intérieur.
1: C'est vrai que ça fait très allemand comme nom, maintenant que tu le dis.
3: Eh bien sûr,
0: dis donc, j'ai acheté du beurre de cacahuète, on s'en tape. Rends-moi mon beurre de cacahuète.
3: C'est pas prévu dans ma petite chronique, ma pensée.
0: On fait des courses, moi je vais manger mon beurre de cacahuète.
3: Est-ce que vous connaissez la différence entre le hamburger et le burger justement?
0: Ah non.
1: Eh ben le hamburger se mange avec les mains.
3: Ouais, le burger aussi. En fait, il n'y a pas de différence. C'est juste le diminutif de hamburger, tout simplement. Revenons au sportif maintenant. La couleur du maillot des États-Unis, vous la connaissez tous, j'imagine.
0: Le blanc rouge?
3: Rouge et blanc.
1: Elle a été grise et rouge.
3: Regardez-moi ce maillot avec Christian Pulisic. Il est facilement reconnaissable. Le surnom maintenant de cette sélection, est-ce que vous l'avez?
0: The American.
1: Les Warriors?
3: Pas loin.
1: Les gars, souvent quoi?
3: Un surnom d'équipe.
0: Team Spirit.
3: Team USA, tout simplement. Alors, on va regarder maintenant l'historique en Coupe du Monde des États-Unis. Ce sera donc la 11e participation à la Coupe du Monde. Le meilleur parcours, c'était une demi-finale en 1930, s'il vous plaît. Coupe du Monde en Uruguay. À l'époque, ils ont été battus en demi par l'Argentine, 6-1. Ils avaient terminé 3e. Le parcours au Mondial au Qatar. Ils ont terminé en 8e de finaliste, défait par les Pays-Bas, défaite 3-1. Question palmarès. les filles ont un bien meilleur palmarès que les garçons. On va comparer les deux. Les garçons, qu'est-ce qu'ils ont gagné? Bon, rien. Cette fois, vainqueur de la Gold Cup. La Gold Cup, c'est l'équivalent de l'Euro. C'est champion d'Amérique du Nord, Centrale et de la Caraïbe. Et regardez chez les femmes, 4 fois championne du monde en 91, 99, 2015, 2019, 5 Jeux Olympiques, 96, 2004, 2008, 2012, 2024. Et voilà, tout simplement, les filles sont loin devant par rapport aux garçons. Est-ce que Noah Davis, oui, le journaliste américain Noah Davis qui a fait un livre sur la sélection féminine américaine explique pourquoi elles sont devant finalement les garçons. Okay. Lorsque le football féminin a été véritablement lancé dans les années 80, les États-Unis étaient présents. Une équipe a été formée, elle a pu évoluer au même rythme que ses adversaires. Il y a une vraie culture autour du foot féminin aux États-Unis depuis 40 ans. Quand les hommes ont d'autres sports favoris, le basket, le baseball ou encore le football américain.
2: Okay.
3: Le joueur à suivre maintenant de cette équipe, la star de l'équipe, pour moi c'est Christian Pulisic. Le numéro 10, le milieu offensif de cette sélection, 27 ans, qui est soumis à une pression dingue depuis le début de sa carrière. On attend de lui qu'il fasse briller la sélection. Il est surnommé Captain America.
2: Ah oh, bah là, j'aime bien.
3: Le joueur, c'est un pur produit pourtant.
1: Ça, c'est bien.
3: Pur produit pourtant du foot européen. Grand-père paternel croate, grand-mère paternelle sicilienne.
2: Ah oui.
3: Il y a 17 ans, il a fini sa formation dans un club allemand. Est-ce que vous sauriez me le trouver?
2: Dortmund,
1: Leverkusen.
3: Au Borussia Dortmund. Ah, voici, t'as trouvé mon yo-yo. Il signe son premier contrat pro là-bas. Ensuite, départ à Chelsea. Excellent début, mais beaucoup d'irrégularités, beaucoup de blessures pour ce joueur-là, qui va quand même remporter la Ligue des Champions. Il va rejoindre ensuite le Milan. Aujourd'hui, c'est 33 buts en 86 sélections. Et si les USA veulent aller loin dans leur mondial, Pulisic, il doit être au rendez-vous. Petit quiz maintenant.
5: Ah.
3: Qui est le meilleur buteur de l'histoire de la sélection des États-Unis?
5: Bradley, il n'y avait pas un Bradley?
3: Non, mais il était milieu, lui.
2: Il était un Jones.
4: Donovan.
1: Donovan, non, bien
3: Donovan,
1: sûr.
3: En tout cas, il est sur le podium avec quelqu'un d'autre.
1: Balogun.
3: Enfin, il se partage la tête.
5: Weah.
1: Balogun, non?
3: Non, non,
1: Balogun,
3: non, non, il est loin, il est loin, il est loin.
5: Attends.
3: Un milieu de terrain qui a joué longtemps en Première Ligue, milieu offensif, qui a joué, qui a un prénom exceptionnel, prénom d'un acteur, Clint.
2: Denzel? Ah, Clint.
3: Clint. Dempsey. Clint Dempsey, qui a joué à Fulham. Oui, bah, Patrick Dempsey. Il a marqué 57 buts, lui, en 141 sélections. London Donovan, c'est le même nombre de buts, mais avec un peu plus de sélections, 157. Le sélectionneur des États-Unis,
4: Pochettino.
3: Mauricio Pochettino, qui est en poste depuis 2024. C'est 26 matchs à la tête des United States of America. Les Américains défient donc le Paraguay dans la nuit à 3h du matin. Mm-hmm. Ça se passe à Los Angeles. Et mon Pierrot, ça se passe à une demi-heure du célèbre Rose Bowl de Pasadena. Mais qu'est-ce qui s'est passé 94. Dans ce stade?
2: Oh,
3: voilà la finale Italie-Brésil de 1994, ta Coupe du Monde préférée.
4: C'est beau, là.
3: Ouais. Ah, c'est très, très,
2: c'est
3: très
1: incroyable,
3: très
1: cette Coupe du Monde.
3: Alors, le match, il a donc lieu à Los Angeles, au SoFi Stadium. C'est le stade le plus cher du monde.
2: Ah bon?
3: Un stade qui a coûté combien, d'après vous?
1: 2 milliards.
5: 5 milliards.
3: 5 milliards, 5 exactement, de dollars. 70 000 places inaugurées en 2020. Un stade situé à Inglewood, près de Los Angeles, et qui accueille les équipes NFL des Los Angeles Rams et des Los Angeles Chargers. Le stade est couvert par un immense toit translucide que vous voyez sur ces images.
2: Oui,
3: oui, oui.
2: Ah bon ?
3: Qui laisse passer la lumière naturelle tout en protégeant les spectateurs. La structure a également été conçue pour résister au séisme, oui, et un enjeu important en Californie. Et au centre du stade se trouve un écran vidéo suspendu à 360 degrés. Voilà, parmi les plus grands jamais installés dans une enceinte sportive.
2: Ça, c'est à l'américaine.
3: Ah, ça, c'est vraiment très américain. Que s'est-il passé dans ce stade?
2: Un concert.
3: Ouais, un peu plus que ça, quand même.
4: Bah, les Rams,
3: en 2022.
4: Les Rams, ils ont gagné le Super Bowl.
3: Chez eux, exactement. Bravo mon Hugo. Et effectivement, il y a eu un concert à la mi-temps assez légendaire.
4: Eh oui,
2: oh,
3: en 2022.
4: Dr. Dre,
3: Snoop Dogg, Eminem, Kendrick Lamar, Mary J. Blige ou encore 50 Cent pour célébrer la culture hip-hop de Los Angeles. D'ailleurs, en parlant de show, il y aura une cérémonie d'ouverture avec un show à l'américaine ce soir.
2: Encore ?
3: Au SoFi Stadium, oui, oui, oui. Les superstars sont attendus au micro. Katy Perry.
4: Oui.
3: Futur, un rappeur américain. Anita. Non, il n'y a pas Fergie. Il n'y a pas Fergie. Il y a Rema, l'artiste nigérian, ou encore Tyla. La cérémonie devrait durer 13 minutes et le match se déroulera sans la présence de Donald Trump.
2: On dirait des super-héros. Ouais. Ah ouais, il se déplace pas.
3: Mais non, il sera pas présent pour le match, le premier match des Américains.
4: Il préfère aller à San Antonio pour voir les Knicks contre les Spurs.
3: Contre les Spurs, tu crois?
2: C'était fini?
3: C'est fini.
2: Oh, c'était génial.
4: Bravo,
2: Jésus, on a appris plein de trucs.
3: Avec plaisir.
2: Franchement, très très bien. Et juste petit teasing, lundi, Cap Vert.
3: Lundi, c'est le Cap Vert.
0: Et on aura un chef.
1: Et on aura un chef.
5: Cap chef, oui, chef. On va manger alors ?
0: Oui, mais tu seras là ? Ouais. Non, on annule.
1: Donc, Claudio, c'est Mélo Borges.
3: Ah, oh, c'est génial.
0: Ouais, bah on pourra déguster.
5: On verra rien dimanche alors.
0: Allez, 17h33, les copains, on revient aux Bleus. Ça aussi, ça va vous mettre en appétit parce que Paul Pogba en a parlé. Et quand Paul Pogba parle des Bleus, c'est toujours très intéressant. Il en rêve encore, dites donc, de ce maillot bleu. Et on lui a demandé de comparer les deux générations 2018, donc la sienne, versus 2026, celle de maintenant, Julien.
3: Et pour lui, c'est assez limpide. Sur le papier, c'est ce qu'il a déclaré à notre confrère d'RMC, sur le papier, ils sont beaucoup plus forts qu'en 2018. Mais c'est le groupe qui joue. Tu as le meilleur joueur du championnat allemand, il parle de Michael Olise. Meilleur joueur français, Ousmane Dembélé. Et meilleur buteur du championnat espagnol, Kylian Mbappé. Donc pour lui, sur le papier, l'équipe de France 2026 est plus forte que 2018.
0: Est-ce que vous êtes d'accord avec Pogba 2026, plus fort que 2018, Pierre Boubi?
1: Moi, c'est plutôt oui. Alors, j'ai des nuances quand même à apporter par rapport à ce qu'il dit, mais quand on pose les deux schémas, les deux effectifs, l'argument qu'il a avancé, Paul Pogba, il est intraitable.
0: Les meilleurs dans chaque championnat.
1: C'est évident. Après, il y a une seule chose, une partie du terrain où je ne suis pas d'accord avec lui, évidemment, c'est...
0: La défense.
1: C'est au milieu.
4: C'est à son poste.
1: Milieu de terrain. Milieu de terrain, quand tu avais Pogba, Kanté... tu peux faire ce que tu veux. Là, notre milieu, il est très bien, c'est différent. Mais moi, le milieu de terrain de 2018, je l'ai dans la tête et ça va être très difficile de me l'enlever. Après, je trouve que dans les buts, on est plus fort parce que Mike Maignan est un... parce que Mike Maignan est un gardien qui peut rentrer dans la tête des joueurs aussi sur pénalty, ce qui n'était pas le cas de Lloris. Je ne vais pas faire tous les comparatifs, mais derrière, je trouve qu'on est au moins aussi fort avec ce qu'on a actuellement. Mais la grosse évolution entre les deux équipes, pour moi, c'est vraiment 2026 où devant, on est insupportable, et même avec les mecs du banc, alors qu'en fait, à l'époque de 2018, les clés étaient filées à Griezmann et Giroud faisait ce qu'il pouvait aussi, et tu avais Mbappé qui venait d'arriver, mais tu n'avais pas le banc. Tu avais encore une époque où tu avais des Guendouzi et tout sur le banc.
4: Pas plus complémentaire, Pierre.
0: Non. Donc toi, tu votes 2018 ou pas, Hugo?
4: Déjà, t'en as une qui est championne du monde, déjà.
0: Non, mais tu votes pour laquelle?
4: Moi, je pense que 2018, sur le papier, il a raison, 2026 est plus joli pour jouer à la play. Après, en termes d'efficacité, de cohérence dans le jeu, etc., je trouve que celle de 2018, pour moi, elle a zéro faute.
1: En 2018, il n'y avait pas de cohérence, ils défendaient tous. Et après,
4: Mais pour moi, il y a zéro faute, en fait. Pour moi, il n'y a aucun sujet. Chacun est à un poste qui lui va. Chacun fait un travail qui lui est propre et dans lequel il est mis en valeur et ou dans lequel il apporte une plus-value à l'équipe. Giroud, il met des buts en 2018, c'est en 2022 qu'il n'en met pas un. Non, c'est en 2018 qu'il n'en met pas un. Il n'en marque pas un. Mais il a un rôle.
1: C'est pas grave.
4: C'est pas grave. C'est ce que je dis. Il a un rôle extrêmement important et tu es champion du monde grâce à lui parce qu'il permet de libérer des espaces pour les autres. T'as Matuidi qui joue un rôle d'ailier gauche qui n'est absolument pas le sien, mais encore une fois, dans un schéma qui le met en valeur lui dans son rôle de. J'allais dire de chien poubelle, de mec qui travaille pour les autres. En 2026, aujourd'hui, je ne suis pas capable de te dire si offensivement, tu me dis que c'est plus joli sur la
0: feuille.
4: Tu as raison, c'est plus joli, tu as les meilleurs joueurs. Après, c'est toujours la même chose.
1: Il ne faut pas être amnésique, Hugo. Là, tu parles des deux matchs qui viennent de passer, c'est pas ça qu'il faut comprendre.
4: Non, moi, je te parle de la même chose, c'est qu'il n'y a qu'un ballon.
3: Oui.
1: T'as progressé quand même.
3: T'es en train de dire quoi? Qu'ils sont trop individualistes, les Bleus?
4: Non, je te dis juste qu'il y a beaucoup de talent offensif et qu'il va falloir que tout le monde se passe la balle.
1: C'était le cas. Là, alors attends.
0: Et on fait rentrer Yo-Yo ou pas?
1: Oui, vas-y.
4: Il va m'aider en plus.
0: Quelle équipe, Johan?
5: Mais Hugo, je sais pas qu'est-ce que j'ai. Genre, on est totalement.
4: C'est les Men in Black. C'est les Men in Black.
5: Et surtout, c'est que je vais comparer ça avec une femme. Et 2018, c'est la femme d'une vie.
4: C'est Monica Bellucci.
5: C'est la femme d'une vie que t'emmènes à l'hôtel.
1: Ton argument va être intraitable, je le sens.
4: Monica.
5: C'est la femme avec qui tu construis des enfants. C'est la femme d'une vie où parfois, tu vois, tu peux avoir.
4: Monica.
5: T'as un petit peu manque d'excitation à un moment donné. Mais tu restes avec toute une vie. Parce que la force de l'équipe de France,
1: divorce pas loin tout le temps.
5: Tu sors ton premier match avec un système très offensif 4-3-3. Et là, tous ensemble, ils se sont réunis avec Deschamps. Ils ont changé totalement le schéma tactique. Et ça a été une défense. Pour moi, c'était un groupe d'alpinistes qui montent à l'Everest. Ils sont tous soudés. Regarde, les défenseurs, Pavard, le héros contre l'Argentine. Varane, le héros absolu contre l'Uruguay. C'est lui qui marque. Umtiti, le héros absolu contre la Belgique. Il laisse son genou. Loris, extraordinaire contre l'Uruguay. Kanté, Pogba.
1: Mais tu me fais des comparaisons. Laisse les jouer.
5: Justement, là, on a a quand même un truc concret. Et Hugo, je te rejoins totalement. Cette équipe de France, pour l'instant, sur le papier, c'est, tu sais, c'est la femme d'un été, c'est la femme d'une nuit, c'est la femme d'un karaoké.
0: C'est
5: la femme d'un karaoké. Et là, parce que oui, il y a de l'excitation. Oui, offensivement, tu te dis, on a les meilleurs joueurs du monde et tout. Mais sauf qu'à l'époque, tu avais Giroud qui s'est sacrifié pour la patrie, qui s'est sacrifié pour le pays.
1: Oui, mais Yo-Yo, tu me compares un truc qui a déjà eu avec quelque chose qui n'a pas eu.
5: Tu avais Mbappé qui était un gamin sur le côté, qui n'avait pas encore un ego, qui n'avait pas encore de nombril, qui était fou. Tu as vu le match contre.
3: Non, mais Yo-Yo, sur le talent pur, tu préfères pas l'équipe de France 2026 que.
5: Le talent n'est pas
3: une qualité. Mais c'est ça la question. C'est ça la question. C'est sur le papier.
4: Mais sur le papier, c'est ce qu'on te dit. Il n'y a aucun problème. C'est une équipe de PlayStation.
5: Est-ce que là, on aura un mec comme Matuidi qui va se sacrifier pour les autres, qui va jouer un faux rôle?
3: On aura peut-être pas besoin de ça.
1: Est-ce que tu as besoin de ça quand Olivier, il court comme un dératé pour récupérer le ballon?
5: Pierre et Julien, je suis totalement d'accord avec vous.
1: J'adore
5: cette équipe de France 2022. Mais justement, c'est deux manières de voir le football différent. Est-ce que tu préfères être sexy ou tu préfères être
3: sexy toujours?
5: Ceinture et bretelles.
0: Ah non, sexy.
5: Moi, je préfère être ceinture.
3: Tu préfères le plaisir ou
0: de quoi? Tu veux des paillettes quand même?
4: Je préfère arriver à la fin avec la coupe quand même.
0: Oui, mais on peut l'être en sexy.
5: On
0: hein.
5: Dort beaucoup mieux en pyjama qu'en guépière, je peux te dire.
0: Oui, mais tu peux être champion du monde en guépière. Alors pourquoi 17h39. On va jouer tiens avec ces deux équipes de France puisque vous avez l'air d'aimer ça. La 2018 championne du monde et la 2026 future championne du monde peut-être. Vous allez me dire qui vous préférez entre les deux poste pour poste.
1: Ok,
0: on y va. On est parti sur un 4-2-3-1 avec dans les cages les gardiens. On en a parlé tout à l'heure. Yoris face à Maignan. Tu préfères qui?
3: Maignan.
5: Loris.
0: Maignan.
5: Loris.
1: Ouais, bah, tu perds au péno, mais le.
0: On en a qu'un pour Loris, c'est Yo-Yo. Ok, latéral droit, tu préfères Pavard ou Koundé? Attends, on n'a pas changé.
1: Busto, moi.
3: Il y a un match. Hein.
4: Zaire Emery, moi, je mets.
0: Non.
3: Ouais, je vais prendre
1: Koundé.
3: Jules Koundé, ouais.
0: Koundé à droite.
4: Pavard.
0: Ok, c'est bien. Pour l'instant, vous êtes conforme. On passe au défenseur central droit. Tu préfères Varane ou Upamecano?
3: Ouais, Raphaël Varane.
0: Là, les deux, ils s'inclinent. Là, on est obligé.
3: Respect, respect.
0: Varane pour tout le monde. Unanimité. Défenseur central gauche. Tu préfères Umtiti ou Saliba?
5: Umtiti encore une fois.
1: Saliba.
0: Ah Yo, Hugo.
4: Umtiti, hein.
5: Il a laissé sa santé, hein, le mec.
1: Oui, non, mais bon, s'il faut décéder sur le terrain pour être dans ton équipe aussi.
3: Non, Samuel Umtiti. Ah, ouais, Samuel Umtiti, Barcelone, c'est plus fort que Saliba.
0: Ok, prochain joueur, latéral gauche. Tu préfères entre les deux frangins Lucas Hernandez ou Théo Hernandez?
5: Lucas, la grande. Lucas.
0: Théo Hernandez est pas.
3: Lucas.
0: Hein?
5: Allez, mouille-toi, Pierre.
0: Allez, Boubi, dis-le.
1: Moi, j'ai Théo. Bah, pouf, tu peux faire pouf si tu veux. Je prends Lucas Hernandez, mais le problème c'est que je le prends.
0: Théo
1: Hernandez.
4: Ok, bon, il a pris Hernandez quoi.
0: Il prend Hernandez.
1: Il y a un des deux qui joue quoi.
0: T'as pas intérêt de le critiquer la prochaine fois, fais gaffe. Parce que ça t'arrive. Prochain joueur, milieu défensif droit, tu préfères Pogba ou Tchouaméni?
3: Polo Paul.
0: Vous allez y revenir là 2018. Hein.
4: Tu vois, c'est bien qu'il préfère 2026, mais pour l'instant il n'y a pas un mec dedans.
0: Si. Prochain joueur, milieu défensif gauche, Kanté. Kanté 2018 ou Rabiot 2026?
1: Kanté.
3: N'Golo.
5: Il sort pas de son
0: équipe. N'Golo 100%.
3: Ah, oui.
0: Prochain joueur, attaquant droit, tu préfères Mbappé 2018 ou Olise 2026?
4: Je préfère Mbappé 2018.
0: Elle est très dure, ça.
4: À droite, je préfère Mbappé 2018.
5: Là, c'est vraiment papa et maman.
3: Ouais. Bah, je préfère Olise.
1: Moi aussi.
3: Je préfère Olise 2026.
0: Mais faut pas juger le kick de cette année.
5: L'argent est en 8e, les gars.
3: On n'oublie pas.
1: Olise de cette année, je peux dire que je me mets un moment de ma chaise, moi.
5: Et toi, France?
3: Parce que pour de Olise. Olise.
0: Ah ouais. T'as le charisme. Olise. 100 fois. Prochain joueur, meneur de jeu?
2: Celle-ci, elle n'est pas facile.
0: Grisou ou Dembélé?
4: Griezmann, 100 fois.
5: Grisou qui s'est sacrifié aussi pour son équipe. Extraordinaire.
0: Grisou.
5: Il avait été décisif en 8e quart de demi-finale.
0: Vous votez que pour les 2018.
1: Bah oui, c'est normal, j'avais la comparaison aussi.
0: Bah oui, bah, c'était la question. Bah attaquant gauche.
4: C'est les équipes.
0: Matuidi ou Désiré Doué?
1: Bah Doué.
4: Ah, alors merci.
5: Désiré Doué.
0: Là, c'est bon? Là, on valide.
4: Là, c'est vraiment irrespectueux.
1: Et ben quoi?
3: Bah quoi?
0: Vous voulez le mettre? C'est le même poste. C'est poste pour poste, hein?
4: Parce qu'il joue pas au poste d'ailier gauche.
0: J'en ai un petit dernier. Attaquant de pointe, tu préfères Giroud ou Mbappé?
1: Mbappé.
4: Ouais.
3: Kylian Mbappé.
5: Giroud.
4: Bah Giroud, pour l'instant, c'est encore le meilleur buteur de l'équipe de France.
0: Il compte les stats, celui-là. Allez, on a fait le 11 des deux équipes. Bravo à tous. Après la pub, les copains, on vous emmène au circuit Bugatti.
5: Ah oui.
0: Pour les 24 heures du Mans, c'est demain, 16h, le grand départ. Et ça va durer tout le week-end. Pourquoi on est aussi fasciné par cette course? Est-ce que l'événement est plus grand que la compète, finalement, de par ses stars, son engouement populaire, sa légende? On vous expliquera le côté mythique de la plus grande course d'endurance au monde. À tout de suite. Attends.
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12: Changement de podium en Formule 1 après le Grand Prix de Monaco. Finalement, Pierre Gasly récupère sa troisième place après l'annulation de ses pénalités aux dépens d'Isaac Hadjar. Le pilote, vous le verrez, a explosé de joie, même si on lui a quand même un petit peu volé son moment de gloire à Monaco. Et ça en gêne certains sur ce plateau. 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Donc on va attendre la fin du Mondial pour retrouver un vainqueur. 17h50, on va parler voiture, odeur d'essence et bruit de moteur, parce que c'est le plus grand événement sport auto qui arrive ce week-end en direct sur la chaîne L'Équipe. Demain 16h, le coup d'envoi des 24 heures du Mans qui attire chaque année des centaines de milliers de spectateurs et aussi des stars, Juju.
13: Ah oui, des stars notamment qui donnent le départ, les fameux starters. Cette année, ce sera Mark Cavendish pour cette édition 2026. L'an dernier, c'était Roger Federer. Non, ce n'est pas exactement cette infographie qu'il faut montrer. C'est l'autre. Zizou l'a
12: fait. On est face, voilà.
13: Zizou l'a fait en 2024. LeBron James en 2023. Rafa Nadal en 2018. Brad Pitt, quel beau gosse, en 2016. Ou Alain Delon en 96. Et puis les stars qui ont participé à ces 24 heures du Mans, on peut citer Tom Brady. Alors Jackie Chan, il avait une écurie, voilà, qui...
12: Comme Tom Brady.
13: Voilà, exactement. Fabien Barthez en 2014, Patrick Dempsey, Dr Mamour, David Hallyday, Luc Alphand, encore Steve McQueen en 1970.
12: Donc vous êtes tous d'accord pour me dire que c'est un événement de dingue?
14: Ah oui.
12: Et pourtant, vous êtes tous incapables de me citer un pilote.
14: Et voilà. Mais c'est pour ça que c'est
12: un vainqueur, un des derniers vainqueurs. Ouais, t'as vu un sujet hier, donc t'as un autre nom.
14: J'ai écouté.
12: T'as un autre nom ou pas?
14: Non.
12: Voilà. Alors, l'événement, finalement, est-il plus grand que la course en elle-même? Répondez-moi, Yo-Yo, je sais que t'as un souvenir ému de cette course.
15: Alors, mais France, c'est un sujet, un thème que j'adore, parce que quand un événement, finalement, les courses automobiles, enfin les voitures, là, c'est un prétexte. Et j'étais vraiment en fac à Rennes, donc j'avais 20 ou 21 ans, et avec ma petite amie de l'époque, on s'était dit un samedi après-midi, tiens, on va y aller. Et j'ai passé une nuit, en fait, surtout la nuit.
12: Qu'est-ce qu'il nous raconte? Je veux pas savoir ce que t'as fait, moi.
15: Avec qui? Non, et toi, j'ai mon souvenir, tu rends compte, il y avait une grue et il y avait des sauts élastiques offerts pour les gens qui étaient là. Et le seul saut élastique que j'ai fait de ma vie, c'était pendant les 24 heures du Mans.
12: Mais t'as même pas regardé une voiture tourner, en fait.
15: Et voilà, c'est ce que je veux dire. La nuit, on a passé 10 minutes quand même, parce qu'on était comme là au Mans, on va faire semblant de regarder la course. Mais comme on voit rien, de toute façon, il faisait nuit, tu sais, ça va à 350 000 à l'heure. Mais j'avais adoré l'odeur des merguez, les campings, les néerlandais, les allemands. Le monde, je vous assure, c'est un.
12: Je suis pas sûr qu'il est bien vendu,
15: non, là. Mais c'est un, mais meilleurs souvenirs de ma vie de passionné de sport. Et pour moi, c'est exactement comme le Tour de France, où le Tour de France, 95.
0: Encore l'odeur des merguez.
15: Ça ne même pas qui. Mais oui, c'est ça.
0: C'est surtout l'odeur des merguez, finalement.
4: Non, juste un bride.
15: Tu vas sous la tente. Et finalement, c'est parce qu'en fait, quand tu vas. En plus, moi, j'ai la chance d'habiter en Bretagne, donc je passe tout le temps sur la 4 voies, je vois Le Mans. Parce que le nom suffit, Le Mans. C'est-à-dire que c'est. En fait, c'est la communauté.
0: J'ai envie de manger,
15: c'est la périette. C'est le sport, c'est un art de vivre, Le Mans. Et c'est une fierté absolument française.
12: Et pour essayer de comprendre ce qui attire autant le public, ce qui rend mythique cette course, on va filer justement au Mans y retrouver notre envoyé spécial qui entend tout ce que tu racontes depuis tout à l'heure. Mais c'est Aude Benterki qui est sur la grille. Génial!
14: Absolument. Alors désolé pour Johan, c'est pas spécialement les merguez qui attirent le public aux 24 heures du Mans. Mais vous arrivez pile au bon moment en France avec toute l'équipe parce que voilà ce qui fait la beauté et le fait que Le Mans soit au-dessus de tout. On est sur la grille, la voie des stands, la piste juste de l'autre côté c'est pareil et c'est ouvert au public. Ceux qui ont la chance d'avoir un billet, eh bien, peuvent se rapprocher des voitures. Parce qu'effectivement, vous l'avez dit, France, ce ne sont pas les pilotes qui sont les stars, ce sont les voitures. Ça permet de mesurer la popularité des voitures. Regardez Aston Martin, eh bien, ça se bouscule pour essayer d'apercevoir la voiture. Vous parliez du phénomène. Bien sûr que Le Mans, c'est au-delà de la simple course. On attend près de 340 000 personnes pour cette 94e édition. Il y a la parade des pilotes en ce moment également au centre-ville. Eh bien, c'est 200 000 personnes. Donc, il y a 200 000 personnes qui sont en train d'assister à la parade des pilotes et il y a tout ce monde sur la voie des stands, sur la piste avec Tanguy qui nous accompagne. Donc voyez, Le Mans c'est au-dessus de tout, il y a le mythe, il y a la légende et les voitures, eh bien elles viennent parce qu'il y a ce mythe. On est en train de vivre l'âge d'or de l'endurance, toutes les marques sont en train de revenir, on a vu Aston Martin et à Ferrari qui est revenu, qui est triple tenant du titre, Toyota est toujours là, Peugeot, Alpine, Genesis qui est la marque luxe du groupe Hyundai qui est le troisième groupe automobile mondiale, eh bien, ils ont choisi l'endurance pour percer en Europe. Donc, c'est vous dire, bah, Cadillac, on va y aller aussi. BMW qui a réalisé le pôle. Vous voyez, on oublierait le nombre de marques tellement il y en a. Et elles viennent parce que c'est Le Mans. Et si ce n'était pas Le Mans, bah, ces marques-là ne seraient pas là, évidemment.
12: Saoud, c'est vrai que cette proximité avec le public, elle est unique. Et puis 340 000 personnes, c'est hallucinant. Ouais. Et puis il y a tous les à côté aussi. Hein. Moi qui y suis allé aussi plusieurs fois, tu as une fête foraine, tu as des concerts, tu as un nouveau musée, tu as le camping, tu as l'hélico, tu as le dirigeable. Tu peux faire tout et n'importe quoi. Et finalement, la course a peu d'importance, Hugo.
16: C'est la fête foraine. C'est la fête foraine. C'est exceptionnel. C'est un événement planétaire qu'on a la chance d'avoir en France. Il faut en profiter parce que toutes les plus grandes stars de la discipline et de tous les plus grands pays viennent chez nous. Dans cette ville du Mans, donc faut les accueillir à bras ouverts et en profiter. Mais c'est vrai que moi, je suis pas un connaisseur de sport automobile, mais tu connais le nom Le Mans. Alors, comme tu disais, France, je suis incapable de te dire qui a gagné.
12: Mais non plus.
16: Mais alors, pour le coup, les Brown James, je savais qu'il avait donné le départ parce que ça avait été ça avait été vachement médiatisé. Mmh. Le voir sur le départ avec le drapeau français et dire en français, allumez vos moteurs, ça avait été sympathique. Mais non, c'est un événement qui rassemble. Et comme tu le dis, tu peux passer un week-end en découvrant un petit peu le sport automobile, mais surtout en passant un week-end en famille, c'est exceptionnel.
12: Pourquoi la course a aussi peu d'importance? Parce qu'il y a quand même des histoires de fous. Ouais. Les pilotes, c'est pas des pimpins. Comment ils dorment? Comment ils mangent? Les mécanos toute la nuit. Enfin, c'est incroyable.
17: Je pense que l'expérience client est dingue parce qu'on voit justement que ceux qui ont un billet peuvent s'approcher justement sur la pit lane et voir les voitures. Mmh. Ça, c'est déjà quelque chose d'incroyable. Il y a beaucoup d'autres choses qui feraient bien de s'en inspirer, mais je pense que le mythe a été construit aussi avec les stars qui ont parcouru et qui ont fait aussi les 24 heures du Mans en tant qu'athlète.
12: C'est
17: aussi une compétition ou une épreuve d'endurance où il y a aussi les amateurs. Enfin, il y a plein de choses en fait où n'importe qui peut quand même essayer de toucher du doigt ce qui est arrivé quoi. Donc moi je suis en plus c'est sur 3 jours. C'est long.
12: Enfin, la course 24 heures, mais il y a d'autres courses.
17: Oui, bien sûr, mais il y a tout. Il y a
12: l'hyperpole, les qualifs.
17: Exactement. Franchement, je suis un fan de sport auto et j'aimerais bien y aller. Pas forcément pour rester les 24 heures, mais vraiment sentir les choses. Oui. Partir le matin, voir à quelle place est la voiture que j'aimais bien.
12: Dorian Pain, cette année, tu vois.
17: Oui, Dorian Pain,
12: c'est vrai. Bien sûr.
17: Et puis, je pense que c'est un vrai... Il y a beaucoup de sportifs et de pilotes, en fait, de toutes les univers et catégories. En fait, ils veulent faire ça une fois dans leur vie.
12: Bien sûr, avoir
17: et
12: connu Le Mans.
17: Exactement. Et c'est vraiment un privilège pour eux de pouvoir participer à cette course. Donc, ça montre un petit peu aussi le mythe que ça représente aussi dans le monde automobile et pas uniquement dans l'endurance.
12: Est-ce qu'il y a d'autres événements comme ça où l'événement l'emporte sur le résultat, finalement?
15: Par exemple, moi, j'ai un des rêves, c'est la route du Rhum à Saint-Malo, où la route du Rhum, pareil, on connaît pas trop les bateaux et tout. Et moi, je rêve, en tant que journaliste, d'assister à un départ. D'arriver
13: on sait où ils arrivent.
15: Et encore, c'est ça qui est magnifique, c'est que c'est la route du Rhum, c'est plus...
12: Le dernier vainqueur, on ne s'en souvient pas forcément.
15: Mais oui, mais c'est de suivre ça et d'arriver sur les pontons, de se balader, de humer l'atmosphère, c'est une atmosphère qui est particulière. Et c'est ça qui est extraordinaire finalement, quand c'est plus important finalement la communion de vivre ça en tant que passionné que de savoir qui gagne. D'ailleurs, on ne sait pas qui gagne. Mais moi, je m'en fiche que ce soit une Deux-Deux, que ce soit une Quatre Pandas,
17: en fait,
15: que ce soit une
17: Tontamponneuse. C'est là où, enfin, c'est peut-être franco-français, mais je trouve que ce qui me manque aussi un petit peu, moi, c'est le circuit Paul Ricard. Aussi et aussi Manicourt.
15: Ah ouais.
17: Moi je passe devant quand je rentre dans ma famille. C'est vide, c'est désert. Franchement, ça fait de la peine un petit peu quand on connaît un petit peu l'histoire qu'il y a derrière. Alors, avec le Grand Prix de France. Je sais pas s'il va revenir un jour, mais c'est vraiment des circuits qui sont mythiques. C'est ça qui fait. En plus, ils passent dans une départementale qui appartient aussi à la route. C'est pas un circuit qui est fermé. Je trouve que ça ouvre le truc. Pour que ce soit ultra ouvert au public.
12: Et puisque tu parles de circuit mythique, petite info complémentaire, puisqu'on parle des 24 heures du Mans, vous savez que la course fait partie du championnat du monde d'endurance, donc le fameux WEC, qui va passer de 8 étapes à 9 étapes l'année prochaine. On rajoute une manche sur un circuit mythique de Grande-Bretagne.
17: Silverstone.
12: Silverstone se rajoute au programme, donc dès l'année prochaine, le 25 avril, et on est très content parce que ce sera sur la chaîne Équipe, donc tu parlais de circuit mythique, là, on est servi.
15: Et c'est en clair, en plus c'est important de le dire aussi.
12: Oui, je viens de le dire. Sport,
15: oui, mais...
17: ouais, mais lui, il le dit.
16: C'est vrai qu'il faut qu'il le dise avec plus d'émotion.
12: Excusez-moi, tu veux rajouter quelque chose?
16: Johan, dis-le avec de l'émotion.
12: 17h59, on va sur la planète sport avec Juju.
13: Et on va rester dans les sports auto pour parler du français Pierre Gasly, qui avait terminé 3e du Grand Prix de Monaco de F1 dimanche dernier, avant de reculer à la 7e position en raison de 2 pénalités. Il avait fait 2 excès de vitesse dans la voie des stands de 0,1 et 0,4 km/h, mais son écurie avait fait appel, avait porté réclamation. Et on apprend aujourd'hui, via la FIA, que cette réclamation a porté ses fruits, puisque Pierre Gasly récupère sa 3e place. Il est sur le podium pour la 6e fois de sa carrière, la 3e avec Alpine. Et le Français était très, très content quand il a appris la nouvelle tout à l'heure dans l'après-midi.
12: Génial.
13: Alors Pierre Gasly récupère également 9 points au championnat du monde et remonte au 8e rang avec 35 unités au compteur. En revanche, pour le Français Isaac Hadjar, lui, qui pensait décrocher son premier podium avec Red Bull, il recule finalement à la 4e place. Alors oui, Hugo, il paraît content sur les images, mais quelque part, on lui a volé l'émotion du podium à Monaco à Pierre Gasly.
16: On lui a volé, mais je pense qu'il y a eu... il y a eu 5 pilotes, je crois, qui ont eu un problème dans la voie des stands entre 0,1 et 0,5 km/h. C'est presque à se demander si ça n'a pas été un problème électronique en fait, des voitures et ou des capteurs, parce que c'est extrêmement rare en fait, qu'il y ait autant de pilotes pour faire cette erreur, alors qu'on sait qu'aujourd'hui, tout est électronique sur les voitures.
17: Ils l'ont dit, je crois, qu'il y a eu un problème d'angle par rapport au radar.
16: Mais donc, moi, je me pose la question, pourquoi il n'y a que lui qui fait réclamation, du coup?
17: Parce qu'Hamilton, en fait, avec ses 5 secondes en plus ou en moins, il a la même place.
16: Mais Hadjar. Mais il y en a d'autres qui sont
17: Hadjar.
16: Dans le...
17: C'est Hadjar.
16: Hadjar. Isaac Hadjar.
17: C'est une voiture, Hadjar.
16: Oui, je sais. Excusez-moi.
12: Fred Le Canu fait la même.
16: Non, mais après le malheur des uns fait le bonheur des autres. On avait ces 2 Français qui se battaient pour cette 3e place. Bien évidemment qu'il est triste parce qu'il ne vit pas ça en direct. À Monaco en plus, avec tout ce que représente ce circuit, lorsqu'on sait la difficulté d'avoir la pole, de pouvoir doubler, d'être dans les points à la fin. Mais c'est bien à la fois pour lui et c'est bien pour Alpine aussi, parce que Alpine, ils perdent le moteur, il n'y a plus Renault. Et on était content d'avoir cette...
17: Le choix est plutôt payant, du coup.
16: Non, mais ce que je veux dire, c'est qu'on était extrêmement content d'avoir cette équipe française estampillée Made in France.
17: Bien sûr.
16: Finalement, t'as un châssis de chez Aston Martin, t'as un moteur de chez Mercedes. Bon, t'as plus grand-chose, quoi.
13: Oui, yo.
15: Moi, j'adore la Formule 1. Mais là, la saison qu'on vit, elle est tragique. Vous avez la nouvelle réglementation. Oh. Et dimanche, qui s'est passé, j'adore la Formule 1. On n'y comprenait plus rien avec justement toutes ces pénalités. Tu dois attendre quoi? Tu dois attendre. Donc, on est vendredi, tu dois attendre 5 jours pour savoir qui finit 3e ou 4e. même pour savourer. Et surtout, c'est qu'on ne comprenait plus rien à la course, parce qu'avec les différents arrêts de course, les voitures qui se finalement, les voitures qui n'avaient plus que trois voitures en un seul tour. Et Pierre Gasly, en revanche, ça c'est extraordinaire, parce que tu sais que c'est un mec qui a un état d'esprit extraordinaire. Quand il est interviewé par Canal+, il pouvait plus parler, parce que t'as vu le bonheur. Il fait une course, il fait la course de sa vie. Il sait, et surtout, il savait. Parce que parfois, tu peux dire, oui, il dit ça, que tu n'as pas fait l'excès de vitesse, mais finalement, c'est bidon. Et tu sentais à son regard, à sa voix, à sa détresse. Et même, il était triste auprès de Canal+, il disait, je ne peux pas vous parler, excusez-moi, j'ai envie de vous parler, je ne peux pas.
17: Bah, il l'a vécu comme une injustice.
15: Il s'est senti dépossédé de ce rêve. Et ça montre bien aussi la vérité de cet homme, la réalité de cet homme. Et même Adjar, il va accepter la sentence, les deux sont très amis. Mais ça montre bien aussi, on pense que la Formule 1, c'est extraordinairement, tout est sérieux. L'amateurisme aussi de ces dirigeants qui ne savent pas prendre. Il y avait déjà eu il y a quelques années, tu sais, ce dernier tour extraordinaire là, entre Verstappen et puis Hamilton.
16: Ouais. Non, mais sur la safety car, c'est une honte là aussi.
15: Oui, mais là, on a eu le cas concret que dimanche, on croit que c'est un monde ultra, ultra professionnel, professionnalisé, et finalement, c'est du pire amateurisme.
17: On va pas tout remettre en question non plus. C'est pas, ils sont pas en train de faire des barbecues en même temps de regarder les chronos.
15: Enfin, mais Pierre, quand t'es concours,
16: ça, sur 24 heures du Mans, t'as dit les barbecues.
17: Non, mais d'accord, ok. Mais après, c'est des ingénieurs, c'est la NASA un peu. Ils font un circuit de Formule 1 en une semaine. Des fois, ils peuvent se tromper. Là, ils reconnaissent leur erreur. Après, c'est comme ça. Mais l'injustice était là. Gasly récupère ses points. Adjar va l'accepter, c'est sûr. Mais
15: je suis en train d'accepter.
17: C'est bien. Tant mieux pour lui.
13: On va avancer un peu dans cette planète sport pour parler du match d'ouverture de cette Coupe du Monde. Le Mexique qui affrontait l'Afrique du Sud. Victoire donc des Mexicains 2-0 au stade Azteca de Mexico devant 83 000 spectateurs. Dès la 9e, la boulette de la défense sud-africaine, c'est Julian Quiñones. Et qui va marquer son troisième but avec la sélection, le buteur d'Al-Qadsiya en Arabie Saoudite. Quiñones, on va le retrouver remuant, détonateur, mais sur le poteau cette fois-ci, juste avant la pause. Puis au retour des vestiaires, c'est Raúl Jiménez, le numéro 9, buteur de cette sélection qui marquera son 46e but avec la El Tri, avec la tricolore mexicaine, comme meilleur buteur de l'histoire de sa sélection. Mon Yo-Yo, comment t'as trouvé ce match d'ouverture, l'allant des Mexicains face à la faiblesse sud-africaine?
15: On succombe immédiatement, c'est de nouveau le coup de foudre comme tous les 4 ans, et de nouveau on a 8 ans, c'était déjà le stade Aztec a été fidèle à sa réputation, c'est l'un des stades les plus mythiques au monde, c'est 70 Pelé, c'est 86
17: il l'a dit,
15: Maradona, et là surtout c'est qu'on va avoir de nouveau un héros, et surtout l'histoire, déjà on a l'histoire humaine, Raúl Jiménez qui il y a quelques années a failli mourir sur un terrain en première ligue où il a un accident terrible à la tête.
13: Arsenal, Wolverhampton,
15: c'est ça, et c'est pour ça que maintenant il joue, vous avez vu, il avait un
13: David Luiz qui lui rentre dedans un coup de tête,
15: et surtout c'est que je crois qu'on va peut-être en parler un petit peu, mais j'espère ne pas soudoyer ce que tu vas dire. C'est l'arbitre qui donne 3 cartons rouges, aucune protestation, pas là, personne à le pousser, les gens qui acceptent la décision, lui qui parle en plus publiquement, qui donne au micro, qui explique à tout le monde, donc communication, dialogue, les joueurs qui acceptent, compétitivité, mais en même temps fair play. Et l'Afrique du Sud, lui, est passé à côté, mais ça arrivera à se rattraper.
13: Pierrot, je sais que tu as été sous le charme de cette sélection mexicaine.
17: Oui. Franchement, le stade Azteca, attends, je peux répondre, il répond. j'ai trouvé que c'était une équipe. Alors, c'est vrai que les Bafana étaient un peu faibles, mais j'ai trouvé que c'était bien organisé, qu'il y avait des vrais bons joueurs. Techniquement, c'était propre, tactiquement aussi. Et touché au cœur par l'émotion déjà de la cérémonie et puis surtout de l'hymne.
4: J'ai adoré les hymnes.
17: C'était incroyable.
4: Autour du terrain, là, j'attendais.
17: Et je sais pas, c'est une équipe qui m'a touché un petit peu. Ouais. J'ai bien aimé leur visage et puis le deuxième but.
13: Il est monté dans le train, quoi.
17: Jiménez. Ça se voit, en fait, quand il marque, il y a un truc qui se passe avec tout le stade. Donc, c'est Raoul. Génial.
13: Français, toi, tu as eu les larmes aux yeux au moment des hymnes.
4: C'était un moment que j'attendais beaucoup, la nouveauté de faire venir les mecs en haut sur le tronc central. Et je m'attendais peut-être à avoir des batailles de regards, mais là, la vision qu'il y avait avec ça veut pas dire que ça va pas venir. Il y aura peut-être des batailles de regards. Pourquoi pas? Mais en tout cas, d'avoir le fond des supporters, les chansons a cappella et tout, j'étais vraiment dedans, alors que je ne connais pas du tout l'hymne mexicain, que tu m'as pourtant vendu hier.
13: Exactement. Toujours dans ce groupe A, hier soir, tard dans la nuit, la Corée du Sud a pris les 3 points aussi dans ce groupe, les Coréens, les Sud-Coréens.
4: Kang
13: Lee, le Parisien, ont battu la Tchéquie 2-1, et ce sont pourtant les Tchèques qui vont ouvrir le score, la touche de Tsoufal pour la tête de Krejci, le capitaine. Mais la Corée du Sud va revenir. Et quel but magnifique de Wang Himbeom sur une passe de Lee Kang-in. J'ai adoré, il a arrêté le temps. Voilà, pousse-toi et puis hop là, par-dessus. Merci beaucoup. Et puis à la 80e, j'ai aimé aussi cette action. Pike, là, qui lance en profondeur le premier buteur. Wang, qui va servir au Yeon Gyu. Voilà, le buteur sud-coréen qui s'appelle Ho. Voilà, qui a marqué.
4: Ho.
13: Moi, Ho.
4: H-O. OH. Pas pareil, attention.
13: Alors, moi, Yo-Yo, j'adore l'enthousiasme de cette équipe sud-coréenne, pleine de vie, pleine d'énergie. Et sans oublier, avec beaucoup de qualité technique.
17: Oui, surtout.
15: Bah, c'était déjà un match formidable de la Corée du Sud qui jamais n'aurait dû être mené 1-0. C'est un miracle parce que franchement, la République tchèque ultra décevante qui n'a été bonne que sur, tu sais, les fameuses grandes touches, là. Oui. Comme à la grande époque, peut-être des îles Féroé. Mais la Corée du Sud, une manière de jouer. Alors oui, on connaît évidemment Kim Min-jae, le Bayern Munich, on connaît Son, en Tottenham et tout. Mais il y a c'est soyeux. Ils peuvent aller loin, hein, parce que chaque Coupe du Monde, de toute façon, ils nous régalent.
17: Ça fait un moment qu'ils travaillent bien, la Corée du Sud.
15: Et franchement, t'es mené 1-0 et tu continues à attaquer plus miracle du gardien de la République tchèque. Et ce qui est beau dans les 10 dernières minutes, en revanche, c'est deux miracles quand même du gardien de la Corée. Mais la Corée, attention, parce que n'oublions pas, avec ses 16e de finale, ça sera une autre compétition. Il y aura beaucoup de, entre guillemets, de morts dès les 8e parmi les favoris. Et c'est une équipe à tenir parce que ça joue.
13: Alors, ce match.
17: Il n'a pas parlé.
13: Oui, c'est vrai.
17: Il en a plein de pédales.
13: Ce match a eu lieu à Zapotlan, au Mexique, mais dans le stade, il y a eu beaucoup de sièges vides dans ce match, mon Pierrot.
4: C'est étonnant, quand même.
13: Les billets. Les billets coûtent très très cher et ont du mal à être écoulés. Et sur certains plans du réalisateur, franchement, ça faisait mal au cœur de se dire on est à la Coupe du Monde et il y a des sièges vides.
17: Mais je pense qu'il va falloir s'habituer quand même parce que.
4: Baisser les prix.
17: Ouais, c'est pas la règle de la maison généralement, mais
4: regarde cette photo, c'est dingue.
17: On va voir, mais ouais, 500 dollars, le siège le plus bas possible. Donc après, ça monte. Il y a même des prestations avec des billets à 5 000, avec peut-être le moyen de manger un peu à la mi-temps. Donc ouais, c'est dommageable, mais on s'y attendait un petit peu quand on voyait un petit peu les prix d'Américains qu'ils ont mis en place depuis le début. Je ne sais pas si ça va évoluer, s'il va y avoir un changement, mais on risque de voir malheureusement pas mal de stats dans cet état.
13: Une image sympa aussi à vous montrer, les supporters sud-coréens ont été superbement bien accueillis au Mexique. C'est aussi ça, la magie de la Coupe du Monde.
17: Voilà, mais c'est ça qu'on veut.
13: Vraiment, qu'on aime. Des cultures différentes qui partagent des moments de joie. J'adore. C'est ça qu'on veut, Hugo.
16: Bien évidemment, c'est magnifique. Ces scènes de joie, de liesse, voilà, c'est... Encore une fois, avec tout ce qui se passe depuis le début de la compétition, tous les problèmes qu'on a, finalement, tu te rends compte que sur place, en fait...
4: C'est bien qu'on voit ça.
16: C'est encore dans cette ambiance-là,
17: beaucoup de cœur, de partage. Beaucoup de cœur sur les supporters mexicains. Franchement, ils ont mis une ambiance parce qu'il y avait des pubs de partout. Il y avait tout le monde dansait, c'était génial.
15: Les charcots.
17: Incroyable. Bah oui, trop bien.
13: Du volet aussi dans cette planète sport, pour vous parler de l'équipe de France qui, après avoir remporté son premier match face à l'Italie en Ligue des Nations, a perdu face aux Canadiens.
4: Comment ça, ils ont perdu ?
13: Oui, ils ont perdu en 4-7 face aux Canadiens, malgré une bonne performance de Stéphane Boyer, 17 points dans ce match.
4: Il n'y avait pas une gapette.
13: Non, ils sont privés de la plupart de leurs champions olympiques, hein, les Bleus, qui jouaient en blanc là, dans ce match. Ils vont affronter la Turquie dans la nuit de vendredi à samedi, 1h30 heure locale, ici à Paris. Un peu d'athlétisme aussi, pour vous dire que l'américaine Adija Hodge, 20 ans, étudiante à l'université de Géorgie, est devenue hier la femme la plus rapide de l'histoire universitaire sur 100 mètres. Elle est au couloir numéro 5.
15: La vache.
13: Et elle va boucler le 100 mètres en 10,63.
4: Wow. Elle les mange. Hein.
13: Oh. Elle fait donc mieux que le record précédent de la compétition qui était détenu par Sha'Carri Richardson depuis les championnats NCAA de 2019. Elle a 20 ans, championne du monde junior de 200 en 2024. donc voilà, on va suivre réussir, les performances d'Adija Hodge, 20 ans. Voilà, 5e performeuse de l'histoire.
17: Elle n'a pas le temps.
4: C'est bien quand tu nous montres des petites pépites comme ça qu'on ne connaît pas encore, future star. Allez, c'est la fin de cette équipe de choc. On va accueillir Greg Hacher, petite pépite aussi de la télévision française.
18: Bonjour à tous. Comment ça va les jeunes et Johan? Ça va bien?
17: Ça change un peu.
18: Salut mon yo-yo. Bonjour.
4: De quoi qu'on cause? Alors c'est de beurre de cacahuète parce que tout à l'heure on a parlé des États-Unis. Si tu regardais l'émission, ça t'intéresse.
18: Je vous regarde beaucoup et je vous entends beaucoup. Tout le monde est en forme? Non, jamais trop française. Pourquoi le soccer n'est pas encore un sport américain? Ça progresse réellement, mais on va vous montrer pourquoi ça avance. Quoi qu'en dise notre Américain, moi j'ai d'autres échos et je le sais. I knew it. Parce que lui, il est en Floride, il s'en
4: fout. Il parle
18: anglais. Ça compte pas. On va évidemment revenir sur la manque à Mercato, Barcola, le PSG qu'on trouve la porte. Alors, est-ce que ça veut dire qu'il va falloir qu'il s'en aille? Est-ce que ça veut dire qu'ils vont finir par trouver un arrangement? On aura l'immanquable Coupe du Monde. On est là jusqu'à 21h ce soir en deux parties. Avec tout à l'heure à 20h.
4: On bosse quand même ce soir.
18: Oui, le on casting, va faire semblant.
4: On a le temps ou pas?
18: Oui, on a un record d'Europe, mais peut-être même du monde de sélection d'équipe de France. Djibril Cissé, Bono Tremolinas, Vikash Dorasso et un imposteur, Karim Benen.
4: C'est pas mal. Allez, tout de suite, c'est l'équipe de Greg. Attention, nous, on va vous souhaiter un beau week-end. On va se retrouver lundi, mais nouvel horaire. Oui. Lundi, 11h. On passe en matinale tardive.
18: Comment il va faire?
4: On est entre. Non, mais ça va, 11h.
17: T'inquiète pas,
16: il rentre
17: directement.
16: Toi, mais non.
4: C'est une matinale de feignasse, ça devrait aller.
18: Moi, ça marche pas.
4: Vous voulez pour la photo?
12: bientôt. Et pendant ce temps, je vous donne rendez-vous lundi, donc 11h. On pourra débriefer les matchs de la nuit, comme ça on sera les premiers sur la chaîne. Ouais. On aura des invités, on aura des chefs, hein, puisqu'on sera entre midi et deux pour cuisiner gentiment.
18: Ah oui, c'est vrai, j'ai entendu ça trop bien.
12: On va pouvoir faire la cuisine et se régaler. Bon week-end à tous, tout de suite, c'est l'équipe de Greg. Salut.

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6: Ça y est, la Coupe du Monde de l'équipe de France est enfin lancée. Après la première nuit passée à l'hôtel à Boston, c'est l'heure du premier entraînement sous une très très forte chaleur ici à Boston. Les joueurs de l'équipe de France, notamment Brice Samba et Maxence Lacroix, découvrent les installations. On les écoute.
7: Bah écoutez, je découvre comme vous, honnêtement. Les impressions, bah, c'est que c'est vaste, c'est grand. Donc, on n'a pas encore testé la pelouse, mais oui, ce sont des belles installations. Espérons bien s'entraîner.
8: Vous avez fait un peu de travail en salle, activation musculaire.
9: Ouais, c'est ça, pour dégourdir les jambes. C'était important après ce long voyage. Et on est prêt pour l'entraînement.
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2: Une vraie masterclass! Elle regarde son effectif, lance Jimini, cherche une compo et en trouve une à 5 derrière. Attendez, ajustement de dernière minute, ce sera finalement une compo à 4! Quelle lecture du jeu, quel coaching gagnant, c'est magnifique!

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4: Bonjour à toutes et à tous et bienvenue en direct sur la chaîne L'Équipe. Il est 18h20, la Coupe du Monde est lancée. Et ce soir, c'est la première fois qu'on a autant d'internationaux réunis sur le plateau de l'équipe de Grec. Sauf un, à vous de trouver l'intrus. C'est l'équipe de Grec saison 5, épisode 194. Ça commence maintenant.

0: matchs de Ligue 1, 64 sélections sur ce plateau. Ce n'est pas le cas de Camille Macaulay, mais que l'on salue, bien évidemment. Bonsoir, Cam Cam, ça va ?
1: Ça va très bien.
0: Plaisir de vous écrire. Bien sûr. Ce n'est évidemment pas le cas du seul qui nous fait baisser la moyenne, Karim Benani.
2: Pardon, vous vous êtes trompé dans les stats. Alors, j'ai recalculé 750 matchs de Ligue 1, parce que j'en ai un, et 65 sélections en équipe de France, parce que j'en ai une. C'était avec Jacques Santini, contre la Slovénie.
0: Évidemment.
2: C'était à Auxerre.
0: En août 2038. Bonsoir, Benoît Tremolinas.
2: Bonsoir, Greg.
0: Ça va bien, même.
2: Très bien.
0: Bon courage, hein, parce qu'il va vous mentir toute l'émission.
2: En face.
0: Oui, bien sûr. Vikash Jorasso, bonsoir, Vikash.
3: Salut, Greg.
0: Ça va ?
3: Ça va super.
0: Bon, en Jean également. C'est la team Jean, parce qu'il est là. Djibril Cissé, bonsoir, mon Jean, ça va ?
4: Ça faisait longtemps. Ça m'a manqué tout ça.
0: Bah oui, voilà, bienvenue, bonsoir. Welcome back à la maison. Et bonsoir Raphaël Sebaoun.
5: Je suis votre plus capé de l'EDG.
0: De l'EDG, oui.
5: Ouais, c'est déjà pas mal.
0: Ce qui est déjà pas mal. Mais en équipe de France, peu.
5: Non,
0: peu.
5: Jamais.
0: Vous avez commenté l'équipe de France. Oui, et c'est déjà pas mal. Ouais. Allez, voici le programme de l'émission de ce soir, très riche. Une nouvelle fois, il y a beaucoup d'actu. On adore. Alors, Barcola ou Doué à gauche ? Deschamps se pose la question. Vous allez me donner votre avis selon les spécificités des deux joueurs, les caractéristiques des uns des autres, celui qui a marqué des points, celui qui en a moins. Voilà, c'est pas tout à fait le même type de joueur, clairement. On va voir ce qui vous tente le plus pour le Sénégal, hein, au moins démarrer. Le Mexique à la fête, victoire hier. On a tous regardé, hein, c'était plutôt un match assez sympa à suivre. C'était pas du grand foot, mais bon, le Mexique s'est imposé face à l'Afrique du Sud. Il y a eu plus de cartons rouges que de buts. Et puis, le pourquoi du soir, le soccer qui n'est pas encore majeur. Pourquoi le football, on va l'appeler comme ça, tiens, n'est pas encore un sport américain alors qu'une grande partie de la Coupe du Monde se déroule là-bas. Et puis, on parlait de Barcola. Paris ne le retiendra pas. Alors, ça ne veut pas dire que Luis Enrique n'en veut plus. Hein. Attention, Luis Enrique en veut, il l'adore. Mais il ne peut pas lui garantir des titulaires à tous les matchs. Il reste encore 2 ans de contrat. Donc, à voir comment tout cela peut se finir, se terminer même peut-être en ce qui concerne son aventure au PSG. On aura évidemment l'immanquable Mercato et l'immanquable Coupe du Monde. On y va tout de suite d'ailleurs. La page bleue, c'est dans l'immanquable. Je précise aussi que nous jouerons. Hein, on jouera au 100 mètres ce soir et on vous offrira la possibilité de gagner 10 000 euros. Vous restez bien avec nous. On file du côté de Boston. On nous attend évidemment Giovanni Castaldi. Prenons la direction du Massachusetts pour retrouver Giovanni sous le soleil. Parce que évidemment, il va faire beau et chaud. Bonsoir Giovanni.
6: Bonjour à tous. Effectivement, il fait encore très chaud, Greg, mais on attend quelques averses dans l'après-midi. Les températures seront encore élevées, mais peut-être plus supportables qu'hier.
0: Alors, Giovanni, donnez-nous le programme du jour. Qu'est-ce qui se passe ? Vous allez nous expliquer au quotidien ce que vivent et ce que vont vivre nos Bleus.
6: Effectivement, aujourd'hui, il y aura une conférence de presse à 14h heure locale, 20h en France, de 2 joueurs de l'équipe de France au centre d'entraînement à la Bentley University. Se présenteront face aux médias Lucas Hernandez et Jean-Philippe Mateta. Et dans la foulée, il y aura un entraînement ouvert en intégralité aux médias, mais également au public.
0: Giovanni, il est quelle heure chez vous ?
6: Il est midi 20, pourquoi ?
0: Ben non, mais parce qu'à partir de demain ou de lundi, on a décidé qu'on mettrait l'horaire aux États-Unis pour montrer qu'on est bien en décalage. Comme hier, on vous avait à Boston montré qu'il est midi.

0: On avait Romain Del Bello en même temps, c'était pas un piège, hein, mon petit Joe. Il était 9h20 pour lui, parce que vous retirez, c'est 9h en Californie, 6h sur la côte Est, évidemment. On va revenir sur tout ce que vous nous avez dit, mais avant, je voudrais quand même qu'on ouvre le dossier Dembélé Mbappé avec Camille.
1: Oui, Ousmane Dembélé, très en vue dans les médias européens, on en a beaucoup parlé. Il en a profité pour faire passer aussi des messages dans Marca. Il juge les critiques envers son capitaine trop sévères ces derniers temps. C'est un joueur incroyable et une très bonne personne en dehors du terrain. Certains abusent des critiques parce que c'est Kylian Mbappé. Il ne faut pas s'acharner sur lui, nous explique-t-il. Qu'il fasse ses lacets ou non, qu'il remonte ses chaussettes ou non, c'est beaucoup trop. Ça reste un être humain. Et en équipe de France, il est très bien avec nous. C'est un leader.
0: Moi, j'aime beaucoup cette sortie parce qu'elle elle dit beaucoup de choses. Elle va nous faire parler déjà entre nous. Djibril, je vais commencer avec vous. Vous étiez attaquant. C'est pour ça que j'attaque avec ça. C'est un poste qui nécessite de l'égoïsme. À un moment, c'est comme ça. Vous me l'avez toujours expliqué. Qu'est-ce que vous pensez de ce soutien du Ballon d'Or envers son capitaine?
2: Je trouve ça très bien. Je trouve ça très bien. Et aussi, ça montre que des fois, on voit des choses, mais ce n'est pas forcément ce qui se passe en interne. Et si Ousmane a pris la parole, c'est qu'il voit des choses différemment que...
0: C'est pas pour le protéger, il le pense vraiment, vous pensez ?
2: Il a pas à le faire, en tout cas. S'il le fait, c'est que ça le tient à cœur et que ce qu'il voit et que ce que Kylian est vraiment est totalement différent de ce que les gens veulent dire. Mais c'est vrai que même moi, je trouve que c'est un peu beaucoup là sur...
0: Mais par exemple, quand il a loupé ses trois occasions dans le match contre l'Irlande du Nord, on l'a dit, il a raté son match. On l'a dit ici que... Il serait, on le pense, sans doute plus précis contre le Sénégal, mais qu'il n'avait pas fait un bon match. C'est factuel, hein.
2: Ça, c'est oui, réalité. Oui.
0: Vous, en tant que buteur, une soirée comme ça, ça ne vous inquiète pas en vue de la Coupe du Monde?
2: Ah non, pas du tout. Pas du tout, surtout pas. Au contraire, je pense que ça va le piquer, l'énerver dans le bon sens. Dans le bon sens, et lui, il va vouloir prouver que c'est le meilleur attaquant au monde.
0: Parce qu'il y a des soirs comme ça où vous pouvez tout le temps, ça marche.
2: Ah oui, comme il y avait des jours où je pouvais frapper de mon salon et ça rentrait.
0: J'ai pas les images, mais j'aurais bien aimé.
3: Ça aurait fait une belle... Il était loin, sur ça.
2: Ah oui, ça. Ouais, pourtant, j'habitais loin du stade.
0: Ça aurait été une drôle de séquence, hein, quand même, ça. Fois, non, mais moi, parce qu'on avait des internationaux sur le plateau, on va vous voir tous les trois. Là. Je vais faire dans l'ordre des aiguilles d'une montre, Vikash Dorasso. On sait qu'ils sont potes aussi en dehors du terrain, donc ça compte. On se pose tous, nous, suiveurs, des questions sur le nouveau statut de Dembélé par rapport à Mbappé, le PSG qui gagne, le Ballon d'Or qui a été remporté, c'était des objectifs quand même de Mbappé. Moi, j'ai le sentiment que tout ça est assez naturel et pas calculé. Voilà.
4: Oui, j'ai l'impression que c'est le Ballon d'Or qui est au service plutôt de Mbappé, le capitaine. L'équipe tourne plutôt autour de Mbappé, le projet de jeu tourne autour de Mbappé et pas du Ballon d'Or. C'est un peu quand même bizarre, ça aussi. En fait, le Ballon d'Or, il est au service de son capitaine et c'est pas l'inverse. Normalement, le Ballon d'Or, c'est le jeu est construit pour le Ballon d'Or et c'est Dembélé et c'est pas lui. Donc il vient un peu sauver son capitaine qui va devoir marquer à un moment parce que il y a un Ballon d'Or et il y a un mec qui vient de mettre un triplé quand même devant. Donc lui, s'il marque pas, il va avoir quelques petits problèmes.
0: C'est les mots de tête.
4: Faut pas que tout ça dure trop longtemps parce que il a rien gagné avec le Real. On sait ce qu'il peut apporter à l'équipe de France, mais il est là pour marquer puisqu'en fait il défend pas non plus. Il y a aussi un problème sur son rôle défensif dans l'équipe et il va évidemment être critiqué s'il commence à ne plus marquer.
0: Je viens vous voir, Benoît et Karim, mais Giovanni, j'en profite puisque vous êtes avec nous. Il dit c'est un leader. Il est très bien avec nous en équipe de France. C'est un leader. C'est vraiment lui le chef de file. Alors il y a eu l'épreuve des primes, on a tous lu l'article, c'est effectivement lui qui est allé négocier. En tant que capitaine, ça me semble aussi logique. Ça veut donc dire que pour répondre peut-être à l'interrogation de Vikash, le leader c'est le capitaine, c'est pas le Ballon d'Or.
5: Oui, après il y a différentes façons de voir un leader. Ce qui est sûr, c'est que l'équipe de France est le domaine de Kylian Mbappé. Autant en club, moi je pourrais lui faire 250 milliards de reproches, que ce soit sur la fin de la séquence avec le PSG ou même au Real Madrid. Autant si on est très factuel en équipe de France, c'est un garçon qui a été champion du monde en 2018 et en 2022, sans minimiser l'apport des autres, il a quand même une nouvelle fois emmené les Bleus en finale de la Coupe du Monde. Donc voilà, c'est deux séquences qui sont très différentes. Dans le groupe, ça se passe bien. Évidemment, l'effort du capitaine de l'équipe de France pour tenir fort la position des joueurs vis-à-vis des primes, il a marqué des points. Après, sur le terrain, et Vikash a raison d'insister, s'il y a un petit point qui peut crisper les autres, c'est la réaction à la perte. Il s'en cache pas, il n'est pas ciblé systématiquement, mais sur les joueurs que j'ai pu interviewer, Adrien Rabiot notamment, disait à la perte, il faut qu'on soit plus réactif. Et forcément, ça inclut Mbappé.
0: Benoît, moi je trouve ça très intéressant et j'ai presque envie de dire encourageant. Je ne sais pas si c'est votre point de vue, vous allez me dire. Voilà, il y a une sorte presque déjà d'urgence, de prise de conscience avant le match contre le Sénégal, comme si on remettait les choses dans l'ordre et qu'il fallait que ça se passe bien. Vous voyez, c'est pas oui, mais c'est des conneries, ça va bien se passer. Vous voyez ce que je veux dire? J'ai l'impression qu'il se, c'est pas une sortie inutile, quoi.
6: Non, je pense que c'est aussi.
0: C'est aussi pas un recadrage.
6: Non, je pense que c'est aussi pour le protéger de tout ce qui se passe autour de lui, malgré tout, parce que c'est vrai qu'on parle beaucoup de Kylian Mbappé et je trouve aussi ça logique, puisque lui aussi parle beaucoup. Il a affiché ses ambitions depuis qu'il est footballeur, donc forcément, il est à chaque fois regardé de très près. Moi, je suis persuadé qu'à la fin de ce premier match, on aura beaucoup d'indications et je pense qu'il y aura beaucoup de changements. Moi, j'ai l'impression que...
0: Sauf si ça se passe très bien, 4-0, et
6: peut-être,
0: qu'ils sont...
6: Mais moi, j'ai l'impression qu'en fait, ils se sont un peu obligés de mettre les 4, parce que c'est comme ça. Et je ne suis pas certain que ça fonctionne dès le premier match.
0: Il la travaille depuis 2 ans, cette tactique.
6: Ouais. Vous étiez rassuré face à l'Irlande et face à la Côte d'Ivoire ?
0: Non, mais je n'ai pas besoin d'être rassuré. Moi, je trouve qu'il l'a fait depuis 2 ans. Je ne vois pas pourquoi il changerait pour se retrouver à nouveau avec 3D. Mais il le fera peut-être, hein. Je ne suis pas devant.
6: Il l'a déjà fait.
0: Vous connaissez mieux le terrain que moi, ce n'est pas la question.
6: Deschamps l'a déjà fait, hein, de changer dès le premier match.
7: Il n'y avait pas les mêmes structures de liste.
6: Et tant mieux si ça se passe.
0: Il a raison.
7: Il n'y avait pas les mêmes structures de liste. On n'était pas avec 9 attaquants.
6: Très bien, mais tant mieux si ça se passe très bien. Mais moi, je pense qu'il va.
0: Mais allez au bout de votre pensée, c'est le remettre à gauche ou sortir ?
6: Moi, c'est de le remettre à gauche. Vous mettez Kylian Mbappé à gauche, Dembélé dans l'axe et Olise à droite. Et, pour moi, un milieu à 3 avec Rabiot, Tchouaméni et Manu Koné. Pour moi, ce serait beaucoup plus équilibré. Par contre, où malgré tout, je suis confiant pour Mbappé, et Dieu sait que je l'ai quand même critiqué à juste titre, je pense que ce qui était très important face à Léon Diourne, même s'il a vendangé 4-5 occasions, il s'est procuré des occasions. Il a eu des occasions de but. Ça, c'est important malgré tout.
0: Djibril, il a prouvé.
6: Non, mais c'est vrai.
0: Et là, il hoche la tête.
6: Pour un attaquant, c'est important. Quand vous avez 0 occasion et que vous débutez un match de Coupe du Monde, c'est compliqué. Alors que là, il s'en est pas mal procuré.
0: Benoît, vous m'avez agacé, un petit blond à Boston. Les gens le regardent bizarrement. Les Américains regardent Giovanni. On se dit, mais pourquoi est-ce qu'il gesticule ? Giovanni, répondez à Benoît. Expliquez-lui la vie, s'il vous plaît.
5: J'aurais pas cette prétention quand même. Non, c'est juste quand Benoît dit sur le système 4-3-3 avec Mbappé à gauche, c'est pas du tout le plan du sélectionneur sur le système. On peut avoir des profils différents, par exemple en sous-texte, et il s'en est pas caché par séquence, d'avoir potentiellement Adrien Rabiot en haut à gauche et de garder la structure avec Dembélé dans l'axe, Olise à droite et Mbappé en pointe. Oui, c'est tout à fait envisageable d'avoir un profil comme Barcola ou Désiré Doué sur le côté gauche. Oui, mais depuis 2 ans, le staff de l'équipe de France est très clair là-dessus. Mbappé sera le numéro 9 avec de la liberté. Il ne s'agit pas de le brider, mais il sera à la pointe du 4-2-3-1 des Bleus. Ça serait quand même dommage, avec 2 ans de préparation, de préparer des automatismes dans ce système-là avec des déplacements et de tout remettre en question après un match face au Sénégal.
0: Karim, bon, là on parle, c'est normal, hein, on est lancé, la Coupe du Monde est là, il y a des grands joueurs, des interrogations, des souvenirs douloureux avec beaucoup de buteurs, et Djibril peut en parler, des Coupes du Monde qui sont moins bien passées alors qu'on avait les meilleurs buteurs de tous les championnats, même si là, a priori, il y a quand même des certitudes qui sont plus grandes. La bonne nouvelle, c'est qu'on va savoir dans 4 jours. C'est-à-dire qu'en fait, j'ai quand même le sentiment que dans 4 jours, on sera quand même pas mal fixé.
8: Mais vous pensez pas qu'on est déjà au courant et qu'on le sait déjà ? Honnêtement, là, quel était l'intérêt pour le sélectionneur d'avoir mis cette composition d'équipe-là le dernier match avant d'aller aux États-Unis pour finalement changer contre le Sénégal ?
0: Alors, à gauche, on va en parler après.
8: On en reparlera tout à l'heure sur Doué et Barcola. Mais sur les joueurs et sur Mbappé notamment. Mbappé, déjà, lorsqu'on a eu cette Coupe du Monde 2022, avant la Coupe du Monde, souvenez-vous, Benzema, Griezmann. Benzema est blessé finalement, mais Benzema, Griezmann. Et Benzema est en feu, absolument feu. Il sort d'une campagne dans la Ligue des Champions qui est fabuleuse. Il fait une meilleure saison que Kylian Mbappé. Il gagne la Ligue des Champions. Enfin, c'est quand même extraordinaire ce qu'il est en train de réaliser. En tout cas, il vient de faire 3-4 premiers mois assez fabuleux pendant cette Coupe du Monde, avant cette Coupe du Monde. Griezmann est pareil, il est un patron à l'Atlético, il est très bon, il a un vécu en équipe de France. Et malgré tout, sur cette Coupe du Monde-là, alors Benzema ne l'a pas joué, c'est Mbappé qui en sort vainqueur avec cette Coupe du Monde qu'il réalise, et notamment le dernier match contre l'Argentine avec ses
6: 3 buts. Surtout la finale, parce qu'avant, c'était
0: non,
6: pas...
0: Je suis pas d'accord, mais non,
6: parce
0: que... Il termine
6: meilleur buteur, oui, très bien, mais ce que je veux dire...
0: Il en a mis 6 avant.
6: Je suis d'accord, mais ce que je veux dire, dans le contenu, ce qu'on retient, c'est la finale de Kylian Mbappé.
8: Oui, mais dans l'efficacité, il a été présent, il a marqué la tête contre l'Australie, tu vois, il est quand même intéressant dans ce jeu-là. Et justement, comme tu évoquais ça à l'instant, Benoît, là où je suis pas d'accord avec toi sur le côté gauche, en fait, le faux débat qu'on pourrait avoir ici, c'est de se dire, ce serait super de mettre Ousmane Dembélé dans l'axe. On est tous d'accord, c'est-à-dire Dembélé fait un an et demi assez énorme à ce poste-là. Mais l'équipe de France, ce n'est pas le Paris Saint-Germain. Déjà, le milieu de terrain de l'équipe de France n'a absolument rien à voir avec le PSG. Quand ça coulisse hyper bien au PSG, quand il y a des montées des latéraux ou quand il y a des trous à gauche, là, ça ne se produit pas en équipe de France. Et juste pour terminer, Mbappé, sur le côté gauche, n'est ni Barcola ni Désiré Doué. C'est-à-dire qu'il ne fera aucun effort défensif, on le sait. Donc, on sera systématiquement
0: décisif.
8: Parce que Théo Hernandez et parce que Mbappé, les deux,
6: donc, on sera dans un déséquilibre à gauche.
0: Attendez, on va se prendre le débat. On va enchaîner parce que derrière, on a Barcola ou Doué. Donc vous voyez, on est dans la suite logique de tout ça, puisque tout découle, hein, les thèmes et l'équipe de France, et après le zapping de Sacha de Persin.

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2: Oh, delightful.
3: 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Oh, well played, Ogawa. Oh, well up by Fele. 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Japan, three front row attackers. 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Ogawa saving Yamauchi. This is volleyball.
4: Oblak has it. One-on-one, open court. Barker versus Young. Right into the body. And Barker scores.
5: Mathia Drudi.
6: Vous voyez ce qui est en train de se passer. Ça fait 30 secondes qu'on est en train de filmer l'équipe BMW. Et ils étaient en attente. Et là, ils viennent de se féliciter. Et on peut vous féliciter aussi pour votre sagacité, Paul Petit. Parce qu'il y a quelques minutes, vous nous rappeliez que la Cadillac 38 était sous enquête de la direction de course. Eh bien, la Cadillac 38 est déclassée. C'est la BMW.
7: Ah oui, c'est dur, dur.
6: Eh oui.
8: Let's go! Putain, je suis trop content! Ah là là là là! On aurait pu faire la fête, là-bas, mais bon, c'est pas grave. Ah, ça fait plaisir! Ça fait plaisir! Là, c'est décidé, ils ont dit ok, il y a eu un problème, donc on est P3. Maintenant.
9: En quart de finale. C'est fini. 3-0.
10: Sans avoir à trop forcer leur talent, Félix Lebrun et Grégoire Jean.
4: 13-point lead and another offensive rebound. And another three. It's a career high for Chelsea Gray from long range. Just filling it up here in Portland.
11: J'ai pas l'impression qu'on se touche avec la voiture qui est devant.
12: Non, il a peut-être été surpris parce qu'il était trop lent.
11: Et oui. Il se fait surprendre peut-être par un écart de vitesse avec la voiture devant lui.
13: To catch up with your line of safety car. Please team managers communique.
14: One time when Dan Lewis doesn't want him to make great plays. Here's Lepke. Francis got it. A chance to wrap up the set. And kept alive by Canada. Free ball chance, France. Everybody available. And they go through the middle. 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
15: Adrian Matarino is having one of those grass court weeks. 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
16: Saya hammers it, deep left, way back, bye-bye! Biggest swing of the year for Seiya Suzuki. 10th homer of the year, grand slam, that's huge, 4-1 Cubs.
17: Cleans it up on the glass once again, 2.2 left, Astier finds space, launches it for the three, and hits it from half court.
18: Wow.
19: Victoire de l'équipe BF by Campus.
20: Premier lauréat de la Road to Le Mans version endurance, version course de 3 heures.
19: Victoire de Rojon et victoire de Rabeur qui s'impose donc avec cette équipe. Brutal Fish by Campos.
12: C'est mérité, Adrien. Ils ont vraiment dominé leur sujet aujourd'hui, l'équipe espagnole.

0: la barre des 300 mètres.
1: C'est loin.
0: C'est très loin pour Tobias Alandua Neusen, à pratiquement 300 mètres. Est-ce que Maxime Van Gils va être capable de remonter? Avantage à Tobias Alandua Neusen, il est battu désormais. C'est Maxime Van Gils qui est en train de passer devant. Maxime Van Gils qui s'impose. Le retour de Maxime Van Gils qu'on avait quitté au sol sur la classique de Rennes et qui revient au sommet pour remporter cette étape ici. C'est arrivé à Crévolan qui sacre le Belge Maxime Van Gils.
2: Tout le monde. Voilà pour ce zapping, on prend la direction du Mans parce que vous le savez, on le vit pleinement sur la chaîne L'Équipe, mais Saoud Ben Terki est avec nous, bien sûr comme chaque soir Adrien Pavlou à ses côtés, la piste est ouverte au public, c'est un événement génial, là on est sur la piste mythique et vous n'êtes pas seul hein.
3: Non, alors c'est extraordinaire, c'est ce qui fait le mythe effectivement du Mans, Greg, la voie des stands, pleine, vous voyez ce monde incroyable, on est au tout début de cette voie des stands à l'entrée. Et le premier stand qu'on voit juste là, Tanguy, c'est BMW et c'est la voiture qui a réussi la pole position pour partir demain en tête. Et donc, bagarre fort avec tout ce qui suit derrière, Adrien.
4: Bah, ce qui suit déjà Cadillac qui a cru qu'ils avaient la pole, mais ils ne l'ont pas pour une petite erreur de règlement. Et puis derrière, il y a Ferrari qui a remporté l'année dernière. Toyota, Alpine, le constructeur français. Rendez-vous compte, ils se tiennent tous en une seconde. Une seconde seulement sur 13 km 629. C'est vous dire à quel point la compétition est serrée sur ce circuit.
3: Pourquoi vous criez dessus?
4: Parce que j'ai envie, parce que j'ai hâte, parce que je l'aime cette course. Ouais, elle coule dans
3: vous
4: les
3: voyez
4: veines,
3: dans quel état on est déjà. Demain 8h40 la prise d'antenne.
2: Merci Messaud. Qu'il garde son enthousiasme Adrien. Franchement il était bien sur le Dakar, il va l'être sur le Mans. Gardez l'enthousiasme. Allez à plus tard messieurs, vraiment on a hâte de vivre ça avec vous. Vous le savez, on était avec l'équipe de France. Alors vous étiez complètement parti, lancé sur vos histoires de Mbappé, mais Giovanni à gauche, si c'est pas Mbappé comme le désir Benoît Tremolinas, ce sera Barcola ou Doué, on est bien d'accord.
5: Exactement, c'est en fait une réflexion que le staff de l'équipe de France mène depuis environ 6 mois pour des raisons de profil. Ils ont acté que les trois membres indispensables de l'attaque de l'équipe de France étaient Michael Olise, Ousmane Dembélé et Kylian Mbappé. Dans leur profil, c'est deux joueurs qui préfèrent recevoir le ballon dans les pieds avec beaucoup de liberté et qui sont naturellement attirés par l'axe. C'est un peu les qualités également de Désiré Doué, qui est un dribbleur formidable mais qui prend beaucoup moins la profondeur. C'est pour ça qu'il y a une vraie hésitation par rapport à Bradley Barcola, qui est un joueur qui apporte beaucoup de largeur, beaucoup de profondeur. La dynamique du moment fait que Désiré Doué, pour l'instant, a un temps d'avance, même s'il n'a pas marqué tous les points nécessaires durant la préparation. Mais par rapport au profil dans l'esprit des Bleus, Bradley Barcola est vraiment, vraiment apprécié.
2: Allez, on va vous poser la question. Vous préférez qui autour de la table? Doué ou Barcola pour ce premier match déjà contre le Sénégal? Ça donne quoi? Doué. Je voulais absolument qu'on ait cette image-là. Voilà. C'est un plébiscite, là. Pourquoi Doué à ce point-là, Vicente Jorasso? Pourquoi c'est certain, c'est évident? Parce qu'il adore Barcola, hein, Deschamps.
6: Non, mais je trouve ça normal qu'il y ait un débat. Il y a le même débat au Paris Saint-Germain, de toute façon, entre les deux. Moi, je trouve qu'il a été bon, le dernier match, notamment. Barcola, on ne l'a pas vraiment vu, puisqu'il n'a pas joué le premier match. Il est rentré en cours de match contre l'Irlande. Et bizarrement, sur la profondeur, c'est sur un ballon en profondeur en première mi-temps que la France a marqué. Donc ça veut dire qu'il est capable, lui aussi, de prendre la profondeur. Il est capable de beaucoup plus de choses. Et on peut imaginer que si la France a le ballon, si le Sénégal joue plutôt bas, c'est une équipe capable de jouer très bas et de bien défendre en bloc. Peut-être que l'apport de Doué, on l'a vu hein, encore contre l'Irlande, hein, il est capable d'éliminer dans des petits espaces, de combiner aussi avec les autres, il sera très utile. Pour l'instant, je pense qu'il a encore de l'avance sur Barcola.
2: Giovanni, je viens vous voir tout de suite parce que vous avez, je vais le dire à nos téléspectateurs, la navette, après vous filez. Ah oui, il y a la navette de Boston, elle n'attend pas de Giovanni, c'est à 44. Il est 44, so hurry up my dear, on va y aller, on va enchaîner. Et vous me faites le débat, vous êtes un pro Barcola en équipe de France.
5: Oui, pro Barcola, même si je rejoins Vika, je suis d'accord avec lui, je l'ai trouvé plutôt en jambes et plutôt disponible sur le match de préparation face à l'Irlande du Nord. Moi, je trouve quand on a Désiré Doué, Ousmane Dembélé, Michael Olise et Mbappé, il nous manque ce profil de joueur capable de prendre de la largeur, d'amener de la profondeur. Je trouve également que Désiré Doué est un meilleur entrant, il est meilleur en sortie de banc que Bradley Barcola, qui a besoin de se mettre dans le rythme. Donc, à mon sens, par rapport au profil, par rapport à la variété de notre attaque, je préférais voir Bradley Barcola titulaire face au Sénégal.
2: Allez, filez, allez prendre la navette, Giovanni, on se retrouve un petit peu plus tard. Merci d'avoir été des nôtres dans le DG. Je vais dire que je suis pas d'accord avec lui, il s'en va, donc il pourra pas m'interpeller. Mais moi, par exemple, Karim, ta première mi-temps contre Munich au retour des Iredo, je l'avais trouvé pas bonne. Mais la deuxième mi-temps, c'est-à-dire dans le même match, être capable de Dr. Jekyll, Mr. Hyde, et d'aller assez vite les quatre mecs du Bayern. Vous vous souvenez de cette action? Il va finir avec un super Arne Neuer, il provoque des tirs. Je me dis que ce garçon-là, dans une défense un peu resserrée, parce que Vicage parlait de jouer bas, bah, il peut vous mettre une frappe comme contre Liverpool il y a 6 mois ou 1 an.
1: Et en fait, on a cette chance d'avoir cette variété offensive en équipe de France. Barcola et Edouin ne sont pas du tout les mêmes joueurs. Ils jouent au même poste,
2: totalement.
1: Mais ils ne sont pas du tout les mêmes joueurs. Barcola est un joueur d'espace, qui dévore les espaces. Doué sait le faire, mais Doué, il est capable de jouer à tous les postes offensifs, que ce soit au milieu de terrain ou devant. Et en fait, à gauche... notamment ou quand il entre dans l'axe dans un match où vous allez dominer, parce que vous allez dominer contre le Sénégal, vous allez avoir la possession, pour jouer dans les petits espaces, pour jouer en une ou deux touches de balle, Doué est meilleur que Barcola dans cette configuration-là. Et effectivement, là où je vous rejoins, sur les deuxièmes ballons, les ballons dégagés aux abords de la surface de réparation, il a une telle qualité de frappe que ce serait dommage de se priver dès le coup d'envoi d'un joueur capable de vous faire la différence tout de suite en Coupe du Monde. Donc honnêtement, je ne vois pas le sélectionneur mettre cette composition d'équipe en place, avec cette animation offensive en place sur le dernier match de préparation, pour complètement changer contre le Sénégal et mettre un autre joueur qui d'ailleurs, qui plus est le remplaçant de Doué au Paris Saint-Germain sur les dernières semaines.
7: Mais finalement, sur ce poste d'ailier gauche, il y a toujours eu un doute sur cette saison. Ça a beaucoup tourné au-delà de Doué, Barcola. On a regardé les 7 derniers matchs.
2: On sait qu'il y aurait eu le poste. Hein.
7: Les 7 derniers matchs, bah ouais, c'est celui qui avait enchaîné Azerbaïdjan, Brésil, Hugo Ekitike. Mais Marcus Thuram l'a occupé, ce poste d'ailier gauche. C'était face à la Côte d'Ivoire en début de préparation. Mais regarde, il y a même Christopher Nkunku contre l'Islande qui avait joué sur ce poste d'ailier gauche. C'est qu'il y a toujours eu, à ce poste-là, une véritable interrogation pour Didier Deschamps. Et il semble encore douter le sélectionneur à quelques jours de jouer Doué ou Barcola face au Sénégal.
1: Ce poste, il était pour Ekitike, en vérité. C'est-à-dire qu'il s'était imposé à ce poste-là.
7: Au mois de mars.
1: Mais il n'y avait pas encore de
7: certitude. Il n'aurait pas été blessé.
1: Il serait dans la balance.
7: Mais il n'y avait pas encore de certitude en début de saison.
2: Est-ce qu'il peut pas jouer à gauche ? Les deux derniers mois de Doué en club peuvent aussi faire pencher la balance. Non, je vous garde pour la fin parce que je vais vous poser la question qui vient sur l'attaquant. Benoît, quand vous êtes latéral et que vous avez un ailier gauche comme ça qui doit venir, vous préférez, quand vous jouez un peu bas, on va dire comme ça, en partant du principe que le Sénégal va jouer un peu plus bas, qu'on aura la possession, Doué qui va venir vous provoquer, ou Barcola, qui lui a besoin d'espace et à qui vous n'allez pas offrir d'espace, à défendre.
8: C'est-à-dire que si je suis à la place de Digne ou de Théo Hernandez?
2: Non, alors,
8: de
2: ce côté, des deux côtés, du côté sénégalais, du côté français.
8: Du côté équipe de France. Alors, déjà par rapport au match de mardi, pour faire vite, je ne suis pas persuadé que le Sénégal, même s'il y a une force de frappe offensive, je ne pense pas qu'ils vont attaquer à tout va. Ça va être un bloc bas, je pense. Donc, face au bloc bas, on l'a tous dit, pour moi, Doué est meilleur que Barcola. Parce qu'il y a moins d'espace dans le dos, les espaces sont resserrés, et on l'a vu, dans les petits espaces, Doué est incroyable. Il a des appuis, une coordination.
2: Il perd des ballons aussi.
8: Oui, mais il est capable. Il est capable. On l'a souvent vu, lorsqu'il y a des petits espaces et plusieurs joueurs autour de lui, il est capable d'aller à l'intérieur, de se retrouver sur son pied droit, et rien qu'avec un coup de rein sur un mètre, d'envoyer une frappe surpuissante et assez brutale. Donc ça, on l'a vu plusieurs fois le faire. Donc moi, pour moi, effectivement, sur un Pogba, je suis latéral gauche de l'équipe de France, je préfère combiner avec Doué. Vous êtes le Sénégal, que ce soit Doué ou Barcola, sont deux profils qui sont différents, mais qui sont très forts aussi. Moi, je suis persuadé, et on va revenir sur Barcola, rappelez-vous, avant sa blessure à la cheville,
2: bon,
8: il était très très bon. Il avait rectifié un peu ce truc où on disait qu'il n'était pas assez tueur devant le but. Et les semaines précédant sa blessure, il marquait des buts. Il s'était, pour moi, dans la tête de Luis Enrique, un titulaire, devant Doué. Et après, le football est cruel, on sait ce que c'est. Il se blesse, il y a Doué qui rentre et qui ne ressort plus parce qu'il fait 2 mois incroyables. Donc on est toujours dans la culture de l'instant T aujourd'hui. Doué est titulaire parce qu'il fait 2 mois incroyables avec le Paris Saint-Germain.
9: Et justement, on va l'écouter, Désiré Doué. C'était lundi soir après la victoire 3-1 face à l'Irlande du Nord. Alors, il était ravi d'avoir autant d'espace, mais il savait aussi tous les progrès qu'il y avait à faire, et notamment pour ce quatuor magique.
10: On s'est créé vraiment pas mal d'occasions, donc ça, c'est super. Après, il y a toujours des choses à améliorer, des choses à corriger, notamment sur le plan défensif où je pense qu'on peut faire mieux à certains moments. Il y a aussi le pressing, la façon dont on va aller récupérer les ballons haut. Des fois, on est un petit peu désorganisé, mais voilà, on commence à trouver nos automatismes ensemble. On s'entend très bien sur le terrain, donc il faut qu'on continue comme ça.
2: Je voudrais qu'on termine avec vous, Djibril, parce que ça a été dit là sur le plateau, je l'ai dit, ils l'ont dit. Il a une adresse, Désiré Doué, et je trouve une soudaineté dans la frappe. Je trouve qu'il n'a pas besoin d'armer longuement. Vous savez, il l'amène, tac, tac, et pan, ça part et ça va. Non, mais moi, je suis à chaque fois, je suis bluffé parle finalement la puissance de sa frappe avec aussi peu d'appui. Est-ce que vous, en tant que neuf, vous trouvez que c'est un atout majeur dans cette décision ?
11: Moi, je vais être un peu plus radical. Pour moi, il n'y a pas photo entre les deux. Pour moi, Doué est bien meilleur que Barcola. Mais bien meilleur. Donc, pour moi, il n'y a même pas d'hésitation à avoir. Et Doué mérite de jouer. Après, pour moi, Barcola, je le vois plus comme un mec qui rentre et un qui va finir le match. Il va vous aspirer, boum, il va vous prendre en profondeur et c'est terminé, vous ne le voyez pas. Mais pour moi, il n'y a pas. Il y a de la comparaison. J'aurais dit peut-être ou Doué ou Cherki, pour être honnête.
2: Ouais.
11: C'est pour ça que j'ai changé, mais j'ai pas voulu ramener d'autres problèmes.
2: Vous pouvez, hein. Bah, nous, ce n'est pas des problèmes, c'est que des
11: équipes. Pour moi, il n'y a pas de débat entre les deux.
8: Après, moi, je te rejoins aussi sur le fait que lorsque vous êtes défenseur adverse, en l'occurrence, le latéral droit du Sénégal, pendant 60 minutes, il va avoir un Doué qui va sans arrêt le provoquer, qui va aller à l'intérieur, le latéral. On déteste ça quand le milieu vient à l'intérieur. On ne sait pas, est-ce qu'on va à l'intérieur, est-ce qu'on va dans le couloir. Et après, il t'a fatigué pendant 60 minutes. Et après, t'as Barcola qui rentre.
6: Ça marche dans votre sens aussi. Hein. Ouais. Tu fais jouer Barcola et puis t'as Doué qui rentre après.
2: Benoît, depuis deux ans avec le PSG, il est déjà épuisé de les commenter pour les latéraux adverses.
11: Si tu mets Barcola d'entrée et que tu joues bas pendant 60 minutes, il ne va pas prendre la peine, il ne va pas prendre l'espace.
2: Les garçons, on va continuer à parler de l'équipe de France, mais je voudrais vous offrir peut-être 10 000 euros. 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Bonne chance à tous pour ces 10 000 euros. La manquable Coupe du Monde, le 100 mètres également. À tous.
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7: Merci d'être avec nous. Plaisir de vous accueillir ce soir. Beaucoup de monde, du beau monde autour de la table. Camille Macali, Karim Benani, Benoît Tremolinas, Lika Jorasso, Djibril Cissé et Raphaël Sebaoun. L'un d'entre eux n'a pas de sélection en équipe de France.
8: Pauvre Djibril.
7: Djibril en a 41.
9: C'est pas loin, c'est pas loin.
7: Vikash en a 18. Benoît en a 5, si ouais. Pas de bêtises. Et Karim en a 0.
8: Je l'ai affiché. Joué à l'Angleterre à l'époque.
7: Je l'ai affiché. Voici l'immanquable Coupe du Monde.
8: Ça me l'énerve. C'est Ken.
7: Je le donne.
8: Non, mais. Donne une sélection, Vikash. Allez. Ah, j'ai plus que 17.
7: Voilà.
8: Il en a donné une.
7: On fait un transfert. Transfert, il offre une. Vous avez vu que Benoît a 5, il vous en donne pas une.
8: Ah, ouais, bah, il pas. C'est 5 qu'il les garde. Karim, il a des sélections jeunes.
7: Ça, ah oui, c'est vrai.
8: Voilà. Merci. Et ça, c'est la vérité.
7: Allez, une fois qu'on a fini ce sketch, on va pouvoir enchaîner. Kylian Mbappé ne veut pas voir Didier Deschamps entraîner une autre sélection.
10: Lors d'un entretien accordé à nos confrères d'M6, le capitaine des Bleus a évoqué ce sentiment commun de vouloir gagner pour la dernière de Didier Deschamps. Le meilleur moyen de lui rendre hommage, c'est de gagner parce que lui, il aime gagner. Et puis ensuite, il a évoqué le futur de son sélectionneur et pour lui, hors de question de le voir aider un autre pays parce que j'espère qu'il ne va pas la rejouer avec une autre équipe. Moi, je lui mets la pression. J'ai vu, ils ont parlé de l'Italie et tout, mais ce serait moche ça. Et autant vous dire que l'Argentine, eh bien, c'est encore plus interdit selon le capitaine.
7: Alors là, vraiment, moi aussi. Là, je prends le piédestal et je le descends dessus. Non, mais je trouve ça marrant, Benoît, ouais, cette marrant. Réaction. Ouais. Parce que bon, en vrai, aujourd'hui, des entraîneurs et sélectionneurs étrangers. Regardez Thomas Tuchel, un Allemand à la tête de la sélection anglaise. C'est quand même un truc de dingue. Ancelotti au Brésil. Oui, mais il n'y a pas eu de conflit. Je veux dire, Tuchel, quand on connaît l'histoire,
11: c'est relation. Ils ont malgré tout une relation particulière avec ensemble entre Mbappé.
7: Oui, mais enfin, s'ils prennent l'Italie.
12: Ils n'ont pas entraîné leur équipe nationale.
7: Non, c'est différent. Vrai. Ouais, mais bon.
12: Ah, ça me semble bah, différent.
7: Franchement, Deschamps qui prendrait l'Italie, honnêtement, avec son passé italien,
12: Capello,
7: vous assure
12: par
7: que ça me choque pas.
11: Moi, ça me choquerait pas. Parce que effectivement, il a gagné en Italie. D'ailleurs, quand il était avec la Juve, il avait repris la Juve quand il était en deuxième division.
7: Ouais, ouais,
11: voilà,
7: ouais,
11: il a un passif avec l'Italie. Il est aimé, il a gagné.
7: Moi,
11: ça me choque pas. Après, je comprends la sortie médiatique de Mbappé. Ils ont une relation particulière. Ils ont gagné ensemble. Ils sont en équipe de France depuis très longtemps aussi ensemble. Malgré tout, Deschamps a fait grandir Mbappé en équipe de France. C'est peut-être aussi grâce à lui qu'il a gagné.
7: Et l'inverse aussi un peu.
8: C'est lui qui l'a appelé.
11: Et l'inverse aussi.
7: Un petit peu, il ne veut pas le dire, Ben. Un petit peu. Et Djibril, vous n'avez pas eu besoin de dire à Raymond Domenech de ne pas aller entraîner l'Italie. Ça, c'est la différence. Mais est-ce que ça vous choquerait, vous, si Deschamps allait sélectionner l'Italie?
9: Non, choqué. Voilà. Ça serait bizarre. Ben, c'est comme quand j'ai vu Titi avec le maillot de la Belgique. Ça picote un peu après. Après tu t'y fais, mais franchement, non. C'est un boulot comme un autre.
7: Ça picote un peu.
9: Bon, voilà.
7: Allez, vous, ça vous choque?
12: Bah, je pense que ce n'est pas un boulot comme un autre, surtout quand on est à la tête d'une grande sélection qui a gagné. Je ne sais pas, ça me semble bizarre. On parle souvent de l'attachement des joueurs à leur sélection, ceux qui chantent
7: la Marseille. Il a tout donné au pays, à la sélection. Il a le droit
12: mais
7: de
12: oui,
7: faire
12: mais
7: ce
12: moi,
7: qu'il
12: ça marche dans l'autre sens, d'aller voir ailleurs, puis revenir à sa sélection et finir par sa sélection. Mais d'avoir gagné autant et puis après d'aller faire gagner.
7: Mais je l'entends.
12: L'autre, qu'est-ce que ça va donner? Le jour, il va faire Italie-France. Italie-France,
7: bah, il sera professionnel, il sera pour l'Italie.
12: Il a donc porté le maillot de l'équipe de France. C'est un des plus grands joueurs de l'histoire de l'équipe de France. Puis d'ailleurs,
7: mais regardez, là, il y a très peu de sélectionneurs finalement.
8: Non, mais Vika a mille fois raison. C'est pas pareil. Deschamps,
0: Deschamps, c'est le foot français de ces 30 dernières années.
13: Il gagne avec les Bleus en 98, il gagne avec l'équipe de France, il va en finale de l'Euro, finale
0: de Coupe du Monde. Et derrière, vous allez lui demander d'aller sélectionner, d'être le sélectionneur de l'Italie après avoir tant donné au pays. Il incarne aujourd'hui l'équipe de France de foot sur les 30 dernières années. Donc honnêtement, ce serait très bizarre de le voir faire ça. Et honnêtement aussi, aujourd'hui, en tant que suiveur de foot, on a envie de voir Deschamps de nouveau entraîner un club pour voir ce que ça donne.
7: Mais ça, c'est
0: moi,
7: c'est
0: ça. Moi, je rêve de ça.
7: Des réalités,
0: moi, je rêve de voir Deschamps de gagner voilà, avec un
12: club. Si, Jimmy. Une sélection pourrie.
0: Curaçao.
12: Déjà, alors. Un truc pourri.
7: Respectez, vous me dites, il a tout gagné. Pour respecter,
12: tu me dis. Mais un endroit où il ne va pas gagner.
0: Honnêtement, l'Italie, ça donne. Vous imaginez, vous, prochain Euro, être dans le groupe de l'Italie, France-Italie, Deschamps sur le
7: terrain. Thomas Tuchel, il est allemand, Karim.
0: Vous êtes des mercenaires. Vous êtes des mercenaires.
12: Il y a quand même un truc de l'écuisseau. Enfin, je sais pas.
7: Mais il est et Thomas Tuchel, il a chanté l'hymne allemand pendant.
0: Mais il n'a pas été sélectionné.
7: On s'en fout. Imaginez qu'il y ait Angleterre-Allemagne.
0: Et alors,
7: et tout le monde va dire. Mais on l'a
11: pas sollicité pour être sélectionné. Mais Deschamps, il a une vraie histoire avec l'Italie. C'est pas comme s'il n'avait rien fait, rien joué là-bas.
7: Merci.
11: Il est parti en vacances. Super.
7: Mais non, mais il a raison. Il a brillé en tant que joueur et en tant qu'entraîneur. Vous êtes. Non, vous ne parlez plus. Alors attention, dans la série Utopie, Pogba rêve toujours des Bleus.
10: Et oui, il est lui aussi présent aux États-Unis pour l'ouverture de ce mondial. Alors il n'est pas très loin des Bleu, mais en même temps, il est quand même très loin. Dans une interview accordée à notre journal, Paul Pogba révèle qu'il a encore dans un coin de sa tête un comeback en bleu. Plus de 4 ans après sa dernière cape tricolore en mars 2022, il nous explique « Je reviens de loin, donc ce n'est pas comme si je ne m'y attendais pas. Ce qu'il a manqué, c'est du rythme. J'ai besoin de me sentir bien. C'est ce qu'il me faut pour revenir au haut niveau. L'équipe de France, c'est du bonus. C'est encore mon rêve de continuer à porter ce maillot et il faut le mériter. Peut-être qu'il lui a aussi manqué un peu de temps de jeu.
7: Non mais alors, attendez, la réalité c'est que je vais aller voir Djibril qui va me dire et pourquoi pas et qui va me dire même lui il croit à son retour à lui.
9: Même moi je vais y retourner.
7: Oh, bah, non mais on adore Pogba, en plus c'est très douloureux presque de le voir ne pas avoir réussi à Monaco, mais c'est utopique.
11: Ouais, mais on, belle chemise. Quand on est joueur, on y croit toujours. Je me souviens, on avait une discussion avec Djib autour du plateau et on se dit on a toujours envie de revenir. Et je me souviens, ça m'avait marqué ce que tu avais dit. Tu avais dit j'ai envie de revenir. Et en fait, j'ai l'impression que je cours plus vite que les autres. Mais finalement, quand je m'entraîne, je me suis rendu compte que finalement, je cours moins vite qu'avant.
7: Bah, vous êtes un peu moins rapide, oui.
9: Oui, beaucoup.
11: Non, mais c'est une réalité. Parce que moi aussi, des fois, par moment, je regardais les matchs. Je me dis, putain, mais là, je serais là, c'est dans le couloir. Là, je pourrais rejouer. Et la dernière fois, j'ai fait un match avec le Variété. Et je me suis dit, ah ouais, je suis loin. Ouais, c'est terminé.
7: Alors que moi, je trouve que très vite sur Internet Padel. C'est pour vous dire, hein, on a tous chacun son choix.
0: Ça vous choque, vous, cette déclaration?
7: Non, il n'y a rien qui me choque. Moi, je vous dis, j'ai beaucoup d'affect pour lui. Mais je me dis que c'est pas très réaliste.
0: C'est peut-être pas réaliste, mais c'est très attachant.
11: C'est très attachant.
0: C'est attachant. C'est pas réaliste. Non, attends. Peut-être qu'on se trompe totalement et dans un an, il est à son niveau. Non, mais Djibril.
9: Il revient. Attendez, pourtant, il repart sur une vraie prépa.
0: Mais c'est beau, Greg, de penser comme ça.
7: Mais qu'est-ce qui vous arrive, vous, le bisounours, ce soir?
0: Non, mais honnêtement, je suis un romantique du foot ce soir. Non, mais honnêtement, voir Pogba sortir cette déclaration-là, c'est-à-dire qu'il n'est pas mort professionnellement parlant. Et je trouve ça beau. Plutôt que de dire, non, l'équipe de France, c'est bon.
7: Il a un contrat, ils ont signé 2 ans.
0: Oui, mais justement, il a dans
7: non, j'y crois plus alors qu'il a dit à
0: Monaco. Pense qu'il y croit dur comme fer, surtout.
7: Vous me faisiez une raison sur Deschamps et là.
0: Mais on est d'accord, il n'a pas le niveau aujourd'hui pour aller en équipe de France, on est tous d'accord, il en est très loin. Mais qu'il ait cette déclaration-là aujourd'hui, avant d'attaquer une deuxième saison avec l'AS Monaco, honnêtement, c'est tout à son honneur en fait de réfléchir comme
11: moi,
0: ça. Bravo.
11: Il a de l'espoir, surtout sur son côté physique.
7: Certain qu'il y croit vraiment.
11: Je pense que c'est un joueur qui aime le football, c'est un super mec, j'ai un petit peu connu en équipe de France. Il aime le football, il aime ce jeu, il a envie de revenir. Moi, je suis persuadé que dans sa tête, il se dit, si j'arrive à trouver ce déclic pour ne plus être blessé, pour trouver la solution, je pense qu'après, ça peut être un déclic. Je pense qu'il pourrait.
12: Je trouve que c'est un grand champion quand même. Mais il doit se dire aussi. Non, mais il doit se dire qu'à 60%, il est meilleur que ceux qui jouent actuellement. Il doit se dire un truc comme ça. Mais c'est peut-être pas faux. Hein. C'est peut-être pas faux, parce que
10: tu le mets au milieu de terrain. Il a dit que c'est la meilleure équipe de France qu'il ait jamais vue, même par rapport à 2006, etc.
12: Pas à 60, à 80%.
7: Carton d'audience pour le match d'ouverture. Hein.
10: Oui, c'est même une audience record pour un match d'ouverture du Mondial depuis 2014. C'était Brésil-Croatie. Hier soir, M6 a rassemblé près de 4,9 millions de téléspectateurs devant la télé pour Mexique-Afrique du Sud, soit plus de 28% de part d'audience. C'est bien sûr le meilleur score de la soirée. Une bonne entame pour le Mexique, avec cette victoire 2-0 face au Bafana qui ont fini le match à 9. On l'a dit, il y a eu 3 cartons rouges. De quoi laisser sans voix Benny McCarthy et d'autres anciennes gloires en après-match.

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1: Ben parfois, j'aimerais bien que vous le fassiez.
2: Demandez à Yoann Riou de faire ça.
1: Ouais, c'est foutu. Non, il y a deux choses. Vous avez raison, c'est un beau score. Et moi, j'entends tellement de pessimistes. Le foot est mort, plus personne ne veut regarder le foot à la télé. Boum. 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Sur ce match hier, franchement, on a vu un bout de cérémonie, on a vu le coup d'envoi d'une Coupe du Monde. C'est kiffant, non? On a, dès le coup de sifflet, on se dit c'est la Coupe du Monde qui démarre. Vous étiez des gamins à nouveau devant la télé tous là.
3: Bien sûr, moi j'ai kiffé. Moi, ce qui m'a fait encore le plus kiffer, c'est que bon, forcément, au Mexique, on est habitué les stades incroyables, l'ambiance. Et dès les premières minutes, je me suis dit ça y est, on y est. Je me suis dit on est rentré dans la Coupe du Monde. Le Mexique, maillot vert, la tenue, short blanche, chaussettes rouges, incroyable. Je dis on y est.
4: Pas né en 86.
1: Moi j'y étais, bien sûr.
4: C'est quand même des grands souvenirs pour.
1: Hier on a fait pourquoi le Mexique est une terre de foot dans le pourquoi.
4: Non, puis Stade Aztec, c'est de la folie, c'est la finale Argentine-Allemagne, c'est incroyable, donc c'était vraiment super.
2: On a presque un regret de se dire que la finale de la Coupe du Monde ne se jouera pas au Stade Aztec, honnêtement. Oui. Elle va se jouer au SoFi, au MetLife à New York, honnêtement, un peu sans saveur.
1: Non, mais il est beau.
2: Il est moderne, il n'y a pas d'histoire, ça pue pas le foot. En fait, quand on a vu hier ce stade incliné comme ça, qui monte vers le ciel, 87 000 personnes, avec l'ambiance et tout ça, honnêtement, la finale aurait pu se jouer dans ce stade-là. On peut le regretter.
1: Appeler Gianni Infantino, parce
2: qu'il y Donald Duck.
1: C'est visiblement pas le seul mensonge, parce qu'il y en a eu un autour de Corée du Sud, de Tchéquie.
5: Alors, malgré l'annonce d'un stade plein, la promesse d'une billetterie prise d'assaut la veille par Gianni Infantino, le stade de Guadalajara était bien rempli, mais des centaines de places n'avaient pas trouvé preneur. Bien plus que les 679 annoncés par la FIFA sur les 45 600 places. On nous aurait donc un petit peu gonflé les chiffres, voilà. Ce qui n'a pas empêché, évidemment, les Sud-Coréens de s'imposer 2-1 face à la Tchéquie.
1: Mais je suis d'accord avec vous, mais je me disais que c'est tout à fait le genre d'affiche qui allait faire moins. Je me rappelle très bien, moi, qu'à Bordeaux, Benoît, quand on habitait Bordeaux, dans le groupe de l'équipe de France, je ne veux pas dire de bêtises, c'était Afrique du Sud, Arabie Saoudite, dans notre groupe
2: Afrique
1: en 98.
2: Afrique du Sud, Arabie Saoudite, Danemark.
1: Et Danemark, voilà. Bah, c'était pas plein à Bordeaux, l'Afrique du Sud, Arabie Saoudite. Vous trouvez des places du président Wilson en deux secondes.
2: Il n'y a pas de grosse communauté de supporters non plus pour les Tchèques, par exemple.
1: En plus.
2: Pour aller faire le déplacement, aller supporter les équipes. Donc c'était plus compliqué, ouais, effectivement.
1: Bon, et on termine avec des belles images. On parlait de Coupe du Monde. Le bonus, je crois que Camille va me faire un bonus sur Carasso tous les soirs.
5: Exactement, c'est mes chouchous, c'est assumé. Alors vous vous souvenez du pilote d'avion et du supporter qui nous avait enflammé. Eh bien, ça donnait ça.
6: C'est le jeu.
2: C'est 37-0 contre l'Allemagne.
5: Eh bien, figurez-vous qu'ils se sont retrouvés 3 jours après à Houston et la partie 2 est encore mieux. Souple que vos graisses.
1: Ah oui, regardez, attention, hop là, voilà, c'est mon maximum. Je ne pourrais pas aller plus loin. 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Ça devrait aller ce soir. Allez, on joue. Voici le 100 mètres. Ah, le 100 mètres. La bonne nouvelle au 100 mètres, c'est qu'il y a, je ne sais pas combien d'ailleurs, je n'ai pas compté combien il y avait de bonnes réponses, mais il y en a 47 ou 48 pour être tout à fait précis. Donc ça devrait aller. On est avec l'équipe de France. À chaque bonne réponse, vous avancez d'une case. Le premier ou la première à 6 gagne en cas d'égalité. Et bien, on y va pour la photo finish. C'est OK pour tout le monde, Rafou. On va commencer avec vous comme d'habitude. À vos marques, prêt? Ah, il n'y a pas le pistolet. Romain, vous avez le pistolet? On va après.
5: Très fort.
1: Alors là, on est aux États-Unis, visiblement. Bon, alors 100 mètres, ils ont joué plus de 5 matchs en bleu avec Zidane. Ils ont joué plus de 5 matchs en bleu avec Zidane. Rafou, ne faites pas de l'idiot, vous savez pourquoi?
7: Fabien Barthez.
1: Mais vous le dites avec une petite.
2: Non, mais parce que vous m'avez mis dans le.
1: Oui,
2: dans
1: le pool, parce que 65 pour Barthez, bravo. Djibril.
8: Dugarry.
1: Il en a très exactement 38. Vikash.
4: Deschamps.
1: Didier Deschamps, 54. Ben.
3: Lisa.
1: Lisa Razou, il en a, je cherche le nombre, parce qu'évidemment il les a, 66. Karim.
6: Laurent Blanc.
1: Laurent Blanc, avec Zizou, c'est 48 matchs. Et Camille.
5: Manu Petit.
1: Manu Petit, il a, avec, Didier, avec Zinedine Zidane, pardon, 35 sélections communes. Allez, deuxième tour, Raphaël.
4: Patrick Vieira.
1: Patrick Vieira, 66 sélections communes. Djibril.
8: David Trezeguet.
1: Trezeguet, c'est 43. Vikash.
6: Carambeu.
1: Christian Carambeu, c'est 35 sélections. Vous jouez aussi à la maison, hein, on s'amuse ensemble, hein, surtout c'est le vendredi soir avant le week-end. Benoît.
3: Marcel Desailly.
1: Marcel Desailly, il en a 76 avec Zizou. Karim.
6: Thierry Henry.
1: Thierry Henry, bien sûr, 58. Camille.
5: J'allais rater.
1: 5.
5: Oui, bah, Ribéry, je sais pas.
1: Franck Ribéry.
5: Ouais. Bah, c'est.
1: 7, j'en demandais 5. C'est bon, ça passe.
5: J'ai raté un nom.
1: Raphaël. Que...
4: Sagnol.
1: Willy Sagnol, c'est 27. Jib.
8: Toine Makelele.
1: Makelele, c'est 37. Vikash.
4: Galas.
1: Galas, c'est 27. Benoît.
3: Lilian Thuram.
1: Thuram, bien sûr, c'est 94. C'est le leader, il n'avait pas été dit. Karim.
6: Je vais dire Franck Leboeuf.
1: Leboeuf, c'est 35. Et Camille pour un troisième tour parfait.
5: Julie, je sais pas.
1: Ludovic Julie.
5: J'étais sûr de Thuram.
1: Il en a pas 5 avec Zizou.
5: Ah merde.
1: Raphaël, quatrième tour.
4: Pires.
1: Robert Pires. Ah ben oui, bien sûr. 43. Dib.
8: Vincent Candela.
1: Candela, 29. Vikash.
4: Malouda.
1: Malouda, c'est 11. Ça passe. Benoît.
3: Sylvain Wiltord.
1: 51 sélections avec Zidane. Bien joué. Karim.
6: Yuri Djorkaeff.
1: Djorkaeff, bien sûr, 49. Et la une de l'équipe pour l'éternité. Camille. Mais au moins, elle est de bonne humeur.
5: Oui, oui, oui.
1: 5.
5: 4.
1: 3. 2.
5: Charbonnier, 1. Non. Mais non.
1: Charbonnier, et non. Il a gagné une Coupe du Monde avec lui, mais
5: oui,
1: il n'a pas 5 sur le terrain.
5: Il n'a pas joué.
1: Raphaël.
4: Michael Sylvestre.
1: Michael Sylvestre, 25. Djibril.
8: Oui, moi-même.
1: Djibril Cissé, c'est 13 sélections avec Zidane.
3: Ça, c'est
1: bien joué.
3: On te laissait le dire, quand même.
1: Vikash.
8: J'étais pas sûr, j'étais en train de compter. J'étais en train de compter. C'est
4: vrai. Anelka.
1: Anelka, c'est 17. Bien joué. Benoît.
3: Eric Abidal.
1: Abidal, c'est 9. C'est bon. Karim.
6: Bernard Lama.
1: Bernard Lama. C'est 26. Camille.
5: Vikash, il s'est dit.
1: Non, j'ai pas entendu son nom.
5: Vikash, désolé.
1: Dorasso,
5: je suis à la rue.
1: C'est 7 sélections partagées
5: avec
1: Zidane.
5: Vikash.
1: Personne n'avait dit.
4: Je m'étais mis, mais il s'est gardé. Je me gardais quand même.
1: Ouais, il s'est gardé, mais bon, Camille, elle veut pas traîner, bah traîner. Non, ouais. Raphaël pour aller en photo finish. Ou gagner.
4: Vincent Guérin.
1: 15. Raphaël est en photo finish. Qui pour le rejoindre? Djibril.
9: Je sais pas si je suis aventurier ou pas, mais. Non, je vais aller pour Galas.
6: Déjà dit.
1: Il a déjà été dit.
9: Ouais. C'est ça. Foiré de moi.
1: Vikash.
4: Guy Varche.
1: Guy Varche, il en a 11. Vous êtes en photo finish. Benoît.
3: Oui, ça.
1: Ça, il en a 8. Vous êtes en photo finish. Karim, pour rejoindre les 3 en photo finish.
6: Bogossian.
9: Jib.
1: Oui. Bogossian, 16. C'est bon. Photo finish. Ils sont 4. Je vous propose, je sais pas en région. On reste comme ça tant qu'ils sont pas 3. Allez, on y retourne. Raphaël.
6: Qui est toi?
4: Olivier Dacour.
1: 9. Attention, c'est en mort subite. Vikash.
6: Sidney Govou.
1: 12. C'est bon. Benoît.
3: Sabri Lamouchi.
1: 8. C'est bon. Karim, pour rester en vie.
6: Ibrahim Ba.
1: Ba, c'est 8. C'est bon. On continue tous les 4. Magnifique. Rafou.
4: Paul Le Guen.
6: Je suis pas sûr.
1: C'est non.
4: Bah, 96, ça rentre.
1: Vikash.
4: Est-ce qu'il les a, Bernard Diomède?
2: Ah putain, il les enlève.
1: Diomède, 4 sélections.
4: Ah, mais non, mais... Putain,
1: Benoît.
4: je lui en donne une.
3: Patrice Loco.
1: Loco, c'est bon, 18. Karim, faut répondre ou Benoît gagne.
2: Manuel Pedros.
1: Pedros, c'est 10. Duel final. Benoît contre Karim. Benoît. Cinq. Quatre.
3: Nicolas Wedek.
1: Wedek.

0: Angloma, c'était 12. Pierre Lègle. Boom Song, c'était 10. Boom. L'Aigle, c'était bon, 7.
1: Martin Djetou.
2: Ah, Djetou, ouais.
0: Djetou, il les a pas.
3: Letizy, non plus.
0: Letizy, non plus. Il y avait Lilian Lasland, 6 sélections. Bruno Ngoti, 6 sélections avec Zidane. Et le dernier, assez dur à trouver, un attaquant.
3: Attaquant, c'est joué où ?
0: Vérel. Tony Vérel.
3: Vérel, ah, bien joué.
0: Tony Vérel, il avait 6 sélections communes avec Zinedine Zidane. Bravo, c'était un très beau 100 mètres. Je pense que tout le monde a pu jouer à la maison et partager ça. Bravo Karim, bravo à vous. Dans un instant, on continue. Pourquoi le soccer n'est toujours pas un sport américain, mais ça progresse. La Coupe du Monde est lancée et le DG est là.
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5: Merci d'être là, c'est l'équipe de Greg. On est ravis de vous accueillir en deux parties, jusqu'à 20h et puis derrière à 20h à toute allure. Et on reviendra dans la foulée à 20h40 pour débriefer la conférence de presse de l'équipe de France. Allez, voici le pourquoi du soir avec Romain. Bonsoir Romain.
6: Salut tout le monde.
5: Salut Romain, ça va?
6: Ouais, ça va pas mal. Bon, vous savez, on est taquin dans le pourquoi,
5: un petit peu.
6: Hier, on a fait une chronique sur le Mexique, match d'ouverture de la Coupe du Monde. On vous a prouvé que c'était une immense terre de foot. Aujourd'hui, les États-Unis entrent en lice face au Paraguay. On va vous prouver que c'est pas une immense terre de foot. Enfin, on va quand même nuancer un petit peu, faut le dire. Pourquoi le soccer, comme ils l'appellent là-bas, n'est pas encore un sport américain? Ça le deviendra peut-être, mais en tout cas, bah oui, c'est pas un sport majeur aux US, c'est évident.
5: Alors, l'engouement dans le pays pour cette Coupe du Monde semble relativement limité pour le moment, je dis bien pour le moment.
6: Oui, c'est les retours qu'on a des envoyés spéciaux là-bas, du journal L'Équipe ou de la chaîne L'Équipe. Dans le journal, justement, ce matin, Simon Boll, depuis Los Angeles, nous explique que l'ambiance est confidentielle avant le premier match de Team USA contre le Paraguay. Mais c'est grand, les States. D'un état à l'autre, ça peut être très différent sur tous les sujets. Donc, on a demandé à notre envoyé spécial sur la côte Est, à Boston, Jérémy Janingro, Jeremiah Jeninfat, désormais.
7: Yes, bien sûr.
6: C'est important. Eh bien, lui, il a interrogé les gens dans la rue. Et ben les gens, ils sont very excited.
8: I'm very excited. Any chance where we can have lots of different people from lots of different places coming together using sport to learn more about each other, I think it's a great thing.
9: Yes, of course. I think it's bringing the community together.
10: A lot of people I know are excited about the World Cup. Yeah.
11: The World Cup bring a greater atmosphere into Boston.
12: Of course, I'm excited, man. I'm excited, you know. And the thing is, I've been hearing a lot of people talk about it too.
6: J'adore entendre des Américains parler.
5: C'est vraiment
6: exceptionnel.
5: J'aime
6: beaucoup.
5: J'adore.
6: Bon, vous voyez, ils sont quand même assez positifs. Et puis, ça peut aussi monter progressivement l'ambiance. Alors après, Jérémy leur a posé deux autres questions. Connaissez-vous Mbappé? La réponse est oui pour tout le monde. Mais aussi, pouvez-vous me citer un autre joueur de l'équipe de France? Et là, c'est Jean-Michel à peu près.
13: Chucky, Olise, Kipembe's not playing, no?
14: Is Verratti still playing? You remember that?
15: Yeah.
16: Dembele, Koundé as well. I think he's a right back. He plays with Barcelona. Kamavinga.
17: I know Dembele, and I know he's really short, and he played for Juventus. He played for PSG at some points. Kanté.
5: Ouais, mais c'est un joueur. Bon. Mais en vrai, c'est pas si mal. Je vous demanderai tous les rosters MLB, NFL.
6: C'est rigolo. Mais oui, le PSG, la Juve, Kanté, voyons.
5: Vous êtes vraiment un mauvais humain. Mais en même temps, c'est normal parce que c'est tout simplement pas leur culture. Voilà.
6: Exactement. Il y a tout simplement aucun problème à ça. Le soccer est loin du basket, du foot US, du baseball ou même du hockey. Le foot représente une activité économique de 3 milliards de dollars par an, selon la FIFA. 70% de cette activité, c'est en Europe. Les États-Unis pèsent seulement 3% du marché, alors que c'est la première économie mondiale, vous le savez bien. Romain Del Bello, notre correspondant permanent from Los Angeles, California, eh bien lui, il est très bien placé pour en parler.
18: Il y a déjà un aspect historique, c'est quand même très dur d'aller déloger des sports qui sont installés depuis des décennies dans ce pays. Et puis évidemment, il y a un aspect culturel. Même s'il y a une forte communauté, notamment mexicaine, sud-américaine, la culture reste quand même les sports américains. Et le football, le soccer, ont encore du mal à venir déloger tout cet engouement. Ça se voit en ce moment avec les finales de basket. La saison de football américain qui va reprendre à partir du mois de septembre, bah, évidemment, vampiriser beaucoup de choses. Donc c'est très dur d'aller lutter contre cette culture.
6: Et puis, il faut le dire, les États-Unis à la Coupe du Monde, eh bien, ils n'ont pas vraiment de gros faits d'armes, pas d'épopée qui a vraiment fait décoller le sport dans le pays. Ils ont participé à moins d'une Coupe du Monde sur deux, sachant qu'ils l'ont organisé deux fois, donc ils ont été qualifiés d'office deux fois. Troisième de la première édition en 1930, mais ça date un peu. Et puis, il y a eu ce quart de finale au Japon voilà. Et au Corée. En Corée en 2002, on y reviendra, mais tout ça, c'est pas énorme. Et les joueurs actuels ont conscience de ça, bien évidemment. Le milieu de terrain, Tyler Adams, a fait un parallèle intéressant avec les finales NBA qui ont lieu en ce moment entre San Antonio et New York.
0: The city in New York is going to go crazy if they win a championship. Obviously, you know, I dream about and being able to inspire as many people as the Knicks are right now in New York. So for me, the focus is on taking it game by game, of course, but we know that we can have an amazing impact if we do well.
5: Alors, en 2002, on pensait quand même que le quart de finale des Américains allait en appeler d'autres.
6: Oui, parce que le championnat avait été créé quelques années auparavant. Le pays, évidemment, a une puissance économique sans pareil. Bref, le soccer était sur une pente ascendante. Et puis donc, en 2002, eh bien, Team USA avait été une des bonnes surprises de cette Coupe du Monde en Asie, avec la Turquie et la Corée du Sud aussi. Une victoire 3-2 en poule contre le Portugal, celui de Luis Figo, de Rui Costa, de Pedro Poleta. Ensuite, il y a eu un succès en huitième de finale contre le Mexique. Le voisin, plutôt une surprise quand même. Des buts de Brian McBride et de Landon Donovan, un joueur qu'on a bien connu en Coupe du Monde. Et puis une courte défaite en quart contre l'Allemagne, le futur finaliste. C'est honorable, mais honorable, c'est pas un objectif. Écoutez Mauricio Pochettino, le sélectionneur actuel.
7: The mindset start to change and I seen we embrace the culture of that country that is being the number one and competitive and not to play friendly games, is not or play non-official games or official games, and I think that is a massive step and is going to be a massive legacy for the future.
5: Et puis la réalité, c'est qu'il faut aussi reconnaître, Romain, tout de même, que le soccer progresse aux États-Unis.
6: Tranquillement, effectivement, mais ça progresse. Step by step, tout simplement. La MLS, le championnat local, s'améliore continuellement. Il y a quelques stars, même si elles viennent souvent en fin de carrière. Très bon exemple, Lionel Messi. Mais globalement, c'est mieux en mieux. Et surtout, ça joue. Les Américains jouent de plus en plus. 340 millions d'habitants. Il y a près de 17 millions de pratiquants. Donc ça fait une personne sur 20. Et le chiffre a augmenté de 15,8% en un an. Et puis, il y a 40% de pratiquants. Eux, ne l'oublions pas. C'est une nation majeure du foot féminin. 4 fois championne du monde. C'est un record. Alors, on a évoqué tout ça avec Maxime Aubin. C'est le correspondant permanent du journal L'Équipe aux États-Unis. D'ailleurs, il a écrit un livre à ce sujet sur le foot aux États-Unis. Ça s'appelle Road Trip Soccer. Et lui, globalement, il est très positif par rapport à la place du soccer, et notamment chez les jeunes.
15: Si on parle de pratique pure et dure du sport, donc du soccer, chez les jeunes, le soccer a une très grande popularité aux États-Unis. Chez les filles, chez les garçons, donc c'est un sport qu'on pratique très tôt parce que c'est simple à jouer, il suffit d'un ballon, ça coûte pas cher. Pour la popularité en termes de pratique, chez les moins de 15 ans aujourd'hui aux États-Unis, c'est le sport qui est le plus pratiqué, le soccer.
6: Voilà, le plus pratiqué chez les jeunes et pourquoi pas bientôt le plus pratiqué tout court. C'est l'objectif en tout cas de JT Batson, le PDG de la Fédération américaine de football. Il l'a dit dans le Guardian, nous souhaitons que le football devienne le sport le plus pratiqué dans toutes les communautés de ce pays. L'héritage de la Coupe du Monde 94 a été la création de la Major League Soccer, la MLS, et nous voulons profiter de cet été pour faire du soccer le sport de tout le pays. Un vrai discours américain, très ambitieux, on aime ça. Et il faut le dire, les Ricains, eh bien, ils joignent les actes à la parole.
15: C'est un sport très jeune encore ici, le soccer. La ligue principale, la MLS, s'est créée en 96. C'est tout frais, c'est tout récent. Les infrastructures, par exemple, des clubs se développent partout. Les académies, par exemple, pour nous, les centres de formation, ça paraît une évidence en France. Ici, les clubs se sont mis tout récemment, depuis une dizaine d'années, à créer des centres de formation, à créer des académies chez les filles, chez les garçons. Je pense que ça finira un jour par être un sport important, mais il y a encore beaucoup, beaucoup, beaucoup de chemin à faire.
6: C'est bien résumé de la part de Maxime. Il faudra évidemment une belle performance de Team USA lors de cette Coupe du Monde pour pousser encore cette progression. Il faudrait aussi l'émergence d'un très grand joueur, une grande star, parce qu'il n'y en a pas encore vraiment eu dans l'histoire américaine. Et puis moins de tensions extrasportives aussi quand même. Beaucoup de sujets polémiques autour de cette édition. Et de façon générale, le climat politique et social n'est pas propice à la fête en ce moment.
5: Merci beaucoup Romain Aran avec vous aujourd'hui. Arthur et Baptiste, qu'on félicite. Il y a plein de choses... Parce que mes conseils, j'imagine, si vous êtes avec nous, toujours, déjà, chez les plus jeunes, c'est nouveau. Karim, c'est quelque chose qui n'existe pas. Normalement, les sports américains se nourrissent des universités. Avoir des académies, donc trouver des clubs, des franchises, ça, c'est vraiment un truc qui n'est pas normalement conceptuel, puisque vous avez des drafts pour récupérer les meilleurs joueurs. Donc là, vous créez des académies aussi. Ça, c'est un peu nouveau. Il y a aussi les fameux soccer mums. C'est-à-dire que, y a un truc, c'est que la NFL est le sport roi. Mais la NFL, mettre votre gamin à 7 ans pour qu'il prenne des coups de casque ou des coups dans le genou ou dans le dos, c'est compliqué. Et puis, il y a la communauté hispanique aussi qui prend de plus en plus de place cette nuit. Est-ce que vous, qui suivez le foot depuis si longtemps, qui connaissez ce pays, qui avez fait des reportages là-bas, vous pensez que le soccer va finir par devenir un top 5?
19: La réponse est très claire, non.
5: Ah bon?
19: Malheureusement, non. Et ils avaient l'opportunité, vraiment, avec cette Coupe du Monde. Ils le savent, hein, qu'ils allaient organiser cette Coupe du Monde depuis très longtemps. Et je les trouve en retard, quand même. Je les trouve en retard en termes d'infrastructure. Je les trouve en retard pour connaître...
5: Ça progresse tellement vite.
19: Ça progresse, mais en fait, vous avez deux sports qui phagocytent tellement tout l'écosystème sportif aux États-Unis. Le basket, évidemment. Tout le monde joue au basket, dans les rues, tout le monde, partout, dans toutes les villes des États-Unis. Et le football américain, les gens ont une appétence.
5: Ah bah le football américain, de toute façon, c'est simple. C'est le sport le plus regardé, c'est 5 fois plus que la NBA. Il n'y a pas plus regardé.
19: Donc en fait, quand vous avez ces deux sports qui vampirisent tout là-bas, ça laisse peu de place, médiatiquement parlant, aux autres sports. Alors je ne dis pas pour la pratique. Oui, dans les universités, on pratique du foot. Moi, j'ai un ami qui vit à Los Angeles et qui a mis très vite sa fille, alors, notamment chez les filles, et ça se développe beaucoup plus rapidement que chez les garçons. Mais sa fille joue au foot depuis quasiment 10 ans maintenant là-bas et à un très bon niveau. Mais les garçons se dirigent systématiquement vers le basket, parfois vers le football américain, parce que c'est aussi un peu...
5: Il y a aussi le baseball, il y a baseball, un peu le hockey.
19: En fait, voilà, et le hockey, en fait, il y a 3-4 sports qui vampirisent tout. Donc, le foot, moi, j'aurais pensé, honnêtement, qu'ils allaient mettre beaucoup plus le paquet.
5: C'est pas
19: avec
5: vieux, 96. Hein, franchement, il a raison. C'est pas vieux. Hein.
19: Regardez la Coupe du Monde 2026. On sait que les États-Unis allaient l'organiser depuis 10 ans, environ. En 10 ans, ils avaient le temps.
5: Vous avez vu les stades. Ça n'existait pas, la MLS. Ils ont des vrais stades de 20-25 000 places.
19: Honnêtement, quand vous allez voir le niveau des États-Unis, je pense pas, peut-être que ce sera une belle surprise, mais honnêtement, quand vous regardez l'équipe, elle est quand même encore en difficulté. Il y a 2-3 joueurs qui sont très bons, qui aiment bien l'Europe.
5: Ils sont pas champions du monde. Du sport là-bas.
20: Sur les jeunes, Maxime, il expliquait un truc qui est intéressant. En fait, il disait qu'il y avait plein de pratiquants chez les jeunes. Par contre, une fois arrivé à l'université, il y en a plein qui faisaient le choix d'autres sports, aussi pour des questions financières, des questions d'infrastructure et tout. En fait, il y a un gap qu'ils n'arrivent pas à passer.
19: Il y a des bourses à les récupérer aussi grâce à d'autres sports, et notamment le tennis aussi, sur place, des sports individuels. Il y a le tennis aussi qui monte pas mal.
20: Natation, ils sont énormes.
21: Mais ils n'ont pas de sport amateur, en fait, après. En fait, d'adultes. Nous, tout le monde peut jouer au foot dans des ligues inférieures et continuer à supporter son équipe et supporter aussi son équipe l'équipe de sa ville. On est attaché à tout ça.
5: C'est pour ça qu'ils aiment autant leur équipe d'université.
21: Bah oui.
5: Parce que c'est leur souvenir. Ils
21: mais si t'es pas drafté, enfin, tu deviens pas pro, t'arrêtes le foot. Je veux dire, puis après, tu vas aller regarder d'autres sports. Par contre, le changement de règles, peut-être, peut amener quelque chose, puisqu'en fait, on fragmente les matchs avec la VAR, avec... Maintenant, il y a une pause qui permet de la publicité. Donc, l'argent peut arriver aussi dans le... C'est une question d'argent aussi, hein. combien on met l'argent. Je pense que l'argent est pris par
5: disons que par rapport à leur télé, ligues. Et si c'est pas aussi diffusé, c'est que c'est pas aussi rentable. Regardez les finales NBA en ce moment, pour ceux qui se lèvent la nuit mais et avec en fait partie, bah, la mi-temps c'est 4h15 quand ça reprend, alors qu'un match normal c'est
21: 3h45. Avec les coupures, ils vont en mettre d'autres. Hein. Ouais, ils ont essayé d'ailleurs à un moment.
5: Ils connaissent les règles ou pas, les Américains?
22: Eh bien, pas vraiment. On l'a vu hier, lors de Mexique, Afrique du Sud. Qu'est-ce qui s'est passé? On l'a dit, il y a eu 3 cartons rouges. Et à chaque fois qu'il y a eu un carton rouge, les télés locales américaines ont dû mettre ce petit bandeau jaune, vous le voyez, pour expliquer les conséquences d'une expulsion pour une équipe. Donc ça paraît assez fou pour nous, mais c'est la preuve que les Américains ne maîtrisent pas totalement le règlement du soccer.
5: Vous savez à quoi ça me fait penser, ça? Quand nous, on avait la NFL sur la chaîne, je salue Peter, Anthony, Sébastien qui commentaient. On était le plus pédagogue possible. Quand on présentait le Super Bowl, on faisait ça. On faisait pareil, les cartons d'explication, c'est quoi un
19: vulgariser le sport, en fait, on le connaît pas.
5: On est obligé. Moi, je viens vous voir, Benoît, mais vous allez comprendre pourquoi je vous garde après. Parce que, Djibril, vous avez un amour pour les États-Unis aussi, pour les sports américains. Moi, je trouve le constat de Karim, et je ne cherche pas à le convaincre, un peu sévère. Moi, j'insiste, par exemple, sur la communauté hispanique, qui, évidemment, l'espagnol deviendra à terme une des langues ou la langue la plus parlée. Ils ont une passion pour le foot quand ils viennent du Mexique ou d'autres pays, qui forcément...
19: Oui, mais que dans quelques villes. Los Angeles, Miami, Orlando, les villes du sud, en fait, des États-Unis. Quand vous allez ailleurs, Boston, Seattle, même à la limite avec la frontière canadienne, il n'y a pas de communauté hispanique qui joue au foot. Très peu, Greg.
5: Mais je pense que c'est un des facteurs qui peut permettre le développement. Voilà, j'ai pas de boule de cristal. Hein.
23: Non, moi, je pense que ça va arriver. Ça va prendre du temps. Je comprends ce que Karim dit, que voilà, en 10 ans, quand même, tu as le temps de. Oui, 10 ans plus la compétition majeure, tu avais le temps de faire un peu plus que ça. Mais voilà, après, quand ils sont habitués et qu'ils ont l'amour d'un sport qui est trop fort pour le reste, ça va prendre plus de temps. Mais je ne pense pas que le football ou le soccer, comme ils l'appellent, ça arrivera à la cheville.
1: Ah non, mais la NFL,
23: la cheville de l'orteil du basket.
19: Djibril, la preuve, les trois meilleurs joueurs de cette équipe, c'est des joueurs qui ne sont pas américains à 100%. Je veux dire, Timothy Weah, Pulisic, Balogun. En fait, voilà, c'est des joueurs qu'ils ont réussi à convaincre de choisir la nationalité américaine. Ouais. Mais ce ne sont pas des joueurs qui ont été élevés, biberonnés aux États-Unis.
1: Benoît, vous avez des filles. Bon, est-ce que vous pourriez les envoyer à l'université américaine pour qu'elles jouent au foot en même temps des études? Est-ce que c'est le genre de projet qui pourrait, en tant que papa, vous intéresser, aider à développer? Et même vous donner des conseils à des joueuses de rugby aussi, vous touchez à d'autres sports. Ouais. Est-ce que aider à développer, ça pourrait être un truc qui vous plairait?
2: Bien sûr, bien sûr. On aime transmettre. En tout cas, moi, j'aime transmettre.
1: Bah oui.
2: Donc, effectivement, la chance que peuvent avoir des jeunes filles pour aller aux États-Unis, c'est que il y a les universités, il y a des bourses, et c'est vrai que chez les filles, je pense que c'est même un peu plus développé que chez les
1: garçons du monde. Hein.
2: Quand on voit le club des Los Angeles Angels, crois-non, oui. Avec toutes les actrices américaines qui sont toutes mises qui sont toutes mises dedans à investir de l'argent pour essayer de créer une émulation autour du soccer et du football féminin, on sent que malgré tout, il y a un intérêt pour essayer de promouvoir tout ça. Moi, j'ai un ami qui va, un ami bordelais qui travaille dans une grosse boîte et qui va partir vivre à Miami. Sa fille joue au FC Pau en jeune.
1: Ça va faire un changement.
2: Oui, mais elle est hyper contente d'aller là-bas. Parce qu'en fait, elle va découvrir autre chose, il y a une autre culture. Et puis, ils mettent les moyens aussi pour le football féminin.
1: Daniel, vous voulez dire
3: Je ne suis pas sûr de ça. Quand on voit quand elles étaient championnes du monde, elles n'étaient pas payées. Elles ont été obligées d'aller.
22: Elles ont été obligées
3: de se battre pour obtenir l'égalité salariale.
1: Ça a toujours existé dans tous les milieux.
3: Oui, mais ça veut bien dire qu'en fait, puisque le sport féminin là-bas, le football féminin est largement en avance, ils pourraient le développer et essayer de miser sur le football féminin. C'est pas ce qu'il va
19: faire. Tu vois la preuve, Alex Morgan, Rapinoe sont des vraies stars aux États-Unis, très reconnues, à l'instar de certains basketteurs, alors que les joueurs masculins.
2: Exactement.
1: Merci Romain Aran pour ce pourquoi. Merci beaucoup. On file du côté de Paris-Vincennes ce soir, parce que tout à l'heure à 20h, c'est à toute allure. C'est le prix de rat. On retrouve Mickaël Cardine. C'est une course sympa à suivre avec une première en plus ce soir, Mickaël. Hein.
4: Oui, effectivement, bonsoir à tous. Course très sympa dans la mesure où toutes nos vedettes sont présentes ce soir. On a Eric Raffin, on a Mathieu Abrivard, on a Franck Nivard. Bref, tout le gratin est là. Et puis ce soir, on a un homme qui va vivre un grand moment, j'ai envie de dire, c'est Damien Barranger. On va aller le déranger un petit peu. Il est en train de travailler parce que les hommes des courses sont des hommes à tout faire. Et actuellement, il est en train de s'occuper de son cheval. Gilberto, il s'appelle comme ça. Il va lui être associé dans notre course. Et non, Damien, je vous embête hein, pendant que vous travaillez, simplement un petit mot. Est-ce que la pression commence à monter ce soir? C'est votre première course événement?
24: Oui, voilà, pour l'instant tout va bien.
4: Vous avez fait le voyage avec votre cheval pour venir jusqu'ici à Vincennes?
24: Oui, c'est ça, c'est moi qui l'ai emmené, j'ai fait les hits, tout.
4: Tout se présente bien?
24: Pour l'instant tout va bien.
4: Eh ben, on vous laisse travailler, merci beaucoup et on vous souhaite une bonne course. Voilà, c'est une première ce soir pour Damien Barranger dans la course événement, donc rendez-vous avec nous à partir de 20h15 pour le départ de cette course.
1: C'est noté à tout à l'heure et puis nous on reviendra dans la foulée pour la deuxième partie de l'EDG. Vous restez là parce qu'on arrive avec l'immanquable Mercato, le PSG qui ne retient pas Barcola et Manu Koné qui pourrait quitter la Roma et Lens qui a un nouveau coach. On en parle dans quelques secondes.
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3: Suite de l'équipe de Greg, merci d'être avec nous. Allez, on y va tout de suite pour l'immanquable Mercato. Et on va commencer, Raphaël, avec cette info. Bradley Barcola ne sera pas retenu par le Paris Saint-Germain.
4: Ouais, malgré ces deux années qu'il reste au Paris Saint-Germain sur son contrat. Selon Loïc Tanzi, la direction parisienne a entamé des discussions il y a plusieurs mois pour essayer d'avancer sur une prolongation. Sauf que cela n'avance pas face à des négociations qui durent. Le PSG ne se montre pas si fermé à une vente. Barcola aimerait jouer plus souvent dans les rencontres les plus importantes. La problématique est un peu différente parce qu'on peut évoquer le dossier d'Ousmane Dembélé. Le Ballon d'Or 2025 a lui aussi deux ans de contrat. Mais les négociations pour prolonger semblent aller dans le bon sens. Pour la direction, il n'y a pas d'accord entre les deux parties, mais l'envie est partagée.
3: Qu'est-ce que vous en pensez de ça? Vous aimez bien Barcola, vous, hein?
5: Je l'adore. Et pour autant, tout à l'heure, je disais que pour l'instant, Doué avait une longueur d'avance sur lui en équipe de France, comme au PSG. Pour Paris, le Paris Saint-Germain, ce serait une erreur de laisser partir, parce que c'est une solution quand même tellement importante. Et le nombre de matchs, l'accumulation, il a beaucoup porté le PSG en début de saison.
3: Mais lui, il veut jouer les gros matchs.
5: Je sais bien, mais pour le PSG, ce serait une erreur de le laisser partir. Pour lui, je pense qu'il est temps qu'il parte. Parce qu'en fait, aujourd'hui, il a devant lui un joueur comme Kvaratskhelia qui sort d'une saison stratosphérique, et l'année prochaine il sera là, il sera le titulaire, et donc Barcola sera toujours derrière lui. Il peut même être derrière Doué à certaines occasions. Honnêtement, il a besoin de prendre confiance en lui et d'aller dans un club qui lui donne la place de titulaire.
3: Mais il vaut mieux pas être 11e et souvent 12e homme au PSG que
5: Il a gagné, c'est
3: bon. Mais les autres grands clubs, ils sont pas sûrs de lui donner une place de titulaire, Djiba Barcola.
6: Liverpool, je vois jouer, par exemple.
5: Bien sûr.
6: Je le vois jouer. Et comme vous l'avez dit, c'est une solution. Donc ça veut dire ce que ça veut dire. C'est pas, il n'est pas titulaire.
3: Là, pour vous, il faut qu'il parte.
6: Ah oui, il faut qu'il joue.
3: Mais par contre, plus cher que quand il est arrivé.
5: Et puis, il a gagné les Ligues des Champions. Ça y est, ça fait deux victoires. Il peut y aller.
7: Et puis, Greg, Djib peut en parler. Vikash, c'est pareil. Au bout d'un moment, on a envie d'être titulaire. Être 11e, 12e homme, bon, ça va.
3: Puisque vous voulez prendre la parole, il y en a un qui va s'en aller aussi. C'est pas vous, hein. C'est Manu Koné.
4: Oui, alors on va voir, hein. Mais en tout cas, oui, il est sur le départ, a priori, selon l'équipe. Manu Koné, après deux saisons à l'AS Rome, amené à partir, l'Inter Milan est le mieux placé. Arsenal a fait part de son intérêt, mais il n'y a pas encore eu de décision actée.
3: Ça rend très malheureuse Kémy Makelli, supportrice de l'AS Rome devant l'éternel. Et lui aussi, est-ce qu'il doit franchir un step et aller à l'Inter?
7: Bien sûr. Je suis désolé, hein, Camille, mais l'AS Roma, c'est en dessous de l'Inter. Oui, mais bon, l'Inter domine le championnat depuis pas mal de saisons. C'est un gros club. Et puis, lui aussi a besoin de passer un gros step parce que c'est un super joueur. Hein. On sent qu'il a encore une grosse marge de progression. Il faut faire encore beaucoup de choses. Et je pense que ça peut devenir l'un des meilleurs milieux du monde dans quelques années, vraiment.
3: Accord total entre Dino Topmöller et Lens, qui tient donc son nouvel entraîneur, Raphaël. Ouais,
4: l'Allemand de 45 ans qui arrivera dimanche soir dans le Nord-Pas-de-Calais pour paraffer un contrat de deux saisons, c'est selon nos informations. La signature va avoir lieu lundi, suivie d'une présentation dans les heures suivantes. Je vous rappelle qu'il avait été licencié de Francfort il y a quelques mois. Il était la piste privilégiée de Jean-Louis Leca et la direction lensoise pour succéder à Pierre Sage en partant vers l'Angleterre et donc Crystal Palace. On vous rappelle également le nom d'Olivier Pantaloni avait également circuler, discussions n'ont finalement pas abouti avec l'entraîneur de Lorient.
3: C'est quelqu'un d'expérimenté, Vikash Dorasso?
8: L'attirer, c'est pas mal. Hein. Je crois qu'il y avait des top clubs qui le voulaient. Il joue pressing agressif, il joue plutôt à 4, je crois.
5: 3-4-3.
8: Voilà, c'est ça. Non, plutôt à 4 derrière, non?
5: Non, il est plutôt spécialiste 3-4.
8: D'accord, donc il jouera comme... Pierre Sage. En tout cas, il va falloir un mec capable de bien jouer, de coller aussi à l'ambiance de ce club. Moi, je trouve que c'est une réussite d'attirer un type comme lui, qui a fait des belles choses là-bas à Francfort, qui a été l'adjoint aussi de Nagelsmann, qui est pas rien, quoi. Donc, ça veut dire qu'il a quand même pas mal d'expérience.
3: Ouais. On a trouvé le nouveau patron de Djibril Cissé. Will Steele revient en Ligue 1.
4: Et après une pause à la suite de son renvoi de Southampton, Will Steele rejoint l'AJ Auxerre jusqu'en 2028 avec une année en option. Un accord entre les deux parties a été trouvé ces derniers jours. Il succède à Christophe Pélissier, dont le départ a été acté malgré le maintien obtenu par le club bourguignon en Ligue 1.
3: Ça s'est calmé à Auxerre, Djibril, ou pas? Parce que là, vous avez fait Dallas.
6: Ouais, ça c'est... il y a eu un peu de ménage et les fans après sont revenus à la raison et l'amour du club prime. Et donc du coup, on veut tous le meilleur pour le club. Et Will fait partie du futur du club et on est tous là pour l'aider au maximum.
3: Voilà, Will Steele qui revient en Ligue 1. On a un bonus, c'est pour vous Camille. On a une signature importante.
9: Très importante, c'est le flambeau qui est bien transmis puisqu'il s'agit du fils de Djibril. Voilà, c'est le fiston Prince Kobe qui signe chez les Reds son premier contrat professionnel avec Liverpool 20 ans après le passage de Djib. Voilà, à 17 ans, il a déjà joué 19 matchs avec les U18 de Liverpool cette saison, dont 4 en Youth League. Donc voilà, on imagine que Djibril est très fier.
6: Ouais, non, je suis fier, content pour lui. Pas surpris parce qu'il est lui c'est vraiment focus football, c'est limite un peu trop de temps en temps, trop sérieux, mais j'ai pas envie.
3: C'est émouvant quand même de le voir avec vous là comme ça sur la signature d'un contrat à Liverpool.
6: Mais après maintenant faut jouer.
3: Ah oui.
6: Ben oui, c'est bien de signer pro, mais si c'est juste signer un papier, il faut passer. Maintenant, il faut.
5: Et nous, ça nous fait mal parce que ça nous vieillit quand même de voir Djibril faire signer son fils là comme ça.
3: Là, Djibril se dit peut-être qu'il ne mettra pas les 100 buts en Ligue 1 où il n'aura plus une sélection de plus en équipe de France. Non, là, en vrai, moi, je trouve cette photo super mignonne.
6: Ouais, elle est cool.
3: Ouais, franchement,
6: vraiment,
3: la photo.
6: Vraiment content.
3: Ça doit être quelque chose d'assez incroyable. Mmh. Bon, bah bravo. Vous félicitez Merci. Toute la famille. 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Avant la deuxième partie de l'EDG qui aura lieu à 20h40, on accueille Marine Costabadine pour à toute allure. L'épisme arrive évidemment à partir de 20h. Salut. Ça va, le prix d'Odorant, c'est ça, hein, si je dis pas de bêtises.
10: Ouais, exactement, et on peut faire un vrai parallèle avec ce qui se passe avec cette Coupe du Monde. Il y a de nouvelles nations qu'on découvre, qui arrivent à cette compétition pour la première fois, le Cap-Vert par exemple. Et bien nous, ce soir, dans la course événement, c'est la même chose. Il y a les meilleurs drivers qui ont plus de 200 victoires dans ce type de course, et d'autres qui accèdent pour la première fois et qui vont tenter de briller. C'est un peu voilà, leur Coupe du Monde à eux ce soir, donc on va vivre ça. Et on va aussi braquer les projecteurs sur le prix de Diane Longines. C'est ce week-end, c'est ces pommes de Chantilly, un rendez-vous époustouflant. On va vous
3: les
10: en
3: chapeaux,
10: parler.
3: Les chapeaux, là, il faut que je prenne mon chapeau.
9: Les tenues, ah, ouais.
3: Il faut. Là, j'ai pas, alors, je suis pas prêt, hein.
10: Ah bah, il va falloir, hein, parce
3: bah,
10: que.
3: Bah oui, j'ai 3 heures pour trouver mon chapeau.
10: Vous savez que les Anglais pariaient beaucoup sur. Oui. C'est des vrais paris sur la couleur du chapeau de la reine d'Angleterre lorsqu'elle allait aux courses. Alors moi, je vous lance un pari de quelle couleur sera le mien ce week-end.
3: Il sera vert.
5: Il sera blanc.
9: Bleu.
3: Rouge. Allez, boum, j'ai gagné. Laissez tomber. Marine arrive à toute allure. Et nous, on revient à 20h40 pour la deuxième partie de l'EDG. On débriefera la conférence de presse des Bleus. Merci, Djibril, d'être passé parce qu'il nous abandonne là maintenant. Bah, attendez, il y a des festivals. Hein. Et, oh, Djibril, il a un autre job. Allez, à tout de suite avec à toute allure et l'EDG.
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0: Bonsoir, ravi de vous retrouver pour le rendez-vous épique du vendredi soir sur la chaîne L'Équipe. On vous accueille avec un trophée absolument mythique, c'est celui du prix de Diane Longines. C'est tout simplement l'une des courses les plus prestigieuses du calendrier hippique international. Et ce trophée a été soulevé l'an dernier par Christophe Soumillon. On vous en parle régulièrement, hein. C'est le plus français des jockeys belges. Il avait soulevé ce trophée, il sera de nouveau au départ dimanche. Car oui, ça y est, on y est, J-2 avant le grand rendez-vous qui a lieu sur notre sol, hein, celui pour Rome de Chantilly. Alors Christophe Soumillon, avec 10 autres adversaires, tous rêvent bien sûr de soulever ce trophée parce que c'est une victoire, hein, qui change le palmarès d'un jockey et de tout un entourage, d'un cheval bien sûr. On va tout vous expliquer, mais sans plus tarder, direction l'hippodrome de Paris-Vincennes, car nous allons vivre comme chaque vendredi, hein, une course en direct du Temple du Trot avec Mickaël Cardine et Paul Télion que l'on retrouve sur place. Mickaël, happy birthday, et je crois que c'est une très belle soirée qui vous attend en plus sur l'hippodrome de Paris-Vincennes.
1: Bonsoir Marine, merci beaucoup. Déjà, c'est très gentil pour ce petit mot. Bon, on est avec Paul, nous sommes dans les aires de départ. Pour le moment, c'est assez calme. Pour tout vous dire, l'ambiance, on s'en est un petit peu échappé. Elle est derrière moi là-bas, tout à fait dans la tribune à côté de la piste, où l'ambiance commence à monter. Ce soir, il y aura un showcase de Colonel Riel, un showcase de Sly. Et on est déjà en train un petit peu de chauffer l'ambiance sur l'hippodrome de Paris-Vincennes. Et ici, dans 4-5 minutes, ça va commencer à chauffer également. Restez bien avec nous, parce qu'avec Paul, on va filmer les acteurs de notre course événement au plus près tout simplement du départ.
0: Génial, on revient donc vers vous dans quelques instants. Et alors, ce n'est pas leur anniversaire, mais ça pourrait bien être la fête de l'un d'entre eux parce qu'ils vont se livrer un duel sans merci, évidemment. On accueille nos experts du jour, Guillaume Coves, fidèle au poste, bien sûr. Salut Guillaume.
2: Bonjour Marine.
0: Le retour de Charlie Millepied, qui a repris un petit peu de fraîcheur, c'est voilà, vrai, prêt à attaquer.
2: J'ai le teint allé, hein, Charlie, hein, pour m'affronter.
3: Bonsoir à tous, ravi de vous retrouver.
0: Elliot, bien sûr, avec nous, prêt. Bonsoir, aussi à passer entre les coups, on va dire, et arbitrer le duel.
4: J'ai arbitré tout ça, oui. Je vais faire comme je peux.
0: Guillaume, alors ce prix Eudora, on détaille un petit peu plus, on a vu notre équipe sur place, ils sont au départ donc des 2700 mètres, qu'est-ce qui nous attend un petit peu ce soir?
2: Alors 2700 mètres, c'est la distance classique, hein, celle du prix d'Amérique, une distance qui demande quand même pas mal de tenue, pas mal de fond. C'est une course franco-française avec des drivers bien connus, des chevaux aussi assez connus de nos téléspectateurs. Damien Barranger, lui, va participer à sa première course événement avec le 5 Gilberto. Alors, Hello Paname, c'est vrai qu'il a besoin de rassurer. Maintenant, il est associé à un driver qui ne perd jamais le nord. Il s'appelle Pierre-Yves Verva. On tourne la page, ma chère Marine. Ils peuvent y croire avec Benjamin Rochard, qui va découvrir le 14 Guerrier Castellet, Guane de Caponnet, associé à Yoann Le Bourgeois. Deuxième au classement de Sulky d'Or. Franck Nivard, souvenez-vous,
0: oui,
2: la semaine dernière.
0: Encore.
2: Avec Idole Jalerie et Coco BFC, qui a brillé au plus haut niveau en France à l'âge de 5 ans. Passons maintenant à la colonne des favoris avec Eric Raffin, c'est le Factor X du 8 Just Midi. Mathieu Abrivard qui a atteint le cap des 200 victoires dans les courses événements, lui aussi va devoir sublimer Japou Turgo. Jason Gignoux aura beaucoup de supporters et jolie star. Le prix Diane, vous savez, Diane c'est la déesse de la chasse, de la guerre. Et cette jolie star, c'est une Amazone. Alors, de temps en temps, elle a mauvais caractère, un peu comme moi, mais ce soir, elle va viser juste.
0: Vous vous visez sur la jument qui a du caractère avec son driver qui sera donc Mathieu Mautier.
2: Oui, qui est aussi son entraîneur.
0: Et qui est aussi son entraîneur, qui la connaît bien sûr par cœur. Est-ce qu'on écoute tout de suite l'entraîneur, justement, qui va se mettre au sulky, hein, dans quelques instants? Que pense-t-il justement du caractère de sa jument? Comment ils fonctionnent tous les deux? On écoute.
5: Bah ouais, Jolistar, ça a toujours été une super jument. Le fait de changer d'air lui a été bénéfique. Elle a remarquablement bien gagné 3 fois. Et l'autre jour, je pense qu'on a été dans une piste pas trop adéquate pour elle. Elle s'est montrée fautive, elle a mal négocié le virage. Et après, du coup, mauvais parcours, trop dur, ça pouvait plus coller. Aujourd'hui, c'est plus facile et elle retrouve une piste qu'elle adore.
0: Et accessoirement, connaissant un petit peu le professionnel, avec un bel esprit de revanche quand même, parce que quand on enchaîne les victoires et qu'un coup ça se passe mal, on a vraiment envie de revenir briller la fois d'après.
2: Une jolie star au firmament du ciel de Paris-Vincennes ce soir.
0: Non, mais faut et voilà contre quoi il faut matcher,
3: faut
0: monsieur Charles.
3: Poésie, c'est pas un sort de poésie. Il n'y a qu'un mot pour décrire la dernière course de ce cheval-là, de cette jument, c'est catastrophique.
2: Mais
3: c'est...
2: c'était sur une piste de plat. Là, c'est un profil atypique.
3: Et là, vous me dites que ce soir, elle va
4: vous
3: gagner.
4: Avez déjà fait des mauvaises émissions, vous êtes revenu ce soir.
2: Ah oui.
4: Bon, ben Charlie, c'est pareil pour Jolie Star.
3: C'était catastrophique la dernière fois, je vois pas comment ce cheval peut se transcender en quelques jours.
0: Donc vers qui va aller votre préférence? Vous avez choisi justement une des belles histoires de cette soirée, possiblement dans cette course.
3: Alors j'ai mis du sentiment parce que c'est vrai que je suis un peu plus dans le sentiment que Guillaume, qui est très froid comme personnage.
2: Oui, ça se voit à l'antenne.
3: Mais il y a aussi quand même, il y a aussi de la réflexion. Thibaut de Romigny, c'est son jour, c'est son été, c'est son moment. Il va driver un cheval qu'il a mené à la victoire à Vincennes il y a 2 ans. Et ça fait 2 ans que Thibaut, il n'est pas revenu gagner à Vincennes.
6: Il y a 2 ans.
3: Et bien 2 ans plus tard, il s'est dit ce soir, on passe sur l'équipe. Je vais venir gagner la course, faire plaisir à Guillaume avec un cheval à qui je dois tout. C'est le cheval de sa vie. Et je pense que s'il doit gagner enfin une course événement, Thibaut, c'est maintenant. Ça fait 60 courses que Thibaut n'a pas gagné à Vincennes. Et bien là, il repart avec la coupe à la maison ce soir, je vous le dis tout de suite.
2: Jolie Star, ça fait combien de temps?
3: Non, mais Jolie Star est catastrophique, c'est le mot.
2: C'est à Laval. À Laval, c'est une piste plate. Là, c'est une piste avec une descente, une montée.
0: Ah, mais il va falloir arbitrer ça.
3: On a compris l'arbitrage. Hein.
0: On a quand même un pilote qui ne rêve que de ça, donc qui vient ce soir avec toute sa détermination, évidemment. Mais un autre derrière qui a envie de racheter aussi sa jument avec lequel ça s'est mal passé.
3: Il était en
0: jour.
3: Détente, Mathieu Mottier, ça se sentait. Il
0: Ils
3: était
0: ont pas mordant tous les deux. Détente. Alors bon, départ imminent. Elliot, à vous de trancher.
4: Allez, Marine, j'entends ce que dit Charlie. Il est dur. Il est dur dans ses mots. Mais non, je vais être obligé de me ranger du côté de Guillaume Coves. Mathieu Mottier l'a bien dit. Ouais. Guillaume aussi. Une jument qui, depuis qu'elle est arrivée sous l'entraînement de Mathieu Mottier, elle est arrivée. Elle a signé 3 victoires.
3: Voilà.
4: Alors, OK, il y a eu une petite erreur de parcours. Bon, Guillaume, arrêtez. Il y a eu une petite erreur de parcours. Laissez-moi faire l'argument. Parce que il y a eu une petite erreur de parcours. La dernière fois, effectivement, c'était pas sa piste.
3: C'était
4: elle
3: n'était
4: pas très à l'aise. Mais là, écoutez, moi, j'ai toute confiance en Mathieu Mottier, en la jument qui va vouloir se rattraper. Donc, Marine, je suis avec Guillaume. Ça me fait mal de le dire, mais je suis avec Guillaume.
2: Pourquoi ça vous fait mal de le dire?
4: Parce que.
0: Voilà. On prend la direction de l'aire de départ, parce que regardez, ça y est, les chevaux doivent être à quelques centimètres seulement de Mickaël. Mickaël, alors vous avez entendu, hein, ça va être Impérial Durabutin, le numéro 6, face à Jolie Star, le numéro 4. Est-ce que vous avez vu sur eux déjà et nous dire un petit peu comment ça se présente?
7: Oui, pour tout vous dire, je viens de voir les deux qui ont fait un échauffement un petit peu poussé devant nous et ben, les deux étaient très bien. On a Jolie Star qui a sa façon un petit peu atypique à elle de se comporter. Elle a la tête très haute, mais certainement parce qu'elle est fière d'elle. Hein. Après tout ce qu'a dit Guillaume sur elle, je peux comprendre qu'elle ait la tête haute. Regardez, on va peut-être la voir. Elle est juste là-bas à l'image. Elle a un port de tête vraiment très haut. C'est elle là-bas qui est à l'image. Regardez le numéro 4. Mais voilà, ça se rassemble autour de nous. Là, on a Thibaut de Romigny à quelques centimètres de moi également. Paul ne peut pas être partout. Il y en a un petit peu partout des chevaux, mais croyez-moi sur parole, ensemble, et bien la pression commence à monter.
0: Génial.
4: Elle a la tête haute.
0: Elle toise les autres déjà. Elle s'impose, la demoiselle.
4: Il y a un peu de Guillaume Coves dans Jolie Star, j'ai l'impression.
0: C'est génial. Là, les images, on est au plus près des acteurs de la course. À quelques instants du départ, on rappelle, c'est une sorte de mass start. En fait, ils partent tous. Hein. Il faut trouver sa place. On joue un peu des coups de regarder.
2: Le départ est important pour la jument Mathieu Mottier. Attention.
0: Et on a remis
2: tout va se jouer au départ. Hein.
0: Vous avez revu les Kazakhs, les préférés, pour bien les visualiser avec les couleurs. Et le départ est imminent.
2: Alors, Mathieu Mottier, où est-il? Regardez tout en dehors, la casaque bleu marine avec le losange rouge.
7: Ah, il faut faire attention, elle est tout à gauche.
2: Faux départ. Elle s'était élancée sur la bonne jambe avec à son intérieur Arnaud Desmottes avec le 13.
3: Ça va faire monter en pression votre cher jument. J'ai l'impression qu'il...
0: On réexplique le faux départ.
3: On a bien voulu partir du premier coup.
2: On n'a pas respecté les commandements du starter. C'est-à-dire qu'il faut arriver à zéro le museau sur la cellule invisible. Ou sinon, il peut y avoir aussi contact entre deux sulkies. Dans ce cas-là, on remet les compteurs à 30 secondes et on punit aussi d'une amende le driver fautif.
3: Ouais. Soit il y en a un qui est parti trop tôt, cas classique dans tous les sports, soit il y a deux chevaux qui se sont touchés, deux roues de sulky qui se sont touchées, c'est possible aussi.
4: Charlie, le départ de votre cheval était plutôt bien ou pas?
3: Parti correctement au milieu, mais Thibaut, je sais que ce soir, il ne veut pas se mettre la pression, ça fait quand même donc 2 ans qu'il n'a pas gagné à Vincennes, il va jouer petit bras.
0: Allez,
2: surtout,
0: on
2: revoit.
3: Et on revoyait ce qui
0: le
3: s'est passé. On revoyait ce qui s'est passé, il est parti au milieu, c'est le cheval qui a le nez tout blanc là, on ne peut pas le rater en casaque verte et blanche, plein milieu, on peut voir que lui. Et à l'extérieur, Jolie Star, il n'y a pas eu de contact apparent, sûrement un concurrent qui est parti trop vite, Guillaume. Là, il va y avoir un fautif. Il va y avoir un fautif qui va se faire tirer les oreilles.
2: Vous avez vu qu'il a pris toutes ses précautions, hein, Mathieu, avec sa jument, tout en dehors, même s'il y avait Arnaud Desmottes qui était un peu proche de lui. C'est une jument qui a son caractère, qui a vraiment un tempérament de feu.
3: Et dont la dernière course est catastrophique, on le rappelle.
2: Tout va se jouer dans les premiers mètres de course, et surtout s'il peut prendre la tête sans faire trop d'efforts, là, il va cadenasser la course.
3: Attendez, Guillaume.
2: Et là, je peux vous dire que ses adversaires ne vont lui voir que la craignée.
3: Thibaut va être très décontracté, mais il y a 5 minutes, vous avez ouvert l'émission.
0: Regardez,
3: en disant
0: avec la caméra de Paul Télion au plus. Mais regardez, on a l'impression d'être grimpé sur les sulky, c'est génial. Super.
2: Ah oui, super. Là, Brunner, on est vraiment au cœur du réacteur.
3: Ils sont très calmes, les chevaux. Ils sont vraiment des bombes, ces chevaux. Incroyable. Nouvel essai. Ça n'ira pas. ça n'ira pas.
2: Il y a de la pression, hein.
0: Ben voilà, on comprend que ces départs, chacun veut avoir une place stratégique. Certains veulent aller chercher à l'extérieur pour avoir leurs aises. D'autres veulent couper court pour direct, peut-être prendre les premières places aux avant-postes. Sauf que voilà, il y a un moment, il faut.
3: C'est 60-70% du résultat qui joue au départ. Ouais. Parce que tactiquement, face à des chevaux comme ça, Guillaume, où le niveau est assez resserré quand
2: longue,
3: même.
2: Hein, c'est 2700 mètres.
3: C'est vrai, c'est vrai, c'est vrai.
2: Il y a la descente, la plaine, la
3: montée. Mais souvenez-vous de ce qu'a
2: montée.
3: Dit Mathieu Mottier sur sa dernière course, sa jument. Au départ, ça s'est mal passé, le premier virage, et après, bah, vous en payez les conséquences.
0: Allez, on reste sur Impérial du Rabutin, le numéro 6 qu'on aperçoit là, entre les deux, avec donc Thibaut Dromini.
2: On voit Gabriele Germini, classe, cheval étranger.
3: Il y a un cheval qui est un peu en retard là.
2: C'est que Damien.
0: On met aussi le self-control des.
2: Allez, en dehors maintenant, Mathieu.
3: Non, coup de sifflet de monsieur l'arbitre. On recommence.
2: Ça va pas aller comme ça. Messieurs, parce que le starter va commencer à donner de la voix. Hein.
0: Ah oui, parce que.
2: Et rigole pas. Hein.
3: Ça va distribuer les amendes.
0: Ils se mettent en ordre. Mais voilà, hein, ils sont maintenant 15 à vouloir s'élancer sur la même ligne en ayant la meilleure position possible. Donc.
3: C'est la première fois qu'on a un tel scénario dans l'émission avec autant de.
0: Complètement.
3: Un petit peu de stress, là, de pression qui monte. Pas forcément chez les chevaux, ils sont tous très calmes. Vous avez vu à quelle vitesse ils sont capables de repasser au pas,
2: regardez
3: d'attendre
2: à droite.
3: Les commandements.
2: Regardez cette caméra incroyable, on est vraiment au cœur de l'action.
0: Et on met un peu quand même le mental des pilotes.
2: Allez, toujours en dehors Mathieu Mottier.
0: Il y en a qui ont de l'expérience, d'autres un petit peu moins.
3: Allez, nouvelle essai.
2: Allez, montez messieurs.
3: Ça se présente bien.
2: Mathieu tout en dehors. Casaque bleu, losange rouge.
3: Hop, hop, hop, on part. On est parti enfin, après beaucoup de tension et de pression, les concurrents sont élancés. Mathieu Mottier est bien parti en 3-4e position à l'extérieur. Il essaye d'assurer tout de même pour garder la jument au trot et devant. Et on est parti vite avec monsieur le patron. Éric Raffin est en tête après 200 mètres de course.
2: Oh, attention, il y a un cheval qui fait la faute devant le 4. Et Mathieu Mottier, oh là là, on a frôlé le pire en tête. Éric Raffin avec le 8, Benjamin Hardy, Kazakh jaune, Toc Orange qui participe à l'une de ses premières courses. Événement Mathieu Abrivard qui est bien placé avec le 13 pour l'instant. Oh, il pianote Mathieu avec le 4, cette Kazakh bleu, losange rouge. Il se gare justement derrière Anor Nemoth. On a disqualifié Franck Ouvry et le 10, Coco BFC.
3: Ah, il pianote, vous dites, il recule. Evan, j'ai envie de rajouter, ils sont exactement côte à côte à cet instant. Thibaut Dromini, zéro victoire dans les courses événements. Et Mathieu Mottier, grand tartillon des artiseurs des grandes victoires de Quintet cet hiver. C'est un cheval qu'il faut évidemment suivre, Johnny Star qui se rapproche maintenant à un tour de l'arrivée, mais c'est Éric Raffin qui, dans un fauteuil pour le moment, a l'avantage et personne n'ose l'attaquer à cet instant de la course.
2: Oh, j'ai l'impression qu'Éric Raffin est comme chez lui devant un match où la course.

0: Ce sont là les deux meilleurs drivers du pays depuis plusieurs mois qui sont au coude à coude à cet instant. Qui va oser venir les attaquer? Pour le moment, personne. On est deux par deux comme à l'école. Raffin, Mottier, les autres suivent.
1: Portion montante. Que va faire Mathieu? Regardez, il essaye de bluffer un peu Eric Raffin.
0: Il attaque.
1: Et de prendre l'ascendant, c'est fait. Il a pris l'ascendant sur le septuple Sulky d'or. Jason Giniou avec Arnaud Desmottes pour l'instant sur un deuxième rideau à l'extérieur. Il emmène sur un plateau Mathieu Abrivard avec le 13 ainsi que Mathias Legros. Oh, il est loin! Thibaut Romilly, c'est maintenant ou jamais qu'il faut marquer l'histoire.
0: Il faut prendre encore son temps, rien n'est fait parce que son cheval est un remarquable sprinter. Pour le moment, il laisse faire les costauds. Et donc Mathieu Mottier qui a pris l'avantage à Eric Raffin qui est en deuxième position en blanc, allongé dans le sulky. Alors extérieur, troisième Arnaud Desmottes. Là, on a quasiment les favoris de la course qui sont là. Et ça y est, un wagon d'attaque maintenant, de contre-attaque même se met en place puisqu'on attaque en dehors, notamment avec Thibaut Romilly qui gagne des places.
1: Mathieu, il faut être à l'écoute de ta jument. Mathieu, attention parce que à l'extérieur, ça vient pas Arnaud Desmottes, c'est compliqué. Et Eric Raffin, il y a du gaz, donc faut le laisser dans la boîte et on voit en dehors. Attention maintenant, Thibaut Dominique qui va essayer de s'emparer d'une place.
0: Il faut y aller maintenant, il faut sprinter Thibaut parce que devant les champions ont l'avantage. A commencer par Mathieu Mottier qui a la tête. Attention au sprint maintenant, le sprint final est lancé, il reste 300 mètres. Mathieu Mottier a l'avantage, environ 1, 2, 3 mètres d'avance sur en deuxième position Arnaud Desmottes. Eric Raffin qui attaque et Thibaut Dominique qui va essayer de faire la plus belle ligne droite de sa vie. Mais Mathieu Mottier s'en est allé. Oh Mathieu, le numéro encore de Mathieu Mottier, jolie star. C'était bien la reine de cette course événement ce soir, le 4 devant Eric Raffin avec le 8. On a terminé en trombe avec Benjamin Rochard, l'homme qui chasse Eric Raffin au sulky d'or, qui vient prendre la troisième place.
1: Jolie star a gagné la guerre des étoiles ce soir sur l'hippodrome de Paris-Vincennes. L'arrivée provisoire 4 devant le 8 associé Eric Raffin. Troisième place pour un bon finisseur piloté par Benjamin Rochard. La quatrième place pour Gabriele Germini avec l'As. C'est la cinquième place. Peut-être que Johan Le Bourgeois avec le 9 est venu chipper cette cinquième place à votre chouchou Thibaut Dromini.
2: Bon, qui a fait sa course quand même. On a eu deux tactiques un peu différentes en réalité. Il y en a un qui est venu attaquer comme il l'avait dit, il fallait qu'elle aille devant, et l'autre qui a attendu.
3: Ah mais là, Jolie Star a quand même fait un sacré numéro parce que il n'a pas été gâté, Mathieu Mottier, par le parcours. Il était en troisième épaisseur, il a été longtemps né au vent. Il est venu prendre la tête à Eric Raffin qui était déjà bien en tête.
2: Dans la partie montante de la piste, dénivelé, on ne s'en rend pas compte sur les images, mais là où il a mis le clignotant, c'est là où ça monte le plus dur.
3: Oui, et Jolie Star est très très dure, vous avez vu, elle n'a pas molli pour finir. Elle a continué d'accélérer pour terminer. C'est un sacré.
1: Bah, après, comme on dit, elle gagne dans un fauteuil. Ah ouais, regardez la marche qu'elle a, regardez cette belle jument. Elle pourrait même participer au prix de Diane.
4: Mm. en vrai, je l'aimais beaucoup. J'aimais beaucoup cette jument. Je ne suis pas étonné de.
1: Voilà, le sentiment.
5: Alors, il plaît. Et la barre, elle va être incroyable.
1: Il nourrit toujours des regrets, Charlie Millepied, sur ATA. Toujours des regrets.
6: Sa dernière course, c'était terrible.
0: Qu'est-ce que vous voulez faire? Mathieu Mottier, Eric Raffin, Benjamin Rochard, Johan Le Bourgeois, Gabi Gélormini aux 5 premières places. Mon petit Thibaut, dans sa carrière, il a gagné moins de courses que ces gars-là depuis le 1er janvier. C'est difficile de lutter. On a essayé. J'espère que le peuple qui nous regardait de mon côté, quand même.
2: Il est juste derrière. On va attendre peut-être. Je ne sais pas si on a encore affiché l'arrivée. Mais
1: c'est le 9 qui est 5e, on me dit. C'est le 9. C'est donc, il est 6e.
2: Il est chaud.
1: C'est terrible.
3: On va quand même souligner pour Jolie Star qu'on voit là l'image. Depuis qu'elle est arrivée sous l'entraînement de Mathieu Mottier, donc on avait dit que c'était 3 victoires et cette petite sortie de piste où elle avait été disqualifiée. Là, maintenant, on est quand même en 5 courses sous l'entraînement de Mathieu Mottier pour 4 victoire.
1: C'est vrai. Elle est taillée pour Paris-Vincennes. Elle est taillée pour ce profil atypique. On rappelle une descente, une montée. Et on peut saluer aussi la décision de son ancien entraîneur, Julien Dubois, qui est son propriétaire, qui avait du mal avec elle et qui s'est dit j'y arrive pas. Oui. Donc je la confie à Mathieu Mottier. Bien vu de sa part.
3: Et Mathieu Mottier l'a dit, le changement d'air lui a fait du bien et on le voit encore ce soir.
2: Et elle est assez exceptionnelle parce que pendant la course, je ne sais pas si on le voit bien, mais elle a les oreilles complètement couchées, comme si elle est aux ordres en fait de son driver. Elle est complètement en connexion avec. D'habitude, ils peuvent entendre un petit peu partout. Elle a vraiment, mais le profil de.
4: Je pense qu'elle a une sacrée taille, qu'elle pèse très lourd sur la balance. C'est un sacré morceau.
3: Et vous voyez dans le sulky, Mathieu Mottier, il a l'air très très allongé. C'est la position qu'on a dans ces sulky qu'on appelle les sulky américains. Et donc on peut se dire, est-ce que Mathieu Mottier bluffe? Il a quand même fait beaucoup d'efforts pendant la course. Donc on peut se dire, est-ce qu'il bluffe pour faire penser à ses adversaires qu'il a encore du gaz et qu'il peut peut-être se réavancer pour relâcher les mains et donc faire accélérer sa jument? Et en fait, il bluffe pas du tout. On le voit à la rentrée de ligne droite. Regardez la distance qu'il va continuer de prendre sur les autres. C'est Jason Giniou qui luttait, qui va lui avoir plus de mal pour terminer. Et regardez, Mathieu Mottier, il s'envole.
1: Il est un peu déçu par la prestation de l'élève qui était drivé par Eric Raffin, qui a eu du bon parcours le long de la corde.
6: qui a fini troisième, mais avec les jambes un petit peu lourdes pour finir, Charlie.
4: Hein. Ouais, mais je crois qu'effectivement, la jument qui était devant, elle a l'air faite un peu différemment physiquement. Des fois, vous arrivez comme ça sur une course, vous voyez les 15 chevaux passer devant vous, et il y en a un qui vous tape dans l'œil. Je pense que c'est le cas de cette jument devant Michael Cardin tout à l'heure.

0: Et en fait,
1: un petit peu,
0: les
1: et, moi,
0: autres
1: et moi avec.
0: Compétiteurs. Allez, on va passer à la page galop, hein, après avoir vécu cette course au trot en direct, parce qu'on l'a dit, on a ce fabuleux trophée avec nous. Hein. C'est plus qu'un objet incroyable. C'est le symbole d'une course qui, je le disais, hein, sur le calendrier hippique international, compte vraiment beaucoup, le prix de Diane Longines. Et là, justement, allez, c'est dimanche, on est à J-2 et on va se plonger vraiment dans cet événement incroyable avec vous.
1: Les meilleurs pouliches de 3 ans qui s'affrontent, une course hors du commun, à cocher absolument dans le calendrier des courses hippiques. Et pour symboliser l'excellence de cette course, quoi de mieux que le cash prize, la somme allouée à cette course, c'est-à-dire 1 million d'euros pour l'ensemble des 5 premiers, avec, pour la première qui aura la première place, effectivement, plus de 570 000 euros à mettre. C'est totalement inédit, titanesque, et ça prouve l'importance de cette course.
0: Oui, ça fait peser aussi...
1: Évidemment, c'est un rendez-vous 5 étoiles qu'il ne faut pas manquer, et c'est surtout une course placée sous le signe de l'élégance. Une course, vous savez, il y a chaque année le concours d'élégance, et c'est vraiment, j'allais dire, un marqueur assez fou de cette course. Qui de mieux pour nous en parler que Sophie Talman, ex-Miss France 98, et croyez-moi, elle nous a fait un petit message, elle va tout vous expliquer.
2: Qui dit prix Diane dit forcément élégance. Ce jour-là, il y aura le fameux concours d'élégance, un concours qui est à la fois ouvert à des participantes et également ouvert à des duos. Il n'y a pas de restriction d'âge ni de taille, quoi que ce soit. En fait, il est ouvert à toutes les personnes qui viennent avec un joli chapeau, une jolie tenue, qui ont envie de se faire plaisir, de défiler. Les personnes sont sélectionnées à différentes entrées de l'hippodrome. C'est vraiment gratuit. Donc ça peut être une maman avec sa fille, comme l'année dernière, deux hommes, un grand-père avec son petit-fils. Voilà, les duos. Heureusement, moi, en tant que présidente, je ne suis pas toute seule pour pouvoir choisir le ou les gagnants. Mais vraiment, d'année en année, on a des chapeaux extraordinaires. Voilà, Ascot n'a qu'à bien se tenir.
1: Alors, certes.
0: Joli message de fin.
1: Ah oui, ah oui, oui.
0: Parce qu'Ascot, c'est la référence.
1: On va voir peut-être. On verra peut-être si nous, on peut s'y rendre et peut-être aussi y prétendre. Mais alors, comment on vit cette course quand on est jockey? Parce qu'effectivement, on a parlé d'élégance, on a parlé du cash prize, mais en tant que jockey, eh bien, Stéphane Pasquier, qu'on a eu la chance d'avoir dans la toute allure, l'a gagné en 2017. Et lui, qui a l'habitude de la pression, l'habitude des grands rendez-vous, eh bien, ce rendez-vous-là, il est définitivement pas comme les autres. Il nous a envoyé un petit message aussi pour nous en parler.
3: Cette course en 2017. Physiquement, nous sommes prêts depuis l'âge de 15 ans. Je dirais que mentalement, c'est ce qui est le plus compliqué pour les jockeys. La veille au soir, je crois que j'ai fait un dîner en famille, tout simple. J'avais déjà fait ma course. J'avais déjà la course dans la tête. Je l'avais déjà faite des milliers de fois. Je dirais qu'on dort plus ou moins bien. Au moment de la course, la tension commence à se faire dans le vestiaire. On se parle presque plus entre jockeys. Une fois qu'on est dans la salle de départ et que la sortie s'est effectuée, j'ai l'impression que ça devient des réflexes. Et quand j'ai passé le poteau, une sensation, c'est presque inexplicable. Je crois que j'ai levé le bras pour la première fois de ma vie, tellement j'étais heureux. C'est indescriptible, la sensation, mais c'est quelque chose d'accompli et on est très fiers de cette réussite à chaque fois.
1: Alors, malheureusement, on a eu beaucoup de bonnes nouvelles, je vous ai donné beaucoup de bonnes infos. Je dois malheureusement vous donner des mauvaises nouvelles parce que je vais vous parler de ceux que vous ne verrez pas au prix de Diane 2026 à Chantilly ce dimanche. Je vais commencer par Michael Cardine. Michael Cardine qui était à Vincennes, qui malheureusement assurera la sécurité vigile sur l'hippodrome
0: de Chantilly. C'est son anniversaire, pas sa fête à la base. Mais
1: il sera dans un rôle de vigile dimanche.
4: Moi, je ne rentre pas si c'est lui.
1: Vous ne le verrez pas du coup dans le rond de tentation ou sur la piste. Ensuite, Charlie, vous savez, athlète de haut niveau, Charlie, qui sera une compétition de crossfit. Malheureusement, il n'a pas pu se déplacer pour l'occasion, donc obligé, voilà, Charlie c'est sport, voilà, c'est les priorités. Une nouvelle sur Guillaume Coves qui a demandé beaucoup trop cher et qui ne fera pas le DJ set du Diane. David Guetto, à vous de voir comment vous pouvez l'appeler, mais Guillaume ne pourra pas être sur place. Et enfin Marine, Marine, sortez, prenez la clé, Marine qui sera en train de préparer la prochaine épreuve de Fort Boyard, c'est dans les tuyaux là pour la nouvelle formule. Voilà, malheureusement ces trois personnes-là ne seront pas au Diane, mais peut-être que vous les verrez finalement s'ils arrivent à se libérer au dernier moment. Bref, un rendez-vous 5 étoiles, vous l'aurez compris, le prix de Diane. Élégance, alors sur la fin, c'était un petit peu différent. Mais de l'élégance, du sport de haut niveau, et évidemment, tout cela se passera à Chantilly.
4: Elliot, je vous tire mon coup de chapeau.
0: Vous l'avez très compris. Vite. Grand rendez-vous de sport, le rendez-vous de l'élégance, même de l'extravagance. Amusez-vous, mais soyez là à Chantilly. Et on vous promet que oui, nous y serons, nous aussi. Alors, on l'a dit, parce qu'au-delà de l'élégance, c'est un vrai temps fort sportif. Charlie, on termine là-dessus quand même. C'est de la dimension sportive parce que c'est une finale de Ligue des Champions presque, mais qui propulse vers une finale de Coupe du Monde quand même.
5: Donc, oui, complètement. On mélange complètement. Tout, mais... Complètement, parce que gagner un prix de Diane, ça peut vous amener à gagner l'Arc de Triomphe quelques mois plus tard. Et là, c'est la plus grande course du monde dont on parle. Mais le prix de Diane, il y a une effervescence, il y a des frissons qu'on a ce jour-là, qu'on n'a pas forcément les autres jours. C'est une course unique. Et cette année, la France va avoir du mal à s'en sortir parce que la délégation anglo-irlandaise est nombreuse, notamment les deux Irlandaises qu'on attend au rendez-vous, vont être très, très dures à battre. Alors, côté français, j'ai quand même une idée. J'ai peut-être même une exclue. Christophe Soumillon va monter la meilleure chance française, Evita. Et je me suis laissé entendre dire que tactiquement, le génie belge allait peut-être inventer quelque chose pendant la course. Donc rendez-vous dimanche.
0: Ben voilà, vous êtes équipé des drapeaux bleu, blanc, rouge, etc. Venez soutenir la France le jour du prix Diane. Greg, revenez avec nous parce qu'on va vous repasser la main. Le temps peut-être de faire un dernier coucou à Paris-Vincennes où, ça y est, l'ambiance monte parce que c'est la Kermesse Festival qui se poursuit jusqu'à 23h ce soir et vendredi prochain aussi. Hein. Donc si vous voulez aussi être occupé vendredi prochain. Vous avez vu, on n'a pas le trophée
6: Je me sens un peu souillon, moi, à côté, vous voyez. Là, j'ai l'impression que les chapeaux, tout ça. Moi, la Kermesse, c'est toujours tous les soirs chez moi, mais pas aussi chez on va parler de l'équipe de France, nous, parce qu'on a appris que Saliba et Théo Hernandez ne s'étaient pas entraînés. Le staff se veut rassurant. Et puis, il y a de la conférence de presse. On va en parler parce qu'on est à J-4 du match contre le Sénégal. Alors, je ne sais pas qui aura son chapeau contre le Sénégal, mais en tous les cas, s'il pouvait y avoir un coup du chapeau et un tri, compris.
0: Voilà. Ah, voilà. On allait le lancer. C'est fait.
6: On est d'accord.
0: L'équipe de Greg, tout de suite. Et nous, on se donne rendez-vous donc vendredi prochain, bien sûr. Ciao, ciao.

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0: Bonsoir ou rebonsoir à vous, suite de l'équipe de Greg, après à toute allure, on était là depuis 18h20, on revient pour 20 minutes consacrées à l'équipe de France, évidemment, on est lancé dans cette Coupe du Monde, Camille Macaly, Karim Benani, Benoît Tremolinas, Vikash Dorasso et Raphaël Sebaoun sont toujours là, tous les 5 autour de la table. On va s'intéresser à notre équipe de France et à nos joueurs présents en conférence de presse. On va retrouver notamment Lucas Hernandez, le défenseur du PSG, qui nous parle de Kylian Mbappé. C'est sûr, il va faire taire toutes les critiques.
1: Quand tu es Kylian Mbappé, ton focus, tout le monde te regarde beaucoup plus avec la loupe, on va dire. Tout ce que tu fais sur le terrain, en dehors du terrain, c'est vrai que c'est jamais facile d'être Kylian Mbappé. Il est très motivé, il a envie de commencer cette compétition et toutes les critiques qu'il a pu avoir pendant toute cette saison, je pense qu'il va bien les taire.
0: Non mais attendez, il y a un média training, Benoît, ils disent tous ça. Ouais. Ou alors, je plaisante, ils le pensent tous, j'imagine.
2: Oui, bien sûr.
0: De toute façon, qu'est-ce qu'ils peuvent dire d'autre?
2: On ne peut pas dire le contraire, sinon ils sont en groupe.
0: Sinon, tu ne joues pas. Mais après, il est allé leur chercher les primes, il est leur capitaine,
2: bien sûr.
0: Meilleur buteur, il va devenir meilleur buteur de l'histoire de l'équipe de France pendant la Coupe du Monde.
2: Effectivement, moi je suis très dur avec lui. Et parce que voilà, il veut être le meilleur joueur du monde, il veut très bien, mais c'est vrai qu'il faut aussi reconnaître que ce qu'il a fait aussi pour les joueurs, négocier les primes, il est allé en première ligne. Voilà. Moi, comme je vous l'ai dit, il a réussi à se procurer des occasions face à l'Irlande du Nord. Moi, je suis persuadé que ce premier match face au Sénégal, s'il a les mêmes occasions, il les mettra. Et ça peut lancer son mondial. Et c'est ce qu'on lui souhaite, vraiment, parce que s'il passe au travers, il sera pointé du doigt et puis il va y avoir un autre débat avec Dembélé, il va falloir qu'il joue à gauche et tout.
0: C'est
2: le jeu, hein, on le sait très bien. Donc voilà, il sait ce qu'il a à faire. C'est aussi une compétition très importante pour lui, parce que malgré tout, si on regarde un peu autour de lui, Olise qui a fait une saison incroyable avec le Bayern, qui a été champion, qui aussi va truster le Ballon d'Or, Dembélé, de Champions League, un Ballon d'Or, lui aussi, attention, s'il fait une belle Coupe du Monde, il peut truster le Ballon d'Or. Donc Mbappé, lui aussi, je pense qu'il sait très bien qu'individuellement, il doit faire une très belle Coupe du Monde.
0: Ça veut dire aussi, Vikash Dorasso, que ces joueurs-là, expérimenté, hein, parce qu'il y a quand même beaucoup de joueurs expérimentés. Lucas Hernandez, il est quand même très expérimenté. Il est champion du monde, il a 3 Ligues des Champions à son palmarès. Ils lui font confiance. Moi, je pense sincèrement qu'ils ont une grande confiance en lui et qu'ils sont persuadés qu'il va les mener le plus loin possible.
3: Bah, j'ai l'impression que c'est plutôt sincère ce qu'il dit. C'est pas calculé ou obligatoire. Et puis, moi, ce que je remarque aussi, quand on voit la relation qu'a eu Mbappé avec Messi ou la relation qu'il a eue avec Vinicius, où on regardait vraiment, est-ce qu'ils se font la passe, est-ce que quand ils marquent, il y en a un qui va voir l'autre, est-ce que c'est sincère leur relation, on avait l'impression qu'elle était un peu superficielle. Là, avec Dembélé, on regarde pas ça, on regarde pas est-ce qu'il a fait la passe, est-ce qu'il aurait pu lui mettre, est-ce qu'il lui a pas mis, on a envie que ça marche. Et eux aussi ont envie que ça marche, j'ai l'impression. Donc voilà, ils savent qu'ils peuvent être champions du monde que si Mbappé marque beaucoup de buts.
0: Ça, c'est certain. On va revenir sur ce qu'il a fait en conférence de... ce qu'il a dit en conférence de presse, Lucas Hernandez, on parlait d'Mbélé aussi. Une info quand même, on a reçu le push là pendant ouais. Toute allure, Raphaël. Je voudrais qu'on l'évoque. Là, c'était tout chaud la conf, donc on vous l'a livré. Mais il n'y avait pas que ça. Hein.
4: Oui, il n'y a pas que ça, parce qu'il y a 2 joueurs de l'équipe de France qui ne vont pas s'entraîner avec le groupe. William Saliba, vous le savez, gêné au dos. L'information qu'on peut vous donner, c'est qu'il n'y a pas d'inquiétude du côté du staff de l'équipe de France. Donc William Saliba ne fera pas l'entraînement du jour. Et Théo Hernandez également. Alors on n'a pas la nature du pourquoi, du comment, mais aussi pas d'inquiétude selon le staff de l'équipe de France.
0: Bah lui doit le savoir, c'est Giovanni Castaldi qui est en direct depuis Boston. Vous avez assisté à la conférence de presse. Alors on vient de me dire que malheureusement là, on vient de les perdre au moment où je le lance. Donc c'est des choses qui arrivent. Cela dit, Karim, sur Saliba, on a vu venir la chose. C'est-à-dire qu'on pense qu'il va jouer. Mais on savait que les jours d'entraînement seraient réduits pour lui.
5: Ouais, là, honnêtement, c'est plutôt intelligent à 4 jours du match d'essayer de le ménager, de le préserver. Moi, je n'ai aucun doute sur sa participation pour le match à minima contre
0: mais
5: le Sénégal.
0: Mais à 100%.
5: À 100%, on ne sait pas. On ne sait pas. On verra sur les premières minutes contre le Sénégal. Mais je pense que le staff médical de l'équipe de France, et ils nous l'ont montré ces dernières années, ces derniers mois, c'est un staff assez intelligent, ils ne prendront pas le moindre risque. Si on sent que contre le Sénégal, ça ne marche pas, vous ne reverrez pas Saliba contre l'Irak ni contre la Norvège.
0: Hein. Ah, vous êtes aussi catégorique que ça.
5: On le reverra à partir des 16e derrière, parce qu'il aura besoin d'être en forme, et on aura besoin de lui, je pense. Et Lacroix a apporté aussi quelques garanties sur les matchs de préparation.
0: Il y a Konaté. Vous pensez que Lacroix est passé devant Konaté?
5: Oui, clairement. Ah ouais. Je pense que la croix est passée devant Konaté.
0: On a retrouvé Giovanni on va à Boston. Vous avez entendu par petit bout peut-être la fin de l'intervention de Karim Benani. Giovanni, rebonsoir pour ceux qui n'étaient pas avec nous en première partie de DG ou bonjour pour vous à cette heure-ci parce qu'il est 14h44 aux États-Unis à Boston sur la côte Est. Donnez-nous des nouvelles de Saliba et de Théo Hernandez. Alors tout le monde veut être rassurant, mais au bout d'un moment, moi, à force d'être rassurant avec un mec qui ne s'entraîne pas, et je pense à Saliba, Théo Hernandez c'est peut-être autre chose, j'ai vraiment besoin qu'on me dise qu'il pourra jouer et s'entraîner la veille du match, le jour du match et pas juste deux heures avant.
6: Rebonjour Greg. Bah, pour William Saliba, en fait, c'est un protocole, c'est prévu. Il y a une montée en puissance. Il y a eu 45 minutes face à l'Irlande du Nord. Hier, il a participé à une partie de la séance. En fait, voilà, William Saliba suit un protocole. Théo Hernandez a été simplement ménagé. Ça a été le cas également sur la deuxième partie de l'entraînement. Logique pour l'avoir vécu à l'époque de l'intérieur en 2018. Vous prenez les Umtiti ne s'est quasiment jamais entraîné avec le groupe en 2018 et il a été un homme important, déterminant de cette Coupe du Monde et présent à chaque match de la Coupe du Monde. Donc on est dans un processus tout à fait normal pour un joueur qui a quelques douleurs.
0: Ouais, alors moi je veux bien hein, sur Umtiti, on vous a entendu à 90%, mais Umtiti, ça lui a sacrifié sa carrière quand même. Hein. Je veux dire, ouais. Derrière le haut niveau, le genou était
5: foutu. C'est une autre blessure,
0: Saliba. Ouais, c'est une autre blessure. On sait qu'il devrait se faire opérer. Arsenal voulait l'opération par rapport à tout ça. Je voudrais qu'on écoute aussi Lucas Hernandez nous parler de la relation entre Ousmane Dembélé et Kylian Mbappé. Parce qu'on en parle beaucoup, évidemment, et ça va être nos sujets de conversation préférés tout au long de la Coupe du Monde. Écoutez ce qu'il dit sur les deux.
1: Ces deux joueurs, ces deux personnes, avant tout, qui s'entendent extrêmement bien, qui sont sur le terrain, ils sont toujours ensemble, en dehors du terrain aussi. Ils font des blagues à table, tous les jours ils sont à côté. Du coup, c'est deux joueurs que j'aime bien, que je les apprécie beaucoup, que je m'entends très bien aussi avec eux. Et ouais, ils ont une relation de très, très proche, je dirais pas toutes les semaines, mais allez. Presque tous les 15 jours, on l'a au téléphone, que ce soit avec Ousmane ou avec moi. Et ouais, ils ont une relation en dehors du foot aussi très très proche. Je peux vous le garantir.
0: C'est pas rien ça non plus. Parce qu'on refait un tour de table. Benoît, on en parlait du fait qu'il pourrait y avoir éventuellement, je fais attention à mes mots, de la jalousie. Il y en a un qui est ballon d'or, qui est avec les champions. L'autre qui court après, mais qui va être meilleur buteur de l'équipe de France. Mmh. Tout le monde nous dit qu'ils sont vraiment potes, complices. On avait déjà évoqué la possibilité pour Dembélé de dire des choses plus franchement à Mbappé que d'autres. Et si finalement c'était ça la grande force de cette attaque, c'est leur belle entente à tous les deux.
2: On espère qu'en fait l'entente qu'ils ont en dehors du terrain, bah, elle se reflète sur le terrain tout simplement. C'est aussi intelligent de la part de Kylian Mbappé. Voilà, ça reste un compétiteur. C'est un très bon pote à lui qui a le ballon d'or. Il était heureux pour lui. Et tant mieux, c'est vraiment une concurrence qui est saine. Donc on espère vraiment que cette relation, cette amitié va se refléter sur le terrain. Nous, on attend que ça. On attend vraiment que les deux ils s'éclatent et qu'ils nous emmènent très loin.
0: C'est pas rien quand même ça.
2: Oui.
0: Moi, non mais là, on lui pose la question à Lucas Hernandez. Il n'est pas venu tout seul en train de dire ça va être comme ça. Moi, c'est pas fin en tout cas.
5: Non, et ça c'était un peu un truc de journaliste dont on fait partie, hein, mais de se dire que Mbappé aurait pu jalouser, envier la carrière de Dembélé depuis un an et demi. Dans sa tête, évidemment, qu'il a dû avoir un petit pincement au cœur de voir le PSG gagner en fait, des champions et lui et le Ballon d'Or. Mais je pense au contraire que ça a dû le motiver de se dire. Il va falloir que j'aille me dépouiller pour aller chercher moi aussi mon ballon d'or et moi aussi ma Ligue des Champions pour rester encore plus dans l'histoire. Il l'est déjà, mais rester encore plus dans l'histoire, il va falloir qu'il aille chercher et la récompense individuelle, une deuxième Coupe du Monde, la Ligue des Champions. Donc ça ne peut être qu'une source de motivation que l'un de ses meilleurs potes dans le foot ait remporté cela avant lui.
0: Cela dit, Vicage Jorasso, vous m'avez déjà dit que vous avez joué avec des gens que vous n'aimiez pas et puis vous faisiez des passes et puis vous vous laissiez marquer des buts. Et puis il y en avait d'autres que vous aimiez, peut-être que vous étiez moins parfois connecté sur le terrain. Ça compte ou pas? Ou est-ce que c'est un truc de suiveur, ça, de fan, de journaliste, l'amitié entre joueurs, est-ce que ça peut être une vraie force ou, très honnêtement, c'est la connexion footballistique qui va faire du
3: bien ? En tout cas, sur le terrain, j'ai jamais pas fait la passe à un type que j'aimais pas super, quoi. Donc ça me semble pas possible. Je vois pas comment deux attaquants, si tu dois faire la passe, alors Caviglia, il m'envoyait tout le temps centré. tu peux m'envoyer au but de temps
0: pour
3: en temps.
0: Les plus jeunes, avec
3: mais
0: Caviglia,
3: c'était pas de la méchanceté, c'était parce qu'il voulait marquer les buts. Donc je vois pas comment ça pourrait se passer. En plus, ils s'entendent bien pour le coup.
0: C'est une force, ça.
3: Ouais, je pense. Ouais, surtout. Mais non, mais c'est un truc de fou. En fait, on a un ballon d'or dans une équipe qui est au service du capitaine. Enfin, ça devrait être le. Enfin,
0: oui, mais l'autre est le meilleur inversé. Joueur du monde dans l'esprit de beaucoup depuis des années. En fait, regardez, aux États-Unis, le seul qui est connu partout, c'est Mbappé.
3: Dembélé, il est ballon d'or du Paris Saint-Germain, en fait. Et il n'est pas ballon d'or avec l'équipe de France.
0: C'est mieux, mais pas avec l'équipe de France.
3: Ouais, c'est très étrange comme situation. Et donc, ils sont vraiment capables de jouer ensemble. J'imagine pas Vinicius jouer avec Mbappé en équipe de. Ça, s'ils étaient français.
0: On les imagine pas jouer au Real, déjà.
3: Déjà, ça ne marchait pas. C'est très étrange.
0: Ouais. On va encore écouter un nouveau sonore sur de Lucas Hernandez, parce qu'il nous nourrit ce soir un petit peu. On a la chance de l'avoir entendu en conférence de presse. Écoutez ce qu'il dit sur le rôle d'Ousmane Dembélé. C'est très intéressant, justement, par rapport à son rôle au Paris Saint-Germain.
1: C'est sûr qu'à Paris, le coach lui donne toute la liberté du monde, ici aussi. Mais voilà, c'est sûr que c'est à lui de trouver les meilleures solutions pour prouver sur le terrain que c'est le meilleur joueur du monde. Je suis à côté de lui tous les jours en club et ici en sélection aussi. Mais ouais, c'est vrai que ici en sélection, peut-être qu'il n'a pas toute la mobilité, toute cette libre mobilité qu'il a en club, mais c'est un joueur extraordinaire et qu'il va nous faire du bien aussi dans ce rôle et dans cette position en équipe de France.
0: Voilà, c'est pas la même mobilité, c'est intéressant, je trouve. Hein.
5: Et on savait, on le disait tout à l'heure, c'est vrai que l'équipe de France ne joue pas de la même manière que le Paris Saint-Germain. Les principes de Luis Enrique ne sont pas les mêmes que ceux de Deschamps. Le fait qu'Olysée à droite déséquilibre autant, on n'a pas exactement la même chose avec Doué à droite au Paris Saint-Germain. Doué qui joue dans un autre rôle en équipe de France. Donc oui, fatalement, Dembélé doit s'adapter à ce système-là, mais c'est un joueur intelligent qui sait le faire.
0: La Coupe du Monde se poursuit. On a vu la victoire du Mexique hier en match d'ouverture. On a vu la Corée du Sud battre cette nuit la République tchèque, ou pas vu d'ailleurs. Enfin, en tout cas, on sait qu'ils ont gagné. Et là, on y va avec la deuxième cérémonie d'ouverture. Et donc, le Canada qui fait son entrée en lice, Raphaël, contre la Bosnie-Herzégovine.
4: Exactement. Et on a les compositions officielles à quelques minutes du coup d'envoi. Vous dire que Jonathan David est bien titulaire. Hein. Ça sera le 4-4-2 traditionnel du côté du Canada. Des noms qu'on connaît. Cornelius, qui va retourner. D'ailleurs, il appartient toujours à l'Olympique de Marseille. Un ancien autre joueur de l'OM. Ismaël Koné qui sera titulaire au milieu de terrain aux côtés de Eustachio. Et puis la Bosnie avec une surprise, parce que c'est vraiment un choix sportif, parce qu'il joue, il a joué quasiment tous les matchs de qualifiers. Et Dean Dzeko, regardez, il n'est pas dans le 11 de départ, il sera sur le banc peut-être pour une entrée en jeu un peu plus tard dans la rencontre, mais il y a bien Demirovic, l'attaquant de Stuttgart. C'est cette équipe qui, je vous le rappelle, s'est qualifiée à l'issue des barrages face à l'Italie.
7: Et on s'interroge sur l'engouement populaire aux États-Unis de cette Coupe du Monde. En tout cas, au Canada, ils ont bien répondu présents, les supporters. Regardez à Toronto, d'abord les Canadiens dans les rues à quelques minutes d'entrer dans le stade, le BMO Field, pour voir leur équipe. Évidemment, aussi une entrée historique pour le Canada.
5: Franchement, c'est la folie, hein.
2: Ah ouais.
7: Et les Bosniens qui répondent aussi présents, regardez, ouais. Beaucoup, beaucoup de couleurs magnifiques, avant d'entrer dans le stade. Donc en tout cas, nous voilà rassurés, il y a bien des supporters partout et même au Canada.
0: Mais vous vous rendez compte, là on est à Toronto, hein. Il y a vraiment Toronto pour ceux qui connaissent le foot. Bon, alors ils ont un stade, ils ont un vrai stade, quand vous rentrez dans la ville, il y a un vrai stade de foot. Mais là vous avez cette marée humaine, la Bosnie-Herzégovine, qui n'est quand même pas le plus grand pays d'Europe. Regardez-moi ça, vous avez l'impression que le pays entier est dans la rue. Vous avez vu au Canada, alors c'est incroyable. Et on va être hypé par un Canada-Bosnie ce soir, parce que c'est la Coupe du Monde de notre Mouinas. Jamais. En prime time ce soir, on va être 5 millions à se dire... Vas-y, on se fait un Canada-Bosnie.
2: Ouais, parce que je vous avouerai que quand j'ai regardé un peu les compos, j'ai dit bon, ouais, pourquoi pas. Mais c'est vrai que là, les images de voir les supporters, moi, les supporters Canada, ça.
0: C'est super.
2: Ah ouais, ça m'exalte. Ouais, quand je vois ça, je dis.
0: Bah ouais. Ah,
2: les supporters canadiens qui font ce bruit, qui allument les fumigènes dans la rue pour soutenir leur team, franchement, ouais, ça donne envie. C'est la Coupe du Monde, ça nous hype et on espère que ça va continuer, qu'on va continuer à avoir de belles images comme ça.
4: Il y a un enjeu de dingue pour les Canadiens, parce que c'est 6 matchs en Coupe du Monde, 6 défaites. Ouais. C'est-à-dire qu'on se retrouve quand même avec une équipe qui est pays hôte désormais de la compétition et qui va aller à la recherche de sa première victoire dans une compétition qui est la Coupe du Monde.
0: Franchement, vous avez des yeux d'enfant, là, Vicage Dorasso, ça vous fait plaisir.
3: Bah ouais, j'aime bien les rencontres de...
0: De deux mondes.
3: Ouais, c'est deux continents différents qui se retrouvent pour un match de football. Et voilà, en espérant que ça sera toujours comme ça, avec des bonnes ambiances
0: Je pense qu'une fois que ça sera lancé, ça sera comme ça. C'est l'avant qui était.
2: On a eu un avant-goût même hier soir, hein, avec la Corée du Sud et le Mexique.
0: Une fois que vous êtes dans les rues avec le drapeau, vous êtes dans les rues avec le drapeau. Le plus dur, c'est d'arriver dans la rue.
5: Ce qui change complètement par rapport à 2022. 2022, tout était concentré dans une ville quasiment, à Doha, au Qatar. Tout était petit, donc les supporters n'avaient pas tous pu venir d'ailleurs, mais tout était concentré. Les matchs, vous pouviez assister à un match à 15h et assister à un autre match à 19h dans le métro pour y aller.
0: Et c'était unique.
5: Là, c'est sur trois pays différents, des milliers de kilomètres, trois fuseaux horaires,
0: des grands pays.
5: Et des grands pays, c'est un continent entier quasiment. Donc ouais, c'est la vraie différence.
0: Non, mais là, vous êtes en train de m'enfumer, parce que moi, je veux votre avis footballistique. Là, sur un Canada aussi, c'est là que je vais voir votre niveau. On se demande si le Canada va pouvoir gagner sa première victoire, disait Raphaël. La Bossy, c'est aussi un événement majeur en Coupe du Monde. Qui est favori ?
5: Le Canada, malgré tout, parce qu'ils sont à domicile. Ce sera un match, à mon sens, je pense, un match serré. J'ai regardé les derniers résultats du Canada en match de préparation, ceux de la Bosnie également. Ça a tâtonné des deux côtés. Le Canada n'a pas fait une énorme préparation non plus. Non. Ils ne sont pas dans une confiance absolue, contrairement au Mexique, contrairement peut-être aussi aux États-Unis. Là, c'est un peu plus compliqué. Il y a un peu moins de talent. C'est pour moi le pays organisateur des trois qui est le plus faible aujourd'hui. Mais,
0: la Cornelius en défense centrale. Quoi.
5: Ouais, non, mais emporté malgré tout. Emporté malgré tout par l'enthousiasme de cette Coupe du Monde. Ils ont vu les Canadiens, ce que les Mexicains ont pu faire à emballer un peu le match hier contre une équipe supposée plus faible. Et attention, la Bosnie, c'est pas l'équipe qui a le plus de confiance. Ils ont réussi à éliminer l'Italie, mais ils ont quand même galéré dans les matchs de qualification.
4: Ils ont perdu qu'un de match sur les 10. Hein. C'est passé après avec les barrages.
5: Ils ont eu du mal à gagner. Ils se sont beaucoup appuyés sur Dzeko. C'est pour ça que c'est quand même très surprenant.
4: Mais il y a Demirovic aussi.
5: Il y a Demirovic, il y a Dedic qu'on connaît aussi, Kolasinac qu'on connaît qui a joué à l'OM. Voilà, moi, je mets une petite pièce sur le Canada, mais légère.
0: Benoît ?
2: Moi, je mets une petite pièce aussi sur le Canada, parce qu'effectivement, tu cites du côté de la Bosnie, Kolasinac, bon, c'est quand même vieillissant, c'est pas le Kolasinac de Arsenal, Dedic, bon, il a pas marqué les esprits à l'Olympique de Marseille.
5: Il a fait une meilleure saison au Portugal. Hein.
2: Ouais, après, à la limite, il y a Demirovic.
0: Ouais. Vous n'êtes pas convaincu.
2: Il y a Demirovic qui à Stuttgart avait une très belle saison, mais c'est pas non plus extraordinaire. Je me souviens avoir regardé le match barrage face à l'Italie, c'était dur, hein. Même à regarder, c'était compliqué, donc non, je vois bien le Canada.
0: Et surtout pour Camille, hein, parce que là, vous le faites vraiment. Camille, supportez
7: les Italiens. J'imaginais les Italiens dans les rues, en fait.
0: Moi, je ne les imagine plus. Ça fait trois fois de suite. Je ne me rappelle plus. J'avais 9 ans. et vous, Vicage Dorasso, vous voyez quoi ce soir ?
8: Moi, je ne vois rien. Non, mais ça fait partie des matchs où je vais passer mon temps sur l'équipe à regarder, tiens, tel joueur, ah ouais, il a fait ça, il a fait
0: mais
8: ça.
0: Mais c'est vrai, il faut être honnête,
8: je ne connais pas tout le monde.
5: Il y a quelques joueurs qu'on a
8: découvrir en même temps.
0: Nous, oui, mais le grand public.
5: Oui, ça, c'est vrai.
0: Parce que nous, on est payé pour connaître 99% de ces joueurs, vous voyez ce que je veux dire. Ouais. Mais il a raison, Vikash, en fait, ça va être aussi une découverte pour beaucoup.
8: Bah, c'est ce que j'ai fait hier en regardant l'Afrique du Sud, cherchant les joueurs, essayant de comprendre leur parcours, ils sont passés en Europe, ils sont revenus, et puis comprendre pourquoi ils sont bons, ils sont pas bons. Enfin, voilà, on va découvrir pas mal de choses et des joueurs aussi.
0: Allez, passez une très belle soirée sur la chaîne Équipe. Nous, vous savez, on a les 24 heures du Mans. Hein. 4 jours de fête, ça a commencé hier. Il y avait également aujourd'hui Road to the Mans. On va vous proposer le résumé des 24 heures du Mans 2025 pour rester dans l'ambiance avant la course qui démarrera demain. Très beau week-end de sport sur la chaîne Équipe. À lundi.
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12: La ligne droite des Hunaudières débute ici. Les voitures vont sortir du virage du Tertre Rouge qui se trouve derrière ces palissades, ouvertes une fois l'an, pour attaquer la départementale 338 qui relie Le Mans à Tours et donc qui est ouverte au public toute l'année. Les voitures vont atteindre des vitesses de pointe de 340 km/h et forcément, ça aura un impact très conséquent sur leur chrono.
13: C'est la grande vitesse du Mans, c'est là qu'on fait des records de vitesse, qu'on dépasse les 340, 350 km/h.
14: Quand en plus on a la chance d'avoir personne qui nous parle à la radio, on est seul avec nous-mêmes et la voiture, il y a le moteur qui hurle derrière parce que de 280 jusqu'à 340, le moteur il va hurler, là c'est magique.
15: C'est très particulier d'être à fond pendant tant de temps dans une voiture de course, ça arrive jamais en fait, il n'y a que au Mans que ça arrive.
16: Enfin, il y a les arbres, on voit vraiment s'étaler. Et on se dit waouh, on y est quoi, c'est parti.
12: Longue de 6 km, la ligne droite des Hunaudière était la plus longue du monde. En 1988, Roger Dorchy sur une WM Peugeot atteint les 405 km/h. Mais considérée comme dangereuse, la FIA va la couper en trois tronçons par deux chicanes, dont celle-ci, la chicane Daytona.
15: J'aurais aimé atteindre ces vitesses-là et avoir cette adrénaline-là.
14: Être à plus de 400 km/h, il n'y a quand même pas beaucoup de personnes qui y sont allées. Après, il y avait aussi à cette époque une part de risque qui était encore bien plus importante.
10: Un peu moins stimulant, objectivement, sans chicane, mais ouais, peut-être un kiff quand même de pouvoir une fois atteindre 400 km/h.
15: C'était une belle époque, on va dire, à conduire, je pense, pour le sport automobile, et ça t'amenait vraiment beaucoup d'adrénaline, mais d'un autre côté, c'était quand même assez dangereux.
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8: Bonjour. Yeah, I'm at 150 beats per minute right now, which is fine. But if I get hot, I go to 170, and then I'm done. At this pace, we can do 150, no? Come on, Larry, I know you want training.
9: I just need to blow my nose at one point.
8: So ah, okay.
9: I'll switch with that.
8: Okay.
9: I'll
8: move behind Luca.
9: Here, hard right.
10: Les 24 heures du Mans, en fait, c'est pas 24 heures. C'est 10 jours intenses qui montent crescendo en intensité jusqu'au jour de la course. Bruce Joigny, pit lane reporter du championnat du monde d'endurance et évidemment aux 24 heures du Mans. Et ça fait un petit peu bizarre de se retrouver ici au Mans, dans un box brut de décoffrage, sans décoration.
9: On attendait pour le café ou... Merci.
11: 100 carbs.
12: Oh. 100 milligrams of caffeine.
13: Why do you want that much caffeine in the car?
12: Too much, right?
13: It's terrible.
12: Yeah.
13: How much do you...
12: normally? Well, last year when you were behind the safety car for 4 hours in the night.
13: Okay.
12: You need it.
13: Then I need it. That's different.
12: I literally fell asleep.
9: Me too, I was struggling.
12: I woke up just before the wall. Like, oh shit.
13: Yeah.
14: In COVID, vous voulez pour quelle écurie?
12: What?
9: Corvette, Lexus,
14: LMP2,
9: Corvette,
14: Mercedes, les prototypes.
10: Même si ça monte crescendo, en fait, les pilotes qui sont là, ils ont 10 jours extrêmement busy, où ils ont du travail au quotidien. Ils ont des opérations avec la presse, mais ils ont aussi beaucoup d'essais au préalable. Et on a pu voir aux 24 heures du Mans encore cette année que les pilotes, même s'ils roulent pour différentes équipes, il y a un respect mutuel, une espèce de communauté, et beaucoup d'entre eux sont amis puisqu'ils se côtoient toute l'année. Et notamment, ici au Mans, c'est la quatrième fois qu'ils se retrouvent parce que c'est la quatrième manche du championnat du monde.
15: The 2025 FIA World Endurance Championship starts here. We are ready to race in Qatar.
16: Oh no! Oh no! The absolute nightmare scenario.
15: It is a Ferrari 1-2-3.
17: I'm really happy for the team, 1-2-3. We did a really good job, so we keep going on this direction.
15: Greetings from Imola in Italy. Red lights on, and away we go. We are racing for the 6 hours of Imola.
18: Oh, he's been hit from behind.
16: There's contact!
19: And he's doing well, eh? Oh dear.
15: Ferrari 51, victory for the first time in Italy.
20: The team did a superb job with the strategy. The car was brilliant to drive. I can't say any more. My teammates did an amazing job and everything went to plan.
15: High in the Belgian Ardennes, the legendary Spa-Francorchamps.
18: And he's through. Amazing stuff.
15: The 51 Ferrari is heading to the checkered flag. Their third victory comes here.
21: Second victory in a row, 1-2 for Ferrari. We can be better prepared for Le Mans.
22: Vraiment, tu sens l'énergie déjà. Hein. Les gens sont là avec leurs sièges.
23: Ils sont installés, là, ils vont plonger jusqu'à 16h.
22: Combien de gens sont là? 200 000 ?
0: 350 000.
22: 305 ? Oui, oui, oui. OK.
0: Yannick est le grand marshal de l'épreuve, donc c'est lui un peu le parrain de tous les pilotes. C'est lui qui va conduire le leading car. Yannick, il a gagné 4 fois le Mans et il va vous emmener faire un vrai tour.
5: Vous allez avoir toutes les équipes, les commissaires de piste, les médecins.
0: Ce sont des bénévoles.
5: Voilà.
0: Il y en a 2000.
22: 2000 bénévoles.
0: Magnifique. À chaque poste où ils sont sur le circuit, donc on va les saluer.
11: Pit lane is now open. Pit lane is now open.
10: En fait, c'est pas du tout 24 heures, c'est 10 jours intenses ici au Mans. Il y a plein d'activités, notamment le pesage au centre du Mans, qui est un événement qui regroupe déjà énormément de spectateurs, puisque c'est là qu'on découvre tous les concurrents. Et puis cette année, il y a une nouveauté, l'arrivée d'Aston Martin. Et c'est pour beaucoup de gens la première fois qu'ils ont pu apercevoir l'Aston Martin Valkyrie Hypercar. Et clairement, c'est le présage de l'arrivée de futurs constructeurs encore qui arrivent et qui vont remplir cette grille d'hypercar. En 2026, il y a Genesis. Et puis en 2027, McLaren et Ford.

0: Taylor.
1: It's going to be so good.
0: It's going to enjoy.
1: Congratulations on your pole position and good luck.
0: Enjoy the race.
2: L'hyperpole s'arrête pour la Ferrari numéro 51, Alessandro Pierguidi. Deux Ferrari passent à la trappe. La jaune, la 83, y est fayée.
3: Dans one car in hyperpole.
4: De facto, what's that?
5: 30 seconds, under 30 seconds to start.
6: Hyperpole 2 of hypercar.
2: L'ultime quart d'heure qualificatif pour l'hyperpole 24 heures du Mans 2025. Porsche, Toyota, Cadillac.
5: 2, 1, hyperpole 2 has started. Please remind drivers to respect track limits.
7: If you go one, position two, make sure the gap to Foco is big enough. Next lap is a push.
2: La Cadillac numéro 12 passe le virage d'arnage avec Alex Lynn. Première ligne 2024, ambition hyperpole 2025. C'est une évidence.
8: He is 3/10 on his best lap.

0: 1 minute board on the grid. 1 minute board on the grid.
1: Pilote, démarrez vos moteurs.
0: 3, 2, 1. We are starting in the formation lap for the 93rd edition of the 24 Hours of Le Mans.
2: C'est parti pour nous.
3: Take it easy for the first laps, just to try to avoid any contact or collision.
0: I was expecting hypercars to be in formation by now. All hypercars in formation by now, please.
4: Good luck, mate. Good luck. Let's just race the car in front.
0: We have started the 93rd edition of the 24 Hours of Le Mans.
5: Et très bon départ, premier freinage. Bon freinage de Will Stevens qui garde la tête. Il est avec la Cadillac numéro 12, la voiture de la pole position. Julian Andauer qui est passé à l'attaque, attention avec la Porsche, et qui s'est déjà intercalé à la deuxième place devant Ian Bamber. La première attaque des Hunaudières. Will Stevens qui est devant, c'est bien parti pour tout le monde. Et attention également dans ces mêmes Hunaudières à un duel avec AF Corse et Phil Hansen qui est à la lutte avec Ferdinand Habsbourg. Il y a devant l'Alpine de Frédéric Macovier qui aussi le pilote Ferrari qui voudrait passer devant les deux Alpines. Freinage et attention, une Porsche en tête! Porsche en tête aux 24 heures du Mans, premier freinage. Chicane Daytona, Julien Andlauer a pris la tête de la course. Julien Andlauer a pris la tête.
6: Kevin 343.
7: Double slipstream.
6: Huh?
7: Double slipstream.
6: Yeah. I mean big slipstream.
3: Alpine in front is 36, Fred on board.
8: Copy.
6: Yeah, Fred. Miss Freddy. It's
7: Fred, yeah.
6: Good old Freddy.
5: We get to Kevin Estros. I think he's about to diving out. He's going now for 12th place. Can't do it there.
6: No.
3: Yellow Ferrari in front, it's Phil Hansen on board. It's P12 currently. And now Toyota in front, Buemi.
9: It's incredibly close in hypercar. So hypercar are going to be lapping GT3s within the next lap, maybe? Yeah, they're going to be lapping soon.
3: You are too fast, I cannot follow. Magnussen in front.
10: The car is good, pretty much my only lap alone. All okay.
11: On avait une super voiture, je pense qu'il y a beaucoup de pilotes qui étaient un peu sur la défensive dès le départ. Et moi, on va dire que c'est pas mon style d'être sur la défensive. Et voilà, et je pense que ça s'est... Tout a bien marché, on avait de la performance. J'ai fait les bons choix au bon moment. Il y a eu peut-être une ou deux fois en re-regardant la course après, en regardant la caméra embarquée, je me dis peut-être là c'était un peu limite. J'ai pris peut-être un petit peu trop de risques pour la première heure ou la deuxième heure de course. Mais voilà, des fois il faut prendre une décision sur le moment. Soit tu lâches, soit tu passes. Et je suis passé à tous les coups. Et voilà, on était dans le top 3 au bout de la deuxième heure, je crois. Et c'était, au final, c'est ce qui importe. Donc je suis très fier d'avoir fait ce début de course comme ça. Même si voilà, c'est plus confortable de partir en pôle.
12: Vous venez souvent sur
13: Moi, mon rêve, c'est de. Mon rêve, c'est de conduire d'être championnat driver sur un GT3 un jour, quoi. J'adore, je trouve ça incroyable. J'aime bien l'ambiance ici. J'avais fait un peu des courses de F1 à l'époque de Jean Todt.
12: Oui.
13: Et c'est bien, mais c'est tellement... Enfin, tu vois, c'est 2 heures de ta vie, c'est très précis. Ici, ça vit plus.
14: Vous disiez, il y a
13: l'aventure humaine, quoi.
14: C'est
13: l'aventure humaine.
15: C'est une aventure, enfin, le Mans, c'est vraiment un monument. Ça dure la semaine. On est là depuis vendredi, il y a 8 jours. Et en fait, quand on attaque la course le samedi, on est déjà mort.
13: Pour vous, c'est bon, c'est la fin du travail.
5: Oh, and a big slide there for the Peugeot that goes off the road.
8: caught out by the air in the traffic and heading towards the tyres. Yes, big contact, bodywork flies, wheel off. And there is your first major drama of the race. It's 93 Peugeot, it is Paul de Resta at the wheel of it. So, Paul de Resta is going to have to come into the pit lane. It was quite a whack. He was lucky in a sense that he was able to continue. Lucky that it came at the end of the lap. But that, again, is just not what the teams need. And out of nowhere, Johnny, things could just bite you.
4: Yeah, it looked like the bump had settled the car. And unfortunately, the car was there and he had to avoid.
12: I think he got caught up in some unfortunate traffic situation. And the rear of the car snapped on him. And there was another car in front then. You have to avoid it. Sometimes it's hard to predict the GT's pace because it might be a pro driver in the car, it might be an amateur driver, so you never know how fast they go into the corners. And I think that caught Paul up a bit, and you have to avoid it. Once you hit the gravel there, there's not much to do when you enter the Porsche curves with 300 kph.
16: Un peu sûr. Ça va aller, je pense.
15: Ouais.
12: J'ai vu la fin.
17: Ouais.
12: Dès qu'on a du trafic, on est mort par contre.

0: dernière année, je suis chopé des caisses chaque fois, putain.
1: L'aventure, merde.
0: Nickel. Le chassé, nickel. À la fin, tu prends des petits coups de fusette en troisième relais. Mais ça va, ça se gère.
2: L'importance de la préparation. Un constructeur qui débarque comme Genesis, comme les Coréens du groupe Hyundai, c'est important. L'importance de la préparation, on le voit, vous avez vraiment voulu soigner tous les détails. Vous n'avez pas voulu arriver dans l'inconnu.
3: Oui, on s'est posé la question, effectivement. Il ne fallait pas que ça soit une distraction de notre projet principal qui est de préparer notre arrivée en hypercar l'année prochaine. Mais finalement, à l'opposé, ne rien avoir cette année, arriver comme ça directement l'année prochaine nous paraissait finalement assez irréaliste. Être présent, être dans le bain, se ressentir les émotions, rencontrer des gens, s'imprégner finalement de ce qui est nécessaire, de ce qui est important de développer, à la fois sur le plan technique mais également sur le plan humain. C'est ce que nous permet de faire cette année de prologue et pour l'instant on ne le regrette pas une seconde.
4: Salut Julien.
5: Salut André.
4: Sorry, peu de retard, ah, tellement
5: Julien,
4: bon.
5: Club d'eau. Non, pas de soucis, ça m'a donné un peu de temps pour faire le tour de ta future voiture. Ouais, j'imagine que tu es un petit peu excité là.
4: Ouais, je suis fan, elle est trop belle, le design est incroyable donc. Voilà, on la présente ici, c'est une maquette. La vraie voiture, on va rouler la première fois avec le mois d'août. Donc c'est super créatif pour moi de faire partie d'un projet comme ça, à ce stade-là de ma carrière, avec toute l'expérience que j'ai pu accumuler à travers d'autres grandes équipes, de pouvoir en faire la meilleure équipe possible. Donc c'est vraiment super cool de faire partie de ce projet, j'ai trop hâte de commencer.
5: Je peux te demander une petite photo ?
4: Oui, évidemment.
0: Super.
2: Elle va repartir, cette voiture numéro 10. C'est un problème, semble-t-il, au niveau du turbo de la Westgate pour les techniciens. Grosse perte de temps, évidemment. On va aller vérifier ce qu'il en est. On avait vu les mécaniciens qui ont retiré le capot moteur à l'avant sur ces Aston Martin Vantage GT3 Evo. Donc.
6: That's the car that Barrichello Jr., Eduardo Barrichello, will be one of the drivers of. It drops back down, ready to rejoin. It was an Aston that was on pole position in the class.
7: Je sais pas combien de tours on a perdu, je dirais 3-4. C'est Le Mans, c'est pas perdu. La victoire compliquée. Mais on va tout donner jusqu'à la fin pour essayer d'aller attraper un podium. C'est l'objectif, toujours.
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17: That's very good, Ahmad, very good. The gap is increasing behind. Continue like that. Energy saving and pace are very good.
18: You are closing in quite quickly. Keep it up. 3 more laps. Possible gravel in Monza.
19: En fait, ce qui est marrant, c'est qu'à cette période de l'année, il y a la nature qui reprend un peu ses droits. Tu as l'herbe qui commence à pousser dans les vibreurs, donc c'est vraiment le signe que le circuit est très calme. Et c'est un peu étrange d'être là avec pas les mêmes bruits que d'habitude, en fait. Et c'est un lieu assez particulier, et puis surtout, ça a été le théâtre du premier abandon lors de ces 24 heures du Mans 2025, avec la Mustang numéro 88, qui a perdu une roue et puis qui vient s'encastrer dans les pneus ici, au début de la grande ligne droite.
20: Oh là là, une sortie de piste ! Une Ford ! Une Ford, virage du tertre rouge ! Oh là là, regardez bien l'arrêt et les dégâts sur la Ford numéro 88. Là, je crains, mesdames et messieurs, que nous ayons à déplorer le premier retrait définitif avec cette voiture.
21: Slow zone 3 is now active. Slow zone 3 is now active.
22: Ok.
23: La roue, il reste la roue. Il reste la roue juste en bas du flag.
20: Premier retrait officiel d'une voiture depuis le départ. Nous étions à 62. Nous avons 61 voitures roulantes.
24: I thought there was an LMP2 car right near him, but then when you look at the video,
22: no. Or maybe there was a puncture, and when he got to the
24: could be.
22: Sorry. Yeah, thank you.
24: Okay. It happens to all of us. It happened to me many times.
22: Yeah.
24: Sure. It's not a Le Mans, but it's racing. I was at Porsche, meeting with the president of Porsche and Volkswagen. The whole place stood up and started clapping. Yeah. And I came out and said, F*** you all.
22: Yeah, it's the worst part of the racing.
19: Ford est là en GT et on sait que c'est pour préparer leur retour 2027 en hypercar. Donc ils ont encore un petit peu de temps pour apprendre. Même s'ils sont déjà venus ici, et on y vient, c'est que le duel Ferrari-Ford au Mans, c'est la légende absolue, c'est le duel emblématique qui a construit aussi cette
0: cette légende des 24 heures du Mans. Donc voilà, il revient en hypercar en 2027 contre Ferrari qui est déjà présent, qui aura déjà de l'expérience dans cette catégorie et qui sont, il faut le dire, en train de dominer. Donc Ford, il va falloir qu'ils up their game pour venir faire ce duel absolument légendaire qui va avoir lieu en 2027. Je suis impatient, on aimerait déjà y être.
1: Here comes Kubica and right behind him because they have come out in front on 51 but behind 50. This is the 51 car of Antonio Giovinazzi. Up to speed and looking to get through, and he will gang up with Robert Kubica either side of the Porsche. Three wide into Indianapolis.
2: Maximum risk there by Giovinazzi, and if he did make that pass, he would have been off the track as well, so he would have had to have given it back anyway. Giovinazzi in full attack mode here.
1: And this is third, fourth and fifth because the Peugeot of Stoffel Vandoorne still leads the way. I genuinely wish we could say it was on pace. Unfortunately, it's not. They are out of sync on fuel. But the number 50 Ferrari of Antonio Cuoco in second place, that is on pace. And actually, he is 17 seconds ahead of this three-way battle.
0: Samedi, en fin de journée, on a déjà compris quelque chose, c'est que Ferrari était devant et qu'en embuscade, il y a Porsche qui est là avec une petite fenêtre pour aller les titiller. En revanche, pour les challengers qui sont Alpine, BMW, Cadillac, Peugeot et Toyota, il ne va pas leur rester grand-chose. Et condition sine qua non pour prétendre à un podium, c'est de rester dans le même tour que les leaders pour potentiellement profiter d'un safety car.
3: L'arrêt de Valentino Rossi. L'arrêt de Valentino Rossi après avoir bouclé en ce qui le concerne un total de 81 tours, en tout cas après le 81e tour pour la BMW numéro 46. Pouce levé de la part de Valentino Rossi, The Doctor, qui rentre dans le stand. Allez, on va le suivre. Voilà, il est bien accueilli, Valentino Rossi. Mission accomplie, ramené au stand à la fin de son relais. Une voiture en tête, il fallait le faire. Valentino Rossi l'a fait.
11: Dopo, quando mi faccio l'obiettivo, vado meglio. Però, sì, come per le stinte, facevo veramente bene. Dopo, comunque, ho messo più traction e più ABS. E quello aiuta per le cose. Ci vuole meno. Vanno giù meno, ecco. Così siamo messi, la macchina così siamo messi. Bella, bella.
25: Attends, moi. J'aimerais bien avoir le classement, voilà.
26: Toujours les deux Ferrari en tête.
25: Ils vont faire un triplé.
26: Alors, pour le moment, Ferrari, Porsche, Ferrari.
25: C'est
26: Toyota 4.
25: Ah, mais c'est Kubica hein, qui est le premier.
27: I don't particularly want Ferrari to win, but what would be funny if it was the 83 privateer, not the factory one. That I could accept. I could accept that as being a Ferrari, just to stick it to the
28: slightly back. Embarrassing.
26: Et en LMP2, Interpol. Ah non, VDS. VDS Spanish.
25: VDS Spanish.
26: C'est celle que j'ai mis en premier. Hein.
25: Oui, mais on est bon.
26: Il reste encore 19 heures.
25: Ce n'est pas fini, mon
26: attends,
25: monsieur.
26: Attends. Et en chose, et Mante en tête du GT3.
27: How many rip-offs? Can you put on the visors? Because there's a limit you can put on, because otherwise if there's too many you can't see through. But there's so many bugs this year, isn't it? Scraping them off. It's like
28: most of the number plates of the cars in our car park, that Aston Martin was absolutely covered. It was completely dark, right? Yeah, of a Y number plate.
25: Oh,
26: terrible.
25: Ça c'est quand même extraordinaire.
26: Je m'en lasse.
25: Est-ce que tu as vu en plus l'extracteur arrière?
26: Une ancienne F1.
25: Quoi?
26: Une ancienne F1, tu vois, les deux anciennes F1.
25: Bon allez.
26: Ouais.
25: La nuit va tomber et à mon avis, c'est le début des rebondissements maintenant.
26: Ouais. Et tu verras que demain matin, il y aura encore du changement.

0: Le Mans, 23h passées, la 8ème heure de course est entamée. Le Mans, la nuit, la magie, la fête, la musique, les mélodies mécaniques et notamment la parfaite partition Ferrari avec la numéro 50 qui va devoir passer par la pitlane pour un drive-thru. La Ferrari qui est en tête de la course, c'est la numéro 83. Elle est pilotée par Philippe Hansson. Qui l'eût cru, mais oui, les trois Ferrari mènent le bal. Et la première des non-Ferrari est la Porsche numéro 6 qui est en tête de ce groupe qui s'accroche comme il peut pour ne pas se laisser distancer davantage par le trio des Ferrari 499P. Ceci étant, le drive-thru qui a été infligé à l'équipage de la numéro 50 pourrait faire que la Porsche numéro 6 vraisemblablement reprendra place dans le tiercé de tête. Chez BMW, on continue. Belle progression des deux voitures dans la catégorie hypercar. Plus du tout la même course que l'année dernière. Beaucoup d'évolution pour la BMW numéro 20. Il va falloir évidemment tenir. Et déjà la numéro 15, Kevin Magnussen, issu de la Formule 1, qui passe en 7e position. Une course d'attente pour les BMW.
1: What happened there? Engine completely switched off.
2: Okay, copy. We saw rear locking, rear right.
0: Alors qu'est-ce qu'il dit? There is the engine completely switched off. Ah, apparemment, y aurait-il quelques coupures? Pour la BMW numéro 15 de Kevin Magnussen. Et voilà, on est pleinement dans la nuit du Mans. Plein de questions, plein de rebondissements.
2: So the locking, I cannot explain at the moment, so we look at offline data.
0: Oh là là, c'est joli ce qu'on a comme image avec les hélicos, avec tous les feux d'artifice en ce moment. C'est franchement sublime.

0: we try to help each other. We help 51, but 51 is ignoring. Anyway, it doesn't matter. We will sort it out. I mean, it's not my business. I'm not Ferrari driver. Normally, if I'm signed for a manufacturer, I respect the orders or the calls from the people, but some drivers, they don't. So it's more about Ferrari drivers and Ferrari management to sort it out, not by myself.
1: Oh là là, l'Aston Martin, 009.
2: Okay, Patrick, what do you recommend for removing that piece of carbon from the exit of a... Qu'est-ce que tu recommandes pour cette morceau? Okay, let's go for a full Corsiello then, Lisa.
3: Okay, and box for four tires, fuel and four tires, box.
4: Yes, I can go?
2: Go. We're going full Corsiello at 10:41:30 to remove some debris.
3: Box, and 10 seconds to full Corsiello.
5: 5, 4, 3, 2, 1. Full Corsiello.
6: Okay, it's a clear run in. It's going to be emergency stop, so it's 10 seconds.
3: Okay, this is just emergency fuel. We will box on the next lap because we're under full Corsiello. Well, they really wanted to screw us. They could not have done it any better.
7: Thomas me fait le décompte à la radio, me dit on est censé rentrer, mais en même temps, toi, tu vois les stands fermés et bon, tu te dis attends, tu rentres là, tu sais que derrière, tu vas être obligé de repasser par les stands, donc tu vas de toute façon perdre un paquet de temps. Et bon, c'est pas comme les pistes plus courtes où tu peux survivre un tour quand t'es à 80 km/h. Là, au moins, 80 km/h, malgré tout, il faut quand même pas mal d'essence pour faire le tour. Et surtout si la procédure est levée et que d'un seul coup, t'es obligé de reprendre les gaz à arriver à Arnage ou à Mulsanne, t'as intérêt d'avoir beaucoup d'essence dans la voiture.
8: So that was 45 seconds in the pit. We've gone green again, but really that was effectively a drive-through, wasn't it? Because with the pits being closed, they had to... I know we saw the car stop, but they needed to get him away very, very quickly. Treat that like an emergency stop, I guess.
3: Okay, Seb, that is all good. Normally, it gets just 2 seconds. So box for fuel and tire.
9: Qu'est-ce qu'on peut espérer pour
10: Cadillac? Oh bah, la 12, c'est fini. Par contre, la 12 est toujours dans le tour. Donc, c'est vrai qu'avec un safety car, tout est encore peut-être envisageable. Mais malheureusement, la voiture est super vite. Mais on n'a pas de vitesse de pointe. Et depuis le début, on n'arrête pas de le dire. On n'arrête pas de le demander. On ne demande pas de chrono. On demande de la VMAX pour pouvoir se battre, tout simplement. Donc bon.
11: Dans la caisse, ça marche hein, quand il y a du grip. Mais quand il n'y a pas de grip, ça marche pas.

0: drive back on you. You'll come out ahead of the Peugeot and the Alpine.
1: Whoa! Lockup, you saw the exact moment he touched the brake pedal there. Little puff of smoke came off the left front corner, and through the gravel has gone the number eight.
2: It was more than a puff of smoke.
3: Guys, what happened? Guys.
0: What happened, Joe? What happened?
3: Guys.
0: Looks like we lost the wheel, Joe.
4: On revoit la sortie des stands. Ah, il y a un problème de serrage, là. On a l'impression quand même que Ryu Hirakawa donne des... Ah oui, il y a quelque chose qui s'est passé en fait, c'est même pas une crevaison. Oh, il perd l'écrou en fait, on le voit. Oh, qui traverse le bac à gravier.
5: Perdre une roue quand on sort des stands sur le circuit des 24 heures du Mans qui fait 14 km, c'est quand même compliqué, un peu frustrant. En théorie, dans la ligne droite qui est là, qui est la ligne droite des Hunaudière, c'est la plus grande ligne droite qui est en sport automobile. On roule à 340 avec une hypercar. Voilà, je pense que la Toyota elle est à peu près à cette vitesse, aux alentours de 80 km/h, parce que en fait la roue elle tient en place, mais elle n'est pas serrée, il n'y a plus d'écrou. Donc une espèce de petite clavette qui fait qu'elle reste accrochée sur la voiture. Mais si on perd la roue, c'est catastrophique parce qu'on peut endommager la voiture et la carrosserie. Et là c'est la fin absolue des 24 heures du Mans. Mais néanmoins faire un tour à 80 km/h pour pouvoir rentrer, ramener la voiture au box, qui est l'objectif absolu pour pouvoir continuer la course. Malgré tout, à ce niveau de compétition, quand c'est un sprint qui dure 24 heures, et ben c'est la fin de la course. C'est typiquement la Toyota, elle a perdu toutes ses chances de podium. Elle était encore un petit peu dans la capacité de faire un beau résultat parce qu'elle était dans le même tour que les leaders. Et puis finalement, ben quand quelque chose comme ça arrive, on est obligé de faire un tour ralenti. Ça a anéanti toutes les chances de podium pour la Toyota.
3: I'm sorry, can you just...
6: I mean, it's easy to say that we were somehow unlucky with this, but at the same time, it highlighted that we clearly missed something to challenge the victory in Le Mans. So again, this is, let's say, good learning for us. And I think, well, clearly after Le Mans, we had a lot of debrief and analysis what was missing. And hopefully this will pay off in the future. Yeah.

0: That's the only thing we can do, just putting the pressure on them, pushing every lap, doing quali lap after quali lap. So it's quite tiring, but yeah, the car feels good. I hope that we can catch a podium. Win would be great, but I think the Reds are a bit too strong today, but let's see. There's still a few hours to go and anything can happen in Le Mans.
1: And time to rest for you. Well done on your drive.
0: Thank you.
2: Après, tu vas avoir bobé.
0: Bella, ouais, des grandes, mais tu vas avoir mal au ventre.
3: Tu vois ça. C'est pour les grands, ça.
4: D'accord.
3: Enlevez ça. Là, il n'y a pas trop de mots ici. D'accord. Enlève. Ça va? Non, j'ai dit c'est pour les grands, ça. Mais toi, t'as la langue toute verte. T'as mangé un bonbon. Un bonbon vert. Le lait où maintenant il est dans ton bonbon.
0: Ils vont trop vite, hein. Papa il a essayé de les rattraper, mais il n'est pas arrivé. T'as bien joué au simulateur? T'es arrivé à faire un tour? T'as cassé la voiture? Bon alors, pourquoi t'as accéléré trop fort?
4: Mais Dylan!
0: C'est Dylan qui a accéléré, toi tu tournais le volant?
4: Ah. Ah bah il fait une grande pédale.
0: Ah oui? Quand t'arrives au pédale, t'arrives à voir en haut? C'est comme ça. T'arrives à voir l'écran?
2: Il a fait une chimie tout à l'heure.
0: Il m'a dit, ouais. Il m'a dit qu'il a quand même tapé dans les pneus deux, trois fois.
2: Ouais. Trop vite, les Ferrari. Hein. C'est impossible.
0: Ça se pousse la course.
2: Et il a pas pris le drive trop, l'autre.
0: Ah, apparemment, ouais, no fair direction. Mais qu'est-ce qu'il a fait en fait? Il a freiné trop tard, il a coupé le.
2: Il a pris des stands. Il a pris vibreur gauche, vibreur droit, et t'as que dans le bac à droite. Et dans le bac, il repart. Le truc, c'est que juste avant, il y a la Cadillac.
0: Ouais, qui a coupé.
2: Non, elle y va. Et au moment où ils disent full course, c'est long. Du coup, il veut pas y aller, il revient. Après, il dit bon, merde, j'y vais quand même.
0: Ah putain.
2: Et du coup, il cross the line, ils lui ont mis drive throw. Et lui, ils lui mettent pas.
0: Allez, Laurent.
5: Double drapeau jaune dans les S. On va arriver peut-être avec une caméra drone. Qu'est-ce qui se passe au poste 5? Oui, une voiture dans le bac. Une voiture dans le bac. Ah, c'est la numéro 28. Oh là là, Joe Van Neuthert, alors qu'il jouait le podium en catégorie LMP2.
6: Exit of due of something snapped on the rear axle and it broke, and then the car got bolted out. It's finished.
7: That's another car that's lost a wheel.
8: Yep.
7: So that is Joe Van Neuthert with the right rear wheel gone from the number 28 car, third at the moment in LMP2.
9: And let's face it, that car is now not going to go anywhere because he'll have no drive at all.
7: Well,
9: no.
7: As we saw with Andre Lotterus, that car's done.
8: Yep.
7: Can't get it back.
10: Il y aura la force que je regarde, que je sache, que je comprenne. Hein. Pas accepter ça, pas tuer ça.
11: Non,
10: on marque mal.
11: Une fois, c'est.
10: Qui ont perdu des boules partout.
12: Full course yellow in 45 seconds.
13: Et c'est écrit. Quand c'est écrit, ça veut rigoler, ça rigole. Quand ça veut pas, ça veut pas. Et c'est pas le manque de sérieux. C'est comme ça. T'as raison, c'est peut-être le match.
14: Mais non, vous avez fait du boule, oui. Ouais.
15: We will go under full course yellow in less than 15 seconds.
13: C'est un jeu, les gars. C'est un jeu. On reviendra plus fort, attends.
15: 3, 2, 1. Full course yellow, full course yellow.
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5: 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Get out there.
6: Looking at 51 in front, so far doing like low 29.
7: I'll let the horse go when it comes, I've got no jam plate.
6: Mate, focus, we're playing complete. I know it's difficult. We go. One second faster than him.
8: Attention à la Porsche qui est revenue dans le contact immédiat, dans le sillage de la Ferrari de James Calado. Si Matt Campbell passe à la régulière sans qu'il y ait un full course cielo, sans qu'il y ait un manœuvre de ravitaillement, ça veut dire qu'à la régulière, une Porsche est capable de revenir sur une Ferrari F-Corsée et ça se joue dans les nodières, dans la portion très rapide, là où justement la prise d'aspiration est possible. Est-ce que Matt Campbell déboîte? Campbell déboîte, oh, et il passe en troisième position, incroyable, on peut l'applaudir, très très belle manœuvre, très beau dépassement, Matt Campbell passe en troisième position des 24 heures du Mans.
6: We got car 50 in front also, which is struggling a lot on his triple, struggling a lot, losing a few seconds a lap.
7: Fucking hell, mate, the pedal went to the floor.
9: Let's try a short reset of PPW.
7: The main is broken, I cannot carry on, but the pedal goes to the f***ing floor!
9: We need to try again the long press, 3 seconds, that's all I have.
7: Okay, would you have this on enough, mate, because I've done it already.
9: Box this lap, driver change.
7: Just tell Antonio to be careful, because like, Pulsante goes all the way to the floor.
8: L'arrêt de la voiture de tête, l'arrêt de la Ferrari de Robert Kubica, Thomas Bastin.
10: Oui, et regardez bien parce que Robert Kubica, il est devant, en tout cas la 83 est devant dans la voie descendante par rapport à la numéro 50, que l'on attend également. Et je me demande si on ne va pas devoir la monter sur les fameuses planches à roulettes, les skates comme vous les appelez, la numéro 50 lorsqu'elle va arriver. Est-ce que Robert Kubica aura eu le temps de repartir?
8: Alors, attention, il y a du monde dans la boîte d'accélération. La 50 et la 6 s'arrêtent.
10: Oui, logique.
8: Les voilà toutes les deux.
10: La 50 va être gênée au moment de s'arrêter.
8: Oh là là.
10: Regardez. Elle va devoir s'arrêter en parallèle. On doit la monter sur les skates peut-être ou la repousser.
8: La Porsche numéro 6 en ravitaillement aussi.
10: Oui, et là, on ne change pas de pneu.
8: Et la Ferrari 51 est donc en tête provisoirement.
10: Oui, Ferrari 51 qui a une stratégie décalée. Là, il faudra vérifier avec Infocourse, voir s'ils peuvent se permettre d'économiser un pit stop peut-être en fin de relais.
8: Ah, on a des pneus, en tout cas dans les bras des techniques. Ah, on va changer de pneu sur la numéro 50 alors.
10: Oui, et la Porsche est déjà repartie, elle passe la ligne maintenant de sortie des stands.
8: Absolument, Matt Campbell est resté au volant. Ça devient quelque part un match à 4. Hein. C'est un match à 4. Avec là par rapport à l'inscription des numéros sur les lignes de classement, 51, 83, 6 et 50. Et retour en piste de Niklas Nielsen.
11: Au début de course, on avait une stratégie par rapport au, au fait de sauver de l'essence, de faire des triples relais sur les pneus, etc. Et on a vu qu'en fait, au bout de quelques heures, Ferrari a calqué sa stratégie sur la nôtre et qu'ils arrivaient à être plus vite en faisant la même stratégie. Donc à un moment, au petit matin, on va dire dimanche, on a dit « Ok, on va changer de stratégie, comme ça on n'arrivera pas à les battre. » Donc on va revenir sur full attaque, 12 tours, des doubles relais, un pilote frais toutes les deux heures, des pneus frais toutes les deux heures. Et que c'est peut-être que comme ça qu'on arrivera à les battre. Il faut rester très ouvert d'esprit, essayer de dérouler sa stratégie, mais bien sûr, savoir contre qui on se bat et avec quelle carte on peut se battre contre eux.
12: À 2 heures de la fin de la course, qu'on a vu que ça allait se battre sur des détails, là, j'ai dit au pilote, maintenant, c'est quartier libre. Donc, il faut donner à fond les bordures, les trucs. Allez, on y va à fond, il faut gagner.
13: C'est vraiment à l'attaque sur la piste, sur l'entrée des stands. On essaie de tout maximiser parce que la bataille avec la 48 était très, très, très, très haute. On était les deux un peu sur, dans une autre catégorie, on va dire, à la fin de la course.
14: Information to the pit lane. We have a drive-through penalty for car 43 for pit lane speed infringement.
8: Le team d'Olivier Panis passe en tête.
12: La pénalité, quand ils l'ont eue, bah on gagnait la course parce qu'on prenait presque 30 secondes d'avance. Le drive-thru, c'est énorme et on avait le même pace.
13: C'est sûr que c'était un gros coup de massue pour nous dans les stands à ce moment-là, mais ça n'a pas duré longtemps.
12: 5 minutes après, Esteban appelle en disant la suspension a lâché pour des raisons, parce que je leur ai dit de pousser à fond, on a peut-être mal pris une bordure, on a tapé un truc, ça n'a rien à voir ni à la faute d'Esteban, au contraire, ni à la faute à personne. C'est le risque qu'on devait prendre. Et finir deuxième, malgré le problème technique qu'on a eu, on a eu beaucoup de chance.
13: C'est dur à dire, mais je pense qu'on a vraiment fait attention à la voiture pendant 18 ou 20 heures sans prendre les vibreurs. Et c'est peut-être ce qui nous a aussi aidé à gagner à la fin. Donc on ne saura jamais si c'est ça qui a fait la différence, mais en tout cas, c'était pour nous.
15: This will be the final stop of the race for the mechanics in the 83 team. This is your race leader. Imagine if Ferrari wins this with a third different team in 3 consecutive years. And in such a historic livery as well. The bright yellow has not just been chosen because it's photogenic. It's the historic colours of Écurie Francorchamps, the Belgian team run by Jacques Swatters, which was very successful in Formula One in the 1960s.
16: But never won here.
15: No.
16: This would be quite an extraordinary result.
17: New mediums, and now we focus on the warm-up.
15: High fives all round from an exhausted team of mechanics. They too have given everything that mind and body allows.
16: It's a team effort, it'll be a team win.
15: Kevin Estes is driving this car like it's qualifying. It is so sideways, bouncing off every curb. He is absolutely throwing the kitchen sink at this.
18: The way he just attacked at Rouge there, it's like, it reminds me of his GT driving days. He's taking the same kind of lines. He's forcing the car to do it. What have we got here? Oh, that was a big moment there for Fuoco.
15: That's a huge
18: moment. And you've got to follow the line, these blue lines. You've got to follow the chevrons. Look at how much he's losing to all the competition. Even GT cars pulling away in that moment. And that level of marbles on your tyres now, Kevin Estra can breathe easy.
16: He's 10 seconds back from Estra now, and that takes a big dose of the pressure off.
19: So gap behind 9 seconds, gap in front 9 seconds. Track limit, you are at 10. No more track limit, no more track limit. Take no risk, no risk. Just manage the gap.
16: What's up for grabs here, gentlemen? If it's the 83, it will be the first win at Le Mans from a private Ferrari. It will be the first win for all three drivers, the first win for a Polish driver, a Chinese driver.
20: Le più lungo di 15 minuti della mia vita.
21: 2 laps, bring it home safely.
22: Head on.
23: Quanti anni avevi quando stai correvi qua?
24: Allora, la prima volta in Le Mans avevo 21 anni e ero team collega insieme a Robert Kubica.
23: Ah, già?
24: Quindi quello che guidavamo adesso. Eravamo al primo posto in RP2 fino all'ultimo giro. Quindi sono già stato in questa posizione.
0: poi l'ultimo giro la macchina si è fermata e questa avevo 21 anni, sognavo di vincere una gara nel Le Mans. Se tutto va bene realizzerò questo sogno oggi insieme a Ferrari.
1: Leader on the last lap, leader on the last lap, teams may go to the pit wall.
2: Final lap, bring it home, buddy.
8: Elle arrive, 24 heures du Mans 2025, victoire de la Ferrari numéro 83.
1: Checkered flag is out. Checkered flag is out.
15: What a story and what a final 2 hours plus from Robert Kubica. 15 seconds at the line ahead of Kevin Est's Porsche.
8: C'est historique. Un pilote polonais rentre dans la légende.
17: Grande Bebeto, 5 years after the DNF, mate. You did it, we did it. You wanted 24 hours of Le Mans, mate.
24: Never say never. A long 24 hours, but enjoyable. But yeah, thank you very much, everyone.
8: Victoire également du team Hyundai First Form. La Porsche numéro 92 franchit la ligne d'arrivée et gagne cette catégorie.
3: It was one of the hardest races to win in the world. The hardest race.
8: Victoire du Team Inter Europol Compétition.
22: When that car comes into the final chicane and crosses the line, it's relief, you know, it's celebration, but it's relief at the end of the day, because at that point no one can take that win away from you, and you know, when you wake up the next day, that's it's a great feeling.
25: It's like Formula One, when you are racing, you want to win Grand Prix, you want to become world champion. When you are endurance driver, I think there is nothing more than winning Le Mans.
26: It was most, I think, crucial moment in my life, and I can still think about those moments every day, and I think it's a day I'll never forget in my life.
8: Troisième position with car 199 AO bike TF PGA Dan Cameron and Louis Neutra for the third place. Mesdames et messieurs, Oliver Gray, Franck Ferreira, Esteban Masson, Olivier Panis sur le podium du Mans. Nous avons le grand plaisir d'accueillir Jakub Śmierowski, Tom Dillman, oh là là là là, et Nicky Ellery, bravo. Il termine troisième. TF Sport on the 81 Corvette, Tom Van Rompuy, William Drade, Charlie Eastwood. Deuxième marche du podium taken for the LMDT Schweikas. François Herriot, Simon Mann, Alessio Rovera, Vista AF Corse. Deuxième dans le championnat du monde. Et puis à WEC, il y a, mesdames et messieurs, une équipe qui fait sensation. C'est le Monte First Form. Now, their winners at Le Mans: Ryan Hardwick, Richard Leitz, and Ricardo Ferra. Yeah!
27: In the end of the day, Le Mans 2025 was a difficult one for looking from an Iron Dames perspective. Unfortunately, they didn't get what they deserve, but I think it just sums up the whole week in Le Mans with everything that happened. Exciting fight in the hypercar. And yeah, I'll be back next year, 100% fit and ready once again, and then we'll try one more time to see if we can bring the Iron Dames 85 on the podium.
28: I tried, but...
29: Congratulations.
30: Well, thanks.
31: Thanks a lot.
30: Thanks, boss.
31: Thanks, Chinese driver.
4: Donc, Louis de la Marne. Hein.
5: En tant que pilote, j'aime bien quand, quand tout est slick, un peu comme les pneus, donc lisse. Et on a eu une course qui a été très propre. On a eu très peu d'interruptions. Et le résultat de la course, finalement, même s'il y a énormément de stratégie, c'est l'exécution parfaite des équipes, de leur planning, de leur plan d'action. Et en fait, c'est ce qu'on a vu cette année. Et c'est ce qui m'a plu dans la version 2025. Et je pense que 2026 nous réserve encore une année fantastique avec tous ces constructeurs et qui tendent vers la perfection de l'exécution. Le spectacle au 24 heures du Mans est toujours grandissant et toujours magique. Quoi.
6: Les vainqueurs, Robert Kubica, Phil Hansen et...

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1: Il est américain, il a 26 ans et le poids d'un lourd héritage déjà sur les épaules.
2: J'ai grandi entouré de Ford depuis ma naissance, donc c'est vraiment spécial. C'est génial de faire partie de quelque chose de profondément américain, en étant moi-même américain.
1: Logan Sargent a été choisi par Ford pour remettre la firme américaine au sommet du sport automobile d'endurance. L'ex-pilote de Formule 1 sera cette année au volant de la Ford Mustang LMGT3 numéro 88, avant l'entrée en hypercar de Ford en 2027.
2: Ce sera un énorme défi de ramener Ford au sommet de l'endurance dans la catégorie reine. C'est un privilège d'en faire partie.
1: Dans les années 60, Ford a écrit l'une des plus belles pages de l'histoire des 24 heures du Mans. 4 victoires consécutives entre 66 et 69 pour la légendaire GT40 venue à bout de l'ennemi juré Ferrari. Et forcément, lorsqu'on porte un tel héritage, le but reste immuable.
2: L'objectif, c'est de gagner Le Mans, bien sûr.
1: En LMGT3 dès cette année, avant de viser plus haut et de devenir le premier américain à remporter la classique Mansell au général depuis 1996.
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1: Ça y est, la Coupe du Monde de l'équipe de France est enfin lancée. Après la première nuit passée à l'hôtel à Boston, c'est l'heure du premier entraînement sous une très très forte chaleur ici à Boston. Les joueurs de l'équipe de France, notamment Brice Samba et Maxence Lacroix, découvrent les installations. On les écoute.
2: Bah écoutez, je découvre comme vous, honnêtement, les impressions, bah, c'est que c'est vaste, c'est grand. Donc, on n'a pas encore testé la pelouse, mais oui, ce sont des belles installations, espérons bien s'entraîner.
3: Vous avez fait un peu de travail en salle, activation musculaire.
5: Ouais, c'est ça, pour dégourdir les jambes, c'est important après ce long voyage. Et on est prêt pour l'entraînement.
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0: C'est l'équipe du soir, bonsoir. Voici ce stade, Toronto, où le Canada et la Bosnie-Herzégovine ont fait match nul. Un but partout. Le Canada a-t-il gagné un point ou perdu deux points? C'est la question que je vais poser aux chroniqueurs dans quelques minutes, dans quelques secondes. La présentation des chroniqueurs est la suivante. Le président Raymond Domenech. Bonsoir, président.
1: Bonsoir.
0: Et dans votre ville-peuple, mon cher Raymond, Frédéric Verdier. Sourire, taquin. Dave Apadou, Nicolas Villas, Ludovic Obraniak qui a son rond de serviette déjà depuis deux soirs. C'est le tenant du titre.
2: Mais j'aime pas être à gauche, vous le savez.
0: Oh, Mbappé, silence. Oh, Mbappé, Mbappé. Kix Obraniak.
2: Hop, le monsieur de la baballe jaune, là, il me prend ma place.
3: Dis donc, et pivot gang, plus bas.
0: Et mes amis. J'attends. Et ça c'est 10 000 euros, on les compte, ouais, c'est 10 000. 10 000, Théo, il faut répondre à une question.
4: Pour répondre à cette question, il faut envoyer un ou deux par SMS au site 7-10-21 et cette question. Qui est le président des États-Unis, un des pays co-organisateurs de cette Coupe du Monde? Donald Duck, réponse 1. Donald Trump, réponse 2.
5: Il doit y avoir
6: C'est de mieux en mieux, sérieux.
7: C'est de la bonne. Hein,
0: Giovanni Castaldi, Boston, le deuxième entraînement des Bleus. On est en direct. Bonsoir Giovanni.
8: Il est où? Bonsoir Mémé, bonsoir à tous.
0: Connexion, donc voilà, je viens d'apercevoir une frappe d'Olysée. On est à la fin de l'entraînement et là, il y a un peu de travail devant le but, c'est ça?
8: Mais exactement, la séance vient de se terminer. C'est une séance assez longue, ça a duré plus d'une heure et quart. Il y a eu pas mal d'opposition, on aura le temps d'en reparler. Mais effectivement, Mémé, c'est la fin de la séance avec un exercice de frappe de Kylian Mbappé, Michael Olise, Désiré Doué notamment. Et c'est Robin Risser et Brice Samba qui se relaient tour à tour pour recevoir les frappes de leurs petits camarades.
0: Hier, la chaleur était, on va dire, était présente, 32 degrés. On dit que c'était suffocant, aujourd'hui même température, j'imagine.
8: Ouf,
0: merci de la réponse.
8: Ouais, honnêtement, j'ai soufflé parce que le but de Cherki était délicieux. C'était extrêmement lourd. D'ailleurs, les joueurs de l'équipe de France sur leur opposition ont fait 15 minutes de temps effectif à chaque fois et ensuite ils ont eu un cooling break. Guy Stéphan avait mis une casquette, pas Didier Deschamps. À mon avis, c'est la dernière fois qu'il fait l'entraînement sans casquette. Il fait très très lourd.
0: Un observateur à côté de moi, le président Raymond Domenech. Ce genre de séquence à la fin de l'entraînement, c'est ludique, c'est de l'entraînement, c'est quoi?
9: Pour les journalistes.
10: On s'en fout parce que c'est un jeu qu'ils font en permanence à chaque fois. Ils se font les petits concours comme ça. Il n'y a pas d'opposition, il n'y a rien. Ça leur permet de se détendre un petit peu après des séances. C'est libre. Et ils se font un concours entre eux, celui qui marque et continue à marquer.
0: Mais détente.
10: Ça n'a strictement aucun intérêt.
0: C'est un truc d'ambiance.
10: C'est un truc d'ambiance, de détente, de chambrer.
6: C'est un intérêt du coup alors?
10: Ça n'a aucun intérêt.
6: Non, même pas pour le...
10: Si, c'est un intérêt de détente.
6: Pour eux, ouais, voilà, c'est ça.
10: Ils ont fait la séance d'entraînement.
0: Raymond.
10: Et après les entraîneurs, ils sont
0: Raymond.
10: Là. On n'attend qu'une chose, c'est que ça se finisse et qu'on rentre. Quoi.
0: Raymond, donc on vient d'ouvrir par un truc sans intérêt?
10: Totalement.
0: Giovanni.
6: Bravo, Joe.
0: Giovanni, merci, Giovanni. Giovanni, vous venez de massacrer...
8: Mais moi, Mémé...
0: Oui, qu'est-ce qu'il y a?
8: Non, mais Mémé, si on vous propose des images de foot avec des joueurs de classe mondiale et que ça ne vous intéresse pas, et restez tous chez vous. Mais moi, je trouve ça exceptionnel. Excusez-moi d'être encore un jeune journaliste qui s'émerveille devant tant de talents. Pardon.
2: Vous n'êtes pas si jeune.
0: Pour l'instant, Giovanni, il n'y avait qu'un commentateur de classe mondiale. Pour l'instant, d'après Raymond, ce qu'on voit footballistiquement... Et voilà, une petite pique et une petite caresse dans quelques minutes. Giovanni, on va vous retrouver. Mbappé, on en parle avec les copains sur le plateau dans quelques minutes. Vous, de votre côté, avec les suiveurs de l'équipe de France, quand vous parlez d'Mbappé, vous dites quoi? Parlez tout bas, parce que si c'est méchant, il est à côté. Hein.
8: Non mais là il entend rien, j'en suis convaincu. On parle essentiellement de son positionnement, ça fait débat, axe sur le côté gauche, même si le sélectionneur lui laisse beaucoup d'espace. Aujourd'hui dans les oppositions qu'on a vues, il était à gauche et il y a aussi pas mal de commentaires sur son état de forme physique. Tout le monde le trouve très très sec, très affûté. Autant parfois il a pu être beaucoup plus large musculairement en haut, tout le monde le trouve en grande forme athlétique.
0: Ok, donc voilà, c'est un peu... Voilà, c'est un peu
6: une petite sèche.
0: Ouais, une petite sèche. Voilà. J'allais dire décoiné, mais non. Giovanni, sur l'entraînement avant, tant qu'on a les images, on papote, on continue, c'est sympa. C'était quoi l'entraînement? Parce que là, c'était ouvert au public, donc vous avez dû voir deux, trois petites choses, non?
8: C'était ouvert au public et aux médias. Honnêtement, c'était très intéressant, Mémé, pour le coup, parce qu'on a vu deux fois des oppositions à 11 contre 11 sur demi-terrain. Ensuite, on a vu pareil demi-temps avec un terrain beaucoup plus important, pas terrain entier. Et il y a quelque chose quand même à déceler. Dans la même équipe, il y avait Bradley Barcola, Ousmane Dembélé, Michael Olise. Bradley Barcola était sur le côté gauche, Ousmane Dembélé en position numéro 10, Michael Olise à droite, Désiré Doué alterné avec le ballon d'or dans le cœur du jeu aux côtés d'Adrien Rabiot, puisque c'est l'autre information importante de la journée. Tchouaméni, Théo Hernandez et William Saliba ne se sont pas entraînés. Dans l'équipe d'en face, on avait Kylian Mbappé associé à Ryan Cherki et Marcus Thuram. Thuram était sur le côté gauche, Kylian Mbappé à la pointe de l'attaque et Ryan Cherki en numéro 10.
0: Ok, merci pour cette description. Notre sélectionneur Raymond Domenech est dans la place. Alors là, le jeu que nous a décrit, on n'a pas vu en image, mais le jeu que nous a décrit Giovanni, là, l'entraîneur, le sélectionneur, qu'est-ce qu'il regarde là-dedans?
10: Là,
0: Non,
10: là, il a noyé les journalistes pour ne pas leur donner de piste sur la composition de l'équipe.
0: Mais oui, on joue contre le Sénégal, contre les journalistes, mon Raymond.
10: Bah, oui,
1: et tout le monde ne fait pas comme vous, mon cher Raymond.
10: Non, mais en plus, il lui manquait.
0: Attention, Fredo.
10: Il lui manquait Tchouaméni au milieu.
0: Ouais.
10: Donc, dans l'organisation du jeu, il a mis Doué au milieu de terrain, ce qui n'a. Tout le monde sait que ça n'arrivera pas. Mmh. Il ne jouera pas avec Rabiot au milieu de terrain. Donc, c'est juste. C'est des oppositions.
0: Ouais.
10: Voilà. Mais ça n'a aucune indication pour en disant Barcola va jouer avec ou avec l'autre.
0: Non, mais à travers juste ce jeu, cet entraînement, il y avait quoi? Il y avait...
10: Là, c'est pour mettre de l'intensité au jeu.
0: Ah, d'accord.
10: C'est pour leur donner l'envie de jouer et de jouer à 11 et de se retrouver dans des situations où il faut attaquer, où il faut défendre et essayer de s'organiser un petit peu. Mais l'organisation réelle, elle n'existe pas là, elle n'y est pas.
0: Simulation juste comme ça.
10: Voilà, on met en place un truc en essayant de ne pas donner trop de pistes à l'adversaire.
5: Il y a un fait important, c'est 11 contre 11 demi-terrain. Ce qui veut dire que, à mon avis, Deschamps se projette et se dit que ça va se jouer beaucoup dans les petits espaces, que les Sénégalais ne vont pas partir la fleur au fusil sur ce premier match, qu'ils vont restreindre les espaces au maximum et que ça va se jouer dans les petits espaces. Donc il va falloir qu'il y ait des connexions entre les uns et les autres. Donc le fait de mettre 2 fois 11 sur un demi-terrain, ça fait quand même pas mal de monde. Donc c'est là pour travailler un peu les connexions.
0: Ludo, aussi il fait chaud.
5: Oui.
0: Donc demi-terrain, mais demi-terrain, donc on court, un peu moins.
10: On fait du jus. À l'entraînement, on fait plus beaucoup de séances à 11 contre 11 sur tout le terrain.
5: Ça devient rare. Sinon pour la tactique,
10: mettre en place pour l'organisation, mais c'est très court. Et c'est,
5: mais tu vois, il aurait pu faire 18-18.
10: Au 18-18.
5: Au 18, ouais.
10: Surface. Mais je pense qu'il a dit qu'il avait fait.
5: Il a fait plusieurs, ouais.
0: Bon, Giovanni, on va vous quitter, on va vous revenir, on viendra vous voir dans quelques minutes. Dembélé défend Mbappé à présent dans Marca, le Ballon d'Or France Football, défend son coéquipier et ami. Les critiques envers lui sont très très injustes. Certains abusent un peu des critiques sur Kylian. Il ne faut pas s'acharner sur lui, qu'il fasse ses lacets ou non, qu'il remonte ses chaussettes ou non, paf, débat. Je ne sais pas si on va faire débat un jour, est-ce qu'il a remonté ses chaussettes
6: déjà. Roberto Carlos peut-être, mais lui, pas sûr.
0: C'est beaucoup trop, ça reste un être humain. Finalement, on part des déclarations de l'avocat de Mbappé, c'est le copain, c'est Ousmane. C'est quoi la critique la plus juste envers Mbappé? Alors j'ai lu à peu près vos réponses. Ce soir, mon chouchou, c'est Ludo. Bah, c'est comme ça, c'est tombé sur... Il vampirise le jeu de tout le monde. Ça, c'est pour vous la critique, on va dire, la plus aiguisée, développée, mon cher Ludo.
5: Bah non, mais à partir du moment où on a choisi de jouer avec Dembélé dans un rôle de numéro 10 et Kylian Mbappé dans un rôle de numéro 9, alors certes, les deux peuvent alterner. Hein, il peut y avoir du mouvement, l'autre peut décrocher, l'autre peut prendre la preuve. Mais sur ce qu'on a vu sur les matchs amicaux, en tout cas, c'est que Mbappé, quand on est dans une configuration où il touche un petit peu moins le ballon, il a tendance à venir dans des zones où il parasite un petit peu la structure collective et donc du coup l'animation d'Ousmane Dembélé. Parce qu'en ayant revu le match contre l'Irlande du Nord, il vient souvent dans la zone où Dembélé doit pouvoir toucher ces ballons-là. Et donc Dembélé, comme on l'a dit, il est fantomatique.
0: Ludo, voilà. Je vous adore. Pourquoi? Parce que la critique la plus injuste envers Mbappé, Dave Apadou, Dave, de lui faire porter le chapeau des mauvais matchs et notamment de ses coéquipiers, notamment d'Ousmane Dembélé. D'accord. C'est à vous.
6: Ouais, c'était plus.
0: Il y a toujours moyen de s'engueuler sur Mbappé, c'est formidable.
6: Non, c'est formidable. C'était plus par rapport à.
7: aux questions qu'il y a sur Ousmane Dembélé.
5: Il a le droit de prendre ses responsabilités aussi un peu plus, Ousmane Dembélé.
7: Alors, voilà.
5: Mais sur le match de l'Irlande du Nord, pour moi, il était dans une gestion de finale de Ligue des Champions.
7: D'accord, mais ce serait voilà. Un match sur les 18 derniers mois, je te dirais.
5: Il y a un peu de ça aussi.
0: Ludo, vous nous faites du Mbappé, vous désonnez, là, vous empiétez sur le jeu de Barcelone.
5: Il y a une interaction. Là, on fait du jeu combiné.
0: Ah oui ?
5: On montre comment faire.
0: Je n'ai pas vu porter le ballon, le petit Dave. Il l'a pris. J'ai tout fait par le pressing.
5: Je faisais un peu ça aussi, je venais bouffer le ballon dans les yeux.
7: Le gegenpressing, il ne fait plus sur ses coéquipiers, tu vois.
0: Merde.
7: Non, mais c'est vrai que ça, c'est quelque chose. Je comprends les histoires de la position préférentielle de Dembélé, qui est pas la même qu'au PSG, qu'effectivement les mouvements de Mbappé peuvent parasiter. C'est-à-dire qu'en gros, Dembélé, d'habitude, les partenaires s'organisent autour de ses mouvements au PSG, en gros, pour schématiser. Là, c'est lui qui doit s'organiser autour des mouvements de Mbappé. Peut-être que le logiciel, il est inversé. Mais, malgré tout, je trouve que sur la séquence. On va dire ballon d'or de Dembélé qui dure maintenant depuis 18 mois, c'est-à-dire depuis le switch en l'hiver 2024-25 et aujourd'hui, je n'ai jamais vu le Dembélé aussi rayonnant du PSG en équipe de France. Et ça ne peut pas être qu'une histoire de système, d'animation, etc. Moi, je pense qu'il y a aussi une prise de pouvoir à faire, une prise de prendre les clés, de prendre ses responsabilités, de mettre sa personnalité. Un groupe humain avec des mâles alpha pareils, c'est-à-dire les choses, on ne les donne pas. Il faut aller les prendre. Et je trouve que là-dessus, il fait un peu plus petit garçon qu'en équipe du PSG, où là, pour le coup, il a l'air vraiment d'être le patron, celui qui dirige un peu près.
0: Arbitrage
7: tout.
11: Enfin, arbitrage, pas un duel, mais il y avait. Voilà, c'est. Raymond, la critique la plus juste, la plus injuste, finalement, tout d'un
7: qui
11: coup,
7: vient ce...
11: bah, qui viennent un peu s'emboîter. On est là dans le...
0: Se compléter, je sais pas comment.
10: Dembélé, pour s'exprimer, a besoin d'espace. Je veux dire, quand il se retrouve avec Mbappé devant, je dis pas que c'est de la faute d'Mbappé, mais dans cette organisation-là, il a pas ce rayonnement, il a pas ces espaces, il a pas cette possibilité d'aller presser.
0: Mais
10: lui.
0: Ça, c'est de la faute de Mbappé ou c'est de la faute
10: c'est pas de la faute
7: de l'organisation
10: Mbappé,
7: qui est comme ça.
10: Mbappé, lui, il joue son registre, il le joue devant.
5: Il est souvent mis en rôle numéro 10, Raymond, quand même.
10: À la limite, il faudrait qu'un peu plus que Mbappé puisse s'écarter pour laisser un petit peu d'espace.
5: Ou reste sur
10: mais
5: la dernière ligne.
10: Mais comme maintenant, il y a Olise sur le côté... Et il y a
0: Doué, Barcola,
10: Doué ou Barcola qui aussi ont pris de la place. J'ai quelque part, là, c'est bouché dans cet horizon pour Dembélé.
0: C'est drôle quand vous me dites.
10: Il n'a plus de place.
0: C'est, quand vous me dites prendre de la place, c'est presque prendre un statut.
10: C'est ça.
0: Je le comprends comme
10: non,
0: ça.
10: Non, mais c'est ce que j'ai dit. C'est prendre un statut. C'est pas prendre juste la place. C'est que. On ne peut pas dire à Olise, toi tu te pousses, c'est moi qui fais le truc. Et on ne peut pas dire non plus à Doué la même chose. Parce qu'ils ont pris tellement d'importance dans l'équipe. Bah, ils sont essentiels sur cette organisation. Didier l'a changé son organisation par l'éclosion de ces joueurs-là. Il se retrouve avec un casse-tête à essayer de faire jouer les quatre ensemble.
12: C'est un peu le dilemme dont tu parlais, Dave, cette semaine. C'est-à-dire que tu as un ballon d'or qui est ultra performant avec son club dans un contexte qui est différent. Alors après, ça ne peut pas tout expliquer, mais ça l'explique quand même. Et tu as un Mbappé qui... n'est pas ballon d'or et qui aimerait l'être, qui n'a pas eu ses fameuses Ligues des Champions, mais qui est ultra performant, lui, en équipe de France. On peut dire ce qu'on veut. Mbappé, statistiquement, tout ce que tu veux, les grands rendez-vous, il a toujours été là. Et c'est comment tu fais cohabiter un gars qui a aujourd'hui un statut qui peut-être devrait plus revendiquer, mais y compris sur le terrain, qui devrait le justifier. Au final, vous avez tous les deux raison, quoi. Mais,
0: non.
12: Aimons-nous les uns les autres.
11: Il y en a un qui a un peu plus raison que.
12: Aimons-nous vivants.
0: Et voilà. Théo Barbet-Duquil.
12: Oui.
0: Théo Barbet-Duquil. Comment
13: Duquil.
0: Ouais, Duquil, ouais. Tu dis Duquil ? Ouais, j'ai dit.
12: Du Kix.
0: Du Kix, ouais, le Kix. Top 3 infos, on commence par le Tour d'Auvergne. Premier des 3 jours de grimpette, c'est que ça, c'est ses rivaux. Se marque, on va dire, un peu à la culotte.
4: Oui, le maillot jaune était sur les épaules d'un Français. Alex Baudin, il l'a malheureusement perdu. C'était une journée assez folle. C'était la première journée du triptyque alpestre pour cette grande répétition en vue du Tour de France. Journée assez folle, donc direction Crévolan. Situation parfaitement gérée pour la Red Bull Borens-Grohe qui fait coup double. La victoire d'étape, Maxime Van Riels, pardon, le Belge qui bat Tobias Johannessen au sprint. Son coéquipier Luc Tuckwell ravit le maillot jaune. Et du côté des favoris, Paul Sexas et Isaac Del Toro se sont montrés les plus forts. 13 secondes de reprise sur Jorgensen et 22 sur Juan Ayuso.
0: Adrien Manarino, dans le dernier carré du tournoi de Sertogenbosch.
4: Oui, l'herbe lui va bien mieux que la terre battue. Le Français qualifié pour les demi-finales donc du tournoi aux Pays-Bas. Solide et opportuniste dans le tie-break de la première manche. Largement supérieur dans la seconde. Victoire 7-6, 6-3 face au Chinois Zizhen Zhang. Un succès qui fait de lui le Français le plus victorieux de l'ère Open sur gazon français. Exit le record de 75 victoires de Richard Gasquet. Gros morceau en demi, c'est l'Australien Alex de Minaur.
0: Fred, vous me le rappelez, ils ont aussi un point commun avec Richard Gasquet. Zéro victoire à Wimbledon, enfin zéro titre à Wimbledon.
13: Oui, zéro
0: Manarino
13: titre.
0: Manarino et...
13: Oui, et Mana, il a gagné déjà Sertogenbosch. Il a gagné Newport aussi, qui est la mecque, vous savez, c'est là qu'il y a le Hall of Fame du tennis. Donc deux victoires sur gazon.
0: Je l'ignorais. Mais j'ai...
13: Et il va avoir 38 balais à la fin du mois. C'est prodigieux. Parce qu'il a gagné un quart de tous ses matchs. Ça fait 20 ans qu'il est pro, 22 ans. Un quart de tous ses matchs sur gazon, quand on sait que la saison sur gazon, c'est 5 semaines. Ouais. Un quart de tous ses matchs. Donc, il est vraiment imprenable sur gazon. Et par exemple, sur terre battue, il est inexistant.
0: La... Mais c'est le tapis vert, justement. C'est pas pour parler de gazon. C'est en Formule 1. Gasquet récupère finalement sa troisième place au Grand Prix de Monaco, dépend d'Isaac Hadjar.
4: Oui, c'est le podium de la patience pour le pilote alpine. Il a fallu près de 5 jours donc, pour que Pierre Gasly officiellement récupère cette troisième place. Podium fêté dans les stands à Barcelone aujourd'hui. Pour rappel, Gasly avait acquis sa troisième place sur la piste derrière Hamilton et Antonelli. Mais le pilote alpine avait ensuite été rétrogradé à la 7e place pour excès de vitesse dans les stands. Pénalité annulée donc par la FIA aujourd'hui. Émotion du podium envolée aussi malheureusement pour le Normand. Et l'autre conséquence donc, c'est Isaac Hadjar qui glisse à la 4e place.
0: Dans la séance de rattrapage à présent du Mondial, la nuit dernière, la Corée du Sud a renversé la République tchèque.
4: Oui, ça n'avait pas très bien commencé pour les coéquipiers de Kang Inglis, opposés à la Tchéquie de Pavel Sulc. La longue touche de Tsoufal, reprise de la tête par Krejci, le défenseur de Wolverhampton. Les Sud-Coréens renversent le score en un quart d'heure grâce à Inbeom Wang d'abord, crochet magnifique sur Kovar pour conclure. La Tchéquie pense se repasser devant, mais le but de Souchek est refusé pour hors-jeu. Et à 10 minutes du terme, c'est l'attaquant du Beşiktaş, Yang Yuo, qui jaillit au premier poteau. La Corée du Sud et le Mexique à 3 points donc dans ce groupe A.
0: Ce soir, le Canada ouvrait sa compétition. Match nul à Toronto donc contre la Bosnie-Herzégovine, un partout.
4: Oui, beaucoup d'intensité entre les deux équipes. Le deuxième pays hôte a entré dans la compétition face aux Bosniens, tombeur de l'Italie en barrage. Et c'est la Bosnie qui frappe la première sous coup de pied arrêté. Kolasinac dévie au premier poteau. Lukic conclut son premier but en sélection. 1-0 à la pause. Kolasinac décisif dans sa surface. Ensuite, en seconde période, l'anticipation parfaite pour empêcher l'arrière d'égaliser. Les Canadiens, finalement, récompensés à 10 minutes de la fin, même si Maxime Crépeau va vite à terre pour gêner Demirovic pour le but du break. Les Canadiens récompensés par le but de Larine à 10 minutes de la fin. C'est le premier match nul de ce mondial.
0: Le Canada, ce soir, fait match nul contre la Bosnie-Herzégovine. Question, on va dire, un peu rituelle. C'est un peu un marronnier. Le Canada, ils ont gagné un point, ils en ont perdu deux. Mais voilà, on va passer à travers les rangs. Je suis content parce qu'on va faire l'habillage bûcheron canadien. Regardez cette belle musique. Frédéric Verdier, est-ce un point de gagné ou deux points de perdu? À vous de jouer.
13: Un point de gagné, c'est même le premier dans leur histoire.
0: Un point de gagné. Dave Apadou, un ou deux?
14: Bis.
0: Bis, un point de gagné. Monsieur Villa s'est demandé...
15: C'était facile, là.
0: Oh là!
15: Tabernacle, si je vais dire.
0: Un ou deux?
15: Je pense que c'est un perdu, deux à gagner. Ouais, pareil que les autres.
0: Pareil que les autres, merci beaucoup. Ludo, un ou deux?
16: Deux.
0: Deux. Écoutez, Raymond, je pense que là, on a une embrouille. Ludo, deux. Deux de perdus et un point de gagné pour les autres. On lance un petit...
17: Un petit truc.
0: Ben vous faites l'amour à la caméra, ouais, vous ne demandez pas en mariage, j'ai le caméra. Jingle, s'il vous plaît.
17: Allez.
0: Ludo, vous l'affrontez qui
16: Bon, je vais prendre la verde.
0: La verde.
18: Là, il y a une histoire de place qui n'est pas digérée, hein, manifestement.
13: Un peu comme ça, j'aime bien, la verde.
18: La verde. Wow.
0: Frédéric,
13: ouais.
0: Ils ont gagné un point. À vous de jouer. Et Ludo vous écoute.
16: Tout de suite.
13: Bah, plutôt gagné, oui, parce que d'abord, ils avaient toujours fait Fanny en Coupe du Monde. Trois défaites contre notamment la France en 86, l'URSS et la Hongrie. Rebelote il y a 4 ans, pas terrible. Là, au moins, il y avait déjà une espèce de vraie ferveur populaire. Il y avait une équipe que j'ai trouvée pas très bonne, pas très adroite, surtout pas très juste techniquement. Donc, dans ces conditions... réussir à égaliser par Kyle Larine, que je commentais déjà il y a 10 ans avec Toronto, d'ailleurs dans son stade, C'est plutôt pas mal et c'est plutôt inespéré parce que je ne suis pas convaincu qu'on les voit en quart de finale, par exemple.
0: Ludo, 2 points de perdu. Pourquoi ?
5: Parce que j'ai eu l'impression que je suis en train de rentrer dans ma Coupe du Monde en termes d'énergie, en termes d'état d'esprit, de ce que doit provoquer chez les joueurs une Coupe du Monde. J'ai vu des Canadiens entreprenants, j'ai vu une énergie.

0: Ils ont encore une occasion de but.
1: Larine.
0: Ils peuvent gagner ce match-là.
1: Et ils en ont eu.
0: Les Bosniaques ont une occasion sur un contre, ouais, où ils poussent un petit peu trop sur le ballon.
1: On l'a vu d'ailleurs, Théo nous l'a montré.
0: Sinon, ils ont...
2: Une balle de 2-0 pas, aussi, quand même.
0: C'est la 2-0. C'est celle à 2-0. Ouais. Mais ils n'ont pas... Non, ça fait 2-1.
1: C'était non, 2-0. Ça fait 2-0.
0: Mais l'énergie, moi je suis d'accord, l'énergie qu'ont mis les Canadiens, ils ont poussé, ils ont essayé... Oui, il y a des déchets, mais au moins, ils ont tenté quelque chose. Les autres se sont accrochés. Je pense que c'est eux qui ont perdu les deux points. Pour moi, ils méritaient. Si on donne la victoire au point, on la donne aux Canadiens, on ne la donne pas aux Bosniens.
1: Oh. J'ai Dimitrovic et Demirovic. J'ai confondu un Serbe et un Bosnien. Attention à la boulette. Attention, du calme. En fait, c'est l'histoire de ce match, des Canadiens en tout cas. C'est de la maladresse, l'inefficacité ou de la malchance?
3: Maladresse, beaucoup.
1: À la vraie, il y a deux ballons sauvés sur la ligne.
3: Hein. Oui, à l'image de Jonathan David.
0: Il y a
3: surtout le sauvetage de Colosina qui finit sur la barre, ça peut finir au fond et l'action était magnifique.
1: Et il y a Demirovic, j'oublierai plus son nom, donc il sauve également, la tête est un peu faiblarde.
3: Oui, un peu faiblarde. Et moi, un peu le symbole de ça, c'est qu'à 0-0, il y a Jonathan David qui est pourtant un buteur à peu près référencé,
1: dingue,
3: qui te fait une passe au gardien, c'est pas possible.
1: On l'a vu, on n'est pas surpris.
3: Non, on n'est pas surpris, c'est vrai.
1: Jonathan David, faut qu'il marque pour marquer.
3: Enfin, c'est vrai.
2: Il enclenche le truc.
3: Je pense que son niveau de XG à lui, il doit pas être terrible. Et d'ailleurs, on voit la saison qu'il fait. Mais à ce moment-là, dans un match d'ouverture de Coupe du Monde à domicile, etc., il faut absolument ce genre d'occasion, en tout cas mieux les jouer. Moi, je pense quand même que les Canadiens, ils avaient quand même besoin au moins de ce point-là pour lancer leur Coupe du Monde. Parce que... Vu la tournure des événements, je suis d'accord avec toi sur le fait que le Canada a pu se produire, etc. On va tous être à peu près d'accord dessus.
2: Mais ils se sont vus battus.
3: Mais à un moment, je pense que les Bosniens, ils avaient une bonne tête quand même à casser l'ambiance et à te mettre le but du break. Ni vu ni connu, je t'embrouille, avec deux occasions, deux fois ça finit au fond. Ils avaient un peu la tête à ça, ils avaient un peu ce profil-là. Et je pense que les Canadiens, l'air de rien, et il a raison Fred, on ne peut pas complètement oublier le contexte du Canada en Coupe du Monde, c'est-à-dire c'est une équipe qui n'a jamais marqué le moindre point. Ils lancent leur Coupe du Monde, sachant que dans ce groupe-là, il y a le Qatar. Où tu peux te dire, t'as de bonnes chances de le faire quand même contre eux. 4 points, t'es quasiment en 16e.
1: Ouais, et puis après, t'as la Suisse.
3: Voilà. Et après, t'as la Suisse. Donc
1: sur cette rencontre, j'avais pas mal de choses. J'avais l'anecdote du match. 49e minute, il y a le gardien bosnien donc, qui sort, qui met les deux points dans le visage, dans l'infortuné Oulawazi. On se dit carton rouge sorti par l'arbitre argentin.
4: Que nenni.
1: Bah oui, le gars était hors-jeu.
2: Hors-jeu.
4: Il y a l'hôpital, mais il est hors-jeu. Ça va, au fait. Non, en revanche, moi, il y a juste un truc, c'est je trouve que le scénar du match peut quand même te faire dire que c'est quand même un point de gagné pour le Canada. C'est-à-dire que tu es quand même mené, tu es même mal mené à un moment. C'est-à-dire que déjà, tu te prends un but sur coup de pied arrêté.
1: Nico, ils sont jamais mal menés.
4: Bah, ils sont menés 1-0 et derrière, t'es pas loin de te manger un deuxième hold-up et à 2-0, malmené, c'est plus la même histoire. Mal mené dans le sens, t'es mal mené, mais en deux mots, si tu veux. Mais tu t'es pas à l'abri d'une dinguerie. Et surtout, et moi je suis assez d'accord avec le contexte historique, il y a cette fameuse stat où t'as raison, ils avaient jamais gagné, mais c'est même au-delà de ça. Ils avaient marqué 2 buts en 6 matchs de Coupe du Monde, dont un CSC.
1: Oh là là.
4: C'était à Gerd, lors de la dernière Coupe du Monde. Donc, il y avait un espèce de blocage psychologique. Et en revanche, là où je suis d'accord avec Ludo, en termes de jeu, mais surtout même en termes de production offensive, ils ont des joueurs offensifs. Attention, au milieu de terrain, etc. Défensivement, c'est pas dingue, notamment leur gardien. Le reste, ils sont plutôt sympas à avoir joué, les Canadiens.
3: Tu sais qu'il y a 4 ans, ils finissent avec 0 points, mais ils avaient été très mal payés.
4: Ils
3: faisaient des très bons matchs.
5: Très bon Buchanan, d'ailleurs.
3: Exactement,
2: ils sont souvent mal payés en Coupe du Monde, d'ailleurs, c'est bien le problème.
3: Voilà, et là, d'avoir ce point avec la perspective. Peut-être, je dis pas probablement.
1: Le Canada, donc, a-t-il déjà réussi sa Coupe du Monde, Fred?
3: C'est fait.
2: On défile sur les Champs-Élysées. T'enlèves la chape de plomb, le truc qui bloquait, là, le best
3: déjà bloquant. Un succès,
1: donc là, ils sont carrément lancés, là, les gars.
2: Ils vont mieux,
1: ils vont mieux, d'accord. Ceinture et bretelles, merci, Fredo. Sur le but marqué par les Bosniens, c'est un but de Lukic, il y a un corner. Et est-ce que tout joue au premier poteau avec Kolasinac?
5: C'est
1: donc
5: excellemment bien joué.
1: Ah ouais,
5: C'est les corners en deux temps, ce qu'on appelle maintenant. C'est une mode depuis quelques temps de jouer les corners un peu comme ça. C'est-à-dire de trouver quelqu'un très proche de la ligne des 5-50 pour avoir des joueurs lancés qui arrivent derrière pour surprendre. Et ça se fait de plus en plus.
0: Le gardien dormait bien quand même.
5: Dormait bien, mais la déviation de Kolasinac, elle est top.
0: En fait, parce qu'elle ne monte pas, elle reste à la bonne hauteur.
5: Juste effleurer ce ballon.
1: Est-ce que c'est celui qui garde Kolasinac et l'infortuné, celui qui a pris les deux coups de poing, c'était... Ouais. C'était pas toujours le pauvre. Oulawazi
0: qui était un peu bas quand même. Il lui manquait quelques centimètres.

0: Ouais. Parce qu'il n'a même pas sauté, l'autre. Il met la tête comme ça.
1: Les Bosniens sont très grands. Marquage,
2: hein. Mais les deux équipes les plus grandes de la Coupe du Monde, c'est la Norvège et la Bosnie. Je crois que c'est un 87 de moyenne, mais au centimètre près. C'est les deux équipes les plus athlétiques, quoi.
1: Ok, mes petits. Bon,
3: au Québec, on dit c'est des grands gars gênés. Ouais. Ah, ils sont bien grands.
4: Ouais. C'est bien grand. C'était un peu gênant
1: Raymond, vous aussi, vous faites l'accent québécois. J'aimerais bien.
0: Non, pas
1: vous...
0: du tout.
1: Non, non,
0: pas
1: Dave du... non plus.
2: Non, je
1: suis
2: pas
1: Ludo.
4: Non, c'est pas dans mes.
3: C'est
4: corps.
3: Des gars très authentiques.
1: Eh ben, je ferai qu'on va enchaîner. Avez-vous une bonne culture du mondial à présent?
4: Non.
0: De celui-là.
1: Du mondial, la Coupe du Monde, l'histoire de la Coupe du Monde. J'ai quelques informations à vous communiquer. Est-ce qu'elles sont vraies ou est-ce qu'elles sont fausses? À vous de jouer. Et Corée du Sud, République tchèque, Théo nous a montré les images de Buzyn pour les Sud-Coréens. La Corée du Sud est le pays d'Asie qui a disputé le plus souvent le mondial.
3: Wow.
1: Vrai.
3: Vrai.
1: Vrai.
4: Moi, je dirais faux.
1: Vrai.
3: Vrai.
1: Vrai.
3: Vrai.
1: Vrai. Il n'y a qu'un loser. C'est vous, Nicolas. Oui. C'est vrai. 12 participations contre 8 au Japon.
3: Toujours. Guerrier
1: Taïwan. Nico, vous avez donc la main pour
4: la suivante. T'as dire la Corée du Nord.
1: Ouais. USA Paraguay, cette nuit à Los Angeles, dans le stade du Sophie Stadium construit en 2020, il a coûté 1 milliard d'euros, pile poil. C'est vrai ou c'est faux? On y va.
2: Un homme d'art. Tu me demandes ça parce qu'on parle de construction?
1: Ouais.
2: Eh bien, je ne répondrai pas à cette question, monsieur Ménard.
1: Vrai ou faux?
2: Écoutez, monsieur Ménard, vous ne m'aurez pas avec ce genre de question.
1: Vrai ou faux?
2: Bien sûr que c'est faux.
1: C'est faux?
2: Ouais. Non, c'est vrai.
1: Vous avez raison. Alors, c'est Sanigo. 4 milliards, 300 millions.
2: Bah, bien sûr.
1: Voilà, 4 milliards, 300 millions. Regardez. Eh oui, mais regardez. Eh, regardez.
0: Ah oui, c'est sûr.
1: C'est pas le stade Raymond Coppa d'Angers, ça.
5: Il y a des lettres.
1: Ça envoie du steak.
4: C'est les arbustes. En plus, en plein Covid, donc ça fait augmenter les prix.
1: Il y avait eu un Super Bowl d'organisé. Sophie Stadium. USA Paraguay, José Luis, excusez-moi, Chilavert, est le recordman de sélection avec le Paraguay, vrai ou faux?
4: José Luis?
1: Chilavert, c'est le recordman de sélection du Paraguay, historiquement.
2: C'est lui.
1: C'est faux.
2: Ah bah c'est faux.
1: 74 sélections.
5: C'est faux, moi.
1: Oui, mais Raymond, je
2: sais. Ah non, c'est Camara, non?
1: C'est Paolo da Silva.
2: Moi, je l'avais
5: vu. J'étais
2: pas loin.
5: Le fameux.
1: Les États-Unis ont déjà disputé une demi-finale de Coupe du Monde.
3: Vrai?
1: Oui.
3: Vrai.
1: Ah, faux.
3: Absolument
1: faux. Faux. Vrai? Vrai. Certains? C'était quand? C'était un jeudi?
3: 1950.
0: 150?
1: Non, ils c'était en 30.
3: En tout cas, c'est vrai.
5: Ça va. Et à 20 ans près.
3: Ça va. Pas financé.
1: Le mec se dit historien, il se trompe de 20 ans.
2: Ça va, pas
1: ça fait. Denis. Nuit de samedi à dimanche, Haïti-Écosse. Ah, Haïti dispute sa première phase finale de Coupe du Monde. C'est le première comme le Curaçao, le Cap-Vert. Vrai ou faux?
2: Faux. C'est faux.
1: Faux.
2: Je dirais vrai.
1: Vrai?
2: Ouais. Non, c'est faux.
1: Il est dans la sauce. Mais
2: évidemment, dans la sauce.
1: C'est, oui, c'est en 74.
5: Mais oui,
1: oui, vous vous non,
5: oui, on en parlait.
1: vraiment. Et bon, ben, c'est fini pour ce. Ouais, ce petit mini.
5: Les mecs, ils répondent au hasard.
1: Mais au moins, on a appris des choses.
5: Ça, c'est vrai.
1: Giovanni Castaldi, une deuxième salve de notre ami Giovanni, notre envoyé spécial. Il se recoiffe, il est beau, comme un marié dans sa nuit de noces. Bonsoir, Giovanni.
6: Bonsoir, mais merci pour les compliments.
1: Deuxième entraînement des Bleus, il n'y avait pas Saliba, il n'y avait pas Théo Hernandez, ils n'ont pas participé à l'entraînement. Pourquoi?
6: Et il y avait également une absence d'Aurélien Tchouaméni qu'on a appris un petit peu plus tard. Pour ce qui est de William Saliba, c'était prévu, mais il a tout un protocole en fait pour l'amener à être en mesure de disputer avec le moins de gêne possible la rencontre face au Sénégal. Ça rentre dans le processus des 45 minutes face à l'Irlande du Nord hier la demi-séance. Aujourd'hui, voilà, il poursuit son protocole. Pour ce qui est Théo Hernandez et Aurélien Tchouaméni, les deux, on nous a dit qu'ils avaient été ménagés. On n'a pas encore la précision de l'endroit exact d'où ils auraient pu ressentir quelques bobos. Ça a également été le cas pour Adrien Rabiot hier. Voilà, on sent que le staff de l'équipe de France ménage les uns et les autres pour que tout le monde arrive en forme pour le match du 16 juin face au Sénégal.
1: Vous ne tirez pas tellement la sonnette d'alarme, mon cher Giovanni, là. On est dans le protocole. Saliba, Dave, il a un mal de chien, non, Saliba, là, pendant cette finale, il y a eu des communications du club après la saison. J'ai l'impression que son mal de dos, ça date de...
7: Bah, il a mal depuis quelques temps. La finale lui a pas fait du bien, la finale de la Ligue des Champions. Et depuis, bah, comme Giovanni l'expliquait, il y a un protocole qui est très, très, très, très, très précis pour l'amener vraiment au maximum de ce qu'il peut, sachant qu'il jouera avec des douleurs, hein, probablement. Ça, c'est un fait. Alors, des douleurs, il y a toujours douleur et douleur. Le truc, c'est de les rendre quand même supportables pour qu'il puisse jouer au maximum de son potentiel.
1: Excusez-moi, mais la Coupe du Monde, elle est longue, Raymond. Faut tout de suite l'avoir, Saliba, premier match.
7: Non, mais le premier match, c'est pas contre, c'est pas l'AS Mimosa en face. Hein.
1: Ah oui, mais enfin, y a,
7: Vous avez vu la tête des autres centraux là, côté d'Upamecano.
1: Bah, la Croix.
7: Ouais.
1: Non.
7: Vraiment, vous faites
4: Konaté.
7: Konaté, la Croix.
1: Il a pris trois défenseurs centraux.
7: Il a pris ce qu'il pouvait.
1: Ouais.
7: Et je vous dis que sans Saliba, il va y avoir un gros souci.
1: Ouais.
7: Je vous le dis.
2: Ah, mais faut qu'il soit à 100%, Dave, c'est toujours pareil, quoi.
7: Ah oui, mais c'est toujours pas. Et c'est ce qu'ils essayent de faire. Non, mais, de l'amener. Ah non, mais 100%, mais... ça n'existera pas.
2: Non, mais moi, ce que je veux dire par là, c'est. Enfin, moi, je comprends ce que tu dis. Si tu as un Saliba en pleine possession de ses moyens, c'est une chose, mais est-ce que tu prends pas un risque à mettre un Saliba qui est à moindre. Je sais pas, hein, mais.
7: Non, mais en
2: si
7: tout cas.
2: Pris les... Et puis, c'est aussi un message que tu envoies à ton vestiaire. Si tu prends des gars qui sont dans le groupe, s'ils savent que Saliba ça n'est pas à 100%, bah, ouais, bah, je sais pas, c'est
7: Non, mais attends, juste un truc là-dessus. Non, mais c'est pas ça. En 2018, les deux latéraux titulaires, ils sont out. Ils sont blessés.
2: Ouais.
7: Et pourtant, bah, ça ne les a pas empêchés de gagner avec les deux remplaçants.
1: Giovanni,
7: on va être champion du monde.
2: T'as bien sûr, gros.
1: Doucement. Giovanni, j'ai l'impression que vous nous avez fait une Colombo. Là. Vous avez levé la main, encore une petite question. Oui, oui. Dites-moi.
8: Oui.
7: Ma femme.
8: C'est juste pour vous rappeler, puisque Dave soulignait, il faisait référence à 2018, j'ai un autre exemple, celui de Samuel Umtiti. J'étais à cette Coupe du Monde. Samuel Umtiti, il a dû faire deux ou trois séances collectives dans l'intégralité de la Coupe du Monde. Il avait autrement plus mal que William Saliba et ça l'a pas empêché d'être très performant durant la rencontre. C'est pour ça qu'on tire pas encore la sonnette d'alarme, que des joueurs aient des douleurs, c'est logique. William Saliba, ça fait 6 mois qu'il a des douleurs au dos et qu'il compose avec, et ça l'empêche pas d'avoir un niveau proche de l'excès avec Arsenal.
1: Raymond, les gars sont pas à 100%, c'est le premier match. Il n'y a pas moyen de... Excusez-moi d'insister, les copains, mais je vais voir Raymond.
0: Non, c'est pas exactement ce qu'il a, quel est le degré de la...
4: C'est ça, le dos, ça veut rien dire.
0: Le mec, il a joué tous les matchs, toute la saison. Il est allé en finale de Champions League. Il est là, je vois pas où il y a une douleur qui soit handicapante au point de ne pas jouer. On le ménage. Je trouve que c'est bien, ça lui permet de récupérer un petit peu. Mais le problème de sa blessure ne se pose pas en termes de... Il jouera ou il jouera pas parce qu'il est blessé. Il a joué tous les matchs depuis 6 mois.
1: OK.
0: Avec ce truc-là, donc il va jouer
4: encore. J'ai fait la saison dans cette boîte crânienne.
1: Oui, d'accord.
4: Les pensées, je les faisais miennes.
1: D'accord, merci.
5: Giovanni qui essaye de se dire de quoi il parle en plateau là.
2: Où est-ce qu'il jouait Bachon?
1: On va rester là,
4: mais
5: la tête de Giovanni sur la situation.
1: Nous allons nous faire une petite spéciale Doué Barcola, information de Giovanni Castaldi hier, qui nous apprenait que Didier Deschamps était en réflexion donc sur le quatrième mousquetaire en attaque. Donc il y a Olysée, Dembélé, Mbappé. Et puis pour le dernier mousquetaire, c'est pas Athos, c'est Porthos, c'est Doué contre Barcola. Qui doit débuter, Doué ou Barcola? Votre ville-peuple a répondu. Je dis, vos adjoints ont répondu. Doué.
7: À tous?
1: Tous.
4: Ah ça alors.
1: Doué.
7: Ah, je pensais que ce serait
4: plus rare.
1: Non, mais je... Doué.
4: Ouais.
1: Doué.
4: Ouais.
1: Et Giovanni dit Barcola. Giovanni.
7: Il est mieux informé que nous.
1: Non, mais non. Non, mais pour l'instant, qui doit débuter? Giovanni, on s'est eu juste avant l'émission. Moi, j'avais, on va dire, dit ou cru comprendre que Barcola, on va dire, avait un petit peu d'avance. Pas du tout, là. On est encore en pleine réflexion. C'est du 50-50 entre Doué et Barcola pour débuter.
8: Oui, c'est-à-dire qu'en fait, il y a deux cas qui s'opposent, que ça soit ce qu'aime le staff de l'équipe de France de Bradley Barcola, sa rigueur tactique, le fait que ça soit un garçon capable d'apporter beaucoup de largeur et de profondeur. D'ailleurs, dans les oppositions qu'on a vues aujourd'hui dans la séance d'entraînement, Didier Deschamps a demandé à tous ses joueurs systématiquement d'aller vite chercher la largeur. On sent que c'est une thématique importante pour le sélectionneur de l'équipe de France. À côté de ça, on a le profil de Désiré Doué qui est en pleine forme, qui a fini la saison en boulet de canon avec le Paris Saint-Germain. Mais dans le profil, en fait, par rapport à Michael Olise, Ousmane Dembélé et Kylian Mbappé, qui sont des joueurs naturellement attirés par l'axe, qui demandent dans les pieds, qui ont besoin de percuter, de dribbler. Désiré Doué rentre un peu dans ce registre-là, alors que Barcola apporte de la largeur et de la profondeur. C'est pour ça que je donne la préférence au numéro 12 de l'équipe de France.
1: Okay. Vous connaissez les numéros, un sacré numéro de Joël. Dans quelques minutes, Doué ou Barcola, pour l'instant, les adjoints de Raymond Domenech votent Désiré Doué. Mais Raymond n'a pas dit son dernier mot. C'est à suivre dans quelques minutes sur le plateau en live de l'équipe du soir. A tout de suite.
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20: 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Qui est le président des États-Unis, un des pays co-organisateurs ? 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Réponse 2, parfois, Donald Trump.
21: Ben, moi, je pense que canard. Et le mec qui répond Donald Duck, on devrait lui donner.
19: Pour l'humour. Qui doit débuter, Doué ou Barcola ? Vos adjoints ont tous dit, mon cher Raymond, Doué. Vous, évidemment, évidemment, je dis, parce qu'on connaît votre esprit de contradiction, bien, vous dites non, Barcola, mais non,
21: non, non,
19: mais non,
21: non,
19: c'est même pas ça, parce que vous mettez éventuellement Barcola, vous mettez pas Doué, mais vous mettez pas Dembélé, et vous mettez un troisième milieu supplémentaire. À quoi ça sert d'avoir joué à quatre attaquants depuis un an et demi, quand on enlève, au moment où ça commence, Raymond? Raymond, si vous, vous m'agacez. Raymond, si vous je suis agacé.
21: Le, si vous faites le débat en donnant tous les arguments avant que j'ai dit quoi que ce soit...
22: Tu vois, c'est du sabotage.
21: C'est du sabotage non, total.
19: Ah là, je vous ai pas lancé, là.
21: Ah bah non,
19: là, je vous ai saboté.
22: Là, tu l'as balancé.
19: Je vous ai saboté.
22: Ouais.
21: Saboté.
19: Je suis désolé, pardonnez-moi.
21: Non,
19: je vous prie de m'excuser.
21: Dans l'idée, et en plus, je m'élève en faux contre l'idée que c'est un problème d'esprit de contradiction. C'est des convictions. J'ai le droit d'avoir des convictions qui sont différentes de celles des autres. Ce n'est pas l'esprit de contradiction.
22: Fort,
21: et je le dis à chaque fois, donnez-moi la parole en premier. Et l'esprit de contradiction, c'est les autres qui l'auront. Parce qu'ils diront le contraire de ce que je dis.
19: C'est vrai ?
21: Eh bien oui.
19: Bah, tu ramasses la bébé, hein. Tu ramasses, tu la prends ta leçon là.
22: On entend moins là, bon, ta grande gueule.
19: Pourquoi Raymond, vous nous rajoutez un troisième milieu et vous, en 4-3-3 ?
21: C'est une option. Quand on a vu jouer, quand on a vu les deux matchs amicaux et quand on voit jouer le Sénégal... On se dit, on a nous une faiblesse au milieu de terrain, parce que incapacité à bien presser avec le dispositif qu'on a, c'est
22: un peu juste. Et un doué au milieu, c'est inenvisageable ?
21: complètement. À la place de qui?
6: Je ne sais pas, mais vu le volume de jeu qu'il a, les courses qu'il fait.
21: En troisième au milieu de terrain.
19: Oui.
6: Oui. Moi, je trouve qu'il a un tel volume de jeu, ce mec.
9: Genre Griezmann 2022, voilà. Tu vois, milieu...
19: Tchouaméni, Rabiot, doué. Tchouaméni, Rabiot, doué.
11: Milieu inspiré.
21: Ça peut être, ça peut être une option.
19: Ah.
21: Ça peut être...
12: Tu vois, tu commences à discuter, alors.
21: Mais dans un vrai dispositif... Non, mais dans un vrai dispositif où on occupe toute la largeur. Parce que là, on a un vrai problème. On l'a vu, l'Irlande a réussi à ressortir des balles de leur camp pour aller jusqu'à nos 16 mètres. Je veux dire, c'est, on peut se dire, on s'est fait trouer. On s'est fait trouer contre
19: Giovanni.
21: On s'est fait trouer. Donc, il faut meubler ce milieu de terrain ou avoir plus de capacité pour presser. Donc, ce qu'on disait tout à l'heure sur les remarques qu'on peut faire sur Mbappé, les plus justes, c'est que sur le pressing, il n'est pas là.
19: Oui, OK. Voilà. Et Giovanni, c'est pas par esprit de contradiction, mais par conviction. Voilà que Raymond nous dit, il y a un danger à jouer dans ce système-là, à la perte de balles, on est souvent troué. Est-ce que c'est un débat aujourd'hui qui agite le staff Didier Deschamps et ses adjoints? Ou alors là, pour l'instant, ils sont partis dans l'organisation qu'on connaît déjà depuis le match retour contre la Croatie, Ligue des Nations, il y a un an?
23: Je pense que cette organisation pour le premier match, elle bougera pas. C'est la conviction profonde du staff de l'équipe de France. Après, ça n'empêche pas de se poser des questions. Moi, sur les entretiens que j'ai pu avoir avec les joueurs en périphérie des matchs de préparation, que ça soit Désiré Doué, que ça soit Adrien Rabiot, naturellement, quand on leur parle de l'animation de ce système en 4-2-3-1, ils vont tout de suite sur la réaction à la perte. Donc, je pense qu'ils sont conscients que leur pressing actuel est pas assez bon et tout le monde ne joue pas toujours le jeu. Il y a des axes d'amélioration. Et pour un petit peu aller dans le sens de Raymond sur le côté volume, Désiré Doué, peut-être que ça peut être une solution au milieu de terrain. Aujourd'hui, c'était deux systèmes en 4-2-3-1, mais Désiré Doué, compte tenu de l'absence d'Aurélien Tchouaméni, était dans le cœur du jeu et il a montré une forme athlétique. Il est vraiment en pleine possession de ses moyens. Il bouge. La chaleur semble ne pas trop le pénaliser. Donc voilà, il a du volume. Le garçon, c'est sûr.
19: Oh, là, on voit des vidéos. Maintenant que je fréquente les réseaux, je fais mon jeûne. On voit souvent des séances de footing du côté de Clairefontaine où les Bleus, les coéquipiers, donc, sont tous hallucinés par le volume de course et la capacité athlétique de ce garçon Désiré Doué.
21: On ne parle pas de l'option avec Rabiot et Doué.
19: Non.
21: À deux milieux.
19: Non.
21: Doué en troisième avec Tchouaméni.
19: Tchouaméni sentinelle, Rabiot et puis Doué qui serait en numéro 1.
11: Qui serait le Griezmann de 2022 peut-être.
19: Petit, parce que là on revient à votre choix et l'actualité, nous on nous dit c'est Doué Barcola. Voilà, c'est Doué Barcola. Vous avez tous choisi Doué. Quand vous faites, et Raymond a commencé à faire la collision entre la France et le Sénégal, est-ce que vous dites que la France va jouer haut? Donc, il faut avoir, on va dire, Doué un petit perceur de coffre-fort. Ou alors, une mèche plus longue Barcola, on aura, on va dire, un peu plus de course. On aura un peu plus d'espace.
11: Moi, je pense que le...
19: Quoi le truc? Est-ce que c'est ça qui vous dit aussi, tiens, il faut peut-être Doué?
11: Le choix d'avoir joué contre la Côte d'Ivoire en match de préparation, c'est que même si ce ne sont pas des équipes identiques, ce sont des équipes qui ont des profils quand même qui se ressemblent. Et la configuration lors de la première période, qui était celle avec l'équipe le plus type possible avant les changements, c'est une équipe qui jouait très haut face à une équipe qui défendait très très bas, très très serré, etc. Moi, la profondeur, je pense qu'elle est compliquée à créer dans ces conditions-là, et que Barcola, c'est pas un hasard d'ailleurs. Unai Emery, Luis Enrique. Non, mais je pensais à Unai Emery parce que c'était le match retour contre Aston Villa l'an dernier. Il avait fait le choix à ce moment-là contre une équipe dont il imaginait qu'elle allait se livrer, cette fois de prendre Barcola. Parce que à très haut niveau, Barcola, il faut quand même de l'espace.
19: Ouais.
11: Moi, je trouve qu'il est très intéressant là-dedans. Il a cette prise de profondeur, cette demande en profondeur qui diffère.
19: Tu l'as toujours un petit peu, cette prise d'espace avec les Bleus. À un moment, il arrive toujours, à un moment, même si l'équipe domine, à un moment...
11: Alors moi, honnêtement, sur les 45 premières minutes contre la Côte d'Ivoire, je ne l'ai pas vu ça. Et il a fallu, au contraire, beaucoup de connexion et de ce que disait Ludo, c'est de la connexion intérieure. Et
19: c'est l'heure de saluer Giovanni, on vous embrasse.
11: Mec, il est tôt, Jérémy, il vous laisse.
19: Et bientôt. Et à
23: bonne
19: demain.
23: Soirée. Bisous les amis.
19: Salut mon petit Jojo. Salut, à demain. Dans quelques minutes, il sera minuit. Et à minuit, qu'est-ce qu'on fait? On parle de Neymar. C'est minuit, c'est Neymar. Minuit.
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12: Et il y a quelques minutes sur ce plateau, si vous répondez Donald Duck, Raymond Domenech s'engage à vous donner les 10 000 euros de sa poche. Bravo,
14: voilà, c'est vraiment joli.
15: Voilà, bravo, bravo,
12: bravo, bravo, bravo, bravo. Quelle initiative.
14: C'est un sélectionneur engagé.
12: Mes amis, il est minuit. Il est minuit, un petit tour comme ça des colbussonnaires, un rappel d'un règlement. Bah. Tout joueur d'une sélection peut être remplacé au plus tard 24 heures avant le coup d'envoi du premier match de son équipe. Remplacé, vas-y, attends. Il est donc minuit, dans 24 heures à peu près pile poil. Ben, le Brésil entre dans sa compétition, affronte le Maroc. Neymar ne peut plus être remplacé. Neymar est au mondial, mes petits. Musique cardio. Bonne nouvelle, pas forcément des médias espagnols, certainement mal intentionnés. Ouais. C'est Télédéporté qui annonce que Neymar pourrait être forfait pour le premier tour du mondial. L'intégralité, le Maroc, Haïti et l'Écosse. Ancelotti a-t-il commis une erreur en sélectionnant Neymar? Le procureur Verdier va attaquer, Dave Apadou va défendre, enfin, ou non, c'est plutôt le contraire. Ah, jingle, oui. S'il vous plaît, je m'emmêle les pinceaux. Pardonnez-moi, c'est Ney.
14: Critiquer le Ney.
12: Ancelotti a-t-il commis une erreur en sélectionnant Neymar? Dave Apadou, vous êtes le procureur, pardonnez-moi, vous avez répondu oui. Frédéric Verdier vous répondra.
16: J'ai honte.
12: Non, vous avez honte, mais vous allez y aller quand même. C'est à vous. Oui, vous commencez.
16: J'ai honte parce que je suis un Neymarien, je veux me tromper, j'espère que je me tromperai, j'espère que les gens vont voter pour Fred. Mais je pense que Ancelotti s'est fait un peu aspirer par la déroute de la tournée de mars. Je pense que le match notamment contre l'équipe de France, le rendu de son équipe indépendamment de la défaite, lui a fait se poser d'énormes questions sur sa capacité à créer des choses, à avoir un niveau technique ne serait-ce qu'acceptable, on parle du Brésil. Et en fait, y a pas d'autres créateurs dans ce pays que Neymar. Même ce Neymar-là, même boursouflé, même amoindri. Et je pense que c'est une erreur de le prendre parce qu'il pourra pas jouer.
12: Frédéric Verdier, vous répondez non. Vous êtes même soutenu par votre adversaire. Ne vous loupez pas.
16: Vas-y, Fred.
17: Non, mais il faut garder son calme. Une Coupe du Monde, c'est très long. On n'a pas besoin forcément au Brésil de Neymar pour battre l'Écosse et Haïti. Donc, ce qui compte, c'est que Neymar... Le Brésil a un tel déficit créatif en ce moment, avec notamment les blessures de Rodrigo et d'Estevão, que le Brésil a besoin de Neymar plus que jamais, parce que Neymar, il est capable d'un geste que personne dans l'effectif du Brésil est capable de faire. Je me souviens du deuil collectif qu'avait été la blessure au dos de Neymar en 2014 pour tout un pays. Le Brésil veut Neymar. Il est adulé par les jeunes de l'effectif. Il est admiré par les anciens de l'effectif. Tout le monde.
0: Je suis d'accord avec Fred. En fait.
12: Vous êtes d'accord avec Fred.
17: Arrêtez les rotatives. Arrêtez.
15: D'accord. Moi, je suis rentré dans la tête du président Raymond. Raymond 2014, c'était il y a 12 ans déjà. À vous de jouer. Vous tranchez, mon cher Raymond.
18: Donc, ils ont tort tous les deux.
15: Ah ben je sais pas, Roger Le Tiet dit le Comineo en sélectionnant Neymar.
18: Non, c'est à la limite, oui. Même déjà à la base, en sélectionnant un joueur qui est blessé. Toutes les expériences qu'on a vues, des sélections qui prennent un joueur important, qui est blessé, tout est focalisé sur lui. 2002, Zidane, 2008, au Portugal. Au Portugal, De Saïd, au Portugal, en 2008, Vieira. À chaque fois qu'il y a eu des joueurs, j'ai eu Galas en 2010 que j'ai traîné avec ses blessures, qui a joué sur une jambe. Toutes les fois qu'on prend un joueur comme ça, il vampirise, pour reprendre le mot de tout à l'heure, il vampirise l'équipe, il vampirise les médias, il vampirise tout. Et tout le monde est là, est-ce qu'il va jouer? Alors, plus le joueur est important, plus c'est grave. Parce que là, si c'est un joueur moyen, on le prend, c'est pas grave. Mais le fait que ça soit Neymar, que tout le monde a envie de le voir jouer, qu'on ne parle que ça. Tout le monde parle que
15: Raymond, ça. Ça fait longtemps qu'on se connaît.
18: Oui,
15: 2022, Neymar se blesse, il prend un taquet. Et je crois qu'à l'époque, vous m'aviez dit non, mais il faut quand même continuer de la voir.
0: Oui, mais il commence la Coupe du Monde.
18: Non, mais il avait commencé la Coupe du Monde.
15: Lui, il avait commencé.
18: Il n'y a pas eu toute cette préparation, toute cette attente en disant il va jouer, quand est-ce qu'il va jouer, quel match il va pouvoir jouer, est-ce qu'il va s'entraîner normalement. Okay. On est focalisé.
15: Argument de Frédéric Verdier. Mais c'est long, là. Là, il y a Haïti, il y a l'Écosse, et non, c'est vrai que
18: il
15: ça...
18: il a fait une saison catastrophe, en plus.
17: Ouais,
18: il
17: était blessé. Pas sur la fin.
18: Bon, sur la fin, il était blessé.
17: Non. Il n'est pas là. Avant de se blesser.
15: Il n'a pas joué depuis le 17 mai.
18: Voilà.
17: Oui, bah avant le 17 mai, il marque des pions.
12: Le 15 mai.
17: Et il gifle un coéquipier.
12: Non, mais... Ah ouais, tout va bien, alors.
17: Ça montre qu'il est quand même...
18: Voilà, qu'il est bien.
17: Il a du sang, quoi. Il a du sang, il a la niaque.
15: En fait, excusez-moi, si vous votez pour Neymar, en fait, est-ce que vous votez pour le joueur qu'il a été,
18: et pour
15: une certaine idée du football, en fait.
12: Pas que. On ne peut pas balayer ça d'un revers de la main. Évidemment qu'il y a, dans cette Coupe du Monde, où il y a encore tout un panel de stars, et notamment peut-être la dernière de Cristiano, la dernière de Messi, la dernière
0: de
12: Neymar, ils sont tous là. Oui. Alors qu'il y a 4 ans en arrière, on pouvait s'imaginer que Messi ne serait pas là, Ronaldo peut-être.
0: Modric est là.
12: Donc on va tous les perdre. Fait qu'ils soient là, déjà, ça amène quand même quelque chose. Après, sur le plan, je trouve qu'un magicien... Il peut toujours sortir un lapin du chapeau. On ne sait jamais.
15: Vous avez les yeux qui brillent.
12: Ouais, parce que j'en ai beaucoup voulu de cette fin de carrière. Comment il a balancé ça un peu avec ses phrases, parce qu'il avait un tel. C'était l'élu, en fait. C'était lui. Après Messi et Ronaldo, c'était lui normalement qui devait prendre la suite. Et on l'a tous aimé, ce joueur. Donc on lui en a d'autant plus voulu qu'il se gâche comme ça sur cette fin. Mais je crois que c'est le challenge de sa vie.
15: Mais c'est vachement ce que vous lui dites. C'est passionnant, c'est romanesque.
12: Laissez-moi venir maintenant.
15: Et si...
12: Laissez-moi y arriver.
0: Ça, c'était l'intro.
12: C'est le challenge de sa vie. Et dans une équipe qui s'est à 95% européanisée, c'est le seul joueur de rue qui peut t'apporter un truc que le Brésil n'a pas en ce moment et qui peut, sur un quart d'heure, 20 minutes, peut-être sur un match complet,
18: Raymond,
12: te faire basculer une Coupe du Monde pour le Brésil.
18: Il a changé d'avis, il a dit oui. Ah non, pas du tout. Je suis tout comme ça. Mais non.
0: Non, mais juste un truc pour répondre à ce que disait Raymond.
18: Dans quel état il va être?
12: On n'est pas à l'abri d'être
0: pour rebondir sur ce que tu disais sur la pression que Ancelotti finalement se met en prenant Neymar blessé. Mais est-ce que tu imagines la pression qu'il aurait eue s'il ne l'avait pas appelé?
18: Mais il était blessé.
0: Mais c'est pas grave. C'est-à-dire, à partir du moment. Mais rends-toi compte, le phénomène Neymar, est-ce que tu as vu la réaction de la salle de presse au moment où il annonçait sa liste? Les journalistes, les mecs, ils étaient. J'allais dire un truc, parce qu'il était un peu normal, mais
12: ils
0: étaient en hélico, machin, tu vois. Ils étaient en lévitation.
18: Non, mais ça veut dire un truc. Ça veut dire qu'ils étaient tous en extase parce que tout d'un coup, ils mettaient Neymar dans l'équipe. Ça veut dire que tout le monde pensait qu'il ne le prendrait pas.
0: Non, ça veut dire qu'il
18: n'y avait aucune raison.
12: Sur un quart d'heure, il peut te faire basculer.
0: C'est ce que représente.
12: Tu galères contre l'Écosse, il reste un quart d'heure, tu le fais rentrer.
0: Mais Raymond, c'est ce que représente Neymar au Brésil. C'est ce que disait Philippe.
15: Nous disait Ancelotti, finalement, c'est le seul qui peut prendre ou ne pas prendre Neymar. Et on va dire, le Brésil, comprendrais. Le Brésil était très content qu'Ancelotti convoque, mais dans le cas contraire, c'était Ancelotti, c'est ce qu'a raconté notamment avec Frozio, qui vit là-bas, qui nous dit finalement,
0: il y avait
15: moins de pression quand vous dites Ancelotti, la pression.
19: Mais s'il le prend, c'est qu'il a une idée derrière la tête, Ancelotti. Il n'est pas fou, c'est quand même quelqu'un qui a une expérience.
15: Mais imaginez qu'il soit pas,
18: qu'il soit blessé.
0: Il y a la pression, il y a l'aspect beaucoup plus terre-à-terre et beaucoup moins
19: si
0: romantique.
19: Grave, sa blessure.
0: Même si je partage le romantisme et la sensibilité de mes potes qui sont là.
15: Surtout notre
0: c'est l'aspect, non mais c'est l'aspect, c'est l'aspect marketing.
19: Mais
0: c'est l'aspect marketing.
19: Vraiment qui peut influer.
0: C'est l'aspect image qui avait aussi derrière ça. Alors c'est beaucoup plus terre-à-terre et c'est beaucoup moins sexy. Et je dis pas qu'Ancelotti cède à ça, mais il y avait aussi ça qui rentrait en ligne de compte. Mais le fait de ne pas le prendre, je pense qu'on ne réalise pas, nous, ici, bien l'emploi. Sûr. Et on parle d'un mec qui n'a pas joué en sélection depuis 3 ans. Hein.
18: Bien sûr,
0: c'est pas un Neymar. Et bien, même comme ça, il va le chercher. Et attention, Ancelotti, et là, je te rejoins, Will Smith, d'autant plus de pression, c'est qu'en prenant pas Neymar, il y a d'autres mecs qui ne l'ont pas pris. Moi, je pense à Anthony Café. Même Anthony Obetis, c'est incroyable.
19: Joao Pedro, qui fait une très bonne saison.
0: Il y a des joueurs qui ne prennent pas pour prendre Neymar. Et le pire, comme dit Philippe, il y a des interviews qui ont été faites
15: Frédéric.
0: Non, excuse-moi.
15: Philippe Verdier. Non, Philippe Verdier, t'es un copain. Philippe Verdier, c'est un copain d'école.
19: Philippe ou Paul
15: Donc à chaque fois, c'est Philippe.
0: Les prénoms, c'est pas mon délire.
17: Bernard, je te la donne.
0: Bernard. Non, mais,
15: Guillermo.
0: Non, mais c'est ce qu'il disait. Il disait tout à l'heure. Putain, je sais plus ce que je voulais dire. Je me suis perdu, Michel.
15: Estevao, il avait pris des joueurs. Des joueurs pour.
0: Attends, Anthony. Et les interviews qui ont été faites aux joueurs de l'équipe actuelle du Brésil, ils te disent tous, mais nous, rien que le fait qu'ils soient là, ça nous apporte un truc, tu vois. C'est pas. Oui. Neymar, il prend la place de personne.
15: Attendez, Raymond, là vous êtes dans l'icône, Raymond.
18: Bien sûr, il y a un mec qui est sélectionné dans les 23, il voit arriver Neymar, il dit, mais pourquoi il le prend, lui, il joue pas, il est blessé, c'est
0: abruti. Mais Raymond, Neymar, tout le monde le kiffe dans l'équipe du Brésil. Mais
18: tu n'en penses pas qu'ils sont obligés.
15: C'est quoi ça.
0: Ils sont pas obligés de l'aimer.
15: C'est du violon là, c'est du pipeau.
18: Pas me dire qu'il y a 25 mecs qui l'apprécient, si. Alors que le mec il joue pas, il en a pas fait un il y a pas longtemps. Le comportement qu'il a sur le terrain et en dehors du terrain, tu peux pas me dire qu'il y a 25 mecs qui l'admirent, c'est pas possible.
16: Et Casimiro, s'est énervé en conférence de presse
19: comme ça.
16: Parce que
15: il s'est agacé.
16: Oui, ben d'accord. Ben donc, il s'agace sur le sujet Neymar. C'est-à-dire qu'il dit, ça fait 25 000 fois qu'on pose la question.
15: Alors on lui posait des questions sur sa rate qui se dilate et tout ça. C'est pas le docteur Casemiro.
16: Non, mais très bien. Mais ce que je veux dire, c'est que Neymar, c'est un petit peu comme la cuisse de Zizou en 2002.
0: Ouais, c'est ce que disait Raymond.
16: C'est vrai que c'est un sujet qui est polluant pour la préparation de cette équipe du Brésil, qui a une pression évidemment monstre parce que ils ont pas les moyens de leurs ambitions, mais ça reste le Brésil et tout le monde les voit toujours comme des favoris.
0: Ouais, alors mais en attendant, quand on parlera de la blessure de Neymar, peut-être qu'on parlera pas d'autres choses aussi. S'il faut un match pourri là, le premier match contre le Maroc, on dira Neymar et lui pourra bosser tranquille.
18: Au moins un petit cachet. Si perdent le premier match contre le Maroc, ils feront jouer Neymar sur le deuxième match pour être sûr de gagner.
0: Bah savoir. Bon. Bon, en tout cas, je me dis que s'il l'appelle, c'est qu'il sait.
19: On n'est pas à l'abri d'une nouvelle surprise.
15: Nicolas, vous nous avez dit que Télédéporté, média espagnol, qui nous annonce, et c'est pour ça aussi qu'on a activé cette discussion sur Neymar, pourrait être forfait pour le premier tour du mondial. Cette information-là est peut-être à prendre, on va dire, un peu avec des pincettes. Qu'il manque le premier match, le Cap-Vert, ça semble, on va dire, acté, mais les autres matchs.
0: Non, cette info qui vient de la télé publique espagnole,
15: Haïti, je confondais, excusez.
0: Elle est reprise nulle part au Brésil. Il n'y a aucun son pour l'instant. Hein. Peut-être que demain, on se réveillera et ce serait une autre histoire. Pour l'instant, il n'y a rien au Brésil qui laisse entendre que la Coupe du Monde de Neymar soit déjà terminée. Quoi. Donc,
15: OK.
19: Bon, il l'aurait changé autrement, si c'était déjà terminé. Il l'aurait changé, là. Il avait du temps, il a eu 3 jours. Non, pas même 4 depuis qu'ils sont là-bas.
16: Mais je crois qu'il y a le fantasme en fait, de refaire le coup de Ronaldo 2002. Mais Ronaldo n'avait pas le même âge. Alors c'est vrai qu'il sortait de graves blessures sur plusieurs années.
0: Il a quand même eu des blessures de malade.
16: Il avait des blessures de malade, bien sûr, mais il n'avait pas le même âge.
15: Rupture du tendon rotulien.
16: Et comment dire. Et surtout, ce n'était pas la même équipe du Brésil autour de lui. C'était quand même une équipe qui était autrement outillée.
15: Donc, qui gagne, est-ce que c'est Philippe Verdier?
0: Ouais, ça te va bien en plus.
19: Ou Francis Apadou.
15: Ou Francis Apadou, merci de m'aider pour l'invention des prénoms. Bon, Apadou, Verdier, Dave a dit oui à cette question. Ancelotti a-t-il commis une erreur en sélectionnant Neymar? Mais Dave avait dit, si je perds, franchement, je serais content.
19: Oui,
15: voilà.
19: Bravo Fred. C'est un peu mes points aussi, va. On partage cette victoire.
0: Bravo Philippe.
15: Quelques informations à vous communiquer. Ça s'appelle le Mondial Express. On a repêché des informations, ça ou là. Nous allons faire en deux voix avec notre ami Théo. Ça fait débat ou pas? Mexique 2-0 contre l'Afrique du Sud. L'autre score du match, vous nous l'indiquez.
13: Oui, c'est 4 880 000 téléspectateurs. C'est l'audience en clair qu'a réalisé M6 hier pour le match d'ouverture, ce qui représente une part parts de marché de près de 30%. À titre de comparaison, le Qatar-Équateur d'il y a 4 ans avait fait très légèrement mieux, mais ça reste un bon début. Pour rappel, le groupe M6 aurait déboursé près de 120 millions d'euros pour diffuser donc 54 matchs, soit près du double du montant payé lors de l'édition précédente par TF.
12: Mais ce que j'ai aimé, moi, dans la communication de M6 parle, écoutez bien, soyez attentifs, parle d'un record pour un match d'ouverture pour une Coupe du Monde estivale depuis 2014.
20: C'est vrai que le Qatar, c'est une Coupe
12: du Monde. Voilà, estivale.
17: Estivale, et depuis 2014.
12: Parce qu'en 2022, vous l'avez rappelé, Qatar-Équateur, c'était plus, il y avait plus de 5 millions de téléspectateurs, et en 2018, Russie-Arabie Saoudite, moins de 4 millions, donc oui, c'était
20: l'été. Jouer en dur.
12: Bravo, M6. Bravo, les gars. La pause fraîcheur lors du match Mexique-Afrique du Sud fait parler.
13: Ouais, c'était déjà une nouveauté qui faisait grincer avant la compétition. Hier, les Mexicains venaient d'inscrire leur deuxième but. La pause fraîcheur est alors déclenchée. La durée, elle est claire, elle est chartée. Normalement, c'est 3 minutes. Mais les Sud-Africains vont attendre 40 secondes de plus pour engager la cause. La page de pub de la chaîne américaine Fox qui n'était pas terminée. Les Sud-Africains ont alors attendu donc une quarantaine de secondes pour réengager le jeu.
12: Fred, c'est pas la pause fraîcheur, c'est la pause lourdeur. Ça vous a agacé, hein ?
17: Ça me fait mais gerber. C'est immonde, c'est grotesque. Depuis quand, d'ailleurs, une télévision...
12: Américaine ?
17: Oui, américaine, oui. Au Mexique, ouais. Applique un diktat comme ça. Mais tant pis pour les Fox News, ils vont rater 40 secondes de match, ils vont s'en remettre. Qu'ils aillent au plot, quoi. Mais c'est effrayant. En foot comme en tennis, comme dans tous les sports, quand vous êtes à la bourre parce qu'une télé, vous avez merdé sur votre décompte, ben, tant pis, vous arrivez en retard.
12: Je crois que la chaîne Fox News vient d'envoyer de la pub.
17: Oui, bah alors là, alors je vous le dis, Fox News, je ne travaillerai jamais pour vous. Non, c'est un signal fort que j'envoie ce soir.
20: Et dans les années 80, je pense que c'était en 87, il y avait une demi-finale entre au tennis, Vilander Edberg, et ils étaient rentrés avec un quart d'heure de retard sur le court pour protester justement sur la télé qui leur indiquait quand ils devaient rentrer, etc. Ouais, c'est-à-dire que c'était pas le sportif qui guidait, c'était la télé. Et pour marquer leur désapprobation, ils les avaient foutus dedans en rentrant avec un quart d'heure de retard. Ce qui veut dire que la chaîne avait dû meubler, etc.
12: C'est vrai ce qu'il raconte, Dave, ou c'est des carabistes?
17: C'est vrai dans ce que dit Dave.
20: Magnifique.
17: A fortiori sur cette anecdote.
12: Ok.
20: Le reste, ça flotte.
12: Corée du Sud, République tchèque, c'était l'année dernière. 44 985 spectateurs annoncés dans un stade qui pouvait en contenir 48. D'autres chiffres communiqués par Théo.
13: Oui, parce que la réalité était honnêtement bien différente. Le stade de Guadalajara était par endroits bien clairsemé. Ce n'est pas rare sur les dernières éditions. Mais à chaque fois, c'est le prix des places qui est avancé comme principale explication à ces tribunes vides. Hier, les places les moins chères étaient aux environs de $500 selon le média américain The Athletic. Avant la compétition, il restait d'ailleurs quelques 180 000 billets encore à pourvoir.
12: Dave, le prix des billets, ça vous agace? En fait, c'est une Coupe du Monde, quoi. On fait les mêmes débats qu'à Paris 2020. Où les prix des places étaient exorbitants, non?
20: Non, oui, mais très bien, mais c'est pas parce qu'il y a des erreurs qui sont faites et qu'elles continuent qu'il ne faut pas continuer à les dénoncer. Moi, je suis frappé que dans ces organisations qui sont portées sur l'ultra-libéralisme, donc sur la connaissance de leur marché, justement, ils méconnaissent à ce point leur marché. C'est-à-dire que...
12: Populaire.
20: Exactement.
17: Ils se voient trop beaux à chaque fois.
20: Exactement. Mais moi, ça me frappe. C'est-à-dire quand même, le béaba de n'importe quel entrepreneur quand il fait une étude de marché, c'est de connaître son marché, de connaître ses cibles, de connaître les potentiels économiques. Là, de voir que tu fais des prix exorbitants parce que tu te dis, bah tiens, c'est la Coupe du Monde, donc on va y aller et on va cartonner le plus possible, notamment en Amérique du Nord. Et tu t'aperçois que les gens ne sont pas preneurs de ça, en tout cas pas à ce point-là. Donc pour moi, c'est une erreur qui est capitale.
21: Ils payent une place de NBA ou de NFL.
20: Ouais, voilà, plus probablement.
17: La base du capitalisme, c'est la loi de l'offre et de la demande.
20: Exactement.
17: Et là on voit bien que c'est complètement, mais azimuté. Il n'y a aucun principe de réalité.
20: Non, mais c'est sûr,
17: personne ne va payer 500 euros au Mexique pour voir ça.
22: Si tu vois à la veille qu'il te reste 20-30% de tes places,
17: tu baisses ta jauge.
22: Bradley, quoi. C'est quoi l'intérêt? C'est de remplir ton stade, non?
17: Mais oui.
22: Bradley, Barcola, bien sûr.
20: Grotesque. On l'a tous eu. Personne
12: n'a osé. Après ce jeu de mots réussi, Nicolas Villas, vous êtes convoqué. Tagliafico, Théo, forfait pour Argentine-Algérie.
13: Oui, le latéral gauche lyonnais touché au mollet gauche lors du dernier match de préparation de l'Argentine face au Honduras, c'était dimanche. Les derniers examens ont révélé une lésion musculaire. Le staff argentin reste néanmoins confiant pour un retour pour le deuxième match face à l'Autriche dans 10 jours. Pour le suppléer, un favori, un autre joueur de Ligue 1, a priori le Marseillais Facundo Meglia ou le défenseur de Manchester United, Lisandro Martinez, qui reste aussi l'autre piste.
12: Nicolas ?
22: C'est quand même un joueur important, hein. C'est-à-dire que nous, on a la vision franco-française de Tagliafico, mais sur les matchs qui ont compté, c'est-à-dire hormis les amicaux où d'ailleurs Medina a pas mal joué, c'est Tagliafico qui joue souvent à ce poste-là de latéral gauche. Il avait été très important en 2022 pour l'Albi Céleste. ça commence à faire quelques blessés quand même, hein, dans l'équipe d'Argentine. Là. Bon, Valerdi, c'est pas le plus important, mais Tagliafico, il va manquer un peu, je pense quand même.
15: Hein. La Grinta.
22: Bah, au-delà de ça, même.
1: Je crois que c'est le joueur le plus averti au Groupama OL depuis, voilà, depuis que l'on joue au Groupama.
12: Raymond m'a dit, ouais, il m'a dit, ouais, comme ça.
2: Fier,
12: il m'a
2: dit, ouais. Il avait des stats.
12: Ouais. On dit une successeur.
1: Un vrai Lyonnais.
22: Et il a un autre sponsor, je crois, Raymond. Sponsor.
1: Cristiano Ronaldo n'a pas marqué depuis 3 matchs, le Portugal.
22: Ouais. Est inquiet.
3: Il n'a pas beaucoup plus rassuré dans le jeu non plus. La sélection portugaise qui s'est envolée cet après-midi vers Palm Beach. Et cette scène avant le départ à l'aéroport d'un Cristiano Ronaldo qui s'avance vers les journalistes pour rassurer, se rassurer aussi avec cette déclaration. Physiquement, je me sens bien. Vous n'avez pas vu les matchs. Je crois que je suis en forme. La préparation a été très bonne, fatigante parce que nous travaillons dur. Ce qui est important, c'est d'être prêt le 17 juin. C'est là que tout se jouera vraiment. Quand les choses commenceront à se corser, quand la fatigue mentale et physique s'installera et que la chaleur entrera aussi en jeu, c'est alors que l'on verra les vrais champions.
1: Les vrais hommes. Ludo.
23: Oui, bon, on disait aussi ça il y a quelques temps, il y a peut-être un peu plus d'un an. Et puis sur la période de qualification pour le mondial, il a quand même montré qu'il était toujours là. Et puis il y a personne qui pousse derrière. Donc en fait, qu'il soit bien, pas bien, il n'y a que lui, c'est l'unique solution. Ou Gonzalo Ramos, qui n'a pas fait une saison non plus déconnante avec le Paris Saint-Germain.
22: Il a regardé les autres jouer.
23: Donc Ronaldo répond généralement souvent présent lorsque ça compte.
22: Sur les phases finales,
23: en tout cas, sur les temps, oui, mais sur les qualifs de Coupe du Monde, il a été là. Donc il n'y a pas de raison, en tout cas sur le démarrage de la séquence de poule, que ça se passe mal pour lui.
1: Nicolas, vous, ce que vous retenez de la sortie de Cristiano Ronaldo, c'est le moment où les gens vont être fatigués. C'est là où on verra le cœur des hommes.
22: Mais alors, d'ailleurs, ce qui a été repris au Portugal, bon, ça a pas mal fait sourire le côté, mais il dit vraiment aux journalistes, mais vous avez pas vu les matchs, non ? Mais il parlait surtout des amicaux, parce qu'il a pris des très sales notes dans la presse portugaise.
1: Et là, ça c'est.
22: Non, pas nécessairement.
1: Le Portugal s'arrête.
22: Non, il n'a pas été. Pas du tout. Il a pas été bon.
1: Il a manqué de justesse.
22: Non, mais il l'a dit lui-même. Il a dit ces matchs-là, c'est pas le résultat qui compte en réalité. Et Roberto Martinez a pas arrêté de le dire. Il manquait des joueurs, ils veulent pas se péter, etc. C'est pas là qu'on les attend, et c'est ce qu'il dit. Et en revanche, la phrase qui a été reprise, c'est celle que tu as lue à l'instant. Mais c'est, en gros, le premier match va être important, mais après on va avancer, il va y avoir la chaleur et la fatigue, et c'est là qu'on va avoir les vrais champions. Bah, et c'est, du coup, c'est là qu'on va l'attendre aussi. Hein.
1: Mmh. Des larmes.
22: Parce que c'est un vrai champion.
1: Des larmes pour finir.
3: Oui, mais des larmes de joie quand même. Mais celle du Paraguayen Diego Gomes en conférence de presse, tout heureux, vous allez le voir, de disputer le mondial pour la première fois de sa carrière.
24: Muy contento acá de poder representar a mi país. Que logramos después de mucho una clasificación y bueno, la verdad que
25: no hay palabras, es lo que sentimos,
24: sí,
25: es lo que sentimos y es lo que siente todo Paraguay,
24: ya, como todo.
25: Eso sienten nuestros jugadores.
24: Me conocen a mí que yo soy muy, muy emocional y bueno, la verdad que trataré de dar al 100% para darle a esa alegría a toda la gente.
1: Ouais, Raymond Domenech.
18: Ça me rappelle le Brésil.
1: En 2014.
18: Où ils pleuraient tous, ils n'arrêtaient pas de pleurer. Ouais. Avant tous les matchs, ils étaient tous en larmes.
17: Ou la Coupe du Monde 2007 de rugby, vous savez, en France, avec Bernard Laporte qui croit une très bonne idée de lire
22: la lettre de Guy Moquet,
17: qui va se faire fusiller à 17 ans à ses petits-parents. Ouais. Et on voit ça, les joueurs sont tous.
22: Non, mais attendez, on ne va pas leur faire un procès parce qu'ils sont émus quand même. Mais c'est quoi ce monde-là dans lequel
2: on vit ? C'est l'équipe du soir.
22: C'est l'équipe du soir. Arrêtez vos conneries, le football, c'est des émotions. Que les joueurs et eux-mêmes. Des émotions, moi je me retrouve là-dedans, pardon. C'est génial qu'il soit comme émotion, ça.
17: Ouais, c'est pas
22: avant
17: un match.
22: Mais c'est pas grave, vaut mieux avant que pendant, non ?
18: Mais quelqu'un qui est comme ça avant, il le sera pendant.
22: Mais je suis pas d'accord. Même Alfaro, son sélectionneur, il a trouvé ça hyper touchant. Ça fait 16 ans que son équipe, elle va pas en Coupe du Monde. Le mec, c'est un rêve de gosse. Il est ému parce qu'il est face aux médias. D'ailleurs, lui, son boulot, c'est pas de répondre aux médias, c'est de jouer au foot. Ce qu'on attend, c'est que sur le terrain, il maîtrise ses émotions. Qui chiale avant, après, moi je m'en fous en vrai. Sur le terrain, tant qu'il fasse le taf. Mais putain, que des gars comme ça et des émotions, je trouve ça génial.
18: Moi, quand je vois quelqu'un qui peut perdre comme ça les pédales avant un match où il a juste à répondre à des journalistes, je me dis, je suis inquiet.
22: Ouais, voilà. Moi, je suis pas d'accord.
18: Moi, je suis inquiet.
22: Je suis pas d'accord. Il y a un temps pour
2: l'émotion. J'aurais aimé voir Raymond avec un joueur qui s'effondre.
18: Qui ça, se met à
2: voir si tu le prends dans tes bras. Pas sûr.
22: C'est de la dictature émotionnelle ce que vous faites, monsieur.
18: C'est pas de la dictature.
22: C'est une dictature émotionnelle.
18: Tu es obligé de faire
2: des choix. Je suis autoritaire.
22: Mais complètement. On ostracise des sentiments des gens.
2: Vous voulez des robots, monsieur. C'est ça que vous voulez, monsieur Domenech. Des robots.
1: Silence.
2: Vous
1: ah, ça y est, c'est dans son contrat. Silence, les vrais.
22: J'en fasse un par émission.
1: Oui, voilà, c'est dans son contrat, c'est dans son contrat. 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

0: de chez Alpine. 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
1: 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Donc on parle des équipements unifugés, ce qui va passer en dessous du pilote. Chaque fois que c'est sale, on l'enlève, on en met un neuf. Et c'est vraiment notre dernier moment avant de rentrer dans la voiture. On se change un peu en Clark Kent, en Superman. On met nos habits et on rentre vraiment dans notre course à ce moment-là.
0: Et pour devenir des super-héros, on l'espère pour Alpine qui va vivre ses dernières 24 heures du Mans. L'écurie française qui fait partie, elle, d'une bonne douzaine d'écuries qui peuvent remporter ces 24 heures du Mans cette année. 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
2: Vous avez du repassage derrière. Merci, merci beaucoup, Messaoud. Le top 5 Mercato Bleu à présent, ben oui, lu dans la presse et notamment dans les colonnes de l'équipe au Paris Saint-Germain. Cet été, Barcola ne sera pas retenu, contrairement à Ousmane Dembélé. C'est l'équipe qui vous l'annonce. Frédéric, ça, ce Barcola, donc ce bon de sortie, ça vous augure un commentaire?
3: Ça ne m'étonne pas et je trouve ça relativement cohérent, quoi, parce qu'il y a la barrière des 2 ans. Apparemment, il se fait un peu tirer l'oreille pour prolonger, ce qui peut aussi s'entendre, puisqu'il ne joue pas les grands matchs, il est rarement titulaire, à part à Chelsea, et puis ensuite il y a eu la blessure, mais globalement, il échoit, disons, un peu d'option numéro 2. Donc, et puis Paris, maintenant, ne veut plus avoir ce risque d'avoir un joueur qui peut-être peut partir libre à la fin de son contrat. Donc tout ça est finalement assez logique.
2: Raymond, régénérer, c'est régénérer, on va dire, le pourtour de l'équipe, on va dire des joueurs qui viennent, qui sont remplaçants, qui sont, voilà, c'est...
4: Au bout de, comme ça, sur un parcours comme ça, c'est bien de régénérer avec des joueurs qui s'imposent, qui viennent, c'est des...
2: Donc Barcola, lui, il a fait son temps.
4: Je suis d'accord avec l'analyse. S'il ne re-signe pas, il ne s'investit pas, il va arriver l'année prochaine, il va être en fin de contrat, et ils vont perdre 50 millions. Est-ce qu'ils peuvent le vendre à l'heure actuelle et
2: 70.
4: Ils ont encore...
2: C'est la valeur marchande.
4: Ils peuvent trouver quelqu'un qui va leur coûter 70, 80 à ce niveau-là. Mais il faut quelqu'un qui a un vrai potentiel et qui
3: Paris
4: s'impose.
3: Paris ne veut plus de joueurs qui restent à contre-cœur.
4: Non, ça leur sert à rien. Ils font jouer les jeunes maintenant en plus. Oui. Je trouve que c'est bien derrière.
2: Autre information, autre commentaire, c'est Dave qui est sélectionné. Paris pense à Michael Olysée. C'était une information de mercredi de l'équipe du soir de Bibi. Olysée n'a pas de prix, même à 500 millions, il ne partira pas. Et clac, c'est Damien Degore dans l'équipe qui relaie les propos d'un membre du conseil d'administration du Bayern.
5: 500 millions.
2: Donc voilà, moi j'avais appris que voilà, Paris allait penser à faire Olysée dans ce mercato. Voilà. Hein. Dave.
6: Ça n'existe pas un joueur qui n'a pas de prix. Ça n'existe pas. Le Bayern a raison de le faire savoir et Damien a pris la bonne information, évidemment. Mais évidemment qu'il y a un prix. Il y a un prix pour tout. C'est évident. Le Bayern est dans une économie un petit peu particulière. C'est-à-dire qu'ils cherchent les moyens de lutter le PSG et Manchester City pour faire court, mais éventuellement même un ou deux autres qui sont surarmés par rapport à eux. Exactement, parce qu'ils n'ont pas cette économie-là. Ils veulent réussir à matcher et à résister, à construire des équipes. Mais le fait est que si Michael Olysee, qui bien sûr est très très fort, c'est le meilleur joueur de Bundesliga de la saison, etc. Mais quelqu'un se pointe, et met sur la table 200 ou 250 millions, évidemment qu'ils le vendent. Évidemment. Okay. Aujourd'hui, ils ne peuvent pas refuser. C'est-à-dire que les deux seuls clubs qui pourraient refuser ça, c'est Paris et Manchester City.
5: Paris a dit qu'ils n'iront plus dans ce type de...
6: Je ne parlais pas forcément de Paris, mais on sait qu'en Angleterre, il intéresse beaucoup de monde. Liverpool aimerait bien le récupérer. Mais pour récupérer la place vacante, notamment de Salah. Alors peut-être qu'ils ne mettront pas 200 millions, mais évidemment, toujours à un prix.
2: N'Golo Kanté, son nom revient sur les tablettes du PFC. N'Golo Kanté, ce nom-là est revenu déjà dans les deux dernières fenêtres du Mercato. Côté PFC, c'est fanatique, site turc, puisque Kanté joue à Fenerbahçe. Nicolas.
7: Moi, j'aimerais bien, en fait, là, le PFC est vraiment dans une phase de volonté d'un peu de monter en grade.
2: Et je trouve que c'est mieux à terminer 11e.
7: En fait, je trouve qu'il y a un espèce de mélange d'expérience. C'est un joueur que tout le monde aime en plus. Enfin, le PFC aussi, dans une construction d'image, avait un joueur qui a une telle cote de popularité, parce qu'il l'a toujours finalement, même si c'est plus un titulaire indiscutable.
6: Ça, c'est un bon argument.
7: J'aime bien, moi, ce truc-là. C'est-à-dire que tu construis une image autour de quelqu'un qui est apprécié. Il est plutôt jeune, hein. Mais le PFC, ils ont aussi des jeunes joueurs. En termes d'encadrement, etc., moi, je trouve pas ça déconnant, moi.
2: Alors, qu'est-ce qui se passe?
5: Rappelez-vous que c'est vrai que ça date un peu, mais

0: Disons qu'N'Golo Kanté, il a eu quelques soucis autour de la région parisienne, avec des gens qui ont gravité autour de lui. Pas forcément bienveillant, rappelons-nous l'histoire Pogba.
1: Mais il a raison de le rappeler.
0: Je ne suis pas certain que ce soit une bonne idée de revenir en région parisienne pour lui.
2: Ok. Manu Koné, AS Roma, l'Inter et Arsenal se renseignent. Manu Koné, milieu de terrain, 25 ans, fin de contrat avec l'AS Roma 2029. Et on retourne voir la Maison Villas.
3: Bah, tu sais quoi, moi j'ai été très surpris de voir à quelle vitesse il a perdu sa place en équipe de France. Et je me demande si finalement son club lui porte pas aussi préjudice. Non. Et bah ouais parce que la saison est quand même pas dingue collectivement parlant et ça pèse certainement dans les choix d'un sélectionneur, d'autant que voir ce que Milan fera aussi la saison prochaine et le fait qu'il monte lui aussi en grade en termes de choix de carrière, ça peut être bien pour lui et puis ça peut être bien pour les clubs où il va. Moi j'adore ce joueur. Il mérite vraiment le top lui hein, moi, franchement.
2: Malo Gusto, Manchester City s'est renseigné récemment. Malo Gusto, 23 ans, fin de contrat Chelsea 2020. L'entourage du joueur n'est pas forcément au courant de ses contacts, nous précise au passage Giovanni Castaldi.
1: D'accord. Voilà.
2: Juste une dernière minute, juste avant la pause. Milan fixe le prix d'Adrien Rabiot. C'est 20 millions d'euros. Calcio Mercato vous l'annonce. Donc pour... vous, c'est 10 000 euros pour un téléspectateur qui...
4: Non, 20 millions, non. Okay. Déjà, il en est à régler ça, on verra le reste.
2: Allez, à tout de suite, mes petits.
4: C'est pas cher, même.
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7: Retour sur le plateau de l'équipe du soir. Théo, je crois que vous avez des informations à nous donner. Demain, la une de l'équipe, une sorte de trombinoscope. C'est ça ?
8: Oui, c'est le capitaine Kylian Mbappé qui va passer chacun, le staff, les joueurs.
9: Pas mal.
8: Ah ouais. Petite référence avec Maxime Le Forestier.
9: Très bien.
7: C'est une maison bleue.
10: Adossée à la colline.
8: À la colline.
10: On y vient à pied.
7: Qu'est-ce qu'il pourrait dire s'il y a des champs, Nicolas Villas-Kix ?
9: Qu'est-ce qu'il
7: pourrait dire
9: qui
7: le Kix sur Didier Deschamps?
11: Non, je crois que c'est un bon gars. D'ailleurs, ça t'a choqué. Non, t'avais l'air choqué. Après, voilà, il n'y avait pas un manque de respect. Après,
12: c'est le gars, quoi.
11: On se connaît bien, on s'entend bien. Voilà.
7: C'est un bon gars. Pas mal.
11: Ouais, mais c'est sûr, moi, je connais Kylian, il n'a pas dit mes chamans. Chercher les polémiques, comme toujours à l'équipe. Je vois Raymond, il ne me défend pas beaucoup. Après, ça fait partie du jeu.
7: Bon quiz, à présent.
9: Ah, le quiz.
7: Ouais. Bon, Canada-Bosnie.
9: Ah, bon, déjà, vas-y,
7: un thème.
10: Les Canadiens en Coupe du Monde.
7: Les sportifs canadiens.
10: Ah ouais.
7: Les sportifs canadiens.
9: Oh, sportifs. Il n'y a qu'un sport, c'est le football.
7: Les sportifs canadiens. Je suis le parrain de l'équipe TV en 98. La première image de cette chaîne, c'est lui qui l'a incarné. Première image, paf. J'étais à l'époque champion du monde de Formule 1. On est en août 98.
13: Villeneuve.
7: Lequel?
9: Gilles. Charles.
7: Jacques.
9: J'ai dit Jacques.
7: Gilles. Ouais. 3 points pour Ludovic Aubagnac. Charles Villeneuve, oui. Moins volant.
13: T'as dit Jacques?
7: Il a dit Jacques.
13: J'ai dit Jacques aussi. Hein.
7: Oui, mais derrière.
9: Et Jacques a dit
7: derrière.
13: Non.
7: Après.
13: Je demande la vérification, le VAR. Là.
7: Jérôme Brizard. Ludovic Aubagnac. Je meurs en 82.
9: Gilles Villeneuve
7: sur le circuit de Zolder en Belgique. J'ai jamais été champion du monde.
9: Le quiz est fini.
7: Mon fils a été champion du monde en 97. C'est Gilles, le papa de Jacques. Les sportifs canadiens, les légendes. Je suis la légende numéro uno du sport canadien. Je fais du hockey sur glace. Mon prénom est le nom d'un célèbre cow-boy au cinéma, Wayne, John Wayne. Mon nom est proche du greatest, John
10: Greatest.
7: J'étais un peu court sur le dernier.
13: Red Sky.
7: Merci beaucoup. Attention, roi du chaos.
9: Wow.
13: Roi du chaos. La botte.
7: Légende du MMA.
9: Je connais rien.
13: Oh, canadien.
7: Le même prénom que Wea.
13: Donc. Okay. Mmh. Lequel?
7: Le Ballon d'Or en 95. Ah,
9: Georges Saint-Pierre?
7: Non. Georges Saint-Pierre, la Basilique de Rome vous donnera mon nom, la Basilique Saint-Pierre, Georges Saint-Pierre. Lui, deux points connaît, dans l'escarcelle de Ludo qui remet ce soir son titre en jeu, The Title of the Game.
9: J'ai l'impression qu'il est quand même bien
7: commencé. Il parle qu'essaie de parler anglais. Nos amis sont nombreux. Je suis très rapide.
9: Canada. Ben Johnson,
7: vous êtes éliminé.
10: Oh, Donovan Bailey.
7: Deuxième année, je suis footballeur. Elle craque là.
8: Davis.
7: Comment?
8: Davis.
7: Alfonso Davis. Ouais. Théo, bravo. 3 points pour la maison Théo.
9: Non, 2.
7: Non, c'est 3. Je joue au Bayern, je suis sélectionné pour ce mondial. Écoutez, Ludo.
9: Ludo, il est roublard ce soir.
7: Attention, mes amis, premier indice, la foudre.
10: Bellet. Donovan.
7: OK, ici.
9: Shai Gilgeous-Alexander.
7: Comment vous dites?
9: Shai Gilgeous-Alexander.
7: MVP ou MVP m'a éliminé? C'est Shai Gilgeous-Alexander. OK. Attention, mes petits, on continue. On regarde les scores. Pour l'instant, Raymond, Frédéric et Nicolas ne sont pas entrés en jeu.
13: Non, mais on n'a pas prévu, on est spectateur.
12: Non,
13: non,
12: non, mais c'est cool comme moment, c'est un bon moment.
13: Ouais, c'est sympa, on apprend.
12: Oui, il a 11 là.
7: Je pense que Fredo n'est pas spectateur. Fredo,
13: bon, même quand j'ai vu la réponse, j'arrive pas à le dire.
7: Che, Julius. Ah, celui-là, vous l'avez. Premier indice. Stanozobol.
10: Johnson.
8: Johnson.
10: Ben. Bah oui.
7: Stéroïde anabolisant, champion olympique déchu. 9, combien sur 100 mètres?
8: 79.
10: 9, 79. 9, 83 d'abord.
7: Ouais, 83, 79, 79, bravo 79. Dave, mais...
9: Ah, mais il a info en plus, normalement.
7: Non. Non, non, Stanozobol, voilà, ça, on sait à quoi vous marchez. Donc Ben Johnson, 4 points, Monfredo, voilà. La colonne d'en haut commence à faire sa remontada. Joueur NBA. Oh. Joueur c'est NBA.
13: C'est quoi ça, NBA?
7: Je crois que c'est... Passeur magnifique. Canadien.
9: Steve Nash.
7: J'ai le même prénom que Mandanda. Steve. Ma franchise, les Suns de...
9: Basket, c'est ton prénom.
7: Phoenix.
9: Phoenix.
7: Phoenix. Steve Nash. Passeur magnifique, 3 points pour la maison à Padoue. Ouais, en bas, ça... En bas, ça marque. Là, je pense que ça va... Là, on va voir la giclette du grand grimpeur. J'ai joué à l'OM en 2024.
8: Timothy Weah. Ouais.
10: Je connais.
8: Timothy Weah.
7: Timothy Weah.
9: Ismaël Koné.
7: Non, alors, Koné,
8: j'ai
7: non.
8: Assumé.
7: Non, Koné, non. Weah, américain, non.
8: Ah oui.
7: On garde Nico. Et on garde Dave.
9: Ah oui.
7: Je suis défenseur central. Cornelius, je suis d'origine jamaïcaine, j'ai joué ce soir contre la Bosnie. Derek Cornelius, c'est Nicolas Villas qui ouvre son compteur. La remontada
8: est
7: lancée.
8: Allez, vas-y.
7: J'ai un favori là. J'ai gagné le tournoi de Montpellier cette année.
10: Ogier Eliassi.
7: Je suis actuellement quatrième joueur mondial. Je suis tennisman, mon prénom vous rappellera un chat, Félix, le chat. Je suis en forme sur les 90, ouais, ils sont aussi en forme en régime. Ah, là, ça va peut-être être un petit peu plus compliqué. Et c'est là que quand le niveau monte, Raymond arrive et débarque et renverse.
13: Moi, je suis parti, mon taxi qui m'attend. Là.
9: C'est un hologramme, là.
7: Je suis... Non, c'est pas une IA, on le touche shot. Je suis rugbyman.
8: Canadien.
9: Tabernacle.
7: 11 saisons à Clermont.
8: Canadien.
7: Canadien.
8: Non, je ne l'ai pas.
7: Deuxième ligne sur
10: Mike James.
7: Comment?
10: Mike James.
7: Quoi? Non.
9: Basket.
7: Tu l'as fait. Deuxième ligne surnommé le bûcheron. James,
9: Moi, je l'ai pas.
7: Ouais. Mon prénom vous rappellera un animateur de C'est pas sorcier.
10: Jamie.
8: Jamie Infantino.
7: Jamie Cudmore. Bravo, Théo. Vous marquez.
9: Ouais, c'est cadeau.
7: Et enfin, on regarde. Bon, Raymond, à moins que cette dernière valle 15 points.
9: Et ça peut. Et ça va. Alors peut-être.
7: Et ça va, bien sûr.
9: Allez,
7: Raymond, tu marques pas 15 points. Je suis aujourd'hui une star mondiale du cinéma. Mon sport, le catch.
10: The Rock.
7: Et oui, mais ça, c'était le dernier indice. Donc, son vrai nom.
9: Dwayne Johnson.
7: Oh
9: ouais,
7: Dwayne Johnson. Mon père a fait du catch également et mon surnom, c'est The Rock. Mais le vrai nom, je voulais, c'est Dwayne Johnson. Ludo.
8: Bravo.
7: Vous pouvez remercier peut-être...
9: La verbe. C'est le générique de bonheur,
7: non? Oui, c'est...
9: Avec The Rock.
7: Avec The Rock?
9: Ou Dwayne Johnson, l'un des deux en tout cas.
12: Je suis pas sûr que c'est générique.
9: Ah bon?
7: Ça non, je pense qu'on n'a pas les deux.
9: Il y a quelqu'un qui le met au bout d'un film.
7: À mon avis, c'est le Bullers, mais c'est pas le Bullers. Le Bullers, ouais. On vous embrasse, on parle, et puis voilà. Puis le chrono, voilà. On vous embrasse. À dimanche. Ciao.
9: Le Bullers.

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6: Le temps défile. 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
11: Ça y est, la Coupe du Monde de l'équipe de France est enfin lancée. Après la première nuit passée à l'hôtel à Boston, c'est l'heure du premier entraînement sous une très très forte chaleur ici à Boston. Les joueurs de l'équipe de France, notamment Brice Samba et Maxence Lacroix, découvrent les installations. On les écoute.
12: Bah écoutez, je découvre comme vous, honnêtement, les impressions, c'est vaste, c'est grand. Donc, on n'a pas encore testé la pelouse, mais oui, ce sont des belles installations, espérons bien s'entraîner.
13: Vous avez fait un peu de travail en salle, activation musculaire.
14: Ouais, c'est ça, pour dégourdir les jambes, c'est important après ce long voyage. Et on est prêt pour l'entraînement.
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0: C'est l'équipe du soir, bonsoir. Voici ce stade, Toronto, où le Canada et la Bosnie-Herzégovine ont fait match nul. Un but partout. Le Canada a-t-il gagné un point ou perdu deux points? C'est la question que je vais poser aux chroniqueurs dans quelques minutes, dans quelques secondes. La présentation des chroniqueurs est la suivante. Le président Raymond Domenech. Bonsoir, président.
1: Bonsoir.
0: Et dans votre ville-peuple, mon cher Raymond, Frédéric Verdier. Sourire, taquin. Dave Apadou, Nicolas Villas, Ludovic Obraniak qui a son rond de serviette déjà depuis deux soirs. C'est le tenant du titre.
2: Non, mais j'aime pas être à gauche, vous le savez.
0: Oh, Mbappé, silence. Le... Oh, Mbappé, Mbappé. Kicks Obraniak.
2: Hop, le monsieur de la babale jaune, là, il me prend ma place.
3: Dis donc, et pivot gang, plus bas. Hein.
0: Et mes amis. J'attends. J'attends. Et ça c'est 10 000 euros, on les compte, ouais, c'est 10 000. 10 000, Théo, il faut répondre à une question.
4: Pour répondre à cette question, il faut envoyer un ou deux par SMS au site 7-10-21. Et cette question, qui est le président des États-Unis, un des pays co-organisateurs de cette Coupe du Monde? Donald Duck, réponse 1. Donald Trump, réponse 2.
5: Il peut y avoir
6: C'est de mieux en mieux, sérieux. C'est de la bonne. Hein.
0: Giovanni Castaldi, Boston, le deuxième entraînement des Bleus. On est en direct. Bonsoir Giovanni.
7: Il est où? Bonsoir Mémé, bonsoir à tous.
0: Connexion donc, voilà, je viens d'apercevoir une frappe d'Olysée. On est à la fin de l'entraînement et là il y a un peu de travail devant le but, c'est ça?
7: Mais exactement, la séance vient de se terminer. C'est une séance assez longue, ça a duré plus d'une heure et quart. Il y a eu pas mal d'opposition, on aura le temps d'en reparler. Mais effectivement, Mémé, c'est la fin de la séance avec un exercice de frappe de Kylian Mbappé, Michael Olysée, Désiré Doué notamment. Et c'est Robin Risser et Brice Samba qui se relaient tour à tour pour recevoir les frappes de leurs petits camarades.
0: Hier, la chaleur était, on va dire, était présente, 32 degrés. On disait que c'était suffocant. Aujourd'hui, même température, j'imagine.
7: Ouf,
0: merci de la réponse.
7: Ouais, honnêtement, j'ai soufflé parce que le but de Cherki était délicieux. C'était extrêmement lourd. D'ailleurs, les joueurs de l'équipe de France sur leur opposition ont fait 15 minutes de temps effectif à chaque fois et ensuite ils ont eu un cooling break. Guy Stéphane avait mis une casquette, pas Didier Deschamps. À mon avis, c'est la dernière fois qu'il fait l'entraînement sans casquette. Il fait très très lourd.
0: Un observateur à côté de moi, le président Raymond Domenech. Ce genre de séquence à la fin de l'entraînement, c'est ludique, c'est de l'entraînement, c'est quoi?
8: Pour les journalistes.
9: On s'en fout parce que c'est un jeu qu'ils font en permanence à chaque fois. Ils se font les petits concours comme ça. Il n'y a pas d'opposition, il n'y a rien. Ça leur permet de se détendre un petit peu après des séances. C'est libre. Et ils se font un concours entre eux, celui qui marque, il continue à marquer.
0: Mais détente.
9: Ça n'a strictement aucun intérêt.
0: C'est un truc d'ambiance.
9: C'est un truc d'ambiance, de détente, de chambrer.
6: C'est un intérêt du coup alors?
9: Ça n'a aucun intérêt.
6: Non, même pas pour le...
9: Si, c'est un intérêt de détente.
6: Pour eux, ouais, voilà,
9: ils ont fait la séance d'entraînement.
0: Raymond.
9: Après les entraîneurs, ils sont
0: Raymond.
9: Là. On n'attend qu'une chose, c'est que ça se finisse et qu'on rentre. Quoi.
0: Raymond, donc on vient d'ouvrir par un truc sans intérêt?
9: Écoute, totalement.
0: Giovanni.
6: Bravo, Dio.
0: Giovanni, merci, Giovanni. Giovanni, vous venez de massacrer
7: l'éditeur
0: de l'équipe du soir.
7: Oui, qu'est-ce qu'il y a? Non, mais Mémé, si on vous propose des images de foot avec des joueurs de classe mondiale et que ça ne vous intéresse pas, restez tous chez vous. Mais moi, je trouve ça exceptionnel. Excusez-moi d'être encore un jeune journaliste qui s'émerveille devant tant de talents. Pardon.
2: Vous n'êtes pas si jeune.
0: Pour l'instant, Giovanni, il n'y avait qu'un commentateur de classe mondiale. Pour l'instant, d'après Raymond, ce qu'on voit footballistiquement... Et voilà, une petite pique et une petite caresse dans quelques minutes. Giovanni, on va vous retrouver. Mbappé, on en parle avec les copains sur le plateau dans quelques minutes. Vous, de votre côté, avec les suiveurs de l'équipe de France, quand vous parlez d'Mbappé, vous dites quoi? Parlez tout bas, parce que si c'est méchant, il est à côté. Hein.
7: Non mais là il n'entend rien, j'en suis convaincu. On parle essentiellement de son positionnement, ça fait débat, axe sur le côté gauche, même si le sélectionneur lui laisse beaucoup d'espace. Aujourd'hui dans les oppositions qu'on a vues, il était à gauche et il y a aussi pas mal de commentaires sur son état de forme physique. Tout le monde le trouve très très sec, très affûté, autant parfois il a pu être beaucoup plus large musculairement en haut, tout le monde le trouve en grande forme athlétique.
0: Ok, donc voilà, c'est un peu...
6: Une petite sèche.
0: Ouais, une petite sèche. Voilà. J'allais dire décoiné, mais non.
6: ouais
0: Giovanni, sur l'entraînement avant, tant qu'on a les images, on papote, on continue, c'est sympa. C'était quoi l'entraînement? Parce que là, c'était ouvert au public, donc vous avez dû voir deux, trois petites choses, non?
7: C'était ouvert au public et aux médias. Honnêtement, c'était très intéressant, mais pour le coup, parce qu'on a vu deux fois des oppositions à 11 contre 11 sur demi-terrain. Ensuite, on a vu pareil demi-temps avec un terrain beaucoup plus important, pas terrain entier. Et il y a quelque chose quand même à déceler. Dans la même équipe, il y avait Bradley Barcola, Ousmane Dembélé, Michael Olysee. Bradley Barcola était sur le côté gauche, Ousmane Dembélé en position numéro 10, Michael Olysee à droite. Désiré Doué alterné avec le ballon d'or dans le cœur du jeu aux côtés d'Adrien Rabiot, puisque c'est l'autre information importante de la journée. De Tchouaméni, Théo Hernandez et William Saliba ne se sont pas entraînés. Dans l'équipe d'en face, on avait Kylian Mbappé associé à Ryan Cherki et Marcus Thuram. Thuram était sur le côté gauche, Kylian Mbappé à la pointe de l'attaque et Ryan Cherki en numéro 10.
0: Ok, merci pour cette description. Notre sélectionneur Raymond Domenech est dans la place. Alors là, le jeu que nous a décrit, on n'a pas vu en image, mais le jeu que nous a décrit Giovanni, là, l'entraîneur, le sélectionneur, qu'est-ce qu'il regarde là-dedans?
9: Là,
0: les associations, les...
9: Non, là, il a noyé les journalistes pour ne pas leur donner de piste sur la composition de l'équipe.
0: Mais oui, on joue contre le Sénégal, on ne joue pas contre les journalistes, mon Raymond.
9: Bah, oui,
1: et tout le monde ne fait pas comme Raymond. Vous, mon cher Raymond.
9: Non, mais en plus, il lui manquait...
0: Attention, Fredo.
9: Il lui manquait Tchouaméni au milieu.
0: Ouais.
9: Donc, dans l'organisation du jeu, il a mis Doué au milieu de terrain, ce qui n'a... Tout le monde sait que ça n'arrivera pas. Il ne jouera pas avec Rabiot au milieu de terrain. Donc, c'est juste... C'est des oppositions.
0: Ouais.
9: Voilà. Je veux dire, mais ça n'a aucune indication pour en disant Barcola va jouer avec ou avec l'autre.
0: Non mais à travers juste ce jeu, cet entraînement, il y avait quoi? Il y avait...
9: Là, c'est pour mettre de l'intensité au jeu.
0: Ah, d'accord.
9: C'est pour leur donner l'envie de jouer et de jouer à 11 et de se retrouver dans des situations où il faut attaquer, où il faut défendre et essayer de s'organiser un petit peu. Mais l'organisation réelle, elle n'existe pas là, elle n'y est pas.
0: Simulation juste comme ça.
9: Voilà, on met en place un truc en essayant de ne pas donner trop de pistes à l'adversaire.
5: Il y a un fait important, c'est 11 contre 11 demi-terrain. Ce qui veut dire que, à mon avis, Deschamps se projette et se dit que ça va se jouer beaucoup dans les petits espaces, que les Sénégalais ne vont pas partir la fleur au fusil sur ce premier match, qu'ils vont restreindre les espaces au maximum et que ça va se jouer dans les petits espaces. Donc il va falloir qu'il y ait des connexions entre les uns et les autres. Donc le fait de mettre 2 fois 11 sur un demi-terrain, ça fait quand même pas mal de monde. Donc c'est là pour travailler un peu les connexions.
0: Ludo aussi, il fait chaud.
5: Oui.
0: Donc demi-terrain, mais demi-terrain, donc on court, on court un peu moins.
9: On fait du jus. À l'entraînement, on fait plus beaucoup de séances à 11 contre 11 sur tout le terrain.
5: Ça devient rare. Sinon pour la tactique.
9: C'est rare la veille pour mettre en place, pour l'organisation. Mais c'est très court. Et c'est,
5: mais tu vois, il aurait pu faire 18-18.
9: Au 18-18.
5: Au 18, ouais.
9: Surface. Mais je pense qu'il a dit qu'il avait fait.
5: Il a fait plusieurs, ouais.
0: Bon, Giovanni, on va vous quitter, on va vous revenir, on viendra vous voir dans quelques minutes. Dembélé défend Mbappé à présent dans Marca, le Ballon d'Or France Football, défend son coéquipier et ami. Les critiques envers lui sont très très injustes. Certains abusent un peu des critiques sur Kylian. Il ne faut pas s'acharner sur lui, qu'il fasse ses lacets ou non, qu'il remonte ses chaussettes ou non, paf, débat. Pas sûr qu'on va faire des bains un jour, est-ce qu'il a remonté ses chaussettes?
10: Est-ce qu'il a remonté ses chaussettes? Roberto Carlos peut-être, mais lui, pas sûr.
0: C'est beaucoup trop, ça reste un être humain. Finalement, on part des déclarations de l'avocat de Mbappé, c'est le copain, c'est Ousmane. C'est quoi la critique la plus juste envers Mbappé? Alors j'ai lu à peu près vos réponses. Ce soir, mon chouchou, c'est Ludo. Bah, c'est comme ça, c'est tombé sur... Il vampirise le jeu de tout le monde. Ça, c'est pour vous la critique, on va dire, la plus aiguisée, développée, mon cher Ludo.
5: Bah non, mais à partir du moment où on a choisi de jouer avec Dembélé dans un rôle de numéro 10 et Kylian Mbappé dans un rôle de numéro 9, alors certes, les deux peuvent alterner. Hein, il peut y avoir du mouvement, l'autre peut décrocher, l'autre peut prendre la preuve. Mais sur ce qu'on a vu sur les matchs amicaux, en tout cas... C'est que Mbappé, quand on est dans une configuration où il touche un petit peu moins le ballon, il a tendance à venir dans des zones où il parasite un petit peu la structure collective et donc du coup l'animation d'Ousmane Dembélé. Parce qu'en ayant revu le match contre l'Irlande du Nord, il vient souvent dans la zone où Dembélé doit pouvoir toucher ces ballons-là. Et donc Dembélé, comme on l'a dit, il est fantomatique.
0: Ludo, voilà. Je vous adore. Pourquoi? Parce que la critique la plus injuste envers Mbappé, Dave Apadou, Dave, de lui faire porter le chapeau des mauvais matchs et notamment de ses coéquipiers, notamment d'Ousmane Dembélé. D'accord. C'est à vous.
10: Ouais, c'était plus.
0: Il y a toujours moyen de s'engueuler sur Mbappé. C'est formidable.
10: Non, mais c'était plus par rapport à aux questions qu'il y a sur, sur Ousmane Dembélé.
5: Il a le droit de prendre ses responsabilités aussi un peu plus, Ousmane Dembélé.
10: Alors voilà.
5: Mais sur le match de l'Irlande du Nord, pour moi, il était dans une gestion de finale de Ligue des Champions.
10: D'accord, mais ce serait un match sur les 18 derniers mois, je te dirais.
5: Il y a un peu de ça aussi.
0: Ludo, vous nous faites du Mbappé, vous dézonnez, là, vous empiétez sur le genre de
5: Barcelone. Il y a une interaction. Là, on fait du jeu combiné. On montre comment faire.
0: Je n'ai pas vu porter le ballon, le petit. J'ai tout fait par le Brésil.
5: Je faisais un peu ça aussi, je venais bouffer le ballon dans les yeux.
10: Le gegenpressing, il ne le fait plus sur ses coéquipiers, tu vois.
0: Merde.
10: Non, mais c'est vrai que ça, c'est quelque chose. Je comprends les histoires de la position préférentielle de Dembélé, qui est pas la même qu'au PSG, qu'effectivement les mouvements de Mbappé peuvent parasiter. C'est-à-dire qu'en gros, Dembélé, d'habitude, les partenaires s'organisent autour de ses mouvements au PSG, en gros, pour schématiser. Là, c'est lui qui doit s'organiser autour des mouvements de Mbappé. Peut-être que le logiciel, il est inversé. Mais malgré tout, je trouve que sur la séquence. On va dire ballon d'or de Dembélé qui dure maintenant depuis 18 mois, c'est-à-dire depuis le switch en l'hiver 2024-25 et aujourd'hui, je n'ai jamais vu le Dembélé aussi rayonnant du PSG en équipe de France. Et ça ne peut pas être qu'une histoire de système, d'animation, etc. Moi, je pense qu'il y a aussi une prise de pouvoir à faire, une prise de prendre les clés, de prendre ses responsabilités, de mettre sa personnalité. Un groupe humain avec des mâles alpha pareils, c'est-à-dire les choses, on ne les donne pas. Il faut aller les prendre. Et je trouve que là-dessus, il fait un peu plus petit garçon qu'en équipe du PSG, où là, pour le coup, il a l'air vraiment d'être le patron, celui qui dirige à peu près.
0: Arbitrage,
11: pas un duel, mais il y avait, voilà, c'est Raymond, la critique la plus juste, la plus injuste, finalement, tout d'un
10: coup,
11: qui viennent un peu s'emboîter. On est là dans le... se compléter, je ne sais pas comment.
9: Dembélé, pour s'exprimer, a besoin d'espace. Je veux dire, quand il se retrouve avec Mbappé devant, je ne dis pas que c'est de la faute d'Mbappé, mais dans cette organisation-là, il n'a pas ce rayonnement, il n'a pas ces espaces, il n'a pas cette possibilité d'aller presser.
0: Mais ça, c'est de la faute de Mbappé ou c'est de la faute ?
9: Non, ce n'est pas de la faute de l'organisation qui est comme ça. Mbappé, lui, il joue son registre, il le joue devant.
5: Il est souvent mis en numéro 10, Raymond, quand même.
9: À la limite, il faudrait un peu plus que Mbappé puisse s'écarter pour laisser un petit peu d'espace.
5: Ou reste sur la dernière
9: ligne. Mais comme maintenant, il y a Olise sur le côté... Et il y a
0: Doué, Barcola, côté,
9: Doué ou Barcola qui aussi ont pris de la place. J'ai quelque part, là, c'est bouché dans cet horizon pour Dembélé.
11: C'est drôle quand vous me dites.
9: Il n'a plus de place.
11: C'est, quand vous me dites prendre de la place, c'est presque prendre un statut.
9: Je
11: le comprends comme
9: non,
11: ça.
9: Non, mais c'est ce que j'ai dit. C'est prendre un statut. C'est prendre juste la place. C'est que. On ne peut pas dire à Olise, toi tu te pousses, c'est moi qui fais le truc. Et on ne peut pas dire non plus à Doué la même chose. Parce qu'ils ont pris tellement d'importance dans l'équipe. Ils sont essentiels sur cette organisation. Didier a changé son organisation par l'éclosion de ces joueurs-là. Il se retrouve avec un casse-tête à essayer de faire jouer les quatre ensemble.
12: C'est un peu le dilemme dont tu parlais, Dave, cette semaine. C'est-à-dire que tu as un ballon d'or qui est ultra performant avec son club dans un contexte qui est différent. Alors après, ça ne peut pas tout expliquer, mais ça l'explique quand même. Et tu as un Mbappé qui... n'est pas ballon d'or et qui aimerait l'être, qui n'a pas eu ses fameuses Ligues des Champions, mais qui est ultra performant, lui, en équipe de France. On peut dire ce qu'on veut. Mbappé, statistiquement, tout ce que tu veux, les grands rendez-vous, il a toujours été là. Et c'est comment tu fais cohabiter un gars qui a aujourd'hui un statut qui peut-être devrait plus revendiquer, mais y compris sur le terrain, qui devrait le justifier. Au final, vous avez tous les deux raison, quoi. Mais aimons-nous les uns les autres.
11: Il y en a un qui a un peu plus raison que.
10: Aimons-nous vivants.
0: Théo Barbet-Duquil.
10: Oui.
0: Théo Barbet-Duquil. Comment ?
13: Duquil.
0: Ouais, du kill, ouais. Tu dis du kill ? Ouais, j'ai dit.
10: Du kicks.
0: Du kicks, ouais, le kicks. Top 3 info, on commence par le Tour d'Auvergne. Premier des 3 jours de grimpette, c'est que ça, c'est ses rivaux, se marquent, on va dire, un peu à la culotte.
4: Oui, le maillot jaune était sur les épaules d'un Français, Alex Baudin, il l'a malheureusement perdu. C'était une journée assez folle, c'était la première journée du triptyque alpestre pour cette grande répétition en vue du Tour de France. Journée assez folle, donc direction Crévolan, situation parfaitement gérée pour la Red Bull Borans Greu qui fait coup double. La victoire d'étape, Maxime Van Riels, pardon, le Belge qui bat Tobias Johannessen au sprint. Son coéquipier Luc Tocqueville ravit le maillot jaune. Et du côté des favoris, Paul Sexas et Isaac Del Toro se sont montrés les plus forts. 13 secondes de reprise sur Jorgensen et 22 sur Juan Ayuso.
0: Adrien Manarino dans le dernier carré du tournoi de Sertogenbosch.
4: Oui, l'herbe lui va bien mieux que la terre battue. Le Français qualifié pour les demi-finales donc du tournoi aux Pays-Bas. Solide et opportuniste dans le tie-break de la première manche, largement supérieur dans la seconde. Victoire 7-6, 6-3 face au Chinois Zizhen Zhang. Un succès qui fait de lui le Français le plus victorieux de l'ère Open sur gazon français. Exit le record de 75 victoires de Richard Gasquet. Gros morceau en demi, c'est l'Australien Alex de Minaur.
0: Fred, vous me le rappelez, ils ont aussi un point commun avec Richard Gasquet, zéro victoire à Wimbledon, enfin zéro titre à Wimbledon.
13: Oui, zéro Manarino titre. Et Mana, il a gagné déjà Sertogenbosch, il a gagné Newport aussi, qui est la Mecque, vous savez, c'est là qu'il y a le Hall of Fame du tennis. Donc deux victoires sur gazon.
0: Je l'ignorais. Mais j'ai...
13: Et il va avoir 38 balais à la fin du mois, c'est prodigieux, parce qu'il a gagné un quart de tous ses matchs, ça fait 20 ans qu'il est pro, 22 ans, un quart de tous ses matchs sur gazon, quand on sait que la saison sur gazon, c'est 5 semaines. Ouais. Un quart de tous ces matchs. Donc, il est vraiment imprenable sur gazon. Et par exemple, sur terre battue, il est inexistant.
0: La... Le tapis vert, justement, c'est pas pour parler de gazon, c'est en Formule 1. Gasquet récupère finalement sa troisième place au Grand Prix de Monaco, dépend d'Isaac Hadjar.
4: Oui, c'est le podium de la patience pour le pilote alpine. Il a fallu près de 5 jours donc, pour que Pierre Gasly officiellement récupère cette troisième place. Podium fêté dans les stands à Barcelone aujourd'hui. Pour rappel, Gasly avait acquis sa troisième place sur la piste derrière Hamilton et Antonelli. Mais le pilote alpine avait ensuite été rétrogradé à la 7e place pour excès de vitesse dans les stands. Pénalité annulée donc par la FIA aujourd'hui. Émotion du podium envolée aussi malheureusement pour le Normand. Et l'autre conséquence, donc, c'est Isaac Hadjar qui glisse à la 4e place.
0: Dans la séance de rattrapage à présent du Mondial, la nuit dernière, la Corée du Sud a renversé la République tchèque.
4: Oui, ça n'avait pas très bien commencé pour les coéquipiers de Kang In-Lee, opposés à la Tchéquie de Pavel Sudj. La longue touche de Tsoufal, reprise de la tête par Krejci, le défenseur de Wolverhampton. Les Sud-Coréens renversent le score en un quart d'heure grâce à Inbeom Wang d'abord, crochet magnifique sur Kovar pour conclure. La Tchéquie pense repasser devant, mais le but de Souchek est refusé pour hors-jeu. Et à 10 minutes du terme, c'est l'attaquant du Beşiktaş, Yang Yuo, qui jaillit au premier poteau. La Corée du Sud et le Mexique à 3 points donc dans ce groupe A.
0: Ce soir, le Canada ouvrait sa compétition. Match nul à Toronto donc contre la Bosnie-Herzégovine, un partout.
4: Oui, beaucoup d'intensité entre les deux équipes. Le deuxième pays hôte à entrer dans la compétition face aux Bosniens, tombeur de l'Italie en barrage. Et c'est la Bosnie qui frappe la première sous coup de pied arrêté. Kolasinac dévie au premier poteau. Lukic conclut son premier but en sélection. 1-0 à la pause. Kolasinac décisif dans sa surface ensuite en seconde période. L'anticipation parfaite pour empêcher l'arrière d'égaliser. Les Canadiens finalement récompensés à 10 minutes de la fin, même si Maxime Crépeau va vite à terre pour gêner Demirovic pour le but du break. Les Canadiens récompensés par le but de Larine à 10 minutes de la fin. C'est le premier match nul de ce mondial.
0: Le Canada ce soir fait match nul contre la Bosnie-Herzégovine. Question, on va dire, un peu rituelle. C'est un peu un marronnier. Le Canada, ils ont gagné un point, ils en ont perdu deux. Mais voilà, on va passer à travers les rangs. Je suis content parce qu'on va faire l'habillage bûcheron canadien. Regardez cette belle musique. Fanny Verdier, est-ce un point de gagné ou deux points de perdu? À vous de jouer.
13: Un point de gagné, c'est même le premier dans leur histoire.
0: Un point de gagné. Dave Apadou, un ou deux?
14: Bis.
0: Un point de gagné. Monsieur Villas est demandé.
15: Stefacello.
0: Oula.
15: Tabernacle, si je vais dire.
0: Un ou deux?
15: Je pense que c'est un perdu ou un gagné. Ouais, pareil que les autres.
0: Pareil que les autres, merci beaucoup. Ludo, un ou deux?
16: Deux.
0: Écoutez, Raymond, je pense que là, on a une embrouille. Ludo 2, 2 de perdu et 1 point de gagné pour les autres. On lance un petit...
17: Un petit truc.
0: Ben, vous faites l'amour à la caméra, ouais, vous ne demandez pas en mariage,
17: j'ai le jingle. Allez.
0: Ludo, vous l'affrontez qui
16: Je vais prendre la verde.
17: La verde.
10: Il y a une histoire de la place qui n'est pas digérée, hein, manifestement.
13: Un peu comme ça, et j'aime bien la verde.
10: La verde. Wow.
0: Frédéric,
13: ouais.
0: Ils ont gagné un point. À vous de jouer. Et Ludo vous écoute.
16: Tout de suite.
13: Bah, plutôt gagné, oui, parce que d'abord, ils avaient toujours fait Fanny en Coupe du Monde. Trois défaites contre notamment la France en 86, l'URSS et la Hongrie. Rebelote il y a 4 ans, pas terrible. Là au moins, il y avait déjà une espèce de vraie ferveur populaire. Il y avait une équipe que j'ai trouvée pas très bonne, pas très adroite, surtout pas très juste techniquement. Donc dans ces conditions, réussir à égaliser par Kyle Larine, que je commentais déjà il y a 10 ans avec Toronto d'ailleurs dans son stade, C'est plutôt pas mal et c'est plutôt inespéré parce que je ne suis pas convaincu qu'on les voit en quart de finale, par exemple.
0: Ludo, 2 points de perdu. Pourquoi ?
5: Parce que j'ai eu l'impression que je suis en train de rentrer dans ma Coupe du Monde en termes d'énergie, en termes d'état d'esprit, de ce que doit provoquer chez les joueurs une Coupe du Monde. J'ai vu des Canadiens entreprenants, j'ai vu une énergie de vouloir emporter la victoire, même lors de l'égalisation, ils n'ont pas joué petit bras. Alors certes, c'est vrai qu'il y a eu du déchet technique dans ce match-là, mais j'ai vu une équipe qui a essayé, qui a parfois été un peu malchanceuse. Donc voilà, c'est pour ces raisons que j'ai trouvé que le Canada, au vu du nombre d'occasions et du peu de la Bosnie, a raté son coup.
0: Raymond, il y a l'histoire d'un côté, il y a le football de l'autre.
9: Je vis autant présent. Mm. Et le temps présent, c'est le match d'aujourd'hui. Et sur le match d'aujourd'hui, à la dernière minute, ils ont encore une occasion de but.
0: Larine.
9: Ils peuvent gagner ce match-là.
5: Et ils en ont eu.
9: Les Bosniaques ont une occasion sur un contre, ouais, où ils poussent un petit peu trop sur le ballon.
0: On l'a vu d'ailleurs, Théo nous l'a montré.
9: Sinon, ils ont...
13: Une balle de 2-0 pas, aussi, quand même.
9: C'est la 2-0. Ouais. Mais ils n'ont pas... Non, ça fait 2-1.
0: Ça fait 2-0.
9: Mais l'énergie, moi je suis d'accord, l'énergie qu'ont mis les Canadiens, ils ont poussé, ils ont essayé... Oui, il y a des déchets, mais au moins, ils ont tenté quelque chose. Les autres se sont accrochés. Je pense que c'est eux qui ont perdu les 2 points. Pour moi, ils méritaient. Si on donne la victoire au point, on la donne aux Canadiens, on ne la donne pas aux Bosniens.
0: J'ai Dimitrovic et Demirovic. J'ai confondu un Serbe et un Bosnien. Attention à la boulette. Attention, du calme. En fait, c'est l'histoire de ce match, des Canadiens en tout cas. C'est de la maladresse, l'inefficacité ou de la malchance ?
10: Maladresse, beaucoup.
0: Il y a deux ballons sauvés sur la ligne. Hein.
10: Oui.
5: À l'image de Jonathan David.
9: De Colo qui mais
10: il y a surtout le sauvetage de Kolozina qui finit sur la barre, ça peut finir au fond et l'action était magnifique.
0: Et il y a Demirovic, j'oublierai plus son nom, donc il sauve également, la tête est un peu faiblarde.
10: Ouais, un peu faiblarde. Et moi, un peu le symbole de ça, c'est qu'à 0-0, il y a Jonathan David qui est pourtant un buteur à peu près référencé,
5: dingue,
10: qui te fait une passe au gardien, c'est pas possible.
0: On l'a vu, on n'est pas surpris.
10: Non, on n'est pas surpris, c'est vrai.
0: Jonathan David, faut qu'il marque pour marquer.
10: Enfin, c'est vrai.
13: Il enclenche ce truc.
10: Je pense que son niveau de XG à lui, il doit pas être terrible. Et d'ailleurs, on voit la saison qu'il fait. Mais à ce moment-là, dans un match d'ouverture de Coupe du Monde à domicile, etc., il faut absolument ce genre d'occasion, en tout cas mieux les jouer. Moi, je pense quand même que les Canadiens, ils avaient quand même besoin au moins de ce point-là pour lancer leur Coupe du Monde. Parce que... Vu la tournure des événements, je suis d'accord avec toi sur le fait que le Canada a plus produit, etc. On va tous être à peu près d'accord dessus.
13: Mais ils se sont vus battus.
10: Mais à un moment, je pense que les Bosniens, ils avaient une bonne tête quand même à casser l'ambiance et à te mettre le but du break. Ni vu ni connu, je t'embrouille, avec 2 occasions, 2 fois ça finit au fond. Ils avaient un peu la tête à ça, ils avaient un peu ce profil-là. Et je pense que les Canadiens, l'air de rien, et il a raison Fred, on ne peut pas complètement oublier le contexte du Canada en Coupe du Monde, c'est-à-dire c'est une équipe qui n'avait jamais marqué le moindre point. Ils le marquent, ils lancent leur Coupe du Monde, sachant que dans ce groupe-là, il y a le Qatar. Où tu peux te dire, t'as de bonnes chances de le faire quand même contre eux. 4 points, t'es quasiment en 16e.
0: Ouais, et puis après, t'as la Suisse. Voilà.
10: Et après, t'as la Suisse. Bon,
0: sur cette rencontre, j'avais pas mal de choses. J'avais l'anecdote du match. 49e minute, il y a le gardien bosnien donc, qui sort, qui met les 2 points dans le visage, dans l'infortuné Oulawazeni. On se dit carton rouge sorti par l'arbitre argentin.
5: Que nenni.
0: Bah oui, le gars était hors-jeu.
13: Hors-jeu.
0: Hors-jeu, donc...
12: Il est à l'hôpital, mais il est hors-jeu. Ça va, au fait. Non, en revanche, moi, il y a juste un truc, c'est je trouve que le scénar du match peut quand même te faire dire que c'est quand même un point de gagné pour le Canada. C'est-à-dire que tu es quand même mené, tu es même mal mené à un moment. C'est-à-dire que déjà, tu te prends un but sur coup de pied arrêté.
0: Nico, ils sont jamais mal menés.
12: Bah, ils sont menés 1-0 et derrière, t'es pas le droit de te manger un deuxième hold-up. Oui, et à 2-0, c'est plus la même histoire. Malmené dans le sens, t'es malmené, mais en 2 mots, si tu veux. Mais tu t'es pas à l'abri d'une dinguerie. Et surtout, et moi je suis assez d'accord avec le contexte historique, il y a cette fameuse stat où t'as raison, ils avaient jamais gagné, mais c'est même au-delà de ça. Ils avaient marqué 2 buts en 6 matchs de Coupe du Monde, dont un CSC.
0: Oh là là.
12: C'était à Gerd, lors de la dernière Coupe du Monde. Donc, il y avait un espèce de blocage psychologique. Et en revanche, là où je suis d'accord avec Ludo, en termes de jeu, mais surtout même en termes de production offensive, ils ont des joueurs offensifs. Attention, hein. Au milieu de terrain, etc. Défensivement, c'est pas dingue, notamment leur gardien. Ils sont plutôt sympas à avoir joué les Canadiens.
10: Tu sais qu'il y a 4 ans, ils finissent avec 0 point, mais ils avaient été très mal payés.
12: Ouais,
10: ils faisaient des très bons matchs
5: très bon Buchanan d'ailleurs.
10: Exactement. Non,
13: ils sont souvent mal payés en Coupe du Monde. D'ailleurs, c'est bien le problème.
10: Voilà. Et là, d'avoir ce point avec la perspective peut-être, hein, je dis pas bon, probablement.
0: Le Canada, peut-être. Donc, a-t-il déjà réussi sa Coupe du Monde, Fred?
10: C'est fait.
13: On défile sur les Champs-Élysées. Complexe, voilà. T'enlèves la chape de plomb, le truc qui bloquait, là, le
10: best déjà un succès.
0: Donc là, ils sont carrément lancés, là, les gars.
13: Ils vont mieux,
0: déjà. Ils vont mieux, d'accord. Ceinture et bretelles, merci, Fredo. Sur le but marqué par les Bosniens, c'est un but de Lukic, il y a un corner. Et est-ce que tu joues au premier poteau avec Kolasinac?
5: C'est excellemment bien joué.
0: Ah ouais, ouais.
5: Bah, c'est les corners en deux temps, ce qu'on appelle maintenant. Où tu.
0: Bah maintenant, comme pour nouveau, ça, tu cours au premier poteau.
5: C'est une mode depuis quelques temps de jouer les corners un peu comme ça. C'est-à-dire de trouver quelqu'un très proche de la ligne des 5-50 pour avoir des joueurs lancés qui arrivent derrière pour surprendre. Bon. Et ça se fait de plus en plus.
17: Le gardien dormait bien quand même.
5: Dormait bien, mais la déviation de Kolasinac, elle est top.
17: En fait, parce qu'elle ne monte pas, elle reste à la bonne hauteur.
5: Il vient juste effleurer ce ballon.
0: Est-ce que c'est celui qui garde Kolasinac et l'infortuné, celui qui a pris les deux coups de poing, c'était pas son jour, le pauvre.
17: Olu Wazeli qui était un peu bas quand même. Il lui manquait quelques centimètres parce qu'il n'a même pas sauté l'autre. Ouais. Il met la tête comme ça.
0: Les Bosniens sont très grands.
5: Marquage, hein.
12: Les deux équipes les plus grandes de la Coupe du Monde, c'est la Norvège et la Bosnie. Je crois que c'est 1,87 de moyenne, mais au centimètre près. C'est les deux équipes les plus athlétiques. Quoi.
0: Ok, mais petits. Bon,
13: au Québec, on dit c'est des grands gars gênés. Ils sont bien grands.
0: C'est pas grand.
5: C'était un peu gênant.
0: Raymond, vous aussi, vous faites l'accent québécois. J'aimerais bien.
17: Non, pas du tout.
0: Non, Dave non plus.
5: Non,
0: Ludo.
5: Non, c'est pas dans mes
13: cordes. C'est des gars très authentiques.
0: Eh ben, je crois qu'on va enchaîner. Avez-vous une bonne culture du mondial à présent?
5: Non.
17: De celui-là?
0: Du mondial, la Coupe du Monde, l'histoire de la Coupe du Monde. J'ai quelques informations à vous communiquer. Est-ce qu'elles sont vraies ou est-ce qu'elles sont fausses? À vous de jouer. Corée du Sud, République tchèque, Théo nous a montré les images de 2-1 pour les Sud-Coréens. La Corée du Sud est le pays d'Asie qui a disputé le plus souvent le mondial.
10: Wow.
13: Vrai.
0: Vrai. Vrai.
10: Moi, je dirais faux.
0: Vrai.
10: Vrai.
0: Vrai.
10: Vrai.
0: Vrai. Il n'y a qu'un loser. C'est vous, Nicolas. C'est vrai. 12 participations contre 8 au Japon.
13: Guerrier
0: Taïwan. Nico, vous avez donc la main pour la suivante. USA Paraguay, cette nuit à Los Angeles, dans le stade du Sophie Stadium construit en 2020, il a coûté 1 milliard d'euros pile poil. C'est vrai ou c'est faux? On y va.
12: Tu me demandes ça parce qu'on parle de construction?
0: Ouais.
12: Eh bien, je ne répondrai pas à cette question, monsieur Ménard. Écoutez, monsieur Ménard, vous ne m'aurez pas avec ce genre de questions.

0: Le Paraguay, vrai ou faux?
1: Rodi, Rodi.
2: Luis.
0: Sheila Vert, c'est le record de la sélection du Paraguay, oui, historiquement.
1: Oui, c'est lui.
0: C'est vrai. C'est faux.
1: Ah bah c'est faux.
0: 74
3: sélections, j'avais dit que c'était faux, moi.
0: Oui, mais Raymond, je
1: sais. Ah non, c'est Camara, non?
0: C'est Paulo da Silva.
1: Moi, j'avais.
4: Ouais, voilà.
1: J'étais pas loin.
4: Le fameux.
0: Les États-Unis ont déjà disputé une demi-finale de Coupe du Monde.
2: Vrai?
3: Oui,
2: vrai.
0: Ah,
2: faux. Absolument
0: faux. Vrai?
2: Vrai?
0: Certain? C'était quand? C'était un jeudi.
2: 1950.
0: Non, c'était en 30.
4: Non, en tout cas, ça va. Et à 20 ans près.
2: Ça va, pas financé.
0: Le mec se dit historien, il se trompe de 20 ans.
2: Ça va,
0: Denis, 20 ans. Nuit de samedi à dimanche, Haïti-Écosse. Ah, Haïti dispute sa première phase finale de Coupe du Monde. C'est une première comme le Curaçao, le Cap-Vert, vrai ou faux?
1: Faux. C'est faux.
0: Faux.
1: Je dirais vrai.
0: Vrai?
1: Ouais. Non, c'est faux.
0: Il est dans la sonde.
1: Mais évidemment, dans la sonde.
0: C'est, oui, c'est en 74.
3: Mais oui,
0: oui,
3: vous vous
4: oui, on en parlait.
0: Les mecs, vraiment, vraiment. Et bon, ben, bah, c'est fini pour ce. Ouais, ce petit mini.
4: Les mecs, ils répondent au hasard.
0: Mais au moins, on a appris des choses.
4: Ça, c'est vrai.
0: Giovanni Castaldi, une deuxième salve un de notre ami Giovanni, notre envoyé spécial. Il se recoiffe, il est beau, comme un marié dans sa lune de noces. Bonsoir, Giovanni.
5: Bonsoir, mais merci pour les compliments.
0: Deuxième entraînement des Bleus, il n'y avait pas Saliba, il n'y avait pas Théo Hernandez, ils n'ont pas participé à l'entraînement. Pourquoi?
5: Et il y avait également une absence d'Aurélien Tchouaméni qu'on a appris un petit peu plus tard. Pour ce qui est de William Saliba, c'était prévu, mais il a tout un protocole en fait pour l'amener à être en mesure de disputer avec le moins de gêne possible la rencontre face au Sénégal. Ça rentre dans le processus des 45 minutes face à l'Irlande du Nord hier à la demi-séance. Aujourd'hui, voilà, il poursuit son protocole. Pour ce qui est Théo Hernandez et Aurélien Tchouaméni, les deux, on nous a dit qu'ils avaient été ménagés. On n'a pas encore la précision de l'endroit exact d'où ils auraient pu ressentir quelques Bobo. Ça a également été le cas pour Adrien Rabiot hier. Voilà, on sent que le staff de l'équipe de France ménage les uns et les autres pour que tout le monde arrive en forme pour le match du 16 juin face au Sénégal.
0: Vous ne tirez pas tellement la sonnette d'alarme, mon cher Giovanni, là. On est dans le protocole. Saliba, Dave, il a un mal de chien, non, Saliba, là, pendant cette finale, il y a eu des communications du club après la saison. J'ai l'impression que son mal de dos, ça date de...
6: Bah, il a mal depuis quelques temps. La finale lui a pas fait du bien, la finale de la Ligue des Champions. Et depuis, bah, comme Giovanni l'expliquait, il y a un protocole qui est très, très, très, très, très précis pour l'amener vraiment au maximum de ce qu'il peut, sachant qu'il jouera avec des douleurs, hein, probablement. Ça, c'est un fait. Alors, des douleurs, il y a toujours douleur et douleur. Le truc, c'est de les rendre quand même supportables pour qu'il puisse jouer au maximum de son potentiel.
0: Mais la Coupe du Monde, elle est longue, Raymond. Faut tout de suite l'avoir, Saliba, premier match.
6: Non, mais le premier match, c'est pas la AS Mimosa en face. Hein.
0: Bah, oui, mais
6: vous avez vu la tête des autres centraux, là, côté d'Upamecano?
0: Bah, la croix.
6: Ouais.
0: Non.
6: Vraiment, vous faites confiance. Konaté, la croix.
0: Il a pris
6: ce qu'il pouvait.
0: Ouais.
6: Et je vous dis que sans Saliba, il va y avoir un gros souci.
0: Ouais.
6: Je vous le dis.
0: Ouais,
1: mais il faut qu'il soit à 100%, Dave. C'est toujours pareil, quoi.
6: Ah oui, mais c'est toujours pas. C'est ce qu'ils essayent de faire. Ils essayent de l'amener. 100%, ça n'existera pas.
1: Non, mais moi, ce que je veux dire par là, c'est. Enfin, moi, je comprends ce que tu dis. Si t'as un Saliba en pleine possession de ses moyens, c'est une chose. Mais est-ce que tu prends pas un risque à mettre un Saliba qui est à moindre. Je sais pas. Hein, mais
6: non, mais
1: si t'as pris les autres. Et puis, c'est aussi un message que t'envoies à ton vestiaire. Si tu prends des gars qui sont dans le groupe, s'ils savent que Saliba ça est pas à 100%, je sais pas. C'est...
6: Non, mais attends. Juste un truc là-dessus. Non, mais c'est pas ça. En 2018, les deux latéraux titulaires, ils sont out. Ils sont blessés.
1: Ouais.
6: Et pourtant, bah, ça ne les a pas empêchés de gagner avec les deux remplaçants.
0: Ouais, Giovanni,
4: on va être champion du monde.
1: T'es bien sûr.
0: Doucement. Giovanni, j'ai l'impression que vous nous avez fait une Colombo. Vous avez levé la main, encore une petite question. Oui, oui. Dites-moi.
5: Oui.
1: Ma femme.
5: C'est juste pour vous rappeler, puisque Dave soulignait, il faisait référence à 2018, j'ai un autre exemple, celui de Samuel Umtiti. J'étais à cette Coupe du Monde. Samuel Umtiti, il a dû faire deux ou trois séances collectives dans l'intégralité de la Coupe du Monde. Il avait autrement plus mal que William Saliba et ça l'a pas empêché d'être très performant durant la rencontre. C'est pour ça qu'on tire pas encore la sonnette d'alarme.

0: pas où il y a une douleur qui soit handicapante au point de ne pas jouer. On le ménage. Je trouve que c'est bien, ça lui permet de récupérer un petit peu. Mais le problème de sa blessure ne se pose pas en termes de... Il jouera ou il jouera pas parce qu'il est blessé. Il a joué tous les matchs depuis 6 mois.
1: Okay.
0: Avec ce truc-là, donc il va jouer
2: j'ai
0: encore.
2: J'ai fait la saison dans cette boîte crânienne.
3: Oui, d'accord.
2: Les pensées, je les faisais miennes.
3: D'accord, mais merci.
1: Giovanni qui essaye de se dire, mais de quoi il parle en plateau là.
4: Où est-ce qu'il jouait, Bachon?
3: On va rester là,
2: mais
1: la tête de Giovanni sur la situation.
3: Nous allons nous faire une petite spéciale Doué Barcola, information de Giovanni Castaldi hier, qui nous apprenait que Didier Deschamps était en réflexion donc, sur le quatrième mousquetaire en attaque. Donc il y a Olise, Dembélé, Mbappé. Et puis pour le dernier mousquetaire, c'est pas Athos et Portos, c'est Doué contre Barcola. Qui doit débuter, Doué ou Barcola? Votre ville-peuple a répondu. Je dis, vos adjoints ont répondu. Doué.
1: À tous?
3: Tous.
2: Ah ça alors.
3: Doué.
1: Ah, je pensais que ce serait
2: c'est rare. Partagé.
3: Non, mais Doué.
2: Ouais.
3: Doué.
2: Ouais.
3: Et Giovanni dit Barcola. Giovanni.
1: Il est mieux informé que nous.
3: Non, mais non. Non, mais pour l'instant, qui doit débuter? Giovanni, on s'est eu juste avant l'émission. Moi, j'avais, on va dire, dit ou cru comprendre que Barcola, on va dire, avait un petit peu d'avance. Pas du tout, là. On est encore en pleine réflexion. C'est du 50-50 entre Doué et Barcola pour débuter.
5: Oui, c'est-à-dire qu'en fait, il y a deux cas qui s'opposent, que ça soit le staff de l'équipe de France de Bradley Barcola, sa rigueur tactique, le fait que ça soit un garçon capable d'apporter beaucoup de largeur et de profondeur. D'ailleurs, dans les oppositions qu'on a vues aujourd'hui dans la séance d'entraînement, Didier Deschamps a demandé à tous ses joueurs systématiquement d'aller vite chercher la largeur. On sent que c'est une thématique importante pour le sélectionneur de l'équipe de France. À côté de ça, on a le profil de Désiré Doué qui est en pleine forme, qui a fini la saison en boulet de canon avec le Paris Saint-Germain. Mais dans le profil, en fait, par rapport à Michael Olise, Ousmane Dembélé et Kylian Mbappé qui sont des joueurs naturellement attirés par l'axe, qui demandent dans les pieds, qui ont besoin de percuter, de dribbler. Désiré Doué rentre un peu dans ce registre-là alors que Barcola apporte de la largeur et de la profondeur. C'est pour ça que je donne la préférence au numéro 12 de l'équipe de France.
3: Okay. Vous connaissez le numéro, un sacré numéro de Joël. Dans quelques minutes, Doué ou Barcola, pour l'instant les adjoints de Raymond Domenech votent Désiré Doué, mais Raymond n'a pas dit son dernier mot. C'est à suivre dans quelques minutes sur le plateau en live de l'équipe du soir. A tout de suite.
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14: Bah, moi, je pense que le mec qui répond Donald Duck, on devrait lui donner.
15: Pour l'humour. Qui doit débuter, Doué ou Barcola? Vos adjoints ont tous dit, mon cher Raymond, Doué. Vous, évidemment, je dis, parce qu'on connaît votre esprit de contradiction, bien, vous dites non, Barcola, pas, mais non,
14: non, non, non
15: mais non,
14: non,
15: c'est même pas ça, parce que vous mettez éventuellement Barcola, vous mettez pas Doué, mais vous mettez pas Dembélé, et vous mettez un troisième milieu supplémentaire. À quoi ça sert d'avoir joué à quatre attaquants depuis un an et demi, quand on enlève, au moment où ça commence, Raymond, si vous m'agacez. Raymond, si vous je suis agacé.
14: Si vous faites le débat en donnant tous les arguments avant que j'ai dit voilà. Quoi que ce soit...
16: Tu vois, c'est du sabotage.
14: C'est du sabotage total.
15: Ah là, je vous ai pas lancé, là.
14: Ah bah non,
15: là, je vous ai saboté.
16: Là, tu l'as balancé.
15: Vous
14: saboté.
16: Ouais.
14: Saboté.
15: Je suis désolé, pardonnez-moi.
14: Non, je
15: vous prie de m'excuser.
14: Dans l'idée... Et en plus, je m'élève en faux contre l'idée que c'est un problème d'esprit de contradiction. C'est des convictions. J'ai le droit d'avoir des convictions qui sont différentes de celles des autres. Mmh. Ce n'est pas de l'esprit de contradiction.
16: Fort,
14: et je le dis à chaque fois, donnez-moi la parole en premier. Et l'esprit de contradiction, c'est les autres qui l'auront. Parce qu'ils diront le contraire de ce que je dis.
15: C'est vrai?
14: Eh bien oui.
17: Tu ramasses la mémé, hein. Tu ramasses, tu l'apprends ta leçon là.
16: On entend moins là, ta grande gueule.
15: Pourquoi Raymond, vous nous rajoutez un troisième milieu et vous en 4-3-3?
14: C'est une option. Quand on a vu jouer, quand on a vu les deux matchs amicaux et quand on voit jouer le Sénégal... On se dit, on a nous une faiblesse au milieu de terrain parce que l'incapacité à bien presser avec le dispositif qu'on a, c'est
16: et attends, et un doué au milieu, c'est inenvisageable?
14: Complètement. À la place de qui?
16: Bah, je ne sais pas, mais vu le volume de jeu qu'il a, les courses qu'il fait.
14: En troisième au milieu de terrain.
15: Oui.
16: Ouais. Moi, je trouve qu'il a un tel volume de jeu, ce mec.
18: Un peu genre Griezmann 2022, voilà. Tu vois, milieu...
15: Tchouaméni, Rabiot, Doué. Tchouaméni, Rabiot, Doué.
18: Milieu inspiré.
14: Ça peut être, une option.
15: Ah.
14: Ça peut être... Mais dans un vrai dispositif. Non, mais dans un vrai dispositif où on occupe toute la largeur. Parce que là, on a un vrai problème. On l'a vu, l'Irlande a réussi à ressortir des balles de leur camp pour aller jusqu'à nos 16 mètres. Je veux dire, on peut se dire, on s'est fait trouer. On s'est fait trouer contre
15: Giovanni.
14: On s'est fait trouer. Donc, il faut meubler ce milieu de terrain ou avoir plus de capacité pour presser. Donc, ce qu'on disait tout à l'heure sur les remarques qu'on peut faire sur Mbappé, les plus justes, c'est que sur le pressing, il n'est pas là.
15: Oui, OK.
14: Voilà.
15: Et Giovanni, c'est pas par esprit de contradiction, mais par conviction voilà, que Raymond nous dit, il y a un danger à jouer dans ce système-là. À la perte de balles, on est souvent troué. Est-ce que c'est un débat aujourd'hui qui agite le staff Didier Deschamps et ses adjoints, Ou alors là, pour l'instant, ils sont partis dans l'organisation qu'on connaît déjà depuis le match retour contre la Croatie, Ligue des Nations, il y a un an.
0: Je pense que cette organisation pour le premier match, elle bougera pas. C'est la conviction profonde du staff de l'équipe de France. Après, ça n'empêche pas de se poser des questions. Moi, sur les entretiens que j'ai pu avoir avec les joueurs en périphérie des matchs de préparation, que ça soit Désiré Doué, que ça soit Adrien Rabiot, naturellement, quand on leur parle de l'animation de ce système en 4-2-3-1, ils vont tout de suite sur la réaction à la perte. Donc, je pense qu'ils sont conscients que leur pressing actuel est pas assez bon et tout le monde ne joue pas toujours le jeu. Il y a des axes d'amélioration. Et pour un petit peu aller dans le sens de Raymond sur le côté volume, Désiré Doué, peut-être que ça peut être une solution au milieu de terrain. Aujourd'hui, c'était deux systèmes en 4-2-3-1, mais Désiré Doué, compte tenu de l'absence d'Aurélien Tchouaméni, était dans le cœur du jeu et il a montré une forme athlétique. Il est vraiment en pleine possession de ses moyens. Il bouge. La chaleur semble ne pas trop le pénaliser. Donc voilà, il a du volume. Le garçon, c'est sûr.
15: Oh, là, on voit des vidéos. Maintenant que je fréquente les réseaux, je fais mon jeûne, on voit souvent des séances de footing du côté de Clairefontaine où les Bleus, les coéquipiers, donc, sont tous hallucinés par le volume de course et la capacité athlétique de ce garçon Désiré Doué.
14: Oui, on ne parle pas de l'option avec Rabiot et Doué. Non. À deux milieux.
15: Non,
14: Doué en troisième avec Tchouaméni.
15: Tchouaméni sentinelle, Rabiot et puis Doué qui serait en numéro 2.
16: Qui serait le Griezmann de 2022 peut-être.
15: Petit, parce que là on revient à votre choix et l'actualité, nous on nous dit c'est Doué Barcola. Voilà, c'est Doué Barcola. Vous avez tous choisi Doué. Quand vous faites, et Raymond a commencé à faire la collision entre la France et le Sénégal, est-ce que vous dites que la France va jouer haut? Donc, il faut avoir, on va dire, Doué un petit perceur de coffre-fort. Ou alors une mèche plus longue Barcola, on aura, on va dire, un peu plus de course. On aura un peu plus d'espace.
11: Moi, je pense que le...
15: C'est quoi le truc? Est-ce que c'est ça qui vous dit aussi, tiens, il faut peut-être Doué?
11: Le choix d'avoir joué contre la Côte d'Ivoire en match de préparation, c'est que même si ce ne sont pas des équipes identiques, ce sont des équipes qui ont des profils quand même qui se ressemblent. Et la configuration lors de la première période, qui était celle avec l'équipe le plus type possible avant les changements, avant les changements, c'est une équipe qui jouait très haut face à une équipe qui défendait très très bas, très très serré, etc. Moi, la profondeur, je pense qu'elle est compliquée à créer dans ces conditions-là, et que Barcola, c'est pas un hasard d'ailleurs. Unai Emery, génial. Luis Enrique. Non, mais je pensais à Unai Emery parce que c'était le match retour contre Aston Villa l'an dernier. Il avait fait le choix à ce moment-là contre une équipe dont il imaginait qu'elle allait se livrer, cette fois de prendre Barcola. Parce que, à très haut niveau, Barcola, il faut quand même de l'espace. Ouais. Moi, je trouve qu'il est très intéressant là-dedans. Il a cette prise de profondeur, cette demande en profondeur qui diffère.
15: Mais tu l'as toujours un petit peu, cette prise d'espace avec les Bleus. À un moment, il arrive toujours, même si l'équipe domine, à un moment...
11: Alors, moi, honnêtement, sur les 45 premières minutes contre la Côte d'Ivoire, je ne l'ai pas vu ça. Et il a fallu, au contraire, beaucoup de connexion et de ce que disait Ludo, c'est de la connexion intérieure. Et
15: c'est l'heure de saluer Giovanni, on vous embrasse.
11: Mec, il est tôt, Jérémy, il vous laisse.
15: Bientôt.
0: Et à bonne demain. Soirée. Bisous les amis.
15: Salut mon petit Jojo. Salut, à demain. Dans quelques minutes, il sera minuit. Et à minuit, qu'est-ce qu'on fait? On parle de Neymar. C'est minuit, c'est Neymar. Minuit.
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16: Et il y a quelques minutes sur ce plateau, si vous répondez Donald Duck, Raymond Domenech s'engage à vous donner les 10 000 euros. Quelle initiative!
18: Un sélectionneur engagé.
16: Mes amis, il est minuit. Il est minuit, un petit tour comme ça des colbussonnaires, un rappel d'un règlement. Tout joueur d'une sélection peut être remplacé au plus tard 24 heures avant le coup d'envoi du premier match de son équipe. Remplacé, vas-y, attends. Il est donc minuit, dans 24 heures à peu près pile poil. Le Brésil entre dans sa compétition, affronte le Maroc. Neymar ne peut plus être remplacé. Neymar est au mondial, mes petits. Musique à bonne nouvelle, pas forcément des médias espagnols, certainement mal intentionnés. Ouais. C'est Télédéporté qui annonce que Neymar pourrait être forfait pour le premier tour du mondial. L'intégralité, le Maroc, Haïti et l'Écosse. Ancelotti a-t-il commis une erreur en sélectionnant Neymar ? Le procureur Verdier va attaquer, Deiva Padou va défendre, enfin, ou non, c'est plutôt le contraire. Ah oui. Jingle, s'il vous plaît, m'emmène les pinceaux. Pardonnez-moi, c'est Ney.
19: Les pinceaux.
20: Tu vas critiquer le Ney.
16: Ancelotti a-t-il commis une erreur en sélectionnant Neymar ? Deiva Padou, vous êtes le procureur, pardonnez-moi, vous avez répondu oui. Frédéric Verdier vous répondra...
20: J'ai honte.
16: Non, vous avez honte, mais vous allez y aller quand même. C'est à vous. Oui, vous commencez.
21: J'ai honte parce que je suis un Neymarien, je veux me tromper, j'espère que je me tromperai, j'espère que les gens vont voter pour Fred. Mais je pense que Ancelotti s'est fait un peu aspirer par la déroute de la tournée de mars. Je pense que le match notamment contre l'équipe de France, le rendu de son équipe indépendamment de la défaite, lui a fait se poser d'énormes questions sur sa capacité à créer des choses, à avoir un niveau technique ne serait-ce qu'acceptable, on parle du Brésil. Et en fait, il n'y a pas d'autre créateur dans ce pays que Neymar. Même ce Neymar-là, même boursouflé, même amoindri. Et je pense que c'est une erreur de le prendre parce qu'il ne pourra pas jouer.
5: Frédéric Verdier, vous répondez non. Vous êtes même soutenu par votre adversaire. Ne vous loupez
19: pas. Vas-y, Fred. Hein.
20: Non, mais il faut garder son calme. Une Coupe du Monde, c'est très long. On n'a pas besoin forcément au Brésil de Neymar pour battre l'Écosse et Haïti. Donc, ce qui compte, c'est que Neymar... Le Brésil a un tel déficit créatif en ce moment, avec notamment les blessures de Rodrigo et d'Estevão, que le Brésil a besoin de Neymar plus que jamais, parce que Neymar, il est capable d'un geste que personne dans l'effectif du Brésil est capable de faire. Je me souviens du deuil collectif qu'avait été la blessure au dos de Neymar en 2014 pour tout un pays. Le Brésil veut Neymar, il est adulé par les jeunes de l'effectif, il est admiré par les anciens de l'effectif.
19: Tout le monde. Je suis d'accord avec Fred. En fait.
16: Vous êtes d'accord avec Fred.
5: Arrêtez les rotatives. D'accord.
22: Moi, je suis rentré dans la tête du président Raymond. Raymond 2014, c'était il y a 12 ans déjà. À vous de jouer, vous tranchez, mon cher Raymond.
23: Donc, ils ont tort tous les deux.
5: Ah ben je sais pas, chez le Tiadil Comineo en sélectionnant Neymar,
23: même déjà à la base, en sélectionnant un joueur qui est blessé. Toutes les expériences qu'on a vues, des sélections qui prennent un joueur important qui est blessé, tout est focalisé sur lui. 2002, Zidane, 2008, au Portugal. Au Portugal, De Sailly au Portugal, Vieira.
5: Vieira pour vous.
23: À chaque fois qu'il y a eu des joueurs, j'ai eu Galas en 2010 que j'ai traîné avec ses blessures, qui a joué sur une jambe. Toutes les fois qu'on prend un joueur comme ça, il vampirise, pour reprendre le mot de tout à l'heure, il vampirise l'équipe, il vampirise les médias, il vampirise tout. Et tout le monde est là, est-ce qu'il va jouer ? Alors, plus le joueur est important, plus c'est grave. Parce que là, si c'est un joueur moyen, on le prend, c'est pas grave. Mais le fait que ça soit Neymar, que tout le monde a envie de le voir jouer, qu'on ne parle que ça. Tout le monde parle que
5: ça. Ça fait longtemps qu'on se connaît.
23: Oui,
5: 2022, mais Neymar se blesse, il prend un taquet. Je crois qu'à l'époque, vous m'aviez dit non, mais il faut quand même continuer de l'avoir.
19: Oui, il commence la Coupe du Monde.
23: Non, mais il l'avait commencé la Coupe du Monde.
5: Lui, il avait commencé.
23: Il n'y a pas eu toute cette préparation, toute cette attente en disant il va jouer, quand est-ce qu'il va jouer, quel match il va pouvoir jouer, est-ce qu'il va s'entraîner normalement. Okay. On est focalisé.
5: Argument de Frédéric Verdier. Mais c'est long, là. Là, il y a Haïti, il y a l'Écosse, et non, c'est vrai que
23: il
5: ça...
23: il a fait une saison catastrophe, en plus.
20: Ouais,
23: il
20: était blessé. Pas sur la fin.
23: Bon, sur la fin, il était blessé.
20: Non.
23: Il n'est pas là. Il a été blessé.
5: Il n'a pas joué depuis le 17 mai.
23: Voilà.
20: Ouais, avant le 17 mai, il marque des pions.
19: Le 15 mai.
20: Il gifle un coéquipier.
19: Tout va bien, alors.
20: Ça montre qu'il est quand même...
19: Il a du sang, quoi.
20: Il a du sang, il a la niaque.
5: En fait, excusez-moi, si vous votez pour Neymar, en fait, est-ce que vous votez pour le joueur qu'il a été,
23: et pour une
5: certaine idée du football, en fait.
20: On peut pas balayer ça d'un revers de la main. Évidemment qu'il y a, dans cette Coupe du Monde, où il y a encore tout un panel de stars, et notamment peut-être la dernière de Cristiano, la dernière de Messi, la dernière de Neymar, ils sont tous là. Oui. Alors qu'il y a 4 ans en arrière, on pouvait s'imaginer que Messi ne serait pas là, Ronaldo peut-être.
19: Modric est là.
20: Donc on va tous les perdre. Donc le fait qu'ils soient là, déjà, ça amène quand même quelque chose. Après, sur le plan, je trouve qu'un magicien... il peut toujours sortir un lapin du chapeau. On ait jamais.
5: Vous avez les yeux qui brillent.
20: Ouais, parce que j'en ai beaucoup voulu de cette fin de carrière. Comment il a balancé ça un peu avec ses phrases, parce qu'il avait un tel. C'était l'élu, en fait. C'était lui après Messi et Ronaldo. C'était lui normalement qui devait prendre la suite. Et on l'a tous aimé ce joueur. Donc on lui en a d'autant plus voulu qu'il se gâche comme ça sur cette fin. Mais je crois que c'est le challenge de sa vie.
5: Non, mais c'est vachement ce que vous lui dites. C'est passionnant. Non, c'est romanesque. Mais
20: non, mais alors laissez-moi venir maintenant. Laissez-moi y arriver.
19: Ça c'était l'intro.
20: C'est le challenge de sa vie. Et dans une équipe qui s'est à 95% européanisée, c'est le seul joueur de rue qui peut t'apporter un truc que le Brésil n'a pas en ce moment et qui peut, sur un quart d'heure, 20 minutes, peut-être sur un match complet, te faire basculer une Coupe du Monde pour le Brésil.
23: Il a changé d'avis, il a dit oui. Ah non, pas du tout.
19: Juste un truc pour répondre à ce que disait Raymond.
23: Dans quel état il va être ?
20: On n'est pas à l'abri d'être
19: Pour rebondir sur ce que tu disais sur la pression que Ancelotti finalement se met en prenant Neymar blessé.
0: Mais est-ce que tu imagines la pression qu'il aurait eu s'il ne l'avait pas appelé?
23: Mais il était blessé.
0: Mais c'est pas il grave. C'est-à-dire, à partir du moment. Mais rends-toi compte, jouer, le phénomène Neymar, est-ce que tu as vu la réaction de la salle de presse au moment où il annonçait sa liste? Les journalistes, les ouais. mecs, ils étaient. Bah, j'allais dire un truc, parce qu'il bah, il est tard, on peut normalement. Mais
1: et même
0: ils étaient en hélico au machin, tu vois. Ouais, ouais. Ils étaient en lévitation.
23: Non, mais ça veut dire un truc. Ça veut dire qu'ils étaient tous en extase parce que tout d'un coup, ils mettaient Neymar dans l'équipe. Ça veut dire que tout le monde pensait qu'il le prendrait pas.
0: Non, ça veut dire qu'il
23: n'y avait aucune raison.
1: Sur un quart d'heure, il peut te faire basculer.
0: C'est ce que représente.
1: Tu galères contre l'Écosse, il reste un quart d'heure, tu le fais rentrer.
0: Mais Raymond, c'est ce que représente Neymar au Brésil. C'est ce que disait Philippe.
22: Nous disait Ancelotti, finalement, c'est le seul qui peut prendre ou ne pas prendre Neymar. Et on va dire, le Brésil comprendrait. Le Brésil était très content qu'Ancelotti convoque, mais dans le cas contraire. C'était Ancelotti, c'est ce qu'a raconté notamment Eric Frosio, qui vit là-bas, qui nous dit finalement
0: il y avait
22: moins de pression quand vous dites Ancelotti, la pression.
1: Mais s'il le prend, c'est qu'il a une idée derrière la tête, Ancelotti. Il n'est pas fou, c'est quand même quelqu'un qui a une expérience.
22: Mais attention, il imaginait qu'il soit
0: non, mais
22: blessé.
0: Il y a la pression, il y a l'aspect beaucoup plus terre à terre et beaucoup moins romantique. Même si je partage le romantisme et la sensibilité de mes potes qui sont là,
22: surtout notre
0: c'est l'aspect marketing.
1: Je pense vraiment qu'il peut influer.
0: C'est l'aspect image qui avait aussi derrière ça. Alors c'est beaucoup plus terre à terre et c'est beaucoup moins sexy. Et je dis pas qu'Ancelotti cède à ça, mais il y avait aussi ça qui rentrait en ligne de compte. Mais le fait de ne pas le prendre, je pense qu'on réalise pas nous ici. Et on parle d'un mec qui n'a pas joué en sélection depuis 3 ans. Hein. Sûr, c'est pas un Neymar. Et bien, même comme ça, il va le chercher. Et attention, Ancelotti, et là, je te rejoins, Will Smith, d'autant plus de pression, c'est qu'en prenant pas Neymar, il y a d'autres mecs qui ne l'ont pas pris. Moi, je pense à Anthony Caffé. Même Anthony Obetis, c'est incroyable.
1: Joao Pedro, le 9, qui fait une très bonne saison.
0: Il y a des joueurs qui ne prennent pas pour prendre Neymar. Et le pire, comme dit Philippe, il y a des interviews qui ont été faites au
22: Frédéric.
1: Qui est Frédéric?
22: Non, excuse-moi. Philippe Verdier. Non, Philippe Verdier est un copain. Philippe Verdier, c'est un copain d'école.
2: Philippe ou Paul?
22: Donc à chaque fois, c'est
0: les
22: Philippe.
0: Les prénoms, c'est pas mon délire.
2: Bernard, je te la donne.
0: Bernard,
22: Guillermo.
0: Non, mais c'est ce qu'il disait. Il disait tout à l'heure, putain, je sais plus ce que je voulais dire. Je me suis perdu, Michel.
22: Estevao, il avait pris des joueurs. Il n'a pas pris des joueurs pour.
0: Attends, Anthony. Et les interviews qui ont été faites aux joueurs de l'équipe actuelle du Brésil, ils te disent tous, mais nous, rien que le fait qu'ils soient là, ça nous apporte un truc, tu vois. C'est pas. Neymar, il prend la place de personne.
22: Attendez, Raymond, là vous êtes dans les cordes, Raymond.
23: Bien sûr, il y a un mec qui est pris, qui est sélectionné dans les 23, il voit arriver Neymar, il dit, mais pourquoi il le prend, lui? Il ne joue pas, il est blessé, c'est
0: abouti. Mais Raymond, Neymar, tout le monde le kiffe dans l'équipe du Brésil. Mais
23: si
0: tu n'en vois pas,
23: ils sont obligés.
22: C'est quoi? Ça,
0: ils sont pas obligés de l'aimer.
22: C'est du violon là, c'est du pipeau.
23: Pas me dire qu'il y a 25 mecs qui l'apprécient, si. Alors que le mec il joue pas, il en a pas fait un il y a pas longtemps. Le comportement qu'il a sur le terrain et en dehors du terrain, tu peux pas me dire qu'il y a 25 mecs qui l'admirent, c'est pas possible.
21: Et Casimiro s'est énervé en conférence de presse
1: comme ça.
22: Parce qu'il s'est agacé.
21: Oui, bah d'accord. Bah, donc, il s'agace sur le sujet Neymar. C'est-à-dire qu'il dit, ça fait 25 000 fois qu'on pose la question.
22: Alors, on lui posait des questions sur sa rate qui se dilate et tout ça. C'est pas le docteur Casemiro.
21: Non, mais
22: il
21: très bien. Foot, mais ce que je veux dire, c'est que Neymar, c'est un petit peu comme la cuisse de Zizou en 2002.
0: Ouais, c'est ce que disait
21: Raymond. C'est vrai que c'est un sujet qui est polluant pour la préparation de cette équipe du Brésil, qui a une pression. Évidemment, monstre, parce qu'ils n'ont pas les moyens de leurs ambitions, mais ça reste le Brésil et tout le monde les voit toujours comme des favoris.
0: Ouais, mais en attendant, quand on parlera de la blessure de Neymar, peut-être qu'on parlera pas d'autre chose aussi. S'il faut un match pourri, là, le premier match contre le Maroc, on dira Neymar, et lui, il pourra bosser tranquille.
23: Pour moi, un petit cachet. S'ils perdent le premier match contre le Maroc, ils feront jouer Neymar sur le deuxième match pour être sûr de gagner.
0: Bah, savoir. Bon, en tout cas, je me dis que s'il l'appelle, c'est qu'il sait.